0: émission réalisée par Bastien Testori. Nous sommes comme tous les jours en direct jusqu'à 17h pour raconter cette histoire inspirante qui est celle de notre invitée Gisèle Ruffert. Il y a 30 ans, à la cinquantaine venue, elle décidait de se lancer comme entrepreneur, toute seule, créer la première montre faite par des femmes pour des femmes. C'est la marque Delance. Nous en parlions durant la première heure, on va y revenir. Et puis il y a ce bouquin aussi. Alors c'était pas une autobiographie, c'est pas vous qui l'avez écrit, mais c'est sur vous. L'histoire inspirante de Gisèle Ruffert Delance, Papillon dans la tempête, une femme explore 100 ans. Pourquoi un papillon? Est-ce vous qui avez choisi ce titre-là, Gisèle Ruffert?
1: Alors écoutez, il ressemble un petit peu à moi. En fait,
0: c'est pas très ancré, un papillon, tandis que vous êtes ingénieur, vous êtes très
2: éphémère,
0: ancré, et c'est surtout très éphémère.
1: Oui, alors je dois dire que en espagnol et en italien, on a mis papillon rebelle.
0: Mais papillon toujours.
1: Mais papillon toujours, parce qu'en fait, maintenant je marche un peu moins légèrement, parce que j'ai des problèmes de hanches. Mais j'avais une façon spéciale de marcher un peu sur la pointe des pieds. Je marchais, on m'a souvent dit, on dirait que tu voles quand tu marches.
0: Ah, c'était plus la démarche, mais c'est métaphorique la démarche, évidemment.
1: Voilà, alors c'est vrai, ma maman, elle me disait, que je tenais pas sur terre, quoi. J'avais l'air d'être toujours en train de voler, quoi.
0: Oui, mais vous êtes ingénieur aussi, donc quand même quelqu'un très ancré. Il y a les calculs, il y a la rigueur, il y a les maths. Avez les deux.
1: Ben, c'est un peu mon problème. C'est que je suis Gémeaux, hein. Ascendant Verseau.
0: Ah oui. Vous croyez à l'horoscope?
1: Ben, écoutez, un petit peu, quoi. Non. Mais c'est ce qu'on me dit, que c'est pas ma faute. En fait, je dois vous dire que rien n'est de ma faute. Quand on me dit que je suis très têtue, figurez-vous que j'ai, je parle de grands-parents. J'ai des grands-parents normands, bretons, auvergnats, et jurassien.
0: Ah oui.
1: Alors,
2: sacré mélange, hein, ça fait un cocktail.
1: Alors, quand les gens me disent t'es trop têtu, t'es trop ceci, t'es trop cela, je dis c'est pas ma faute.
0: Courageuse aussi, ça c'est pas un compliment jeté comme ça, c'est un fait. Il fallait en avoir du courage pour lancer votre propre marque il y a 30 ans. J'ai vu que vous avez quitté votre poste de cadre chez Swatch et que vous avez vidé votre deuxième pilier pour vous lancer toute seule. C'est comme ça que ça s'est fait à 50 ans.
1: Oui.
0: Là, on se jette dans le vide.
1: Bah oui. Mon mari m'a dit, écoute, l'essentiel, si on doit retourner dans un deux pièces, parce qu'on a l'appartement maintenant.
2: Parce que là, vous vous lanciez, il n'y avait plus de filet.
1: Non,
2: si vous prenez
1: plus
2: tout
1: de filet.
2: Votre deuxième pilier et que
1: ouais.
2: Ça ne marche pas,
1: ouais.
2: Vous n'avez
1: ouais.
2: Plus rien.
1: Ben, on se serre la vis. C'est clair que... Mais il faut dire que j'ai même pas douté un instant que ça allait réussir, quoi. J'étais sûre que j'allais réussir, que je m'en sortirais. Et puis, je dirais peut-être aussi, il y avait quelque chose... j'étais obligée de le faire. Comment est-ce que je peux expliquer ça? Bon, si vous lisez mon livre, vous allez peut-être comprendre, parce que c'est vrai qu'en écrivant mon histoire, parce qu'en fait, on l'a écrite à quatre mains.
0: Mm-hmm. Diana Zimmerman, adaptation française par Cathy Savio. Il n'a pas été écrit en français tout de suite. Hein.
1: Alors, moi, je l'ai écrit en français, et puis je n'en étais pas contente du tout. Et la personne qui me l'a commandé le voulait en anglais. Et j'ai fait marcher mon réseau, donc je connaissais pas mal de femmes un peu partout, des journalistes qui m'avaient interviewé, et j'ai envoyé un message en demandant est-ce que quelqu'un veut traduire mon histoire. Et puis il y en a une qui m'a dit de New York, oui, 40 000 $. J'ai dit bon, merci.
0: Ça c'est New York.
2: Business is business.
1: Et puis une autre femme qui m'a dit ah Gisèle, ça serait un honneur pour moi d'écrire ton histoire. La seule chose que je veux, c'est une belle de lance avec un bracelet, avec les bracelets cascades, avec les brins.

0: quand quelqu'un veut une montre, c'est tout un cheminement où ça me prend beaucoup de temps. Donc là, mon temps à moi, c'est aussi, je dois aussi le récompenser quand
1: c'est
0: même.
1: C'est le prix d'une petite voiture.
0: Oui,
1: mais on parlait des marges, alors évidemment, vous nous dites ce que vous pouvez nous dire, mais on entend souvent qu'il y a des grosses marges dans le monde de l'horlogerie de luxe. C'est vrai?
0: Alors, ça dépend d'où on part. Par exemple, moi, si je vends à un agent, il y a la marge. D'abord, il faut une marge minimum pour tourner une entreprise. Hein. Et puis, cette marge, elle se situe. Alors, ça dépend si quels frais sont inclus et tout. Mais il faudrait dégager un bénéfice d'au moins 10%. Donc, en comptant tous les frais, il faut bien ajouter 30 à 40% pour qu'il reste 10%.
1: Oui. Hein.
0: Et puis après, moi, ça, je le vends à un agent. Et puis l'agent, lui, il doit prendre une marge, ce qui est en général une marge de, disons, 40%. Et puis après, il le revend à un détaillant. Et le détaillant, il reprend une marge. Ce qui fait qu'à la fin, le prix de revient de fabrication, c'est-à-dire ce que vous ont coûté les éléments, tous les éléments, c'est bien multiplié par 4.
1: Par 4. Hein? Ouais.
0: Alors, je dois dire que le fait que j'ai pas pu...
1: Donc, on revient au livre, là, peut-être. On était parti de là.
2: Oui. J'ai fait un petit calcul, 114 francs le gramme d'or, donc fois 80, ça fait déjà 9120 francs de...
1: Rien que de produits de base.
2: D'or brut, puis après il y a le diamant.
0: Enfin. Le diamant, le travail. Hein. Puis il y a des choses incroyables, c'est que par exemple, le prix du travail est calqué sur le prix de l'or. Donc, si vous avez de l'or, je dis n'importe quoi, à 10 francs le gramme, le travail sera par rapport à ces 10 francs. Mais si vous avez de l'or à 100 francs le gramme, donc ça n'existe pas à 10 francs, mais c'est juste pour dire, à 100 francs le gramme, ça existe, eh ben le travail coûtera 10 fois plus cher aussi.
1: Ah ben j'ignorais ça.
0: Alors après moi, quand j'ai dit, ben c'est pas possible, l'or a augmenté, vous m'augmentez le prix de fabrication. Ah, c'est comme ça.
1: Alors, on revient à la montre que vous avez fournie à la personne qui a écrit votre récit.
0: Voilà.
1: C'est comme ça que ça s'est fait.
0: Voilà. Alors, ça s'est fait. Donc, comme je vous ai dit, moi, j'ai écrit ce que j'avais envie de dire et je l'ai traduit dans mon anglais, puisqu'elle le voulait en anglais. Et cette personne m'a dit, je la veux contre une montre. Et elle est américaine. Hein. Elle est venue en Suisse. On a passé 15 bons jours ensemble. Donc, elle avait déjà reçu tout ce que j'avais écrit, elle avait lu tout plein de choses, elle avait fait vraiment un travail de professionnelle, hein, c'est une professionnelle. Et puis, elle est venue en me proposant de raconter mon histoire, non pas en disant « je », mais en disant « elle ». Enfin, vous l'avez lu, ce qu'elle fait. Et puis, alors parfois, je dois dire qu'elle a mis son tempérament à la place du mien. Alors j'ai dit, non, mais moi, je ne réagis pas comme ça. Déjà, une chose où elle me disait, ah, elle s'est mise en colère. Puis tout. J'ai dit, mais non, moi, je ne me mets pas en colère. Alors, il faut changer tout ça. Donc après, quand j'ai vu qu'elle se mettait trop dans mon histoire à moi, on a fait chapitre après chapitre et elle m'envoyait le... Elle avait ce que j'avais écrit, elle le mettait en forme comme elle l'entendait, et moi je le relisais, puis je corrigeais ou j'ajoutais des choses. Alors, c'est vraiment un travail...
1: À quatre mains.
0: Et je dois dire que, par exemple, il y a un ou deux chapitres qui sont douloureux, je les avais pas mis. Puis elle me dit, mais qu'est-ce qui s'est passé dans cette période-là? Il y a quelque chose qui s'est passé, le ton est différent, qu'est-ce qui s'est passé?
1: Elle vous a psychanalysé.
0: Ouais. Puis j'ai dit, ouais, mais j'aime pas trop raconter ça, patati patata. Elle m'a dit, mais il faut pas dire les détails, mais le lecteur, il, comme moi, va comprendre qu'il manque quelque chose. Donc, on l'a mis. Et puis, je dirais aussi, par exemple, comme je parle de ma famille, dans la version en anglais, je dis des choses que je ne dis pas en français.
2: Ouh, on va vite se procurer le livre en anglais.
1: Papillon dans la tempête, une femme explore son temps. C'est votre histoire de vie, Gilles Ruffert. Dans un instant, nous accueillons Anne Flamand. Et juste après, une autre sacrée femme, c'est Chaka Khan.

0: Chaka Khan, comme le pendant américain de Clara Luciani qu'on entendait en première heure, I'm Every Woman, chanson qui date de 1978. Où en étiez-vous en 1978, Gisèle Ruffer? Vous aviez la petite trentaine?
1: Ouais,
0: 32 ans.
1: Ah oui, oui.
0: Qu'est-ce que vous faisiez à 32 ans?
1: Ah, attends, c'est intéressant. Bon, ben, il faut dire que ça fait un moment quand même. Hein. Ben là, je me cherchais. Je me cherchais parce que j'avais fait 2-3 emplois successifs qui ne me convenaient pas.
0: Vous n'étiez pas encore ingénieur, on l'a dit.
1: Non,
0: c'est venu à
1: non,
0: 35
1: non,
0: ans.
1: Ouais, je me suis inscrite à 35 ans, puis j'ai commencé à 36 ans. Ben oui, donc à l'époque dans l'enseignement, donc j'ai fait des études d'art et j'ai fait un brevet secondaire en activité créatrice et manuelle. Hein, donc. Et puis, on me donnait que des remplacements. Et vous savez, quand vous remplacez le dessin ou les activités créatrices manuelles, dans des classes de jeunes gens entre 14 et 18 ans, j'ai aussi remplacé au gymnase à Vienne. Au gymnase, ça allait un peu mieux, mais quand c'était les classes secondaires, c'était difficile, surtout qu'en général, si vous remplacez, c'est des fois pour 3 semaines, et puis après, des fois un peu plus long.
0: C'est, voilà. C'est une forme de précarité.
1: Voilà. Et puis je sentais que j'arrivais, à rien construire en faisant que des remplacements. Et puis j'avais ce besoin, il fallait que je fasse quelque chose de ma vie, de tout ce que j'avais envie de faire, de mon énergie et tout. Et puis, ben, j'étais vraiment dans une période rebelle, hein, je dois vous dire.
0: Ouais.
1: Alors, parfois, les messieurs, ils ont ramassé pour leur grade.
0: On l'imagine. 16h21, il est grand temps d'accueillir Anne Flamand. Bonjour, Anne.
2: Bonjour, tout le monde. Gisèle Ruffer, vous avez un parcours et une détermination qui force l'admiration. Et votre histoire, figurez-vous qu'elle m'a rappelé celle d'une autre avant-gardiste, Dorothée Pullinger, dont la vie présente un certain nombre de points communs avec la vôtre. Est-ce que vous avez déjà entendu parler d'elle?
1: Redite.
2: Dorothée Pullinger.
1: Peut-être quand vous me raconterez l'histoire, peut-être que je vais m'en rappeler. Parce que j'en ai lu tellement que je ne me rappelle pas des noms de tout le monde.
2: Alors allons-y. Dorothée Pullinger, elle a vécu plusieurs décennies avant vous. Elle naît en France en 1894. Son père, il est ingénieur automobile. Sa mère est mère au foyer. Et Dorothée, c'est l'aînée de 12 enfants. Donc vous aussi, vous venez d'une famille nombreuse, mais il y avait quand même un petit peu moins de monde autour de la table. En 1904, la famille traverse la Manche et retourne en Grande-Bretagne. C'est le pays d'origine de monsieur et madame Pullinger. Thomas, le père, est à la recherche d'un nouveau défi et il fait ce qu'on appelle aujourd'hui une candidature spontanée. Mais sauf qu'au lieu d'envoyer une jolie lettre, il débarque chez le fabricant automobile Sunbeam au volant d'un quadricycle à moteur qu'il a fabriqué lui-même. Et ça marche, on l'engage et il bosse pour la marque pendant plusieurs années avant de finalement passer à la concurrence chez Harold Johnston et de devenir le directeur de l'usine flambant neuve que le constructeur vient d'inaugurer en Écosse. Mais revenons, si vous le voulez bien, à celle qu'on surnomme encore à cette époque-là Dolly. Quand elle pense à son avenir, ce n'est pas à sa mère qu'elle s'identifie, mais bien à ce père plein d'audace. À partir de l'âge de 16 ans, elle se met à travailler à ses côtés, notamment en dessinant et en traduisant des instructions d'assemblage des véhicules. Et c'est décidé, elle aussi, elle sera ingénieure. Alors comme vous vous en doutez, ça ne va pas se passer aussi simplement. On est seulement en 1910, et c'est simple. Personne n'y croit. Là aussi, c'est un autre point commun avec vous, Gisèle Ruffner. Et le premier à la désavouer, elle, Dolly, eh bien, c'est son propre père, un homme catholique, très conservateur, qui lui conseille plutôt de faire un truc plus facile. Par exemple, de la sténo.
1: J'adore.
2: C'est véridique. Histoire de trouver un job en attendant sagement d'échanger sa carrière contre un mari. Voilà, c'est un peu l'esprit de l'époque. Mais Dorothée, elle tient bon et elle insiste jusqu'à ce qu'il accepte de la laisser suivre un stage d'ingénierie. Et là, bah, on se rend compte qu'elle est extrêmement douée. Elle apprend très vite et elle envoie sa candidature à l'Institution of Automobile Engineers qui lui répond, et là je paraphrase un petit peu, « Merci pour votre intérêt. Et c'est vrai, le règlement d'admission de notre formation mentionne une personne, sauf que désolé, en fait, ça veut dire un homme. »
0: Alors, en 1910.
2: En 1910, exactement. Alors à ce moment-là de l'histoire, ben moi j'entends dans ma tête la voix condescendante du fonctionnaire qui lui dit « Désolé ma petite dame », en gros. Mais Dorothée Pullinger, elle entend « Ça va pas se passer comme ça ». Et puis arrive la Première Guerre mondiale. Et pour elle, comme pour beaucoup d'autres femmes, ça va se transformer en une formidable opportunité. Pendant les 4 ans que dure le conflit, en Grande-Bretagne, ce sont 2 millions de femmes qui remplacent les hommes mobilisés et qui assument des fonctions dont elles étaient jusque-là exclues. Dorothée, elle a l'avantage de parler plusieurs langues, en plus d'avoir des indiscutables qualités de leader. Et elle est nommée superviseuse d'une usine de munitions, laquelle n'emploie que des femmes pour fabriquer des obus hautement explosifs. Et comme elle est capable de communiquer avec des réfugiés venus de Belgique et de France, eh bien elle se retrouve à la tête d'une force de 7000 ouvrières. Et elle excelle, à tel point qu'elle finit même par vaincre les réticences de son père. En 1916, l'année des 20 ans de sa fille, Thomas Pullinger finit par ouvrir une deuxième usine de munitions pour Harold Johnston, cette fois, qui fera aussi office de collège d'ingénierie réservé aux femmes. C'est évidemment Dorothée qui gère et qui dispense l'enseignement. Et elle se rend compte que les femmes sont beaucoup plus rapides et beaucoup plus fiables que les hommes. En conséquence de quoi, dans ce cursus féminin, le diplôme s'obtient en 3 ans contre 5 dans le circuit classique réservé aux hommes. Évidemment, la profession est choquée. Et cette volonté de valoriser le professionnalisme des femmes, c'est encore un autre de vos points communs, Gisèle Ruffin, mais c'est pas le dernier. Après la guerre, la jeune ingénieure, elle va devenir inventrice en comblant une lacune du marché et en créant la toute première voiture destinée aux femmes. Alors pourquoi une voiture pour femmes? Eh bien parce qu'à ce moment-là, les modèles existants ne sont pas du tout adaptés aux morphologies féminines. Les pédales sont trop loin, les sièges sont trop bas, le volant est trop haut, il est trop large et évidemment, personne n'a encore pensé à rendre tout ça réglable. Et tant pis si vous n'êtes pas un homme de taille standard. Dorothée Pullinger, elle s'inspire à la fois des designs de son père et de celui de la Fiat 501, et elle réalise un modèle aux proportions féminines, plus léger et doté d'un coffre beaucoup plus spacieux, parce qu'elle avait sans doute déjà compris que les avancées sociales n'iraient pas aussi vite que sa voiture et que ce serait forcément à nous de trimballer les enfants aux entraînements de foot, de hockey et de cheval chaque week-end.
0: Tout ça.
2: Tout ça. Blague à part, il y a plusieurs versions de son invention qui sont fabriquées entre 1921 et 1925. Et pendant que je me plongeais dans l'histoire de Dorothée Pullinger et dans la vôtre, Gisèle Ruffer, il y a une chose qui m'a beaucoup tourmentée. Comment ça se fait qu'à près de 70 ans séparent le lancement de vos entreprises respectives et que vous ayez pourtant été confrontés aux mêmes difficultés? Moi, je me demandais si une part de la responsabilité ne nous incombait pas à nous, hommes et femmes des médias, et à la façon dont on présente aussi la réussite féminine, puisque dans la plupart des articles que j'ai lus à propos de vous, ce qui est souvent mis en avant, c'est le côté exceptionnel de votre entreprise, le fait que vous ayez été la toute première à fonder une marque horlogère. Et c'est vrai, bien évidemment, mais le fait que ce soit la première chose qu'on dit de vous, de présenter ce destin comme absolument exceptionnel, pour moi, c'est pas anodin. Si on se réfère aux derniers chiffres disponibles, ceux pour le dernier trimestre 2025, la réalité, c'est qu'aujourd'hui, il y a près de 40% des entreprises qui sont fondées par des femmes. Et comme vous et comme Dorothée Pullinger, les femmes inventent, elles innovent et elles créent tous les jours. Et peut-être que c'est à nous d'apprendre à en parler un peu autrement, alors comme des exemples inspirants, ceux qu'ils sont, certes, mais pas comme des anomalies.
0: Merci beaucoup, il y a du gras.
1: Merci.
0: Mélanie vous applaudit. Beaucoup de gras à moudre dans ce que vous venez de nous dire, évidemment, Anne Flamand. C'est peut-être à nous, et à nous mecs des médias, allez savoir, de présenter aussi ça autrement. Ce serait au fond pas si exceptionnel. Je reprends le chiffre que j'ai noté, que vous venez de nous dire, 40%.
2: Près de 40% des femmes
0: qui font
2: enfin, près de 40% des entrepreneurs aujourd'hui qui sont des femmes.
0: Qui sont des femmes. Ouais. Donc arrêtons de parler d'exceptionnalité. Qu'en dites-vous, Gisèle Ruffer?
1: Je pense que des fois, c'est nécessité fait loi. Donc... on le voit par exemple en Afrique, il y a beaucoup de femmes entrepreneurs qui sont très fortes parce que c'est le seul moyen qu'elles ont de gagner leur vie. Et puis elles ont développé ce qu'on appelle des tontines. Elles s'entraident.
3: J'ai noté une phrase que vous avez dite, Gisèle Ruffer. Seules, nous sommes invisibles. Ensemble, nous sommes invincibles.
1: Exactement. Mais, alors en fait aussi. Comme je vous ai parlé de Pierre Curie, alors...
0: Qui s'était mis pour aider sa femme,
1: voilà.
0: Au service de sa femme.
1: Alors, ce que je dis aussi, c'est qu'en fait, nous, les femmes, on soutient les hommes depuis la nuit des temps. Hein, vous êtes d'accord ou bien?
3: Que vous demandez ça à Simon.
0: Que pourrais-je opposer à
3: on
0: ça,
3: va appeler
0: évidemment.
3: Votre femme pour vous demander.
0: Elle nous écoute.
1: On est là, on leur fait à manger, on leur fait des enfants. Enfin, on fait tout depuis la nuit des temps. Alors, je trouve que ça serait quand même pas mal pour les hommes évolués Et j'espère qu'il y en a, je sais qu'il y en a.
0: J'en connais.
1: Vous en connaissez, c'est bien, j'en connais aussi. De se dire que vous pouvez nous soutenir et vous pouvez croire en nos projets, que vous pouvez... Ben, j'ai noté quelque chose là, quand j'ai fait l'école d'ingénieur, hein, eh ben, il y a des profs qui m'ont aidé, qui m'ont admiré, patati patata, mais il y en a un qui m'a dit, ah mais vous savez, Madame Ruffer, c'est connu, les femmes n'ont pas l'esprit logique. Alors, on n'a peut-être pas la même logique à tous les points, mais moi j'ai une fille extrêmement logique, je suis aussi logique, j'entends, je connais plein de femmes qui ont l'esprit logique, c'est pas toujours la même logique que les hommes, mais pourquoi une serait meilleure que l'autre ?
0: Je poursuis quand même dans ce que nous a dit Anne Flamand il y a un instant, le côté exceptionnel. Si on parle de telle ou telle femme comme d'ayant vécu une réussite exceptionnelle, ça cache toutes les autres. Est-ce qu'il ne faut pas faire attention à ça maintenant aussi ?
1: Alors, il faut se replacer à la place des femmes. Moi, je n'ai pas du tout le sentiment d'être exceptionnelle. Hein.
0: Il y a un livre quand même qui raconte votre trajectoire.
1: Ouais,
0: c'est bon. Pas le cas de toutes les autres.
1: Non, mais ça c'est parce qu'on me l'a demandé. Donc j'étais en Afrique là, puis je donnais une conférence, j'animais des ateliers. Et il y a une dame qui m'a dit, qui me connaissait, Gisèle, tu dois écrire ton histoire. Puis moi j'ai dit, oh ben tu sais, est-ce que mon histoire peut inspirer des Africaines, parce que par rapport à ma situation et à leur situation, elle m'a dit si, parce qu'en fait en Afrique les femmes pensent que c'est tout facile pour les femmes en Europe. Et que leur décrire que nous aussi, on doit lutter, puis comment on y arrive, ça les encouragera aussi. Et puis, il faut l'écrire d'une façon qui va les inspirer. Mais je ne me trouve pas exceptionnelle du tout, hein, mais pas du tout. Parce que je suis une bonne femme, une bonne femme, une femme bonne, enfin j'en sais rien. Mais j'ai aussi tout plein de défauts. Donc,
0: bah, on espère, sinon vous ne seriez pas humaine.
3: On va appeler votre mari pour lui demander.
0: Allez, 16h31 dans cette drôle d'époque qu'on passe avec vous Gisèle Ruffer, qu'on passe avec vous Anne et vous Mélanie. Tout ça sous la houlette de Bastien Testori, notre réalisateur. Voici Billy Bird.

0: C'était Billy Bird, Soledad, qui veut dire, Mélanie. C'est un running gag entre nous.
1: Ça veut dire solitude, voyons,
0: solitude,
1: Simon.
0: Bien évidemment.
1: On va reprendre les cours d'espagnol.
0: Oui, j'aimerais bien vous. On fait ça après le travail.
1: Oui.
0: À quoi avez-vous, pour reprendre quelques paroles de cette chanson de Billy Bird, à quoi avez-vous renoncé dans votre vie, Gisèle Ruffert?
2: Ben, en fait, à chaque fois qu'on fait un choix, on renonce à ce qu'on n'a pas choisi, hein. Alors là, maintenant, c'est un peu une question piège. À quoi j'ai renoncé? En fait, j'aurais voulu avoir 6 enfants. Et puis après en avoir eu 2, je me suis dit, ça suffit. Mais j'avais quand même acheté des grandes casseroles, 8 chaises, tout pour 6 enfants. Et je me suis arrêtée à 2. Parfois, je regrette un peu parce que je trouve que les grandes familles, c'est génial.
3: Vous avez grandi dans une grande famille?
2: J'ai grandi dans une grande famille, oui.
3: Qui et s'occupait puis, des enfants, des
2: et
3: deux
2: puis
3: enfants?
2: On est encore très liés. On s'aime. Bon, c'est pas toujours facile parce qu'on a tous du caractère. Ma maman dirait un sale caractère, mais en fait, il y a beaucoup d'amour entre nous. Et ça, je trouve quand même que c'est merveilleux, tout. Voilà. Alors, j'ai renoncé à ça. J'ai renoncé à avoir 6 enfants. Ben oui, j'aurais voulu être ballerine. Mais ça, c'est quand j'avais 10 ans. J'avais été repérée parce que ma grand-mère, mes grands-parents avaient un bistrot parisien à Paris. Et là, il y avait... Alors, je sais pas qui c'est, mais parce que j'étais trop petite, je me rappelle pas du nom, mais juste dans le coin, on était près de la place Clichy, il y avait une ballerine de l'opéra qui m'avait repérée parce que j'arrêtais pas de, comme je disais, sauter sur, enfin voilà, qu'avait dit à ma grand-mère, mais il faut la faire entrer à l'opéra, elle a tous les dons pour faire une danseuse. Et puis ma maman, qui à cette époque-là, on habitait à Pourrentruy, elle a dit, ah non, ma fille, elle va pas, je la garde vers moi, elle fait pas.
0: Vous avez même pas essayé?
2: Non.
0: Vous avez même pas pu essayer?
2: Non, mais j'ai beaucoup dansé, donc je fais encore des cours de danse
0: et
2: maintenant.
0: Et votre fille, vous nous le confiez, votre fille est danseuse?
2: Alors voilà, quand ma fille m'a dit, maman, je vais être danseuse, ou bien rien, comme je sais qu'elle a la tête aussi dure que moi, si elle me disait rien, ça, c'est, voilà. Alors, je trouvais que on me disait, mais t'es folle, la danse, c'est pas un métier, c'est, voilà. Et puis, je trouvais que si, en tant que parent, on consacre toute notre énergie pour nos enfants malades ou pour aider nos enfants à réussir, si on a un enfant qui a un don particulier et la volonté de le développer, mais c'est un devoir de les aider. C'est un devoir d'aider un enfant qui manifeste un désir très fort. Alors c'est aussi, et donc ma fille a 30 ans, elle me dit une fois, elle était à l'opéra, elle me dit, mais en fait je suis entrée comment à l'opéra? Puis alors j'ai dit, bon bah elle est pas entrée toute seule, hein, il a fallu l'inscrire, faire toutes les démarches. Puis elle me dit, ah bah j'ai toujours cru que j'avais tout fait toute seule moi-même.
3: Il y avait un parent derrière. Mais j'ai une question à propos de ces 2 enfants que vous avez eus, finalement vous en avez eu 2 et pas 6.
2: Non, oui.
3: Qui s'en occupait?
2: Ah bah c'est, bien sûr c'est moi. Parce qu'avec un mari ingénieur qui faisait des développements puis tout ça, c'est moi qui m'en occupais. Mais j'ai eu un avantage. Comme j'étais l'aînée, je savais comment m'occuper des enfants. Alors quand j'ai vu après des femmes qui avaient leur premier enfant, j'arrivais pas à comprendre. Moi, mes gosses, je les prenais sous le bras. J'entends, c'était un petit peu comme des baluchons. Je les laissais très libres, parce que nous, moi, à Pourrentruy, on a été éduqués très, très librement. Enfin, la ville était notre jardin, on habitait dans la grande rue. Donc, comme je vous ai dit, on y est retourné hier.
3: Oui, vous alliez embrasser des garçons derrière les fontaines. Hein.
0: Un garçon.
3: Oui, un seul qui est devenu votre mari.
2: Les autres leur tapaient dessus.
0: Mon Dieu.
2: Non, gentiment. Enfin, non. Alors, je trouve que quand un enfant a un talent, eh bien, c'est notre devoir de l'aider à le développer. Faut pas lui faire ce que nous... Alors, mon mari me dit des fois, ouais, mais elle a fait la danse parce que toi, t'aimais la danse. Alors, j'allais à mes leçons de danse. Alors, justement, mon mari travaillait. J'allais à mes leçons de danse. Je prenais mes gosses avec moi. Yvan, il restait dans... Donc là, c'est jusqu'à ce qu'ils aient 6-7 ans, disons. Hein. Il restait dans le vestiaire, à jouer aux petites voitures et tout ça. Et Rachel, elle venait dans la salle et elle restait très tranquille au fond, mais elle dansait, elle faisait ce que la maîtresse disait. Et puis un jour, la maîtresse me dit, bah, écoutez, je vais ouvrir une classe spéciale avec 3 petites filles, je vais faire une expérience. Et c'est là que ça a commencé.
0: C'est venu d'elle, c'est ce que vous nous racontez.
2: C'était en elle. Et puis c'est clair que, ben voilà, la première fois qu'on est allé voir le prix de Lausanne avec elle...
0: disons, c'est un grand concours de danse international.
2: À l'époque, c'était encore pas. Alors écoutez, elle devait avoir 6 ans, elle est née en 71, donc ça était... Voilà.
0: Très bonne année.
2: Voilà. et puis on attrape le train de justesse et puis elle me dit, maman, je sais ce que je veux faire, je veux être danseuse ou bien rien.
0: Et c'est un métier d'une dureté implacable aussi.
2: Oui, oui, il faut avoir de la volonté, il faut avoir le talent, il faut avoir...
3: La morphologie
2: aussi. La morphologie. La volonté, la santé, il faut beaucoup de choses. Et surtout, si c'était dur dans quelques entreprises où j'ai travaillé, à l'Opéra de Paris, c'était tout aussi difficile. Hein.
0: On l'imagine. Gisèle Ruffer, vous êtes aussi... alors, il y a ce bouquin, évidemment, qui doit être lu par le plus de personnes possible, pour inspirer, évidemment. Vous êtes conférencière, vous vous adressez aux jeunes personnes, notamment les jeunes entrepreneuses. Vous leur dites quoi? Vous avez 2-3 conseils à leur donner?
2: Alors, bon, si on a une idée... et puis qu'on a envie de la développer, bah, il faut le faire. Si on sent en soi qu'on est entrepreneur et pas employé...
0: Vous alors, dites en soi, c'est comme si c'était une sorte de...
2: Un besoin.
0: De besoin irrépressible.
2: Voilà, il y a des gens qui disent... Moi, je ne veux pas travailler dans une grande boîte, je ne veux pas travailler sous les ordres de gens incompétents, ce qui arrive souvent dans les grandes boîtes. Excusez-moi, je parle d'expérience.
0: Vous ne voulez pas parler de la grande boîte
2: Non, mais écoutez, on peut laisser ça de côté.
0: À laquelle tout le monde pense.
2: J'entends, si vraiment on est prêt à risquer, à sacrifier, puis qu'on peut le faire, hein, alors quand vous dites que je ne suis pas extraordinaire, parce que c'est clair que si mon mari n'avait pas été de mon côté, je pense que j'aurais trouvé comment le faire. Mais là, je n'ai pas dû trouver, j'avais du soutien, hein, pas particulièrement financier, mais moral, hein. Je pense qu'à ce moment-là, il faut soit on a un projet, donc faut le développer, il faut le lancer, faut trouver les bons partenaires, les bonnes personnes, il faut bien travailler sur le projet. Soit on n'a pas d'idée de ce qu'on voudrait faire, mais on sait qu'on a envie de faire quelque chose, alors à ce moment-là, on cherche, parce qu'il y a plein de projets, il y a plein d'idées.
0: Il faut s'associer, là.
2: Soit s'associer, soit lire sur les entrepreneurs, puis se dire, ah ben tiens, ça j'aimerais le faire, ça, c'est quelque chose qui correspond à ce que je suis, à ce que je peux faire. Et alors, si vous me dites, le conseil que je donne, c'est, dites, vous faites 2 colonnes. La colonne tout ce que vous savez faire et que vous aimez bien faire, vous êtes prêt à développer. Donc, la colonne des positifs. Hein. Mais notez tout. Par exemple, même que vous aimez faire la cuisine, même que vous faites de la danse classique, même que vous avez fait les 100 km de Bienne, même, voyez, tout ce que vous, ce qui est qui vous êtes. Hein. Et puis, après, vous mettez de l'autre côté ce que vous voulez vraiment pas, hein. Ce que vous ne savez pas, puis qui correspond pas à qui vous êtes. Et vous faites la deuxième colonne. Et puis moi, j'ai fait comme ça. Et puis, en fait, la colonne de gauche, là, avec toutes les qualités, était très longue. Hein. Et puis...
0: Restons modestes.
2: Et puis la colonne de droite, il y avait quand même le fait que j'avais passé à l'époque quand j'ai commencé, j'avais 46-47 ans. Voilà, c'est un âge, c'est pas un âge pour créer son entreprise. J'étais une femme dans un monde d'hommes. Et puis finalement, j'avais pas énormément d'argent. Hein, j'avais ma caisse de retraite, mais bon. Et puis, vous essayez de faire les connexions. Alors, le fait que j'étais une femme, fallait que je crée quelque chose pour une femme, de femme, où ça serait vraiment très important pour les femmes. Mais par exemple, si c'était quelqu'un qui aime les chiens, je prends n'importe quoi. Eh ben, ça pourrait créer quelque chose par rapport aux chiens, parce qu'ils connaissent les chiens, qu'est-ce qu'ils doivent manger, enfin tout ça. Donc, voyez, il faut développer quelque chose qui correspond vraiment à qui on est. Et puis le fait que j'étais là, le fait que j'étais plus âgée que l'entrepreneur moyen, qui est un homme de 35 ans, en fait, créer quelque chose que je n'aurais pas pu créer à 35 ans. Quelque chose qui serait le résultat de tout ce que je sais. Donc, mais il y a des gens très jeunes qui ont acquis des compétences ou des savoir-faire, mais ça, c'est ça qu'il faut faire, hein. Et puis la troisième chose, le manque de financement. Eh ben, je disais que toutes mes qualités, c'était ça, mon financement, que j'ai un bon réseau et patati et patata.
0: Est-ce que la Suisse est un bon pays pour l'entrepreneuriat? On a l'impression que oui, c'est un pays assez libéral, donc ça devrait bien marcher. Est-ce que c'est le cas? Vous l'avez vécu comment, vous? Allez, a priori, les banques vous prêtaient pas, vous avez dû sortir votre deuxième pilier, les barons de la branche vous regardaient d'un drôle d'œil. Pas terrible, ça, pour comme base fondatrice.
2: Ouais, je peux pas vous dire parce que j'ai pas été ailleurs. Hein.
0: Ouais.
2: Donc, j'ai réussi à le faire, c'est faisable.
0: Hein. c'est une super définition. je crois que vous aimez beaucoup Barbara aussi.
2: Ah, j'adore Barbara, ouais.

0: L'aigle noir de Barbara, que vous ne cessez pas d'écouter, a priori, Gisèle Ruffer.
1: Oui, j'ai beaucoup écouté, ouais. C'est un sujet... c'est une très belle chanson.
0: Oui, ça, personne ne peut dire le contraire.
1: Et puis, le sujet, c'est quand même un sujet qui concerne beaucoup de femmes. Hein.
0: Mmh. Lequel, justement ?
1: L'inceste, toutes les choses autour de l'abus sexuel, des choses-là. Et puis, maintenant, on commence un petit peu à en parler, hein. Mais
0: à l'époque de la chanson, c'était pas le cas. Mmh, là, on est dans les années 60.
2: On n'en parlait pas du tout du sujet de cette chanson. On disait juste, quelle belle chanson. Ouais. Beaucoup de gens ne savaient pas, d'ailleurs, qui était cet aigle noir.
1: Ce qu'il y a, c'est que très souvent, j'en sais rien, mais j'ai au moins un cas d'une personne qui a été abusée par son père, qui le nie.
0: La personne elle-même le nie.
1: Elle le nie.
0: Pour se protéger.
1: Parce que malheureusement, très souvent, la fillette aime son père. Elle ne se rend pas compte que ce qu'il lui fait, c'est pas permis, c'est pas quelque chose qui doit se faire. Et il lui dit peut-être ma petite femme adorée, tout ça. La gamine, elle se laisse embobiner.
2: Oui, il y a eu pas mal d'analyses psychanalytiques ou psychologiques disant qu'effectivement c'est assez ambivalent finalement,
1: ouais.
2: ce sentiment-là.
1: Oui, oui. Alors je dois dire que... Et puis parfois on le sait très bien. Et puis la personne va dire « Ah non, non, pas du tout hein. ». Et puis elle, toute sa vie, elle va souffrir de différents maux dont on ne trouve pas la cause.
0: Revenons, si vous le voulez bien, à l'horlogerie, au sujet un peu plus joyeux, même si ce qu'on vient d'évoquer est une triste et dure réalité. Votre marque a 30 ans,
1: oui.
0: Elle est toute jeune.
1: Oui.
0: Quels sont les projets ? J'ai vu ça au détour d'une interview, que vous songez éventuellement à réaliser un nouveau design.
1: Alors j'ai un très très beau design.
0: On l'a décrit, vraiment dans le détail, le design de vos montres qui se reconnaît entre mille, c'est votre signature, donc vous voulez une autre signature aussi.
1: Mais c'est une évolution, si vous voulez, c'est toujours le même style, si on veut. Ça sera aussi une montre qui symbolise l'union du masculin et du féminin, qui peut être personnalisable, changer les bracelets, ajouter des pierres, faire des gravures.
0: C'est vous qui dessinez ?
1: Alors les dessins... professionnel, c'est pas moi. C'est des professionnels qui font ce genre de dessin. Mais l'idée, c'est moi. Et après, je travaille avec des gens. C'est la même chose pour le logo. On vient de rafraîchir le logo. J'ai demandé à ma designer, j'aimerais que ce soit comme ci, comme ci, comme ça. Et puis, elle m'a fait 2-3 propositions, puis c'était bon. Vous voyez, si vous savez vous-même bien ce que vous voulez, le designer ou la personne qui va le faire, il y a des chances qu'elle fasse quelque chose qui vous convienne. Mais il faut à l'avance savoir ce qu'on veut.
2: Je me pose une question au sujet des femmes entrepreneuses, pour on changera un petit peu de sujet par rapport à l'horlogerie, mais je me demandais quel était le rapport des femmes au pouvoir, parce que on dit souvent que c'est très dur dans un monde d'hommes pour les femmes, mais parfois ce sont les femmes entre elles aussi qui se tirent dans les pattes.
1: Oui, oui. Alors ça, c'est quelque chose que je dis.
0: Vous en parlez dans le bouquin.
1: Oui, c'est qu'en fait, maintenant il faut qu'on avance les femmes avec les hommes, main dans la main. Et puis, il faut arrêter la jalousie. Mais la jalousie, c'est souvent parce que la personne qui est jalouse, elle se sent pas à la hauteur ou moins bien que les autres. Alors, toutes les femmes, développez vos qualités, développez vos talents, parce que chacune, on a un talent. Et il n'y a pas un talent qui est meilleur qu'un autre. Si vous êtes une bonne cuisinière, soyez une très bonne cuisinière. Il n'y a rien qui est mieux ou moins bien. L'essentiel, c'est de faire ce qu'on fait au mieux de ce qu'on fait. Et puis, bon, bah, il y en a peut-être qui vont être plus belles, plus jeunes, plus riches. Il y en aura toujours. Hein. Mais ça, c'est pas le problème. Le problème, c'est si vous êtes bien avec vous-même, vous n'êtes pas jalouse. Moi, j'adore être avec une femme intelligente, avec une belle femme, mais aussi avec un bel homme intelligent.
2: Là, vous regardez Simon.
0: Je vais rougir. Je vais rougir.
1: Voilà. Alors, c'est vrai que, au lieu d'être jalouse, il faut se soutenir à réussir. Et quelque chose, les femmes se soutiennent très bien dans les moments difficiles, avec les enfants, la maladie, toutes ces choses-là. Mais elles ont du mal à se soutenir pour réussir. Alors, je suis mentor de quelques jeunes femmes.
0: La sororité dont on parle n'est peut-être pas toujours présente.
1: Mais on doit le développer. Ça, c'est quelque chose qui se développe. C'est quelque chose qu'on doit apprendre. Bon, j'ai grandi, j'ai trois sœurs, j'ai grandi dans un monde de femmes. Et j'ai pas, dans ce monde de femmes, alors, bien sûr, comme j'étais la grande, des fois mes petites sœurs, elles étaient jalouses parce que j'étais la grande, mais j'étais aussi leur idole, donc ça compensait. Moi, j'ai pas grandi avec ce que les hommes disent, oh, tu vous mettez deux femmes ensemble, c'est la bagarre. Moi, j'ai pas connu ça. Mmh. Hein? Alors, mais par contre, j'ai connu la jalousie, la méchanceté, la dépravation de certains hommes.
0: Hein? Oui, mais bon, par contre, il faut cultiver la solidarité féminine, c'est ce que vous nous dites.
1: Et masculine.
0: Et masculine. À propos de masculin, est-ce que vous avez envisagé un jour de lancer une gamme homme stricto sensu dans votre collection de montres?
1: Alors, je pense maintenant c'est trop tard. Hein.
0: Il n'est jamais trop tard.
1: Ouais, non, je vais lancer la montre. Je ne l'ai pas prise. J'ai pensé à la prendre pour vous la montrer, mais je ne l'ai pas prise. Si vous m'invitez une autre fois, je vous l'amènerai.
0: Mais de quoi s'agit-il alors?
1: Ben, c'est une montre. Là, cette montre-là, un homme pourra la mettre.
0: Ah.
1: Hein? Mais c'est... Alors, il y en a qui me disent, oh, bah, alors, c'est une montre pour homosexuels. Non. Il y a des hommes qui sont pas homosexuels. Oui.
2: Toute façon, aujourd'hui, on a l'impression que tout se mélange. Voilà. Par exemple, les parfums pour hommes, stricto sensu, ça n'existe plus.
1: Alors.
0: Donc, vous avez ça dans un coin de votre tête ou dans un tiroir chez de l'enlever
1: le projet. Le modèle est déposé.
0: C'est un modèle unisexe, on va dire.
1: Voilà.
0: Oui.
1: Et c'est très beau. Je cherche le financement.
0: Ah, ben voilà.
2: Donc on reste dans l'idée du losange, de l'infini, tout ça.
1: Un peu différent. Un peu différent.
2: Same, same, but different.
1: Voilà.
0: Donc vous cherchez un financement, on peut lancer un appel, il reste 15 secondes.
1: Ouais, alors, déjà, si j'arrivais à trouver 20 personnes qui me commandent la montre.
0: On peut démarrer. On fait un kickstarting comme ça.
1: Ouais. Hein?
2: Ouais. 20 commandes de montre, c'est pas beaucoup.
1: À 20 000 francs.
0: À 20 000 francs.
2: 20 000 francs la montre.
0: Oh bah, une paille.
1: Pourrait avoir une version à 15.
0: D'accord.
2: On va négocier.
0: Une paille. Merci beaucoup Gisèle Ruffert. Cette émission touche malheureusement à son terme. C'était très inspirant de vous avoir. Une femme explore son temps, un papillon dans la tempête. C'est votre parcours de femme et d'entrepreneuse. On salue Bastien Testori qui était avec nous. Et on se retrouve demain, Mélanie.
2: Oui, demain avec Rani Hamdaoui qui est une autre femme forte. Elle vient de reprendre la direction du Baladin à Savièse. Et puis elle est aussi chef des affaires culturelles là-bas.

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1: Des avions de chasse de l'OTAN ont abattu un drone au-dessus de la Lituanie, a annoncé cette nuit le président de ce pays, membre de l'Alliance Atlantique. Ça s'est passé peu après minuit, déclare le centre lituanien de gestion de crise. Il n'a pas encore pu déterminer l'origine de l'appareil. La Cour suprême américaine à majorité conservatrice rejette à une large majorité un recours de l'administration Trump visant à lui permettre d'encadrer plus strictement le vote par correspondance, mesure censée entrer en vigueur avant les élections cruciales de mi-mandat en novembre. Le juge conservateur Brett Kavanaugh estime que si le projet de Donald Trump pourrait s'avérer légal à long terme, eh bien les responsables électoraux, eux, ne disposent pas de suffisamment de temps pour l'appliquer. Le fils de Donald Trump confirme par ailleurs qu'un homme d'affaires russe a financé les festivités liées à son mariage. C'est ce que révèle le couple lui-même, Donald Trump Jr. et Bettina Trump, dans un message sur le compte Instagram de Madame. Leur cher ami Oumar Kremlev leur a, disent-ils, très généreusement offert deux soirées incroyables de festivités aux Bahamas. C'était en mai. Confirmation qui fait suite aux révélations du site d'investigation ProPublica. Selon lui, cet ami du Kremlin aurait déboursé plusieurs centaines de milliers de dollars. Le contrôle fédéral des finances étrille le projet Transport 45. En juin, le Conseil fédéral a fixé les grandes lignes jusqu'en 2045, donc en matière d'aménagement du rail, de la route et du trafic d'agglomération. Base de décision lacunaire, rentabilité surévaluée, financement incertain, pointe un audit donc publié hier soir. En juin, déjà, l'autorité de surveillance demandait de suspendre Transport 45 tant que les points problématiques n'étaient pas résolus. Et sans succès donc, le projet prévoit 50 milliards de francs d'investissement d'ici 2045, dont 11 milliards doivent être soumis au Parlement en début d'année prochaine. La SSR précise ses mesures d'économie, 80 millions de réductions pour 2027. Environ 95% des coupes se feront au niveau des structures, des processus et des méthodes de production. Mais des réductions se feront aussi sentir dans les programmes. L'entreprise doit réaliser 270 millions de francs d'ici à 2029 suite à la baisse de la redevance radio-TV. La SRF annonce pour sa part près de 10 millions de francs d'économie d'ici 2027. La radio-télévision alémanique supprime 38 postes en équivalent plein temps. Des coupes impacteront aussi la programmation. La ville de Nyon interdit la baignade sur toutes ses plages, interdiction qui concerne aussi les chiens et tous les sports nautiques. En cause, une panne sur une station de pré-traitement des eaux usées. Et puis ça, c'est une œuvre rare qui se joue à partir de ce soir au Théâtre Municipal de Bienne, Falstaff de Michael William Belf, par le Théâtre-Orchestre Bienne Soler, opéra en italien, inspiré par le célèbre personnage de Shakespeare, Sir John Falstaff donc, homme bon vivant mais fauché. Pour se refaire, et se croyant irrésistible, il adresse des lettres d'amour identiques à plusieurs femmes, lesquelles auront leur revanche, première suite d'une œuvre rarement jouée, c'est à voir à partir de ce mardi et jusqu'à mardi prochain, à Bienne, puis ensuite Soler. Des bandes brouillards possibles le long des cours d'eau en début de matinée. Quelques cumulus en montagne cet après-midi. Sinon, journée bien ensoleillée. Mais des nuages de plus en plus nombreux la nuit prochaine. Il fait jusqu'à 28 degrés ce mardi.
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2: Bonjour à toutes et à tous. Didier Rossa est en régie, Thierry Sartoretti est en studio, bonjour.
3: Bonjour Anne-Laure, bonjour à toutes et tous.
2: Olivier Horner également est en studio, bonjour.
4: Bonjour Anne-Laure.
2: Et nos deux invités du jour sont là aussi, Sonia Kassem et Olivia Alexandra Famy, bonjour à vous.
5: Bonjour.
2: Merci beaucoup d'être avec nous. Sonia Kassem, vous êtes artiste plasticienne, Olivia Alexandra Famy, vous êtes historienne de l'art et curatrice. Ensemble, vous avez été choisie par la Fondation Bunion comme duo de lauréats carte de la Grande Résidence 2026. Vous y avez passé donc 2 mois en juillet-août. Vous allez nous raconter cela. Vous allez nous expliquer aussi en quoi ça consiste exactement une résidence comme celle-ci et puis l'évolution de vos recherches communes. Thierry, vous allez nous parler, vous, du travail d'un autre duo d'artistes.
3: Oui, Jonas Buller et Manon Crutli qui nous convient à leur table d'amour.
2: Joli programme. Olivier, c'est un chanteur, auteur lausannois que vous nous présenterez.
4: Exactement, qui s'appelle Seth Emma et qui publie son premier album qui s'appelle Hassan.
2: À découvrir. L'art, un langage qui nous réunit dans Vertigo. Soyez les bienvenus.
5: Certaines idées sont peut-être à garder. L'éditorial ici, par exemple, ça n'est pas mal.
2: Commençons avec votre éditorial, Thierry Sartoretti.
3: Oui, contente. À l'heure du bilan final de l'équipe du Festival de la Bâtie, l'équipe est contente. 18 jours de manifestation, 50 spectacles et concerts, 36 lieux investis dans le canton de Genève et juste de l'autre côté de la frontière. Et puis ce chiffre, 22 860, notez bien 60, hein, pas 62, 63, festivaliers et festivalières, 4 360 de plus que l'an passé. La manière dont on calcule ces chiffres est toujours un peu nappée de mystère. Cette année, le Festival de la Bâtie a tenté un pari, proposer une offre gratuite en plein air, donc sans statistiques précises des présences. Comment ils y arrivent, je ne sais pas. Le festival a proposé aux Genevois et Genevoises de se rendre là où ils n'ont pas l'habitude d'aller, au parc du musée de l'Ariana, au cœur de cette Genève internationale, où on se rend rarement, sauf si on possède un passeport diplomatique ou un intérêt marqué pour la céramique. Cette offre gratuite de spectacles, concerts, performances de cirque et même pique-nique a attiré plus de 10 000 personnes, donc presque la moitié du public total. Ainsi, de manifestations plutôt branchées à huis clos, le Festival de la Bâtie tente de s'ouvrir à un nouveau public, pas forcément habitué à cette tradition festivalière de spectacles branchés, chocs, très chics même, entre danse contemporaine, théâtre international ou performances parfois assez trash. Bien sûr, la météo a donné un bon coup de pouce, il y a des gagnants dans les canicules estivales et le Festival de la Bâtie en fait partie. Dans cette édition 2026, on peut toutefois regretter la rareté des grands noms qui affolent les billetteries, mais les temps ont changé à Genève. La salle de la Comédie remplit désormais son rôle de lieu où passent les spectacles souvent très chers qui ont fait événement au dernier festival d'Avignon, la Mecque francophone des arts vivants, et en choisissant des chemins de traverse, des créations lémaniques ou en livrant carte blanche à des artistes sur plusieurs soirs, le nouveau directeur Stéphane Malfette aura au moins réussi ceci, faire évoluer un rendez-vous trentenaire dont le public vieillissait peut-être doucement.
2: Oui, ben voilà, on a gardé la virgule fin d'édito de la semaine dernière.
3: Céline Dion.
2: Avec Céline Dion, parce que... Mais c'est pas grave, Céline Dion est tout à fait avec nous.
3: Oui, elle est éternelle et puis elle est toujours jeune.
4: Et ça continue.
2: Et ça n'est pas fini, sa série de concerts, absolument. Avec nous, Sonia Kassem, vous êtes artiste, vous êtes née à Genève, de mère suisse et de père tunisien. On parlait de Genève, justement, la Bâtie, c'est un rendez-vous auquel vous allez ?
6: Oui, ouais, ouais, j'y suis allée, j'ai pu me rendre qu'à un seul spectacle théâtre musical. C'était Neverland, qui était une collaboration
3: avec... Une création avec, ouais, l'ensemble Contre-Champ.
6: Exactement, ouais. Et du coup, je suis allée voir cette pièce-là, qui était triste et en même temps poétique. Donc c'était assez particulier. Mmh.
2: Vous l'aviez évoqué, Thierry, il me semble.
3: Je l'ai évoqué, mais je n'ai pas pu la voir. Par contre, j'étais ailleurs.
2: Sonia Kassem, donc artiste plasticienne, vous êtes connue pour vos sculptures et installations in situ à partir de matériaux du quotidien, donc il y a des tissus, stores, textiles récupérés notamment. Vous êtes lauréate de nombreux prix artistiques, votre travail récent explore aussi la lithographie et puis des gestes picturaux puisés dans vos expériences à Tunis, Genève, Amsterdam, Bruxelles et au Caire. Quant à vous donc, Olivia Alexandra Famy, vous êtes à Lausanne, vous êtes suisso-égyptienne, historienne de l'art et curatrice, conservatrice de la collection d'art contemporain africain et de la diaspora à la Fondation Gandur pour l'art et curatrice indépendante. Vous collaborez d'ailleurs régulièrement aussi avec des écoles d'art, notamment la AIDE. Olivia Alexandra, puisque c'est votre job, vous êtes historienne de l'art et curatrice, j'aimerais que vous nous décriviez, pour les personnes qui ne la connaîtraient pas, l'œuvre, la spécificité du travail de Sonia Kassem.
7: Oui, alors c'est un plaisir. Et puis en même temps, Sonia parle très bien de son travail. Donc je suis sûre qu'elle, qu'elle aura l'occasion aussi, par ses propres mots, d'en parler tout à l'heure. Mais moi, c'est un travail que j'ai rencontré en 2016 au Centre d'art contemporain à l'occasion d'une grande exposition monographique sur deux étages qu'avait pu faire Sonia à l'époque, qui m'a immédiatement intriguée. C'est une exposition.

0: active autour de, ben voilà, d'histoire méditerranéenne, quoi. Et puis une autre œuvre qui était l'œuvre au premier étage, si je me trompe pas, qui était pensée de sorte à ce qu'elle ne se révèle jamais totalement au regard. Je dirais
1: c'est
0: ça.
1: C'est-à-dire.
0: C'est-à-dire que c'était et tu m'arrêtes vraiment au besoin. C'était en fait, il y avait vraiment un dispositif, une sorte de film comme ça, aussi avec un aspect plastique très séduisant, parce qu'en fait c'était un film brillant noir qui entourait comme un thé comme ça qui aurait été au centre de la pièce, et puis qui créait quatre moments de découverte de l'exposition, quatre points de vue sur une œuvre. Et puis, on pouvait en fait en rond-bus se déplacer. C'était comme une immense sculpture, mais à l'intérieur de laquelle se trouvaient d'autres sculptures, et puis qui à la fois ne se révélaient pas totalement au regard de façon immédiate, quoi, parce qu'il y avait ce film noir qui la recouvrait en partie. Donc on devait s'approcher, il y avait tout un enjeu aussi de mouvement et d'implication du corps du spectateur que je trouvais très réussi et intéressant. Et puis, par la suite, je me suis intéressée à un corpus d'artistes qui était dans un registre non figuratif. Mmh. Voilà.
1: Donc le propre de votre travail, Sonia, on l'entend, hein, c'est de l'abstraction, mais bon, comme toujours dans l'abstraction, il y a un sens très très fort derrière. Olivia Alexandra a posé quelques mots comme ça pour vous. Comment est-ce que vous définiriez justement cette œuvre là dont elle parle ?
2: Oui, ben ça c'était vraiment une œuvre. Enfin, c'était très particulier parce que c'était une solo show, donc sur deux étages, dans un centre d'art qui était très immersif aussi, et qui venait un peu mettre en discussion deux registres d'installation qui parlent du non-figuratif, si on veut. Enfin, j'utilise plutôt le mot abstraction. Enfin, je parle plutôt de registre d'abstraction plutôt que je fais de l'abstraction. Maintenant, en développant aussi mes recherches autour de ces questions-là, c'est sûr que c'est un mouvement artistique près duquel je m'identifie. Mais pas que. Enfin, c'est plutôt la question de non-figuration, en fait, ou de la question de représentation du corps ou de la figure qui traverse aussi mes questionnements dans mes installations. Et dans cette exposition-là, oui, c'était très particulier parce qu'il y avait autant en fait des gestes que je développais depuis un moment, c'est-à-dire justement ce vinyle noir qui venait emballer un espace dans lequel se trouvaient des petites scénettes où il y avait aussi des assemblages de matière et de forme, et souvent avec des gestes très, très spontanés en gros. Ce que je réalise, c'est souvent des grandes installations qui jouent avec le spectaculaire, mais qui, au fond, sont réalisées avec assez peu de moyens. Et du coup, à l'autre étage, il y avait ces colonnes qui étaient en fait des décors de théâtre, qui étaient des colonnes que j'avais vues dans une pièce qui m'avait un petit peu ennuyée. Donc j'ai beaucoup regardé le décor.
3: Des noms.
2: Je me rappelle plus, c'était une pièce de Shakespeare. Je me rappelle plus exactement, mais il y avait ces grandes colonnes. Et puis je me disais, ah, c'est drôle, j'ai jamais travaillé avec, là pour le coup, un élément qui est extrêmement... je ne sais pas si on peut dire figuratif, plutôt narratif, qui représente vraiment du réel. Mais ce qui m'intéressait, c'est que ça parlait du monde du spectacle et que ça parlait du faux, en fait, de nouveau. Et j'ai pu, dans le contexte de cette exposition-là, me lancer, en fait, dans ce type d'installation, en fait, qui empruntait un peu du réel, en fait, des formes au réel. Et ce qui est une parenthèse un petit peu étrange dans mon parcours, que certains curateurs viennent souligner, et c'est toujours intéressant d'en parler.
1: Donc, toutes les deux, vous avez décidé de postuler, il y a quelques mois, voire années, pour cette résidence, donc la grande résidence de la Fondation Bunion. Peut-être nous présenter en quelques mots cette Fondation Bunion.
2: Oui, Sonia. Oui, donc c'est la Fondation Bunion, c'est tout jeune, si
1: oui,
2: on veut. Je
1: 2022.
2: Crois ça...
1: hein.
2: Oui, c'est ça. Ça a 3-4 ans. Et en fait, il y a ce format de résidence curatrice-artiste qui a été imaginé par son directeur artistique Jean-Marie Régnier, dont on est en fait la troisième.

0: troisième duo.
1: Duo, en fait, qui a pour ambition, en fait, d'inviter justement une curatrice et artiste à venir pour un séjour de maximum de mois. Dans un lieu qui favorise la concentration et l'échange.
0: En l'occurrence, la villa, le chalet, la Déchargère à Châteaudet. C'est là que vous étiez.
1: C'est ça, le chalet Bugnon, en fait, à Moulins, proche de Châteaudet, qui est un très beau chalet, très spacieux, qui appartenait à Félicitas Bugnon, qui, à son décès, a décidé de léguer ses biens au profit de l'art. Et du coup, c'est à peu près j'en ai dit l'essentiel.
0: C'est ça, tout à fait. Et donc, cette résidence, la durée de mois, vous l'avez faite en juillet-août. En quoi ça a consisté exactement? Qu'est-ce qui se passe dans ce chalet? Donc, parce qu'il faut bien le dire, vous n'êtes pas contrainte de produire une œuvre à l'issue de cette résidence. Advienne que pourra, advienne que devra. Donc, comment ça s'est passé exactement, Olivia, Alexandra?
2: Ben, vous avez relevé un des deux magnifiques points de ce programme, c'est-à-dire qu'il n'y a pas de volonté qu'il y ait un output très précis en lien avec la résidence, ce qui fait que ça, c'est le premier. Et le deuxième, c'est l'espèce de duo curateur, curatrice et artiste. En général, on est un peu plus isolé quand on postule pour une résidence. Enfin, on le fait plus difficilement à deux ou à plusieurs, ou alors c'est que vraiment il y a un setting pour, et ensuite on va se retrouver avec d'autres gens potentiellement dans un lieu de résidence. Mais là, on le faisait ensemble en sachant qu'on allait se retrouver les deux. Et ça, c'est un cadre de travail et de conversation, parce que c'est comme ça que ça a pris corps entre nous, qui est assez exceptionnel. Voilà, moi en tout cas, comme curatrice et historienne de l'art, même si beaucoup de mon temps est dédié, ou en tout cas c'est une volonté à des conversations avec les artistes, c'est quand même rare d'avoir un temps aussi long et précieux pour tout d'un coup investiguer une pratique et puis discuter ensemble de choses qui nous intéressent mutuellement.
0: Thierry Sartori.
3: Une résidence comme ça veut dire que vous avez une sorte de protocole de résidence, un horaire précis, vous avez des moments de rencontre où chacune va qu'à ses occupations ou ses activités habituelles, puis vous êtes simplement dans le même lieu.
2: Ce qui est assez magnifique aussi, et là on peut remercier Jean-Marie Régnier, le conseil de fondation et le conseil scientifique, c'est qu'en fait en l'état c'est vraiment très très libre. C'est-à-dire que nous, avec nos personnalités et nos envies par rapport à notre postulation, on s'est donné un programme et on s'est un peu donné des horaires, des rendez-vous, des personnes qu'on avait envie de rencontrer, des entretiens à mener, etc. Ça, c'est nous. Dans un autre cas, ça peut se passer absolument différemment.
0: D'accord. Donc, vous avez choisi vraiment de vous dédier à une réflexion ensemble autour de votre création, j'imagine, Sonia. Et pas seulement, vous avez reçu d'autres artistes.
1: Ouais, en fait, la thématique est un peu plus large. Donc, c'est sûr que c'est parti de mon travail, parce que la manière dont on s'est rencontrés avec Olivia, c'est parti de mon travail. En fait, un jour, je reçois un mail d'Olivia qui me dit, je viens de finir mon master et j'ai écrit une thèse et ton travail fait partie de cette thèse.
0: Le thème de la thèse, Olivia? Le titre? Si on peut le comprendre après.
2: Alors le titre, c'était en anglais, mais le titre, en l'occurrence, quand on le traduit en français, c'est « Et l'aube chassant la nuit ».
0: D'accord.
2: Si vous voulez le titre, je vous donne le titre.
4: C'est bien, ça reste un peu abstrait comme ça.
2: Et en fait, donc juste pour le petit historique, c'est une phrase que j'emprunte aux mille et une nuits.
0: D'accord.
2: Qui est la première phrase de chaque début de conte.
0: Mais oui, bien sûr.
2: De Scheherazade. Voilà.
1: Mais en gros, en fait, les questions qui nous rapprochaient, c'était les questions d'art abstrait en Suisse. Et comment, en fait, une génération qui a des... issus en fait d'immigration ou de diaspora peut en fait revisiter en fait ce registre de l'art abstrait et en fait tu as choisi quand même certaines œuvres dans ta thèse dont la mienne, mais il y a aussi Sarah Ben Slimane et Camille Kaiser qui viennent si on veut perturber en fait cette tradition ou cette question de la représentation et de la figuration. Et en fait, c'est sur ces, surtout sur ces questions-là en fait, qu'on s'est rejoint et qu'on a commencé à développer cette réflexion au fil des années. Ben, ça, c'était en 2021-22, je crois. Et voilà. Et en fait, là, la thématique de notre séjour au pays d'en haut, c'était la manière en fait, d'aborder en fait, l'abstraction slash l'ornementation via différentes géographies suisses, tunisiennes ou égyptiennes, pour être très précise, parce que c'est un peu les endroits où l'une et l'autre, en fait, on a exploré ces questions-là.
0: Mmh. Olivier ?
4: Mais ça veut dire que durant cette résidence, c'est pas une résidence de création, c'est vous créez pas d'œuvre à ce moment-là.
0: Mais c'est
4: vous
0: pas obligatoire. En tout cas.
4: D'accord.
1: Mmh. Ouais, non, c'est plutôt de la réflexion, ouais. Mmh. Mmh.
0: Mais donc, ça veut dire qu'il y aurait différentes manières d'aborder l'abstraction selon la diaspora dont on est originaire. C'est ça que vous nous expliquez, Olivia, Alexandra aussi.
2: Je dirais que tout le but, c'est justement d'essayer de complexifier aussi cette discussion-là. C'est-à-dire, moi, je suis aussi partie du constat parce que je m'inscris vraiment dans un paysage suisse de la production artistique dans les arts visuels contemporains. Et en fait, on a une tradition qu'on pourrait, en lien avec l'abstraction, aussi des formes d'abstraction géométrique comme ça qui va être très présente dans notre paysage visuel, que ce soit dans les beaux-arts, mais c'est aussi vrai de notre graphisme. Enfin, je dirais, il y a vraiment une inscription historique un peu qu'on peut, enfin, qui s'étudie. Hein. Il y a une histoire qui se raconte autour de ça. Il y a aussi une histoire de la diplomatie culturelle, de à un moment donné, qu'est-ce qu'on décide de montrer à l'étranger, comment est-ce qu'on se présente, quelle valeur ça peut véhiculer. Et puis voilà, moi, dans le cadre de mes recherches, donc, j'étais à l'université de Goldsmith, dans le département de culture visuelle, on s'intéresse un peu à essayer de sentir qu'est-ce qui va créer une culture visuelle, enfin, qu'est-ce qu'elle traduit. Et donc, moi, je m'inscris aussi complètement dans cette histoire-là, parce que c'est mon contexte de travail. Et puis en même temps, j'avais l'impression d'être face à une génération d'artistes qui à la fois dialoguait avec cette histoire-là, qui est peut-être plus suisse européenne, puis qui à la fois avait envie de dialoguer avec autre chose, ou parfois traduisait d'autres gestes et traditions picturales qui peuvent venir de plein d'endroits.
0: Mmh. Thierry, c'est intéressant.
3: Avoir ces conversations ou réflexions dans un endroit comme un vieux chalet, qui est très ancien, est-ce que ça a une influence du coup sur les conversations? Parce que c'est un monument de suissitude, ce chalet de Châteaudet.
2: Oui, c'est vrai.
0: Sonia,
2: tu veux commenter le chalet?
1: Ouais, c'est drôle parce qu'on a eu cette question-là. Et puis, on se faisait la réflexion, Olivia et moi. Moi, je n'ai pas de chalet, Olivia non plus. Donc, pour nous, c'est vrai que c'était. C'est sûr que c'était la carte postale, en fait, de se retrouver dans ce chalet, dans ce paysage-là. Mais ça me semblait vraiment important parce que, par exemple, moi, mes résidences, ce questionnement-là, je l'ai toujours fait à partir d'un autre point de vue, d'une autre géographie, c'est-à-dire en Tunisie, en Égypte, ou par exemple, je suis aussi partie à Bruxelles, à Amsterdam, j'ai vécu 5 ans. Et pour moi, c'était important de venir replacer cette discussion en Suisse. Et d'une manière aussi peut-être très stéréotypée aussi. Quels sont les stéréotypes suisses ou les traditions aussi ornementales suisses et comment en fait ça peut venir aussi raconter une histoire de la forme non figurative et ornementale plus complexe.
0: C'est ça, parce qu'on se dit bien que on voit les différences culturelles dans une œuvre figurative. C'est évident qu'on voit l'influence d'origine de l'artiste s'il le souhaite. Mais dans l'abstraction, ça paraît plus complexe à cerner. Vous, dans vos œuvres. Sonia, où se cache-t-elle cette influence méditerranéenne?
1: C'est toute la densité, la complexité en fait de ce registre-là, et c'est ce que j'apprécie beaucoup avec ce registre du non figuratif, parce qu'en même temps, moi, j'ai fait mes écoles en Suisse, à Genève,
0: à la Aide,
1: bachelor, master. Donc, évidemment que mon bagage culturel et d'histoire de l'art, il s'inscrit là-dedans. Par exemple, les artistes minimalistes, pour moi, c'est une référence très forte. Et puis, bien sûr, les peintres abstraits aussi. Mais pour moi, il y a toujours eu un peu des sortes de blancs. Parce qu'il y a des choses qui me plaisent beaucoup dans le traitement des formes, de la forme pour la forme, qui me plaisaient. Mais il y avait aussi une autre entrée dans ces formes-là que je ne trouvais pas vraiment de réponse, en fait, dans ce que je...
0: Oui, dans cette tradition-là.
1: Dans cette tradition-là. Et petit à petit, bah, pour moi, ça a été un moment très important. Je suis partie, en fait, donc à Amsterdam. J'ai fait une résidence là-bas qui s'appelle Arex Academy, puis où on est vraiment des artistes du monde entier, triés sur le volet. Et ça a été un moment qui a été très formateur, pas simple non plus, mais où ça a aussi permis, en fait, de mettre en mots, en fait, ces zones de silence ou de blanc, et qui m'a ensuite emmenée vers l'envie d'aller passer un séjour plus long dans un pays arabe. Ah ben, je voulais aller en Tunisie, mais c'était pas, y avait pas beaucoup d'opportunités à l'époque, donc je suis allée au Caire. Et de là, en fait, c'est amorcé cette recherche beaucoup plus précise et cette mise, en fait, en discussion entre les canons esthétiques occidentaux et d'autres formes d'histoire de l'art, en fait.
0: À découvrir, donc, en admirant vos œuvres, Sonia Kassem. D'ailleurs, il y a une exposition en ce moment à mentionner.
1: Non, pas en ce moment.
0: Pas en ce moment, mais bientôt.
1: Là, je réfléchis. Non, ça va venir en 2027. Il va
0: D'accord.
1: y avoir quelques expos. Ouais.
0: Il faut aller voir sur votre site. Donc, Sonia Kassem, Olivier Alexandra Famy, vous restez avec nous, évidemment. On va faire plus ample connaissance juste après avec des portraits croisés. Mais tout de suite, un peu de musique. Voici Camille, elle revient. Elle va présenter son nouvel album, The Sound of Milk. Ce sera le 21 novembre à l'Alhambra, à Genève, à ne pas rater.

0: Camille, si tu souris aux anges, adolescence, donc tirée de son nouvel album The Sound of Milk, à découvrir le 21 novembre à l'Alhambra à Genève et le 23 mars ensuite elle viendra au théâtre de Beausobre à Morges. On va continuer dans Vertigo à discuter avec nos invités Sonia Kassem, Olivia Alexandra Famy, artiste et historienne de l'art et curatrice. On va aussi parler de théâtre avec Thierry et musique avec Olivier Horner, mais d'abord on va aller voir ce qui se passe ailleurs dans le vaste monde de la culture.
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0: Il était l'un des piliers éditoriaux de la BD en francophonie. Le bruxellois Yves Schlierf est décédé hier à 76 ans. Directeur général des éditions d'Argo, il avait commencé comme libraire, fondant l'une des toutes premières librairies spécialisées en BD, avant de devenir éditeur et d'accompagner quelques immenses succès comme Pin-up de Yann Héberté, Murena, Dufaux et Delaby, et surtout 13 de Van Am. En 1996, de ses nombreux voyages au Japon, il rapporte une idée. Tiens, et si on faisait venir le manga en Europe? Il crée Kana, maison d'édition dévolue au manga, qui éditera entre autres Naruto, le best-seller du genre. Passionné jusqu'au dernier jour, Yves Schlierf préparait encore un album anniversaire pour les 80 ans de Black et Mortimer autour des personnages secondaires de la série. Le succès de l'Odyssée inspire les collègues de Christopher Nolan. Les producteurs de Star Wars, Lucasfilm, annoncent que leur prochain épisode, Starfighter, sera diffusé dans le format IMAX 70 mm. Ce format donc qu'a repopularisé Nolan avec l'Odyssée, qui est le plus haut de gamme possible. Le film de Sean Levy, auquel on doit notamment Deadpool and Wolverine, est attendu dans les salles le 28 mai 2027, avec dans le rôle principal Ryan Gosling, qui devra, je cite, « affronter une aventure périlleuse à travers la galaxie et défier son destin, un peu à la Ulysse quoi. » Et ce n'est pas tout pour les 50 ans de la franchise. Les producteurs ont annoncé la ressortie au cinéma le 19 février prochain du tout premier film Star Wars, Un Nouvel Espoir de 1977 en format IMAX 70 mm aussi. Précision, il n'existe qu'une quarantaine de salles au monde équipées pour cette diffusion, donc ces deux films sortiront également au format plus traditionnel.
2: Oasis, the world's biggest rock band.
3: The popularity likened to that of the Beatles.
4: The pop group Oasis is in doubt tonight.
5: Brother against brother.
6: No. We do get quite nasty.
7: Los hermanos Gallagher.
8: Liam started to see himself as a bit of a mad genius, but he's not quite grasped the genius bit yet.
9: He wants to be the man in charge. He wants to be the main man who's doing it.
0: Ça, c'est un extrait du film documentaire sur le groupe Oasis, sorti tout récemment. Mais à côté de cela, il y a plus de 100 heures d'enregistrement du groupe Oasis, comprenant des concerts, des répétitions, des conversations aussi, qu'on imagine épicées entre les frères Gallagher, qui, elles, seront mises aux enchères le 3 octobre. Au total, ce sont 209 bandes, 73 cassettes analogiques, 3 mini-disques, mais aussi des souvenirs, comme une paire de baskets offertes à Noël Gallagher. Cette collection est estimée entre 1,2 et 1,6 million de livres sterling. C'est Hugh Richards, l'ingénieur du son d'Oasis de 1994 à 2001, qui a accumulé ses archives, et c'est son fils donc qui aujourd'hui les propose à la vente via la maison Littleton Auctions en Angleterre. Les Gallagher ne sont pas ravis, mais que les futurs acquéreurs soient prévenus, le groupe conserve les droits de propriété intellectuelle, donc toute exploitation commerciale nécessitera l'aval du groupe.
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0: De retour avec nos invités, l'artiste Sonia Kassem et l'historienne de l'art et curatrice Olivia Alexandra Famy. On va faire un peu plus connaissance à travers un jeu.
10: C'est vrai ou c'est faux? Vous n'avez jamais dit que ça devait être faux?
11: C'est vrai? C'est faux, évidemment.
0: Vous avez passé 2 mois ensemble, vous vous connaissiez déjà en amont, donc on imagine que vous n'avez aucun secret l'une pour l'autre désormais. On va poser des questions très intimes, non c'est pas vrai, pas du tout, rassurez-vous, ça reste professionnel. Donc voici 3 questions sur Sonia, qui sont donc posées à vous, Olivia. Sonia, vous allez me dire si c'est vrai ou faux, et puis donc Sonia pourra répondre et expliquer un petit peu. Sonia a signé l'affiche officielle de la 50e édition du Festival de la Cité à Lausanne. Ça, c'est une colle. Alors.
12: Oui.
0: Il y a un peu de triche dans ce studio. Ben c'est vrai qu'on ne rattache pas forcément ça à votre travail. Et c'est vrai, vous avez signé cette affiche, Sonia.
5: Oui, ouais, ouais, c'était super intéressant. On m'avait invité justement avec ce travail de lithographie qui est plutôt un travail pictural, gestuel, qui est un mélange, une sorte d'hybride entre peinture, motif, calligraphie et typographie. Et ça se prête très bien justement à des événements culturels comme ça. Mm. C'était vraiment une carte blanche qui m'avait été donnée et que j'ai beaucoup appréciée. Et c'est intéressant parce que justement cette année, il y a aussi l'ensemble Contrechamp qui m'a emprunté quelques-uns de mes signes qui courent un peu sur leur communication. Qu'on peut découvrir discrètement. Il y avait aussi le journal de l'ADC, l'Association de danse contemporaine de Genève, qui m'avait demandé pour leur 30e numéro, je crois. Et donc, c'est des choses que je fais et que j'apprécie beaucoup.
6: Voilà, mais maintenant, on saura que c'est vous qui les signez, ces œuvres-là. Autre question donc, que je vous pose encore, Olivia. Sonia a remporté le Zurich Art Prize en 2021, mais aussi un prix décerné par un grand domaine viticole toscan, le Premio Artisti per Frescobaldi.
7: Oui.
6: Donc ça, c'est assez éloigné du circuit habituel des institutions d'art suisse, mais vous avez remporté ce prix. Racontez-nous un petit peu, qu'est-ce qu'il a changé concrètement pour vous ?
5: Alors, oui, c'est vrai que c'était un peu particulier. Je ne sais pas s'il continue à faire ce prix, mais c'était assez intéressant en fait, parce que donc c'est ce domaine viticole Frescobaldi qui produit ces très bons vins en Toscane, qui organisait ce concours. Et il faisait ça par région géographique. Donc moi, j'étais l'année des Suisses. Et puis, il y avait Claudia Comte, qui était aussi dans la compétition.
6: Ah oui, quand même.
5: Et en fait, ouais, je crois qu'on était juste les deux. Et en fait, c'était vraiment intéressant parce qu'on nous a vraiment invités sur place pour visiter le site et développer en fait une œuvre en lien avec le site et même faire une étiquette de bouteille pour leur magnum, là.
6: Ah, c'est vous ?
5: Ouais, et du coup, c'était intéressant comme expérience.
6: Tout à fait. Alors encore une question. Sonia a vécu et travaillé à Berlin dans le cadre d'une résidence d'AAD.
7: Oui, t'étais à Berlin, mais top. C'était pas une résidence. Non. Ok.
12: Alors non.
6: Non.
7: Donc j'aurais bien sur toute la ligne, mais on ne dira pas.
6: Voilà, mais il y a eu quand même beaucoup de résidences. Hein, donc vous les avez citées tout à l'heure, notamment à la Rijksakademie à Amsterdam, à Bruxelles, à la Fondation CAB. Vous avez l'impression que c'est des lieux pour vous qui sont très vraiment prolixes à la. Enfin oui, où vous produisez beaucoup durant ces résidences.
5: En fait, c'est toujours, ça amène toujours à des moments de réflexion et de concentration, en fait, qui sont très précieuses, qui permettent au travail de se développer. Je suis pas quelqu'un qui produit de manière très effrénée et prolifique. Oui. Enfin, je fonctionne surtout au projet. Ce qui est plus régulier, c'est justement ce travail de peinture qui se fait dans des cahiers des sketchbooks, des cahiers de croquis. Oui. Ce sont des aquarelles, en fait, que j'ai commencé à faire au Caire en 2019. Donc, c'était une résidence également de 6 mois. Et pour moi, c'est des moments qui sont assez importants. Après, ils sont pas toujours faciles parce que c'est quand même des moments où on est loin de
6: on est loin de son
5: environnement, de chez soi, mais qui du fait de pas être dans son quotidien et un peu happé par les distractions du quotidien, ben ça fait qu'on est concentré sur son travail et qu'il se produit des choses toujours très intéressantes. Oui. Mm-hmm.
6: On va passer maintenant à vous, Olivia. Donc Sonia, vous allez devoir me dire si c'est vrai ou faux. Olivia Alexandra s'est formée à l'arabe moderne pour mener des entretiens avec la scène artistique du Caire dans le cadre d'une bourse pro Helvetia.
5: Oui, tu t'es formée, mais tu t'es financée toute seule.
7: Oui, alors c'est un petit mélange entre deux petits moments, mais c'est voilà. Pas grave, c'est en soi, c'est in fine, c'est juste. Mais oui, je suis d'abord allée mener des entretiens dans le cadre d'une résidence bourse de Pro Helvetia. Il y a quelques années, à un moment où mon arabe était beaucoup moins bon, pour pas dire pas très présent. Et puis dans l'intervalle, je l'ai travaillé et maintenant j'en serai plus capable. Mais oui, voilà.
6: Donc ça, c'était dans vos recherches. On va continuer pour mieux vous connaître. Donc, on va dire que Olivia Alexandra a cofondé une association appelée Cafropea.
5: Oui.
7: Voilà, oui, le Centre culturel Afropea, en effet, voilà. Avec Rachel Bon, Joël, qui en est l'initiatrice, Joël Vacheron, qui nous a tout de suite rejoints. On a été les trois, puis après avec tout un comité fantastique, dont notre président, Nayan Sakou Mufankolo.
6: Oui. D'accord. Alors, racontez-nous un petit peu le rôle de cette association.
7: Ah, bah c'est une très belle rencontre, parce que à la toute base, il y a une envie commune. De pouvoir mettre en résonance et puis aussi mettre en évidence des artistes qui font partie d'une diaspora africaine en Suisse, au sens très large du terme, et puis de pouvoir mettre en dialogue aussi des pratiques artistiques qu'on regarde et qu'on apprécie et qui ont un lien avec ces questions d'afropéanité ici en Suisse, où on est quand même sur un territoire où il y a un certain nombre de questions qui mettent du temps à émerger. Voilà.
6: Dernière question. Avant de travailler dans l'art, Olivia Alexandra a été journaliste culinaire à la RTS.
5: Non, ou alors je suis pas au courant. Hein.
6: Elle non plus. Non, vous n'avez pas fait cela. Vous avez été curatrice d'exposition, assistante des collections au Musée d'Art de Puy. C'est là que vous avez commencé.
7: Conservatrice adjointe à Puy, exactement. Mm-hmm. Musée qui m'est toujours très cher.
6: Oui, et dont le responsable, vous l'avez retrouvé d'ailleurs à la Fondation. Il est président.
7: Oui, Niklas Magnier-Gudel, absolument, qu'on remercie aussi.
6: Voilà, merci beaucoup à toutes les deux. D'autres choses que vous auriez découvertes, peut-être l'une sur l'autre, durant cette résidence. Vous allez nous révéler ça dans la suite de cette émission, mais tout de suite du théâtre.
12: J'ai juste une petite question à vous poser.
13: Oui, une question très importante.
6: Thierry, vous allez nous emmener à la table d'amour, mais de quoi s'agit-il ?
14: C'est un spectacle Anne-Laure de théâtre créé au Pommier à Neuchâtel, mais c'est aussi d'abord une coutume venue de l'île grecque de Tinos, explication de Manon Crutli.
15: La table d'amour est un rituel qui a lieu tous les lundis de Pâques dans le village de Ktikados et qui a pour fonction de réconcilier les communautés religieuses qui cohabitent sur l'île, les orthodoxes et les catholiques. La tradition veut que chaque famille cuisine pour son ennemi. On s'assoit autour de la même table et on mange ensemble.
14: Ktikados compte 75 habitants. Petit village, mais longue table, hein, si on veut inviter tout le monde. Au fait, cette table d'amour, est-ce que c'est le nom du lieu, de la fête ou de la coutume ?
16: C'est la table et le jour et le dispositif.
15: Et c'est toi qui traduis table d'amour ?
16: Non, c'est comme cela qu'on la nomme. En grec, c'est « totrapesi tis agapis ».
15: Oui, donc c'est agapé.
16: Oui, Marielle, ça vient de là.
15: Je le dis parce qu'il faut peut-être réfléchir à tout ce qu'on met dans le mot « amour » en français.
6: Et oui, parce que agapé se traduit par amour inconditionnel ou altruiste. Ce spectacle, imaginé par Manon Crutli et Jonas Buller, est-il un repas partagé ?
14: Alors, symboliquement, oui, mais on y boit d'abord des paroles. On peut aussi dévorer leur livre intitulé « La table d'amour », à la fois passionnant et très beau, avec texte, photographie et broderie. Ce spectacle est pluriel, compte rendu de plusieurs séjours sur cette île de Tinos, c'était des résidences. C'est aussi un documentaire. Et très vite, on bascule sur autre chose avec des dialogues menés entre, par le duo, avec des complices à distance, les auteurs Guillaume Poix, Frédéric Ildefonse et Marielle Massé. La table d'amour devient alors une sorte de quête de sens dans ce lieu sec et minéral de Tinos, où Manon Crutli arrive une première fois avec un pied cassé, par hasard, au bon endroit tout de suite.
17: C'est la sensation qu'on a eue dès le moment où on a posé, en tout cas où moi je n'ai posé qu'un pied sur l'île de Tinos, et que finalement à partir de là, ça c'était en 2022, c'est la première fois qu'on se rendait sur l'île, vraiment un peu par hasard. On a eu le sentiment qu'on a été mené quelque part par des rencontres successives.
18: Jonas Buller, vous parlez de synchronie. Qu'est-ce que c'est exactement ?
19: Oh ben on pourrait parler d'un accident heureux, par exemple. C'est exactement ce qui arrive à ce personnage dont on parle, par exemple, qui est Mireille, qui est arrivée par hasard sur cette île parce que son père est mort d'un pied cassé. En rêvant d'y aller, en n'y étant jamais allée. Et le jour où elle y arrive, elle était enfant, encore féline, très jeune, ben, elle a retrouvé la trace de son père sur cette île, qui n'y était jamais allée, mais qui a toujours voulu y aller. Sur toute l'enquête qu'on a faite là-bas, partait de ce postulat qu'il y a peut-être des lieux qui sont plus magiques que d'autres, plus chargés que d'autres, et qui ont comme une action sur les gens. Toutes les personnes que nous avons interviewées ont commencé par nous raconter les évidences et comment elles ont été transformées par le lieu.
6: Transformé par le lieu, donc comment une vieille coutume sur une île grecque devient quête philosophique et pièce de théâtre. Après plusieurs séjours à Tinos, Jonas Buller et Manon Crutli, est-ce qu'ils ont trouvé leur nouveau chez eux ?
18: On écoute sa réponse.
17: On se sent pas chez nous, mais on se sent... Enfin, je sais pas comment dire, c'est pas... On a lu un livre de Barbara Cassin sur la nostalgie. Elle dit que quand elle rentre en Corse, alors qu'elle n'est pas corse, elle a la sensation de rentrer chez elle. Et j'ai le sentiment qu'on a cette même sensation en arrivant à Tinos.
16: En fait, Marielle, j'ai l'impression que le deuxième séjour, il m'a permis de formuler ça, que j'étais à la recherche de quelque chose qui n'était pas encore nommé, qui se nomme difficilement d'ailleurs.
15: Tu es en quête de bonheur, en fait.
6: La table d'amour, donc un spectacle de Manon Crutli et Jonas Buller, avec aussi la comédienne Jeanne Demont. On peut le voir au Théâtre du Pommier à Neuchâtel, les 16 et 17 septembre, et puis il y a une tournée après.
18: Oui, Genève, Théâtre de Saint-Gervais du 2 au 11 octobre, Bienne, Onébia, les 25 et 26 février.
6: Merci Thierry. Encore cette question de savoir où l'on est, d'où l'on vient, où l'on va, qui est aussi, qui traverse vos œuvres, vos recherches, Sonia Kassem et Olivia Alexandra Famy. J'aimerais savoir ce qui a, pour vous, vraiment émergé de cette résidence, Sonia Kassem.
5: Ah ben déjà, l'envie de poursuivre ce binôme. c'est vrai que c'était un petit peu un pari. On se disait que ça allait plutôt bien se passer, mais on s'était souvent plutôt croisés lors de visites d'ateliers ou de rencontres de discussions, mais passer 2 mois ensemble, on se disait on va voir ce qui se passe, et ça a été plutôt très positif. Enfin, l'une et l'autre, je crois qu'on a beaucoup apprécié nos échanges qui ont pu se développer sur le quotidien.
6: Et en quoi ça a nourri, vous, votre réflexion sur votre travail ?
5: Moi, je pense que ça m'a surtout aidé à prendre confiance sur certaines manières de raconter mon travail. Et aussi, en fait, Olivia a très vite proposé, au début de la résidence, en fait, de mener des entretiens sur mon parcours. Donc, qui est, si on veut, à commencer, disons en 2011, quand je suis sortie de l'école, jusqu'à aujourd'hui. Et du coup, ça a vraiment, on a vraiment plusieurs épisodes enregistrés, 8, je crois, sur ma pratique, en fait, et d'avoir aussi Olivia avec son écoute et son attention et sa manière aussi de rebondir sur ce que je pouvais raconter, et surtout en fait la confiance. Parce que je dois dire qu'il y a certaines choses que je me sentais pas forcément à l'aise de raconter avec une personne que je rencontre comme ça pour une première fois à l'atelier, et du coup ça a été ça, je pense, ça a beaucoup aidé.
6: Je vous propose qu'on écoute une musique à présent.
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0: C'était un extrait de l'album baptisé Hassan, signé du chanteur et musicien basé à Lausanne, Seth Emma. C'est son premier album. Son répertoire s'inscrit donc dans l'électro-oriental. Il mêle raï, rythmique traditionnelle de Sahara, guitare acoustique et des synthétiseurs, ainsi que cette voix chantant en français et en dialecte algérien, Olivier.
1: Oui, exactement. Hassan est un album assez surprenant. Les 11 premiers titres, aussi atmosphériques que dansants de Seth Emma, ont été composés entre Alger, le Maroc et un home studio à Lausanne pour évoquer la question des communautés, l'exil ou l'amour. Cet artiste qui a grandi entre une mère belge et un père algérien a d'abord suivi une formation classique entre guitare classique et chant baroque à Bâle et Lausanne avant de bifurquer vers ce répertoire électro-arabisant contemporain où sa voix est parfois auto-tunée. Seth Emma explique la genèse de son projet singulier.
2: Alors il est né d'un voyage au Maroc, d'une résidence que j'ai fait dans la tribu Azouafit, au sud du Maroc, dans le désert, où j'ai joué des débuts de composition que j'avais, et en jouant avec les musiciens là-bas, à un moment je joue une de mes compositions, il y a un percussionniste qui s'appelle Hassan du coup, c'est un hommage, qui m'accompagne avec la guedra, donc c'est un instrument, c'est une marmite retournée avec une peau de chèvre dessus, qui sonne très très bas. Et il m'accompagne et là il y a plein de personnes qui se lèvent et qui dansent sur un thème, un riff que j'ai fait à la guitare. Donc là je me dis en fait c'est ça que je veux faire comme musique. Donc je me suis mis, ensuite je suis rentré, c'était en 2024. Fin 2024 je suis rentré, j'ai composé plein de morceaux à la suite.
1: Et comment ça se fait que vous soyez retrouvé dans cette résidence là-bas?
2: Bah je suis algérien du coup, j'ai souvent été en Algérie mais aussi au Maroc. Et cette résidence là ça m'a parlé parce que je savais que c'était un mois dans le désert, j'avais pas vraiment expérimenté le désert. Et je voulais en fait... comprendre la musique là-bas et comment ça se passait. La musique s'appelle aussi la musique Hassania, du nom de la culture Hassania. Donc c'est une sorte de double hommage aussi.
1: Et cet Emma concrétise aujourd'hui aussi avec Hassan l'héritage des chants arabes que lui a transmis son père. Et ce premier album constitue également une affirmation identitaire, comme il l'explique en évoquant son thème principal.
2: Le fait de oser pour une première fois vraiment faire des morceaux... principalement en arabe, en dialecte algérien, aussi en français, il y a une toute petite partie en anglais, mais voilà. Donc oser en fait chanter dans cette langue-là et se dire qu'est-ce que c'est d'écrire dans cette langue alors que je pratique quand même beaucoup plus le français. Et donc la thématique, c'était ces territoires-là, l'histoire personnelle et du coup dans les sonorités aussi. Et surtout, en vrai, une musique qui fait communauté, qui a des moments lyriques, mais qui est hybride et qui a des moments dansants aussi.
1: Et du coup, alors elle parle de quoi ces chansons?
2: Alors, il y a plein de thèmes différents. La première chanson, c'est Nejma, qui est l'étoile. C'est un hommage à l'écrivain algérien Kateb Yassine, qui représente la figure de Nejma, qui est une femme moitié française, moitié algérienne, qui représente un peu l'Algérie de cette époque-là. Donc, c'est un hommage, ça passe une chanson d'amour, en fait, mais une sorte de déclaration d'amour entre territoire et à une personne, féminine pour le coup. Ou aux étoiles, voilà. Et ensuite, il y a d'autres chansons qui parlent de plus mon lien au territoire, à la Bellec, par exemple, qui parle du fait de souvenir de son territoire, de danser, de... voilà. Hassan, qui parle de la communauté, du côté rassembleur de la musique, de cette fonction-là, et du fait que, avant certaines frontières, nos ancêtres se côtoyaient. Il y a une phrase qui dit « Nos ancêtres buvaient de la même coupe » pour dire « On partageait le thé ensemble ». Donc, avant ces frontières-là... on était mélangés aussi, donc c'est une sorte de voilà, c'est une sorte d'hommage à ça. Sinon, il y a des chansons plus basiques d'amour aussi, enfin basiques, c'est toujours bien d'en avoir.
1: Et il y a enfin aussi beaucoup de nostalgie dans les chansons de Seth Emma, qui cite volontiers l'influence en la matière du franco-algérien Rachid Tah, avec son titre Ya Raya, par exemple. Et plus proche, on peut aussi évoquer la filiation avec un autre Lausannois, Sami Ghalbi, qui a un peu ouvert la voie en Suisse pour ce type de répertoire.
0: Merci beaucoup. Précisons donc que Seth Emma sera en concert au Faroé à Nyon le 24 septembre, au Process à Berne le 29 octobre et à l'Echelon Festival à Lucerne le 31 octobre. Merci Olivier.
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0: Décidément, la résidence, c'est très productif. Olivia Famille et Sonia Kassem. Il y a un lien direct avec un livre que vous vouliez évoquer. On a une minute pour cela. C'est votre coup de cœur culturel à toutes les deux. Olivia.
4: Alors,
0: Alexandra.
4: En quelques mots, oui. Nous, on avait envie de proposer La Grande Méthode de Louisa Yousfi. comme un peu recommandation, comme ça, de lecture, et qui le hasard des circonstances fait, a quand même des liens avec peut-être le fait de tout d'un coup chanter dans une autre langue confessienne, notamment peut-être un rapport à la nostalgie aussi avec un autre territoire et un territoire d'un des deux parents ou des deux parents. Et c'est un peu ce que fait Louisa Yousfi dans une littérature qui est absolument touchante, et je pense qu'il nous a toutes les deux touchées du point de vue de nos parcours aussi mélangés.
0: Mm-hmm. Oui, voilà. Ce livre, La Grande Méthode, qui est apparu en février aux éditions La Fabrique, elle est journaliste et essayiste, c'est un livre qui avait fait pas mal parler de lui, disons, mm-hmm. qui mêle l'autobiographie, le mysticisme, les réflexions politiques aussi, hein, sur cette question de l'appartenance et de l'expérience en fait des enfants issus de l'immigration postcoloniale, en l'occurrence en France. Merci beaucoup à toutes les deux d'avoir passé ce temps avec nous. On continue, on va suivre vos travaux, vos œuvres. On peut aussi les découvrir, Sonia Kassem, sur votre site en attendant les expos. Et puis Olivia, Alexandra Famy, de même, on suit vos écrits et vos recherches sur vos sites respectifs. On se quitte. Merci beaucoup.
5: Merci beaucoup.
0: Avec le coup de cœur de notre programmation musicale, Nadia Mitic opte pour Lisa Leblanc, l'Acadienne Lisa Leblanc, qui est un peu la Janis Joplin du Canada francophone. Voici A Fleeting Thought Becomes Another Fleeting.

Lisa Leblanc, Fleeting Thought Becomes Another Fleeting Thought. Elle sort ce titre en anglais, annonciateur de l'album Patchwork qui paraîtra fin janvier 2027.

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1: Un nouveau revers pour Donald Trump cette nuit. La Cour suprême américaine, pourtant à majorité conservatrice, rejette un recours de son administration visant à lui permettre d'encadrer plus strictement le vote par correspondance. Elle estime que le gouvernement a peu de chances de l'emporter quand l'affaire sera jugée sur le fond et que ce serait trop court avant le prochain vote. Mesure qui était censée entrer en vigueur avant les élections cruciales de mi-mandat en novembre. L'influente association de défense des droits civiques salue une grande victoire pour le droit de vote, l'intégrité des élections et la démocratie. L'actualité de la nuit, c'est aussi un avion de chasse de l'OTAN qui a abattu un drone au-dessus de la Lituanie. Ça s'est passé peu après minuit, déclare le centre lituanien de gestion de crise. Il n'a pas encore pu déterminer l'origine de l'appareil. À 7 mois de la présidentielle, les Français disent attendre un vrai changement social et politique. C'est ce que révèle une vaste étude Ipsos BVA saisie, notamment pour le journal Le Monde. Ils sont 71% à le demander en tout cas, c'est 20% de plus que lors de la précédente présidentielle en 2022. Plus de la moitié des Français souhaitent une transformation de la société en profondeur. 3/4 estiment que la situation va aussi se détériorer. Le contrôle fédéral des finances étrille le projet Transport 45. En juin, le Conseil fédéral a fixé les grandes lignes de ces 20 prochaines années en matière d'aménagement du rail, de la route et du trafic d'agglomération. Base de décision lacunaire, rentabilité surévaluée, financement incertain, pointe l'audit publié hier soir. En juin déjà, l'autorité de surveillance demandait de suspendre le projet tant que les points problématiques n'étaient pas résolus. Sans succès donc, Transport 45 prévoit 50 milliards de francs investissements dont 11 milliards doivent être soumis au Parlement en début d'année prochaine. Les polices romandes sont inégalement armées pour prévenir les actes violents. C'est ce que révèle une enquête de la RTS. Le Programme national de gestion cantonale des menaces impose à chaque canton un dispositif de prévention avec des effectifs de police dédiés. Cette police préventive est bien implantée en Suisse alémanique, mais en Suisse romande, eh bien, seuls Neuchâtel, Fribourg et Berne remplissent tous les critères selon notre enquête. Cependant, le risque zéro n'existe pas, estime hier soir dans Forum Loïc Petera, chef de la Brigade menace et prévention des violences à la police neuchâteloise. Le canton de Neuchâtel suit actuellement 280 personnes jugées préoccupantes et malgré le succès du dispositif, selon lui, suivre toutes les situations serait beaucoup trop large et trop intrusif. Et puis touche pas à l'exonération des pourboires. Le Conseil national adopte à son tour une motion du conseiller aux États centristes valaisan Beat Rieder. Le texte appelle la conseillère fédérale Elisabeth Baumschneider à renoncer à son projet de soumettre les pourboires, donc versés par voie électronique, aux cotisations salariales. La droite y voyait une injustice car les pourboires en espèces, eux, restent exonérés et sont intraçables. C'est un temps bien ensoleillé pour cette journée de mardi. Il faudra juste patienter puisque quelques bandes de brouillard sont possibles en début de matinée. Quelques cumulus en montagne, des nuages plus nombreux la nuit prochaine. Il fait jusqu'à 28 degrés aujourd'hui.
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0: Bonjour à toutes et à tous et bienvenue pour une nouvelle semaine de science, de santé, de découverte et surtout de fascination. Bonjour Manon Germont.
1: Bonjour Bastien.
0: La transformation des Alpes, aujourd'hui dans CQFD, une équipe de chercheurs et chercheuses et de sportifs et sportives vient de terminer une expédition de 1500 km à vélo pour documenter la transformation de cette chaîne de montagnes et de ces glaciers.
1: Oui, une expédition de plusieurs semaines à travers ces paysages en pleine transformation. Vous entendrez notamment la chef d'expédition qui se dit vraiment bouleversée par ce qu'elle a vu et entendu.
0: Bonjour Sarah Dirène.
2: Bonjour Monsieur Confignon.
0: Je ne pensais pas qu'un jour un tel sujet aurait sa place dans CQFD, mais vous allez l'aborder avec l'angle plutôt médical, la méthode Coué.
2: Eh oui, en fait les 100 ans de sa disparition, disparition d'Émile Coué, pour lui, il suffisait de répéter matin et soir, bon, 20 fois de suite, tous les jours, à tout point de vue, je vais de mieux en mieux pour que, en effet, on se sente mieux. Donc on verra si cette méthode qui est jugée naïve pour certains, efficace pour d'autres, on verra. Enfin, vous ferez votre jugement.
0: On verra bien. Bonjour verra ma bien. Camis.
3: Bonjour Bastien.
0: Vous allez bien aujourd'hui?
3: Mais je vais bien, tout va mieux.
0: Vous venez casser un vieux mythe tenace, non, la bosse des maths n'existe pas.
3: Exactement, elle n'existe pas et c'est scientifiquement prouvé. C'est la conclusion aussi libératrice d'un livre passionnant qui vient de paraître aux éditions du Seuil, De l'autre côté du tableau noir, les mathématiques à visage humain.
0: La transformation des Alpes, la méthode Coué et la bosse des maths, c'est le programme du jour. Soyez les bienvenus.
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0: Plus de 1500 km parcourus à vélo dans les Alpes pour documenter la transformation de cette chaîne de montagnes face au réchauffement climatique. Et au passage, 10 glaciers étudiés, Manon Germont.
1: Oui, des scientifiques et des sportives et des sportifs viennent de rentrer de leur périple. Ils sont partis des Alpes françaises, ont sillonné les routes et les cols jusqu'aux Alpes slovènes pour observer les transformations de cette chaîne de montagnes, que ce soit les écosystèmes, les ressources en eau ou encore l'évolution des glaciers, sachant que les températures dans les Alpes augmentent deux fois plus vite que la moyenne mondiale.
0: Bonjour Loubna Frey.
5: Bonjour.
0: Vous êtes la chef d'expédition et vous êtes accompagnée de la biologiste à l'Université de Lausanne et l'Université de Berne, Davna Urbar. Bonjour.
6: Bon matin.
0: Bon matin. Loubna Frey, vous êtes allée en personne sur ces glaciers des Alpes. Vous revenez bouleversée de cette expédition. Racontez-nous.
5: Oui, en fait, l'idée était de parcourir ces Alpes en été et donc d'aller voir des glaciers en été tout en utilisant le vélo comme moyen de transport, en sachant que l'année dernière nous avons fait ça en hiver. Et c'est vrai qu'on n'avait pas choisi l'été 2026, mais c'était bouleversant. Les glaciers font du bruit, ils ne sont pas contents. J'en parle comme si c'était des personnalités, mais il y a énormément de mouvements, de mécontentement, d'hurlements presque.
1: Oui, vous le dites, on entend la souffrance des glaciers. D'où viennent justement ces craquements, ces chutes de pierre que vous avez pu entendre et observer?
5: Oui, alors le glacier se retire, bien sûr. Vous avez parlé de l'augmentation des températures, mais depuis le début de ce siècle, en fait, les glaciers, le volume des glaciers a diminué de 40%. C'est Saskia Gendreau, une glaciologue qui nous a accompagnés, qui le dit. Et donc, bien sûr, en fondant, en craquant, il y a des séracs, il y a des chutes de pierre, il y a le ruissellement de l'eau par-dessus le glacier, mais on en parlera peut-être, il y a le glacier fond à l'intérieur également, donc dessous. Et tout ça fait que les montagnes, il y a les moraines qui ne sont pas stables, il y a des changements dramatiques qui se passe.
1: Oui, et puis les données scientifiques de votre périple suivront les résultats des mesures prises sur place. Mais vous avez déjà quelques constats qui ont pu être faits sur place à l'œil nu, avec notamment le recul de la mer de glace à Chamonix, qui avait déjà vécu un recul historique en 2022. Et là, vous dites peut-être que ce sera encore pire cette année.
5: Oui, alors c'est pas moi qui le dis, c'est le glaciologue Luc Moreau qui étudie ce glacier depuis des décennies, et donc la mer de glace, et qui a mesuré devant nous en disant. Nous étions le 24 août quand il a mesuré. Nous étions déjà à 11 voire 12 mètres, qui est l'équivalent de 2022, une année catastrophique. Et il pense qu'on peut-être aller jusqu'à 15 mètres.
0: Oui, parce que les températures sont élevées, vont être encore élevées pendant les semaines qui viennent. Donc ça continue à reculer là.
5: Ça continue à reculer, exactement. Et en fait, ce que disent les glaciologues et les scientifiques sur place, c'est qu'il n'y a plus de neige. Normalement, les glaciers sont en partie protégés par la neige de l'hiver. Et cette fois-ci, il n'y a plus de neige depuis un moment, quelques semaines, vu qu'on a eu plusieurs canicules de suite. Et donc, c'est une perte sèche énorme qu'on vit cette année.
1: Et vous disiez, on a aussi pris conscience des dangers, des risques, avec une anecdote, c'est peut-être pas le bon terme, mais un récit. Hein. Vous êtes parti, vous avez emprunté une route au début du périple, et finalement cette route, quelques jours après, disparaissait. Racontez-nous.
5: Oui, tout à fait. Nous sommes partis du glacier Blanc, en bas du glacier Blanc, qui est au-dessus de Briançon, dans le massif des Écrins. Et c'est donc, il y a un parking, il y a un refuge qui s'appelle le refuge du pré de Madame Carle. Et cette route qui passe Elle Froide, Pellevoux, etc. et qui descend dans la vallée, n'existe plus. Et nous avons une banderole, nous sommes partis sur cette route, c'était nos premières images, y compris en drone. Elle n'existe plus parce qu'il y a eu, à partir du moment où on est parti sous la pluie, c'est vrai, et il y a eu des pluies torrentielles, diluviennes, et la route a complètement été détruite.
1: Et ça, c'est une réalité qui change, c'est pluies torrentielles.
5: C'est ça. Et c'était il y a 2 semaines et demie, 3 semaines.
1: Edouvna Urbach, on le rappelle, vous êtes scientifique spécialiste des questions liées à la biodiversité en montagne. Vous relevez aussi que ce qui peut se voir à l'œil nu, c'est la végétation qui grimpe de plus en plus. Le blanc de la neige, puis le gris de la roche ont laissé place au vert quelque part.
6: C'est ça, ouais. Donc on parle de verdissement, en effet. C'est en effet ce qu'on peut voir à l'œil nu. Donc, graduellement, quand les glaciers se retirent, ça laisse de la place. Ça laisse de la place pour des nouveaux écosystèmes, des espèces pionnières.

0: D'autres vont trouver ça dramatique. D'autres vont se dire, ben voilà, c'est notre réalité maintenant, qu'est-ce qu'on en fait ? Et c'est dans cette direction, en fait, qu'il faut aller au-delà de l'émotionnel et du jugement. C'est vraiment se poser la question, pourquoi c'est comme ça ? Et comment est-ce qu'on accompagne ces écosystèmes dans leur transition qui va continuer au cours du temps, comme je disais, on passe des petites plantes aux arbres et au-delà, et quelles mesures est-ce qu'on peut prendre pour justement accompagner mais aussi potentiellement préserver ces nouveaux écosystèmes qui s'invitent, qui se profilent, et pour essayer de maintenir ces régions de montagne vivables, du moins si c'est pas pour les humains, au moins pour les espèces,
1: avec
0: les autres espèces.
1: Particularité peut-être cet été, c'est le manque d'eau. Il y a eu une sécheresse absolument incroyable. Là aussi, le recul des glaciers pose un défi pour l'agriculture de demain.
0: Alors en effet, oui, il y a un très très grand défi, parce que ce qui se passe, c'est qu'en fait, il y a des quantités énormes d'eau qui sont à disposition trop tôt, finalement. Donc pour l'agriculture, ça demande des adaptations énormes pour déplacer les cycles naturels, pour potentiellement choisir d'autres cultures qui ont besoin de moins d'eau ou bien qui ont besoin d'eau à un autre moment. Voilà. Et bien sûr, un besoin urgent d'économiser l'eau, donc d'adopter des pratiques d'irrigation qui soient différentes, qui soient moins gourmandes en eau, en effet.
2: En plus de ces constats, de ces mesures qui ont été prises au courant de cette expédition, vous souhaitez poser aussi une question, c'est le sentiment que j'avais en tout cas, c'est qu'est-ce qu'on fait maintenant de tout ça ? C'est vraiment ça le cœur aussi de cette expédition ?
3: Oui, c'est ça. C'était d'aller sur place, de pouvoir documenter ça, afin de pouvoir sensibiliser et témoigner. Nous avons pris des enfants, enfin des jeunes avec nous, mais nous allons essayer de continuer de faire ça dans les écoles, à travers les réseaux, de parler autour de nous. Et l'idée, c'est vraiment que... Moi, j'ai été bouleversée par ce que j'ai entendu et ce que j'ai vu, mais j'ai été également bouleversée par le travail que font les scientifiques depuis des années, des décennies. Et vraiment, je me positionne en personne, n'étant pas scientifique, en me disant, mais si eux, ils n'arrivent pas à convaincre, qui va le faire ? Et je pense que, justement, des personnes comme moi, je suis une maman, et d'autres qui ont fait partie de l'expédition et qui nous soutiennent, pensent la même chose.
2: Et Duvna Urbach, quelle est votre réponse à vous à cette question quelque part ? Qu'est-ce qu'on fait maintenant qu'on a ces constats scientifiques ?
0: Alors ma réponse, c'est que je vais revenir à une discussion qu'on a eue, avoir le courage d'agir, avoir le courage de changer ses habitudes, avoir le courage de se confronter à des options peut-être en partie inconfortables ou bien peut-être un peu surprenantes. Et je pense qu'il faut vraiment décider ensemble, au-delà des frontières, à travers les Alpes dans leur intégrité, il faut décider d'agir ensemble pour essayer justement d'accompagner ces régions, et pas seulement les écosystèmes, mais aussi les populations qui y habitent. Il y a besoin de transition dans les comportements, dans les regards, et donc vraiment la nécessité de se sentir responsable ensemble et d'agir plus efficacement et de manière plus intelligente peut-être que ce qu'on a fait jusqu'à maintenant.
2: Avoir le courage, parce qu'il va falloir faire des choix drastiques entre population, végétation. Enfin, c'est ça, c'est vraiment des questions comme ça qui vont se poser.
0: Alors, il faut faire en effet des choix qui sont inconfortables. Ouais. Où maintenir l'eau ? À qui la donner ? C'est des questions qui se posent déjà maintenant dans les Alpes alésanes. Qui a droit à l'eau ? Quel jour ? Quand ? Pour combien de temps ? Donc oui, c'est des tensions et c'est du potentiel de conflit énorme entre êtres humains, entre administration, entre agriculteurs, entre politiques, entre pays. Et on en parle un petit peu, des conflits entre la France et la Suisse, par exemple, sur certaines ressources en eau, bien la Suisse et l'Italie. Oui, il faut qu'on ait le courage de regarder ces questions en face et de les aborder de manière paisible et équitable.
1: Et avec les scientifiques, on espère que vous aiderez la population et vous guiderez la population dans ces choix qui sont évidemment difficiles. Merci beaucoup à toutes les deux, Lubna Frey et Duvna Urbach, d'avoir été avec nous pour parler donc de cette expédition Alpine Quest à travers les Alpes, qui avait pour but de documenter leur évolution face au réchauffement climatique. Merci d'être venus dans nos studios ce matin.
0: Merci.
1: Encore quelques nouvelles de la science en bref. Manon Germont, une chambre bien sombre durant la nuit pour protéger son cœur.
2: Oui, une récente étude menée sur 11 000 personnes a en effet démontré que l'exposition à la lumière pendant la nuit a pu être associée à des signes précoces de diminution de la fonction cardiaque. Trop de lumière pourrait modifier la structure du cœur et le

0: rendre moins efficace. Le muscle cardiaque des personnes exposées à la lumière durant la nuit était par exemple moins capable de se détendre et de retrouver normalement sa souplesse à chaque battement que celui des personnes exposées à presque aucune lumière. Ces résultats suggèrent que garder une chambre plus sombre pourrait être une bonne stratégie pour protéger le cœur.
1: Des poissons qui s'adaptent à leur environnement.
0: Oui, des chercheurs de l'université de Berne se sont intéressés à un petit poisson d'eau douce, l'épinoche à trois épines. Dans le cadre de cette étude, des poissons élevés en laboratoire ont ensuite été relâchés dans trois environnements différents, un lac et deux ruisseaux, et selon le lieu, ils se sont développés différemment. Un résultat qui montre une capacité d'adaptation très fine, de quoi mieux comprendre l'origine de la biodiversité et améliorer les mesures de protection de la nature.
1: La maladie d'Alzheimer et l'organisation tridimensionnelle de l'ADN.
0: Des scientifiques américains ont analysé des tissus cérébraux de personnes atteintes ou non de la maladie d'Alzheimer. Ils ont découvert que la maladie pourrait remodeler l'architecture tridimensionnelle de l'ADN à l'intérieur de chaque cellule cérébrale. Ce qui modifierait en fait la manière dont certains gènes importants sont activés ou désactivés. Reste encore à déterminer si ces changements sont une cause ou une conséquence de la maladie, mais ils pourraient à terme ouvrir de nouvelles pistes thérapeutiques.
1: Et l'actualité du jour était préparée par Manon Germont. Merci Manon. Tous les jours, à tout point de vue, je vais faire de mieux en mieux. C'est la méthode Coué, Sarah Diren.
2: Je vais de mieux en mieux.
1: Ah bah oui, je vais de mieux en mieux.
2: Ah oui, oui.
1: J'ai dit je vais faire, mais c'est je vais de mieux en mieux.
2: Je vais de mieux. Oui, oui, une méthode qui a eu ses heures de gloire dans les années 30. Une forme d'auto-suggestion positive.
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0: Un quart d'heure d'anonymat, Pascal Obispo et Gaëtan Roussel. Nous célébrons cette année les 100 ans de la mort d'Émile Coué, pharmacien français, auteur de la fameuse méthode Coué, très en vogue dans les années 20. Une méthode pour aller mieux, Sarah Dirène.
1: Oui, il suffit de répéter matin et soir, 20 fois de suite, cette célèbre formule. Tous les jours, à tout point de vue, je vais de mieux en mieux. Cette pratique d'autosuggestion consciente repose sur l'idée que nous pouvons influencer nos pensées, nos comportements et notre état d'esprit grâce à la répétition d'affirmations positives. Dans une quinzaine de minutes, une spécialiste de thérapie comportementale cognitive et cognitive, la thérapie, nous donnera son regard sur cette méthode jugée naïve par certains, efficace par d'autres. Donc, que reste-t-il aujourd'hui de l'héritage d'Émile Coué? C'est ce que nous allons voir avec notre invité.
0: Et notre invité, c'est Hervé Guillemin. Bonjour.
2: Bonjour.
0: Vous êtes professeur d'histoire contemporaine à Le Mans Université, auteur notamment de La méthode Coué, histoire d'une pratique de guérison au XXe siècle, paru au Seuil. La méthode Coué, c'est quoi? C'est juste une pensée positive ou c'est quand même plus compliqué que ça?
2: Alors, c'est fondé sur la pensée positive, c'est-à-dire Émile Coué, pharmacien, dit qu'on peut se soigner en envoyant des messages positifs, en quelque sorte. Hein. Vous en avez donné quelques exemples, des messages positifs à son cerveau, à son esprit, mais ça repose sur des choses un petit peu plus complexes. Émile Coué, c'est un pharmacien, mais c'est aussi quelqu'un qui s'est intéressé beaucoup à l'hypnose, qui était très très à la mode à la fin du 19e siècle et qui a une certaine représentation de l'inconscient, pas celle qu'on connaît sous les traits de Freud, hein, qui est aussi un contemporain, mais un inconscient qui va avoir qui peut avoir un impact sur la santé. Lui, il appelle ça l'imagination, hein, et donc il essaye d'expliquer de manière extrêmement vulgarisée, très simple, comment on peut utiliser le verbe, hein, la parole pour se soigner.
1: Mais ce qui est intéressant, et vous le dites, Hervé Guillemin, c'est l'imagination. Il fait pas appel à la volonté, hein, quand on veut, on peut, pas du tout. Il fait appel à l'imagination, qui est beaucoup plus forte que la volonté.
2: Oui, c'est vraiment son leitmotiv, son message principal. Quand il est devenu populaire aux États-Unis, on a même fait un film en 1923 où il martèle ce message et même il utilise des images extrêmement fortes pour dire si vous utilisez votre volonté, ça ne marchera pas. C'est pas la peine. Il faut lâcher prise en quelque sorte. Bon, il dit pas lâcher prise, c'est un truc plus moderne, mais il faut lâcher prise et laisser en quelque sorte votre imagination, hein, ce cheval au galop. Agir sur votre corps, sur votre esprit. Donc il est par certains traits assez moderne, hein. Émile Coué, on s'en est beaucoup moqué, mais finalement il est dans une époque où on s'intéresse beaucoup à cette force de l'inconscient, l'imagination sur l'esprit, sur le corps.
0: Mais on le disait tout à l'heure, Émile Coué était pharmacien, il n'était pas psychothérapeute. Dans quel contexte est-ce qu'il a élaboré cette méthode?
2: Alors le début de l'histoire d'Émile Coué, c'est vraiment la fin du 19e siècle, c'est quelqu'un qui adore les histoires de magnétisme animal, hein, je sais pas si ça vous dit quelque chose, Mesmer, etc., donc les passes magnétiques, tout ça, donc faut l'imaginer un petit peu dans l'arrière-boutique de sa pharmacie, probablement en utilisant ce genre de choses. Et puis quand l'hypnose, un peu médicalisée, qui passe à l'hôpital à la fin du 19e siècle, devient à la mode, il s'y met aussi, et donc il est à la croisée, on va dire, de ces deux milieux, de ces deux champs d'intérêt pour le soin, pour la guérison. Et dans les années 1910, il va sortir un petit peu de son échoppe. Bon, il est déjà à la retraite, il est déjà riche, il a plein de temps. Et il va construire une méthode. C'est ça qui fait en fait la plus-value de Coué, c'est le mot de la méthode, quoi. Il crée quelque chose de très très simple, très très accessible pour expliquer justement ces mécanismes qui auparavant étaient quand même un petit peu complexes, hein. L'hypnose de Charcot, c'est un peu complexe, les magnétiseurs du début du 19e siècle, c'est un peu complexe. Donc là, vraiment, la méthode Coué, sa force, c'est d'arriver à un moment où aussi on s'intéresse à la manière dont le patient lui-même peut agir sur son soin, en quelque sorte. Hein, l'auto-suggestion consciente de Coué, c'est ça.
1: C'est ça. Et dans son livre, en effet, il donne aussi des... Alors, sa méthode, bien sûr, mais il y a des témoignages. Que disent les patients et les patientes, surtout, qui ont eu recours à la méthode Coué?
2: Alors, moi, j'ai travaillé effectivement sur plusieurs types de sources. Les témoignages publiés. On sait bien que les méthodes de soins publient toujours des témoignages à l'appui de l'efficacité de la thérapie, mais ça permet quand même de voir un petit peu quelle est sa clientèle. Au début, c'est un peu la clientèle d'un guérisseur local, quoi. Il est à Troyes, il est à Nancy, dans l'est de la France. On voit qu'il travaille sur le corps beaucoup, un peu comme un rebouteux, un magnétiseur, les problèmes de peau, les problèmes à fleur de peau, en quelque sorte. Et puis, quand il devient très célèbre dans les années 1920, on voit qu'il fait bouger un petit peu sa clientèle et son discours aussi vers quelque chose qui est déjà un petit peu l'ancêtre de nos psychothérapies les plus simples, quoi. Des dépressions, des problèmes de névrose, etc. Voire parfois des gens qui ont eu un long parcours médical, qui savent plus à qui s'adresser, qui sont en soins palliatifs, des tuberculeux, etc. Et puis il est là et il propose un message optimiste. Donc il y a un petit peu toute cette gamme, hein, qui s'élargit progressivement, et dans les années 20, il a vraiment un panel d'interventions très très important.
1: Oui, et puis il faut rappeler qu'on est sorti de guerre. C'est important.
2: Oui, alors, ouais, c'est capital. Pour moi, c'est capital. Donc, moi, vous l'avez rappelé, je suis historien, et donc je cherche... Des gens comme Coué, il y en a plein. Mais, lui... Il a deux choses qui vont le propulser sur devant de la scène mondiale. Il y a la simplicité de son message, et il est bon pour ça. Hein. Il a probablement lu des petites méthodes américaines, il lisait l'anglais, donc il est assez malin. Et sa deuxième force, si j'ose dire, c'est la force de l'histoire avec un grand H, c'est-à-dire il devient populaire, il commence à devenir populaire au moment de la Première Guerre mondiale, et presque son message thérapeutique, il vient redoubler, il vient pallier le pessimisme de 1916, de 1917, hein, il vient en quelque sorte doubler le message que l'État envoie. Il faut être optimiste, il faut y aller, il faut continuer, il faut se battre, etc. Et donc lui, il bénéficie de ça, et au sortir de la guerre, c'est plus du tout la même chose, la méthode Coué. C'est quelque chose qui va commencer à se propulser dans le monde.
0: Et ça va se propulser, entre autres, à travers la radio. Sarah a retrouvé une archive de 1923, donc on va écouter Émile Coué. Tendez l'oreille.
3: À ceux qui ressentent une douleur dans une partie quelconque du corps, asseyez-vous, fermez les yeux et passant légèrement la main sur le front s'il s'agit de quelque chose de moral. Et sur la partie douloureuse s'il s'agit de quelque chose de physique, répétez rapidement avec les lèvres les mots « ça passe » aussi rapidement que possible pour empêcher l'idée contraire de pénétrer dans votre esprit. Au bout de quelques secondes, la douleur aura disparu. Recommencez chaque fois qu'elle revient. Dans tous les cas, votre inconscient fera de nécessaire pour obtenir tout ce qu'il est possible d'obtenir.
0: Hervé Guillemin, on a l'impression que ça frôle un peu la pensée magique. Est-ce qu'on est dans une forme de pleine conscience, une méthode qui soigne finalement les symptômes, mais pas les causes ?
2: Alors oui, et en même temps, je voulais juste ajouter quelque chose. Vous avez passé un extrait d'un disque, en fait. Émile Coué, il est hyper moderne. Il utilise le cinéma, le phonographe, la radio, vous l'a rappelé, pour passer son message. Donc il y a quelque chose qui est là, hyper moderne, même si son message peut être ridiculisé. Alors, est-ce qu'on est dans la pleine conscience ? C'est évidemment pas la même chose que les thérapies de méditation de pleine conscience qui sont développés beaucoup après la Seconde Guerre mondiale et surtout après les années 1980. Hein, c'est un petit peu différent, c'est pas le même contexte. Mais il y a des ressemblances dans l'importance de la voix, dans l'importance de l'optimisme, dans l'importance du lâcher prise. Hein, il faut se mettre dans le noir, relax, avoir une petite méthode relativement simple. Tout ça, ça fait effectivement des points communs avec la pleine conscience qu'on connaît aujourd'hui.
0: Restez avec nous, Hervé Guillemin. Après un peu de musique, on recevra une spécialiste de thérapie comportementale et cognitive. Elle va nous donner son regard sur cette méthode. Mais d'abord, toujours regarder la vie du bon côté, c'est le titre de cette chanson « Always look on the bright side of life ».
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0: Always look on the bright side of life. C'était l'extrait de la vie de Brian des Monty Python. Ça date de 1979. En gros, ça veut dire toujours regarder la vie du bon côté. C'est un peu le sujet du jour, hein, puisqu'on s'intéresse à la méthode Coué avec vous, Hervé Guimin. Je rappelle que vous êtes professeur d'histoire contemporaine à Le Mans Université. Alors avec Émile Coué, est-ce qu'on peut dire que le verre est toujours à moitié plein ?
1: Est-ce que le verre est toujours à moitié plein?
2: Vous avez droit à un joker.
1: J'ai le droit à un joker. Oui. J'ai été perturbé par le choix des Monty Python que j'adore. Donc merci beaucoup.
2: Alors je vous laisse réfléchir. Et puis je vous propose qu'on écoute Daniela Dunker-Scheuner. Parce que finalement, la méthode Coué, elle est beaucoup plus empirique que scientifique. Et Daniela Dunker-Scheuner, elle est psychologue, psychothérapeute et responsable de l'unité d'enseignement en thérapie comportementale et cognitive au CHUV, une vraie scientifique. On l'écoute.
3: Tous les jours, à tout point de vue, je vais de mieux en mieux.
2: Je me dis ça tous les matins et ça marche.
4: Si ça marche pour vous, tant mieux. Ouais. Il est vrai qu'il est... Pour l'être humain, il est important qu'on puisse saisir les éléments positifs de la réalité, mais si on ne le contextualise pas et s'ils ne sont pas réalistes, ça n'aura pas du sens. Donc peut-être que cette phrase, elle est vraie pour certaines personnes et qu'elles y adhèrent vraiment et puis qu'en se le répétant, on peut se reconnecter à quelque chose qui est vrai pour soi. Mais c'est vrai que si je me dis cette phrase et que je ne crois pas, et que je fais semblant que je vais bien alors qu'il y a des choses qui vont pas. Je vais donner un exemple. Une maman qui consomme de l'alcool de manière problématique, qui a des enfants en bas âge, et qui veut se convaincre que tout va bien, mais ça ne va pas bien. Et si elle ne considère pas les problèmes, et qu'elle n'essaye pas de développer de compétences pour y faire face, c'est pas un jugement, je suis addictologue, je suis bien placée pour connaître la problématique et savoir à quel point c'est un processus, mais si je ne considère pas les problèmes, je vais pas développer de compétences pour y faire face et me protéger et protéger les miens. Être conscient du problème est nécessaire pour évoluer favorablement dans la vie. Ça, c'est un des biais de l'optimisme. Un autre biais d'optimisme qui a été mis en évidence est la notion de se mettre trop de pression. Si je crois que je peux avoir que du bonheur, c'est pas l'expérience humaine. L'être humain expérimente des émotions positives et des émotions négatives. Si je suis pas triste dans une situation où j'ai fait des erreurs ou que je vis en deuil, je vais pas processer ces deuils, je vais pas me remettre en question. Donc les émotions négatives ont leur fonction. Donc si on croit que la vie peut être ça, qu'il y ait du bonheur, jamais des émotions négatives, je vais mettre une pression qui est totalement irréaliste et ça va aller à l'opposé du bien-être.
0: Hervé Guimin, Daniela Dunker-Scheuner évoque ici les effets néfastes d'une pression trop importante qu'on s'impose à soi-même. Est-ce que est-il arrivé que la méthode Coué soit contre-productive ? On peut culpabiliser à force de vouloir toujours aller mieux ?
1: Oui, alors c'est évidemment toujours difficile après 100 ans de pensée psychologique, psychothérapeutique, on baigne tous là-dedans. Hein. On sait qu'on a un inconscient, etc. On va tous voir le psy. C'est difficile de projeter sur les années 1920 ce que l'on connaît. Et donc il faut évidemment, je dirais, jauger l'efficacité d'une pratique en la remettant dans son contexte. Alors comment est-ce qu'on peut faire pour évaluer l'efficacité d'une pratique? Je pense que l'historien il doit prendre ça à bras le corps. Et ben il faut regarder les archives. Après la publication du livre sur la méthode Coué, on m'a indiqué un fonds d'archives de patients qui avait pratiqué la méthode Coué dans les années 20 sur la Côte d'Azur. Donc vous imaginez déjà un petit peu la qualité de ces patients, hein, des anciens militaires, des bourgeois, tout ça, qui s'amusaient peut-être un petit peu. Mais il y a toute une correspondance avec une quarantaine de patients, de gens qui disent comment ils pratiquent la méthode Coué, et surtout qui disent, moi ce que j'en retire, la difficulté, l'énorme difficulté, c'est exactement ce que vous dites, c'est-à-dire le comment on fait, j'y arrive pas. En fait, la méthode Coué, c'est d'abord une rencontre avec un maître, à Nancy, on fait le voyage, etc. Et puis après, on se retrouve chez soi, avec le petit guide, parfois avec des disques, etc. Et tous disent la grande difficulté, en fait. Ils n'y arrivent pas à faire sans le thérapeute, en quelque sorte.
2: Alors vous avez raison, il faut remettre toujours, là en l'occurrence, la méthode dans un contexte historique. On peut aussi dire que le point commun entre la méthode Coué et les TCC, hein, c'est-à-dire les thérapies comportementales et cognitives qui ont vu le jour dans les années 60, eh bien c'est le lien entre le corps, vous l'avez dit, entre le corps et l'esprit. Tous deux considèrent que les pensées influencent les émotions et les comportements. À ce sujet, on écoute Daniela Dunker-Scheiner.
4: Si on est là ensemble et que j'ai du plaisir à être là avec vous et je me dis, je suis contente de partager ces connaissances avec les publics, je vais peut-être sentir de la joie, de l'envie de partage. Si au contraire j'ai peur, je me dis, on va me juger, on va se dire que, blablabla, blablabla. Je vais peut-être avoir plutôt une tendance à l'inhibition, à éviter. Voyez, ce qu'on se dit a un impact sur ce qu'on ressent et comment on va réagir. Ça, c'est en principe simple, mais de base de la TCC et de la thérapie cognitive. Et ça, c'est le point commun. Hein, avec la méthode Coué, on va dire, c'est l'idée que la pensée impacte les restes, donc les émotions et les actions. Et c'est à l'origine de beaucoup de psychopathologies. Ça peut déclencher des troubles anxieux, des troubles dépressifs, enfin, selon la manière comme on voit les choses, perçoit les choses. Donc l'idée dans la thérapie cognitive, c'est qu'en modifiant la manière comme on perçoit les choses, on va modifier aussi nos émotions et nos actions.
2: Lorsqu'on pense à la méthode Coué, on pense aussi à la psychologie positive. Qu'est-ce que c'est la psychologie positive et les différences avec la méthode Coué?
4: Oui, alors pour moi, c'est pas les liens que je fais. Quand je pense à la méthode Coué, je pense pas à la TCC, à la psychologie positive, mais c'est plutôt dans ces questionnements de qu'est-ce qu'il en reste de la méthode Coué ou quels pourraient être les liens avec ce qui a été validé scientifiquement. Voilà, la psychologie positive, c'est vraiment une branche de la psychologie qui va s'intéresser à qu'est-ce qui fait que les personnes qui vont bien dans leur vie vont bien. Donc la thérapie, la TCC, s'est beaucoup intéressée aux symptômes, aux problèmes. Donc qu'est-ce qui fait que quelqu'un qui souffre, souffre? Comment est-ce que cette souffrance se construit? Comment est-ce qu'on peut modifier ce qui se maintient aujourd'hui pour que la personne puisse aller mieux, avoir moins de souffrance ou alors donner un sens à sa souffrance? Donc à la base, la TCC s'intéressait plutôt à la souffrance. La psychologie positive qui a été inclue ensuite au niveau thérapeutique dans les TCC, ils ont essayé de comprendre sur la base de plein d'études scientifiques qu'est-ce qui fait qu'on va bien. Mais une base commune, c'est d'avoir cette notion du sens. Qu'est-ce qu'il y a du sens pour soi? Quelque chose qui fait qu'on cultive ses propres valeurs.
2: La méthode Coué pose évidemment la question du placebo.
4: Oui, dans le sens où peut-être si je crois vraiment que ça peut marcher et puis que j'essaye et je vois une différence, je perçois une différence dans mon bien-être, il y a peut-être un effet placebo. C'est cette notion de croire à quelque chose et puis d'avoir les effets. Il y a beaucoup d'études sur les placebos, mais pour le savoir, il faut l'étudier. Je ne pense pas qu'il y a des études qui vont être faites dans ce sens-là, parce que ce n'est pas une méthode psychothérapeutique, donc il y a peu d'intérêt scientifique. Mais peut-être que s'il y en aurait, on se rendrait compte de l'effet placebo. Mais encore une fois, moi, je suis peu convaincue que quelque chose de hors contexte puisse être véritablement, fondamentalement efficace ou trouver du sens.
0: Hervé Guillemin, pourquoi la science, comme le dit Daniela Dunker-Scheuner, délaisse cette méthode Coué?
1: Ah bah ça je sais pas forcément. En tout cas, elle le délaissait pas à son époque. Et je veux dire, c'est aujourd'hui, on peut la considérer comme on veut. On peut considérer que c'est un truc vraiment très marginal, rigolo, ringard, etc. Mais en fait, Coué entre les années 1880 et 1930. Il est presque mainstream, si j'ose dire. Désolé pour l'anglicisme, mais oui. il est en plein dans ce qui fait la science de l'époque. Juste avant lui, à Nancy, il y a un psychothérapeute qui s'appelle Bernheim et qui fait des expériences aussi sur la psychologie positive, l'autosuggestion, comment les gens peuvent se guérir, aller mieux en s'envoyant des messages positifs. Donc, il fait partie d'une école lui-même fonde une société de psychologie appliquée en Lorraine quand il arrive à Nancy. Donc il n'est pas du tout déconnecté de la science. Après, pourquoi aujourd'hui on rejette ça? Peut-être aussi parce que aujourd'hui les TCC veulent apparaître comme voilà une quelque chose de très scientifique, très rationnel, prouvé par des expériences, etc. Et donc c'est mieux de se séparer complètement de ses ancêtres un petit peu du développement personnel qui avait aussi des aspects spirituels, etc. Et donc ça aujourd'hui peut-être que ça repoussé dans l'étrangeté un objet comme ça, ça permet d'apparaître comme vraiment la science aujourd'hui, quoi.
2: Oui, alors délaissé peut-être par les scientifiques, mais délaissé aussi par les historiens. On parle
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6: Un véhicule roule actuellement à contresens sur l'autoroute A2 Lucerne-Bâle entre Egerkingen et le tunnel de Belchen. Quelle que soit votre direction, rabattez-vous impérativement sur la voie de droite et ne dépassez sous aucun prétexte. Je répète, un véhicule roule actuellement à contresens sur l'autoroute A2 Lucerne-Bâle entre Egerkingen et le tunnel de Belchen. Quelle que soit votre direction, rabattez-vous impérativement sur la voie de droite et ne dépassez sous aucun prétexte.
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1: Et il n'y a plus de danger lié au contresens annoncé précédemment sur l'autoroute A2 entre Lucerne et Bâle, entre Egerkingen et le tunnel de Belschen. Par contre, prudence toujours, par contre cette fois sur l'autoroute A1 entre Genève et en direction de Lausanne. Entre Gland et la côte, il y a un danger avec notamment des objets sur la chaussée.

0: Loketa de Makala. Makala que vous pourrez retrouver en concert à Lausanne le vendredi 18 septembre dans le cadre du festival La Belle Suisse, un concert gratuit. Uma Camis, vous nous proposez à présent un livre écrit à quatre mains par un duo, on va dire, assez improbable.
1: Exactement, c'est la rencontre et le coup de foudre intellectuel entre deux chercheurs de l'Université de Genève. D'un côté, un mathématicien, Hugo Duminil-Copin, médaillé Fields en 2022, et de l'autre, un spécialiste de la psychologie des apprentissages, Emmanuel Sander. Alors, ils ont très souvent déjeuné ensemble et réalisé que les mécanismes mentaux qu'un mathématicien ou une mathématicienne de pointe utilise pour résoudre des équations complexes sont exactement les mêmes que ceux d'un enfant qui apprend à compter et à calculer.
0: Hugo Duminil-Copin, bonjour.
2: Bonjour.
0: Emmanuel Sander, bonjour.
3: Bonjour.
0: C'est un constat difficile quand même. Les mathématiques divisent, c'est souvent la matière qui stresse les élèves, qui angoisse les parents, qui sert de filtre de sélection à l'école. Pourquoi est-ce que cette discipline suscite autant de rejet et de peur dans la société ?
3: Alors c'est vrai, le constat est celui-ci. En fait, il y a plusieurs causes qu'on a identifiées. L'une d'entre elles, c'est le formalisme. Hein, c'est-à-dire que en mathématiques, il y a des formules, il y a des symboles. Et de ce fait, le fait que ça soit une langue un petit peu à part, ça peut susciter un certain rejet, un certain éloignement. Il y a aussi qu'en mathématiques, les concepts se construisent les uns sur les autres. C'est une discipline cumulative. Et donc, en fait, les retards que l'on peut avoir accumulés, les difficultés qu'on peut avoir rencontrées, vont se répercuter les années suivantes. Et à un certain moment, ça peut créer cette distance. Et puis, peut-être un troisième aspect, c'est un peu l'image des mathématiques comme discipline, un peu de tri scolaire et sociale. Bien entendu, ce n'est pas une idée très positive qui est associée à cette notion.
1: Hugo Duminil-Copin ?
2: Oui, mais par contre, il faut aussi voir que les mathématiques, ça reste la matière préférée des élèves du cycle, par exemple. Donc, ça, le terme divise est très bien amené. Il y a en fait surtout un rapport contrasté aux mathématiques. Et ce qu'on a voulu montrer dans le livre, c'est que même si on fait partie des fâchés, entre guillemets, c'est pas une fatalité. Et on peut en fait avoir un lien positif avec les mathématiques, ce qui est particulièrement crucial quand on est parent. Parce qu'on a tendance parfois à projeter finalement vers nos enfants les stéréotypes que nous on a eu, le vécu que nous on a eu avec les mathématiques. Donc ce livre aide à se réconcilier en quelque sorte avec la discipline.
1: Mm-hmm. Emmanuel Sander, justement vous êtes psychologue cogniticien, on entend souvent justement dire les gens « j'ai pas la bosse de maths, j'y n'y arriverai pas », mais cette bosse elle n'existe pas, ça veut dire qu'on est tous avec les mêmes capacités mathématiques ?
3: Alors, cette bosse n'existe absolument pas et il n'y a pas plus de bosse des maths qu'il y a de bosse du français, de bosse de la géographie, de bosse de l'histoire. Donc, ça n'a vraiment aucun sens. Et on a au contraire un certain nombre de données qui montrent que le jeune enfant a déjà des capacités mathématiques précoces. Par exemple, il y a ce qu'on appelle la capacité de suivi des objets jusqu'à 3 objets. Le nourrisson peut les conserver en mémoire. Il y a le système approximatif du nombre qui permet d'avoir une idée générale des quantités. Ensuite, il y a vraiment le développement, le fait de construire la conquête qui est chaque nombre. Un enfant apprend le 1, le 2, la quantité 3, puis petit à petit, il va aller au-delà. Il y a tout un capital culturel que l'on se transmet. Par exemple, le signe égal, les nombres négatifs, tout ça, ce sont des conquêtes de l'humanité qui semblent totalement intégrées dans notre société. Et bien entendu, si la bosse des maths existait, ça voudrait dire qu'il y a des personnes qui ne réussiraient pas du tout à les intégrer et les faits démontrent le contraire.
1: Mm-hmm. Hugo Duminil-Copin, vous avez reçu la médaille Fields, l'équivalent du prix Nobel pour les mathématiques. Pourtant, dans ce livre, vous dites que l'intuition mathématique n'est pas un pouvoir magique qui est réservé à certains élus, mais c'est une faculté qui s'entraîne. Alors, comment on fait pour muscler son intuition ?
2: Oui, il faut bien avoir conscience que la logique, c'est l'image des mathématiques, la logique, elle régit les démonstrations, mais c'est l'intuition qui dirige les mathématiciens, les mathématiciennes, comme les enfants. Donc la question, c'est comment on la fait progresser. L'intuition mathématique, c'est pas un capital avec lequel on naît à la naissance. Au contraire, c'est quelque chose qui va se construire de la façon suivante. On va partir d'intuition première, des choses qu'on sait qu'on a développées dans la vie, en fait. Un enfant, par exemple, quand il va être confronté à la soustraction pour la première fois, pour lui, la soustraction, il a déjà une petite idée de ce que c'est. Ça va être soustraire, c'est ôter. C'est enlevé. Et donc, il faut arriver... L'apprentissage mathématique, c'est comme une sorte de dépassement perpétuel. On doit dépasser nos intuitions premières pour pouvoir en développer de meilleures, en quelque sorte. Et ces nouvelles intuitions vont vous aider dans la vie de tous les jours pour comprendre le monde.
1: Justement, Emmanuel Sander, vous montrez que pour faire comprendre les maths aux enfants, il faut partir de leurs intuitions, plutôt que de parachuter des formules abstraites. Mais il y a l'exemple aussi des billes que je trouve assez intéressant. Si on dit à un enfant, tu as 8 billes, tu en perds 3, combien t'en reste-t-il ? Ça va très vite, hein, on fait une soustraction. Mais si on lui dit, tu avais 5 billes et maintenant tu en as 8, combien en as-tu gagné ? Tout à coup, ça bloque. Pourquoi ce choix des mots complique un petit peu tout dans les maths ?
3: Alors, c'est effectivement absolument essentiel parce qu'on se rend compte que ce qui va être essentiel, c'est la manière dont une situation qu'on introduit est concordante ou discordante avec notre intuition première. Et dans l'exemple que vous donnez, si on est en train de perdre des billes et de chercher ce qui reste, c'est concordant avec l'intuition première. Lorsqu'on cherche combien on a gagné, c'est discordant avec l'intuition première. Et ce qui va être crucial dans le progrès, dans les apprentissages, c'est justement d'introduire ces situations discordantes qui, au début, vont être déstabilisantes parce qu'elles vont à l'encontre de l'intuition. Mais en les travaillant, on va pouvoir justement accroître son capital intuitif et progresser et comprendre que soustraire, ça peut être parfois aussi chercher un écart. Et là, c'est très cohérent avec cette deuxième situation.
1: Toujours dans le registre de l'intuition, vous donnez un exemple très concret, Hugo Duminil-Copin, dans le livre, celui des sols de notre cuisine ou les ruches d'abeilles, le pavage en hexagone, hein, en nid d'abeilles, on sent tous intuitivement que c'est une forme qui est assez pratique pour boucher les trous et pour les abeilles aussi. Mais alors, si on veut le prouver par une formule mathématique, là, ça devient d'une complexité absolue. Qu'est-ce que ça veut dire, ça ? Ça veut dire qu'on fait tous des maths sans le savoir, mais le problème qu'on a fondamentalement, c'est de décrire cette formule.
2: Oui, à tous les niveaux. Hein. C'est-à-dire qu'on met cette formule dans le livre, justement, la formule qui décrit ce réseau hexagonal, hein, qu'on peut voir dans notre cuisine si on a des petites tomates hexagonales. J'arrive même à tromper mes collègues avec ça. Des collègues qui travaillent avec ce réseau tous les jours ne reconnaissent pas la formule. C'est quelque chose qu'on décrit dans le livre, c'est qu'il y a deux types de mathématiques. Il y a les mathématiques formelles, celles avec toutes ces formules qui font, c'est vrai, souvent un petit peu peur. Et puis il y a les mathématiques incarnées. C'est finalement ce qu'on a. C'est les mathématiques qui se passent dans notre tête. Et celles-là, elles sont tout à fait liées à tous les mécanismes psychologiques qu'on peut avoir. Et une de leurs caractéristiques, c'est que des fois, elles deviennent tellement naturelles qu'on invisibilise nos capacités. Et ça, c'est un message que je veux donner aux auditeurs et aux auditrices. Ne dites pas que vous ne savez rien en mathématiques. C'est faux. Vous avez développé des tonnes de compétences mathématiques. Moi, je vois ma fille de 5 ans, juste le nombre 9, c'est extrêmement abstrait pour elle, alors que je doute que pour les auditeurs et les auditrices, 9 soit quelque chose de très abstrait, c'est quelque chose de très concret dans leur tête. Donc, on développe des compétences mathématiques. C'est comme toutes les compétences, on a tendance, une fois qu'on les maîtrise, on pense que ça va de soi et on invisibilise. Donc, vous êtes toutes et tous bons en maths, en fait. Bon, peut-être pas tous aussi bons que moi, mais vous avez tous des compétences mathématiques, voilà.
0: Emmanuel Sander, on a tous appris à compter sur nos doigts et parfois on a dit aux enfants d'arrêter parce que ce serait une mauvaise habitude. Pourtant, la recherche montre que c'est indispensable. Est-ce que le corps, les gestes sont les premiers outils pour comprendre l'abstraction ? Rapidement.
3: Oui, c'est incontestable, hein. C'est-à-dire qu'il y a tout un continuum de ce que va vivre notre corps et puis de ce que va se représenter aussi notre esprit, c'est-à-dire les situations, on se les représente. Par exemple, si on se dit j'ai 10 paquets de 2 stylos ou j'ai 2 paquets de 10 stylos, ça va être très différent pour un jeune enfant parce qu'il va se figurer concrètement les situations et dans un cas, il va falloir additionner 10 fois la valeur 2, dans l'autre cas, 2 fois la valeur 10 et on se rend compte à quel point ce sont vraiment des situations vécues, intériorisées, qui vont guider le raisonnement mathématique et pas uniquement à ce formalisme qui en est l'expression extériorisée.
0: Une dernière question pour terminer. À quoi servent les mathématiques finalement dans notre vie de tous les jours? Est-ce que c'est uniquement pour calculer ses impôts, faire ses comptes, ou est-ce que c'est finalement un outil indispensable pour être un citoyen libre, un citoyen éclairé face aux informations et à beaucoup de statistiques qui nous entourent?
2: Oui, les mathématiques sont utiles au quotidien. C'était le but du livre, d'amener les gens à s'améliorer en mathématiques pour justement affronter le quotidien. Il y a ces mathématiques citoyennes. Elles permettent, par exemple, de comprendre toutes les données et les informations quantifiées qu'on reçoit, en particulier quand on écoute CQFD. Je pense que souvent, vous donnez des chiffres pour décrire les choses. Être à l'aise avec ça, ça permet de mieux comprendre. Et puis, un autre point très important et plus invisible, ce sont les biais cognitifs. C'est-à-dire que notre cerveau a des tendances parfois à avoir des mécanismes très rapides de réaction, mais qui nous trompent. Et les mathématiques, par leur précision, par leur souci du détail, ils permettent parfois de contrecarrer ces biais et finalement de vous faire réagir plus convenablement vis-à-vis de la situation qui est face à vous.
0: De l'autre côté du tableau noir, les mathématiques à visage humain, donc c'est le livre d'Hugo Dominil-Copin et d'Emmanuel Sander, publié aux éditions du Seuil. Merci beaucoup d'avoir été avec nous ce matin dans CQFD et dans nos studios de Genève. Je vous souhaite une excellente journée. Et si le sujet vous passionne, sachez que c'est l'objet de la leçon d'ouverture du semestre d'automne de l'Université de Genève. Vous y serez aussi, Ouma, c'est à quelle heure juste?
1: Eh bien, c'est demain. L'ouverture des portes est à 17h45 et c'est à l'Uni du Four.
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1: La Cour suprême américaine rejette à une large majorité un recours de l'administration Trump visant à lui permettre d'encadrer plus strictement le vote par correspondance. Juridiction pourtant orientée conservatrice, elle estime qu'il n'y a pas d'urgence et à suspendre en attendant un jugement final. Un tiers des électeurs américains est concerné. Cette mesure, contestée en justice donc, est censée entrer en vigueur avant les élections législatives en novembre, où les républicains craignent de perdre leur fragile majorité. Certains y voient un frein à l'électorat démocrate votant plus facilement par correspondance que les républicains. Autre revers pour l'administration Trump cette nuit, un juge fédéral, cette fois, reporte au 2 octobre l'entrée en vigueur des nouvelles limites de séjour aux États-Unis des étudiants et journalistes étrangers. Elle devait entrer en vigueur ce mardi et prévoyait de réduire à 4 ans les visas pour les étudiants étrangers et à 240 jours pour les journalistes étrangers. Pour l'heure, le juge se dit sceptique quant aux arguments avancés par le ministère de la Sécurité intérieure. Des avions de chasse de l'OTAN ont abattu un drone au-dessus de la Lituanie, a annoncé cette nuit le président de ce pays, membre de l'Alliance Atlantique. Ça s'est passé peu après minuit, déclare le centre lituanien de gestion de crise. Il n'a pas encore pu déterminer l'origine de l'appareil. Le Conseil des États valide l'accord sur le Mercosur. Il doit permettre des économies de 150 millions de francs par année en droits de douane. Les exportations suisses bénéficieront de tarifs avantageux en échange de l'importation de contingents sud-américains. Le Conseil des États débloque aussi en parallèle 517 millions de francs pour l'agriculture suisse, aide qui s'étale entre 2028 et 2033. Le canton de Vaud présente son budget 2027 avec un déficit de 536 millions de francs. Les dépenses sont réduites et les coupes de 65 millions de francs sont aussi prévues. Et même si les recettes augmentent, elles ne compensent pas les dépenses qui continuent de croître. La hausse des charges avoisine encore les 3%. Dans Forum hier soir, Christelle Luisier, conseillère d'État vaudoise en charge des finances, rappelle que la hausse des dépenses est moindre que les années précédentes. Elle défend aussi que ce budget est plus sincère, car il inclut désormais certaines charges, comme celles liées à l'Ukraine. Elles étaient auparavant hors budget. L'état de santé du lac de Bienne s'est nettement amélioré ces dernières décennies. C'est ce que révèle l'Office bernois des eaux hier. La biodiversité augmente et serait même deux fois plus importante que dans les années 80. Le réchauffement climatique serait le prochain défi, estime le canton. Et puis le rappeur américain Macklemore, que vous entendez juste derrière, eh bien annonce avoir été écarté de la tournée d'Ed Sheeran, exclusion qu'il attribue à ses propos pro-palestiniens lors des précédents concerts. L'artiste qui jouait en première partie de la tournée d'Ed Sheeran avait lancé le slogan « Libérer la Palestine » lors de deux concerts début septembre. Des propos qui ont fait polémique aux États-Unis, engendrant des accusations d'antisémitisme. Ed Sheeran aurait fini par céder aux pressions, selon Macklemore. Des bandes brouillard possibles long des cours d'eau en début de matinée, quelques cumulus en montagne cet après-midi, sinon journée bien ensoleillée, mais des nuages de plus en plus nombreux la nuit prochaine. Il fait jusqu'à 28 degrés ce mardi.
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0: Bonjour et bienvenue dans les décodeurs de ce mardi 15 septembre. Vous écoutez RTS Première et si vous aimez les bonnes choses, eh bien vous êtes au bon endroit. Nous sommes installés à Orbe. Selon la légende, c'est ici que serait née la saucisse aux choux en 879 lors du séjour de l'empereur Charles le Gros et de sa suite. La viande serait venue à manquer et un habitant aurait eu l'idée d'ajouter du chou à la chair à saucisse pour rallonger la préparation. 1147 ans plus tard, on l'a faite, cette saucisse aux choux. Pour la 20e fois, c'est la fête de la saucisse aux choux à Orbe qui vous attend du 23 au 27 septembre et au niveau national, c'est le goût qui sera fêté un petit peu partout. Là, c'est du 17 au 27 septembre. On en parle avec Joseph Ziziadis qui dirige la Fondation pour la promotion du goût. Bonjour Joseph Ziziadis.
1: Bonjour.
0: Autour de la table, 4 décodeurs cette semaine. Lucas Torrent, bonjour.
2: Bonjour.
0: Bruno Coppens.
3: Bonjour.
0: Philippe Battaglia, bonjour. Et bonjour Pascal Vincent.
4: Mais bonjour Marie, bonjour à tout le monde.
0: Joseph Ziziadis, on a parlé un petit peu de ce lien entre la semaine suisse du goût et puis la fête de la saucisse aux choux ici à Orbe. Ça veut dire qu'on peut inscrire un événement encore maintenant si on écoute cette émission et puis que, je sais pas, on fait une fête du vin cuit dans le canton de Fribourg, on peut l'inscrire à la semaine suisse du goût?
5: Non, pas vraiment, maintenant c'est trop tard. Sauf pour les écoles qui tout d'un coup ont envie de faire un événement là, c'est libre. Mais pour le reste, donc c'est des candidatures qui sont envoyées depuis le début mars jusqu'à fin avril. On les recueille dans toute la Suisse. Ensuite, on les met en scène, c'est-à-dire qu'on les prépare pour les 14 comités cantonaux régionaux dans toute la Suisse, qui sont composés de producteurs, d'enseignants, de journalistes, et qui se réunissent une fois par année et qui disent oui, non, cet événement correspond à la charte de la semaine du goût. Donc, au fond, on réunit en gerbe plein d'événements qui ont lieu entre le 17 et le 27, mais il peut avoir lieu un peu avant et un peu après. Bref, petit à petit, le mois de septembre est devenu le mois de l'alimentation. C'était un peu notre volonté parce que il n'y avait pas d'événement qui fait que l'on réfléchit à l'avenir de notre alimentation dans toute la Suisse au même moment. Et ça, nous y tenons. C'est un événement national. C'est pas seulement en Suisse romande ou seulement au Tessin et puis la Suisse alémanique parfois oubliée. Non, c'est dans toute la Suisse. Et c'était pas évident de le réussir. La mayonnaise a pris.
0: Qu'est-ce qui ne rentre pas dans la charte de la semaine suisse du goût?
5: Ça pourrait être de la nourriture évidemment ultra transformée, ça pourrait être des plats pré-cuisinés à l'avance dont des chauffeurs de barquettes par exemple qui diraient, c'est pour ça d'ailleurs qu'on a beaucoup de liens avec les restaurants faits maison, toute cette panoplie de restaurants qui aujourd'hui sont estampillés, vous le voyez sur leur devanture, ils sont estampillés faits maison, c'est-à-dire qu'il y a vraiment un cuisinier qui cuisine à l'intérieur et pas quelqu'un qui reçoit des barquettes avec une carte pléthorique. Carte de menu pléthorique, on peut manger tout et n'importe quoi. Donc, il y a des critères assez simples. Mais finalement, quand on voit les événements qui arrivent à la semaine du goût, la plupart sont déjà calibrés pour faire partie de la semaine du goût. C'est très rare qu'on refuse un mauvais steak frites ou bien je ne sais pas quoi, enfin, quelque chose qui est innommable, dont on ne voudrait pas que ça fasse partie.
0: Avec une région du goût pour 2026 qui est Zurich.
5: Oui, alors parce que chaque année, on change de région. Mm-hmm. Il y a des candidats de ville ou de région. Cette fois-ci, c'est une région. Ça veut dire que c'est Zurich, mais aussi l'Oberland qui est derrière Zurich. En fait, là où il se produit la nourriture pour la plus grande ville de Suisse. Et cette année, c'est Zurich. C'est une ville intéressante parce que c'est peut-être vraisemblablement la ville la plus multiculturelle qui existe en Suisse. Énormément de tables étoilées, bien sûr, mais aussi énormément de tables très proches des produits du terroir parce que on ne le connaît pas très bien. Mais il y a énormément de produits zurichois qui, notamment autour des fromages, qui sont d'une qualité exceptionnelle.
0: Il n'y a pas que de l'émincé zurichois.
5: Non, bien sûr qu'on va le retrouver. Et puis alors, parfois, ce qui est intéressant, c'est que dans le reste de la Suisse, on fait des événements zurichois dans un canton de Vaud ou bien au Tessin, simplement par solidarité avec la ville ou la région du goût. Ça arrive aussi.
0: Allez jeter un coup d'œil sur le programme complet, parce qu'il est gigantesque. Vous pouvez choisir votre canton, votre ville. Une fois que vous avez choisi le canton, vous aurez tous les événements qui s'y déroulent. Ça se passe sur goût.ch, c'est tout simple. Et puis, pour la fête de la saucisse aux choux, la 20e édition, là, vos billets, vous pouvez les acheter sur monbillet.ch. On ouvre ce mardi de décodeur avec une question qui concerne les animaux. Cette fois-ci, Joseph Ziziadis, quand vous avez un animal dont la généalogie a été soigneusement surveillée, on parle alors de pédigré. Mais quelle est l'origine de ce mot ? Bruno Coppens.
1: Alors, dans pédigré, vous avez pédi, hein, préfixe qui signifie le pied, comme dans pédicure, qui soigne les pieds, pédiluve, bassin où le pied se couvre rapidement de mycose. Et vous avez le suffixe gré, qui signifie le plaisir, l'extase, avec 50 nuances, évidemment. Donc, pédigré signifie prendre son pied de façon extrême. Et si on parle d'un pédigré chez animal, parce que le premier couple, mâle et femelle d'une espèce, a pris son pied avant de faire naître des bébés. Et on oublie souvent cette notion de plaisir chez l'animal. On croit que c'est un acte, un instinct. Voilà, genre, tu as une prise mâle, regarde là-bas la prise femelle, tu mets le fil vert sur le bouton vert, le fil rouge sur le bouton rouge, et tu auras des petits. Non, il y a une partie de plaisir entre les animaux. Regardez les bonobos qui font l'amour.
0: Oui. Oui, aussi.
1: C'est une forme d'humour aussi. Qui font l'amour dès qu'il y a un conflit entre eux. Eh ben, il y a une tension entre deux singes, ça y est, et il y a du plaisir puisque la colère et la rage des deux disparaissent grâce à l'acte sexuel sur le champ pour laisser place à l'apaisement. En fait, les bonobos illustrent parfaitement le fameux slogan « Faites l'amour, pas la guerre » et tenez-vous bien, Marie, connaissez-vous l'anagramme de « Faites l'amour, pas la guerre » ?
0: Non.
1: L'orgasme apaisera le futur. Je suis sûr que c'est vrai, il n'y a pas une lettre de plus, une lettre de moins, c'est « L'orgasme apaisera le futur ».
0: Pascal Vincent.
2: Savez-vous pourquoi la reine Victoria s'appelait ainsi ? Eh bien, tout simplement parce qu'elle était reine et qu'elle s'appelait Victoria. Bienvenue à Le Sachiez-vous, l'émission de culture caporale de la RTS. Oui, la culture caporale, c'est un petit peu comme la culture générale, mais avec quelques grades en moins. La reine Victoria avait deux violons d'Ingres dans la vie, le tuning... Ah non, ça c'est Victoria Beckham, attendez que je retrouve la bonne fiche. Voilà, deux violons d'Ingres dans la vie, la reine Victoria, elle adorait les chiens. Elle en mangeait jusqu'à 3 au tea time, en guise de scone sur le coup des 16 heures. Oui, ah, mais des petits chiens, pas des Doberman. Non. Les Doberman, c'était pas au tea time, mais au breakfast, sur le coup des 7h30 et 8h. Sa deuxième passion, le thé. Son préféré, comme par hasard, le Earl Grey. Et c'est là que tout devient extrêmement relativement intéressant parce que ces deux passions ont donné naissance au nom pédigré. Je m'explique, puisque vous insistez, foule en délire. Pour ne pas avoir l'estomac trop lourd après son titre,

0: On se réjouit. Lucas Torrent.
1: Elle m'embête, cette question. Ah. Cette question, elle m'embête parce que le pédigré, ça parle pas de bouffe. Le pédigré, ça se mange pas, le pédigré. Cette semaine, on parle terroir, on parle le goût, on parle saucisse, on parle canton de veau, quoi, la saucisse au chou. On est à Orbe pour la fête de la saucisse au chou. Moi, je sais pas, j'imaginais plus de ferveur. Après, j'étais là, oui, on est dans le canton de veau, autant pour moi, j'avais oublié. Non, je sais ça parce que moi, j'ai grandi, même si j'ai grandi à Genève, mes deux parents sont vaudois, donc j'ai été élevé dans un foyer vaudois. Qu'est-ce que ça veut dire être dans un foyer vaudois? Ça veut dire que quand on va à la boulangerie, enfant, m'acheter une salée au sucre ou un taillé au grebon. Et grandir dans un foyer vaudois, ça veut dire que pour exprimer je t'aime mon fils, on me tapote l'épaule, si vous voulez. Il m'a tapoté l'épaule! Oh putain, comme il m'aime! Donc voilà, vraiment vaudois. Et preuve de ma vaudoisitude, Orbe, et ça c'est vrai, c'est une vraie anecdote. Je me rappelle très bien une des premières fois où avec mon frère, on avait été laissé seul à la maison, on avait dû se faire à manger. Qu'est-ce qu'on avait choisi de se faire à manger avec mon frère? Une saucisse au chou. Pour de vrai. Et je me rappelle encore très bien qu'on avait été mal coaché, c'est-à-dire qu'on avait cuite dans l'eau, mais on n'avait pas mis les petits cure-dents dedans. Et je me rappelle encore avec une pellette en bois sortir la saucisse par la ficelle. Et devant nos yeux, elle avait explosé, pour de vrai. Et il y avait de la farce de saucisse au chou 360 degrés dans toute la cuisine. Si vous voulez, on avait ri! Mais ri! Et c'est génial. Donc, est-ce que le pédigré, ça a à voir avec quelque chose qu'on mange? Non! Donc le pédigré, on s'en tape la longeole sur le pick-up, comme on dit à nulle part. Le mot pédigré vient de l'anglais pedigree, emprunté au 15e siècle à l'expression française pied de grue. Marie vous expliquera pourquoi.
0: Ah.
1: Voilà.
0: Ok. Philippe Battaglia, pour terminer.
2: Oui, volontiers. Pour découvrir l'origine du mot pédigré, il faut retourner en arrière de quelques 3,8 milliards d'années, plus ou moins. On n'est pas une courgette près, mais quand même. La Terre se réchauffe peu à peu, aidée par les volcans qui balancent tout ce qu'ils peuvent de lave et de soufre dans l'atmosphère. Une chaleur qui, couplée à l'humidité de notre bien chère planète bleue, permet à la vie de prendre vie. Qu'est-ce que vous voulez que je vous dise? Parfois, les mots me manquent devant les phénomènes les plus beaux. La vie qui, à ce moment-là, s'incarna sous la forme de bactéries. Et comme toute chose, il fallait bien une première fois. Il y eut donc une toute première bactérie, mère de toutes les bactéries. Bactéries qui ensuite évoluèrent en toutes sortes de choses, jusqu'à donner des comptables, des gens qui roulent en trottinette ou des ornithologues. Preuve que la nature ne sait jamais quand elle devrait s'arrêter. Et il se trouve que cette toute première bactérie, mère de toutes les bactéries et de toute vie sur Terre, se nommait Josiane Pédigré.
0: Alors d'où vient ce mot
2: ça, Marie, hein,
0: d'où vient le pédigré? Bruno Coppens, vous nous dites que ça vient de prendre son pied.
3: Oui.
0: Voilà, parce qu'on oublie parfois que les animaux
3: oui,
0: aussi ont du plaisir.
3: Que, voilà.
0: Pascal Vincent, vous nous dites que ça vient de pet de Grey.
4: Pets de Grey, oui.
0: Voilà, qu'on aime, c'est la reine Victoria hein, qui oui. aimait prendre son thé avec des animaux de
4: ça
0: compagnie.
4: De convaincre Joseph.
0: Lucas Torrent, pour vous, ça vient plutôt de pied de grue.
3: Oui.
0: Et pour Philippe Battaglia, de la toute première bactérie qui s'appelait Josiane Pédigré.
2: Oui, c'est vrai.
3: Ouais.
0: C'est peut-être vrai.
2: C'est absolument vrai.
3: Il suffit de croire.
2: Je défends cette version jusqu'à la fin.
0: Qui dit vrai?
5: Moi, je crois au pied de grue.
0: Et vous avez raison.
6: Alors, pourquoi, Marie?
0: Le mot pédigré vient de l'anglais pedigree, emprunté au 15e siècle à l'expression française pied de grue. Cette expression qui désigne la ressemblance visuelle entre les signes de ramification d'un arbre généalogique et l'empreinte de la patte de cet oiseau. Pédigré a été introduit en France en 1828 et désigne donc la généalogie d'un animal de race. Voilà. Je dois vous faire un aveu. On est mardi, je peux le dire maintenant. Je n'ai jamais mangé de saucisse au chou.
3: Non.
0: Non, mais c'est fou.
3: Compte.
0: J'en reviens pas. Je vous jure, moi
3: ouais,
0: qui aime.
3: Ah arrêtez. Voilà. Révolte-toi,
0: c'est pour
3: Orbe.
0: Ça que je suis tendue depuis hier.
6: Là,
0: non, mais
6: de
0: je
6: la
0: pense qu'on va quand même goûter.
3: Et donc, on aurait dû lui faire croire qu'il faut manger la peau, juste pour.
0: Il faut pas manger la peau.
3: Pour la. Oui, il faut manger la peau, Marie. Ouais, c'est
6: le petit truc métallique là au bout, c'est très bon.
0: Oui, non, mais j'en ai mangé les choses. Mais alors, c'est vrai que j'ai raté ça. Je viens peu dans le canton de Vaud. Voilà, je viens qu'avec les dicodeurs, on nous sert peu de saucisses au chou. Peut-être qu'on en servira à midi, je ne sais pas. C'est important d'avoir des appellations d'origine protégées.
5: Très important. Les AOP IGP sont vraiment une marque qui est défendue sur l'ensemble. On voudrait de la planète, mais il y a quelques part dans des coins sur la planète qui ne veulent pas en entendre parler. Je parle des États-Unis.
0: Et
5: encore moins, de moins en moins maintenant. Et donc, au fond, c'est une marque protégée qui a été mise en place dans tous les pays, qui permet justement l'identification, qui permet

0: L'authenticité qui permet aussi aux producteurs de pouvoir se défendre, d'avoir des produits de qualité et puis d'avoir aussi une mémoire qui se perpétue. Alors évidemment, l'AOP, ça permet aussi quand même de repérer les contrefaçons. Je vous donne un exemple, je me retrouvais il y a une dizaine d'années et j'ai vu à l'aéroport d'Athènes tout d'un coup un gruyère crétois. Mon sang n'a fait qu'un tour, je téléphone au responsable du gruyère en Suisse, je dis « mais ça existe le gruyère crétois ?»« Non, fais-moi la photo immédiatement. » Je fais la photo, je l'envoie, il l'envoie à Bruxelles, il m'a dit « fini, terminé ». Je suis retourné à l'aéroport quelques semaines après, il n'y avait plus de gruyère crétois. Ça s'appelle graviera de Crète, mais pas gruyère crétois, qui lui est un mot protégé. Et c'est ça qui permet quand même que les différents pays, dans leur diversité, puissent protéger leurs produits authentiques.
1: Qui était mais un mot protégé, parce que quand même, il y a eu ce scandale aux États-Unis que maintenant gruyère est un terme générique qui définit le fromage. D'après donc les Américains, on a perdu devant le tribunal fédéral américain. Là, ça vous a brisé le cœur ? Parce que vous me posez la question.
0: Cette non-reconnaissance sur l'ensemble de la planète pose problème.
1: Enfin, c'est et surtout même le fait que ça devient un terme générique qui est problématique.
0: Oui, et donc là, on perd en fait en diversification et puis en histoire, en historicité des produits.
1: Vous vouliez dire quelque chose, Pascal ?
2: Non, mais ce n'était pas important. Je voulais savoir si vous aviez malgré tout pu prendre votre avion ou on vous a expulsé de l'aéroport à chaque mois d'un.
1: Non, c'est bon, ça s'est bien passé.
0: Oh, j'avais acheté une gravière de Crète.
1: Ah, oui. Quand même, vous aviez goûté ?
0: Oui, je la connais.
1: Ah, d'accord. Anecdote. Aujourd'hui, on va écouter nos 10 codeurs parler d'eux. Ils vont nous livrer chacun une anecdote qui les concerne. Seul l'un d'entre eux dit la vérité, bien évidemment. Et pour corser les choses, ils vont nous raconter cette anecdote comme s'ils laissaient un message sur un répondeur. C'est à vous, Bruno Coppens.
3: Voilà. Et donc, il y a pas mal d'années, je laisse un message au répondeur d'une ex qui me harcelait pour savoir pourquoi je l'avais quitté. Et donc, voilà, je commence à parler de nos différences de vue sur la vie, l'éducation des enfants, ma carrière. Mais je sentais bien en parlant que j'étais pas... Même ma voix, je sentais que c'était pas juste, quoi. Que je m'enfonçais pour pas dire la vérité crue, que j'avais une liaison. Alors, pour couper court, je dis, écoute, désolé, je rentre dans un tunnel, on va être coupé. Je te rappelle. Et à ce moment-là, on entend une voix dans un micro venant du McDo près du parking où j'étais. La commande 45 est prête. J'ai changé le numéro d'opérateur et de McDo.
1: C'est bien fait. Philippe Battaglia.
4: Bonjour. Vous êtes bien sur le répondeur de Philippe Battaglia. Je ne peux pas vous répondre pour l'instant car je me trouve au championnat européen de lancer de galets sur lac de moyenne altitude par beau temps mais pas trop venteux où je vais remporter le titre grâce au score stupéfiant de 258 ricochets et demi. Et je vous jure qu'il ne s'agit pas d'une aquafaba. Vous pouvez laisser un message après le bip, mais franchement, je n'écoute jamais mon répondeur. Vous ferez mieux de m'écrire par messagerie comme n'importe quel être humain né après 1980 à part ceux qui écrivent les jeux des 10 codeurs.
1: Pascal Vince.
2: Oui, bonjour la ligne de cœur. Je voudrais rester anonyme pour vous laisser ce message. C'est pourquoi j'ai mis un masque blanc et éteint la lumière chez moi pour vous appeler. Voilà, alors ça s'est passé il y a quelques années. Il y avait un train crémaillère qui passait juste à côté de chez moi. Quand je dis qu'il passait juste à côté de chez moi, c'était quasiment dans mon salon qui passait. Alors ça, c'était pas très grave. Il y en avait qu'un par heure, aller-retour. Mais un jour, ils ont décidé de refaire les rails de train. Et ces travaux avaient... lieu entre 22h et 5h du matin. Et donc, pendant quelques mois, je n'ai plus dormi et ma santé mentale a été quelque peu piquée au vif. C'est pourquoi, un soir, n'y tenant plus, ne dormant plus depuis quelques mois, j'ai attaqué ce train avec un tube de mayonnaise et un pot d'aloe vera. Voilà, merci, au revoir, la ligne de cœur.
1: On termine avec vous, Lucas Torrent.
5: Ouais, salut, je te fais un vocal parce que j'ai la flemme de t'écrire. Alors, attends, qu'est-ce que je voulais dire? Attends, qu'est-ce que... Oui, bonjour, deux taillés au grebon, s'il vous plaît. Oui, pardon, je suis à la boulon. Voilà, par carte. Oui, alors, attends, ouais, quoi? Oui, tu me demandais pour ton voyage en Grèce, quoi manger? Alors, juste, fais gaffe. Parce que moi, une fois, j'ai confondu les keftedes, donc les boulettes de viande avec sauce tomate délicieux, avec des herbes, c'est fou. J'ai confondu avec... Attends, je dois juste traverser la route.
6: Et heureusement que je t'ai pas écrit un message texte, ça m'aurait pris des heures, hein, ouais.
5: Ouais! Alors, au lieu de commander des keftedes, des boulettes de viande, je commande des cocoretti. Et c'est une sorte de boulette d'abat de mouton entourée par ses intestins cuits sur la broche. Puis j'étais dans les montagnes proches de la frontière albanaise, c'était des cocoretti de chèvre. C'était dégueulasse! Enfin, les intestins, c'était bon, ça croustille, mais la farce, c'est gris! Alors, fais gaffe! Keftedes et pas cocoretti. Voilà. Je te laisse, je dois faire un truc, mais cet après-midi, je t'envoie un vocal de 12 minutes sur les salades. Salut!
1: Alors, ces anecdotes, on en a reçu de tous nos décodeurs. Bruno Coppens nous dit qu'il a été pris la main dans le sac,
3: ouais,
1: en délit d'infidélité et de mensonge. En plus, Philippe Battaglia, vous seriez champion de lancer
4: de galets.
1: Oui. Pascal Vincent, vous auriez attaqué un train qui vous empêchait de dormir. Et puis pour Lucas Torrent, eh bien, vous avez confondu deux plats grecs, dont un qui était composé d'abats, d'intestin, qui dit vrai.
0: C'est fou, hein. Mais il y en a deux qui sont très proches, quand même.
1: Oui, c'est vrai.
0: J'hésite. Mais je vais quand même prendre Bruno.
3: Désolé.
1: Non, c'est pas Bruno qui disait la vérité, c'était vous, Pascal. Vous avez vraiment attaqué un train. Mais qu'est-ce qui vous a pris?
2: J'ai honte, mais c'est ça. C'est... D'ailleurs, notre producteur peut aller dans mon sens, puisque je répétais à l'époque sa revue vaudoise. Et j'étais un petit peu irascible la journée. Il savait pas que je dormais pas. En fait, non, il réparait les rails du train. Et donc, toutes les nuits, entre 22h et 5h du matin, il y avait soit énormément de matériel qui passait, il y avait des bruits horribles, parce que c'est des bruits horribles quand on refait des rails de train. Et puis à un moment, bien entendu, ils étaient devant chez moi. Mais quand ils étaient devant chez moi, c'était dans mon salon. Je pouvais toucher. Et un soir, le soir de trop, il y avait une sorte de locomotive génératrice, je sais pas comment on appelle ça, qui était devant ma fenêtre. Et donc, il faisait jour comme à midi, à cause des projos. Un bruit incroyable, des trucs, parce qu'il devait amener l'électricité pour le reste du chantier qui était un peu plus haut. J'ai ouvert la fenêtre pour essayer de gueuler, pour dire, mais on est là, il y a des humains dans cette maison. Et en fait, en ouvrant la fenêtre, il y avait une soufflerie qui était provoquée. Je me prenais un vent et je gueulais et je ne m'entendais même pas gueuler. Donc, je suis descendu foudrage à la cuisine, prendre les choses qui... Alors, j'avais d'abord un œuf et j'étais tellement énervé que j'ai lancé l'œuf. La génératrice qui était à 1m50 de moi, je l'ai ratée. C'était pour vous dire. Et après ça, j'ai pris un tube de mayonnaise. Je lançais comme ça des longs trucs de mayonnaise. Et ça a alerté le type qui était à l'intérieur, qui m'a vu. Il m'a fait l'air de dire, on finit dans 3h, donc à 5h du matin. Là, c'était le truc de trop. J'ai pris un pot d'aloe vera qui appartenait à ma femme. Je l'ai lancé. La locomotive est partie. Et la honte totale. Donc j'ai réussi à faire partir cette locomotive. Ouais. Et 5 minutes après, je vois une sorte de petite tractopelle montée sur rail qui remonte comme ça, avec un ouvrier, le pauvre, qui était comme ça, qui était en train de me filmer. Parce qu'il... Ils avaient dû avoir l'ordre de remonter parce qu'il y avait un fou dans la maison qui pétait des... Eh ben le fou, c'était moi. Oui. Et ma femme m'a quitté à cause de son aloe vera que j'ai explosé contre cette...
1: Oui, ça devait être à cause de ça.
2: Je me suis recouché, j'avais l'impression d'être un indien amazonien. Vous savez, l'image de l'indien amazonien qui a réussi à faire partir l'hélicoptère Yankee avec sa sarbacane. J'avais l'impression d'être lui.
1: Vous avez besoin d'aide?
2: Ah non, tout va très bien.
1: D'accord, vous dites. Aujourd'hui, notre programmateur musical Willy Desailly nous propose d'aller siffler sur la colline avec Joe Dassin. C'est un titre qui sera revisité en version rock par les Sales Gosses, un groupe de reprises rock'n'roll, des plus célèbres tubes francophones et des groupes emblématiques des années 80 et 90. Ce sera le vendredi 25 septembre, ici à Orbe, au Festival de la Saucisse au Chou. Voici donc Joe Dassin, siffler sur la colline sur RTS Première. On se retrouve juste après pour la suite des Décodeurs.

0: Et on reprend notre fil rouge là où on l'a laissé hier. Philippe Battaglia était le premier à nous expliquer la particularité du Pudu du Sud. En gros, Philippe, vous nous parliez d'un petit cerf. Le Pudu serait un petit cerf. Aujourd'hui, c'est Pascal Vincent qui va nous expliquer la particularité de ce Pudu du Sud. On vous écoute dans ce sketch que vous avez écrit, que vous interprétez avec l'aide de Bruno Coppens, Lucas Torrent et Philippe Battaglia.
1: En tout cas, ça me fait hyper plaisir que tu nous aies invité à manger chez toi.
2: Ah oui, depuis le temps qu'on en parle de ce repas chez toi, ça doit bien faire...
3: Oui, je sais, une année et demie.
2: Comment ça, une année et demie Ça fait en tout cas 7 ans qu'on en parle.
3: Autant ?
2: Arche ! Sûr. J'étais encore célibataire à l'époque quand on a instauré ce repas annuel de l'amitié. Mmh. Et comme je me suis marié 2 fois depuis... Les 2 dernières années, on a fait ça chez moi.
1: Ah ouais, c'était super bon. Alors, qu'est-ce que tu nous as gâté ? La toute première, c'était chez moi, parce qu'au dernier moment, on pouvait plus faire chez toi.
2: C'était tellement copieux, j'avais pas pu finir.
1: Ouais, et puis tu m'as toujours ramener mes tupperwares.
2: Oups. Et l'année dernière, l'année d'après, il y a eu le Covid, c'est ça, voilà.
3: Alors cette année-là, j'avais voulu organiser chez moi, mais vous n'avez pas voulu.
2: C'était le confinement.
3: Peut-être, mais j'avais proposé. Alors venez pas dire après, oui, ça fait 7 ans qu'on en parle, c'est pas trop tôt que tu le fasses chez toi, le repas de l'amitié, nanana.
1: Ah, mais te fâche pas, on n'a rien dit de tout ça.
2: Non, c'est juste pour dire qu'on était content d'être là ce soir et qu'on se réjouissait de se taper la cloche entre amis, comme le veut notre tradition.
3: Bon, ok, alors ça tombe bien, on va pouvoir passer à table.
2: Et qu'est-ce que tu nous as mijoté?
3: Alors, ce soir, c'est moderne. J'ai dit à ChatGPT, ChatGPT, j'ai des invités ce soir. Propose-moi une recette de cuisine vite faite et pas chère pour quand on n'a pas envie de cuisiner. Et il m'a proposé de vous faire du Pudu du Sud. Alors, vous voyez saladier sur la table. Alors, vous prenez la louche et vous versez sur les petits ronchots. Vous voyez la plaque.
1: Ouais, c'est des crêpes, quoi.
3: Non. Du Pudu du Sud.
2: Ouais, et c'est pour ça que tu m'as demandé d'apporter mon appareil à crêpes.
4: Et moi, j'ai apporté des œufs.
1: Et moi, de la farine. C'était pour nous faire des crêpes.
3: Non, mais pas du tout. C'est pas des crêpes. C'est du Pudu du Sud. C'est sud-coréen. Et ensuite, vous prenez le pot de pâte marron traditionnelle et vous badigeonnez.
2: Oui, c'est du Nutella.
3: Je sais pas. Je parle pas le sud-coréen.
1: Et bien sûr que c'est du Nutella, tu nous prends vraiment pour les quiches. Tu nous as préparé des crêpes au Nutella.
3: Non, du Pudu du Sud. Et j'ai eu la preuve par ChatGPT. Il a dit que cette pâte brune traditionnelle...
4: Le Nutella.
3: Oui, on en trouvait qu'en Corée du Sud. Hein, et pas en Corée du Nord pour le Pudu du Nord.
2: Ah.
3: Ça t'embouche un coin.
1: Ah. Bon, moi j'attaque. Hein. Bon appétit les amis.
2: Bon appétit. Tu manges pas, Pascal ?
3: Non, j'ai jamais trop aimé les crêpes. Le Pudu du Sud.
0: Voilà pour le sketch de Pascal Vincent. Le Pudu du Sud, ce serait donc des crêpes coréennes, on va dire, Pascal.
1: Revisité par ChatGPT.
0: On en saura plus jeudi. Nous voilà de retour à Orbe pour fêter 2 événements qui vont de pair. Le premier, c'est la Semaine Suisse du Goût. Ce sera du 17 au 27 septembre. Et du 23 au 27 septembre, la fête de la saucisse au chou ici à Orbe. On reçoit Joseph Ziziadis, directeur de la Fondation pour la promotion du goût, avec les 10 codeurs de la semaine, Philippe Battaglia, Pascal Vincent, Bruno Coppens et Lucas Torrent qui signent ici le portrait de notre invité.
2: Yasu Joseph.
5: Oh.
2: Tikanis.
5: Kala.
2: Kala ou la Kala. Elamou. Elamou Malaka. Oui, je parle couramment grec. Même si, Joseph, vous devez deviner quel est mon principal domaine d'intérêt dans la culture grecque en partant de cette courte liste de mots de vocabulaire. Mia horiatiki, fava, horta, kolokitho keftedes, dakos, kemiso kilolefko ke megalonero. À partir de là, quel est mon domaine d'intérêt?
5: C'est la malbouffe.
2: C'est la philosophie.
4: Ah bon, ça,
2: la malbouffe, rorta. Ça, c'est l'inverse de la malbouffe. C'est une sorte d'épinard encore plus amer, la rorta. Mais je veux dire, Joseph, la Grèce, c'est génial pour la bouffe. Parce que c'est pas un restaurant où tout le monde commande son petit plat à soi qu'on garde devant soi. Ça, c'est un truc de droite. En Grèce, on commande des plats, plein de plats, puis tout au milieu de la table. Vous m'arrêtez si je me trompe. Et puis on picore, et puis on prend, puis on sauce avec du pain, puis à la fin, la table, elle est dévastée. Et quand c'est un ami grec qui commande pour vous, mais il commande plein de trucs que vous connaissez pas, et ça arrive, et c'est beau. C'est magnifique et c'est la vraie bouffe. Et vous le savez, vous-même, bien sûr, qui participez, je pense qu'on va en parler, Marie, à un projet pour faire du pinard sur l'île de Patmouille, à côté de Fistos, que je connais bien. Et Joseph Ziziadis, pour clore ce portrait d'intelligence, j'aimerais citer un collègue journaliste dont je vais taire le nom par modestie. Quand je lui ai dit que j'allais faire les décodeurs avec vous, il m'a dit, je cite, « De toute façon, Ziziadis, dès qu'il y a de la bouffe, il est là. » Eh bien, justement, cette semaine au décodeur, il y a de la bouffe. Alors, bienvenue.
5: Merci.
0: Dans les grandes surfaces, en Suisse, 70% des produits alimentaires proposés donc à la vente ont une particularité, laquelle ? 70% des produits proposés à la vente en Suisse.
2: Et ils se mangent.
0: Oui aussi, oui, mais c'est pas...
3: Ils ont tous un produit à l'intérieur en commun ?
0: Non.
2: Ils sont emballés par du plastique.
0: Sûrement, mais c'est pas de ça que je parle.
3: Ils ont une date de limite qui est bien au-dessous de la vérité.
0: Ah non.
2: Ils ont un Nutri-Score.
0: Non.
1: Ils sont trop chers.
0: Oh, sûrement, oui, mais c'est pas ça.
3: Pas, ils ne proviennent pas de notre pays.
0: Alors, ça peut, mais j'imagine que plutôt pas. 70% personnes, ce sont des produits ultra transformés.
2: Aïe.
0: 70% des produits proposés à la vente en Suisse. Ça, c'est selon une enquête de nos collègues de l'émission À Bon Entendeur. En Suisse, les aliments ultra transformés représentent environ 23 à 32% des apports énergétiques quotidiens des Suisses et des Suissesses, selon les dernières études et estimations de santé. Donc bien au-delà du seuil de 15% recommandé, ça me semble gigantesque, 15%. Cependant, on est encore bien loin du 70% d'aliments ultra transformés consommés par les Américains en moyenne.
2: Mais heureusement 70%. Qu'ils sont là, parce à chaque fois ils nous déculpabilisent.
0: Oui, on se trouve moins nuls, ouais. Parce qu'ils font encore pire. Mais 23 à 32% des apports énergétiques viennent d'aliments ultra transformés en Suisse. C'est des chiffres dingues, non ?
5: Je ne connaissais pas ce chiffre. Je l'ai souvent cherché, mais je suppose que c'est récent. Mais vraisemblablement, aujourd'hui, c'est la triste réalité que vivent la plupart des ménages. C'est-à-dire, la plupart des ménages, ils vont faire des courses une fois par semaine et ils ont souvent même pas un papier dans lequel ils mettent les menus qu'ils vont faire pendant la semaine. Donc là, à partir de là, on prend un peu tout n'importe quoi. C'est ça qui fait qu'un tiers ensuite passe à la poubelle. Le gaspillage alimentaire, c'est presque 35% de la nourriture qui est achetée par les gens. Donc au fond, on est dans un circuit un peu infernal et la seule façon de le faire, c'est vraiment, je dirais, prendre le temps. Il faut vraiment prendre le temps de vouloir cuisiner et sortir de ce circuit qui est un circuit sans fin.
0: Il faut l'avoir aussi le temps, hein, parce que quand on finit une longue journée de travail, qu'on a plusieurs enfants qu'il faut les amener au foot, s'il faut commencer à peler des patates et mettre un bouilli à cuire, on est déjà trop tard.
5: Oui.
0: Comment on fait alors ?
5: Oui, mais en même temps, quand on passe 3-4 heures par jour devant son téléphone portable, on peut le laisser tomber et puis faire autre chose. Donc, je pense que si on a envie, on le fait. Alors, parfois, il y a des repas qui sont plus faciles et plus rapides que d'autres, mais le plus important, c'est surtout, j'imagine, qu'il faut vraiment, au début de la semaine ou pendant le week-end, se dire, mais qu'est-ce qu'on va manger pendant toute la semaine, ensemble ou seul, ou à plusieurs, et puis faire son menu. Et à partir de là, les choses changent complètement.
0: C'est une question d'organisation aussi, parce que finalement, une bonne sauce tomate qu'on fait cuire la veille, elle est encore meilleure le lendemain. On doit réapprendre à s'organiser.
4: Oui, et puis,
0: mais on a des contraintes aussi.
4: Une question de budget aussi. Il y en a pour certains, c'est pâtes toute la semaine.
0: Oui. Voilà. Par contre, les aliments ultra transformés coûtent plus cher finalement.
5: Mmh. C'est vrai que la question sociale, elle est fondamentale. C'est pour ça que il y aura, cette année, justement, chaque année, nous remettons un prix lors du gala avec le Conseil fédéral, grâce à la Loterie romande. On donne un prix à un projet d'alimentation en Suisse romande. Et cette année, c'est la Caisse d'alimentation sociale de Genève qui a mis en route quelque chose de tout à fait original. C'est que les gens qui prennent leur panier, eh bien, c'est en fonction de leur revenu qu'ils ont le prix de leur panier. C'est-à-dire, si le panier de base était 700 francs dans l'année, ceux qui sont un peu plus fortunés, volontairement, personnellement, le paye à 1000 et ceux qui sont moins fortunés le payent moins cher. Et ce qui fait qu'au bout du compte, tout d'un coup, une partie de la population la plus défavorisée a la possibilité d'avoir des produits de qualité aussi à travers des paniers de légumes et de fruits pendant la semaine. Je pense que cette expérience pourrait faire tache d'huile et un jour, peut-être, nous verrons une assurance sociale alimentaire. C'est mon rêve.
4: Mais de l'huile, tache d'huile de la bonne huile alors. We'll be right back.
0: C'est à vous de poser la prochaine question. Joseph Ziziadis, vous avez un défi pour nos décodeurs. Un nouveau défi, ils ont 2 minutes pour répondre.
5: Alors, puisque nous sommes à Orbe, est-ce que vous savez qu'est-ce que c'est que l'embossage ?
2: Embossage, E-M-B-O-2-S.
5: Voilà.
4: C'est quand on gave les choux pour les faire grossir, pour les préparer pour les saucisses aux choux.
2: Est-ce que c'est quand on met la...
4: Je crois que j'avais vu un thalassa là-dessus.
2: C'est quand on met la farce dans les saucisses.
5: Eh oui.
2: Waouh !
4: J'étais pas loin.
5: Qu'on peut faire à la maison d'ailleurs.
0: Oui.
2: Ah ouais. Mais il faut acheter alors le boyau.
5: Ah oui. Ouais. Ça c'est sûr. Il faut avoir son contact avec son boucher.
0: Ouais, ça se réserve.
5: Faire des saucisses, c'est quand même un art qui est en train de se perdre. Bientôt, on aura non plus des pharmacies de garde, mais des bouchers de garde, parce qu'il faudra vraiment, vu le nombre de boucheries qui restent encore dans ce pays, il faudra se poser des questions si un jour on pourra aller chez son boucher. C'est une question qui me tarabuse depuis longtemps.
0: Vous pensez que ces métiers vont se perdre ? Vous n'êtes pas très optimiste ?
5: Non, c'est pas que je pense que ça résiste. Ça résiste, il y aura toujours des gens qui défendront l'intelligence artisanale. Contre cette intelligence artificielle et qui feront en sorte que ces métiers de l'artisanat vont continuer. Et d'ailleurs, on voit des jeunes, je pense à l'école professionnelle de Montreux qui aujourd'hui a plein de jeunes qui sont intéressés par ces métiers-là. Eh bien, je pense que ça va durer. Mais franchement, le rouleau compresseur de la malbouffe est tellement important qu'il faut vraiment justement des événements comme ceux qui sont organisés à Orbe pour promouvoir des produits de ce type qui sont des produits qui font du bien, pas seulement à la tête mais au ventre.
0: Il y a peut-être aussi une carte à jouer face à l'intelligence artificielle qui va pas forcément remplacer très très vite les bouchers et les artisans.
5: C'est impossible, ni pour les vignerons, ni pour les producteurs de légumes. Ça va rester et c'est tant mieux.
0: Voilà, si vous cherchez un métier d'avenir, je vais me lancer dans la boucherie. Moi, ça ne me dérangerait pas.

0: On quitte un peu la notion de goût pour nous intéresser au Big Mac. Joseph Isiadis.
1: Enfin,
2: oui. Bravo, quelle provocation.
0: Qu'est-ce que l'indice Big Mac? C'est la question qu'on se pose maintenant. On écoute la réponse de deux décodeurs, Philippe Battaglia et Pascal Vincent. On commence avec vous, Philippe.
3: Oui, je vois venir tout ça, gros comme une maison. Mon adversaire de cette joute verbale va tenter de vous enfumer, c'est certain. Je l'imagine facilement vous parler, un petit sourire en coin d'un indice permettant tout un tas de choses farfelues auxquelles vous aurez envie de croire parce qu'elles vous amuseront. Un indice permettant de calculer la malbouffe ou même le taux d'américanisation d'un pays ou d'un autre, ce qui serait un petit peu inutile puisqu'on sait que de gré ou de force, on mange déjà tous dans la main de l'oncle Sam au mépris de toute bienveillance. Je suppose même qu'il va sous-entendre que l'indice Big Mac permettrait d'envisager le taux d'obésité morbide d'une civilisation, alors que ce n'est pas un sujet qui prête à rire, même si franchement, en toute honnêteté, les gros, c'est quand même un peu rigolo des fois. Bref, je ne serais pas pire que ça étonné que contre toute réalité, il tente de vous convaincre que l'indice Big Mac ne soit là que pour envisager le nombre de clowns au mètre carré parmi la densité d'une civilisation, ce qui, après réflexion, serait au moins utile pour connaître le degré d'instabilité mentale d'un pays. Rien de tout cela n'est vrai, ne vous laissez pas avoir. L'indice Big Mac n'est rien d'autre qu'une nouvelle manifestation du capitalisme tardif pour illustrer la parité du pouvoir d'un pays, puisque le Big Mac, partout dans le monde, demande exactement les mêmes ingrédients. Il permet d'évaluer tout simplement le coût de la vie en comparant son prix d'une région à l'autre.
1: Waouh!
0: Pascal Vincent.
4: Mais non, Joseph, non, je ne vais pas vous enfumer, comme l'a proposé Philippe. Je vais juste vous donner la bonne réponse et je m'en réjouis. Les Américains, qui sont de grands enfants, quand ils ne sont pas de gros enfants, ont récemment fait évoluer la médecine grâce à l'indice Big Mac, une nouvelle échelle d'évaluation de la dépression, mise au point et reconnue aux États-Unis par le célèbre docteur Ronald Trump. Et la question de base était simple, comment diagnostiquer simplement un état dépressif? Alors, ils sont partis d'un constat médical bien connu, quand on est déprimé, on a généralement moins d'appétit. Restez donc à mesurer scientifiquement ce moins d'appétit. Oui, mais d'accord, mais sur quelle échelle? Et c'est là que Ronald Trump a eu cette idée révolutionnaire, faire manger des Big Mac aux patients. Le protocole est très simple, on installe la personne face à 9 Big Mac et on regarde jusqu'où elle va. 9 Big Mac, c'est le maximum. Aucun signe de dépression. La personne va très bien d'un point de vue psychologique. En tout cas, elle croque la vie à pleines dents. Entre 5 et 8, légère baisse de morale, un petit passage à vide est constaté. On lui prescrit immédiatement du fentanyl. En dessous de 4 Big Mac, alors là, le médecin commence sérieusement à suspecter un état dépressif. Il est placé sur écoute et à 0 Big Mac, évidemment, c'est inquiétant. La personne est internée de force à Guantanamo, sauf si elle peut prouver avec un certificat qu'elle est végétarienne. Et dans ce cas-là, on relance l'expérience avec des saucisses au chou. Parce que jusqu'à preuve du contraire, le chou, c'est pas de la viande. Et c'est ça qui est bien. Voilà, je vous remercie de m'avoir écouté.
0: On se demande ce qu'est l'indice Big Mac. On a eu deux réponses donc, de nos décodeurs. La première, celle de Philippe Battaglia, qui nous parle d'un indice en fait, qui permet de mesurer le coût de la vie dans certaines régions du monde. Et puis Pascal Vincent, plutôt un test pour mesurer l'état dépressif chez certains patients. Qui dit vrai, Joseph Isiadis?
5: L'état dépressif.
0: Ah, vous allez vite.
6: Merci, Joseph. Merci, Joseph.
0: Vous allez vite.
6: Vous avez essayé de vous en faire.
0: Mais bien sûr. Voilà. Non, l'indice Big Mac est un indicateur économique créé en 1986 par le magazine The Economist pour illustrer de manière simple la théorie de la parité de pouvoir d'achat. Il compare le prix d'un Big Mac vendu dans différents pays afin d'évaluer si une monnaie est surévaluée ou sous-évaluée par rapport à une autre, généralement le dollar américain. Voilà, donc une idée qui repose sur le fait qu'un même produit standardisé devrait coûter le même prix partout une fois les taux de change pris en compte, sauf que chez nous, le Big Mac suisse est au moins fait avec des patates suisses, pour les frites, avec de la viande suisse. Donc j'imagine qu'il coûte quand même au prix de revient un peu plus cher qu'un Big Mac américain qui est fait avec ce qu'ils trouvent. Je sais pas. Il est vraiment pas bon, le Big Mac américain. Non, mais c'est vrai, c'est pas pareil. Même si on évite de manger de la fast food, ça, je sais que c'est votre combat de base, en fait. Joseph Isiadis, vous étiez pour le slow food, tout l'inverse.
7: Alors, bon, c'est pas une opposition au manger rapide, parce que il y a des choses qui sont extrêmement simples, qu'on peut, qu'on peut manger vite fait. Je sais pas, prenons une omelette aux pommes de terre, parce que c'est quand même un peu mon plat fétiche. On fait des frites, puis on met 2-3 œufs dessus. C'est juste vite fait. Mais qu'est-ce que c'est bon? Et donc, c'est pas forcément... C'est plus l'uniformisation des goûts au niveau de la planète qui aujourd'hui pose problème. Et le fait que petit à petit, toutes les traditions sont dévastées, annihilées. Ça sert à quoi de voyager bientôt? Parce que quand on peut aller dans un autre pays, on mangera exactement la même chose. Je sais pas si vous avez vu que toutes les capitales du monde se ressemblent. Les mêmes produits, les mêmes marques partout. Et donc, ça devient inutile de se déplacer pour retrouver les mêmes choses. Nous, ce qui est le plus intéressant, c'est d'aller voir la différence chez les autres. Et si on les a pas, le tourisme est mort, en fait, hein.
0: Et j'en profite pour vous dire que vous pourriez utiliser le public qui, pour une fois, a bien voté. Bravo public, bravo. Vous aviez vu juste. Pascal Vincent va chanter en solo. Il est accompagné bien sûr par Sandrine Viglino. Vous allez chanter quoi, Pascal?
1: Une chanson magnifique qui est une de mes chansons, qui s'appelle « C'était mieux avant ». Parce que c'est parti d'un constat. Beaucoup de personnes pensent que c'était mieux avant.
0: Et quelle est la mission pour notre invité?
1: La question sera posée après.
0: Après, d'accord. Sandrine Viglino, Pascal Vincent.

0: sera fini.
1: Wow. Alors là.
2: Non, c'est pas pire quand c'est fini.
3: Et la question est, parmi tous ces couplets, lequel a été écrit par un auteur belge? Entre le 4 et le 5e, ne me quitte pas. C'était celui-là que vous vouliez dire?
2: On était en transe. Hein.
3: Je pense, oui, je pense. Eh bien, c'est une bonne réponse.
2: Oui, bravo. Le dernier, c'était ça? Le 4e? Le 5e? Le 4e?
3: 5e, oui.
2: 5e.
1: C'était le 5e.
2: Bravo. C'est la 20e fête de la saucisse au chou qui s'ouvre tout prochainement. On reviendra demain pour en parler à Orbe, puisque ce sera les 23 et 27 septembre. Et puis, la semaine suisse du goût, ça c'est dès le 17 septembre et jusqu'au 27 septembre. Vous trouvez toutes les informations pour la fête de la saucisse au chou sur le site orbe.ch. Et puis pour la semaine du goût, là c'est à l'adresse goût.ch. On en reparle demain avec notre invité Joseph Ziziadis, directeur de la Fondation pour la promotion du goût. Et puis les décodeurs, Philippe Battaglia, Lucas Torrent, Bruno Coppens, c'est Pascal Vincent, je vous souhaite une bonne journée, un bon appétit si vous vous apprêtez à manger. On se retrouve demain. À bientôt.

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1: Il est 6h, bon réveil et bienvenue, c'est la matinale qui démarre. Et au sommaire ce matin, les diplômés des grandes écoles face à la concurrence de l'IA. Faut-il encore étudier l'informatique à l'ère de l'intelligence artificielle? Comment rassurer les étudiants et étudiantes de certaines filières inquiets face à leur futur emploi? Des questions qu'on posera à Édouard Bugnon, professeur d'informatique à l'EPFL. Il sera avec nous à 7h15. Du hockey sur glace au programme aussi. Lausanne ouvre ce soir sa nouvelle saison. Deux finales perdues, une élimination en quart. La question sur toutes les lèvres, est-ce que cette fois ce sera la bonne pour le LHC. On verra ce qu'en dit son président Jean-Luc Rochat. Il est notre invité à 7h30 et on attend vos questions pour lui au 076 250 1234. Et d'abord le journal. Émilien Verdon, bonjour Émilien.
2: Bonjour Yann, bonjour à tous. Il est pour l'instant sauvé. L'accord du Mercosur en version plus généreuse a été largement approuvé hier au Conseil des États. De quoi apaiser les oppositions des milieux paysans. Des villages qui protestent contre l'immigration au Royaume-Uni jusqu'à organiser des référendums symboliques pour demander leur indépendance. On se rendra dans l'un d'entre eux dans ce journal. Et puis deux jours après le derby Lausanne-Servette en football, les autorités tirent les premiers enseignements des mesures de sécurité. Un revirement pour commencer la session parlementaire. Hier, l'accord de libre-échange avec le Mercosur a passé la rampe du Conseil des États. Ce même texte refusé par l'autre chambre du Parlement cet été. Le traité avec quatre pays d'Amérique du Sud doit permettre aux exportations suisses de bénéficier de tarifs avantageux. Et au cœur de ce changement de cap, de l'argent supplémentaire pour les paysans Elias Baïf.
3: Il suffisait de choyer les paysans. 517 millions pour l'agriculture et voilà un Conseil des États qui roule désormais pour l'accord avec le Mercosur. Conséquence du texte voté par les sénateurs, d'un côté, l'agriculture suisse fera face à l'arrivée de contingents de poulets, de bœufs, de vins en provenance d'Argentine, du Brésil, d'Uruguay et du Paraguay, des contingents libres de droits de douane. De l'autre, en guise de compensation, le monde agricole profitera d'un demi-milliard pour améliorer sa compétitivité. Les plus libre-échangistes de la Chambre des cantons ont le sourire. Les défenseurs de l'agriculture peuvent maintenant vivre avec cet accord. Alors, tout le monde est content? Non, pas la gauche. Elle a tenté de conditionner son soutien au traité à plus de mesures pour protéger les forêts en Amazonie, plus de mesures pour lutter contre le travail forcé, sans succès, malgré ces menaces répétées de lancer un référendum si elle n'était pas entendue. Avant d'en arriver là, il faudra toutefois attendre la décision du Conseil national. Validera-t-il la solution des États? Réponse demain.
1: La politique, c'est aussi ce revirement, ce revers pour le conseiller fédéral Albert Rochetti.
2: Le contrôle fédéral des finances qui critique vivement les projets d'autoroute et du rail évalués à des dizaines de milliards de francs ces prochaines décennies. Dans un rapport publié cette nuit, le paquet Transport 45 est fondamentalement remis en cause. Le tout serait mal évalué et pas assez financé selon le gendarme de l'administration. Une analyse trop étroite aux yeux du conseiller aux États. MCG Genevois Mauro Poggia.
4: Quand on parle de transport, il faut avoir une vision et pas simplement regarder chaque projet en lui-même et regarder les effets induits. Si on prend précisément ce qui concerne la région genevoise et l'autoroute de contournement Perly-Bernay, l'élargissement à 6 voies est indispensable, ne serait-ce que pour éviter ce qui se passe aujourd'hui, c'est que les pendulaires quittent l'autoroute parce qu'il y a des bouchons et percolent dans toutes les communes avoisinantes. Mais évidemment, si on regarde chaque problème avec des œillères et une petite calculette à la main, c'est pas comme ça qu'on va évoluer dans notre pays.
2: Des propos recueillis par Étienne Cochère. Pas question de taxer les pourboires en Suisse. Le Parlement en a décidé ainsi ce lundi. Comme le Conseil des États en mars, le National a adopté une motion. Elle empêchera de prélever des cotisations et des impôts sur cette partie du revenu dans le domaine des services. Le Conseil fédéral envisageait de le faire pour ceux d'un montant important et versé par voie électronique. Son but, assurer une meilleure rente AVS à des employés qui ont en général de bas salaires. Pour le président de Gastrovo, Gilles Mestre, la décision d'hier est une victoire.
5: Ça aurait généré une bureaucratie inutile. Les relations entre employeurs et employés se seraient tendues parce qu'il aurait fallu évidemment faire des contrôles sur la bourse de chaque employé, vérifier ce qui lui revient, ce qui revient au patron et ce qui revient à l'employé. Et puis, surtout dans l'immédiat, ça aurait conduit à réduire la rémunération de l'employé qui n'aurait plus pu compter sur des pourboires tels qu'il les reçoit aujourd'hui. Donc je crois que ça aurait été perdant sur toute la ligne et qu'aujourd'hui, et les collaborateurs et les employeurs peuvent être satisfaits. C'est une victoire pour nos établissements, mais aussi pour toutes les autres branches qui sont concernées par les pourboires. Je ne pense pas qu'à la restauration, mais je pense en particulier à la boulangerie ou à la coiffure, par exemple.
2: Gilles Mestre avec Marielle Savoie. La SRF, la radio-télévision publique en Suisse alémanique, va faire d'importantes économies en 2027. 9,7 millions de francs, 38 postes équivalents à plein temps seront supprimés. Les coupes toucheront aussi la programmation. Ces mesures s'inscrivent dans la transformation Inavent menée à l'échelle de la SSR au niveau national. La suite des élections législatives en Suède avec deux grands blocs politiques de gauche et de droite au coude à coude. Mais un constat peut déjà être tiré. L'extrême droite connaît un recul inédit de près de 3% par rapport à il y a 4 ans. Pourquoi cette tendance? Alors que les partis nationalistes progressent presque partout en Europe. Élément de réponse avec Alexandre Abbey.
6: Le Parti des démocrates de Suède recule pour la première fois depuis son entrée au Parlement en 2012. Cet apparent plafond de verre pour l'extrême droite s'explique de façon paradoxale par ses victoires politiques. Certaines idées du parti ont été reprises par le gouvernement conservateur sortant auquel il est allié, comme l'explique Cyril Coulet, chercheur spécialiste des pays scandinaves.
7: Sur la remigration avec l'aide forfaitaire pour le retour au pays, avec la limitation des entrées sur le territoire, il y avait des thématiques qui étaient portées et qui ont une traduction politique. Et donc, en un sens, il y a eu une satisfaction.
6: Ces thématiques largement digérées par le système ont donc perdu de leur attrait selon les enquêtes d'opinion.
7: En fait, la question de l'immigration et de l'intégration n'était que la quatrième thématique. Et donc, on a eu un scrutin qui s'est plutôt joué sur des thématiques qui étaient notamment les questions d'État-providence, de l'accès aux soins, de la question du grand âge. Des questions qui sont plus des questions sociales et qui ont plus profité en fait aux formations de gauche.
6: Et la gauche social-démocrate suédoise elle-même a opéré il y a quelques années un tournant plus ferme sur l'immigration et l'intégration.
2: Une loi comme exemple du changement politique en Hongrie. Un projet a été présenté hier par le gouvernement pour revenir en arrière autour des questions LGBT. L'ancien Premier ministre Viktor Orban souhaitait notamment interdire la promotion de l'homosexualité auprès des mineurs ou bien la marche des fiertés. Au Royaume-Uni, la colère contre la politique migratoire du gouvernement gagne du terrain. Elle arrive désormais jusque dans les villages. Exemple, à Piddington, niché dans la campagne anglaise, ses quelques 350 habitants votent aujourd'hui pour leur indépendance. Un référendum symbolique avec un but, protester contre le projet d'installer quelques 1250 demandeurs d'asile dans un ancien site militaire voisin. Les précisions de notre correspondante Catherine Illich.
8: À Piddington, la contestation a pris des airs de bataille rangée. Chansons patriotiques, appels à la résistance et projets d'indépendance. Dans ce petit village rural, on n'a guère l'habitude de se rebeller. Mais la perspective de voir débarquer plus d'un millier de demandeurs d'asile a eu l'effet d'un coup de tonnerre. Piddington n'a pas l'infrastructure pour absorber un tel afflux, s'insurgent les habitants. Aux avant-postes de cette fronde, Tim McNally, initiateur du référendum pour faire sécession du Royaume-Uni.
9: Qu'est-ce que le gouvernement a bien pu faire pour pousser ses propres citoyens au désespoir, jusqu'à leur donner envie de quitter le pays? Il n'y a ni transparence, ni responsabilité, ni consultation. C'est du communisme extrême, une dictature.
8: La fronde a gagné tout le village dans une vidéo collective qui tourne sur les réseaux sociaux. Les habitants de Piddington interpellent directement les élus.
10: Nous sommes très inquiètes. Nous allons être submergés.
11: Nous ne serons pas en sécurité. Vous allez détruire cet endroit.
8: Le gouvernement défend le recours à d'anciens sites militaires pour héberger les requérants afin de réduire sa dépendance aux hôtels. Mais à Piddington, la colère ne retombe pas. Et même si le scrutin n'a aucune portée juridique, les habitants comptent, en cas de victoire du oui, se rendre à l'ambassade américaine pour appeler Washington à la rescousse. Catherine Illich, RTS, Londres.
1: 6h09, on revient en Suisse maintenant dans ce journal et on parle des finances vaudoises.
2: Et le canton reste dans le rouge. Il a révélé hier son projet de budget pour 2027 avec un déficit de 356 millions de francs. Pour limiter les charges, le gouvernement a procédé à des économies de 65 millions. Le résultat final va dépendre du scrutin de septembre sur la baisse d'impôts de 12%. Des coupes moins importantes que les années précédentes, mais Léa Bucher, le diable peut se cacher dans les détails.
12: Car en réalité, des économies, l'État de Vaud en fait tout de même pas mal. Mais cette année, on insiste moins sur les coupes budgétaires, on préfère mettre en avant une limitation de la hausse des charges. Comprenez, chaque département a dû revoir ses dépenses à la baisse. Avec cette méthode, l'État de Vaud économise 172 millions de francs, des économies plus discrètes qui pourraient générer moins de réactions que l'an dernier où plusieurs milliers de personnes avaient défilé dans la rue. Une manière de s'éviter une grogne sociale à quelques mois des élections cantonales. Mais ce budget, tout comme l'année passée, ne convainc pas la classe politique, tout parti confondu. À droite, on le trouve encore trop déficitaire. À gauche, on s'étonne de l'absence de mesures pour le climat et on s'inquiète de l'initiative dite des 12% soumise au vote ce 27 septembre. Son texte demande une baisse d'impôts de 12% pour les contribuables vaudois. En cas de oui, l'État prévoit un déficit plus grand encore et donc davantage de coupes. Il y est opposé. Ce budget, présenté pile 2 semaines avant la votation, devient alors un outil pour la combattre.
2: Cet autre chiffre maintenant, 620 francs, il s'agit du montant de nourriture jetée par personne en moyenne chaque année en Suisse. C'est trop, beaucoup trop selon les organisations anti-gaspillage alimentaire. D'ici 2030, l'objectif est de réduire la quantité de moitié dans le cadre d'une semaine nationale d'action. Il s'agit de sensibiliser la population. Elle peut par exemple agir en planifiant mieux ses achats dans les supermarchés. 2 jours après le derby entre le Lausanne Sport et Servette, l'heure est au bilan concernant la gestion du transport des supporters. Au lieu du cortège à pied en plein centre-ville, les supporters genevois ont fait le trajet en car depuis la gare jusqu'au stade de la Tuilière. Reste que des affrontements entre la police et les supporters ont tout de même éclaté lors du trajet retour à la station ferroviaire. Cette mesure donne donc un sentiment plutôt mitigé à Pierre-Antoine Hillebrand, municipal lausannois en charge de la sécurité.
13: Alors tout n'a à l'évidence pas fonctionné, mais ce qu'on peut retenir, la demande que nous faisions depuis très longtemps d'une organisation de transport par bus, elle est praticable, elle est possible à mettre en place. Et si les gens se comportent de façon plus ou moins correcte, eh bien on peut éviter tous ces dégâts, toute cette pression sur la population lausannoise qui n'en pouvait plus de ces cortèges à travers la ville. Ça c'est le point positif. Sur le point absolument déplorable, c'est évidemment les attaques contre des policières et des policiers qui ont eu lieu à la gare, au retour. Ces comportements-là méritent d'être sanctionnés. Et ça, on s'y emploie, la police s'y emploie, et puis les autorités aussi.
2: Les propos recueillis par...

0: Et le temps de ce mardi, encore un goût d'été, du soleil et des températures encore chaudes pour cette mi-septembre. 13 degrés ce matin, 28 cet après-midi. Toujours un peu de bise sur le plateau. Dès demain, ça va changer. Retour des averses, des nuages et des températures qui vont gentiment baisser. Il fera 22 degrés, pas plus. Et à suivre dans le prochain quart d'heure, reportage en Irlande, dans une ville qui a testé avant tout le monde l'interdiction aux téléphones portables pour les enfants. Une histoire de prince russe médiéval, on vous la raconte dans RTS Religion. Et puis l'itinéraire d'un champion, le retraité Roger Federer, ce sera dans l'archive du jour. Bon réveil.
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0: Jump, un titre qui réveille à 6h15, tube de 1984. On part maintenant en Irlande pour le reportage Tout un monde, direction Greystones, petite ville côtière au sud de la capitale Dublin. Petite ville qui a joué les pionnières dans l'interdiction des smartphones pour les moins de 13 ans. Parents, écoles, commerçants se sont associés pour mener cette expérience en 2023 déjà, sans attendre les mesures européennes pour protéger les enfants des réseaux sociaux et des risques numériques. Alors, est-ce que ça marche ? Réponse avec Clémence Pénard.
1: Une récréation classique avec des élèves qui jouent et crient, en somme, qui se comportent comme des enfants. Bienvenue à l'école primaire St. Patrick à Greystones, petite ville de 20 000 habitants au sud de Dublin, réputée pour son port de plaisance, mais aussi désormais pour ses enfants sans écran. C'est sa directrice, Rachel Harper, qui a eu le déclic au sortir du confinement.
2: J'ai vu l'anxiété exploser chez les enfants pendant le Covid, ils ne pouvaient plus se retrouver. C'est à ce moment-là qu'ils ont commencé à avoir des téléphones plus jeunes. Ils avaient besoin de s'appeler, c'était leur seul lien avec les autres.
1: Alors en 2023, Rachel Harper lance l'idée d'un pacte, s'engager à ce que les enfants n'aient pas de téléphone portable entre les mains avant l'âge de 13 ans, afin de les protéger de l'impact des écrans sur la santé mentale. Et 3 ans plus tard, le bilan est positif, 70% des familles ont accepté de retarder cet achat.
2: On a réussi à leur laisser un peu plus de temps pour être des enfants. Ici, les jeunes sont très actifs, à l'aise à l'oral et les professeurs le voient tout de suite. Les élèves arrivent au collège plus matures avec une vraie capacité à résoudre les problèmes et un meilleur esprit critique.
1: La directrice est aussi allée plus loin en impliquant les collèges du secteur. Elle leur a demandé de faire intervenir leurs élèves dans les écoles primaires pour témoigner des risques liés au téléphone, comme l'addiction aux écrans ou encore le cyberharcèlement.

0: Pour nos 12-13 ans, ça marche à merveille. À leurs yeux, les jeunes de 16 ans sont forcément plus cool que leurs profs ou leurs parents. Pourtant, on a le même discours, mais le message passe beaucoup mieux.
1: Bowdy, 12 ans, lui, a bien un téléphone, mais un modèle à clapet sans accès aux réseaux sociaux.
2: En gros, on peut juste appeler et envoyer des messages. Et franchement, on n'a pas besoin de plus. C'est surtout utile quand on sort. Le vendredi, par exemple, je vais souvent en ville avec mes amis. On achète un soda et on traîne au parc. Et si j'ai besoin, je peux appeler ma mère ou lui envoyer un message pour qu'elle vienne me chercher à telle heure, à tel endroit.
1: Une solution à une inquiétude fréquente des parents, pouvoir savoir où se trouve leur progéniture. Paddy Hollohan est le patron du supermarché local et se veut rassurant.
3: S'ils ont besoin d'appeler leurs parents d'ici ou si les parents leur demandent de les attendre parce qu'ils sont en retard, coincés dans les embouteillages ou autres, les ados peuvent rester ici, dans un endroit sûr, chauffé et entouré d'adultes qu'ils connaissent, jusqu'à ce qu'on vienne les chercher.
1: D'où le nom du projet, It Takes a Village, il faut tout un village pour élever correctement un enfant, les parents, les écoles et même les commerçants. Et quand Alex Dobbs se demande où est son fils de 11 ans, Jamie, elle sait où le chercher. Direction le Café des Jeunes de Greystones, c'est là que Jamie passe une grande partie de son temps libre dans ce safe space pensé pour les adolescents. Alex reconnaît que It Takes a Village l'a aussi aidé à tenir bon face à la pression d'acheter un premier téléphone à son fils.
4: Cette initiative nous a donné le courage de dire non. En tant que parents, on a souvent l'impression d'être seul à poser des limites, alors qu'en réalité, on affronte tous les mêmes combats.
1: Et alors toi, Jamie, est-ce que tu voudrais un téléphone bientôt?
2: Un jour, oui, évidemment, mais pas maintenant. Peut-être à 14 ans.
4: Il en profite pour essayer de négocier avec moi, là. Mais le vrai problème, ce n'est pas le téléphone, c'est l'accès aux réseaux sociaux. Et on connaît tous des enfants qui en ont subi des effets néfastes, donc il faut surtout être conscient des risques et parler avec ces enfants. À 11 ou 12 ans, ils doivent comprendre qu'on peut vivre et faire plein de choses sans être constamment connecté à un téléphone.
1: Et l'Irlande semble bien décidée à aller dans ce sens. Le vice-premier ministre Simon Harris, lui-même résident de Greystones, veut faire de l'interdiction des réseaux sociaux avant 16 ans l'une des grandes priorités du pays, à l'occasion de sa présidence tournante à partir de juillet au Conseil de l'Union européenne.
5: Un reportage en Irlande, Clémence Pénard, 6h20, la chronique de RTS Religion avec vous, Fabien Hennenberger. Bonjour Fabien.
6: Bonjour Yann.
5: L'église orthodoxe russe envoie du renfort aux troupes qui combattent en Ukraine, un renfort spirituel puisqu'il s'agit d'une relique, un fragment de la main droite d'un prince russe qui a combattu les Mongols au XIVe siècle.
7: Oui, après les tanks, les missiles, les drones, ce sont désormais les saintes reliques qui intègrent la panoplie militaire russe en Ukraine. L'église orthodoxe a envoyé récemment des fragments de corps humain afin de galvaniser les troupes sur le front. Ces ossements ont été présentés mardi dernier près de Donetsk au mémorial de guerre de Savour-Moïla, on est dans la région du Donbass, lors d'une cérémonie présidée par le métropolite Vladimir, qui dépend du patriarcat de Moscou, et par des officiels de l'armée russe. But de l'opération, il est simple, renforcer spirituellement des soldats russes et les aider à remporter la victoire.
5: Et à qui appartiennent ces ossements ?
7: Alors, ce sont ceux du prince russe Dmitri Donskoï. Il s'agit d'un noble russe du Moyen-Âge qui a dû affronter les guerriers mongols de la Horde d'Or au XIVe siècle. L'histoire retient que Dmitri Donskoï les aurait battus en 1380 dans un lieu qu'on situe précisément dans l'actuelle Ukraine. L'église orthodoxe russe est du reste très explicite sur le rôle de modèle, voire de leader qu'elle prête à cette figure historique dans l'opération spéciale de Vladimir Poutine. Je cite « Le saint commandant » parle là de Dmitri Donskoï, se rend là où se décide aujourd'hui le sort de la patrie afin de prendre invisiblement place dans les mêmes rangs que nos défenseurs. À noter que cette opération fait écho à une initiative similaire du ministre de la Défense russe en 2024 qui avait envoyé aux soldats des reliques du prince Alexandre Nevsky.
5: Ce n'est pas la première fois, Fabien, que l'église russe prête main forte au Kremlin ?
7: Non, alors depuis le lancement de l'invasion de l'Ukraine, la hiérarchie ecclésiastique s'est profondément impliquée dans l'effort de guerre. Des prêtres ont été envoyés près des unités militaires. Les églises russes ont reçu l'ordre de réciter des prières pour la victoire. Puis le patriarche de Moscou n'a pas hésité à dépeindre ce combat comme une guerre sainte contre les forces du mal. On notera cependant que l'utilisation de reliques comme armes de guerre ne fait pas l'unanimité au sein de l'orthodoxie. Des critiques ont accusé sotto voce l'Église de se prêter à une mise en scène politique en faisant semblant de découvrir des reliques dont l'emplacement est connu depuis au moins 40 ans, afin d'ouvrir le tombeau de Donskoï et d'en tirer de la munition spirituelle.
5: L'utilisation des reliques dans la guerre en Ukraine, c'est l'histoire que vous nous avez racontée aujourd'hui. Merci beaucoup Fabien Hunenberger, c'était RTS Religion.
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5: Et à 6h23, l'archive du jour sur les pas d'un certain Roger Federer, le Balois qui s'est rappelé au bon souvenir de ses fans à New York lors d'un match exhibition à l'occasion de l'US Open la semaine dernière. Ça fait aujourd'hui 4 ans, jour pour jour, que le champion a pris officiellement sa retraite. L'occasion, Pierre-Étienne Joye, de revenir sur sa carrière.
9: Thanks to everybody. That's great.
10: Congratulations, Roger Federer.
11: Juillet 2003, Roger Federer a 21 ans. Il vient de battre Marc Philippoussis en finale de Wimbledon, sa première victoire en Grand Chelem. Il y en aura encore 19 dans les 4 grands tournois majeurs, 103 titres sur le circuit ATP. Mais après 24 ans de carrière professionnelle, cette annonce sur les réseaux sociaux le 15 septembre 2022.
12: J'ai travaillé dur pour essayer de revenir à mon meilleur niveau, mais je connais aussi les limites et les capacités de mon corps. Et récemment, il m'a fait clairement comprendre que j'ai 41 ans, que j'ai joué plus de 1500 matchs pendant 24 ans, et je dois me rendre à l'évidence, il est temps de mettre un terme à ma carrière sportive.
11: Quelques jours plus tard, Roger Federer s'exprime pour la première fois depuis l'annonce de sa retraite sportive, interview exclusive dans le 19-30 de la RTS.
9: Le jour de l'annonce, sincèrement, il était pas simple parce que c'était plus mes parents en fait et Mirka qui étaient beaucoup touchés. Moi, j'étais un peu plus relax. Après aussi, j'ai eu une larme ou deux, mais plutôt heureux et content que en fait le pas est fait, si tu veux. Et honnêtement, j'ai plus envie de comme ça non plus. C'était là où, après, à un moment donné, il fallait quand même se dire. Et après, c'était décidé en quelques jours. Je me suis dit, c'est fini là. Non, mais c'est bon. Et après, c'était au début des vacances. Et je me suis dit, ouf, maintenant, il faut juste poser la question où je l'annonce, comment je l'annonce. Parce que peut-être, j'ai dit à John McEnroe aujourd'hui, pas faire comme toi à l'époque, tu dis juste rien.
13: En Suisse, est-ce que vous pensez que vous allez être le prochain Guillaume Tell
9: Tell. Oh. Voilà, peut-être je suis Guillaume Tell parce que je suis, je soutiens aussi Swiss Tourism, alors dans le monde entier, pour l'image de la Suisse, parce que voilà, je suis très fier d'être Suisse et j'adore habiter en Suisse, alors voilà, mais Guillaume Tell, non, lui c'est unique.
11: Mardi 25 août 2026, le Suisse a retrouvé l'Arthur Ashe Stadium. Il a battu Andy Roddick 6-3 dans un set d'exhibition. Il est ensuite intronisé au Hall of Fame du tennis à Newport.
9: Pour moi, c'est vraiment un moment de prendre un peu de recul et de regarder encore une fois sur ma carrière. C'était quand même une vie exceptionnelle. Ça me manque de temps en temps, mais en même temps, je me sens très connecté toujours au sport.
11: Ultime honneur au moment où un autre champion suisse dispute son dernier match en Grand Chelem, le Vaudois Stan Wawrinka.
14: Oui, bien sûr, je suis très heureux d'être là, très content d'avoir pu recevoir cette wildcard. Pour moi, pouvoir jouer une dernière fois l'US Open sur ma dernière année, donc mon dernier Grand Chelem aussi après plus de 25 ans, c'était super important et je suis très heureux et j'espère pouvoir être prêt pour lundi.
11: Stan Wawrinka qui dira adieu à sa carrière professionnelle à la fin de cette saison 2026.

0: 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C'était Oshi dans la matinale.
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0: Et le trafic s'écoule sans difficulté sur les routes de Suisse romande.
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0: La météo, un temps encore bien ensoleillé, quelques bandes brouillard possibles le long des cours d'eau en début de matinée, puis passage nuageux en augmentation la nuit prochaine avant l'arrivée d'une dégradation demain. Côté température, il fait 13 degrés ce matin, 28 au meilleur de la journée. 6h30, bienvenue si vous nous rejoignez dans la matinale. C'est le journal. Audrey Mondy, bonjour Aude.
2: Bonjour. Vocation infirmière ou infirmier, la HEC Sauve-Valais-Vallis enregistre une affluence d'étudiants cette année en santé, des étudiants avides de trouver un sens à leur métier. Le projet d'agrandissement des autoroutes et du rail au cœur de vives critiques, le contrôle fédéral des finances publie un rapport sur le projet Transport 45 jugé mal évalué et sous-financé. Et c'est reparti ce soir pour la saison 2. Hockey sur glace, les clubs de National League retrouvent les patinoires. Le champion en titre Fribourg-Gotteron affiche son appétit de victoire. Une rentrée chargée hier pour la HEC Sauve-Valais-Vallis. La Haute École accueille cette année plus de 2900 étudiants. Plusieurs filières enregistrent des effectifs à la hausse. Cette année, 20% de plus pour celle des soins infirmiers. Florence Vustiner, plusieurs facteurs expliquent cet engouement.
3: Le premier facteur est presque philosophique. La génération actuelle d'étudiantes et d'étudiants veut trouver un sens à son métier, selon la directrice de la Haute École Valaisanne de la Santé. Et quoi de mieux qu'un métier de soins infirmiers pour remettre l'humain au centre de l'équation? Le deuxième facteur, peut-être plus factuel, c'est la flexibilité. Désormais, le Valais, comme d'autres cantons romands, propose de suivre sa formation en soins infirmiers à temps partiel. Un choix évident pour la directrice Lara de Preux-Alette.
4: Nous, on a opté pour un modèle 60% qui se construit vraiment sur toutes les années d'études. Ça veut dire, même quand on est dans la période de formation pratique, nos étudiants peuvent étudier à 60%. Ça permet aussi, en fait, à ceux qui ont besoin de travailler à côté de leurs études, de combiner, en fait, travail et études.
3: Les études à temps partiel, un choix qui, nous dit-on, ouvre la voie à de nouveaux profils et permet de moderniser la façon dont on forme aujourd'hui un personnel de la santé dans la Suisse à un urgent besoin.
2: Et la hausse des effectifs est encore plus marquée. En ingénierie, les inscriptions ont grimpé de 30% cette année. Le projet d'autoroute et de chemin de fer d'Albert Rushdie face au coup près du contrôle fédéral des finances. Dans un rapport critique publié cette nuit, le gendarme de l'administration remet fondamentalement en cause le paquet Transport 45. L'hiver dernier, le conseiller fédéral chargé des transports annonçait des agrandissements d'autoroutes et de lignes ferroviaires à coût de dizaines de milliards de francs. Ces projets sont mal évalués et pas assez financés, estime le contrôle des finances. De quoi conforter les opposants au projet d'autoroute, comme David Redler, co-président de l'association Transport et Environnement.
5: Le contrôle fédéral des finances est là vraiment pour voir la rentabilité de projet et finalement le lien coût-bénéfice. Et là, il confirme en réalité les craintes que nous on avait, que les projets routiers tels qu'ils sont prévus ne sont tout simplement pas rentables. On ne peut qu'espérer que le Conseil fédéral renonce effectivement après la période de consultation actuelle à soumettre le projet tel quel au Parlement et finalement qu'il reprenne les calculs pour qu'on ait au final des projets qui sont à la fois nécessaires, qui fonctionnent et qui vont pas simplement coûter sans ramener finalement des bénéfices, que ce soit environnementaux ou en termes d'utilisation pour les personnes qui utilisent ces moyens de locomotion.
0: Au Parlement...
2: Des propos recueillis par Étienne Cochère, mais allez-y.
0: Et ben voilà, non, c'est important de le préciser. Au Parlement, le Conseil des États ouvre le porte-monnaie pour faire passer l'accord sur le Mercosur.
2: Ce traité de libre-échange avec quatre pays d'Amérique du Sud inquiète le monde paysan qui redoute une concurrence déloyale. La Chambre des cantons a donc validé hier une enveloppe de 517 millions de francs pour indemniser l'agriculture. Pas suffisant pour la gauche qui demande de renforcer le texte. Rudy Berly, conseiller national Vert Genevois.
6: On discute de deux améliorations possibles, la reprise de la réglementation européenne sur la déforestation et de l'autre côté l'interdiction du travail forcé. Pour moi, ça serait important d'adopter ces mesures, mais on devrait aller plus loin parce qu'on a aussi un dumping par exemple sur les normes de détention des animaux et même un dumping économique tout court parce qu'en fait les coûts de production ne sont pas du tout les mêmes. On a vraiment un dumping économique et on devrait agir aussi là sur ce volet-là.
2: Et on saura demain si le Conseil national suit celui des États. Les Verts menacent déjà de lancer un référendum. Toujours au Parlement, le Conseil national a donné hier son feu vert au nouveau dossier électronique de santé. Ce projet qui doit remplacer le dossier électronique du patient jugé trop complexe et que la population n'utilise pas assez. Si cette nouvelle version aboutit, chaque habitant de Suisse recevra automatiquement un dossier de santé à moins de s'y opposer expressément. Chacun pourrait décider quelles données y figurent et qui y a accès. La SRF supprime 38 postes et revoit ses programmes. La radio-télévision suisse alémanique l'a annoncé hier. Elle doit économiser plus de 9 millions d'ici 2027. Certaines émissions seront donc supprimées ou adaptées. Ces mesures s'inscrivent dans le projet de transformation mené à l'échelle de la SSR qui vise 270 millions d'économies au total.
0: Donald Trump balaye les inquiétudes sur l'intelligence artificielle.
2: Ces derniers jours, plusieurs géants du secteur ont lancé l'alerte sur les risques que peut représenter l'IA pour l'humanité. Mais le président américain qualifie ses craintes de canulars et défend sans réserve l'essor de l'intelligence artificielle et des centres de données. Michael Pecker, vous êtes à Washington. Cette position est risquée à quelques semaines des élections de mi-mandat.
7: Commenter une conspiration qui profiterait à la Chine, Donald Trump y est pas les mains mortes. La scène se déroule hier à Los Angeles en pleine conférence. Jensen Huang, patron de Nvidia, le champion des puces indispensables au développement de l'IA, reçoit un appel du président. Un appel soi-disant impromptu diffusé sur haut-parleur. Trump vante alors l'IA, ses data centers, synonyme selon lui d'investissement, de richesse, de prospérité. Et quant aux craintes de perte de contrôle, baliverne, les robots ne prendront pas le dessus, il faut arrêter avec ça, déclare le président. Une assurance qui détonne avec les mises en garde de plusieurs géants du secteur sur les risques d'un développement trop rapide. Trump, lui, veut accélérer. Un pari risqué politiquement, parce que sur le terrain, l'opposition aux data centers monte. Gourmand en ressources, peu créateur d'emplois, l'avenir de l'IA inquiète également. À quelques semaines des midterms, plusieurs candidats républicains prennent leur distance. Trump, lui, persiste au risque d'alimenter un handicap électoral pour son camp.
2: Des avions de chasse de l'OTAN ont abattu cette nuit un drone au-dessus de la Lituanie. L'appareil est tombé dans une zone rurale au centre du pays, selon la radio nationale. La Lituanie, mais aussi la Lettonie et l'Estonie, frontalières de la Russie, enregistrent régulièrement des incursions de drones sur leur territoire.
0: Le hockey sur glace, ça repart dès ce soir.
2: Et si une équipe est plus motivée que jamais, c'est bien Fribourg-Oteron, champion de Suisse en titre. Les Dragons se rendent ce soir à Bienne. Pour l'attaquant fribourgeois, Sandro Schmid, blessé lors de la finale ce printemps, tant l'appétit vient en mangeant.
8: Vu qu'on a pu goûter à ce titre l'année passée, ça nous fait encore plus faim. On sait comment c'est et puis on aimerait absolument refaire ça. Je pense que la motivation, c'est pas ce qui manque. Moi, personnellement, je ressens surtout parce que moi, j'ai pas pu être sur la glace et puis je le ressens aussi, l'équipe, comment elle s'entraîne à la salle, comment elle s'entraîne sur la glace. Je vois que tout le monde a le feu dans les yeux et puis tout le monde aimerait regagner, c'est sûr. Après, je pense que c'est important d'abord aller en top 6. On a vu comment aujourd'hui, dans ce système qu'on a dans la Ligue, c'est très important à rentrer dedans. Je pense que c'est déjà un grand avantage. Et puis, ouais, ça, c'est un peu le premier but. Et puis après, de là, on verra. Mais ça doit être toujours le but à être au top à la fin.
2: Des propos recueillis par Pascal Blattner. Autre club roman à l'affiche ce soir, Lausanne reçoit Zouk, Genève Servette se déplace à Lugano et Ajoie défie Ambri Piotta. Ce sont les Oscars de la télévision américaine. Les Emmy Awards ont sacré cette nuit Widow's Bay, 14 trophées pour cette comédie d'épouvante en Nouvelle-Angleterre qui suit un maire tentant de relancer le tourisme sur son île réputée hantée. La série médicale The Pitt, sorte de croisement entre Urgence et 24 heures chrono, confirme également son succès en remportant le prix de la meilleure série dramatique pour la deuxième année de suite.
0: On retrouve un certain ex-docteur Carter, je
2: Exactement,
0: crois, dans cette série. Merci Audrey Mondi. Et au casting, d'ici 7h, Valérie Droux, Davy Bailly-Bazin et Joris Repond. Bonjour à vous trois.
9: Bonjour. Bonjour.
0: Joris, on vient de le dire, la reprise du championnat de hockey, c'est ce soir. On met le focus dans Sport Matin sur Genève Servette.
9: Oui, un autre club roman qui a de belles ambitions avec un tout nouvel entraîneur. On va donc en parler d'ici quelques minutes.
0: Du hockey, il y en a aussi plein les unes de la presse, Valérie.
10: Alors, pas plein les unes, plein les journaux.
0: Plein les journaux.
10: Mais en une, effectivement, d'un de ces journaux. Donc, on parlera aussi un peu de rentrée hockey sur glace. On aura aussi un conseiller fédéral sermonné et puis des tests de langue pour des petits-enfants.
0: Davy, dans un check, le retour discret de Stromae.
11: Bah oui, puisqu'on a abondamment parlé du retour de Céline Dion, je ne vais pas revenir là-dessus. On reparle depuis hier soir du retour d'Oasis avec une nouvelle tournée, je ne vais pas revenir dessus non plus. D'autant qu'avec tout ça, bah, on n'a pas parlé du retour de Stromae et pourtant il est bel et bien là. Sauf que vous ne vous en étiez pas rendu compte, je parie.
0: Non.
11: Eh ben voilà, la preuve, je suis là pour ça, on en reparle tout à l'heure.
0: L'art d'être à contre-courant. Merci Davy, à tout à l'heure.
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0: Et ça y est, c'est donc le jour J. Le championnat suisse de hockey sur glace reprend ce soir. 5 clubs romands repartent pour une nouvelle saison et parmi eux, Genève, Servette, Joris Repond.
9: Oui, demi-finaliste la saison passée. Les Aigles avaient été éliminés par le futur champion Fribourg-Gotteron. Mais avant de parler d'avenir, rappelons ce que les Genevois ont vécu ces dernières années avec, bien sûr, cette date gravée dans les mémoires, le 27 avril 2023. En dominant Bienne en finale, les Grenats décrochaient leur tout premier titre de champion de Suisse.
0: Et l'euphorie se poursuit, Joris, un an plus tard, mais cette fois c'était en Coupe d'Europe.
9: Oui, lors de la saison 2023-2024, le club décroche la Champions Hockey League, mais en championnat, il manque les playoffs en terminant 10e. La saison suivante est encore plus morose, les Aigles finissent 12e et partent donc prématurément en vacances.
0: Et la saison dernière a donc été celle du renouveau, pourtant les Genevois sont revenus de très loin.
9: Avec notamment 2 gifles en début de championnat, souvenez-vous, 11-0 contre Lausanne et 8-0 contre Bienne. Cette dernière défaite coûte sa place à Yorick Trey, remplacé par Ville Peltonen. Un choix payant. Avec le Finlandais, Genève retrouve stabilité et efficacité avant l'arrivée cet été de Sam Alam, le nouveau coach. Gary Chian, entraîneur de Franche-Montagne et fin connaisseur du hockey suisse.
13: Ça fait 2 saisons que Genève Servette attend ce changement, si on veut. On en entend parler dans les coulisses. Et puis maintenant, ils sont arrivés dans une vraiment comme un nouveau chapitre qui commence sans avoir fait nécessairement des mauvaises saisons. Mais depuis le titre, je pense que c'est une équipe qui avait besoin là, d'un renouveau, là, puis de repartir sur de bonnes bases et surtout partir avec une équipe qui a quand même un très fort noyau.
0: Ville Peltonen a donc réussi sa mission, place désormais à Saint-Malam.
9: Et à 47 ans, le Suédois a effectué toute sa carrière dans son pays. Après avoir entraîné en championnat, il a pris les commandes de la sélection nationale. À Genève, il va donc vivre sa première expérience à l'étranger.
14: J'ai passé de nombreuses années dans un très bon environnement avec Växjö dans le championnat suédois. Je sentais que le club avait besoin de nouveautés, et moi aussi. J'ai ensuite passé 4 ans en équipe nationale, à travailler avec les meilleurs joueurs et à affronter les meilleures équipes du monde sur les plus grandes scènes. Mais retrouver le quotidien d'une équipe dans un nouveau championnat, cela demande évidemment de s'adapter, de comprendre cette ligue. Heureusement, je peux compter sur mes assistants, Christer Olsen et Marco Bayer. Ils ont une longue expérience de la National League et ils m'aident beaucoup.
0: Et avec Sam Alam à la barre, difficile de ne pas penser à un certain Roger Rönnberg.
9: Ah oui, l'entraîneur de Fribourg-Gotteron avait lui aussi effectué toute sa carrière en Suède avant de décrocher ce fameux titre dès sa première saison chez les Dragons. Alors forcément, Auvergnat, on rêve d'une réussite similaire. Mais avant de voir si loin, Sam Alam devra imposer son style de jeu. Il nous le décrit.
14: C'est toujours difficile à décrire. Il faut bien défendre, être prêt à attaquer, être performant en situation spéciale et avoir un bon gardien. Mais si vous posez la question aux personnes qui me connaissent, elles vous diront que je cherche à construire des équipes bien structurées, avec un système clair pour gagner les grands matchs en fin de saison. C'est pour cela que nous sommes ici. C'est ce que nous voulons accomplir à Genève Servette, former une équipe organisée dans laquelle les joueurs jouent les uns pour les autres.
9: Autre atout, la stabilité de l'effectif. Genève Servette conserve son noyau, renforcé par le défenseur Ramon Untersander et les attaquants Nicolas Müller et Johnny Kneubüller. Mais la grande force des Grenats reste leur joueur étranger. Écoutez Sébastien Tellet qui commente les matchs du GSHC depuis plusieurs années.
15: Ce sont les 6 mêmes que la saison dernière. On a Marcus Granlund qui est toujours là, qui a fini meilleur pointeur de la Ligue l'année dernière. Sakari Manninen qui est un des joueurs les plus complets de l'histoire du GSHC. Et puis, il y a un Jan Ruta, un Vili Saarijärvi en défense qui amène aussi beaucoup. Donc, je pense que la force est là. C'était déjà un sextet d'étrangers qui était très bon l'année dernière. Là, ils sont encore très bons avec une saison de plus dans les jambes. Et puis, on le voit en Champions Hockey League. Marcus Granlund semble en feu, Jimmy Visi également. Donc, pour moi, le point fort du Genève Servette, c'était déjà la saison dernière et ce l'est encore plus cette saison, ce sont les étrangers.
9: Genève Servette a donc les armes pour retrouver les premiers rôles. Reste à savoir si Sam Allam connaîtra une réussite aussi rapide que son compatriote Roger Rönnberg à Fribourg. Premier élément de réponse ce soir à Lugano.
0: Et on suivra tout ça, bien sûr. Et pour ne pas faire de jaloux, on reçoit aussi le président du LHC tout à l'heure dans la matinale, Jean-Luc Rochat. On verra que Lausanne aussi a des ambitions. Ce sera vers 7h30.
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0: 6h43, la revue des Une, Valérie Droux, une tape sur les doigts pour démarrer.
10: Oui, c'est Albert Rushdie qui la reçoit, cette tape sur les doigts. Albert Rushdie, sermonné par le contrôle fédéral des finances, titre Le Temps ce matin. Dans un rapport, l'organe de surveillance remet fondamentalement en question le projet Transport 45 de priorisation des investissements pour la route et le rail. Et selon ce même contrôle des finances, la rentabilité des projets a été surestimée et leur financement n'est pas garanti. C'est la une aussi du Bund et de la Basler Zeitung. Le contrôle des finances a voulu donc stopper les projets d'Albert Rushdie. À la une de 24 heures de la politique cantonale avec le budget du canton de Vaud. Le budget du canton qui présente un déficit de 800 millions. Et puis de la politique encore, mais un peu plus historique à la une du Courrier. On est dans l'arc jurassien et ce titre, récit de politicienne. La journaliste Sylvie Jean-Bourquin a recueilli le témoignage de 7 neuchâteloises et 5 jurassiennes qui se sont frayées en chemin jusqu'au Conseil d'État de leur canton respectif. Et puis, une femme qui s'est frayée un chemin dans la justice à la une du Nouvelliste, harcelée au travail. Elle gagne en justice, victime de harcèlement, de messages à caractère sexuel de la part de plusieurs de ses collègues. Une collaboratrice qui était accompagnatrice dans une entreprise valaisanne de voyage a obtenu gain de cause après une bataille judiciaire qui aura duré quand même 6 ans. Son employeur avait choisi de la licencier plutôt que de la défendre. Il a été condamné par le tribunal cantonal valaisan à lui verser 56 000 francs.
0: Des tests linguistiques aussi à la une.
10: Le canton de Saint-Gall met en place des tests linguistiques en effet pour enfants de 2 ans. C'est ce qu'on lit à la une du Saint-Galleur Tagblatt. Décision hier du Grand Conseil Saint-Gallois. Les parents devront répondre à un questionnaire donc sur les compétences linguistiques des enfants pour savoir s'ils savent assez l'allemand pour entrer à l'école maternelle. Et s'ils ne remplissent pas, les parents, s'ils ne remplissent pas ces questionnaires, eh bien ils pourront avoir une amende jusqu'à 1000 francs, explique ce matin le journal. À la une de l'Aargauer Zeitung, un pionnier de l'intelligence artificielle avertit « Rien ne peut freiner le développement de l'IA ». C'est dans le sillage des propos des grands patrons sur le nécessaire ralentissement de ce même développement, les grands patrons de l'IA. C'était ce week-end. Technologie encore à la une du Tagesanzeiger ce matin. Un simple coup d'œil et hop, on se retrouve sur Internet. Eh bien, ce sont les lunettes connectées qui permettent de hop, se retrouver sur Internet. Elles permettent donc évidemment de filmer, de prendre en photo une journaliste attestée dans les rues de Zurich pour voir comment ça marchait. À la une de la Tribune de Genève, on revient sur le homejacking du 1er janvier à Satigny. Nos révélations, titre la Tribune de Genève. La Tribune qui nous apprend que 6 individus ont été arrêtés en audience ce mois. Les suspects et leurs victimes, encore traumatisées, ont été entendus. Des témoignages glaçants sur une nuit de cauchemar, dit la Tribune. Le quotidien jurassien, lui, titre « La place manque ». Ce matin, on parle de l'accueil des gens du voyage. Ils sont une centaine à avoir été accueillis sur une zone agricole à Courfèvre vendredi, mais ça met en évidence le manque de structure d'accueil dans le canton du Jura. Note ce matin le QJ. Et puis Arc Info, nouvel épisode de sa série « Un été d'avance », donc sur le réchauffement, le climat, comment anticiper la fraîcheur qui devient une priorité dans les constructions. Grand dossier dans Arc Info.
0: Et un air de rentrée pour terminer.
10: Et oui, je vous avais promis tout à l'heure, on parle de rentrée de hockey sur glace. Cette fois-ci, la folie Gauthieron repart ce soir. Titre La Liberté, déplacement à Bienne pour Gauthieron. Gauthieron qui aura fort à faire pour défendre son bien, dit La Liberté. On s'interroge aussi, les Fribourgeois confirmeront-ils leur nouveau statut cette saison? Eh bien, La Liberté l'écrit, elle se mouille en répondant à 9 questions sur la saison à venir.
0: Et hop, c'était la revue de presse. Elle revient une de Valérie Droux. À tout à l'heure.
10: Tout à l'heure.
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0: 6h48, ici la Suisse, à la découverte d'une installation unique en son genre. Elle mêle l'intelligence artificielle et patrimoine. Ça se passe à la bibliothèque universitaire de Fribourg. Imaginez une sorte de photomaton. Une fois assis, vous livrez à l'IA vos souvenirs personnels et elle se charge de faire remonter des archives qui y font écho. Anna Schlepfer a testé pour nous.
17: Je m'appelle Evoca, une présence vivant parmi les collections patrimoniales de la bibliothèque cantonale et universitaire de Fribourg. Ici, c'est un espace où vos souvenirs croisent d'autres mémoires. Parfois, vous les reconnaissez, parfois, vous les découvrez. Venez avec moi.
18: Sa voix grésille dans le combiné d'un téléphone vert typique des années 60. Mais il s'agit bien d'une intelligence artificielle et avec elle, je remonte le temps.
17: Je vous montrerai ce que vos souvenirs font s'éveiller en moi.
18: Je me souviens lorsque je chantais au 1er mai, quand j'étais à l'école primaire.
17: Merci de m'avoir partagé cela. Laissez-moi voyager un instant avec votre souvenir.
18: Face à moi, l'écran me propose photos, vidéos, articles de journaux et extraits audio de cette tradition bien fribourgeoise.
19: C'est quelle chanson que vous chantez ?
20: La fête du printemps.
19: C'est une chanson que vous avez apprise à l'école ?
20: Oui.
19: Ouais. Alors on y va ?
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18: En tout, ce sont 70 000 images, 10 000 heures d'audio, 2300 heures de vidéo et plus d'un million d'articles qui sont contenus dans ce drôle de photomaton. Angélique Bochung, directrice de la bibliothèque universitaire de Fribourg. Pourquoi c'est important selon vous de donner accès à ce patrimoine aux fribourgeoises et fribourgeois ?
22: Ben, tout d'abord parce qu'il leur appartient, vraiment on est au service de la population. Et puis finalement c'est vraiment le terreau de l'identité collective du canton de Fribourg. Finalement chaque document d'archive est un petit fragment de cette identité cantonale.
17: Quel endroit du canton de Fribourg garde quelque chose de vous ?
18: La station des Pacots où j'ai appris à skier.
23: Les Pacots, Radvel, ce sont de très belles stations où presque tous les Lausannois ont appris à skier à l'époque d'ailleurs. Hein. Avant les autoroutes qui allaient partout, presque je connais énormément de Lausannois qui ont appris à skier au Pacots. C'est vrai. Pour les Valaisans, c'est un peu de la montagne à vache, mais des belles stations de ski aussi.
18: Un projet complexe, il a fallu 4 ans de travail mené par le laboratoire conjoint de l'EPFL et de l'ECAL avec l'aide du Swiss Data Center. Parmi les défis, rendre l'expérience plus intime en personnifiant l'IA. Lara Defey, chef de projet à l'EPFL ECAL Lab.
24: C'était important pour nous qu'il y ait de la vie et de la personnalité. Evoca, donc c'est un mot de patois fribourgeois qu'on a utilisé. Evoque, si on veut dire avec l'accent. C'est vraiment, elle a une personnalité, elle est poétique, elle se permet d'avoir une sorte de point de vue.
18: En termes de données, comment ça fonctionne ?
24: Alors les données, quand on parle d'intelligence artificielle, on a souvent peur de où vont nos données, où est-ce qu'on les envoie. Pour nous, c'était important et c'était même pas une question, il fallait que tout reste en local. Les archives, elles sont pas envoyées à des gros GAFAM à l'étranger. Tout reste sur la machine, dans la bibliothèque. Et c'était aussi un challenge du coup technique, de se défaire de ces gros algorithmes dont on a l'habitude dans nos vies, mais on sait pas éthiquement où ils sont, donc c'était important que ça reste ici.
18: Installée durablement à la BCU, Evoca n'attend plus que vos prochains souvenirs.
17: Je suis heureuse de vous accueillir. Restez un moment.
0: Ici la Suisse, signée Anna Schlepfer. L'heure de Soundcheck maintenant.
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0: Et un retour ce matin, nettement plus discret que celui de Céline Dion ou d'Oasis, celui d'Evie Bailly-Bazin de Stromae.
26: Qui a certes mis sa carrière en pause, mais pas sa musique, ni sa créativité, loin de là. Alors...

0: Eh oui, avec Stromae, il y en a encore, même si ça, c'est pas nouveau, hein, vous connaissez, j'imagine, oui, ça date d'il y a 15 ans, mais c'est la preuve que Stromae est toujours là, car ce titre vient de franchir la barre symbolique du milliard d'écoutes sur Spotify.
1: Mais quand même, ce qui arrive souvent pour des grands hits, y compris pour des artistes qui ne sont plus de ce monde, ça ne signifie pas pour autant un retour, David.
0: Non, vous avez raison. Et je ne vais pas vous faire l'annonce prochaine d'un nouvel album ou d'une nouvelle tournée de Stromae. Pourtant, je vous confirme qu'il est bel et bien de retour, mais discrètement, en tant qu'invité, en tant qu'auteur, producteur ou compositeur, pour d'autres artistes.

À l'image de Pomme, qui sera un peu la première à le faire sortir officiellement de son silence dans lequel il s'était plongé avec l'arrêt brutal de sa tournée Multitude pour raison de santé en 2023. Tournée qui était passée par le festival Coachella aux États-Unis, où se trouvaient parmi le public des cadres de Riot Games, le studio américain derrière le jeu vidéo League of Legends, qui vont approcher Stromae après ce concert pour qu'il compose une chanson à intégrer dans la BO de la deuxième saison de leur série Arcane, série Netflix d'animation qui se déroule justement dans l'univers du jeu League of Legends. Les premières maquettes proposées par Stromae étaient une ébauche de cette chanson, Ma meilleure ennemie, mais c'est bien cette version avec Pomme qui sera retenue et qui totalise aujourd'hui près de 600 millions d'écoutes sur les plateformes. Donc, je vous parlais de retour discret, mais pas si discret que ça, hein, en l'occurrence. Et dans ce cas, c'est Stromae qui a fait appel à Pomme pour qu'elle amène à sa composition, sa voix et son univers, similaire selon lui au personnage de la série à laquelle elle était destinée. Que ce soit clair, oui.

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1: Et cette première expérience a, semble-t-il, ouvert la boîte de Pandore. Stromae s'est montré disponible. Alors d'autres se sont dit, bah pourquoi pas, à l'image de Paul Kalkbrenner. Le DJ berlinois avait déjà remixé Te Quiero du premier album de Stromae. Il a toujours dit qu'il vouait une certaine admiration à celui qu'il considère comme l'un des meilleurs artistes francophones. Il lui a donc proposé ce texte simple, que ce soit clair. Et c'est sorti l'été passé. Collaboration improbable, comme ça à première vue, mais qui fonctionne très bien. En revanche, celle qu'on n'attendait pas de collab, du moins qu'on était loin d'imaginer, elle est sortie cet été.

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1: Et oui, cette fois, c'est Madonna qui a pris son téléphone pour appeler Stromae et l'inviter sur son nouvel album Confessions 2, ce qui donne My Sins Are My Savior, bien plus qu'un simple featuring, hein, comme on dit. Ils sont tous les deux co-auteurs de la chanson. Et si vous vous posez la question, oui, la reine de la pop avait bien le numéro perso de Stromae. Oui, elle a depuis longtemps repéré le Belge, elle adore sa voix, paraît-il, et ils s'étaient échangé leurs coordonnées respectives lors d'une rencontre informelle il y a 12 ans. Ce fut un peu plus formel, en revanche, pour Tovlo, qui a dû passer par les fourches codines du management de la maison de disques, mais elle a fini par faire savoir à Stromae qu'elle voulait travailler avec lui, et en réponse, il lui a envoyé des fleurs. C'est le titre de cette chanson qu'on écoute maintenant, à retrouver sur Estrus, nouvel album de la chanteuse suédoise à sortir ce vendredi, et qui faisait donc partie des démos instrumentales que lui a proposé Stromae, sur laquelle il n'était même pas prévu de faire un duo, mais je vous laisse constater par vous-même, c'est une réussite. Et c'est surtout la preuve que Stromae est bel et bien de retour, ses apparitions sont suffisamment régulières pour être plus qu'un épiphénomène, parce que c'est pas fini, hein. Il se murmure qu'on pourrait le retrouver prochainement en duo avec Angèle, et même avec Céline Dion.
2: Et ben voilà, on y revient. Elle doit savoir son numéro.
1: J'imagine qu'ils ont leurs coordonnées aussi.
2: Merci, Davy, à demain.
1: Bonne journée.

0: Des fleurs, c'est le coffre Stromae à Tovlo, la chanteuse suédoise qui sort un nouvel album vendredi. C'est l'une des nombreuses collaborations qui prouve que Stromae est toujours là, nous a rappelé Davy Baybazin dans Soundcheck.
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0: Et mis à part sur la tranche du Rhin entre Port-Entru et Saint-Ursanne, ainsi que dans les montagnes neuchâteloises, sur la route qui mène au Locle depuis la France, la circulation s'écoule ailleurs sans difficulté.
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0: La météo de ce mardi, météo encore estivale, quelques bandes de brouillard possibles ce matin, sinon un temps bien ensoleillé, 28 degrés au meilleur de la journée. Il faudra profiter dès demain, ça va changer, le retour des nuages, des averses et des températures qui vont redescendre, il fera 22 degrés, pas plus. Mardi 15 septembre, bienvenue si vous nous rejoignez dans la matinale, il est 7h.
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0: À la une, les diplômés des grandes écoles face à la concurrence de l'IA. Faut-il encore étudier l'informatique ou les technologies de l'information à l'ère de l'intelligence artificielle? Comment rassurer les étudiants, les étudiantes de certaines filières inquiets face à leur futur emploi? On posera toutes ces questions dans un quart d'heure à Edouard Bugnon. Il est professeur d'informatique à l'EPFL. Bonjour Frédéric Mamis.
3: Bonjour Yann, bonjour à tous.
0: Les titres.
3: Une fausse route. Le contrôle fédéral des finances publie cette nuit un rapport d'une rare sévérité contre les projets de construction d'Albert Rushdie. Agrandissement d'autoroutes et de lignes ferroviaires mal évalués, pas assez financés, le Conseil fédéral rejette la plupart de ses critiques. Un revers pour Donald Trump à l'approche des élections. De mi-mandat, la Cour suprême l'empêche de superviser à sa guise le vote par correspondance. On sera à Washington pour mesurer l'ampleur de cette décision. Et enfin, une pomme qui croque tout à Hollywood. Apple TV, grande gagnante hier soir des Emmy Awards, les Oscars des séries.
0: Et du hockey au programme aussi, Lausanne ouvre ce soir sa nouvelle saison de National League, deux finales perdues, une élimination en quart. Alors la question sur toutes les lèvres, c'est est-ce que cette saison sera la bonne pour le LHC? On verra ce qu'en dit son président Jean-Luc Rochat. Il est avec nous dans une demi-heure et on attend vos questions pour lui. 076-250-1234.
3: Développer le rail et la route, oui, mais pas comme ça. Le contrôle fédéral des finances tire à boulet rouge sur les projets de construction d'Albert Rushdie. Dans un rapport publié cette nuit, le gendarme de l'administration remet fondamentalement en cause, ce sont ses mots, les priorités fixées par le conseiller fédéral dans le domaine des transports. Il fustige des agrandissements d'autoroutes et de lignes ferroviaires mal évaluées et pas assez financées. Étienne Cocher, vous êtes à Berne. Ce sont des critiques d'une virulence rare que l'on découvre ce matin.
4: Élargir l'autoroute à 6 voies entre Perly et Bernay dans le canton de Genève, l'élargir aussi à l'est d'Arau ou encore construire un tunnel ferroviaire sous le col du Grimsel, voilà trois chantiers prévus dans le grand projet Transport 45 présenté par Albert Rushdie l'hiver dernier. Trois agrandissements jugés inefficients par le contrôle fédéral des finances, trop chers par rapport à ce qu'ils rapportent, choisis sur des normes et des calculs obsolètes, parfois repêchés en clair par choix politique en dépit du bon sens. À travers ces trois cas, c'est toute la politique des transports des prochaines décennies, qui repose sur des bases fragiles, trop fragiles aux yeux du contrôle des finances, qui a exceptionnellement demandé la suspension de ce projet Transport 45.
3: Et que répondent le département des transports et son chef, Albert Rushdie?
4: Le Conseil fédéral a refusé de suspendre le projet. Le département rejette une bonne partie des critiques reçues, mais des adaptations ne sont pas impossibles. Le projet est en phase de consultation. Rappelons que ce paquet, Transport 45, ce sont des dizaines de milliards de francs d'argent public, des chantiers dans toute la Suisse. C'est la première fois que le gouvernement réunit dans un seul paquet la route, le rail et les agglomérations, le tout remodelé d'après les résultats d'une expertise commandée par Albert Rushdie auprès de l'EPFZ. Après le non du peuple aux élargissements d'autoroutes, il y a bientôt deux ans. Le ministre UDC prétendait ainsi mettre fin à la guerre des transports en repartant sur des bases saines et scientifiques. Avec ce nouveau rapport, ce sont justement ces bases qui s'effritent avant même le début du débat au Parlement.
3: Étienne Cocher, au Palais fédéral et toujours à Berne, ce geste à un demi-milliard de francs pour les paysans. Il pourrait faire passer la pilule de l'accord de libre-échange avec le Mercosur et ses quatre pays d'Amérique du Sud. Le Conseil des États a validé hier l'accord de libre-échange rejeté en juin par le National car le camp bourgeois ne voulait pas accorder les 880 millions réclamés par les agriculteurs. Elias Baïf, les sénateurs débloquent la situation, ils coupent la poire en deux.
5: Il suffisait de choyer les paysans. 517 millions pour l'agriculture. Et voilà un Conseil des États qui roule désormais pour l'accord avec le Mercosur. Conséquence du texte voté par les sénateurs. D'un côté, l'agriculture suisse fera face à l'arrivée de contingents de poulets, de bœufs, de vins en provenance d'Argentine, du Brésil, d'Uruguay et du Paraguay. Des contingents libres de droits de douane. De l'autre, en guise de compensation, le monde agricole profitera d'un demi-milliard pour améliorer sa compétitivité. Les plus libre-échangistes de la Chambre des cantons ont le sourire. Les défenseurs de l'agriculture peuvent maintenant vivre avec cet accord. Alors, tout le monde est content ? Non. Pas la gauche. Elle a tenté de conditionner son soutien au traité à plus de mesures pour protéger les forêts en Amazonie, plus de mesures pour lutter contre le travail forcé, sans succès, malgré ses menaces répétées de lancer un référendum si elle n'était pas entendue. Avant d'en arriver là, il faudra toutefois attendre la décision du Conseil national. Validera-t-il la solution des États ? Réponse demain.
6: Et on reste dans le commerce mondial avec une visite très attendue cette semaine à Strasbourg.
3: Le Premier ministre canadien sera reçu en partenaire de choix par l'Union européenne. Demain, Mark Carney assistera au discours sur l'état de l'Union, une première pour un chef de gouvernement étranger. Le symbole est fort au moment où Ottawa cherche à réduire sa dépendance aux États-Unis de Donald Trump sur fond de guerre commerciale et de menaces territoriales. Le Canada donc se tourne vers l'Europe, mais Alexandra Planinich, jusqu'où l'UE est-elle prête à aller ?
7: À Bruxelles comme à Strasbourg, on rêve d'aller loin, mais sous quel nom ? Le statut de membre associé, ça n'existe pas, en tout cas pas pour l'instant. Une adhésion pure et simple marque Carney l'écarte. Une piste sérieuse soumise hier, celle du groupe parlementaire centriste Renew, un traité unique qui lierait le Canada à l'Union avec commerce, défense, libre circulation des travailleurs. Sauf qu'aucun accord ne remplacera Washington. L'Europe, c'est 5% des exportations canadiennes, les États-Unis 70%. Ce rapprochement, c'est donc surtout un message adressé à Donald Trump. Mais ce Canada enthousiaste tombe à pic pour l'Europe, une union qui doute quand l'Islande vient de dire non à la reprise des négociations d'adhésion. Et voilà donc un partenaire qui lui avance vers elle. Demain, Ursula von der Leyen devrait donc afficher sa bonne volonté lors de son discours sur l'état de l'Union. Les eurodéputés, eux, réclament un geste délicat, la ratification complète du CETA, ce grand accord de libre-échange UE-Canada signé il y a près de 10 ans que 10 pays n'ont toujours pas entériné, dont la France. Alexandra Planinich, RTS, Strasbourg.
3: À la Cour suprême, un revers de taille pour Donald Trump à Washington. Une majorité des juges a bloqué hier soir son projet de supervision du vote par correspondance par les services postaux, des contrôles supplémentaires que l'administration voulait imposer à quelques semaines seulement des élections de mi-mandat. Michael Pecker, on vous retrouve à Washington. Ce dispositif ne pourra donc pas être déployé début novembre.
8: Non, et c'est un soulagement pour de nombreux États. Le processus électoral a déjà commencé. La Caroline du Nord, le Wisconsin par exemple, ont déjà envoyé leurs bulletins. Changer les règles maintenant faisait craindre des blocages en cascade, voire tout simplement que certains électeurs ne reçoivent pas leur bulletin à temps. Un chaos problématique pour la Cour qui bloque donc l'initiative pour cette élection. Une élection législative cruciale où Trump joue sa majorité républicaine au Congrès et donc sa capacité à gouverner sans résistance.
3: Et en quoi consiste ce projet ?
8: Alors, les États auraient dû transmettre à la Poste les données de leurs électeurs votant par correspondance et cette même Poste devait les comparer à des fichiers fédéraux avant d'accepter d'acheminer les bulletins. Donald Trump affirme depuis des années que les élections américaines sont minées par la tricherie, des accusations largement démenties, les irrégularités existent mais restent tout à fait marginales.
3: Et Michael, ces contrôles auraient favorisé les républicains ?
8: Potentiellement, oui, le vote par correspondance est aujourd'hui davantage utilisé par les électeurs démocrates. Il compte beaucoup dans des États disputés comme le Michigan, mais aussi en Californie, bastion démocrate. C'est donc un revers pour Donald Trump, mais il peut aussi s'en servir. J'ai voulu renforcer les contrôles, on m'en a empêché. Si les républicains devaient perdre en novembre, eh bien, cela lui fournirait déjà un argument pour contester le résultat. Comme en 2020, Donald Trump installe petit à petit le doute avant même le scrutin.
3: Les précisions de Michael Pecker. Des avions de chasse de l'OTAN ont abattu cette nuit un drone au-dessus de la Lituanie. L'engin est tombé dans une région rurale au centre du pays. Pays limitrophe de la Russie, Lituanie, Lettonie et Estonie subissent régulièrement des intrusions de drones sur leur territoire. Et cette question, qui va gouverner la Suède ? Les tractations s'annoncent compliquées depuis les législatives de dimanche. Les deux grands blocs politiques de gauche et de droite sont au coude à coude. Mais une chose est sûre, l'extrême droite connaît un recul inédit. Pourquoi cette tendance alors que les partis nationalistes progressent presque partout ailleurs en Europe ? Explication de l'exception suédoise avec Alexandre Abbé.
9: Le Parti des démocrates de Suède recule pour la première fois depuis son entrée au Parlement en 2012. Cet apparent plafond de verre pour l'extrême droite s'explique de façon paradoxale par ses victoires politiques. Certaines idées du parti ont été reprises par le gouvernement conservateur sortant auquel il est allié, comme l'explique Cyril Coulet, chercheur spécialiste des pays scandinaves.
10: Sur la remigration avec l'aide forfaitaire pour le retour au pays, avec la limitation des entrées sur le territoire, il y avait des thématiques qui étaient portées et qui ont une traduction politique. Et donc, en un sens, il y a eu une satisfaction.
9: Ces thématiques largement digérées par le système ont donc perdu de leur attrait selon les enquêtes d'opinion.
10: En fait, la question de l'immigration et de l'intégration n'était que la quatrième thématique. Et donc, on a eu un scrutin qui s'est plutôt joué sur des thématiques qui étaient notamment les questions d'État-providence, de l'accès aux soins, de la question du grand âge. Des questions qui sont plus des questions sociales et qui ont plus profité en fait aux formations de gauche.
9: Et la gauche social-démocrate suédoise elle-même a opéré il y a quelques années un tournant plus ferme sur l'immigration et l'intégration.
6: Le premier exportateur mondial de pétrole, Broye du Noir.
3: Détroit fermé, pipeline hors service, la guerre au Moyen-Orient menace l'Arabie Saoudite. Son prince héritier, Mohamed Ben Salman, recevait hier le chef du commandement central des États-Unis, Brad Cooper, responsable des opérations militaires au Moyen-Orient. Mais au-delà du traditionnel partenariat américain, le Royaume cherche de nouveaux soutiens. Ariad, la correspondance de Joseph Clément.
11: Face à l'aggravation du conflit, l'Arabie Saoudite pourrait invoquer le tout nouveau pacte de la Mecque, un accord de défense signé en août, où Arabie Saoudite, Turquie et Pakistan s'engagent à se défendre mutuellement. Mais c'est encore trop tôt pour étreiner cet accord. C'est l'avis d'Abdulaziz Al-Ghashian, chercheur à Riyad, associé au Forum international du Golfe.
12: La raison pour laquelle le pacte de la Mecque ne peut pas être invoqué est que cette alliance est encore en construction. Je ne pense pas que le pacte sera utilisé. Je pense plutôt qu'il y aura une réponse multilatérale et international.
11: Ces derniers jours, l'aviation saoudienne est bien intervenue au Yémen pour bombarder les positions houthies, mais Riyad évite de s'engager plus en avant sur le terrain. La capitale saoudienne tente de rallier des soutiens à sa cause.
12: Les Saoudiens sonnent l'alarme. Au travers de sa rhétorique, le royaume cherche à internationaliser les menaces posées par les Houthis. Le royaume va tenter d'utiliser les détroits et leur résonance à l'international pour construire une réponse qui ne sera pas juste régionale, mais internationale.
11: D'ordinaire discret, quand il s'agit du conflit au Yémen, les médias saoudiens ont abondamment relayé les images des attaques attribuées aux Houthis dans le sud du royaume, au bord de la mer Rouge. Une manière de préparer les esprits au durcissement du conflit, que Riyad décide d'aller affronter les Houthis seuls ou avec des alliés. Joseph Clément, RTS, Riyad.
3: En Suisse maintenant, une piscine qui fait des remous jusqu'au tribunal fédéral. Le tribunal fédéral qui a rappelé à l'ordre la commune de Val-de-Bagne sur un cas particulier concernant l'épineux dossier des résidences secondaires. Raphaël Grand.
13: C'est l'histoire d'un chalet à Verbier qui devait offrir à ses occupants une zone bien-être incluant fitness, sauna, jacuzzi et une piscine intérieure. Le tribunal fédéral a dû se prononcer sur la rénovation de ce luxueux chalet dans le cadre de la loi sur les résidences secondaires. Petite subtilité, quand on rénove un chalet, la loi stipule que l'agrandissement ne doit pas dépasser le 30% de la surface occupée par l'ancienne résidence. On peut construire plus grand, mais pas trop. Dans son arrêt, les juges fédéraux précisent que l'espace wellness, le sauna ou encore la piscine partagée entre les résidents du chalet doit faire partie du calcul du projet d'agrandissement, ce qu'avaient omis de faire les propriétaires. En statuant sur une piscine et un wellness, le tribunal fédéral comble ainsi une lacune dans l'interprétation de la loi sur les résidences secondaires. La commune de Val-de-Bagne, qui avait autorisé les travaux, nous dit prendre acte de cette décision. Décision qui fera donc jurisprudence dans nos montagnes.
3: Et bonjour Joël Robert.
14: Bonjour Frédéric.
3: La saison de hockey sur glace, ça démarre ce soir avec des clubs romands d'humeur conquérante. Est-ce que Gotteron, Joël, c'est la question que l'on brûle de vous poser, Gotteron peut-il conserver le titre qu'il a remporté il y a 5 mois après cette finale épique contre Davos?
14: Oui, c'est possible que Gotteron gagne

0: Julien, le Canadien, grosse expérience de NHL. Il a gagné la Coupe Stanley avec Boston. C'est un énorme coup réalisé par les Zurichois et Sven Leonberger, le directeur sportif. L'équipe est vraiment impressionnante. Elle est aussi régulière ces dernières années. Titrée en 2024, en 2025, battue en demi la saison passée par Davos. Zurich, c'est simple, c'est le gros favori de la saison. Mais cette saison est très longue. Il y a le tour préliminaire qui débute ce soir jusqu'au 1er mars, puis les playoffs jusqu'à la fin avril. Il peut vraiment se passer beaucoup de choses en 7 mois. De quoi, évidemment, mobiliser les foules, rendre ce championnat passionnant. Et d'ailleurs, en Suisse romande, Lausanne et Fribourg joueront quasiment tous leurs matchs à guichet fermé.
1: Merci Joël Robert de notre rubrique sportive. Et on termine avec les Oscars des séries. Les 78e Emmy Awards viennent de s'achever à Los Angeles et c'est un triomphe pour Apple TV. Sa série Windows Bay, mélange de comédie et d'horreur, a été nommée 6 fois cette nuit. Elle a remporté 6 récompenses. Autre lauréat signalé The Pitt, la série médicale de HBO, désignée meilleur drame de l'année. Loïc Piala.
2: Une île de Nouvelle-Angleterre qui veut attirer les touristes, mais qui est aussi le théâtre d'inquiétants phénomènes surnaturels. Le mélange des genres a plu à l'Académie de la télévision. Dès sa première saison, Widow's Bay remporte l'Emmy de la meilleure série comique, de la meilleure réalisation, du meilleur scénario, des meilleurs seconds rôles et du meilleur acteur, le gallois Matthew Rhys. Une razzia pour Apple TV qui avait déjà gagné l'an dernier avec The Studio et un triomphe pour Kathy Dippold, la créatrice du show.
3: Je m'étais toujours dit que si je gagnais un de ces prix, je resterais humble. Mais maintenant que je suis devant vous, je vous garantis que personne ne rentrera chez moi sans voir cette Emmy.
2: Dans la catégorie drame, comme l'an dernier, c'est The Pitt qui est sacré. La série suit une garde dans les urgences d'un hôpital de Pittsburgh. Et comme l'an dernier, son héros, Noah Wyle, qui jouait déjà un médecin dans Urgence, a reçu l'Emmy du meilleur acteur.
4: J'ai grandi à L.A. Je suis un gamin d'Hollywood. J'ai été élevé par une télévision. Les cinémas étaient mon église. C'est la seule chose que j'ai jamais voulu faire, le seul club dont je veux faire partie. Merci de m'y accepter.
2: La soirée a été marquée par un hommage à Michael J. Fox, honoré pour son combat contre Parkinson, et une apparition surprise de Taylor Swift dans un sketch préenregistré.
5: Oh wow. C'est Nicole when it does that. Mm-hmm.
2: Une parodie de la série policière New York Unité Spéciale, l'un des shows préférés de la superstar. Loïc Piala, RTS Los Angeles.
1: Oui, Dose B, donc sur Apple TV, on sait ce qu'on va regarder.
6: Par exemple. Merci Frédéric Mamaï, c'était le journal. Et bonjour Pietro Bugnon.
7: Bonjour.
6: Le Lausanne Hockey Club ouvre ce soir sa nouvelle saison de National League. Deux finales perdues, une élimination en quart. Et la question sur toutes les lèvres ce matin, Pietro, cette fois, est-ce que ce sera la bonne ?
7: Et question qu'on va poser à Jean-Luc Rochat, président du LHC depuis 2 ans, fan depuis plus de 40 ans. Dès sa première saison aux commandes, une finale perdue, l'an dernier élimination en quart. Alors le LHC est-il le poulie d'or du hockey suisse ? Et au fond, un titre, ça change quoi ? On en parle dans un quart d'heure.
6: Et on attend vos questions pour lui, 076-250-1234, un SMS ou un message écrit sur WhatsApp. Bonjour Stéphane Delory.
8: Bonjour tout le monde.
6: Du sport aussi dans votre chronique du mardi.
8: Oui, on va profiter de la reprise du hockey pour parler de la formidable contribution du sport à la société et en particulier la contribution des ultras, ambiance et violence.
6: Un rendez-vous avant 8h.
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6: Étudier l'informatique ou les technologies de l'information, est-ce encore la garantie de trouver un emploi au sortir des études ? Le secteur, on le sait, est bouleversé par l'intelligence artificielle. Il traverse une transformation sans précédent. Alors dans ce contexte, comment les jeunes abordent-ils leur avenir ? Comment les futurs informaticiens doivent-ils se préparer à ce nouveau monde du travail ? On va voir ça avec vous, Edouard Bugnon, bonjour.
10: Bonjour.
6: Vous êtes professeur d'informatique à l'EPFL, vice-président pour l'innovation et l'impact à l'École polytechnique de Lausanne. Face à ce secteur en pleine transformation, est-ce que ça peut décourager de se lancer dans un cursus dont on ne connaît pas l'issue ?
10: Non, en fait, nos étudiants sont de plus en plus motivés. Ils arrivent avec une perspective différente. Ils ont l'immense avantage de commencer leurs études et leur travail au milieu de l'IA. Donc, eux, ils ont vécu avec l'IA, ils ont grandi avec l'IA. On a incorporé l'IA dans tous nos cursus, pas uniquement pour les informaticiens, mais toutes nos filières d'ingénieurs. Et puis les informaticiens qui s'intéressent particulièrement à l'IA, eh bien, ils sont servis puisque nous allons introduire dès l'année prochaine un bachelor en intelligence artificielle.
6: Mais l'IA, tout change très vite, on le sait. Comment on s'adapte, quelles compétences il faut aujourd'hui pour travailler dans ce secteur et pour se lancer dans une formation ?
10: Alors l'IA, déjà, c'est une discipline scientifique avec des fondements scientifiques. L'École polytechnique, nous, on forme des ingénieurs qui comprennent la matière, qui travaillent dans la matière. Les fondements de l'IA, on en parle beaucoup aujourd'hui parce que ça a un impact sur le grand public et sur un très grand nombre de métiers et disciplines scientifiques.

0: mais ce sont des bases scientifiques qui existent depuis quelques années, même quelques décennies, que l'on enseigne de plus en plus à nos étudiants.
1: Comment on adapte aussi l'enseignement? On imagine que c'est un cursus qui doit en permanence s'adapter, innover.
0: Mais bien évidemment, puisque par définition, tous les exercices que l'on donne à des étudiants en bachelor sont des exercices triviaux pour une intelligence artificielle. Le propos n'est pas de résoudre l'exercice, le propos est évidemment d'apprendre, maîtriser la compétence. Ça nécessite un grand nombre de réflexions sur la manière dont on évalue les méthodes et sur les cours où on utilise, soit on impose de ne pas utiliser de l'IA, et dans d'autres cas, on autorise et on encourage, et même l'utilisation de l'IA est absolument nécessaire afin de résoudre les problèmes.
1: Sur le front de l'emploi, il y a ces chiffres. On sait qu'aujourd'hui, après l'obtention d'un bachelor HES en technique et IT, 6,4% des diplômés sortent sans emploi. C'est un taux qui a doublé en 2 ans selon les chiffres de l'OFS. Comment on l'explique? Ça veut dire qu'on forme des étudiants à des métiers, des secteurs qui sont destinés à mourir quelque part?
0: Non, alors pas du tout, puisqu'il faut mettre les chiffres en perspective. 6,4%, c'est à peu près la moyenne de toutes les filières des étudiants qui sortent de nos études. Donc il y avait historiquement un taux de chômage inférieur à la moyenne, substantiellement inférieur à la moyenne dans les domaines des technologies de l'information. Aujourd'hui, on revient un peu vers une moyenne. Il faut pas mettre ça au-delà de simplement l'évolution de la conjoncture.
1: Mais ça veut dire qu'aujourd'hui, quand on se lance dans une formation d'informaticien, on est sûr d'avoir un débouché, un métier, où il y a quand même ce danger que l'IA remplace certains métiers, certaines activités informatiques qu'on fait différemment aujourd'hui à l'heure de l'IA.
0: Alors d'abord, il n'y a aucune certitude sur les 40 ans d'une carrière. L'IA transforme tout, elle transforme bien évidemment les métiers de l'informatique, mais elle transforme encore plus d'autres métiers que l'on n'associe pas du tout à l'informatique, mais qui sont challengés de manière extrêmement profonde par l'intelligence artificielle.
1: On pense au droit par exemple, hein, les juristes qui sont aussi challengés aujourd'hui par l'IA.
0: Alors absolument, notamment aux États-Unis où il y a une proportion de juristes qui est plus élevée qu'en Europe. La profession juridique est extrêmement challengée par l'automatisation de toute la partie de la recherche juridique.
1: On est en période de rentrée universitaire. Quel conseil vous avez envie de donner à un jeune, une jeune qui hésite à se lancer dans l'informatique aujourd'hui en se disant à quoi bon, est-ce que mon poste sera assuré demain ou est-ce qu'il y a un risque que l'IA fasse tout à ma place? Qu'est-ce que vous pouvez lui dire ce matin?
0: Alors les jeunes qui sont allés dans l'informatique parce qu'ils pensaient avoir une garantie de l'emploi, ils ont probablement fait le mauvais choix. La bonne réponse c'est aux jeunes, c'est qu'il faut dire à un gymnasien ou à une gymnasienne de faire les études qui lui intéressent. Il faut aller vers suivre ses passions. Si on est intéressé par l'informatique, que ce soit la manière dont les ordinateurs fonctionnent ou alors la manière dont l'intelligence artificielle fonctionne, alors il faut faire des études d'informatique.
1: Encore un mot, Edouard Bunion, sur le climat du moment, message catastrophiste s'étend de la part des patrons, des géants de l'IA, Anthropique en tête. Comment vous analysez, vous, tous ces discours? Ça vous alerte aussi? Comment vous décryptez ces messages?
0: Alors évidemment, c'est le sujet de conversation depuis quelques jours parmi les collègues. Il y a quelque chose de très profond. Il y a une mauvaise foi, une certaine mauvaise foi de la part de certains de ces dirigeants, ça c'est tout à fait clair. Il y a une réalité économique qui est que la frontière et l'évolution de la frontière de l'intelligence artificielle coûte énormément d'argent. Mais d'un autre côté, je pense qu'il y a de manière très profonde une crainte de la part de certains des ingénieurs que le système va trop vite et on va plus vite que la musique.
1: Edouard Bunion, merci beaucoup d'être venu quelques minutes dans la matinale, professeur d'informatique à l'EPFL, vice-président pour l'innovation et l'impact à l'école polytechnique. Merci à vous et belle journée.
0: Merci beaucoup.
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1: Et à 7h22, on s'intéresse au Canada qui regarde de plus en plus vers l'Europe. On en parlait dans le journal de 7h. Le Premier ministre Mark Carney assistera demain au discours sur l'état de l'Union européenne. C'est une première pour un chef de gouvernement étranger. Et c'est un symbole fort alors qu'Ottawa cherche à réduire sa dépendance aux États-Unis de Donald Trump sur fond bien sûr de guerre commerciale. Un désamour qui se constate aussi dans la vie de tous les jours. Les Canadiens se rendent de moins en moins aux États-Unis. C'est le reportage d'Alexis.
3: Sylvie, il y a quelques kilomètres de la frontière entre le Canada et les États-Unis. Elle continue de la traverser, mais désormais, elle n'attend presque plus à la douane pour passer côté américain. Il n'y a souvent personne devant elle et elle voit peu de plaques d'immatriculation du Canada dans les commerces frontaliers quand elle se rend aux États-Unis.
4: Il y a un restaurant qui s'appelle le East Side. On voit rarement des plaques du Québec. Avant, on avait toujours des plaques du Québec. Beaucoup, beaucoup. C'est comme la moitié du stationnement. Là, présent, la mienne, peut-être une autre.
3: Cet été, les voyages en voiture des Canadiens vers les États-Unis étaient en baisse de 30% par rapport à leur niveau d'il y a 2 ans.
4: Il y a une déchirure qui s'est faite. Il y a quand même une déchirure qui s'est faite. Il y a des gens qui vont dire « Moi, je vais plus aux États-Unis, on boycotte. On... » Ouais. Moi, je trouve ça difficile.
3: Quelques kilomètres plus loin, croisés à vélo, Samantha et son conjoint Samuel ont réduit la fréquence de leur traversée côté américain. Des amis à eux, qui travaillaient dans une entreprise d'aluminium, ont perdu leur emploi à cause des droits de douane imposés par Donald Trump, qui freine les exportations canadiennes.
5: C'est sûr que tout ce qui se passe ces temps-ci, c'est un petit peu moins tentant. Tout le monde évite ça, il choisit d'autres pays.
6: C'est quand même au cœur des discussions un petit peu, là, ce qui se passe de l'autre côté.
3: Marie, elle, s'interdit tout simplement d'aller aux États-Unis.
5: C'est qu'en fait, c'est les politiques puis le manque de respect que nous, on s'est dit non, on va pas encourager... On va pas aller de l'autre côté pour dépenser notre argent puis encourager, là.
3: Même lorsqu'il s'agit d'aller voir sa famille.
5: Et moi, j'ai une cousine qui habite dans New Hampshire.
7: Ah oui, OK. Et vous allez, donc là, vous n'êtes pas allé la voir depuis...
5: Non, mais je suis pas allée la voir, puis c'est comme... C'est pas de leur faute à eux autres, là. C'est comme... Les gens sont comme pris au piège un peu comme nous.
3: Le boycott est devenu pour elle une question de fierté nationale.
5: Et on va y retourner quand ils vont nous respecter.
3: Le désamour des Canadiens se voit aussi dans les airs. William travaille pour une entreprise québécoise qui propose des billets d'avion à rabais. Les vols vers les États-Unis ont baissé d'un quart l'année dernière.
8: Ça s'est juste redirigé un petit peu partout, là, en fait. Par exemple, si on prend l'année 2025 au complet, il y a eu une augmentation d'environ 13% des Canadiens en Europe. Bien, c'est sûr qu'il y a comme une conscience collective présentement vis-à-vis des États-Unis. Quand tu voyages, tu veux te sentir bien, tu veux te sentir en sécurité. C'est ça, tu veux pas avoir à penser là, à tout ce qui est géopolitique. Là.
3: Les Canadiens voyagent davantage dans leur propre pays, qui est immense, 240 fois plus grand que la Suisse. Ils découvrent des régions qu'ils n'ont pas encore explorées et soutiennent aussi leur pays ainsi.
8: Pour nous, les Canadiens, ça nous permet de rester dans notre devise. Les prix vont rester plus compétitifs. On a aussi le sentiment d'encourager l'économie locale.
3: Le désamour est beaucoup moins marqué dans l'autre sens. Les visites des Américains au Canada n'ont reculé que de 3% l'an dernier. Et depuis février, elles repartent même à la hausse. Cheryl vit au New Hampshire. Elle a roulé 2h30 pour prendre une photo d'elle côté québécois et montrer ainsi son soutien au Canada.
9: J'ai pensé que ce serait sympa de prendre une photo au Québec. Je veux montrer ma solidarité avec le Canada. Je ne pense pas que l'amitié soit brisée. Je pense qu'il y a beaucoup de gens qui se sentent aussi confus que moi face à cette situation. Pourquoi devrait-il y avoir un gouffre entre ces deux pays? Je ne le saisis pas.
3: Même si la confiance s'est érodée, l'amitié résiste entre les deux pays. Mais la frontière, autrefois traversée sans y penser ou presque, semble désormais moins invisible. Alexis Gacon, RTS, Magog.
1: Et si ce reportage ou tout autre sujet de l'actualité entendu ici dans la matinale ou ailleurs dans nos émissions d'actu sur RTS Première, dites-le nous avec le répondeur de la matinale 076 250 1234. On vous écoute.
10: Bonjour, Brigitte de Saint-Georges. J'aimerais réagir au sujet de la responsabilité politique en matière de climat. Mais il y a également une responsabilité individuelle et collective. Je pense qu'il faut arrêter de mettre des sparadraps à tour de bras et s'attaquer aux réelles causes des problèmes climatiques. Tout le monde veut voyager à sa guise, loin et en avion. Tout le monde veut accéder à des données numériques de plus en plus nombreuses et rapides qui nécessitent des data centers à vide d'eau et d'énergie, phénomène accentué par l'IA. Tout le monde commande à tour de bras des produits venant du bout du monde et à tous les aliments possibles. Sans tenir compte des saisons. Tout le monde veut avoir chaud en hiver et maintenant froid en été. Et cette hypocrisie de constamment vanter la Norvège pour son pourcentage élevé de voitures électriques alors que ce pays exporte du pétrole. C'est le frein à main qu'il faut tirer au lieu de poursuivre cette fuite en avant aveugle vers les mirages de la croissance, de la production et de la consommation. Je vous souhaite une bonne journée.
11: Bonjour, Isabelle de Genève. Je pense que le problème avec les cyclistes, c'est qu'ils vont beaucoup trop vite et qu'ils ne veulent jamais ralentir. Et en tant que piétonne, j'ai beaucoup plus peur d'un cycliste que d'une voiture. Un cycliste ne ralentit jamais et très souvent ne laisse pas passer les piétons sur les passages piétons. Merci beaucoup, bonne journée.
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1: La météo de ce 15 septembre encore estivale, le soleil au rendez-vous, 28 degrés au meilleur de la journée, toujours une légère bise sur le plateau. Ça va changer dès demain, le retour des nuages, des averses, des orages parfois violents, 15 degrés le matin, 22 l'après-midi.
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1: Et dans quelques secondes, il sera 7h30. L'heure de l'info, Émilien Verdon.
14: Le contrôle fédéral des finances critique sévèrement le projet fédéral de mobilité transport 45. Chantier d'autoroute ou ferroviaire évalué à des dizaines de milliards de francs ces prochaines décennies. Ils estiment certaines données dépassées, la rentabilité surévaluée et un financement incertain. Une enveloppe supplémentaire en soutien à l'agriculture suisse débloquée en compromis permet à l'accord du Mercosur d'être validé. Le Conseil des États a accepté la nouvelle mouture hier, de quoi apaiser les oppositions des milieux paysans. Le traité revêt un intérêt pour les exportations suisses pour bénéficier de tarifs avantageux. Notre chambre du Parlement se prononcera demain. Le dossier électronique de santé en bonne voie approuvé au National. Hier, il doit remplacer le dossier électronique du patient d'ici 2030. Jugé trop complexe et dont l'utilisation est en dessous des attentes, chacun le recevrait automatiquement à moins de s'y opposer. La Confédération en serait responsable. Plan d'économie à SRF, 38 postes à plein temps biffés. La radio-télévision suisse alémanique va également couper dans sa programmation. Des mesures qui s'inscrivent au niveau national. La SSR doit économiser 270 millions de francs d'ici 2029. Au Moyen-Orient, les Houthis pro-iraniens du Yémen frappent encore l'Arabie Saoudite, cible militaire visée. 8 soldats tués après la prise du détroit de Bab el-Mandeb. Le mouvement a aussi visé des infrastructures pétrolières. L'Iran dément toute implication dans ce conflit. Appel au ralentissement de l'intelligence artificielle, des bourses mondiales qui plongent. Microsoft a publié hier un code de conduite pour mieux encadrer la technologie. Le président américain Donald Trump, lui, qualifie comme canular la destruction de l'humanité par l'IA, avec des élus divisés sur une réglementation. Le Congrès peine à agir. Après 138 jours d'une attente interminable, ils pourront à nouveau porter leur écharpe, chanter et voir leur équipe. Les fans du championnat suisse de hockey sur glace retourneront ce soir dans les patinoires qui, pour succéder à Fribourg-Oteron, les Dragons entament leur saison face à Bienne. Genève se rend à Lugano, Lausanne reçoit Zoug et enfin Ajoie affronte Ambrì-Piotat.
1: Et on reste donc sur les patinoires avec cette reprise du championnat ce soir. 5 clubs romands dans l'élite, on l'a dit, parmi eux le LHC qui attend toujours son premier titre. Est-ce que ce sera pour cette année? On va voir ça avec le président du Lausanne Hockey Club qui est notre invité, Pietro Bugnon.
15: Bonjour Jean-Luc Rochat.
16: Bonjour.
15: Oui, le hockey sur glace reprend ses droits dès ce soir en Suisse, début de la saison 2026-2027. Lausanne qui reçoit, on l'a dit, Zoug à la Vaudoise Arena. Le LHC, 2 finales perdues contre Zurich, une élimination en quart de finale l'an dernier contre Genève. Dans quel état d'esprit abordez-vous cette nouvelle saison quand on a passé 3 fois si près du titre sans jamais l'atteindre?
16: Je ne suis pas sûr que l'année passée, on ait passé si près du titre que ça en étant éliminé en quart de finale contre Genève. Mais dans tous les cas, on est impatients. Je crois que je ne suis pas le seul. L'ensemble des clubs sont impatients. Les supporters sont impatients. Il ne manque que quelques degrés en moins pour remplir les patinoires. Les gens auront peut-être tendance à utiliser ces dernières soirées estivales pour rester peut-être à la maison ou profiter d'une terrasse. Mais dans tous les cas, impatients et convaincus, comme les 14 autres clubs, que l'équipe s'est renforcée, que tous les ingrédients sont au rendez-vous. Maintenant, il faut que les planètes s'alignent. Et pourquoi pas?
15: Est-ce que cette saison sera la bonne?
16: Comme je le disais, les 14 clubs sont convaincus que ça sera peut-être la bonne saison, ou du moins qu'elle sera meilleure que les précédentes.
15: Et c'est l'objectif que vous vous êtes fixé, que vous avez fixé aussi à l'entraîneur Geoff Ward et à ses joueurs?
16: L'objectif officiel, c'est de terminer dans le top 6, donc se qualifier directement pour les playoffs sans passer par des play-in toujours problématiques, voire les rater. Après, entre objectif et ambition, il y a toujours une petite différence. L'ambition du club, l'ambition de notre actionnaire, l'ambition de toute la communauté, c'est de décrocher ce titre une fois. Ça fait quand même 104 ans qu'on essaye. Fribourg a mis 38 ans, sauf erreur, après sa promotion en première division pour l'obtenir. Nous, ça fait maintenant 14 ans qu'on y est, donc on a encore un peu de marge. Mais oui, l'ambition du club, elle est très claire. C'est de décrocher ce titre de champion suisse dans un avenir aussi proche que possible.
15: Vous avez une formule que j'aime bien. Soit on gagne, soit on apprend. Mais après 3 ans à apprendre, est-ce qu'il n'y a pas un moment où on doit juste gagner?
16: Oui. On doit passer effectivement cette petite étape qui nous a manqué, en particulier pas la saison précédente, mais les deux d'avant. On doit y arriver.
15: Qu'est-ce que vous avez appris de ces échecs-là?
16: Ben, on a appris que ça se jouait à peu de choses. En toute sincérité, la première fois qu'on a joué la finale et qu'on l'a d'ailleurs perdue au bout du bout au 7e match à Zurich, on ne s'attendait pas à aller aussi loin dans le championnat. On s'est rendu compte que jouer des playoffs, c'était un apprentissage pour le club, mais c'est aussi un apprentissage pour les joueurs. Certains l'avaient déjà vécu, d'autres pas. Mais c'est vrai que la répétition de l'effort, le stress lié à un adversaire que vous rencontrez tous les deux jours, c'est quelque chose que les joueurs doivent appréhender de manière différente qu'une saison régulière. Donc ça fait quand même 3 ans de suite qu'on joue ces playoffs et je pense que le club progresse. Et vous apprenez aussi malheureusement en perdant. Qu'est-ce qu'on a appris de la saison précédente? C'est que ça s'est joué une fois de plus à peu de choses. Hein. Au 6e match, après 30 et quelques minutes, on gagnait 3-0 contre Genève. On se voyait déjà en demi-finale. Force est de constater que c'était un peu trop tôt et ça démontre qu'il faut vraiment aller jusqu'au bout et ne rien lâcher parce que les détails peuvent faire la différence.
15: Fribourg, titré l'an dernier, premier titre pour Gauthieron. Est-ce qu'il y a des choses que Fribourg a fait que vous allez copier? Vous allez vous inspirer de ce succès fribourgeois?
16: Je ne crois pas qu'on va s'inspirer de quelque chose que Fribourg a fait de particulier, si ce n'est effectivement cette capacité à aller jusqu'au bout. Fribourg est une organisation qui a mis du temps à évoluer pour atteindre un tel niveau. Ils y sont aujourd'hui. Ils ont, eux, un peu comme nous, eu des années difficiles. Le fameux Sauvé Gauthieron que différents clubs de Ligue nationale ont dû vivre, Fribourg l'a vécu aussi. Ils ont su bâtir quelque chose de solide. Et puis, cette solidité de l'édifice a fait que, finalement, ils sont arrivés au bout. Et on aimerait bien y arriver aussi.
15: Cette expression que j'utilisais tout à l'heure, LHC Poulidor du hockey suisse, ça vous fait quoi d'entendre ça?
16: Ouais, nous avons fini 2 fois 2e. Je ne connais pas par cœur la carrière de Raymond Poulidor, mais sauf erreur, il a passé plus près de grandes victoires bien plus souvent que nous.
15: Mais est-ce que ça use? Est-ce que ça crée des doutes dans les vestiaires, dans les tribunes, dans les bureaux de la direction?
16: Non, en aucun cas. En aucun cas, parce que vous savez, je pense qu'il faut faire la distinction entre le court terme et le long terme. Le court terme, c'est effectivement la déception, le doute lié à une défaite ou la déception liée à une élimination. En même temps, en particulier quand on siège au conseil d'administration, qu'on préside ce conseil d'administration, vous ne regardez pas le bout de la voiture, vous regardez devant vous, bien quelques centaines de mètres en avant, bien quelques années en avant, vous essayez de bâtir une structure qui a pour finalité d'obtenir ce titre. Donc quelque part, au contraire, ce n'est pas un doute que ces dernières années ont créé, c'est plutôt une confiance dans la capacité qu'on a de se projeter dans le temps et d'y arriver une fois ou l'autre.
15: Un mot sur l'équipe. Vous avez perdu Théo Rochette qui est parti en NHL, Ken Yeager qui est parti à Davos, vous avez recruté pas mal de défenseurs, plus de défenseurs qu'il ne faut même. Qu'est-ce qu'on peut dire de cette équipe LHC 2026-2027?
16: On dit toujours qu'un match se gagne par l'attaque, un championnat par la défense. Force est de constater, et d'ailleurs,
15: là,
16: l'ensemble du
15: faire.
16: Monde du hockey suisse met en évidence la qualité de notre défense. Maintenant, une équipe est faite pour évoluer. On le voit encore plus au niveau du foot qu'au niveau du hockey sur glace. Mais au foot, vous commencez le championnat le 25 juillet avec une équipe qui ne ressemble en aucun cas à celle qui le dispute le 15 septembre. Au hockey sur glace, il y a une stabilité d'ailleurs que les supporters apprécient parce que c'est plus facile de s'identifier à des joueurs quand vous les voyez sur l'ensemble de la saison. Il n'en demeure pas moins que nous sommes toujours à l'affût de modifications de notre contingent qui pourraient nous renforcer dans des domaines où nous considérons qu'on a un peu de marge. Donc, à suivre. Mais je pense que les pronostics d'ailleurs des différents experts le démontrent. On est systématiquement classé parmi les 4 ou 6 meilleurs. Donc on peut être confiant, même si l'effectif ne devait pas évoluer tant que ça au cours des prochaines semaines et des prochains mois.
15: Et parmi vos adversaires, il y a Zurich, bien sûr, ultra favori. Joël Robert nous le rappelait dans le journal de 7h, les meilleurs joueurs de Suisse, des étrangers de premier plan, un nouvel entraîneur canadien, grosse expérience pour lui en NHL. Sacré morceau, Zurich, cette saison.
16: Sacré morceau cette saison, sacré morceau les saisons précédentes aussi. Pourtant, quand Genève est devenue champion suisse, Zurich était aussi considéré comme le grand favori. Même chose l'année passée du côté de Fribourg. Donc l'incertitude du sport fait que vous pouvez avoir le plus gros budget, le meilleur entraîneur, les meilleurs joueurs, et en finalité, vous y arrivez, vous n'y arrivez pas. Mmh. Et vous avez 13 équipes qui vont faire tout ce qu'elles peuvent pour vous faire tomber de votre piédestal, et c'est notre but aussi.
7: Mais l'argent, ça reste le nerf de la guerre. On voit le budget de Zurich, 40 millions, c'est quoi, une trentaine de millions pour Lausanne. Ça reste des montants astronomiques. Si on veut gagner, si on veut remporter le championnat, il faut avoir cet argent.
16: Par la force des choses, la probabilité que vous remportiez un titre avec un budget qui figure parmi les plus gros calibres de la Ligue, c'est une... Pas une certitude, fort heureusement, mais une probabilité plus forte de décrocher le fameux titre.
7: LHC qui a été racheté il y a 3 ans par l'homme d'affaires Gregory Finger, un homme d'affaires américano-russe, fortune estimée entre 600 et 700 millions de francs. Clairement, aujourd'hui, sans lui, tout ça ne serait pas possible. Ce ne serait pas possible de regarder dans l'élite du hockey sans lui, sans sa fortune.
16: Alors, je fais d'abord une petite précision. Vous dites qu'il est américano-russe. Il est suisse depuis plus de 20 ans. Donc, il est citoyen suisse.
7: D'origine.
16: Il paye ses impôts en Suisse. On ne parle pas d'un étranger imposé de manière forfaitaire. Donc, ça change beaucoup les choses. C'est une personne qui est présente dans le club, qui siège au conseil d'administration, qui est très impliquée, qui certes a fait preuve d'une énorme générosité vis-à-vis du Lausanne Hockey Club il y a quelques années quand c'était nécessaire. Il est toujours là quand on a besoin de lui. C'est difficile de gagner de l'argent dans le monde du hockey sur glace parce qu'en comparaison du foot, vous ne gagnez pas d'argent par l'intermédiaire des transferts ni par une participation à des Coupes d'Europe. Donc oui, c'est nécessaire d'avoir des gens qui vous soutiennent. Ça peut être des sponsors, ça peut être des mécènes. En ce qui nous concerne, c'est des sponsors et un mécène. Mmh. Et effectivement, il est crucial dans notre organisation et il nous démontre à chaque fois qu'il est vraiment impliqué dans le temps.
7: Et du coup, il met la pression pour ce titre ?
16: Non. Il aime bien dire « chaque jour nous rapproche de notre premier titre ». C'est quelqu'un qui a une humanité extraordinaire, qui a un sens du mot en français assez exceptionnel. La pression, il ne la met pas. Il dit toujours « mon but en étant actionnaire du Lausanne Hockey Club ».
7: Il n'attend pas de retour sur investissement.
16: Alors, il attend un retour sur investissement, mais qui ne se chiffre pas en espèces sonnantes et trébuchantes. Il dit toujours « ce que je le fais pour la cohésion sociale ». Donc, je crois que le retour sur investissement, ça serait d'apporter à la communauté qui suit le Lausanne Hockey Club, qu'il le soutient, ce titre tant convoité. Et c'est vraiment ça, son cheval de bataille principal.
7: Le LHC, un club qui grandit, qui se professionnalise avec l'inauguration cet été d'un performance hub pour former les jeunes. Ça, c'est typiquement une dépense qui n'aurait pas été possible s'il n'y avait pas un mécène derrière le LHC.
16: Alors, c'est une dépense qui a eu aussi le soutien de différentes institutions, étatique ou privé, le fonds du sport par exemple, la communauté publique, parce que quelque part c'est une manière de développer les jeunes. Un hockeyeur se développe sur la glace certes, mais aussi en dehors de la glace, les exercices off-ice sont extrêmement importants. On s'est rendu compte qu'on avait quand même un déficit en comparaison d'autres clubs suisses qui performent en Ligue nationale, mais aussi dans les ligues juniors. Donc effectivement, c'est un investissement conséquent qu'un mécène soutient, mais que d'autres institutions soutiennent aussi. Puis ça démontre un peu ce que je disais, mon but au niveau du conseil d'administration, c'est pas de regarder devant la voiture, mais c'est de regarder quelques centaines de mètres en avant. Et ça contribue à faire en sorte qu'on forme des meilleurs jeunes et que ceux-ci intègrent dans quelques années la première équipe avec leur contribution aux résultats du club.
7: Et éviter qu'ils s'en aillent, parce que c'était ça aussi le constat, c'était que le LHC formait des jeunes, mais qu'ils ne restaient pas.
16: Alors, qui s'en aille, ça fait partie d'un processus de formation. Ce qui est important, c'est qu'ils reviennent. Et ça, on le voit aujourd'hui. On a pas mal de joueurs, effectivement, qui sont issus du CRU. Rares sont ceux qui n'ont jamais joué ailleurs. C'est une manière aussi de se développer au sein d'autres, dans d'autres pays, dans des ligues juniors aux États-Unis ou au Canada ou même dans les pays scandinaves, d'acquérir une certaine expérience, soit en Swiss League, soit dans d'autres clubs de National League. Mais l'idée, c'est qu'ils reviennent, qu'ils se sentent attachés à ce club et qu'ils reviennent à un moment donné. Malheureusement, on perd des joueurs pour ça aussi. Glauser est rentré chez lui, Berthier est rentré chez lui, Jäger est rentré chez lui également. Donc, autant faire en sorte que les talents reviennent à Lausanne à un moment ou à un autre.
7: Financièrement parlant, l'objectif, c'est aussi de ne plus devoir dépendre d'un mécène à terme, d'avoir une assise financière suffisamment solide pour que le club vive de ses propres ailes, vole de ses propres ailes.
16: Oui, ou je dirais les choses différemment. Comme je le disais, au niveau du hockey sur glace, le fait d'être bénéficiaire n'est pas simple. Par contre, vous devez avoir dans un scénario catastrophe, quand vous ne participez par exemple pas à des playoffs, une perte qui est digérable. Si ce n'est pas par notre actionnaire actuel, ça pourrait être à terme par d'autres personnes qui supportent le club. Et il n'y a encore pas très longtemps, la perte en question n'était pas acceptable. et aurait fait en sorte que sans Grégory Finger, nous aurions eu des difficultés énormes.
15: Et ce qui est assez paradoxal au fond, c'est que l'affluence est là. La Vaudoise Arena est pleine quasi pour tous les matchs. 9400 spectateurs en moyenne la saison passée. Au fond, tout l'argent disponible est là. On ne peut pas vraiment aller en chercher davantage.
16: Alors, on a fait d'énormes progrès ces deux, trois dernières années en termes de revenus liés au ticketing et à la gastronomie. C'est une source de revenus importante. Ces deux postes représentent à peu près 75% de nos revenus. On a encore des progrès à accomplir au niveau du sponsoring, au niveau du merchandising, pour augmenter encore un peu notre budget, pour faire en sorte, effectivement, qu'en finalité, nous soyons dans une situation stable, voire même bénéficiaire, mais il y a encore un peu de boulot.
15: Et si l'argent et si le titre venait du hockey féminin?
16: Mais pourquoi pas? Pourquoi pas? Malheureusement, la concurrence est un peu moins importante. Il n'y a que cette équipe qui dispute le championnat de première division cette saison. Ambry s'est retiré il y a quelques semaines, ce qui est dommage. Maintenant, on ne peut pas s'attendre, en venant de gravir le dernier échelon pour obtenir une place en première division, de jouer pour le titre cette année. Il n'y aura pas de relégation de par le retrait d'Ambry. Ça nous permet de progresser, de nous établir dans cette ligue. Mais pourquoi pas? On investit aujourd'hui beaucoup de passion et aussi d'argent dans cette équipe féminine.
15: Mais
16: parce
15: moins
16: qu'on
15: que pour
16: s'est
15: les
16: rendu
15: hommes.
16: Compte. Malheureusement, moins que pour les hommes. C'est un sport qui n'est pas encore totalement professionnel. Je pense que dans l'équipe, vous avez des joueuses qui sont considérées comme professionnelles, mais qui ont des revenus qui n'ont pas grand-chose à voir avec ce qui se pratique dans le monde masculin. Certaines qui sont semi-professionnelles, d'autres qui sont à 100% amateurs. Donc, ce n'est pas du tout les mêmes budgets. Mais il y a de plus en plus un intérêt marqué pour le hockey féminin. On l'a remarqué l'année passée en organisant un match test qui avait réuni plus de 4000 personnes, une ambiance assez extraordinaire. Deux tiers des personnes présentes qui n'avaient jamais assisté à un match du LHC masculin. Donc on est convaincu qu'il y a un potentiel. Et puis on est dans un monde aujourd'hui, il n'y a aucune raison que les hommes puissent pratiquer un sport auquel les femmes n'ont pas accès ou dans des considérations beaucoup moins avantageuses.
15: Qu'est-ce qui manque?
16: Il manque déjà plus de clubs. Il manque un processus de formation qui, pour l'instant, a comme conséquence qu'une jeune fille de 14 ans, aussi talentueuse qu'elle soit, joue avec des garçons. Il n'y a pas de championnat féminin aujourd'hui junior en Suisse. Ça vient progressivement, mais on n'en est pas encore là. Donc, il manque juste une fédération, entre guillemets, de tous les clubs autour de cette thématique. Et ça va venir, mais il y a encore du boulot.
15: Jean-Luc Rochat, président du LHC, club de hockey féminin et masculin, avec ce soir pour les hommes le coup d'envoi de la saison 2026-2027, 19h45, match face à Zoug à la Vaudoise Arena. Vous aurez votre casquette rouge sur la tête?
16: J'aurai ma casquette rouge sur la tête, à n'en pas douter. Elle fait partie du gris-gris que je ne peux pas oublier à la maison de quelque manière que ce soit.
1: Et vous restez avec nous encore un petit quart d'heure au 076-250-1234, le numéro de la matinale. Cette question qui arrive pour vous face à la gravité de l'urgence climatique, face à nos difficultés sociales, comment justifier que le sport reste une priorité politique et budgétaire dans nos sociétés? La parole à la Défense.
16: Alors, quand vous parlez de politique budgétaire, on n'est pas dans le monde du public, on est dans le monde principalement du privé, même si on a quelques subventions quand même, et j'en suis très reconnaissant tant aux villes qui nous concernent qu'au canton. Maintenant, je crois que l'engouement qu'il y a autour du sport démontre la nécessité de la population d'avoir quelque chose aussi qui les fait vibrer. Certes, il y a toute une série de thématiques qu'on considérera comme plus importantes que celles du sport. En même temps, je pense que ça fait partie d'un équilibre dans la vie d'un individu. Et on le voit, hein, que ça soit des compétitions de foot, de hockey, d'athlétisme, de natation, je peux en citer tout un certain nombre. Il y a de plus en plus de gens qui s'y intéressent et j'espère que ça continuera parce qu'on en a besoin, même titre que la culture, pour vivre et pour avoir des bonnes raisons de s'échapper à un certain quotidien.
1: À l'importance de la cohésion sociale, comme vous le disiez tout à l'heure. La revue de presse à 7h47, Valérie Droux, des enfants sous la loupe pour démarrer.
17: Sous la loupe quant à leur niveau d'allemand. Désormais, dans le canton de Saint-Gall, les compétences linguistiques de tous les enfants de 2 ans seront évaluées. Lit-on dans le Saint-Galler Tagblatt, décision hier du Grand Conseil. Ces tests seront réalisés par le biais d'un questionnaire que les parents devront remplir. Ceux qui ne s'y soumettront pas seront seront punis d'une amende qui pourra aller jusqu'à 1000 francs. S'il s'avère qu'un enfant ne maîtrise pas suffisamment l'allemand après ces tests, eh bien les communes pourront ordonner la fréquentation d'une crèche ou d'un groupe de jeux aux frais des autorités. Cette initiative qui fait suite aux problèmes croissants rencontrés dans les écoles enfantines, que de plus en plus d'enfants intègrent sans parler ou comprendre suffisamment l'allemand, explique le journal. Les partisans de cette mesure parlent donc d'un investissement nécessaire pour l'avenir parce que l'intervention précoce serait moins coûteuse selon eux que des mesures de soutien prises plus tard et ça soulagerait aussi les écoles et les enseignants. Les enfants et leur santé mentale, dans ce même Sangaler Tagblatt ainsi que dans l'Argauer et la Luzerner Zeitung, les bienfaits de la lecture. Les journaux relaient une étude parue dans la revue spécialisée Psychological Medicine. Elle constate que la lecture régulière, pour le plaisir, avant 10 ans, est bénéfique à plusieurs niveaux. Une meilleure mémoire, de meilleurs résultats scolaires, un meilleur sommeil et nettement moins donc de problèmes psychologiques. Les chercheurs ont analysé les données de 10 000 adolescents aux États-Unis qui ont été interrogés sur leur enfance et qui se sont soumis à toute une série de tests.
1: Certains, en revanche, ne lisent pas assez.
17: Ou pas assez. C'est bien. Au Palais fédéral, la négligence en matière de lecture est inquiétante, titre un commentaire de la NZZ. Le journal revient sur la débâcle du F-35, son prix fixe, ses surcoûts, etc. Alors il convient, on le sait, il convient de lire les contrats avant de les signer et ce du début à la fin, rappelle le journal. On sait depuis quelques jours que ce principe n'est donc pas respecté ou alors de manière que très ponctuelle au sein de la Confédération, même lorsqu'il s'agit d'un achat d'avions de combat se chiffrant en milliards. La conseillère fédérale du centre Viola Amer n'a pas lu le contrat à l'époque, le contrat d'acquisition dans son intégralité, donc pas plus que son entourage. Le compte de fait du prix fixe confirme ce que les esprits critiques ont toujours dit. On ne peut accorder qu'une confiance limitée à l'administration fédérale. C'est en partie de l'incompétence, en partie un manque de responsabilité un peu diffus. Et parfois aussi, poursuit le commentaire, les responsables se considèrent en mission et remettent le moment de vérité à plus tard lorsque cette mission sera accomplie et surtout qu'ils ne seront plus en fonction. Comment dès lors faire confiance à cette administration pour, dans deux semaines, le premier débat sur les nouveaux accords avec l'Union européenne, s'interroge le commentaire.
1: Dans la presse, il est aussi question des transports de supporters.
17: Et des millions que les CFF perdent avec les trains de supporters. Dans 24 heures et la Tribune de Genève, on rappelle tout d'abord que ça fait 20 ans que les trains spéciaux transportent les fans de foot de Super League. Mais ça leur coûte, donc, rien que pour la saison 2025-2026, les CFF ont accumulé une perte de plus de 4 millions de francs, lit-on, à cause de dégâts matériels et d'une proportion de passagers munis d'un titre de transport nettement inférieur à 90%. Alors que faire ? Moins de trains spéciaux ou alors une contribution plus importante de la Ligue. Aucune décision n'est prise pour l'instant, lit-on. Il existe encore un scénario, nous assure-t-on, la suppression pur et simple, de ces trains de supporters.
1: Les supporters de hockey sont, eux, dans les starting blocks.
17: Et oui, la saison, on le sait, reprend ce soir. Partout dans vos journaux, les espoirs et les pronostics des uns et des autres. Gotteron, Genève Servette et le LHC qui sont assez costauds pour bousculer Zurich, veulent croire à 24 heures et la Tribune de Genève. La patience des fans biennois mis à rude épreuve et qui pourraient commencer à montrer ses limites pour l'éditorial du journal du Jura. À joie, dans le quotidien jurassien qui veut enfin quitter la dernière place de National League. Le HC c'est la Chaux-de-Fonds et ses plans pour parvenir à accéder à l'élite et à s'y maintenir d'ici 2030. Ça, c'est dans Arc Info. Et puis, bien sûr, Gotteron, le champion en titre. Dans son commentaire, le journaliste François Rossier note que démarrer une saison avec ce statut est certes plaisant au premier abord, mais cette prestigieuse étiquette pourrait vite devenir lourde à porter car les Dragons sont attendus au tournant, bien sûr. Alors par leurs adversaires évidemment, qui auront une motivation supplémentaire lorsqu'ils les croiseront sur la glace, mais aussi par leurs fans qui ont goûté au bonheur printanier et qui vont forcément vouloir revivre de belles émotions.
1: Valérie Droux pour la revue de presse est toujours avec nous. Jean-Luc Rochat, président du Lausanne Hockey Club. Est-ce que quand on est champion en titre, Ça procure quelque part une pression supplémentaire et peut-être un avantage pour les challengers, pour vous, pour Lausanne, d'essayer de piquer ce titre de champion à Gotteron.
16: Alors, s'agissant de la question relative au sentiment que procure un titre, vous adressez à la mauvaise personne.
1: Vous n'avez pas encore eu le bonheur de l'expérimenter, c'est vrai.
16: J'aimerais bien pouvoir vous parler d'une expérience vécue, tel n'est pas encore le cas. Maintenant, je me mets plutôt dans la position du challenger avec le Lausanne Hockey Club, respectivement les 13 autres clubs hors Gotteron. par la force des choses, ça génère une motivation complémentaire, en particulier quand le champion suisse est quand même un de vos meilleurs ennemis, si on peut l'appeler ainsi. Je lui ai dit que beaucoup de complicité vis-à-vis de Gauthieron et de son conseil d'administration. Il se trouve que le deuxième match de la saison, c'est vendredi à Fribourg, que Fribourg va hisser la bannière de son titre dans un match contre le Lausanne Hockey Club. Je ne suis pas convaincu qu'il y ait beaucoup de messages à faire passer dans le vestiaire. Les joueurs de Lausanne n'ont aucune envie, c'est de faire tomber le champion au titre. Et par la force des choses, ça génère une motivation importante pour les supporters aussi.
1: 7h53, c'est mardi, c'est Stéphane Delery et dans votre chronique ce matin du sport encore, Stéphane, et la bonne ambiance qui règne dans ce joli monde du sport.
18: Oui, j'ai lu dans la presse dominicale que Ruth Metzler, ancienne conseillère fédérale sacrifiée et désormais présidente de Suisse Olympique, veut revoir la manière de redistribuer l'argent vers les différents sports, et notamment l'argent de la Confédération. Fini les critères de performance, bonjour les critères éthiques. Et ce changement, eh bien, il fait du Sbrunz. 5 puissantes fédérations montent au front par crainte de perdre des rentrées fiscales, des rentrées financières, le jour où les clubs prélèveront des impôts n'est pas venu. Il y a le foot, le ski, le cyclisme, le triathlon et la vôtre de Fédération Jean-Luc Rochat, le hockey sur glace. Confronté à la critique, le porte-parole de Ruth Metzler donne cette réponse dans Blick. Aujourd'hui, le sport contribue au développement de la société. Le modèle de soutien aux fédérations doit donc en tenir compte. Ah, la formidable contribution du sport à la société. Parlons-en. On a passé tout l'été à voir des simulations, les sales coups de Paredes, des discriminations et la toute-puissance du pognon. Et encore, c'est sans parler de la violence chez les pseudo-fans.
1: Bon, là, vous parlez du foot, Stéphane. On l'a encore vu ce dimanche.
18: Oui, la violence, là, à peu près à chaque match. Moi-même, qui emmène mes enfants au stade, j'ai honte, et pas seulement des performances de l'équipe locale. L'arbitre, en général, c'est un « Ouïgu ! Arbitre ! Ouïgu ! » Hein, on a tous connu ça. Quand le gardien adverse dégage, ça fait « Oh ! Hein ? On s'en souvient ? Bon, vous riez, Jean-Luc Rochat, mais c'est pas parce qu'au hockey sur glace, le gardien ne dégage jamais que votre public n'est pas homophobe. Que nenni. Adolescent attardé dans les années 90, à La Chaux-de-Fonds, un soir de derby, nous chantions, moi et mes amis, à tue-tête dans les gradins de la patinoire des Mélèzes. Nous chantions « C'est rouge, c'est blanc, ça monte et ça descend, c'est Lausanne ». Allez, tous ensemble, Jean-Luc Rochat, c'est rouge, c'est blanc. Non. Bon, alors, les amoureux de la langue, et il y en a des qui nous écoutent, auront remarqué un décasyllabe, hein, soit un vers composé de 10 pieds avec une césure dite classique au milieu. C'est rouge, c'est blanc, 4 pieds césure, ça monte et ça descend, 6 pieds, avec les deux hémistiches qui riment, hein, blanc et descend. On parle ici donc d'un vers léonin. Alors face à notre poésie, certes moqueuse, les Lausannois répondaient « Chaux-de-Fonds, Chaux-de-Fonds, en ton cul ». Ah oui, ça choque à la radio, je sens le malaise, vous aussi ça picote dans vos petites oreilles, hein, c'est qu'on n'est pas habitué. Mais c'est le langage de base dans les stades et les patinoires du pays, hein, partout à peu près. Homophobie, insultes, racisme, le formidable apport du sport à la société.
1: Bon, reste que les supporters sont indispensables au sport, Stéphane.
18: Alors celles et ceux qui étaient au stade de la Tuyère pour le derby Lausanne-Servette avant-hier ont pu tester un match sans. Hein, les ultras des deux équipes ayant boycotté la rencontre. Le football est un grand sport d'émotion et il ne peut vivre qu'avec les supporters. C'est ce qu'a regretté l'entraîneur du Lausanne Sport, Luca Elsner, dans le 24 heures d'hier. Et c'est toute l'hypocrisie. On aime les chants des ultras, ça fout les frissons, ça remplit les loges premium VIP qui rapportent un max de pognon. Alors on a tendance un peu à tolérer l'intolérable. Parce que s'il était allé à la gare de Lausanne, le père Elsner, hein, plutôt que de s'emmerder comme un rat mort sur le banc du LS et perdre 1-0 sur un péno pourri, il en aurait eu des émotions. La gare, c'est là que ça se passait. Entre l'Intercity 5 pour Rorschach et le Régio 8 pour Payerne, des affrontements de très haut vol entre policiers et hooligans servettiens, on s'est envoyé des explosifs et des balles en caoutchouc en pleine gueule et en plein dimanche dans la gare, quand les familles rentrent du rôti dominical de mémé. Ça m'est déjà arrivé d'ailleurs d'être pris dans des émeutes à la gare de Lausanne. Et à la question de mon enfant, pourquoi ils font ça, papa? J'ai failli répondre, parce que ce sont des gros... Mais en bon père de famille, j'ai préféré répondre, tu sais Antoine, c'est juste le sport qui contribue au développement de la société. Alors, on parle souvent du foot, hein, mais à fin juin, près de 30% des hooligans fichés en Suisse par Fedpol étaient liés à un club de hockey sur glace, soit 322 personnes. Face à la violence, la réponse des ligues, des clubs, des fédérations, c'est presque toujours la même. Alors vous savez, les stades et les patinoires ne sont que le reflet de la société. Donc je me demande dans quel monde et quelle société vous vivez, parce que c'est pas la mienne, ni celle d'Antoine.
1: Votre chronique, Stéphane Delery, Jean-Luc Rochat, président du Lausanne Hockey Club. Bah, Stéphane, le rappeler, c'est vrai qu'on parle souvent des débordements, des ultras dans le foot, mais 30% des hooligans fichés en Suisse par Fedpol sont liés à un club de hockey sur glace. Quelle réponse vous avez à cette problématique?
16: Alors c'est vrai que malheureusement ou fort heureusement, cette population fait partie du sport. Quand ils sont là, parfois ils nous énervent. Quand ils ne sont pas là, ils nous manquent énormément. On l'a vu à la Tuyère, même si j'y étais pas, j'ai cru comprendre que l'ambiance était pour le moins pas très réjouissante. Peut-être que le match ne l'était pas non plus, mais je ne peux pas juger. En ce qui concerne le hockey sur glace, j'aurais tendance à dire, malgré tout, même si le chiffre de la Fedpol laisse supposer qu'il y a un pourcentage non négligeable des hooligans qui sont issus du monde du hockey sur glace, dans les faits, ne serait-ce que par les frais de sécurité, la présence policière et autres, on n'est pas dans la même thématique que le football. Ils n'utilisent pas les trains, mais l'écart rentre directement dans la patinoire. Quand l'écart ouvre leurs portes, les supporters adverses sont directement dans un espèce de sas qui ne leur permet que d'accéder à leur place. Donc oui, il y a des noms d'oiseaux dont on se passerait bien volontiers. Oui, il y a des faits divers qui font que parfois, ça a été le cas l'année passée, il y a des supporters qu'on doit interdire de stade. Ça a été le cas suite aux quarts de finale contre Genève, où il y a eu des débordements inacceptables. On aimerait bien réussir à garder ce groupe de supporters très important pour le club, pour l'ambiance, dans un cadre qui soit acceptable. On n'arrive pas à chaque fois. Il y a une communication, il y a des échanges réguliers. Et malgré tout, vous parlez avec des gens qui eux-mêmes ont parfois de la difficulté à gérer certains de leurs propres membres de clubs de supporters. C'est une toute petite population. Elle est problématique, mais elle est nécessaire.
1: Jean-Luc Rochat, président du Lausanne Hockey Club. La reprise du championnat, c'est ce soir. Et on vous souhaite tout le meilleur pour vous et votre équipe. Merci d'être passé dans la matinale ce matin.
16: Merci.
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1: Et sur l'autoroute Boncourt-Delémont, le tunnel de Choindé est à nouveau ouvert en direction de Delémont.
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1: La météo de ce mardi, un temps bien ensoleillé, 28 degrés au meilleur de la journée. Profitez, ça ne va pas durer, ça change dès demain. Le retour des averses et des orages et des températures qui vont redescendre. Il fera 22 degrés, pas plus. Et la matinale, ça continue avec tout un monde qui arrive. Éric Guévard-Affray est là. Bonjour Éric.
19: Hey, bonjour Yann, mais arrêtez avec vos préjugés. On peut profiter aussi un peu des averses quand il n'y en a pas trop. Hein.
1: Vous le ferez demain, ouais. Éric.
19: Exactement, je le ferai demain. Vous ne croyez pas si bien dire. Allez, à bientôt Yann, merci beaucoup. Et bienvenue à vous si vous nous rejoignez sur RTS Première. Il est 8h.
20: Pour celui qui a le pouls.
19: Alors il est 8h, ça y est. Il est 8h et c'est l'heure du journal d'Audrey Mondy pour commencer votre journée. Bonjour Aude.
21: Bonjour.
19: À la une ce matin, faut-il ralentir la progression de l'intelligence artificielle?
21: Oui, avertissent plusieurs géants du secteur qui redoutent des risques pour l'humanité. Mais non, répliquent les États-Unis et la Chine, deux grands rivaux dans ce secteur. Le conseiller fédéral Albert Rushti face au couperet du contrôle fédéral des finances. Un rapport épingle son projet d'agrandissement des routes et du rail, jugé mal évalué et sous-financé. Et le retour ce soir sur les patinoires, les clubs de National League lancent leur saison. Cette fois, si c'était autour du LHC, vous entendrez les ambitions de l'équipe vaudoise.
19: Le Moyen-Orient vacille et le reste du monde avec, ne serait-ce qu'à cause du pétrole. On va voir ce qui se passe avec les rebelles houthis et pourquoi l'Arabie Saoudite est en difficulté depuis quelques jours. Nous verrons où en est le plan de paix à Gaza et comment Israël se prépare aux premières élections depuis l'attaque du Hamas. Tout ça, c'est dans tout un monde. Rendez-vous à 8h10.
21: C'est une menace qui met le monde en alerte. Depuis quelques jours, des patrons des géants de l'intelligence artificielle s'inquiètent des risques liés à cette technologie qui, selon eux, va trop vite et pourrait mettre en péril l'humanité. Mais le président américain Donald Trump balaye ses doutes qu'il qualifie de canular. La Chine, grande concurrente des États-Unis dans le domaine, rejette aussi les appels au ralentissement. Elle craint une tentative américaine de consolider son avance technologique. Notre correspondant à Shanghai, Jordan Davis.
22: Une chimère. Le verdict cinglant du Global Times, porte-voix du Parti communiste chinois, compte aux appels américains à ralentir la cadence de l'intelligence artificielle au nom des risques pour l'humanité. En effet, à ce stade, une entente entre Donald Trump et Xi Jinping lors de leur rencontre la semaine prochaine est difficilement imaginable. D'autant plus que l'IA est au cœur de la rivalité entre les deux pays. Chacun la voit comme un pilier de sa sécurité nationale. Or, les acteurs de la tech américaine parlent d'un côté de la menace pour l'humanité, mais de l'autre, de la nécessité de ne pas se laisser dépasser par les concurrents chinois. Et Pékin craint donc de faire les frais de tout accord commun. Et pourtant, depuis quelques années, la Chine met en place son propre cadre réglementaire. Il y a 2 ans déjà, l'administration chinoise de cyberespace identifiait le risque de voir les modèles échapper au contrôle des êtres humains. Mais elle voit l'IA aussi comme une menace pour la stabilité politique. Ce week-end, le patron des services de renseignement pointait le risque accru de cyberattaques et de campagnes de désinformation, plaidant donc pour que le Parti communiste resserre son contrôle sur l'IA en Chine. Jordan Davis, RTS, Shanghai.
21: Et aux États-Unis, le Congrès américain étudie en ce moment la possibilité d'intervenir pour réguler davantage le secteur, mais aucun accord ne se décide pour le moment. Le projet d'autoroute et de chemin de fer d'Albert Rushdie sévèrement épinglé. Dans un rapport publié cette nuit, le gendarme de l'administration remet fondamentalement en cause le paquet Transport 45. L'hiver dernier, le conseiller fédéral en charge des transports annonçait des agrandissements d'autoroutes et de lignes ferroviaires à coût de dizaines de milliards de francs. Ces projets sont mal évalués et pas assez financés, estime le contrôle des finances. Une analyse financière trop étroite aux yeux du conseiller aux États MCG Genevois, Mauro Poggia.
0: Quand on parle de transport, il faut avoir une vision et pas simplement regarder chaque projet en lui-même et regarder les effets induits. Si on prend précisément ce qui concerne la région genevoise et l'autoroute de contournement Perly-Bernay, l'élargissement à 6 voies est indispensable, ne serait-ce que pour éviter ce qui se passe aujourd'hui, c'est que les pendulaires quittent l'autoroute parce qu'il y a des bouchons et percolent dans toutes les communes avoisinantes. Mais évidemment, si on regarde chaque problème avec des œillères et une petite calculette à la main, c'est pas comme ça qu'on va évoluer dans notre pays.
21: Des propos recueillis par Étienne Cocher et Mauro Poggia, également auteur d'une motion validée hier à Berne. Le National a accepté de faciliter l'importation de médicaments génériques en Suisse pour limiter la hausse des coûts de la santé. Les hôpitaux, médecins et pharmacies ne seraient ainsi pas obligés de passer par Suisse Médic. Le sénateur Genevois estime les économies potentielles à 500 millions de francs. Le Conseil des États, lui, sort le porte-monnaie pour tenter de faire passer l'accord sur le Mercosur. Ce traité de libre-échange avec 4 pays d'Amérique du Sud inquiète depuis plusieurs mois le monde paysan qui redoute une concurrence déloyale. La Chambre des cantons a donc validé hier une enveloppe de 517 millions de francs pour indemniser l'agriculture. Le Conseil national se prononcera demain.
19: En Suède, la gauche espère toujours gouverner.
21: Le dépouillement se poursuit après les élections législatives très disputées de dimanche. Pour l'heure, la gauche dispose de 176 sièges contre 173 pour le bloc de droite. Mais on peut déjà dresser un constat. L'extrême droite, elle enregistre un recul inédit. Pourquoi cette tendance alors que les partis nationalistes progressent presque partout ailleurs en Europe? Élément de réponse avec Alexandra Bay.
4: Le Parti des démocrates de Suède recule pour la première fois depuis son entrée au Parlement en 2012. Cet apparent plafond de verre pour l'extrême droite s'explique de façon paradoxale par ses victoires politiques. Certaines idées du parti ont été reprises par le gouvernement conservateur sortant auquel il est allié, comme l'explique Cyril Coulet, chercheur spécialiste des pays scandinaves.
6: Sur la remigration avec l'aide forfaitaire pour le retour au pays, avec la limitation des entrées sur le territoire. Il y avait des thématiques qui étaient portées et qui ont une traduction politique et donc, en un sens, il y a eu une satisfaction.
4: Ces thématiques largement digérées par le système ont donc perdu de leur attrait selon les enquêtes d'opinion.
6: En fait, la question de l'immigration et de l'intégration n'était que la 4e thématique. Et donc, on a eu un scrutin qui s'est plutôt joué sur des thématiques qui étaient notamment les questions d'État-providence, de l'accès aux soins, de la question du grand âge. Des questions qui sont plus des questions sociales et qui ont plus profité en fait aux formations de gauche.
4: Et la gauche social-démocrate suédoise elle-même a opéré il y a quelques années un tournant plus ferme sur l'immigration et l'intégration.
21: La Hongrie, elle, tente de se défaire de l'héritage de l'ancien Premier ministre Viktor Orban sur les droits LGBT+. Le nouveau gouvernement a proposé hier un projet de loi pour supprimer l'interdiction de promotion de l'homosexualité auprès des mineurs. Ce texte avait notamment été utilisé pour interdire les marches des fiertés dans le pays. L'Arabie Saoudite promet ce matin de riposter avec fermeté après de nouvelles attaques hier des rebelles houthis pro-iraniens. Ce mouvement a infligé ces derniers jours d'importants revers aux forces gouvernementales yéménites et pris pour cible des infrastructures pétrolières de l'Arabie Saoudite. De son côté, l'Iran dément toute implication dans ce conflit, nouveau front de la guerre au Moyen-Orient.
19: C'est reparti ce soir pour le championnat de hockey sur glace.
21: Et oui, les clubs de National League retrouvent la glace après la pause estivale. Une équipe romande à l'appétit particulièrement aiguisé, c'est bien sûr Fribourg-Gotteron, championne en titre. Mais le Lausanne Hockey Club n'est pas en reste et affiche de grandes ambitions. Écoutez le président du LHC, Jean-Luc Rochat.
16: On est impatients, je crois que je ne suis pas le seul. L'ensemble des clubs sont impatients, les supporters sont impatients et convaincus, comme les 14 autres clubs, que l'équipe s'est renforcée, que tous les ingrédients sont au rendez-vous. Maintenant, il faut que les planètes s'alignent. L'objectif officiel, c'est de terminer dans le top 6, donc se qualifier directement pour les play-offs sans passer par des play-in toujours problématiques, voire les rater. Après, entre objectif et ambition, il y a toujours une petite différence. L'ambition du club, l'ambition de notre actionnaire, l'ambition de toute la communauté, c'est de décrocher ce titre une fois. Ça fait quand même 104 ans qu'on essaye. Fribourg a mis 38 ans, sauf erreur, après sa promotion en première division pour l'obtenir. Nous, ça fait maintenant 14 ans qu'on y est. Donc, on a encore un peu de marge. Mais oui, l'ambition du club, elle est très claire. C'est de décrocher ce titre de champion suisse dans un avenir aussi proche que possible.
21: Jean-Luc Rochin, invité tout à l'heure de la matinale. Lausanne reçoit Zoug pour commencer ce soir. Genève, Servette se déplace à Lugano. Fribourg affronte Bienne et Ajoie défie Ambrì Piotta. Elle a tout raflé, ou presque. La série Widow's Bay a remporté cette nuit pas moins de 14 distinctions aux Emmy Awards, les Oscars de la télévision américaine. Cette production d'Apple TV met en scène un maire de Nouvelle-Angleterre qui tente de relancer le tourisme sur son île réputée hantée. Et puis la série The Pitt se distingue aussi. Cette saga médicale, croisement entre urgence et 24 heures chrono, confirme son succès avec le prix de la meilleure série dramatique pour la deuxième fois d'affilée. Et si vous préférez la télévision, où il se passe pas grand-chose, eh bien c'est que ce programme est fait pour vous. La deuxième saison du Brame du cerf qui revient sur France TV. Cette slow TV, comme on l'appelle, filme la vie sauvage 24 heures sur 24 dans une forêt de la région Île-de-France, sans scénario, sans montage ni commentaire. Et ça plaît, Natacha von Kutsem.
5: 375 000 vues ont été enregistrées sur France.tv lors de la première saison l'année passée, pour une durée moyenne de 16 minutes environ. La recette ? Du silence, pas de commentaires sur les images, pas de mise en scène non plus. Et pour cette saison 2, une bande-annonce humoristique.
8: Ils sont de retour. Plus nombreux.
5: Ou pas.
8: Plus énervés.
5: Ou pas.
8: Le Brame du cerf. Saison 2. À tout moment, il peut ne rien se passer.
5: Une dose de second degré nécessaire, tant le programme repose sur un casting imprévisible ou absent. Nouveauté cette année, cette lente télé-réalité sera décryptée chaque jour en direct sur TikTok et YouTube. La Slow TV ou la Télé-Escargot, les Norvégiens, eux, en raffolent par exemple. Ils ont été parfois plus de 3 millions à regarder la transhumance des rennes d'élevage en Laponie.
21: Le Brame du cerf saison 2 qui est à voir sur France TV jusqu'au 28 septembre.
9: Je vous sens tenté.
21: Ouais, moi, ouais, alors je vous avoue que je suis très cliché, mais je suis plus vidéo de petit chat que Brame du cerf.
9: D'accord, bon, bon, vous sûrement trouver une chaîne de télévision avec
21: petit
9: chat. Allez, je vous souhaite en tout cas une bonne journée devant votre écran, Aude, et à demain.
21: À demain.
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19: Bonjour, il s'est passé beaucoup de choses au Moyen-Orient depuis l'attaque du Hamas sur Israël, une région qui vacille et qui fait vaciller avec elle le reste du monde, ne serait-ce qu'à cause du pétrole. On va voir ce qui se passe avec les rebelles houthis et pourquoi l'Arabie Saoudite est en difficulté depuis quelques jours. Nous verrons où en est le plan de paix à Gaza. Et puis avec notre invité, nous irons en Israël qui se prépare pour les premières élections depuis l'attaque du Hamas. Un éditorialiste du pays parle de la campagne la plus immonde de l'histoire de l'État d'Israël. On lui demandera pourquoi, à notre invité, le Premier ministre peut-il se maintenir au pouvoir et comment la société a évolué.
27: 3, 2, 1.
19: Ça fait 36 ans que l'Arabie Saoudite n'a pas exporté aussi peu de pétrole selon les chiffres de l'OPEP, l'organisation des pays exportateurs de pétrole. Elle qui était le plus gros fournisseur de la planète n'en livre maintenant plus que la moitié des quantités livrées par les États-Unis. Elle n'arrive plus à faire passer ses tankers normalement à travers le détroit d'Ormuz à l'est, le détroit de Bab el-Mandeb à l'ouest. Et puis l'un de ses principaux oléoducs est à l'arrêt après une attaque pendant le week-end. Il faut faire un zoom en arrière pour comprendre l'importance de ce qui se passe. La tension est à nouveau très vive entre l'Arabie Saoudite et les rebelles houthis du Yémen, juste au sud, et Washington, occupé dans son conflit direct avec l'Iran, refuse d'intervenir. Vendredi, les houthis ont étendu leur emprise sur le détroit de Bab el-Mandeb, passage maritime clé entre l'Europe et l'Asie. Hier, ils ont affirmé avoir tiré des dizaines de missiles et de drones contre des cibles militaires dans le sud de l'Arabie Saoudite. Les rebelles houthis sont alliés de l'Iran. Isabelle Corna, leur offensive de ces derniers jours, leur mainmise sur le détroit de Bab el-Mandeb complique drastiquement l'équation pour les pays du Golfe.
3: L'étau se resserre encore davantage autour de routes maritimes essentielles à l'exportation du pétrole. Ce lundi devait se tenir à Oman une rencontre finalement annulée entre des pays du Golfe et l'Iran sur l'avenir du détroit d'Ormuz. Elle devait se faire d'ailleurs sans la présence des États-Unis qui semblent de moins en moins aptes à soutenir leur allié saoudien. Désormais, l'Arabie saoudite voit donc deux de ses principales routes maritimes entravées à l'est, du côté du Golfe Persique avec le blocage du détroit d'Ormuz et à l'ouest avec cette mainmise des rebelles houthis sur le détroit de Bab el-Mandeb qui relie la mer Rouge au golfe d'Aden. C'est par ce détroit, pour éviter celui d'Ormuz, que transitait désormais le pétrole saoudien destiné aux pays asiatiques. C'est par là aussi que passent des porte-conteneurs venus d'Asie pour déposer des marchandises dans les ports saoudiens.
19: Et les houthis sont des alliés de l'Iran. C'est aussi ça qui explique leur offensive de ces derniers jours.
3: Ils font partie de ce que l'Iran appelle l'axe de la résistance, mais ils s'en prennent à l'Arabie Saoudite aussi pour leurs propres raisons. Le Yémen a été déchiré par des années de guerre civile qui ont opposé plusieurs camps, mais principalement les rebelles houthis aux forces gouvernementales yéménites, soutenues elles militairement par l'armée saoudienne. L'Arabie Saoudite est donc devenue aussi l'ennemi des rebelles houthis. En 2022, un accord de cessez-le-feu a été conclu sous l'égide de l'ONU, mais les guerres récentes dans la région ont mis ce plan de paix à rude épreuve.

0: qu'une concession du Hamas sur son désarmement, vous allez y revenir, mais c'est toujours bloqué.
1: Oui, le gouvernement israélien ne respecte toujours pas le cessez-le-feu prévu par la phase 1 du plan Trump. Plus de 1300 Palestiniens ont été tués et 4500 blessés depuis l'accord signé il y a un an. Et il maintient des restrictions à l'acheminement de l'aide humanitaire. Le gouvernement Netanyahou s'oppose aussi à passer à la phase 2 du plan. Phase 2 qui prévoit un retrait progressif de la bande de Gaza en échange du désarmement du Hamas. Israël occupe plus de 60% de l'enclave et ne compte pas reculer, a répété Benjamin Netanyahou lors d'une visite aux troupes il y a quelques jours.
2: Nous contrôlons le territoire. Nous n'allons pas nous retirer. Nous tenons bon, car nous éliminons jour après jour les terroristes qui nous menacent. Gaza ne sera plus jamais une menace pour Israël.
1: Pour le Premier ministre en difficulté dans les sondages, peu importe les pressions américaines, peu importe l'accord signé, poursuivre la guerre à Gaza, c'est un argument de campagne qu'utilisent aussi d'ailleurs ses principaux adversaires, souligne Stéphane Cohen, expert en défense, ancien officier de l'armée israélienne.
3: À cause de calculs électoraux, Netanyahou se refuse à tout retrait et à montrer aucune faiblesse vis-à-vis Gaza et le Hamas. Pour l'instant, il n'y a pas trop de discussion dans l'opposition sur ces sujets-là, ni sur Gaza, ni sur le Liban, ni sur le plateau du Golan. Plus, je dirais, sur ce qui se passe en Cisjordanie à cause des violences des milices colons. Il n'y a pas vraiment de discussion sérieuse sur le futur de Gaza à cause de la peur de perdre des votes avant les élections. Donc oui, là, c'est une ligne assez dure sur tous les partis, opposition et coalition, sauf, je dirais, les partis arabes, naturellement.
1: Dans la vision israélienne, le Hamas ne sera désarmé que s'il est éliminé. Il y a un consensus sur la nécessité de poursuivre les frappes sur la bande de Gaza, même au prix de nombreuses victimes civiles.
3: Il y a une sorte de mission du point de vue d'Israël, c'est d'éliminer tous les cadres et tous les membres du Hamas qui ont pris parti à l'attaque du 7 octobre. Et donc, il y aurait, selon les sources israéliennes, une liste de 5000 membres du Hamas. Et la moitié, plus ou moins 2500 membres du Hamas ont déjà été éliminés. Et donc, cette opération-là continue.
0: Est-ce que la position israélienne bloque la mise en œuvre du plan Trump au moment où le Hamas semble lâcher du lest sur la question du désarmement?
1: Oui, en juillet, on a vu une annonce surprise du Hamas. Pour la première fois, il accepte le principe d'un désarmement contenu dans la phase 2 de l'accord. C'est un tournant puisque le Hamas incarnait jusqu'ici la résistance armée à Israël. Mais après 3 ans de guerre, le Hamas est affaibli, sa popularité décline. Une partie des Palestiniens le juge responsable de la destruction de Gaza et des dizaines de milliers de victimes des frappes israéliennes. Pour Laetitia Bucaille, professeure de sociologie politique à l'INALCO, autrice du livre « Gaza, quel avenir ?», le revirement du Hamas s'explique avant tout par les pressions régionales.
4: L'acceptation du Hamas du plan de paix et d'accepter son désarmement résulte plutôt des pressions qui ont été exercées par ses alliés, le Qatar et la Turquie, hein, puisque le Hamas pouvait aussi compter avant sur le soutien de l'Iran, mais aujourd'hui le régime iranien est plutôt préoccupé par sa propre survie plutôt que de soutenir le Hamas. Le Hamas fait avec les soutiens sur lesquels il peut compter. Donc, comme la Turquie et le Qatar sont des interlocuteurs importants, significatifs des États-Unis, ce sont eux qui ont essentiellement exercé des pressions sur le Hamas pour qu'il accepte le désarmement.
1: Alors, désarmement, oui, mais à certaines conditions, le Hamas ne veut pas perdre la face.
4: Le Hamas a bien précisé qu'il acceptait de remettre ses armes, mais à une entité palestinienne. Donc il s'agirait en fait de renoncer à gouverner, de renoncer à exercer le pouvoir, mais au profit d'autres Palestiniens. D'une certaine façon, son honneur serait sauf. Pour le Hamas, c'est effectivement très important de sauver les apparences et de pouvoir produire un récit sur son renoncement à ce qu'il appelle la lutte armée, de ne pas apparaître comme étant un acteur qui serait en train d'accomplir sa reddition, mais plutôt de dire que volontairement, il accepterait de confier ses armes à une structure palestinienne qui continuerait de prendre en charge le destin des Palestiniens.
1: Le plan américain prévoit que, parallèlement au désarmement du Hamas, Israël mette fin, par étapes, à sa présence militaire à Gaza pour permettre une transition politique dans l'enclave, le tout sous vérification internationale.
0: Ouais, mais est-ce qu'on peut croire le Hamas, un mouvement responsable des attaques terroristes du 7 octobre? Est-ce qu'il n'y a pas une ruse là de sa part?
1: Alors on note que le Hamas a globalement respecté le cessez-le-feu depuis un an, signe de son affaiblissement, c'est vrai, mais aussi, selon certains experts, de sa volonté de jouer une autre carte que la lutte armée qui s'est révélée désastreuse pour les Palestiniens.

0: Sur la scène diplomatique, le Hamas a intérêt à passer pour un bon élève, dit Laetitia Bucaille.
1: Les États-Unis se sont entretenus avec des chefs du Hamas. Donc le Hamas, tout au long des mois qui ont précédé, a voulu passer pour un acteur capable de nouer des compromis et de s'inscrire dans une réalité internationale. Donc les chefs du Hamas ont conscience que d'une certaine façon, leur légitimation au plan international passe par une forme de coopération avec la communauté internationale et avec les Américains.
0: Israël, en revanche, ne voit pas le Hamas comme un partenaire de négociation fiable. Stéphane Cohen.
2: Israël n'a aucune confiance en Hamas, malgré ses déclarations et malgré les efforts américains de passer la phase 2. Israël n'a pas confiance en Hamas, et je dirais encore plus que ça. Après presque 3 ans de guerre, je pense que la société israélienne et le gouvernement israélien sont encore, je dirais pas dans un état de choc, mais dans le trauma du 7 octobre. Et là, on y est encore.
3: Et on s'approche d'ailleurs des commémorations du 7 octobre, hein, qui ravivent toujours ce traumatisme en Israël.
0: Oui, et le débat en ce moment en Israël porte sur qui savait et pas sur faut-il poursuivre la guerre et pourquoi. Le plan américain prévoit dans sa phase 3 un processus politique avec le retour à Gaza de l'autorité palestinienne. Il évoque même, dans un horizon lointain, une autodétermination palestinienne. Mais cette solution politique est rejetée par le gouvernement israélien et par l'immense majorité de l'opinion, note Stéphane Cohen.
2: Israël, je dirais qu'elle est dans cette logique qu'il n'y ait plus en fait de menace sur nos frontières. Donc en fait de zéro menace, mais ça c'est quelque chose qui est irréaliste en fait, parce qu'il y a toujours une menace au-delà de nos frontières. Même si on étend la ligne jaune à l'intérieur de Gaza ou si on étend la ligne jaune au nord contre le Hezbollah, il y aura toujours des éléments radicaux ou hostiles au-delà de la ligne jaune. Donc je dirais cette logique de zéro menace et de frapper jusqu'à qu'il n'y aura plus de menaces est un débat en Israël dans les cercles, je dirais, d'experts. Et c'est vrai que la société israélienne y adhère encore, mais ça, c'est une logique qui est à long terme dévastatrice.
0: Quel que soit le résultat des urnes en octobre, il n'est donc pas certain qu'Israël accepte de mettre en œuvre le plan Trump dans la bande de Gaza. Aucun des principaux adversaires de Benjamin Netanyahou ne s'est engagé à le faire.
3: Merci Malika Nedir. Les élections en Israël, on va en parler maintenant.
4: Les élections législatives en Israël ont lieu le 27 octobre prochain.
5: Lui, c'est Gadi Eisenkot. Il serait le mieux placé pour battre le Premier ministre Benjamin Netanyahou.
6: Le Premier ministre aurait été alerté par le président des Émirats Arabes Unis 10 jours avant le 7 octobre.
3: Et Benjamin Netanyahou va-t-il se maintenir au pouvoir, lui qui a passé près de 19 ans plusieurs fois? Sur quoi se joue la campagne? Quel est le climat de cette campagne? Bonjour Denis Charby.
7: Bonjour.
3: Vous êtes professeur de sciences politiques à l'Université ouverte d'Israël. Alors, Malika Nedir l'évoquait dans son sujet, hein, la question c'est qui savait quoi. Début septembre, les bonnes feuilles d'un livre publié par 2 journalistes israéliens ont fait éclater une polémique autour du 7 octobre 2023. Elles ont fait éclater en fait le narratif de Benjamin Netanyahou qui affirmait avoir été réveillé trop tard ce jour-là. Selon ces 2 journalistes, il aurait au contraire été prévenu 10 jours auparavant par les Émirats Arabes Unis. Netanyahou réfute, parle d'un complot. La population israélienne, à vrai dire, elle s'est toujours pas exactement ce qui s'est passé. Pourquoi il n'y a jamais eu de commission d'enquête indépendante en 3 ans?
7: Bien, parce que Netanyahou et sa coalition s'y sont opposés. Alors, la première année ou la deuxième année, ils avaient le prétexte de dire que la guerre continue et quand on est en temps de guerre, on n'a pas le temps de témoigner, de raconter. En général, ce type de commission d'enquête, effectivement, a généralement lieu une fois que les combats sont terminés. Mais comme on est dans une guerre durable, hein, une guerre même s'il y a un cessez-le-feu, et c'est là qu'on attendait Netanyahou au tournant. Ok, pendant la guerre, c'est bon. Maintenant que la guerre est terminée, où est cette commission d'enquête? Et là, il s'y opposait parce qu'il existe un instrument dans la vie politique israélienne qui est effectivement la commission d'enquête indépendante, c'est-à-dire qu'elle est décidée par le gouvernement, donc en ce sens l'exécutif a sa part dans la création de la commission d'enquête, mais une fois qu'il en a défini le cadre, le périmètre, les questions à poser, eh bien la balle revient, puisqu'on est dans un état de droit encore, la balle revient dans le camp du président de la Cour suprême qui doit désigner de manière tout à fait indépendante et indépendante pendant en tout cas du pouvoir politique et du Parlement, les membres de cette commission. Et ça, Netanyahou, qui a fait de la Cour suprême, je dirais, son ennemi juré, eh bien, il n'en a pas voulu. Alors, il a essayé des tas de formules, de commissions, où il y aurait une partie de l'opposition, une partie de la coalition, mais ça n'a pas, bien entendu, l'opposition n'a pas marché, puisque cet instrument existe et qu'il n'a toujours pas été mis en place. Et de ce fait, d'ailleurs, l'opposition clame haut et fort que le premier acte qu'il fait ferait, que cette nouvelle coalition ferait si elle parvient au pouvoir, eh bien, c'est de créer cette commission d'enquête indépendante, c'est-à-dire, encore une fois, quand le président de la Cour suprême désigne les membres de cette Cour.
3: Est-ce que ces révélations ont changé la dynamique de la campagne, où les sondages donnent toujours le Likoud en tête?
7: Alors, ça n'a pas changé le rapport de force entre le bloc, hein, le bloc de l'opposition et le bloc de la majorité parlementaire actuelle. Je dirais que, vous savez, on est en campagne électorale et donc chaque information est toujours bonne à prendre et toujours exploitée par les uns et par les autres. Alors, bien entendu, l'opposition pour dire, voilà, il prétend avoir été réveillé trop tard, mais voilà qu'il en a été informé. Et ce qui a donné, je dirais, une certaine crédibilité aux accusations ou révélations apportées par les deux journalistes, eh bien, c'est que des Émirats arabes unis n'est pas parvenu un communiqué démentant qu'il y ait eu une telle discussion entre les deux leaders. Au contraire, il a laissé entendre qu'il ne revient pas aux Émirats arabes unis de dévoiler les conversations qu'il a avec des dirigeants dans la planète. Et c'est vrai que c'est comme ça que ça marche en diplomatie. Et en ce sens, on va dire que ça laisse les partisans de Netanyahou convaincus qu'il y a un complot général, alors voire international, mais en tout cas un complot contre Netanyahou, qu'on n'est jamais à bout de vouloir l'abattre avec des révélations qu'ils estiment être fumeuses, là où l'opposition considère qu'il y a peut-être là quelque chose. Et on considère d'ailleurs que ce qui est peut-être plus grave encore, c'est pas simplement que cette conversation ait eu lieu, eh bien c'est qu'il n'en ait rien dit au service de renseignement qui aurait pu, dans un cas, ne rien faire, ou dans l'autre cas, le cas échéant, faire quelque chose, prendre des décisions avant le 7 octobre. Et voilà qu'il y a là donc une double accusation, à la fois le fait d'avoir eu cet entretien, mais surtout le fait de n'en avoir rien dit à personne, ce qui, au final, rend plus difficile l'examen de la vérité. Alors, qu'est-ce qui s'est passé et qu'est-ce qui a été dit et qu'est-ce qui a été transmis?
3: Denis Charby, elle va se jouer sur quoi, l'élection du 27 octobre?
7: Alors, il faut bien reconnaître que ces révélations de ces deux journalistes remettent, je dirais, au devant de la scène la question du 7 octobre, c'est-à-dire ce qui est pour les Israéliens peut-être le plus grave, au-delà bien sûr des massacres du 7 octobre, c'est-à-dire la défaillance de l'État, quelques services que ce soit, toutes les institutions publiques, militaires, renseignements, gouvernements, voilà, tout le monde est effectivement fautif. Donc ça, c'est vrai que ça remet le 7 octobre, et comme nous approchons du 3e anniversaire, j'imagine que ce sujet-là va être beaucoup plus au cœur de la campagne, mais je dirais que ce sont effectivement des sujets alors pour l'opposition collatéraux, c'est-à-dire un, l'inégalité entre les Israéliens, entre les Juifs israéliens, puisque, comme vous le savez, les orthodoxes sont dispensés du service militaire, et ça fait une cohorte de près de 80 000 personnes tous les ans, là où le poids des réserves et le poids du service militaire n'a jamais été aussi fortement ressenti par les Israéliens, puisque nous avons ici 3 ans de mobilisation permanente des réservistes, pas de tous les réservistes, mais ça fait beaucoup, un poids énorme dans la vie quotidienne, ça altère, ça rend difficile, et donc cette inégalité qu'on a tolérée pendant près de 80 ans, aujourd'hui elle apparaît comme une inégalité, un privilège exorbitant, et c'est vrai que le gouvernement n'a rien fait pour résoudre cela. Alors ça, c'est un thème essentiel dans la campagne électorale de l'opposition. C'est aussi effectivement la question de la commission d'enquête. Et puis enfin, je dirais des problèmes intérieurs comme la vie chère notamment, puisque économiquement parlant, les ménages ont dû supporter et supportent encore le poids de cette guerre. En revanche, pour Netanyahou et ses alliés, la question palestinienne est au centre. Hein. Il ne faut pas croire qu'ils la mettent sous le boisseau. Pour eux, il y a vraiment ou la droite qui passe, ou c'est un État palestinien qui est demain matin créé. Donc Netanyahou joue beaucoup sur l'idée que s'il ne reste pas au pouvoir, demain il y a un État palestinien en Cisjordanie et dans la bande de Gaza.
3: Et donc Denis Charby, et il nous reste vraiment 15 secondes, mais Benjamin Netanyahou, au fond, après 19 ans de pouvoir, alors c'était pas continu, c'était en 3 mandats, mais il a de vraies chances de se maintenir, de rester au pouvoir.
7: Alors, si on suit les sondages, absolument pas, puisqu'il ne peut, enfin, sa coalition actuelle totalise 50 à 52 députés. On est loin des 61 nécessaires. En revanche, le problème, si j'ose dire, de l'opposition, c'est cette opposition de 70 députés environ, est composée de l'opposition, on va dire sioniste, c'est-à-dire voilà, légitimement l'État d'Israël, et des partis arabes qui ont, vis-à-vis de l'État d'Israël tel qu'il est, beaucoup de réserves. Et alors, cette opposition pourra face à cette majorité de 110 députés pourra facilement empêcher Netanyahou de constituer une majorité parlementaire. En revanche, il n'est pas certain que ces deux blocs, hein, ce bloc de l'opposition sioniste et le bloc des partis arabes d'Israël, puissent s'allier pour former un gouvernement stable.
3: Eh bien, nous verrons ce qui se passera dans les urnes le 27 octobre en Israël. Merci Denis Charbit, professeur de sciences politiques à l'Université ouverte d'Israël, d'être venu dans Tout un monde. Bonne journée. Et c'est la fin de cette émission que vous pouvez podcaster. 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
3: On en parle à suivre, ce sera juste après les infos de Frédéric Mama, ici 8h31.
9: La critique au vitriol du contrôle fédéral des finances contre les projets de construction d'Albert Rushdie. Base de décision lacunaire, rentabilité surévaluée, financement incertain. Le rapport publié cette nuit, le gendarme de l'administration remet fondamentalement en cause les priorités fixées par le conseiller fédéral dans le paquet transport 45. Ce sont des dizaines de milliards de francs d'argent public et des chantiers dans toute la Suisse. Le conseil des États valide l'accord de libre-échange avec le Mercosur, rejeté en juin par le National. Les sénateurs se sont entendus sur une aide à plus d'un demi-milliard de francs aux agriculteurs pour faire passer ce traité de libre-échange avec quatre pays d'Amérique du Sud. Le National reprend le dossier demain. Des avions de chasse de l'OTAN ont abattu cette nuit un drone au-dessus de la Lituanie. L'engin est tombé dans une région rurale au centre de la Lituanie, pays limitrophe de la Russie, avec la Lettonie et l'Estonie. Les trois subissent régulièrement des intrusions de drones sur leur territoire. Microsoft intervient à son tour dans le débat sur les dangers de l'intelligence artificielle. Le géant américain publie un code de conduite pour le développement de son IA qui vise à créer un outil qui reste sous contrôle par les humains et de leurs bénéfices. Le week-end dernier, le patron d'Anthropic a fait part de ses craintes, rejoint par celui d'OpenAI, Sam Altman ainsi qu'Elon Musk. De son côté, Donald Trump, fervent partisan de l'IA, a traité de canular l'hypothèse selon laquelle l'intelligence artificielle pourrait anéantir l'humanité. On rallume les projecteurs, on chausse les patins et on se lance. Le championnat de hockey sur glace, ça démarre ce soir. Les clubs de National League sont de retour. Les équipes romandes nourrissent de grandes ambitions. Après le sacre de Fribourg-Gotteron il y a 5 mois, un autre club affiche ce matin son ambition. Nous visons le titre, déclaration du président du Lausanne Hockey Club, Jean-Luc Rochat, invité tout à l'heure de la matinale. Le grand favori du championnat, Zurich, et son nouvel entraîneur, le Canadien Claude Julien, ancien entraîneur en NHL. Et enfin, eux prolongent leur grand retour Oasis après le grand retour sur scène l'an dernier. Après 16 ans d'absence, Liam et Noël Gallagher annoncent une tournée internationale pour le printemps prochain. Ça commencera le 21 mai à Glasgow, 11 dates à Manchester bien sûr. Oasis sera aussi à Paris fin juillet.
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11: Bonjour et chaleureuse bienvenue de On en parle. Bonjour Frédéric Bollery.
12: Bonjour.
11: Un auditeur nous a écrit, il a eu très chaud cet été dans son immeuble et il aimerait améliorer la situation.
12: Oui, il aimerait notamment que sa régie plante des arbres dans la pelouse à côté de chez lui pour bénéficier de plus de fraîcheur à l'avenir. Pas si facile.
11: Et bonjour Christophe Canu.
13: Bonjour Mathieu.
11: L'estime de soi, ce sera le thème de notre guichet tout à l'heure.
13: Eh oui, une notion essentielle qui renvoie à la perception que nous avons de nous-mêmes, indépendamment de nos réussites du moment. Alors qu'en est-il quand on se perçoit toujours négativement, quand on ne se sent pas assez compétent, pas assez aimable, pas assez légitime, pas assez ceci ou cela? Et peut-on inverser la tendance? On attend vos réactions, questions, témoignages sur ce thème au 0800 108 208. Et on entendra aussi dans une dizaine de minutes les confidences de Lydia sur l'estime, ou plutôt la mauvaise estime qu'elle a d'elle-même et les solutions qu'elle a trouvées pour y remédier.
11: Aline Blanchard et Cyrielle Terre sont en régie. Merci beaucoup d'être avec nous.
10: Mathieu Truffert.
11: plus de 25 degrés dans l'appartement au milieu de la nuit, c'était souvent la norme en Suisse romande cet été. Un auditeur nous a écrit, les locataires, son souhait, améliorer la situation pour son propre confort, bien sûr, mais aussi participer à la transition écologique de son immeuble, Frédéric Bollery.
12: Johan habite un vieil immeuble dans un quartier de Delémont. Voici son témoignage.
14: Dans le contexte du mois de juin, où il y a eu ces fortes canicules, dans mon appartement, il faisait entre 27 et 28 degrés. Je voulais demander à l'agence pour qu'elle végétalise sur le terrain devant l'immeuble afin de perdre quelques degrés pour l'appartement parce que c'était invivable en fait à l'intérieur.
12: Qu'a répondu la régie à votre demande?
14: Qu'elle n'était pas en mesure de donner une suite favorable car l'entretien des arbres, ça entraînerait des charges supplémentaires en fait. Elle m'a juste répondu ça.
12: Vous avez donc interpellé la commune. Qui vous a dit quoi?
14: Elle m'a répondu que c'était pas dans leur priorité de travailler dans cette rue et l'ingénieur HES de la commune m'a aussi répondu que vu que c'est un terrain privé, qu'ils pouvaient pas faire grand chose, mis à part de mettre des arbres au niveau de la rue dans un endroit public, mais le problème c'est que ça demandait beaucoup d'investissement. Pour les propriétaires, ça leur coûterait quelques milliers de francs de planter des arbres, mais pour eux, vu que c'est une zone privée, ils étaient obligés d'aller sur la rue, puis du coup ça aurait coûté trop cher, ça aurait coûté plus de 100 000 francs du fait d'étudier, de faire attention aux tuyaux, de dégrapper, ce genre de choses. Mais il n'y a pas vraiment de solution, et du coup c'est nous les pauvres locataires qui subissons les conséquences.
12: Et puis vous avez demandé d'autres choses?
14: Au début que j'étais là, j'ai demandé à ce qu'ils mettent en compost, puis là ils ont refusé, je ne sais pas pourquoi. Donc du coup je jette mon compost à la poubelle, ça me tend un peu, mais j'ai pas d'autre choix. Et dernièrement j'avais demandé de mettre un panneau solaire sur mon balcon, tout a été refusé.
11: Johan, locataire à Delémont, à votre micro, Frédéric Bollery. Bonjour Carole Vallone.
15: Bonjour.
11: Vous êtes avocate spécialiste en droit du bail, vous êtes aussi présidente de l'Asloca Vaud. Johan a essuyé un refus pour la plantation d'arbres. Que dit l'Asloca?
15: L'Asloca peut pas vraiment prononcer en tant que tel sur la plantation d'arbres. En revanche, on constate qu'il y a une température excessive dans son logement. Et puis ça, c'est assez clairement, selon la jurisprudence, potentiellement un défaut de la chose louée. Donc ça veut dire que l'auditeur pourrait impartir un délai à sa gérance pour remédier à ce défaut. Et puis, si la gérance n'y remédie pas, consigner son loyer et demander une réduction de loyer. Alors, comment remédier au défaut? C'est un peu toute la question. La pose de toile de tente, c'est quelque chose qui est régulièrement envisagé. Maintenant, la végétalisation, ça me paraît aussi une réponse pertinente quand il y a une température trop élevée, puisque c'est maintenant scientifiquement reconnu que la plantation d'arbres fait baisser de plusieurs degrés la température.
12: Alors c'est vrai qu'on pense tout de suite, par exemple, à demander d'améliorer l'isolation du bâtiment. Est-ce qu'il y a une jurisprudence pour verdir les alentours d'un immeuble?
15: Alors, comme je disais, pas pour verdir en tant que tel. En revanche, le tribunal fédéral, dans un arrêt qui a quelques années maintenant, a en tout cas, à une reprise, reconnu qu'une température excessive peut constituer un défaut de la chose louée. C'est notamment et particulièrement le cas plutôt dans les immeubles récents, où on a des attentes particulières par rapport à l'isolation, évidemment. En tout cas, ça peut constituer un défaut et puis le bailleur doit y remédier. Alors, comment le faire? C'est un peu toute la question et puis je suis pas sûre qu'il y ait une solution unique, mais la végétalisation, c'est peut-être une réponse qui est finalement moins coûteuse pour le bailleur que de devoir isoler complètement. Maintenant, il faut avoir conscience que des vieux immeubles, en tout cas dans le canton de Vaud, alors je connais pas la situation dans le Jura, d'ici quelques années, ils vont devoir être mieux isolés.
12: Est-ce que le cadre du droit du bail est aujourd'hui un frein à la transition écologique, selon vous ?
15: Alors certainement pas. Le frein à la transition écologique, c'est les appétits financiers des bailleurs qui ont encaissé des milliards, on parle en milliards, sur le dos des locataires pendant des années. Il y a des études qui le démontrent, donc qui ont encaissé des loyers trop élevés, qui n'ont absolument pas été réinvestis dans l'entretien des immeubles. Et puis à un moment donné, ça suffit. Maintenant, il faut entretenir ces immeubles. C'est à la charge des bailleurs qui se font des profits mirobolants, à eux de faire le pas aussi.
12: S'ils plantent des arbres, par exemple, est-ce qu'ils peuvent répercuter les charges d'entretien sur les locataires?
15: Alors ça, par contre, oui, c'est un petit peu le revers de la médaille. En tout cas, dans le canton de Vaud, de nouveau, on a des règles usage locatif vaudois qui prévoient que la taille et l'entretien des arbres sont à charge, doivent être effectués par le bailleur. Si le contrat de bail le prévoit, ces opérations d'entretien peuvent être facturées au locataire à titre de frais accessoires. C'est pas le cas de tous les baux.
11: À vos côtés et qui écoute attentivement vos réponses, Myriam Charolais, bonjour à vous.
16: Bonjour.
11: Bienvenue. Vous êtes conseillère projet nature en ville au service des parcs et domaines de la ville de Lausanne. Alors, Lausanne, avec Genève, a des objectifs ambitieux en termes de végétalisation en ville. La ville de Lausanne vise 30% de couverture canopée d'ici 2040 en plantant sur le territoire communal. La question qu'on vous pose, et notamment par rapport à ce qui vient d'être dit, c'est est-ce que les propriétaires privés, alors vraiment sur des terrains privés, ont aussi un rôle à jouer dans la transition écologique ?
16: Oui, bien sûr. L'objectif canopée concerne l'entier du territoire. Donc, on a des objectifs pour le territoire en main publique, mais aussi pour le territoire en main privée. Donc, il faut savoir qu'à Lausanne, plus de la moitié des espaces verts sont en main privée. Donc, on a besoin d'eux, effectivement, des propriétaires pour contribuer à cet objectif ambitieux.
17: Mais est-ce que vous avez des locataires qui, comme Johan, vous contactent pour avoir plus de verdure autour de leur immeuble ?
16: Oui, on en a régulièrement qui nous posent des questions, qui nous font des demandes concernant la végétalisation au sens large, une augmentation de la biodiversité, de la prairie au lieu du gazon, d'enlever des tuyas remplacés par des arbustes indigènes ou planter des arbres. Ça, on en a régulièrement, oui.
17: Et vous faites comment dans ces cas-là ? C'est vous qui intervenez auprès des propriétaires ou vous conseillez les locataires ? Comment est-ce que vous faites ?
16: Alors, comme à Delémont, on ne peut pas intervenir directement dans l'espace privé. Donc, ce qu'on fait, nous, c'est qu'on rend attentif, on demande aux locataires qui nous sollicitent d'interpeller sa régie, son propriétaire. Et puis, on lui propose d'orienter ce propriétaire, cette régie, vers les instruments qu'on a à disposition, qui peuvent être des visites conseils que pratiquées par nous, en présence de la régie ou du propriétaire, des subventions pour des aménagements en faveur de la nature, dont la plantation d'arbres, ou des subventions pour des audits de jardin, donc véritablement un diagnostic menant à un plan de gestion pour le jardin et à destination du propriétaire. Puis en dernier recours, voilà, quand c'est pas possible, quand trop de refus sont essuyés, ben, y a toujours le balcon où on oriente les locataires vers plus de végétalisation des balcons.
17: Mais ce conseil que vous donnez, il est gratuit ou quand vous vous rendez sur place pour voir un peu ce qu'il en est ?
16: Alors, pour une visite d'une heure avec une régie, ça c'est gratuit. Et puis ensuite, si c'est par exemple un audit de jardin menant vers un plan de gestion du jardin, alors là ce sont des bureaux conseils. Et là, on appuie financièrement les propriétaires pour faire appel à des bureaux spécialisés, mais c'est confié à des bureaux privés.
11: Myriam Charolais, vous dites, en dernier recours, il y a le balcon. Si je suis locataire comme Joanne, je peux vous appeler et dire, venez m'aider à organiser mon balcon ?
16: Pas directement, on fait des conseils au téléphone, on publie aussi des choses sur notre site internet, mais pas directement, non.
17: Alors on pourrait se dire que planter un arbre, c'est aussi l'obligation de l'entretenir, de l'élaguer, d'intervenir s'il est malade, être sûr qu'il ne présente pas de danger. Qu'est-ce que vous dites aux régies, aux propriétaires qui n'ont pas envie de s'embarrasser de toutes ces responsabilités et de ces coûts ?
16: Alors c'est une vision très négative de l'arbre qui coûte, qui embrouille. En fait, une grande partie de la vie de l'arbre, il demande rien, il demande pas de taille et pas d'arrosage. Donc il y a besoin d'un arrosage en démarrage sur les 3-4 premières années. Ensuite, on a besoin de le contrôler régulièrement. Mais les tailles, on voit trop souvent des tailles inutiles, des tailles néfastes qui nuisent à la croissance de l'arbre. Et il faudrait davantage les contrôler, éventuellement s'il y a des défauts ou s'il y a des problèmes de sécurité, intervenir. Mais il y a beaucoup trop de tailles qui ne servent à rien.
11: Carole Vallone, qu'est-ce que vous diriez à un groupe de locataires qui fait preuve de bonne volonté, un peu comme Johan qui nous a écrit, qui dit « bon voilà, nous on est prêts à contribuer, peut-être qu'on est prêts à tailler, on est prêts à s'organiser. Comment est-ce qu'on peut faire preuve d'un peu d'intelligence collective et proposer un projet à une régie qui serait pas forcément de mauvaise volonté ?»
15: Je pense qu'il y a quand même des régies qui sont assez conscientes de cette problématique qui, au fond, est une problématique qui concerne l'entier de la population et pas juste cet aspect bailleur-locataire, finalement. Et dans ce cas-là, a priori, à ma connaissance, il y a quand même certaines régies qui entrent aussi en matière et puis qui sont d'accord d'aménager les jardins de manière intelligente, je dirais. Preuve en est que je sais que les subventions de la ville de Lausanne qui sont dévolues à ça ont déjà toutes été utilisées à ce jour pour 2026. Donc ça veut dire qu'il y a quand même des gens qui sont intéressés là-dedans. Et puis moi, je peux inviter tout le monde, autant les propriétaires que les locataires, à aller dans ce sens-là parce que je pense que c'est dans l'intérêt commun.
17: Oui, et demandez à vos communes respectives, vous qui nous écoutez, parce qu'il y a souvent des subventions, subventions plutôt pour des essences locales, indigènes.
16: On les appelle climatiquement indigènes, donc on va quand même chercher un petit peu plus loin pour répondre aux défis climatiques de dans quelques années, ouais.
11: Merci beaucoup à toutes les deux, Carole Vallone, Myriam Charollet. On rappelle que vous êtes respectivement avocate spécialiste en droit du bail et conseillère projet nature en ville au service des parcs et domaines de la ville de Lausanne. Bonne journée à toutes les deux. Et si vous qui nous écoutez, vous avez réussi à trouver des solutions un peu créatives avec votre régie sur certaines mesures écologiques, alors laissez-nous un message à onenparle@rts.ch ou alors au 0800 108 208, mais après 10h, après le guichet. Ça nous intéresse beaucoup. On parle santé psy et plus particulièrement estime de soi dans la suite de l'émission. D'abord le témoignage de Lydia dans 3 minutes et juste après 9h, le guichet avec toutes vos questions. 0800 108 208, nos lignes sont déjà ouvertes, mais à 8h46, il

0: Dans ma tête, Christophe Maé, c'est sorti ce printemps. On va parler d'estime de soi après 9h dans notre guichet du jour, Christophe Canu.
1: Eh oui, une notion, un concept qui a évolué au fil de l'histoire. L'estime de soi est passée d'un outil clinique ciblé pour traiter la souffrance psychologique d'une personne à une sorte de standard universel d'épanouissement personnel. Et ça, ce n'est pas moi qui le dis, mais la très sérieuse revue de sciences humaines qui lui a consacré un dossier, c'était en octobre 2020. Pour autant, cette diversité des usages ne signifie pas que la notion doit être forcément bannie. C'est même tout le contraire, si l'on en croit la plateforme numérique Santé Psy, dédiée à la promotion de la santé mentale et à la prévention des troubles psychiques. Elle a décidé de la mettre en avant, cette notion d'estime de soi, pour sa nouvelle édition du mois de la santé mentale qui a débuté le 10 septembre dernier. Une initiative qui est née dans le canton de Vaud en 2022 et qui concerne désormais l'ensemble des cantons latins. Et ce n'est pas Lydia qui s'en plaindra.
2: Nous vous souhaitons la bienvenue sur la ligne R22 du RER Jura, Vaud-Lincourt.
3: Voilà, c'est chimie. Bienvenue.
1: C'est écrit sur la porte.
3: Voilà. Tout le monde est bienvenu chez nous. Moi, je suis née au Burkina Faso, de parents missionnaires, et c'était très bien comme ça. Ils m'ont donné beaucoup d'amour, d'affection. J'ai été dans une école là-bas. C'était très culturel de donner des châtiments corporels ou des humiliations devant toute la classe. Ils avaient, par exemple, des tiges très très fines qui leur servait en fait de fouet. À la fin des cours, on se mettait en ligne à la queue leu-leu et on y passait tous en fait. J'étais une enfant assez secrète, donc il y a beaucoup de choses que je vivais que je ne racontais pas à la maison. Je suis fille unique, donc personne d'autre ne pouvait venir leur raconter les choses. Il n'y a que moi et mes camarades qui étions témoins. Donc si eux ne parlaient pas, moi je ne parlais pas, par loyauté envers mes camarades. Mais un jour, je suis rentrée à la maison, j'avais des coups, des traces de coups à différents endroits. Et puis là, mes parents ont dit, pas seulement pour moi, mais pour d'autres aussi, c'est stop, quoi, c'est quoi ça? Mais mon vécu, ce n'est pas simplement, on va dire, des humiliations et des châtiments corporels. Mon vécu, c'est aussi des abus sexuels, différents abus. C'était pas ma famille, mais c'était des personnes en qui j'avais confiance. Entre l'adolescence et l'adulte, on va dire. Donc, il y a certains éléments, j'en ai parlé avec ma maman, par exemple, mais je ne disais de loin pas tout. Et c'est ça qui est difficile, parce qu'elle, elle était à l'écoute. C'est pas comme si elle l'aurait pas pris au sérieux, elle l'aurait pris très au sérieux. Simplement, vraiment, je gardais les choses en moi. Donc, au final, je me suis forgé une espèce d'image de moi-même, sans vraiment m'en rendre compte, mais ça s'est accumulé au fil des ans, comme si j'étais rien en fait, comme si je servais de jouet ou tout ce que je méritais, c'était de la punition, d'être humiliée, c'était d'être bafouée en fait. Et je me dis, mais ça aussi, la culpabilité, c'est vraiment une forteresse aussi, cette culpabilité, cette autocondamnation de se dire oui, mais si tu avais dit, oui, mais si tu avais réagi, oui, mais si tu t'étais comporté autrement, eh bien ça ne serait pas arrivé. On retourne la situation contre soi. Parce que bien des fois, j'ai eu envie d'en finir. Dieu merci, ça n'arrive pas souvent. Et en fait, quand ça m'arrive, je pense à mes proches. Je pense à eux, je me dis non. Je ne peux pas leur faire ça. Je suis fière de mes enfants, je suis fière de nos petits-enfants aussi. Et eux me disent, mais maman, tu as fait comme tu as pu et on t'aime et on ne t'en veut pas. Et ils me soutiennent. Mais c'est comme si je les crois, mais c'est comme si je ne m'autorise pas d'avoir une estime de moi qui est... normal, je ne sais pas comment, je ne sais même pas ce que c'est. Je ne sais même pas ce que c'est d'avoir une estime de soi normale. Alors, au fil des ans, c'est vrai que c'est arrivé quelquefois que je puisse en parler avec des personnes qui font ce qu'on appelle de la relation d'aide. moi personnellement je suis croyante, donc ça c'est un élément hyper important dans ma vie, c'est que la foi, ça a été comme une bouée de secours pour moi. Mais j'ai l'impression que pour certaines choses, ce n'était pas suffisant. Et à la base, je me suis adressée à une psychologue pour m'aider à gérer des douleurs physiques. Et puis, de fil en aiguille, elle justement a vu qu'il y avait d'autres choses derrière, juste des douleurs, entre guillemets. C'est pour ça qu'après, je me suis adressée à un psychiatre il y a environ 2 ans. Donc, j'avais 51 ans.
1: Et vous arrivez à travailler ?
3: Alors non, les syndromes inflammatoires sont beaucoup trop invalidants. Ça aussi, ça n'aide pas du tout pour l'estime de soi. De se sentir un peu en marge de la société quand même, parce que la plupart des gens travaillent, la plupart des gens ont des diplômes. Moi, je n'ai pas de diplôme, je n'ai pas pu faire de formation. Moi, ce que j'aimerais vraiment encourager quiconque de se faire, comme dirait mon psychiatre, de se faire compassion, d'avoir compassion envers soi-même, de se dire, mais j'étais enfant, je pouvais pas. Moi, ça fait seulement quelques années que j'ai su que certaines choses que j'ai vécues dans mon enfance, je n'avais pas à avoir honte de les avoir vécues. Donc, vous voyez, toutes les années durant lesquelles j'ai eu cette autocondamnation. Donc, il n'y a pas d'âge pour entreprendre un processus de guérison.
0: C'était Lydia qui vous recevait, Christophe Canu, à son domicile de Vandelincourt, dans le canton du Jura. Dans quelques instants, toutes vos questions sur l'estime de soi avec deux spécialistes autour de notre table. L'une d'entre elles est déjà avec nous, c'est vous, Alexia Fournier, bonjour.
4: Bonjour.
0: Vous êtes co-responsable de la campagne Santé Psy. En quelques secondes, on vous retrouvera plus longuement tout à l'heure, mais réaction à ce qu'on vient d'entendre.
4: Bon, bah, tout d'abord, je trouve triste tout ce qu'a vécu Lydia durant son enfance et sa jeunesse, parce que c'est vrai qu'on sait que c'est une période qui est très cruciale pour la santé mentale, pour la constitution de l'estime de soi, et puis que tous ces traumatismes qu'elle a vécu, ont une influence sur toute sa vie durant. Et c'est vrai que c'est quelque chose qui est compliqué.
0: On se retrouvera pour en parler plus en détail tout à l'heure après les nouvelles de 9h. Mais pour l'heure, on va écouter Billie Eilish. Elle n'avait que 17 ans quand elle a écrit ce premier classique chez elle, à la maison, dans la chambre de son frère à Los Angeles.

0: Bad Guy, Billie Eilish, 8h59 sur RTS Première. Christophe Canu, guichet sur l'estime de soi, juste après 9h. Rappelez-nous comment joindre l'émission.
1: Eh ben, on peut le faire au téléphone 0800 108 208 ou bien laisser des messages vocaux via WhatsApp, Signal, Telegram ou Tréma au 076 206 12 12. Et bien sûr, aussi par mail, on en parle à rts.ch.
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0: Il est 9h sur RTS Première, voici les infos, à tout de suite.
3: Émilien Verdon.
4: Après 138 jours d'une attente interminable, le championnat suisse de hockey sur glace reprend ce soir. Qui pour succéder à Fribourg-Gotteron? Parmi les prétendants, le LHC souhaite capitaliser sur ses trois dernières saisons. Lausanne a perdu deux finales de suite en 2024 et 2025. Des résultats qui ont permis au club de gagner en expérience selon son président Jean-Luc Rochat.
5: L'ambition du club, elle est très claire, c'est de décrocher ce titre de champion suisse dans un avenir aussi proche que possible. On doit passer effectivement cette petite étape qui nous a manqué, en particulier pas la saison précédente, mais les deux d'avant, on doit y arriver. Ben, on a appris que ça se jouait à peu de choses. En toute sincérité, la première fois qu'on a joué la finale et qu'on l'a d'ailleurs perdue au bout du bout au 7e match à Zurich, on s'attendait pas à aller aussi loin dans le championnat. On s'est rendu compte que jouer des playoffs, c'est un apprentissage pour le club, mais c'est aussi un apprentissage pour les joueurs. Certains l'avaient déjà vécu, d'autres pas. Mais c'est vrai que la répétition de l'effort, le stress lié à un adversaire que vous rencontrez tous les deux jours, c'est quelque chose que les joueurs doivent appréhender de manière différente qu'une saison régulière. Donc ça fait quand même 3 ans de suite qu'on joue ces playoffs et je pense que le club progresse.
4: Jean-Luc Rochat ce matin dans la matinale et pour sa reprise, le Lausanne Hockey Club reçoit Zoug ce soir à la Vaudoise Arena. Le contrôle fédéral des finances critique vivement les projets d'autoroute et du rail évalués à des dizaines de milliards de francs ces prochaines décennies. Dans un rapport publié cette nuit, le paquet Transport 45 est fondamentalement remis en cause. Le tout serait mal évalué et pas assez financé selon le gendarme de l'administration. De quoi conforter les opposants au projet d'autoroute à l'image de David Redler, coprésident de l'association Transport et Environnement.
6: Le contrôle fédéral des finances est là vraiment pour voir la rentabilité de projet et finalement le lien coût-bénéfice. Et là, il confirme en réalité les craintes que nous, on avait, que les projets routiers tels qu'ils sont prévus ne sont tout simplement pas rentables. On ne peut qu'espérer que le Conseil fédéral renonce effectivement, après la période de consultation actuelle, à soumettre le projet tel quel au Parlement et finalement qu'ils reprennent les calculs pour qu'on ait au final des projets qui sont à la fois nécessaires, qui fonctionnent et qui vont pas simplement coûter sans ramener finalement des bénéfices, que ce soit environnementaux ou en termes d'utilisation pour les personnes qui utilisent ces moyens de locomotion.
4: Propos recueillis par Étienne Cochère. Plan d'économie à SRF, 38 postes à plein temps biffés. La radio-télévision suisse alémanique va également couper dans sa programmation. Des mesures qui s'inscrivent au niveau national. La SSR doit économiser 270 millions de francs d'ici 2029. Un revirement pour commencer la session parlementaire. Hier, l'accord de libre-échange avec le Mercosur a passé la rampe au Conseil des États. Ce même texte refusé par l'autre chambre du Parlement cet été. Le traité avec 4 pays d'Amérique du Sud doit permettre aux exportations suisses de bénéficier de tarifs avantageux. Et au cœur de ce changement de cap, de l'argent supplémentaire pour les paysans, alias Baïf.
7: Il suffisait de choyer les paysans. 517 millions pour l'agriculture et voilà un Conseil des États qui roule désormais pour l'accord avec le Mercosur. Conséquence du texte voté par les sénateurs, d'un côté, l'agriculture suisse fera face à l'arrivée de contingents de poulets, de bœufs, de vins en provenance d'Argentine, du Brésil, d'Uruguay et du Paraguay, des contingents libres de droits de douane. De l'autre, en guise de compensation, le monde agricole profitera d'un demi-milliard pour améliorer sa compétitivité. Les plus libre-échangistes de la Chambre des cantons ont le sourire. Les défenseurs de l'agriculture peuvent maintenant vivre avec cet accord. Alors, tout le monde est content? Non, pas la gauche. Elle a tenté de conditionner son soutien au traité à plus de mesures pour protéger les forêts en Amazonie, plus de mesures pour lutter contre le travail forcé, sans succès, malgré ses menaces répétées de lancer un référendum si elle n'était pas entendue. Avant d'en arriver là, il faudra toutefois attendre la décision du Conseil national. Validera-t-il la solution des États? Réponse demain.
4: Au Moyen-Orient, les Houthis pro-iraniens du Yémen frappent encore l'Arabie Saoudite. Des cibles militaires ont été visées, 8 soldats tués. Après la prise du détroit de Bab el-Mandeb, le mouvement a aussi visé des infrastructures pétrolières. L'Iran dément toute implication dans ce conflit. Alors que les alertes se multiplient aux États-Unis sur les dangers de l'intelligence artificielle, Donald Trump balaie les inquiétudes. Le président américain a qualifié hier ses craintes de canulars et défendu sans réserve l'essor de l'IA et des centres de données. Michael Pucker, vous êtes à Washington, une position risquée à quelques semaines des élections demi-mandat.
3: Un coup monté, une conspiration qui profiterait à la Chine. Donald Trump y est pas les mains mortes. La scène se déroule hier à Los Angeles, en pleine conférence. Jensen Huang, patron de Nvidia, le champion des puces indispensable au développement de l'IA, reçoit un appel du président.
8: You're now talking to the planet.
3: Un appel soi-disant impromptu, diffusé sur haut-parleur. Trump vante alors l'IA, ses data centers, synonyme selon lui d'investissement, de richesse, de prospérité. Et quant aux craintes de perte de contrôle, baliverne, les robots ne prendront pas le dessus, il faut arrêter avec ça, déclare le président. Une assurance qui détonne avec les mises en garde de plusieurs géants du secteur sur les risques d'un développement trop rapide. Trump, lui, veut accélérer. Un pari risqué politiquement, parce que sur le terrain, l'opposition au data center monte. Gourmand en ressources, peu créateur d'emplois, l'avenir de l'IA inquiète également. À quelques semaines des midterms, plusieurs candidats républicains prennent leur distance. Trump, lui, persiste au risque d'alimenter un handicap électoral pour son camp.
4: Il s'agira de profiter encore de cette météo plus qu'estivale ce mardi, car dès demain, les températures devraient baisser. Le temps s'annonce donc bien ensoleillé aujourd'hui, avec un mercure qui grimpera jusqu'à 28 degrés. Arrivée des précipitations d'ici la mi-journée ce mercredi.
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0: 9h06 sur RTS Première, on ouvre le guichet interactif d'On en parle. Bienvenue si vous nous rejoignez. Ce matin, l'estime de soi, Christophe Canu.
1: Eh oui, car nous venons d'entrer, c'était le 10 septembre dernier, dans le mois de la santé mentale initié par Santé Psy. Santé Psy est une plateforme numérique qui regroupe l'ensemble des ressources indispensables pour tout ce qui concerne la santé mentale, que ce soit des outils pratiques, des conseils ciblés, des témoignages aussi, ou encore les numéros d'urgence des principales structure d'aide, car qui dit bonne santé mentale dit bonne estime de soi. Alors oui, sans doute, mais dans les faits, il y a passablement de choses qui peuvent influencer le regard, l'appréciation que l'on porte sur nous-mêmes, des événements personnels qui nous touchent directement, mais aussi un contexte plus global, car nous ne sommes jamais complètement hermétiques à la musique d'ambiance de l'époque dans laquelle nous vivons.
0: Et en quoi consiste exactement l'estime de soi? Comment en prendre soin? Peut-être la renforcer? À quels signes être attentif pour savoir si elle risque de se fragiliser? Comment se soigner si elle nous fait souffrir ou nous empêche d'avoir une vie sereine? Le standard est déjà ouvert pour toutes vos questions, vos parcours de vie et vos expériences. 0800 108 208 0800 108 208. Vous pouvez aussi nous envoyer vos messages vocaux via WhatsApp, Signal, Telegram ou Tréma au 076 206 12 12. Et bien sûr, vous pouvez nous écrire à onenparle@rts.ch. Deux spécialistes sont avec nous. Charlotte Montel, bonjour.
10: Bonjour.
0: Bienvenue. Vous êtes psychiatre de l'enfant et de l'adolescent à Nyon. On a entendu dans le témoignage de tout à l'heure de 8h50 que beaucoup de choses pouvaient déjà se jouer à l'enfance et à l'adolescence. Mais peut-être d'abord cette définition au fond. L'estime de soi, d'un point de vue médical, d'un point de vue de psychiatrie, qu'est-ce que c'est ?
10: Je ne sais pas si c'est d'un point de vue psychiatrique. En tout cas, ce qu'on peut dire sur l'estime de soi, c'est la valeur qu'on peut se donner à soi-même, quels que soient nos réussites ou nos échecs. C'est finalement de se dire quelle valeur j'ai vraiment.
0: Est-ce qu'il y a un baromètre pour mesurer cette estime? Comment est-ce qu'on fait un tout petit peu? C'est un concept qui doit rester un petit peu flou.
10: Alors, c'est pas que c'est flou, je dirais pas ça, mais en tout cas, c'est aussi quelque chose qui est très personnel et puis qui va vraiment dépendre de tout à chacun. Des personnes ont une estime d'elles qui est très forte. Ça dépend aussi, moi je dirais principalement du milieu dans lequel ils ont grandi, des figures références adultes qui permettent vraiment de construire l'estime de soi. Mais c'est difficile de faire un baromètre et de dire, bon bah là, moi je suis à 3 de l'estime de moi. Je dirais plutôt au niveau de la confiance en soi, qui est une notion un petit peu différente de l'estime de soi. Là, je pense que c'était le plus facile de pouvoir faire un baromètre. L'estime de soi, je trouve pas simple.
1: Et ça ne concerne pas que les enfants ou les ados, parce que vous, vous êtes spécialiste de ces deux catégories.
10: Non, alors bien sûr que non. L'estime de soi, c'est quelque chose qu'on embarque avec nous tout au long de notre vie. Alors bien sûr, on la construit principalement dans les premières années de vie, mais c'est quelque chose qui se construit tout au long de la vie et qu'on peut heureusement améliorer tout au long de la vie. Et adulte aussi, finalement, je pense que c'est suivant comment on a pu la construire enfant-adolescent, arrivé à l'âge adulte, on est plus ou moins à l'aise, on a une estime de soi plus ou moins importante, mais on peut heureusement continuer à l'améliorer en grandissant, en étant adulte.
1: Vous avez... Oui, Alexia.
11: Peut-être juste aussi un ajout.
0: Alors Alexia Fournier, il faut que je vous présente parce qu'Alexia surgit comme ça. Vous étiez déjà avec nous tout à l'heure en réalité. Hein. Et vous êtes, vous, co-responsable de la campagne de Santé Psy dont on parlait tout à l'heure. Pardon, allez-y.
11: Oui, merci beaucoup. Donc moi, j'ai plutôt une optique de promotion de la santé, donc de renforcement des ressources aussi au niveau de la population générale, pas uniquement des personnes qui ont certaines difficultés ou qui se sentent moins bien à un moment ou l'autre de leur vie. Et puis c'est vrai que, alors, à côté de ce côté de compétences ou d'estime de soi individuelle, il y a aussi tout ce que le regard de la société, le regard des autres qui va vraiment être très important pour la définition de l'estime de soi. Et un autre élément qui est aussi fondamental, c'est toutes les expériences et les rencontres qu'on va faire au cours de notre vie et qui vont vraiment influencer l'estime de soi. Et on l'avait entendu dans le premier témoignage. On voit que le contexte a aussi une influence fondamentale, que ce soit dans la petite enfance ou tout au long de la vie. Donc c'est vraiment quelque chose, c'est pas uniquement une affaire individuelle, mais il y a vraiment toute une dimension aussi sociale, sociétale, contextuelle, qui est très important.
1: On entend souvent, justement, que le Covid serait une période charnière. Par rapport à ça?
11: Alors, je dirais pas que le Covid, en tout cas sur le plan de la promotion de la santé mentale, le Covid a révélé, disons, qu'il y avait une santé mentale, qu'on n'était pas bien ou que notre bien-être était aussi influencé par la santé mentale. Donc, c'est pas... Alors, voilà, il y a eu... C'est clair que pendant le Covid, il y a eu des difficultés. Les gens ont dû puiser, dans leurs ressources les plus profondes pour passer cette difficulté. Donc, je dirais plus que le Covid a révélé l'importance de la santé mentale pour... la santé en général, et puis qu'effectivement a mis en lumière certains éléments qui sont difficiles, et notamment quand on a une situation qui est compliquée au niveau de la société, au niveau de ce qu'on vit, on a une influence aussi sur notre santé mentale, voire même sur notre santé physique.
0: Charlotte Montel, vous faites oui avec la tête.
10: Oui, parce que je suis assez d'accord. Je ne pense pas que le Covid ait eu un impact sur l'estime de soi des individus, mais effectivement, ça a révélé la souffrance psychique de beaucoup, notamment des adolescents qui jusqu'alors étaient un peu tus, qu'on voyait peu. Mais c'est pas ça directement qui a eu un impact sur l'estime de soi, mais plus, je suis d'accord avec Madame Fournier sur la santé mentale qui est apparue comme existant pour beaucoup de personnes.
1: Alors, vous le disiez, Charlotte Montel, c'est compliqué, en fait, d'illustrer directement, de mesurer cette estime de soi, mais on a une idée de combien de personnes sont concernées chez nous par ces soucis alors peut-être plus largement, de santé mentale?
10: En santé mentale, oui, mais là, directement par rapport à l'estime de soi, c'est compliqué. Et puis je pense que surtout l'estime de soi, elle est souvent associée à d'autres troubles psychiatriques. Hein, c'est-à-dire que, en tout cas pour la population que nous on reçoit à la consultation, les adolescents qui souffrent de dépression ou de troubles anxieux ont très souvent une estime d'eux relativement basse. Je dirais plutôt que c'est... Ça marque un peu des fois ça note une certaine fragilité qui amène plus de risques d'avoir une pathologie psychiatrique, en fait.
0: 9h13 sur RTS Première, nous parlons de l'estime de soi jusqu'à 10h. On attend toutes vos questions, vos expériences. Deux spécialistes sont avec nous, Charlotte Montel, psychiatre de l'enfant et de l'adolescent à Nyon, et Alexia Fournier, co-responsable de la campagne Santé Psy. Et voici Je pense à vous, je pense à vous, Jeanne Chéral et Jean Dujardin. Et bien justement, pensez à nous, appelez-nous au 0800 108 208.

0: questions, n'hésitez pas à le composer. Si vous le souhaitez, les lignes sont ouvertes. Nous sommes avec Charlotte Montel, psychiatre de l'enfant et de l'adolescent à Nyon. Alexia Fournier est-elle co-responsable de la campagne Santé Psy? Elle répond aujourd'hui à toutes vos questions. Et Christophe Canu, vous avez recueilli déjà des témoignages sur les plateformes.
1: Oui, sur la page Facebook de la RTS notamment. Ce qui ressort de différents témoignages, alors d'ailleurs c'est essentiellement des femmes qui réagissent. Là, on a une dizaine de réactions. Avant de détailler, est-ce que c'est genré ou pas l'estime de soi?
2: Oui, alors l'estime de soi est très genrée, elle évolue aussi au fil des âges. Donc des études ont montré que durant la petite enfance, il n'y avait pas de différence entre les garçons et les filles au niveau de l'estime de soi, jusque vers 6, 7, 8 ans. Et ensuite, la courbe d'estime de soi des femmes était bien plus basse que celle des hommes durant toute la vie et qu'elles se rejoignent, enfin les deux courbes se rejoignent à 79 ans. Donc du coup, c'est vrai qu'on voit qu'il y a quand même un long moment où les hommes et les femmes ont une estime de soi qui est différente.
0: Alors, question intéressante, est-ce que c'est l'estime de soi qui varie ou c'est le fait d'en parler davantage qui varie?
2: Alors, l'étude en question avait montré que c'était vraiment l'estime de soi qui varie et les aspects de confiance en soi, de sentiment justement de sécurité, tous ces aspects-là qui entrent dans la composante de l'estime de soi.
1: Et bien justement, on a Pascal qui nous dit « Depuis petite, j'ai toujours été rabaissée par mon père et je n'ai pas développé l'estime et le respect de moi, ma vie ». Ça a toujours été les autres. C'est aussi ça. Alors, quand la différence entre les garçons et les filles, quand on est petit, c'est qu'on valorise moins les filles.
3: Ça, je pense que historiquement, c'est malheureusement souvent, ça a souvent été comme ça. Et puis, on sait que l'estime de soi, elle se construit dans les relations qu'on a, dans le regard que les personnes autour de nous portent sur nous. Et c'est comme ça que l'estime se construit finalement. Des parents qui vont encourager l'enfant pour la valeur qu'il a, c'est ce qui lui permet de se consolider, chose qui se fait finalement, se faisait peu peut-être à l'époque.
1: Oui, mais pourquoi? Parce que quand on a des enfants comme ça, a priori, on valorise, alors c'est quoi? C'est inconsciemment qu'on valorise plus les garçons. On pourrait se dire historiquement, c'est parce qu'il y avait des histoires peut-être d'héritage ou de transmission, notamment dans le milieu agricole ou artisanal, mais aujourd'hui, ça paraît complètement dingue que ça continue.
3: Non.
2: Alors, je pense qu'il n'y a pas uniquement... Alors, il y a peut-être cet aspect de valorisation aussi de la part des autres, mais il y a aussi l'aspect parce que l'estime de soi, elle repose aussi sur justement ce sentiment de confiance et de sécurité que, disons, qu'on a dans notre contexte et qu'on s'accorde, mais aussi sur cette notion, disons, de sentiment de compétence. Et puis, comment est-ce que je me sens compétent? Qu'est-ce que j'ai comme... disons, est-ce que j'ai l'impression d'arriver à mener à bien la tâche que je dois mener? Et ça, souvent, on voit que les garçons ont déjà ce sentiment de compétence qui est plus développé ou qui sont, disons, plus sûrs d'eux, ou voilà, ils se posent peut-être moins de questions sur ces aspects-là, et ça, ça fait aussi beaucoup dans l'estime de soi. Et puis, on voit aussi que la question, par exemple, de toujours essayer de réussir au mieux, d'être perfectionniste, c'est aussi plus un élément qu'on retrouve peut-être chez les filles, et ça, c'est un aspect très important de l'estime de soi, cette volonté de toujours faire mieux et de peut-être voir uniquement ce qu'on fait moins bien et pas arriver aussi à voir nos petits succès et ce qu'on fait bien dans la vie de tous les jours.
0: Cette émission sur l'estime de soi est beaucoup et surtout la vôtre, à vous qui nous écoutez. Appelez-nous au 0800 108 208 et vous l'avez fait justement. Marie à Sainte-Croix, bonjour et bienvenue dans l'émission.
4: Bonjour, merci de me recevoir sur l'antenne.
0: Avec plaisir.
4: Moi j'ai envie d'aborder l'aspect de la promotion de la santé mentale. J'ai pas envie de témoigner de mon enfance qui a été une enfance très délétère avec des parents franchement pas du tout à la hauteur. Mais voilà, j'ai pas été outillée ni équipée de telle façon de pouvoir développer une estime de moi-même suffisamment bonne. Et puis, je suis arrivée dans la vie adulte avec de multiples handicaps sociaux. Et j'ai entrepris une thérapie cognitivo-comportementale parce qu'à un moment donné, je n'arrivais plus à faire face à mes difficultés. J'étais dans un état dépressif vraiment important. Et puis, dans cette thérapie cognitivo-comportementale, j'ai appris à pouvoir appréhender les choses du quotidien, les choses de la vie sous un angle un peu différent.

0: différent de celui que je répétais systématiquement, ce qui m'a permis de pouvoir naviguer dans l'existence en ayant un confort que je n'avais jamais connu auparavant. Voilà, ça a été un travail de longue haleine, mais ça a été un travail extrêmement bénéfique pour moi-même et pour mes propres enfants d'ailleurs. Et je voulais témoigner de, enfin, je désire témoigner de ça parce que je me rends compte que dans la société, l'idée même de pouvoir entreprendre une thérapie qui soit menée par des psychiatres ou des psychothérapeutes, ça a toujours une approche qui qualifie beaucoup, qui est beaucoup qualifiée comme étant quelque chose qui s'adresse à des personnes folles. Et c'est pas le cas du tout. Et voilà, je voulais donner ce témoignage-là parce que je trouve que c'est important de prendre soin de son état psychique, que c'est finalement quelque chose de physiologique qui a besoin de soutien par moment comme tout le reste du corps et que on a encore beaucoup de travail à faire pour faire évoluer cette approche-là dans la population, finalement, chez les personnes lambda.
1: Merci
0: Voilà.
1: beaucoup Marie d'avoir pris le temps de nous appeler. On va rester en ligne, hein, rester avec nous. Charlotte Montel, qui est psychiatre justement à Nyon, vous a bien entendu. J'ai d'abord envie de vous demander, Charlotte Montel, qu'est-ce qu'on entend exactement par une thérapie cognitivo-comportementale? De quoi il s'agit? Et puis ensuite, on vous entend bien sûr.
2: Alors, c'est une psychothérapie, donc enfin, finalement, c'est une façon d'aborder la psychothérapie différente où on va plutôt parler de comment on perçoit les choses. C'est une thérapie aussi des fois d'exposition, c'est aussi de comprendre un peu pourquoi notre comportement il est comme ça et comprendre l'émotion et enfin, l'émotion et qu'est-ce qu'on se raconte associé à ce comportement. Et c'est vrai que ça a un impact très positif sur les personnes qui ont des troubles anxieux, qui ont une estime d'elles assez faible. Ça permet vraiment d'aller comprendre nos représentations mentales de nos comportements en fait. Et puis, si vous me permettez, je voulais,
1: Allez-y.
2: enfin, bonjour Marie, et puis je vous remercie pour votre témoignage. Moi, je voudrais d'abord commencer par dire que quand vous dites que finalement, c'est malheureusement encore trop perçu comme une faiblesse pour moi, consulter un thérapeute, c'est pas une faiblesse, c'est une force. Comme je dis souvent à mes patients, c'est une force de pouvoir reconnaître qu'on n'est pas capable de faire, de gérer ça de seul, parce que c'est la réalité. Seul, on peut pas y arriver. Et pour moi, c'est vraiment une force de pouvoir dire j'ai besoin d'aide. Ça, je trouve que c'est voilà, c'était déjà la première chose que je voulais dire. Oui, voilà, déjà, c'est une première chose.
1: Alexia Fournier, vous êtes co-responsable de cette campagne, hein, de ces prochaines semaines autour de la santé mentale. Évidemment que quand vous entendez Marie qui dit voilà, il faut avoir le courage de se prendre en main, vous menez campagne, elle dit vraiment ce que vous souhaitez entendre.
3: Exactement, je pense que Marie a entièrement raison. D'ailleurs, un des grands messages de la campagne Santé Psy, c'est de oser demander de l'aide. Donc, c'est pas du tout une faiblesse que quand ça va, on a toutes des périodes où ça va un peu moins bien. La santé mentale, c'est pas un donné où on va bien toute notre vie durant. Donc, du coup, il y a des moments où ça a des périodes de changement, des périodes de transition, des événements qui font qu'on va un peu moins bien. Et il faut effectivement oser demander de l'aide. Après, ça peut être bah, effectivement une aide professionnelle, mais ça peut aussi être une aide auprès d'une association, de groupes d'entraide, de proches, de simplement parfois de discuter avec certains amis, avec des proches. Ça peut déjà soulager.
1: C'est pas
3: En tout
1: forcément
3: cas, ouais,
1: médicalisé
3: exactement. Mais il
1: immédiatement.
3: faut pas hésiter à en demander. C'est pas du tout un aveu de faiblesse, comme le dit très bien Marie.
1: Merci beaucoup Marie d'avoir pris le temps de nous appeler. On vous souhaite une très très bonne journée à Sainte-Croix. Christophe, on a reçu des mails aussi, je crois.
4: Ouais, on a Marianne qui dit que elle, ce qui lui a permis de tenir debout, c'est la thérapie par le clown. Il s'agit de clown relationnel, de chemin personnel vers soi-même pour retrouver le chemin, dit-elle, de la joie, paix, de l'émerveillement. En fait, en plus, ce qui est assez fort dans le domaine, c'est qu'il y a plein de pistes possibles, il y a plein de portes, il y a plein de manières de le faire.
2: Mais oui, puis enfin, finalement, l'estime de soi, vu qu'elle est quand même beaucoup basée sur les relations, ça, effectivement, c'est pas forcément besoin d'être médicalisé, mais des fois, de pouvoir s'entourer de personnes bienveillantes qui peuvent aussi nous faire un retour comme quoi on est une personne de valeur, ça peut aider à se reconstruire.
4: Est-ce qu'il y a des mauvaises raisons ou des bonnes raisons? Par exemple, on a Léa qui se pose de sérieuses questions sur l'estime d'elle-même après une rupture amoureuse. Alors on pourrait se dire que c'est plus entre guillemets facile à gérer. Pas forcément. Il n'y a pas de mauvaises raisons pour aller consulter entre guillemets. Il n'y a pas des raisons plus valides que d'autres.
2: Non,
3: je dirais qu'il n'y a pas de mauvaise raison, en tout cas, de se poser la question de si tout d'un coup je sens que j'ai un besoin d'aide, d'en demander. Et puis surtout, je pense que c'est aussi de trouver les ressources qui nous font du bien. Ça peut être effectivement de consulter, mais comme on l'a dit, il y a mille et une ressources. Et c'est important à chacun de pouvoir dire, bah voilà, ça me fait du bien. Pour quelqu'un, ça sera peut-être de s'éloigner, de partir, de voyager, d'aller courir dans la forêt, de prendre un café avec un ami. Donc de vraiment identifier les ressources qui nous font du bien. Et puis surtout dans ces périodes de vie, comme le dit Léa, où il y a une rupture, où c'est un moment où je dois aussi un peu redéfinir mon identité et puis passer à autre chose. C'est une transition et on sait que toutes les transitions sont des périodes qui fragilisent la santé mentale. Donc c'est important d'en prendre conscience et de pouvoir chercher les ressources qui nous font du bien pour dépasser ces moments difficiles.
4: Alors par contre, elle complète Léa, qui a 28 ans, elle nous dit que c'est compliqué, ça a été compliqué pour elle de trouver un thérapeute. Alors d'une part, qui soit bien, selon ses critères, puis surtout qui a de la place et qui est remboursé.
2: Oui, c'est pour ça que quand Marie disait que finalement c'était encore un peu tabou des fois de consulter, on sent qu'il y a quand même un trend qui est en train de changer, où on consulte quand même de plus en plus facilement. Nous on voit dans les services de psychiatrie de l'enfant et de l'adolescent, on a beaucoup beaucoup de demandes, on commence malheureusement des fois à avoir un peu d'attente, donc heureusement on arrive à toujours trouver des solutions, mais c'est vrai que je trouve qu'il y a de plus en plus de personnes qui osent faire le pas de demander. Et puis c'est vrai qu'il y a, beaucoup de thérapeutes qui ont peu de place, mais je pense que la réponse, elle n'est pas forcément toujours thérapeutique et de trouver une activité dans laquelle on a du plaisir et dans laquelle on trouve qu'on a de la compétence, c'est aussi ce qui peut favoriser de reprendre un petit peu confiance en soi et puis pour aller soigner l'estime de soi.
4: D'ailleurs, il y a des conseils qui apparaissent aussi sur la plateforme de Santé Psy, notamment deux pistes, ce sont les arts martiaux et puis le théâtre, c'est ça ?
3: Alors, c'est des exemples, disons, d'activités qui peuvent être vues comme, disons, comme positives. Il y en a plein d'autres. On ne va pas demander à tout un chacun d'aller faire un cours d'art martial. Mais effectivement, c'est de trouver des activités qui nous font du bien, qui favorisent notre bien-être. Souvent, ça passe par une activité physique, une activité aussi sportive, disons, où je peux libérer les tensions, où je peux après... quand on pratique un sport, souvent, on se sent un petit peu mieux après. Donc voilà, ça passe par ce type d'activité. Et puis peut-être ce que je voulais aussi dire, c'est qu'on est quand même aussi maintenant dans une société où les injonctions sont vraiment très importantes, que ce soit les injonctions au bonheur, les injonctions à la perfection, enfin tous ces éléments, on doit se conformer à des codes sociaux, à des personnes qui nous disent un petit peu comment on doit être, et c'est compliqué aussi au niveau de l'estime de soi. Et peut-être de se dire que on est une personne avec toutes nos qualités, mais aussi nos imperfections, et qu'il faut pouvoir apprendre à vivre avec ces imperfections. Et que ces imperfections, c'est pas quelque chose de mal, mais c'est quelque chose qui fait partie de nous et qui fait qu'on est une personne humaine, parce que la personne parfaite n'existe pas. Et je pense que c'est difficile à l'heure actuelle aussi de pouvoir, être sur ces champs aussi avec tous les médias, tous les moyens de communication qui s'offrent à nous, les réseaux sociaux et autres. C'est compliqué justement de se forger une estime de soi qui soit vraiment réaliste.
1: Il est 9h30 sur RTS Première. Faites comme Marie à l'instant, appelez-nous au 0800 108 208 ou alors écrivez-nous. C'est une chanson d'apparence pop et joyeuse, mais écoutez les paroles, elles ont un rapport avec le guichet de ce jour.

0: The Logical Song, pardon, c'était Supertramp en 1979. Je vous ai dit que les paroles avaient un rapport avec cette émission parce qu'en fait, Roger Hodgson se souvient de ses années difficiles dans sa jeunesse en internat et il chante plusieurs fois, vous l'avez peut-être entendu, « Please tell me who I am », »,« S'il vous plaît, dites-moi qui je suis ». Donc, chanson plus intime qu'il n'y paraît et qui pose à sa façon la question de l'estime de soi, notre sujet du jour.
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0: De retour en studio avec Charlotte Montel, psychiatre de l'enfant et de l'adolescent à Nyon, et Alexia Fournier, co-responsable de la campagne de Santé Psy ces prochaines semaines. En Suisse, Christophe Canu, on a reçu des messages, mais plutôt des messages écrits.
2: Exactement, on a Catherine qui nous a envoyé un mail à onenparle@rts.ch qui nous dit « Depuis 4 ans, j'ai perdu mon mari et maintenant je ne sais plus rien faire de ce que je faisais avant. Je n'ai plus confiance en moi, j'ai tout le temps peur. Que faire ?»
0: Charlotte Montel.
3: Oui, mais écoutez, je pense que la première chose, c'est de pouvoir s'entourer, ne pas rester seule, parce qu'effectivement, un deuil, c'est quand même une crise dans une vie qui est très importante, et puis il faut pouvoir être accompagné, ne pas rester seule. Quand je dis accompagné, c'est pas forcément par des thérapeutes, mais en tout cas par des amis, la famille, mais aussi, comme on disait, des associations, des activités. Et puis, c'est là aussi où... Elle permet aussi de poser la question de la confiance en soi versus de l'estime de soi. La confiance en soi, c'est à quel point on se sent capable de faire les choses, alors que l'estime de soi, c'est plutôt quelle valeur on se porte. Et je pense que c'est important de pas forcément distinguer, de bien distinguer les deux. Par exemple, en tout cas, dans ce qui me concerne, un élève qui réussit très bien à l'école, on se dit il a confiance en lui, effectivement, il réussit bien, ça se passe bien. Il a une note, une mauvaise note, il s'effondre. Et là, il doute de tout. Donc finalement, il se sent capable dans ses devoirs, il se sent capable, et pour autant, il se sent très fragile, comme s'il n'avait pas de valeur. Et c'est là aussi où je trouve important de différencier les deux. Et c'est aussi comment, en tout cas, en tant que parent, on arrive à soutenir ses enfants et à les soutenir dans l'estime d'eux. C'est-à-dire que l'estime de soi... c'est pas la performance et c'est pas la réussite. Et puis ça, je pense que, en tout cas, c'est un message que j'aimerais vraiment faire passer aussi aux parents qui nous écoutent, c'est que l'estime de soi qu'on transmet à nos enfants, c'est la valeur qu'ils ont, et donc c'est pas en lien avec la performance ni la réussite, mais plutôt toutes les moyens, tout ce qu'on est capable de faire, tout ce qu'on arrive à faire, à surmonter, même dans l'échec.
2: Mais si on devait aller encore plus loin dans les questionnements, est-ce qu'il y a un lien ou quel lien il y a entre dépression et estime de soi? Est-ce que les deux choses sont liées ou pas forcément?
3: Très souvent. Alors, on peut être déprimé en ayant une estime de soi à peu près correct, mais très souvent la dépression, elle se fait. Je dirais que la dépression dure aussi des fois un peu parce que l'estime de soi est fragilisée. Et puis c'est finalement, on a des personnes qui vont traverser des moments de vie extrêmement difficiles et puis pouvoir rebondir comme ça et jamais avoir de dépression. Probablement que c'est des personnes qui ont une estime d'elles assez forte, assez ancrée. À l'inverse, des personnes qui ont une estime d'elles un peu fragile, avec une confiance en soi un peu limite, un événement difficile peut les fragiliser et les entraîner dans la dépression. Je ne sais pas si je réponds tout à fait...
2: Oui, mais vous parlez d'une estime de soi, par exemple, des personnes qui ont des estimes de soi plus fortes que les autres. Mais alors, la limite, par exemple, avec les questions d'ego ou d'amour propre, comment on trouve la limite pour un moment ou un autre, ne pas avoir un ego surdimensionné?
4: La question de l'estime de soi, comme l'a dit Madame Montel tout à l'heure, c'est pas forcément d'avoir une haute estime de soi, mais c'est d'avoir une vision, disons, qui est positive et qui est réaliste de soi-même. Et c'est ce à quoi on doit tendre, c'est-à-dire une vision où on s'apprécie soi-même, où on est notre meilleur copain, on est notre ami. Et c'est vrai que ça, c'est un petit peu des théories qui ont émergé dans les années 2000, où on voit plus uniquement l'estime de soi comme le fait de s'apprécier le maximum, maximum, d'être le meilleur possible, mais vraiment plutôt ce côté de s'apprécier pour ce qu'on est, d'apprécier sa valeur, de un peu de disons d'auto-empathie, disons de pouvoir, et c'est comme ça qu'on peut avancer aussi avec ses qualités et ses défauts.
0: Être son meilleur copain, c'est une jolie image et on la note. En tout cas, ce message peut-être de Catherine qu'on a reçu il y a quelques instants, une autre confusion possible ou une autre proximité possible, c'est le complexe d'imposture. On en avait parlé d'ailleurs dans l'émission. Catherine nous dit « Je me reconnais bien dans les témoignages exprimés. J'ajouterai juste que j'ai développé un complexe d'imposture qui a marqué ma vie professionnelle et personnelle. Charlotte Montel, estime de soi, complexe de l'imposteur ?»
3: Oui, puis alors, c'est aussi assez genré hein, comme, comme complexe. C'est vrai que ça atteint beaucoup plus les femmes parce que je pense que dans la société, il y a aussi cette idée que pour réussir, une femme doit faire mieux qu'un homme. Et puis, ben, finalement, c'est de se mettre sans cesse la pression de se dire « j'arrive pas à faire aussi bien qu'un homme ». Et c'est là où il y a des fois un peu confusion entre l'estime et la confiance en soi. C'est-à-dire que si on n'arrive pas à faire tout ça, alors on se dit qu'on n'est pas capable. Et puis, on peut se sentir un peu fragilisé comme ça. Alors que finalement, on peut très bien ne pas réussir quelque chose et puis comme garder une estime de soi, ok, en disant, bon, bah ça, j'ai pas réussi, mais en même temps, j'ai une valeur, j'ai une bonne valeur parce que j'ai la valeur du travail, j'ai donné mon meilleur. Donc, c'est aussi, les femmes ont cette difficulté à être dans l'auto-empathie avec elles-mêmes et à pouvoir se dire, ok, ce que j'ai déjà fait, c'est hyper bien parce que finalement, dans la société, on leur dit peu à ces femmes-là. Donc finalement, c'est aussi difficile et c'est perçu un peu comme de la prétention d'aller dire « Non, mais c'est déjà bien ce que j'ai fait ».
2: Et le lien entre... Parce que c'est aussi des témoignages qu'on reçoit. On a notamment Denise qui nous a dit que en fait, elle perçoit, en ce qui la concerne, un lien direct entre son estime de soi et d'autres problèmes de santé physique, des maladies qu'on n'arrive pas à caractériser et qui renverraient à cette estime de soi un peu fragile. Alexia Fournier.
4: Bah là, alors on a dit tout à l'heure qu'il y a pas, enfin il y a pas, la santé c'est pas uniquement une santé physique, mais c'est une santé mentale et c'est vrai qu'on sent aussi, on sait que quand on a des soucis, quand on a des disons des difficultés dans sa santé mentale au niveau de son bien-être, eh ben on peut avoir des disons des conséquences physiques et se sentir moins bien aussi physiquement. Et c'est pour ça que c'est important aussi d'entretenir sa santé mentale aussi pour se sentir bien. Globalement, disons que la personne se sente bien globalement. Et puis, je voulais peut-être aussi revenir sur un élément qui est important en lien avec l'estime de soi, c'est que l'estime de soi, elle est aussi liée au droit de faire des erreurs. Et puis, actuellement, bah, souvent, on n'a pas le droit forcément de se tromper, de faire des erreurs. Et ça, c'est quelque chose d'important de pouvoir aussi cultiver, parce que finalement, c'est dans l'erreur qu'on progresse, c'est dans l'erreur qu'on s'améliore. On a vu aussi que l'estime de soi était en lien avec les expériences qu'on fait, les rencontres qu'on fait. Et justement, c'est ces expériences qui vont faire que je me trompe, je vais apprendre et puis la prochaine fois, ça va mieux se passer, je vais gagner en confiance en moi, je vais augmenter, disons, mon sentiment de compétence. Donc c'est vraiment important de pouvoir se tromper et pas que l'erreur soit vue comme tu es nul, tu n'arriveras à rien, tu ne feras rien de bon, mais comme vraiment quelque chose qui nous permet de progresser.
0: Ce message peut-être de Catherine reçu à l'instant. Mon père me disait que je n'ai pas à me justifier, je n'ai jamais eu de problème avec moi-même, hein, donc ça ne se joue pas là. Comment faire quand on est bien dans sa peau et dans sa tête et que c'est les autres qui vous rendent la vie dure? C'est vrai qu'on ne maîtrise pas tout, hein, Charlotte Montel.
3: Oui, après c'est vrai que ce qui est important, c'est d'avoir ce qu'on appelle un comportement assertif, c'est-à-dire que on peut aussi juste dire bah, « pour moi c'est bien comme ça » et puis pas avoir besoin de se justifier, parce que justement, se justifier, ça voudrait dire qu'on fait pas assez bien, alors que moi, je trouve super que Catherine, elle puisse dire, mais moi, ça va, il n'y a pas de souci. Puis finalement, c'est les autres qui ont un problème. Et puis ça, de pouvoir dire, mais écoute, pour moi, c'est OK comme ça. Et de ne pas aller plus loin.
2: Vous parlez des autres, du rapport qu'on a avec les autres. C'est aussi quelque chose qui est un peu transversal aux différents témoignages qu'on reçoit. On a par exemple Elisabeth qui nous dit « Moi, un des soucis auxquels j'ai pris conscience récemment, c'est d'avoir mis en priorité tout le monde avant moi. Tout le monde passe avant les autres. » Et c'est aussi Lydia, quand je suis allé la voir avant de la course, soulignait ça aussi. Mmh. Elle dit « Moi, ce qui m'importe, c'est le bonheur des autres et je passe après. »
3: Ça, c'est une façon, je pense, aussi d'aller réparer l'estime de soi, l'enfant un peu blessé qui n'a pas pu avoir une estime de soi assez construite et solide enfant. Et puis finalement, on se dit que on est dans les autres, on aura un retour positif et c'est une façon un peu de... un peu pour rejoindre l'idée de l'auto-empathie, mais finalement en se disant c'est les autres qui vont nous dire qu'on est bien parce qu'on n'arrive pas à se le dire soi-même. Et puis finalement, en aidant les autres, c'est... On espère qu'on va pouvoir nous dire « Ah mais vraiment, merci, heureusement que t'es là, tu as pu m'aider ». Et c'est un peu comme ça qu'on essaye d'aller réparer un petit peu cette estime de soi.
0: À 9h44 sur RTS Première, on vous dit déjà qu'il nous reste un petit quart d'heure pour poser toutes vos questions à nos spécialistes Charlotte Montel, psychiatre de l'enfant et de l'adolescent à Nyon, et Alexia Fournier, co-responsable de la campagne de Santé Psy. Alors, appelez-nous au 0800 108 208 ou écrivez-nous à onenparle@rts.ch. Et sur RTS Première, un grand moment de rap social et politique, The Message, Grandmaster Flash en 1982.

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1: Oui, bonjour Patricia. Je voulais réagir par rapport à votre émission où on parle sur la santé mentale, enfin sur l'estime de soi. Là, c'est en cours d'émission. Effectivement, vous êtes en train de parler des soins psy, des accompagnements psy qui sont bien sûr indispensables. Moi, j'aurais voulu ajouter que la santé mentale, enfin l'estime de soi, entre autres, devrait se gérer un petit peu comme son corps, en fait, comme l'on fait du sport, on devrait s'occuper de sa santé mentale pour être accompagné tout au long de sa vie, mais aussi pour avoir les outils nécessaires comme la méditation, l'hypnose. Personnellement, en tout cas, j'utilise la méthode du journal créatif qui a été créée par Anne-Marie Jebin. Je suis même accompagnatrice et j'accompagne différents groupes autour de leur vie en général, pendant à certains moments de leur vie où elles suivent régulièrement ces cours ou ponctuellement. Et c'est juste une manière, un outil comme un autre, de prendre soin de sa santé mentale. Le journal créatif est une méthode en fait inspirée de l'art-thérapie qui revisite le journal, qui revisite le journal intime de manière active. Et ça offre la possibilité vraiment d'avoir un regard actif, un comportement actif par rapport à notre santé mentale. Merci.
2: Et merci à vous Patricia d'avoir contacté On en parle ce matin. On est de retour en studio avec Alexia Fournier, co-responsable de la campagne Santé Psy, et Charlotte Montel, psychiatre de l'enfant et de l'adolescent. Agnon, réaction peut-être à l'idée, à la proposition de Patricia, Alexia Fournier?
3: Je pense que c'est une très bonne méthode. Disons déjà que ça fait du bien à Patricia. Elle y trouve des bienfaits. Donc je pense que c'est déjà ça qui est positif. Et puis cette méthode permet aussi de bien se connaître. C'est vrai que l'estime de soi, elle s'ancre aussi dans le fait qu'on ait une identité qui est bien définie, qu'on se connaisse bien soi-même, qu'on connaisse ses limites, qu'on connaisse ses difficultés, ses ressources et tous ces éléments qui font qu'on va pouvoir disons s'apprécier soi-même. Donc je pense qu'effectivement le fait de revenir sur soi, de les aspects créatifs, les aspects aussi journal, peut-être d'écrire, ces choses-là sont des éléments qui font du bien et qui sont très très positifs pour la santé mentale en général.
4: Patricia disait aussi au début que c'est important, on n'est pas qu'un corps, on est aussi un cerveau, on est aussi des préoccupations au niveau mental. Alors est-ce qu'on pourrait imaginer, je ne sais pas moi, c'est vrai qu'un peu partout il y a une multiplication des salles de fitness, et on pourrait imaginer des salles de fitness pour le cerveau, pour la santé mentale?
5: Ah, c'est un concept à développer, mais
2: Charlotte Montel.
5: je pense que on parle beaucoup en ce moment de prendre soin de son corps. Enfin, on voit, il y a beaucoup de médias à ce niveau-là. Et puis, on oublie un petit peu notre tête. Et puis, notre tête, si on n'en prend pas soin, le corps lâche de toute façon. Donc, je pense que des clubs de fitness mental, ça serait génial. Et en même temps, je ne sais pas si ça serait si simple, parce qu'on voit à quel point ça reste encore un peu tabou, enfin, dans le sens de pouvoir montrer un peu de vulnérabilité. C'est pas encore évident.
2: On a dit depuis le début de l'émission que cette question de l'estime de soi était facilement genrée. C'est donc avec un plaisir tout particulier qu'on vous accueille. Michel à Sainte-Croix, bonjour et bienvenue dans l'émission.
6: Bonjour, comme d'habitude. intéressant votre émission. Je voudrais souligner une chose, ce n'est pas une généralité, mais c'est souvent le signe de l'estime de soi, ainsi que le syndrome de l'imposteur est souvent le signe d'un TSA, de type donc neuroatypique, étant confronté... Ayant été confronté à ce problème, juste que ce ne soit pas identifié comme cas, je vais donner une métaphore que j'utilise souvent. On est dans un monde d'oranges faites par pour des oranges. Voilà. Et puis les neurotypiques sont des abricots. Donc, pas du tout le même fruit. Par contre, la même couleur. Mmh. Donc, souvent, pendant tant qu'on n'est pas diagnostiqué de manière sérieuse par une expertise psy, on est des oranges dysfonctionnelles. Parce qu'on ne fonctionne pas de la même manière, mais on est dans ce monde d'oranges, donc on est une orange dysfonctionnelle jusqu'à ce qu'on comprenne et on sache qu'on est neurotypique, c'est-à-dire on ne fonctionne pas du tout selon les mêmes schémas. Et c'est souvent... je pense pas que c'est une généralité, mais à mon avis, c'est pas assez investigué dans ce sens-là.
2: Michel, merci beaucoup. On sent bien qu'on pourrait parler longtemps avec vous, mais j'ai envie de me tourner vers Charlotte Montel, psychiatre, justement. Parfois, derrière des questions d'estime de soi, de syndrome de l'imposteur, il y a encore d'autres choses qui se cachent. Hein. Le diagnostic est important.
5: Oui, et puis c'est vrai, ce que dit Michel est très juste. Hein, cette perception d'être complètement décalé, de ne pas être une orange, comme vous dites, hein, Michel, c'est très juste. Et puis finalement, c'est là où toute la psychoéducation du trouble... enfin, pas du trouble en l'occurrence, mais de la neuroatypicité, permet aussi de mieux comprendre comment on fonctionne et puis d'accepter un peu comment on fonctionne et de se dire que finalement, on a de la valeur même si on ne fonctionne pas comme une orange.
2: On a reçu il y a quelques instants le message de Bruce en Valais.
7: Bonjour à tous, Bruce du Valais. Moi, écoutez, l'estime de soi, elle a été bafouée pendant des années par un père tyrannique qui m'a bien foutu en l'air psychologiquement parlant. J'ai bientôt 60 ans, j'ai mis des années et des années à essayer de m'en sortir et avoir de l'estime de soi. Même encore aujourd'hui, j'ai un peu de mal parce que j'ai beaucoup pratiqué les arts martiaux et je pratique encore de temps en temps les arts martiaux, mais j'ai quand même un manque. Et puis, ce que je voulais aussi rajouter, c'est que j'ai suivi une psychothérapie. Malheureusement, la personne qui me suivait est partie en retraite et je n'arrive pas du tout à retrouver un psychiatre ou un psychothérapeute sur la région du Valais. Ils sont tous débordés et je pense que la santé mentale en Suisse est très très importante. Il ne faut absolument pas légitimer ça, il faut avouer, et c'est une force effectivement, il y a une de vos invités qui a dit ça et c'est vrai, il faut avoir de la force, mais ce n'est pas non plus une tare. C'est pas parce qu'on dit qu'on va faire une psychanalyse qu'on est forcément zinzin. Pour certains, oui, mais pour d'autres, c'est pas le cas. En tout cas, moi, j'estime que je suis pas zinzin, mais j'ai encore des faiblesses et des choses à traiter. Et merci pour votre émission. Et en tout cas, si j'arrive à retrouver un psychiatre ou un psychologue, ce sera avec grand plaisir. Bonne journée à tout le monde. Salut.
2: Salut et merci beaucoup à Bruce de ce message et de cette franchise, hein, Charlotte Montel.
5: Oui, puis enfin, moi je trouve quand même qu'il a fait un sacré bout de chemin depuis sa tendre enfance, parce que déjà être capable de laisser un vocal sur sa vie si intime, c'est déjà une sacrée preuve de confiance en soi. Donc je pense qu'il a déjà fait un gros bout de chemin et puis il faut continuer, pas forcément, une fois je me répète, hein, mais pas forcément avec un psychothérapeute, des fois d'avoir une activité dans laquelle on se sent bien, ça fait déjà beaucoup.
2: On a reçu beaucoup de messages, Christophe Canu, en fin d'émission, comme c'est souvent le cas. Vous en avez repéré encore un, en tout cas, que vous aimeriez évoquer.
4: Oui, c'est Marianne qui souhaite répondre à Lydia, donc qu'on a entendu tout à l'heure, son témoignage. En fait, elle veut juste dire qu'elle est d'origine africaine et qu'elle est arrivée très tôt en Suisse. Et donc, elle a connu aussi des sévices corporels quand elle était enfant. Elle s'en est sortie. Elle aimerait aussi dire qu'elle peut encore apprendre, Lydia, à 51 ans, et se former pour avoir une activité professionnelle. Et cela aide beaucoup. Effectivement, on se souvient ou pas, mais on le rappelle que Lydia avait du mal à s'insérer parce qu'elle ne travaillait pas, elle n'avait pas fait d'études. Et là, en fait, c'est possible, quel que soit l'âge aussi. C'est ce qu'on a envie de retenir de ce que nous dit Marianne.
3: Oui. Alors peut-être, des études ont montré que le paroxysme de l'estime de soi est autour de 65 ans, donc ça veut dire qu'on grandit dans notre estime de soi tout au long de notre vie et jusqu'à 65 ans, et même beaucoup de gens après 65 ans aussi. On a vu des gens qui avaient plus de 90 ans et qui sentaient leur estime de soi bien meilleure que quelques années, voire même très longtemps avant. Donc c'est toujours possible, disons, d'avancer dans ce champ, et je pense que c'est important de pouvoir le faire d'une fois qu'on a pu retrouver une sécurité qui nous permet d'avancer par rapport à des difficultés qu'on avait vécues pendant l'enfance.
2: Charlotte Montel, en quelques secondes, le mot de la fin.
5: L'estime de soi, ça définit la valeur qu'on se donne, et c'est pas, selon moi, en lien avec ça différencier des expériences. C'est-à-dire qu'on peut louper quelque chose, ça fait pas de nous quelqu'un qui a loupé. C'est pas la même chose.
2: Eh bien, on va retenir cela, alors, de vous remercier très chaleureusement, toutes les deux. Charlotte Montel, psychiatre de l'enfant et de l'adolescent à Nyon. Alexia Fournier, co-responsable de la campagne Santé Psy. Au standard aujourd'hui, il y avait Valérie Danton, Delphine Sage et Laura Carrère. En régie, c'était Aline Blanchard et Cyrielle Terre.
0: On en parle. Mathieu Truffert.
2: Demain, un nouveau guichet, ce sera Internet au travail. Mais avant ça, c'est CQFD sur RTS Première, après les infos de 10h. Et c'est vous qui animez CQFD. Bonjour Bastien Confino.
8: Oui, bonjour Mathieu. Est-ce que vous aimez le goût du sang?
2: Ah ben, ça dépend.
8: Mais quand vous coupez, non, là, vous léchez un petit peu comme ça, c'est...
2: Rassurez-nous, vous aimez le goût du sang, vous?
8: Ouais, moi j'aime bien. C'est pas désagréable. Et ben, il y a plein d'animaux qui aiment ce sang et qui s'en nourrissent même. On appelle ça des hématophages. Alors, il y a les chauves-souris, évidemment, mais il y a aussi des poissons, des oiseaux. On va voir tout ça dans quelques minutes.
2: On compte sur vous pour nous impressionner. Il est 11h sur RTS Première. À demain.
0: Alexandre Abbey.
9: Albert Rushdie fait fausse route selon le contrôle fédéral des finances. Cet organisme critique vivement les projets d'autoroutes et de chemins de fer envisagés sur les prochaines décennies par le conseiller fédéral en charge des transports. Dans un rapport publié cette nuit, le gendarme de l'administration estime que ces projets à plusieurs dizaines de milliards sont mal évalués et pas assez financés. Plus de 2800 postes ont été perdus au sein des organisations internationales à Genève depuis le retour de Donald Trump à la présidence américaine, et ce sur un total de 26 000 postes. Le département fédéral des affaires étrangères estime ce chiffre moins important que redouté. Dès son retour à la Maison-Blanche, Donald Trump avait annoncé des coupes dans les financements américains à des agences de l'ONU et à des ONG. Les polices romandes sont inégalement armées pour prévenir les actes violents, c'est ce que révèle une enquête de la RTS. Le programme national de gestion cantonale des menaces impose à chaque canton un dispositif de prévention avec des effectifs de police dédiés. Cette police préventive est bien implantée en Suisse alémanique, mais en Suisse romande, seuls Neuchâtel, Fribourg et Berne remplissent tous les critères, selon notre enquête à retrouver sur le site de la RTS. Le Parlement s'est mis d'accord sur les restrictions supplémentaires à l'importation de foie gras. Il a éliminé ce matin les dernières divergences dans le contre-projet indirect à l'initiative populaire sur le sujet. La production de foie gras est interdite depuis plus de 40 ans en Suisse et son importation pourrait donc être restreinte à l'avenir. Pas question de taxer les pourboires. Comme le Conseil des États en mars, le National a adopté hier une motion qui empêchera de prélever des cotisations et des impôts sur cette partie du revenu dans le domaine des services. Le Conseil fédéral envisageait de taxer certains pourboires importants versés par voie électronique. De nouveaux incidents cette nuit en région baltique. Un drone a été abattu par des avions de l'OTAN au-dessus de la Lituanie. Alors que la Russie intensifie son agression contre l'Ukraine, une telle préparation est vitale pour notre région, a déclaré le président lituanien. De son côté, l'armée danoise dit qu'une frégate russe a tiré des fusils éclairantes sur un de ses hélicoptères cette nuit au-dessus de la mer Baltique. Washington a relevé les droits de douane à l'encontre d'une série de produits canadiens dans le cadre de sa guerre commerciale. Certains fromages, fourrures d'animaux, bateaux à moteur, produits à base de papier ou d'acier sont maintenant frappés d'une surtaxe de 50% à l'entrée aux États-Unis. À l'inverse, des marchandises qui avaient été visées par une surtaxe de même ampleur sont désormais exemptées. Des chercheurs ont reconstitué numériquement l'éboulement de Blatten. La simulation montre le déroulement de l'éboulement et doit permettre à l'avenir d'évaluer les risques liés à ce type de danger naturel dans les communes concernées. La chute de roches et de glace survenue le 28 mai 2025 dans cette commune valaisanne compte parmi les événements de ce type les mieux documentés. Il fait beau et chaud aujourd'hui avec des maximales autour de 28 degrés cet après-midi. Un peu de vent de sud-ouest à signaler cet après-midi sur le plateau. Demain, le ciel va se couvrir progressivement par l'ouest en cours de matinée. Dès la mi-journée, développement d'averses le long des reliefs avec des risques d'orage. Les températures seront également en baisse demain.
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0: Bonjour à toutes et à tous et bonjour à vous Sarah Dirène.
1: Bonjour Monsieur Confineau.
0: On retrouve des résidus de pneus un peu partout dans la nature qui bordent les routes, mais pas seulement.
1: Oui, on les trouve aussi dans le matériel de traite, enfin des particules de caoutchouc migrent en effet vers le lait. Alors est-ce que c'est grave docteur Bampou, à ce stade il manque vraiment d'études robustes qui le confirment ou pas, quoi qu'il arrive, c'est un truc en plus qui nous pollue la vie.
0: Et ben voilà. Mais ensuite, on vous parlera d'un tout autre chose, un syndrome fréquent. Une femme sur huit est touchée, le syndrome métabolique polyendocrinien. Avec vous, Inès Boubachir, bonjour.
2: Bonjour. Oui, le SMOP, le SMOP, un syndrome qui a récemment changé de nom. Auparavant, il était appelé le SOPK. Mieux étudié depuis quelques années, il a des conséquences sur le quotidien des femmes touchées.
0: Quand on pense aux buveurs de sang, on pense évidemment à Dracula et aux chauves-souris, mais la nature nous offre quelques autres spécimens. Bonjour Anne Bécher.
3: Bonjour, oui, un peu plus inattendu ces spécimens-là, des animaux comme des poissons hématophages et des oiseaux qui piratent les plaies ouvertes sans gêne.
0: Les résidus de pneus, le SMOP et les buveurs de sang, c'est le programme du jour. Soyez les bienvenus.
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0: Quel lien y a-t-il entre des pneus et un verre de lait ? C'est à cette question insolite qu'une étude menée par l'EPFL, l'OSAV, donc l'Office fédéral de la sécurité alimentaire, et Agroscope tente de répondre. Les résultats de cette étude sont à découvrir dans Food Chemistry X, Sarah Dirène.
1: Oui, on sait déjà, Bastien, que l'usure des pneus constitue une source majeure de pollution. Chaque année dans le monde, près de 6 millions de tonnes de particules de caoutchouc sont rejetées dans l'environnement et se dispersent dans l'air, les sols agricoles et les eaux. Mais jusqu'à présent, les scientifiques disposaient de très peu de données sur la présence de ces composés dans les aliments et notamment dans le lait. Pour en avoir le cœur net, l'équipe a analysé des échantillons de lait provenant de 17 fermes suisses. Plusieurs substances liées au caoutchouc y ont été décelées, mais surtout, l'équipe a mis en évidence une source de contamination totalement inattendue. Les équipements utilisés dans la production les tuyaux, les joints et les autres pièces en caoutchouc contenaient 14 composés chimiques susceptibles de migrer vers le lait, dont des substances toxiques pour certains poissons. Et pour notre santé humaine, faut-il s'inquiéter ? Ben à ce stade, la réponse est plutôt non. Toutefois, les résultats appellent à davantage évidemment de recherches pour comprendre l'origine de ces contaminants et leur éventuel effet sur la santé.
0: Bonjour Florian Breider.
5: Bonjour.
0: Vous dirigez le laboratoire central de l'environnement de l'EPFL qui a mené donc ces analyses. On sait depuis longtemps que les particules de caoutchouc issues de l'usure des pneus sont omniprésentes dans l'environnement. En revanche, on dispose de très peu de données sur leur présence dans notre alimentation. Alors pourquoi avoir choisi de vous intéresser au lait et pas à la viande, par exemple?
5: Alors tout d'abord, on avait mené une première étude aussi avec le SAV il y a quelques années pour comprendre s'il y avait un transfert vers les sols et les légumes, par exemple, qui sont des fois cultivés en proximité de routes. Hein. Et puis on avait effectivement mesuré certaines traces d'additifs dans ces légumes. Et puis l'idée est venue que finalement, ces particules de pneus peuvent être très fines, être transportées par l'atmosphère et se déposer sur les champs et potentiellement être consommées par les animaux qui vont vivre dans cet environnement potentiellement contaminé et voire même inhaler ces particules. Et on s'est posé la question, est-ce qu'il y avait potentiellement un transfert vers le lait, qui est un aliment qui est largement consommé, hein, et d'où cette étude.
1: Oui, mais ces substances sont-elles toutes toxiques ou certaines d'entre elles ?
5: Alors ces substances, en fait, on a très peu d'informations sur leur toxicité pour la santé humaine. On a beaucoup plus d'informations sur la toxicité au niveau des systèmes aquatiques, les poissons, les organismes qui vivent dans les sédiments des rivières. On a des informations de la littérature scientifique qui montrent qu'on est exposé. Par exemple, il y a eu des équipes aux États-Unis ou en Chine qui ont mesuré la présence de certains de ces additifs, notamment dans l'urine ou dans le fluide cérébrospinal. Et puis justement, ça soulève un peu la question de notre exposition. Quels sont les vecteurs de cette exposition et l'importance de cette exposition?
0: Mais on sait que c'est pas toxique pour l'humain ou on n'a pas encore fait les études?
5: Alors non, effectivement, on ne sait pas si c'est toxique pour l'humain. Pour l'instant, on n'a pas assez de données. C'est beaucoup plus complexe de mener des études toxicologiques chez l'humain parce que bien sûr qu'il y a des enjeux éthiques derrière ces expériences-là. Et c'est beaucoup plus complexe parce qu'on peut aussi avoir des grandes variabilités en fonction de l'âge, du type d'activité professionnelle qu'on considère. Donc ça prendra un peu plus de temps. Par contre, on a quand même quelques indices sur la toxicité générale de ces molécules. On sait qu'on a quelques données, notamment pour un additif qui est utilisé dans le caoutchouc et qui semblerait être potentiellement un reprotoxique, donc avoir un effet sur le système reproducteur. On a des substances qui sont connues pour avoir des effets neurotoxiques chez l'animal. Donc, le principe de précaution veut qu'on commence peut-être à s'intéresser un peu à la question de la santé humaine.
1: Mmh. Et vous montrez justement dans votre étude que le lait cru peut être donc contaminé à la fois par les particules des pneus usagés, enfin de l'usure des pneus sur les routes, et puis par les équipements de traite eux-mêmes. Ces équipements vieillissants vont dégager des particules qui vont migrer vers le lait. Mais comment faire la différence? Est-ce que ce sont la même, entre guillemets, toxicité, les mêmes substances?
5: Alors effectivement, c'est les mêmes substances qu'on peut retrouver dans les équipements qui sont fabriqués à base de caoutchouc, en fait, et qui sont utilisés dans l'industrie laitière. D'ailleurs, c'est quelque chose auquel on n'avait pas forcément pensé au début de l'étude, parce qu'on n'est pas des spécialistes de la production laitière, et on s'est aperçu, en fait, que les matériaux utilisés dans ces industries-là, qui permettent de transférer le lait d'un récipient à un autre, par exemple, est souvent en caoutchouc. Et en regardant la composition des additifs qui sont présents dans ces matériaux-là, c'est extrêmement similaire à ce qu'on peut avoir dans les particules de pneus. D'où la problématique de pouvoir discerner, en fait, les différentes sources. L'étude qu'on a réalisée montre quand même que les matériaux utilisés dans cette industrie sont très riches en additifs. On a fait des tests, on voit qu'ils peuvent migrer, ils sont pas stabilisés dans le matériau, et donc il y a un possible transfert vers le lait, en tout cas vers les substances qui sont en contact avec ces matériaux.
1: Et qu'en est-il des fermes d'alpage qui sont loin du réseau routier?
5: Alors effectivement, on a trouvé moins d'additifs dans ces laits qui provenaient de zones plus éloignées du trafic routier. Malheureusement, du point de vue statistique, on ne peut pas établir un lien de corrélation entre la distance du trafic et le niveau d'additifs associés au caoutchouc dans ces laits. Il faudrait beaucoup plus d'échantillons, faire une étude à plus grande échelle pour voir finalement s'il y a vraiment une relation de cause à effet par rapport à la distance du trafic.
0: Est-ce qu'il faudrait déjà maintenant changer un petit peu les matériaux, les additifs qui sont dans ces caoutchoucs, ou il faut attendre de savoir ce qui se passe sur l'humain?
5: Alors, peut-être pas changer, mais je pense qu'en tout cas, il faudrait avoir une réflexion, que ce soit au niveau des industriels qui produisent ces équipements, d'avoir une réflexion sur l'usage de ces produits en caoutchouc.
0: On sait faire autrement? Il existe d'autres caoutchoucs qui n'auraient pas ces additifs?
5: Alors,
0: ça serait peut-être plus cher, ou je ne sais pas.
5: Peut-être. L'industrie, à mon avis, va pas me le dire. Je pense qu'il y a beaucoup d'enjeux économiques aussi derrière ça. Mais c'est clair que typiquement dans l'industrie du pneu, il y a des réflexions pour remplacer certains additifs. Et je pense que justement les industriels qui produisent des matériaux qui sont en contact avec l'alimentation et qui utilisent du caoutchouc doivent maintenant se poser la question de la nécessité de certains additifs. Est-ce qu'on peut trouver des additifs alternatifs? Mais pour ça, il faudra prouver qu'ils sont moins toxiques. Et c'est malheureusement souvent le cas où, en fait, on remplace une substance par une autre, mais on n'a pas encore assez de données concernant la toxicité des substances alternatives.
1: Oui, alors hier, justement, on parle de toxicité. Unisanté publiait une étude montrant que l'alimentation, et notamment les produits laitiers, reste une source importante d'exposition à des polluants tels que le PCB ou les dioxines. Est-ce qu'on pourrait comparer vos substances caoutchouteuses liées au caoutchouc aux dioxines et aux PCB, où finalement on se rend compte que les mécanismes, les risques sont très différents?
5: Alors, c'est des classes de substances qui sont très différentes. D'ailleurs, les PCB sont interdits, les additifs associés au caoutchouc ne le sont pas. Donc on a affaire à deux choses complètement différentes. Mm-hmm. Aussi la toxicité des PCB, de la dioxine, hein, c'est quelque chose qui est relativement bien établi. Les additifs de caoutchouc, on a très très peu d'informations, comme je disais, pour la santé humaine. Par contre, ce qui est intéressant, par exemple, les PCB, c'est quelque chose qu'on va pouvoir mesurer à peu près partout dans l'environnement sous forme de traces. Et ce qu'on a pu s'apercevoir dans le cadre d'autres études qu'on a menées, c'est que c'est additifs associés, par exemple, aux particules de pneus, se retrouvent aussi partout dans l'environnement, même dans des endroits très éloignés, en fait, des zones urbanisées. Et ça, c'est un indice qui nous montre potentiellement que ces particules, elles vont être transportées par l'air, par les masses d'air, vers des régions très éloignées, notamment des lacs d'altitude, où on peut retrouver des traces de ces additifs. Donc, on a aussi affaire à une pollution aussi qui est présente à large échelle. Maintenant, à savoir d'où proviennent ces sources et comment elles vont impacter la chaîne alimentaire, ça nécessite d'autres études pour essayer de mieux discerner les voies en fait de contamination de l'alimentation.
1: Oui, parce que vous êtes un spécialiste, Florian Breider, des microplastiques. Vous avez mené de nombreuses études, notamment des microplastiques et des nanoplastiques dans le léman. On connaît les incidences, hein, sur l'environnement, mais effectivement, le lien entre l'alimentation humaine est vraiment... Il manque des études. Est-ce que c'est vraiment aussi un problème de sécurité alimentaire, tous ces nanoparticules toxiques?
5: Alors, c'est potentiellement effectivement un problème de sécurité alimentaire, mais aussi de santé publique, oui, au sens large, dans le sens où on peut être exposé via l'alimentation, mais on va être exposé aussi potentiellement par l'inhalation. Et puis là, ça concerne finalement potentiellement tout le monde qui habite dans une zone urbanisée où il y a du trafic routier. Hein.
0: On est obligé de respirer, on peut pas faire. On peut pas choisir notre air.
5: Et là, justement, se pose la question de quelle est la voie d'exposition qui domine ? Est-ce que c'est l'alimentation, l'ingestion du coup ? Et de l'autre côté, on a l'inhalation qui peut être potentiellement problématique. Et dans ce cadre-là, justement avec Unisanté, on mène des études pour essayer de mieux comprendre comment certains de ces additifs pourraient migrer dans notre système respiratoire et comment ils pourraient potentiellement impacter notre santé.
1: Vous revenez nous voir pour le résultat.
0: Il y a encore pas mal de travail chez vous, visiblement. Merci beaucoup, Florian Breider, d'être venu nous parler de ces résidus de caoutchouc donc présents dans le lait. Une étude menée par le Laboratoire Central d'Environnement de l'EPFL que vous dirigez conjointement.

0: faire du vélo en Suisse, c'est à peu près deux fois plus risqué qu'aux Pays-Bas.
1: En effet, la Suisse enregistre 0,19 accidents pour 100 000 km parcourus contre 0,09 aux Pays-Bas. En cause, des infrastructures moins favorables aux cyclistes, notamment aux arrêts de transport public, le long des voies de tramway ou au carrefour. L'équipe de recherche estime que la Suisse pourrait améliorer rapidement la sécurité en s'inspirant du modèle néerlandais, avec notamment davantage de pistes cyclables protégées ou des aménagements spécifiques aux intersections.
0: Transformer un remède traditionnel en médicament.
1: Oui, pour lutter contre les troubles sexuels masculins, c'est le défi relevé par une jeune pharmacienne au Cameroun. Dans sa thèse, elle s'est inspirée d'une recette ancestrale à base notamment de deux plantes utilisées en médecine traditionnelle, la maniguette et le poivre de Guinée. Après des tests en laboratoire et sur des animaux, elle a développé une formulation sous forme de gélules. Des essais cliniques restent toutefois nécessaires avant une éventuelle homologation.
0: Et l'actualité du jour était proposée par Sarah Diren. Merci Sarah. Juste après, dans CQFD, un syndrome qui touche un grand nombre de femmes, Inès Moubachir.
2: Oui, le SMOP, un syndrome mieux connu depuis peu. On entendra le témoignage d'une personne touchée et nous aurons avec nous Anna Sourbonne, gynécologue au CHUV.
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0: One Track Mind, c'était Nika, un des tubes de cet été 2026. On aborde maintenant un sujet qui touche un nombre important de femmes, mais qui reste parfois méconnu ou en tout cas sous-diagnostiqué. Avec vous, Inès Moubachir.
1: Oui, une femme sur huit est concernée par ce que l'on appelait avant le SOPK, le syndrome des ovaires polykystiques, et maintenant le SMOP, le SMOP, donc syndrome métabolique ovarien polyendocrinien.

0: Un changement de nom qui n'est pas anodin car il vise à mieux refléter l'entier de la pathologie.
1: Et pour nous éclairer sur ce SMOP et ses conséquences, mais aussi sur la prise en charge des personnes atteintes, nous accueillons Anna Sourbonne. Bonjour.
2: Bonjour.
1: Vous êtes gynécologue au département femmes-mères-enfants du CHUV. Alors, peut-être avant tout, pour mieux comprendre, est-ce que vous pourriez nous expliquer en quelques mots ce qu'est le SMOP, le SMOP ?
2: Ah, c'est vraiment difficile d'expliquer en quelques mots, parce que c'est une condition qui est complexe. Justement, la S, c'est pour syndrome. Et le syndrome, en soi, c'est un ensemble de signes et puis de symptômes. Donc, ça donne déjà l'idée de la complexité de la condition. Et puis, les autres lettres indiquent un peu à quoi ils se réfèrent, ces symptômes et ces signes. Donc M, c'est métabolique, donc c'est un syndrome qui a des répercussions métaboliques importantes. O, c'est pour ovarien, que ça origine des ovaires, et puis ça implique la fonction des ovaires. Et puis P, c'est polyendocrinien, donc il y a beaucoup de hormones qui sont impliquées.
1: Voilà, on va comprendre un petit peu mieux ce symptôme dans les minutes qui viennent. Mais Inès, le SMOP, c'est une réalité pour beaucoup de femmes. Pour commencer, vous nous proposez d'écouter le témoignage d'une femme que vous avez rencontrée.
0: Oui, j'ai rencontré Raphaël, qui a été diagnostiquée il y a 15 ans, au début de sa vingtaine.
3: On m'a diagnostiquée vers l'âge de 23 ans, lors d'un contrôle de routine chez la gynécologue, où je lui ai expliqué que j'avais des cycles qui étaient très irréguliers. Elle m'a fait une échographie pelvienne. On a vu que les ovaires avaient un aspect typique, donc on a posé le diagnostic comme ça.
4: Sur le moment, est-ce que ça vous a inquiété ? Comment vous avez réagi ?
3: Ça ne m'a pas vraiment inquiété parce que pour moi, l'irrégularité des cycles, voilà, ça m'impactait peu. J'étais contente d'avoir quand même un mot qui a été posé dessus, mais on ne m'a pas donné plus d'explications. On m'a juste dit qu'il faudra que je fasse peut-être des démarches pour tomber enceinte parce que c'est plus compliqué et que je fasse attention à ce que je mange et à faire du sport. Quand j'ai commencé à faire mes études de sage-femme il y a plus de 10 ans, là j'ai eu accès à plus d'informations, donc je me suis vraiment rendu compte en fait de l'ampleur de ce syndrome, que c'était pas juste ce qu'on m'avait dit, et surtout mes cycles commençaient vraiment à s'allonger, à devenir encore plus irréguliers, et j'ai vraiment compris que c'était quelque chose de vraiment systémique, de vraiment métabolique, et que c'était pas juste un problème d'ovaire, quoi.
0: Anna Sourbonne, est-ce que ce témoignage il illustre la difficulté d'expliquer les conséquences plus générales d'un SMOP sur la vie d'une femme ?
2: Mais oui, tout à fait. Ça donne bien l'idée du fait que c'est parfois un peu négligé par les soignants. C'est effectivement une situation complexe, donc c'est parfois difficile aussi de tout raconter un peu de temps, quand on a un peu de temps devant les patientes. Et souvent, c'est ce que ressentent les patientes, de ne pas avoir reçu toutes les explications nécessaires, de ne pas avoir compris tous les enjeux en fait, qui sont derrière.
0: Et on entend également Raphaël qui explique qu'elle a fait une échographie pelvienne. Ça veut dire quoi concrètement ? On observe la présence de follicules dans les ovaires, c'est ça ?
2: C'est pas tout à fait ça, parce que c'est vrai que dans les ovaires, on observe toujours des follicules. Les follicules, c'est les structures qui contiennent les ovocytes. Donc il y en a toujours, en tout cas chez les patients qui ne sont pas ménopausés. Ce qui change dans le SMOP, c'est la quantité des follicules qu'on observe. Et dans le SMOP, on en observe beaucoup, beaucoup en même temps, chose qui n'est pas habituelle. La définition dit plus que 20 de ces follicules par ovaire. Ce qui est assez important. Donc, c'est vrai que c'est un des critères diagnostiques du SMOP.
1: Juste, moi je ne suis pas gynécologue. C'est quoi un follicule ?
2: C'est une structure liquidienne, en fait, un peu comme un sachet de liquide qui contient à l'intérieur l'ovocyte, dans lequel l'ovocyte se développe. Et puis on les voit à l'échographie comme des trous noirs, hein, parce que justement ils sont remplis de liquide.
0: Et donc ça, c'est un des critères, avoir plus de 20 de ces petits follicules dans les ovaires. Est-ce qu'il y a d'autres critères ? C'est quoi les autres critères dans ce syndrome ?
2: En fait, les critères diagnostiques n'ont pas changé malgré le changement de nom. Donc, on a trois critères diagnostiques. Et pour poser le diagnostic du syndrome en soi, il en faut deux sur trois. Ça, c'est des critères qui sont appelés les critères de Rotterdam, qui datent de longtemps. Donc, un, c'est effectivement cet aspect des ovaires, avec plus que 20 follicules par ovaire. Un autre critère, c'est le fait d'avoir de signes de ce qu'on appelle hyperandrogénisme, donc un excès d'hormones masculines. Et puis, le troisième critère, c'est l'irrégularité des cycles menstruels, dont parlait aussi notre témoignage.
1: Raphaël.
0: En parlant de Raphaël, on revient donc à son témoignage, parce que c'est plus tard, en fait, qu'elle, elle a vraiment commencé à s'inquiéter sur les impacts du SMOP. Et en fait, dans tout ce processus, elle s'est surtout sentie seule.
3: Vu que j'avais pas l'accompagnement qui était vraiment là, parce que j'ai pas eu de suivi plus régulier que ça, en fait, je me suis sentie très seule. Quand même assez inquiète, parce que forcément, même si à ce moment-là, j'avais pas envie d'enfant, bah on se projette quand même. Déjà, même sans particularité, on peut toujours se demander est-ce que je suis stérile ou pas, est-ce que... Voilà. Donc là, je savais qu'il y avait un facteur de risque en plus, donc ça m'inquiétait un petit peu plus pour mon futur, mais il y a tout le côté aussi juste de maladie cardiovasculaire, en fait. Je me suis dit, ah mais mince, est-ce que j'ai un prédiabète, est-ce que j'ai résistance à l'insuline, enfin... Même si j'étais pas en surpoids et que j'avais voilà, un corps sain et tout ça, voilà. Au fond de moi, j'avais quand même des inquiétudes qui ont augmenté encore, jusqu'à ce que j'ai envie d'avoir un enfant, où là, vraiment, ça a atteint son maximum, quoi.
4: Et aujourd'hui, vous êtes, aujourd'hui ou récemment, vous êtes dans quel état d'esprit par rapport à ça? Ça vous inquiète?
3: Alors, ça m'inquiète pas, plus. Ça m'inquiète plus parce que là maintenant je suis pris en charge pour m'aider à tomber enceinte. Ce qui, soit dit en passant, est finalement assez un peu plus facile avec un syndrome des ovaires polykystiques. En fait, le mécanisme il est quand même connu, donc on sait comment faire ovuler correctement en fait une femme qui a ce syndrome. Mais si vous m'aviez posé la question il y a un an et demi, j'aurais pas répondu ça. En fait, ça a vraiment été très très dur. Parce que je me suis sentie très seule, j'avais aucune ressource et la seule chose qu'on me disait c'était qu'il fallait que je mange bien et que je fasse du sport. Donc voilà, moi c'est ce que j'ai fait. Je l'ai fait à fond et évidemment c'était un extrême, donc ça n'a pas arrangé la situation. Et voilà, il a fallu aller dans cet extrême-là pour après reconsulter et être pris en charge.
1: On entend les angoisses qu'ont pu provoquer les potentiels risques d'infertilité, notamment. Anna Sorbonne, quelles sont les principales conséquences d'un SMOP à court, moyen et long terme?
2: L'infertilité, c'est une des conséquences, mais c'est pas la seule. Elle est liée surtout à des problèmes d'ovulation, en fait, parce que c'est les ovaires qui, on a dit, sont très riches, donc ils ont beaucoup d'ovocytes, beaucoup de follicules à l'intérieur, mais ils n'arrivent pas tout à fait à maturer. Donc ça, c'est une des premières conséquences, parce que s'il n'y a pas une ovulation qui se fait régulièrement, c'est beaucoup plus difficile d'avoir une grossesse, évidemment. Après, il y a des conséquences qui sont un peu plus, sont moins visibles, que peut-être on en parle moins, mais sont autant importants, aussi très importants, comme les conséquences au niveau métabolique. Il y a un risque accru au niveau cardiovasculaire, ou de développer un diabète, de développer une hypercholestérolémie. Souvent, il y a un risque d'obésité aussi qui est augmenté, qui aggrave en soi aussi le risque cardiovasculaire. Et puis, il y a des conséquences qui sont peut-être considérées moins graves, mais pour les patients, parfois, peuvent être très, très embêtantes et assez impactantes sur la qualité de vie, comme justement le fait d'avoir un excès d'hormones masculines. Donc, c'est parfois un hirsutisme, donc un excès de pilosité. De l'acné importante, donc ça a aussi des conséquences parfois psychologiques non négligeables. Et puis, quand on a vraiment l'extrême où certaines patientes n'ont pas du tout des règles pendant des années, ça peut carrément provoquer ce qu'on appelle des hyperplasies ou des précancéreuses, donc des lésions précancères de l'endomètre, donc du tissu à l'intérieur de l'utérus, parce qu'il a besoin de saigner, de se renouveler régulièrement. Et quand ce n'est pas le cas, ça peut se transformer en cancer. Donc, on peut avoir des conséquences qui sont importantes et il faut effectivement informer bien les patientes.
0: Et puis, est-ce que les inquiétudes que nous partage Raphaël, vous les retrouvez aussi chez vos patientes lors de vos consultations?
2: Oui, tout à fait, parce que c'est vrai que c'est, enfin, dans la majorité des cas, ce sont des patientes qui sont en très bonne santé, jeunes, on le diagnostique un peu parfois par hasard, parce qu'on a fait une échographie, ou parce qu'elles ont effectivement des irrégularités du cycle. Donc, elles ont heureusement, dans la majorité des cas, pas ces conséquences dont on a parlé. Donc, ça reste un peu aussi abstrait. Et c'est difficile de leur dire, oui, vous allez développer ou pas ces conséquences, mais en même temps, on leur dit de se prendre en main et puis de faire éventuellement des ajustements de leur vie pour éviter ces conséquences. Et je pense que ça doit être angoissant de devoir prévenir quelque chose qu'on ne sait pas si ça va se développer ou pas. Donc je peux comprendre cette solitude qu'elle a ressentie et puis ce fait d'être un peu démunie devant ces potentielles conséquences.
0: Et puis Raphaël mentionne les mécanismes qui existent aujourd'hui pour pouvoir provoquer l'ovulation. Ça veut dire qu'il y a donc des options pour les femmes atteintes du SMOP qui voudraient avoir un enfant.
2: Oui, tout à fait. Ça, c'est vrai que c'est très intéressant comment elle exprime le fait d'être, entre guillemets, rassurée du fait que finalement, c'est pas si difficile. J'utiliserai pas ces mots parce que je pense qu'il y a jamais quelque chose de très facile dans une thérapie, mais en tout cas, on sait effectivement quelle est la raison du problème de fertilité et on a les moyens de l'aborder. Donc, on a des médicaments qui aident à favoriser l'ovulation. Ils fonctionnent vraiment très bien. Et donc, s'il n'y a pas d'autres facteurs associés, c'est vrai que ça marche assez rapidement et facilement.
0: Si des options existent, donc le parcours des femmes atteintes d'un SMOP semble marqué de questions et d'un besoin d'accompagnement. Raphaël nous a fait part de son expérience face à ces défis.
3: Je pense que c'était un tout, mais c'était quand même. Je savais que j'ovulais 5 fois par année. Et encore, c'était vraiment quand même ça le sujet. Donc j'avais vraiment envie de gérer ce syndrome pour ovuler correctement, pour avoir un bébé. Et ça, c'était super angoissant.
4: Vous disiez, vous vous êtes senti un peu seule. Est-ce que c'est un manque d'accompagnement justement qui vous a fait sentir comme ça?
3: Je pense que c'est un manque d'accompagnement. Après, moi, je pense que j'ai pas non plus toqué à toutes les portes, hein. Mais il n'y a pas de réseau de soins qui est vraiment créé pour les femmes qui ont SOPK. Ça reste finalement au bon vouloir de où nous aiguille notre gynécologue, si tant est qu'on lui pose la question aussi. Mais il n'y a pas un réseau qui est vraiment créé avec peut-être des psychologues, des diététiciens. Enfin voilà, je pense que ce syndrome, il est à prendre vraiment de manière holistique et dans toute son entièreté. Et pour le coup, il n'y a rien du tout. Il n'y a pas d'association de patientes. Donc on a tendance à vouloir se débrouiller un peu seul et à des fois à toquer aux mauvaises portes, quoi.
1: Voilà le témoignage de Raphaël qu'on va retrouver dans un instant. On parle de santé féminine dans CQFD ce matin, du SMOP plus précisément. On écoute un peu de musique et on se retrouve juste après.
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0: Caravane, c'était Raphaël et on revient sur le SMOP, un syndrome mieux connu depuis peu qui peut impacter plusieurs aspects de la vie des femmes touchées, Inès Moubachir.
1: Oui, diagnostiqué il y a 15 ans de ce syndrome, Raphaël a tenté de trouver certaines pistes par elle-même pour pallier au manque d'informations.
2: Je me rappelle, la première chose que j'ai faite, c'est j'avais trouvé une marque de compléments alimentaires qui vraiment sur le papier, en plus en faisant un peu des recherches approfondies, qui était plutôt bien et même recommandée par certains gynécologues que j'ai vus ensuite par la suite. Donc j'ai dépensé des centaines de francs là-dedans. Évidemment, rien n'est pris en charge, sinon ce serait pas drôle. D'abord, ça a commencé comme ça et après, évidemment, je trouve que là, sur ces 10 dernières années, la présence de la santé féminine sur les réseaux sociaux, ça a explosé et on a de tout, du très bien comme du vraiment vraiment mauvais, et puis qui nous fait croire qu'il suffit de manger anti-inflammatoire, de prendre telle et telle chose et que tout ira bien, donc alors que pas du tout quoi.
1: Et ces recherches lui ont aussi coûté très cher justement pour trouver des solutions.
2: J'ai même pas envie de compter. Franchement, des centaines de francs de compléments alimentaires, des centaines de francs de consultations diététiques. Et là, maintenant, après avoir passé 1 an et demi, voilà, j'ai perdu mes cycles. En fait, maintenant, ça se compte en séance de psy et en temps perdu. Et maintenant, en PMA aussi. Enfin, vous voyez, c'est là où on prend la notion que c'est un problème de santé publique et que c'est quand même, c'est super large, en fait. À titre individuel, c'est énorme, la quantité d'argent. Mais il faut aussi penser, voilà, si on multiplie ça, je ne suis pas un cas isolé. Enfin, donc, je sais que ça, des femmes le traversent aussi. C'est juste qu'on n'est pas en contact. Ouais.
1: On entend les différentes recherches entamées par Raphaël. Anna Surbonne, je rappelle que vous êtes gynécologue au département femmes-mères-enfants du CHUV. Quelles sont les pistes thérapeutiques au-delà de l'hygiène de vie ?
3: Oui, je pense que c'est que Raphaël mentionne, c'est hyper important, cette idée de réseau de soins. Donc je pense que c'est effectivement fondamental de prendre la pathologie dans tous ses aspects. Après, il y a des thérapies qui sont assez bien connues, qui ont montré leur efficacité avec des études conduites. Donc, il y a des traitements pour traiter, par exemple, la résistance à l'insuline, qui est un des aspects classiques et typiques du SMOP, comme la metformine. C'est un des médicaments qu'on prescrit le plus facilement et qui est assez efficace. En même temps, l'hygiène de vie reste quand même hyper importante. Et donc aussi, l'approche diététique est très importante aussi. Après, il y a des traitements hormonaux qui peuvent traiter, par exemple, les symptômes d'hyperandrogénisme, donc d'excès d'hormones masculins, que je disais parfois sont franchement un des aspects les plus gênants pour les patientes. Et puis, il y a tous les traitements de procréation médicalement assistée, effectivement, qui parfois sont nécessaires pour pouvoir arriver à une grossesse. Mais la prise en charge doit être multidisciplinaire parce que c'est une maladie complexe avec plusieurs aspects.
1: On peut aussi prescrire la pilule dans ce genre de cas, mais ni la pilule ni des traitements hormonaux ne sont pris en charge par les assurances.
3: Non, voilà, c'était ce que tu disais pour traiter, par exemple, l'hyperandrogénisme. Typiquement, c'est la pilule contraceptive, les œstrogènes sont assez efficaces sur ça, mais effectivement, ne sont pas pris en charge. On utilise un autre médicament qui est aussi l'aspirant lactone, qui est un médicament qui est aussi efficace pour l'hyperandrogénisme, pour traiter donc la pilosité ou l'acné. Lui, par contre, ça peut être pris en charge, mais certains traitements, en tout cas les traitements hormonaux, ne sont pris en charge.
1: Et puis Raphaël nous a également parlé des difficultés qu'elle a rencontrées au fur et à mesure de son parcours de prise en charge et du sentiment de ne pas toujours être entendue.
2: D'attendre et on verra plus tard, parce que finalement c'est le problème, il est plutôt au moment où tu veux des enfants. Ça, c'est quand même quelque chose qu'on entend, que moi j'ai entendu personnellement à ma première consultation quand on m'a posé le diagnostic, en fait. Alors sur le moment, j'avoue que ça m'a pas, encore une fois, ça m'a pas perturbée, parce qu'en effet ça correspondait tout à fait à ce que j'étais à ce moment-là, à 23 ans. Par contre, j'aurais peut-être aimé comprendre pourquoi est-ce que ce serait un problème. Parce que même à 23 ans, j'aurais pu comprendre, en fait. On peut tout à fait imager, on peut vulgariser, en fait. Après, j'aurais aimé peut-être qu'on me le redise à d'autres occasions. On me l'a redit, mais toujours un peu en balayant ça, en disant « Tu veux des enfants ? Non, pas maintenant. Bon, bah voilà. Pourquoi ? Pourquoi vous me parlez de ça ? Qu'est-ce qui va être compliqué ? Et puis, quelles sont les options, en fait ?» Mon cerveau a commencé aussi à me jouer des tours et à s'imaginer des choses beaucoup plus graves que finalement ce qu'elles ne sont. Parce que là, je le vis maintenant et je me rends bien compte que c'est moins compliqué que ce que j'imaginais, en fait, au pire moment, quand je voyais tout en noir. Jamais j'aurais cru que ce serait finalement si simple.
1: Et puis est-ce que vous avez l'impression, à travers toutes ces expériences-là, d'avoir vécu une sorte de errance ?
2: Ah ouais, ouais, ouais. J'ai l'impression qu'on m'a nié, qu'on a nié ma pathologie. Et ça, je trouve que c'est quand même un sentiment assez bizarre, même si c'est pas quelque chose de mortel. Enfin, c'est quand même, on se sent pas pris en compte. Et oui, j'ai erré. J'ai erré pour faire mon propre réseau de soins. Et encore, il est pas complet, quoi. Et je sais toujours pas, là je pourrais pas vous dire vers qui m'adresser quand je vais avoir peut-être 60 ans, avec peut-être plus de facteurs de risque, ou si tout d'un coup j'ai un diabète, est-ce que je vais avoir un endocrinologue ? On sait pas en fait.
1: Anna Surbonne, Raphaël dit qu'elle s'est sentie niée. Comment on peut éviter ce sentiment chez les patientes ?
3: Il y a quand même des centres spécialisés, hein. C'est au CHUV. Je pense qu'il y en a plusieurs, en tout cas en Suisse romande, en tout cas dans les gros hôpitaux. Par exemple, le centre d'endocrinologie gynécologique du CHUV. Nous, on suit justement les patientes avec le SMOP et c'est un suivi qui est sur le long terme. Après, effectivement, il faut qu'elles soient référées ou qu'elles viennent elles-mêmes, mais les patientes qu'on a, on cherche vraiment de les accompagner dans tous les aspects de leur vie. Puis, c'est pas forcément parce qu'elles ont un désir d'enfant, mais déjà justement parce qu'elles veulent comprendre plus cette maladie, comprendre quels sont les enjeux, puis avoir un accompagnement sur le long terme, et puis c'est ça qu'on cherche d'offrir. Et multidisciplinaire, on parlait d'un suivi psychologique aussi, qu'on offre, et puis on suit ces patientes aussi avec nos collègues endocrinologues ou les diététiciennes. Donc voilà, c'est une approche vraiment holistique.
0: Raphaël s'inquiète de quand elle aura 60 ans. La complexité, finalement, c'est que ce SMOP peut affecter les femmes de manière différente suivant les phases de vie.
3: Oui, tout à fait. C'est vrai que les types de conséquences sont différentes selon la phase de vie. Les patientes les plus jeunes, souvent, sont plutôt gênées par cet aspect d'excès d'hormones masculines. Donc, on peut imaginer des jeunes patientes avec une acné importante, une pilosité, ça peut être très gênant. Plus tard dans la vie, c'est plutôt effectivement ce désir d'enfant. Mais même quand on a eu les enfants, après, c'est tous les côtés de risque métabolique cardiovasculaire qui devient plus important. Et puis donc, il ne faut pas oublier qu'il y a encore cet aspect qu'il faut considérer jusqu'à l'âge, même après la ménopause.
0: Oui, on l'entend, hein, c'est un syndrome complexe qui nécessite donc une approche globale et un accompagnement évidemment adapté. Merci beaucoup Anna Surbonne d'avoir été avec nous aujourd'hui pour expliquer
3: Merci
0: et comprendre un peu mieux ce SMOP. Je vous souhaite une excellente journée.
3: Merci à vous aussi.
0: Et vous étiez invité par Inès Moubachir.
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0: Et dans 3 minutes, vous reprendrez bien une petite coupette de sang, Anne Bécher ?
5: Ah non, merci. Je suis digestivement hématophobe. Par contre, je vous parlerai de deux animaux hématophages, au contraire, qui sont assez inattendus.
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0: C'était le bon choix de Memouna. Memouna que vous pourrez retrouver en concert dimanche 20 septembre au Doc de Lausanne. Ça sera dans le cadre du festival Label Suisse. Et maintenant, sans transition, les buveurs de sang, Anne Bécher. C'est le titre de votre chronique, en précisant tout de suite qu'il n'est pas question de vampires littéraires aujourd'hui, mais bien d'animaux qu'on appelle hématophages, donc buveurs de sang.
1: Oui, alors évidemment, on pense tout de suite aux chauves-souris, aux moustiques ou aux tiques. Mais il y en a quelques-uns, peut-être moins connus, qui méritent un petit détour, parce que côté gothique, ils ont... Mais alors, rien à envier à notre ami des Carpates.
0: Eh bien, je crains le pire. Allez, on commence par qui ou par quoi ?
1: On va commencer par un petit poisson d'Amazonie qui a l'habitude de vous sucer du sang de l'intérieur quand vous êtes un plus grand poisson, comment en pénétrant vos branchies, par exemple. Seulement, voilà, il est très petit, translucide, sans écailles. Ce poisson d'Amazonie, il pourrait aussi se retrouver à l'intérieur de vous, Bastien, en remontant dans votre pénis quand vous faites pipi dans l'eau.
0: Mais c'est si délicieux. j'ai déjà entendu cette histoire absolument épouvantable. C'est un jeune homme qui a dû être hospitalisé, c'est juste ?
1: Oui, l'histoire date de 1997. Un jeune Amazonien s'est soulagé dans l'eau et là, il voit quoi ? Ben, un hôte indésirable de 13 cm s'introduire dans son urètre. Et le jeune homme paniqué, ben, on le comprend parce qu'il n'arrive pas à l'extraire manuellement, court à l'hôpital où il est pris en charge avant que l'on puisse enfin lui retirer la bête par endoscopie au bout de, je crois, un ou deux jours avec une grosse fièvre, un truc comme
0: Mais
1: ça.
0: Comment s'appelle
1: un gros trauma, j'imagine.
0: Oui, ça, j'imagine. Comment s'appelle ce charmant petit poisson ?
1: C'est le candirou, un petit poisson-chat. Et pareil qu'à côté, les piranhas, c'est des enfants de cœur. Enfin, voilà. Tenez, je vous ai même apporté une radio à l'époque de ce jeune homme.
0: Ah oui, ok. Donc, on voit un corps humain avec, effectivement, ce petit poisson. C'est assez explicite.
1: Au milieu du
0: bassin. C'est un bassin, c'est ça,
1: ouais,
0: voilà.
1: C'est ça.
0: Et la tête va
1: vers
0: en direction du nombril.
1: C'est ça.
0: C'est quand même assez incroyable comme image. C'est une vraie image, c'est pas un poisson d'avril pour le coup.
1: Alors vous avez raison, la radiographie est un fake, mais c'est vrai que ça le fait. Hein,
0: oui, c'est joli. Ouais.
1: Et cette histoire qui a fait donc le tour du monde est controversée parce que si les candirous existent bel et bien, il en existe même une douzaine d'espèces et qu'ils possèdent un méchant penchant parasitique, les biologistes doutent quand même qu'une bête de 13 cm puisse se glisser dans l'abdomen d'un type qui fait bêtement pipi dans l'eau, même si un cas a bien été répertorié, recensé dans un hôpital d'Amérique du Sud. Donc l'affaire n'est pas tout à fait claire. Je vous laisse faire des cauchemars.
0: J'imagine que vous êtes d'autres bêtes justement cauchemardesques dans les grands buveurs de sang.
1: Alors si on reste au rayon poisson suceur de sang, vous avez la lamproie. C'est un machin qui ressemble à une grosse sangsue ou un gros ver de terre qui possède une bouche ronde en forme de ventouse, une ventouse garnie de dents et qui agrippe les poissons en perçant leur peau avant de leur aspirer le sang et les autres liquides biologiques jusqu'à plus soif. Une technique sympathique d'amarrage qui leur sert également à se déplacer parfois. Je vous explique, la lamproie se planque sous une pierre, attend qu'un poisson passe, l'attrape par la queue avec sa ventouse et se fait tracter comme ça plus loin avant de relâcher. Donc non seulement elles sont buveuses de sang, mais en plus elles se servent de vous pour leur déplacement.
0: Alors quand vous dites elles se servent de vous, les lamproies s'attaquent aussi aux humains ? Ou seulement aux petits poissons ?
1: Vous êtes un peu inquiet.
0: Oui,
1: hein ?
0: Un peu, très.
1: Eh bien non. Et heureusement pour elle, parce que nous possédons quelque chose que les poissons nous envient peut-être, dans ces conditions.
0: C'est-à-dire ?
1: Des mains. pour nous débarrasser du truc. Voilà.
0: Effectivement. Cela dit, là, on parle de poissons, mais est-ce qu'il existe aussi des oiseaux qui suceraient le sang, qui boiraient le sang ?
1: Ouais, ça a l'air inquiétant aussi. Oui, mais pour le coup, on le retrouve, cet oiseau, dans les Galapagos, en Équateur. C'est un oiseau qui n'a pas vraiment peur des humains. On l'appelle le moqueur d'Espagnola, Mimus McDonaldi, réputé pour être un opportuniste partiellement vampire. Son truc à lui, c'est les plaies ouvertes, des plaies qui peuvent présenter, qui peuvent se présenter sur les otaries, les iguanes marins ou certains oiseaux. Et ma foi, si leurs blessures ne sont pas assez ouvertes ou qu'elles se referment et guérissent, ça ne dérangera pas le moqueur d'Espagnola de picorer les blessures de manière insistante pour les agrandir jusqu'à ce que ça ressaigne, jusqu'à ce qu'il puisse correctement s'abreuver du sang. Enfin, à défaut, s'il y a un pauvre touriste ou un pauvre chercheur qui présente une blessure, bah, il fera pas le difficile non plus, hein, et il n'hésitera pas non plus à aborder le quidam pour lui picorer la blessure. Ceci dit, c'est moins le sang qui l'intéresse que l'humidité, l'eau contenue dans le sang, vu que l'eau peut se faire très très rare durant la saison sèche là-bas.
0: J'imagine un peu le cauchemar, donc vous vous baladez, vous avez une petite plaie qui saigne et tout d'un coup vous êtes agrippé par un oiseau. On s'attend pas forcément à ça de la part d'oiseaux en fait.
1: C'est vrai, mais en réalité il y a pas mal d'animaux hein, qui pourraient s'intéresser à votre sang, et ceci juste parce que l'occasion se présente, donc de l'opportunisme, et sans que ça fasse vraiment partie de leur menu habituel, on va
0: vous
1: dire.
0: Vous avez quelques exemples?
1: Alors par exemple, si vous laissez une flaque de sang quelque part, ce que je vous souhaite évidemment pas, hein, ne vous étonnez pas si vous voyez arriver des papillons. C'est tout à fait normal pour eux de se procurer inopinément un peu de compléments alimentaires. Ceci dit, ben, Dieu merci, les papillons sont incapables de vous infliger des piqûres pour vous ponctionner. Imaginez le cauchemar.
0: Ouais, alors ceci dit, la plus connue des buveuses de sang dans le règne animal, ça reste quand même la chauve-souris, non?
1: Mais oui, la chauve-souris vampire. Mais bon, en réalité, elles sont vraiment peu à pratiquer l'hématophagie, dont l'ensemble des espèces des chauves-souris. Il y en a que 3 dans les plus de 1000 espèces de chauves-souris qui existent, sans compter qu'on n'en trouve pas en Transylvanie, hein, ni chez nous, comme ça vous êtes tranquille, puisqu'elles vivent en Amérique du Sud. Donc 3 espèces de chauves-souris qui sont bel et bien hématophages et qui ont développé une salive qui contient de la draculine, c'est joli.
0: C'est joli ça comme nom.
1: De la draculine, un élément qui rend le sang bien liquide pour qu'il ne coagule pas pendant leur repas, hein, pendant que la chauve-souris lape le sang vers sa bouche après avoir planté ses petites incisives bien acéré. Alors je vous assure, c'est tellement bien acéré que vous ne sentiriez presque rien si ça devait vous arriver pendant votre sommeil.
0: J'en ai des frissons, rien que d'y penser.
1: Bon allez, un beau mammifère humain comme vous endormi dans le noir, gonflé de bien 5 litres de sang frais, vous n'allez quand même pas faire votre égoïsme non plus.
0: Non,
1: hein.
0: Allez, je donne tout.
1: Vous n'avez jamais mangé de boudin, de black pudding irlandais ou de pancake au sang et à la mélasse comme on le fait en Finlande?
0: Alors oui, j'ai déjà mangé ça, j'aime pas du tout. Par contre, ce que j'adore, c'est mon sang dans des plaies ouvertes, le sang frais. Je trouve ça assez bon à goûter.
1: Va falloir prendre des vacances. Bah, c'est... En tout cas, si vous n'aimez pas trop ça, c'était en tout cas le cas de vos ancêtres. Ça, c'est sûr pour survivre, puisque les humains cuisinent le sang et le lait de leur bétail depuis la nuit des temps. Et croyez-moi, notre espèce à nous, elle est aussi largement opportuniste.
0: Je n'en doute pas une seconde. Et on n'a pas parlé là de tous les insectes qui adorent et notre sang, des moustiques, des sangsues.
1: J'ai voulu faire un focus sur ces exotiques-là.
0: Merci beaucoup.
1: Oui, bah, le moustique évidemment, les tiques.
0: Et les tiques.
1: Les puces.
0: Ah, tout ça, tout ça. Merci beaucoup Anne Béchère pour cette chronique sur les hématophages, c'est comme ça qu'on dit. Aujourd'hui on a vu plein de choses, on a parlé des résidus de pneus dans le lait, du syndrome métabolique polyendocrinien et donc grâce à vous Anne Béchère de ces animaux hématophages. CQFD c'est terminé pour aujourd'hui. Demain Anne Béchère vous revenez avec de nouveau des belles histoires autour des grands mystères scientifiques qu'on résout petit à petit.
1: Oui, c'est parce que la science avance, parce qu'on en sait de plus en plus, on a plus d'outils, donc on arrive à presque à reprendre des cold cases et des affaires très mystérieuses comme des navires qui disparaissent d'explorateurs et qu'on retrouve et enfin on arrive à séquencer un petit peu ce qui leur est arrivé.
0: Eh bien pour ça, pour en savoir plus, il faudrait être à l'heure demain à 10h dans CQFD.
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0: Tribu, dans un instant avec vous, Julien Magnonnet, bonjour.
3: Bonjour.
0: Vous allez nous parler du regain d'intérêt pour les enseignes de commerce pain.
3: Oui, ces enseignes, vous savez, qui font tellement 20e siècle, début 20e siècle, pain à la main, on se croirait à Paris dans les vieilles brasseries, eh bien ça revient à la mode. Est-ce de la nostalgie? On en parle avec Morgane Combe.
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2: Alexandre Abbey.
4: Le Conseil national est entré en matière ce matin sur la proposition 2026 du Conseil fédéral sur l'armée. La gauche a plaidé en vain pour ne pas entrer en matière sur le crédit additionnel de 394 millions pour les avions de combat F-35. Ce crédit doit permettre d'acquérir le plus grand nombre possible d'avions dans le cadre financier approuvé par le peuple et le Parlement. Le Parlement qui s'est mis d'accord sur les restrictions supplémentaires à l'importation de foie gras, il a éliminé ce matin les dernières divergences divergences dans le contre-projet indirect à l'initiative populaire sur ce sujet. Autre décision tombée ce matin au Conseil des États après le national. Les sénateurs ont adopté le contre-projet du Conseil fédéral à l'initiative fourrure. La Suisse va donc interdire l'importation et le commerce de fourrure issue de méthodes cruelles. Les vaccins non autorisés et destinés à prévenir ou endiguer une épizootie doivent pourtant être mis rapidement sur le marché en Suisse. Le Conseil des États a adopté ce matin à l'unanimité une révision de la loi sur les épizooties pour les cas d'urgence. La première ministre danoise, Mette Frederiksen, a dénoncé l'action irresponsable de la Russie, je cite, à l'égard d'un hélicoptère au-dessus de la mer Baltique. L'armée danoise a indiqué qu'un navire de guerre russe a tiré deux fusées éclairantes en direction d'un hélicoptère en opération. Les actions russes visent à intimider et à semer la discorde. Elles n'aboutiront pas, nous ne céderons pas, a écrit la dirigeante danoise dans un communiqué. Et puis, l'année dernière, c'est un drone qui a été abattu par un avion de chasse de l'OTAN au-dessus de la Lituanie, pays balte voisin de la Russie. Les coupes drastiques décidées par Donald Trump dans les financements américains des secteurs de l'humanitaire et de la coopération ont eu un effet sur la Genève internationale. Plus de 2800 postes ont été biffés au sein des organisations établies à Genève depuis le retour du président américain à la Maison-Blanche, et ce sur un total de 26 000 postes. Le département fédéral des affaires étrangères estime ce chiffre moins important que redouté. Et c'est un nouveau revers pour Donald Trump la nuit dernière. La Cour suprême, à majorité conservatrice, a rejeté un recours de son administration visant à lui permettre d'encadrer plus strictement le vote par correspondance. La Cour estime que le gouvernement a peu de chances de l'emporter quand l'affaire sera jugée sur le fond. Ces mesures étaient censées entrer en vigueur avant les élections de mi-mandat en novembre. Un tiers des Américains avaient voté par correspondance en 2024, une méthode utilisée davantage par l'électorat démocrate que républicain. L'ONU déplore la lenteur de la récupération des restes humains près de 3 ans après le début de l'offensive dans la bande de Gaza. Ce matin à Genève, le haut-commissaire aux droits de l'homme Volker Türk a renvoyé Israël à sa responsabilité internationale. Plus de 630 cadavres ont été retrouvés depuis novembre 2025 après le cessez-le-feu, selon la défense civile palestinienne. Mais les personnes portées disparues sous les décombres seraient plus de 8000 selon les estimations. L'ONU réclame également un accès pour les enquêteurs internationaux. Le temps sera bien ensoleillé aujourd'hui avec des températures maximales avoisinant les 28 degrés cet après-midi. Demain, le ciel va se couvrir progressivement par l'ouest en cours de matinée. Dès la mi-journée, des averses, voire des orages, sont à prévoir le long des reliefs.
2: 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Tribu, Julien Magnolet.
3: Certaines images nous font immédiatement plonger dans le passé. C'est le cas des enseignes commerciales peintes à la main qui datent pour la plupart de la fin du 19e siècle ou début du 20e siècle. On les voit sur les devantures des vieux bistrots, des anciennes pharmacies. Et cette signalétique artisanale qui était petit à petit tombée en désuétude, eh bien, connaît un renouveau depuis quelques années. Alors, est-ce de la nostalgie ou une envie d'authenticité? Et quelles sont les origines de ces anciennes, de ces enseignes, pas facile à dire, de ces enseignes peintes. On en parle avec vous, Morgane Combe. Bonjour.
5: Bonjour.
3: Vous êtes graphiste et peintre en lettres et vous signez ce très beau livre, La peinture en lettres, Histoire et renouveau. C'est paru aux éditions L'Échappée. Alors peut-être commençons par une question de définition, Morgane Combe. De quoi on parle lorsqu'on parle de peinture en lettres?
5: Alors la peinture en lettres, c'est un artisanat qui a à peu près 200 ans. Qui naît un peu à la croisée de la peinture en bâtiment et la peinture en décor au début de la révolution industrielle.
3: Et ça, c'est avant, comment est-ce qu'on faisait pour marquer son commerce lorsqu'on avait un bistrot, je ne sais pas, un commerce d'antiquité, il n'y avait pas encore cette peinture en lettres, comment ça fonctionnait ?
5: Eh bien, si on repart un peu plus loin à l'époque médiévale, on retrouve beaucoup d'enseignes drapeaux, donc les fameuses enseignes en métal. On a beaucoup d'exemples, notamment qui viennent d'Alsace. Donc, ces enseignes suspendues, très souvent idéographiques, donc qui représentaient une activité, mais pas que d'ailleurs, qui représentaient aussi les habitants. Parce qu'il faut imaginer que à l'époque médiévale, on n'a pas de nom de rue, on n'a pas de numéro de rue. Donc les enseignes étaient vraiment ces éléments qui permettaient de se repérer. Donc on retrouve des blasons, des symboles, des objets. Par exemple, on a la fameuse carotte de tabac qu'on a toujours en France, qui en fait nous vient de l'époque médiévale. On avait même des traces d'enseignes vivantes, des animaux en cage, enfin c'est assez étonnant, très foisonnant. Donc ça c'est vraiment, on va dire, la racine de l'enseigne. Et évidemment, on retrouve un petit peu de mots qui sont inscrits, mais il faut imaginer qu'une bonne partie de la population est analphabète. Donc il y a des inscriptions, mais on peut pas vraiment parler à ce moment-là d'un métier de peinture en lettres qui, lui, va se formaliser plus tard au tournant de la révolution industrielle.
3: Quand on peint, on pense peinture en lettres, on voit typiquement ces vieilles cartes postales de Paris, par exemple, avec tous ces métiers, pour certains disparus, mais qui sont inscrits en haut du magasin, du commerce. Il y a vraiment un âge d'or, quoi, tournant 19e, début 20e ?
5: Oui, exactement. En tout cas, en France, il y a un premier âge d'or à la fin du 19e, mais pas qu'en France d'ailleurs, dans beaucoup de pays d'Europe, et c'est aussi lié à la période des arts décoratifs, évidemment de l'évolution du commerce. Enfin, il faut imaginer ce grand boom de la révolution industrielle qui amène beaucoup de nouveaux produits manufacturés, donc un besoin, et la peinture en lettres naît vraiment à cet endroit-là, d'un besoin de valoriser l'offre des commerces, le développement de la concurrence. Enfin, c'est une période assez foisonnante pour ça. Et évidemment, le développement de la lecture. En France, on est autour des années 1830 avec l'obligation pour les villes d'avoir des écoles. Enfin, voilà. Tout ça va vraiment se croiser. Évidemment, le développement du transport. Enfin. Et puis, à la fin du 19e, le métier est bien installé, en plein essor. On a évidemment ces fameuses photos, on a un peu tous en tête l'imaginaire dont vous parliez tout à l'heure du commerce de la fin du 19e, début 20e. C'est une réalité. Maintenant, il y a aussi un deuxième âge d'or dans les années 50. Enfin, vraiment, c'est 200 ans d'histoire très, très riche.
3: Très, très riche. Lorsqu'on parle de ces enseignes peintes à la main, c'est tout le temps sur un mur, ou ça peut être sur du bois, sur du verre, sur une ardoise. Où commence et où s'arrête le métier de peintre en lettres ?
5: C'est très riche. Enfin, si on parle du métier au 19e siècle, dans la forme qu'il avait à l'époque, donc c'est tout support, ce qui est d'ailleurs toujours le cas aujourd'hui, donc le verre, le métal, le bois, directement sur les murs. Mais à l'époque, on faisait aussi des imitations de bois, de faux marbre. On peignait des attributs, donc des petites illustrations pour représenter les activités. Par exemple, les bars avaient très souvent les attributs du billard qui étaient représentés sur les devantures. Donc oui, c'est très vaste, hein. Les enseignes, les ardoises, les véhicules qui étaient peints, les pignons avec des publicités, ça prenait sa place vraiment à tous les coins de rue.
3: Alors on l'a dit, premier âge d'or de ces enseignes peintes à la main tournant du XXe siècle, et il y a le deuxième âge d'or après la Deuxième Guerre mondiale. Ça peut paraître étonnant parce qu'on se dit c'est vraiment le début de... Là on est vraiment dans l'ère post-industrielle, ça accélère beaucoup, c'est le grand boom. Mais là il y a un moment où on peint énormément d'enseignes à la main et de publicité à la main.
5: Alors ça, c'est vraiment les recherches que j'ai pu mener sur la France. Il y a bien sûr des disparités, je pense, en Suisse, en Allemagne, en Angleterre, la pratique est un petit peu différente. En tout cas, en France, c'est assez étonnant de voir ce retour du métier après-guerre, alors pour plusieurs raisons. Déjà, parce que c'est pratique dans le sens où il ne faut pas de machine, il faut juste des pinceaux et en fait tout réside dans la compétence des peintres. Facile à mettre en œuvre. C'est le début de la société de consommation, donc il y a un besoin très très important de valoriser les biens manufacturés. Les commerces s'ouvrent, donc là c'est la fameuse image un peu qu'on peut avoir des années 50, la mercerie, la cordonnerie, les épiceries, enfin c'est très riche. Et alors ça c'est une autre chose que j'ai un petit peu observé et ce serait intéressant de voir d'ailleurs la différence avec chez vous en Suisse après la Deuxième Guerre mondiale. En tout cas en France, le graphisme de l'époque, donc si on pense aux typographies des fonderies Olive, des fonderies Debernis et Peignot, en fait le goût typographique de l'époque, il est pour la spontanéité, une forme un peu de fantaisie, de légèreté. C'est après la guerre, il y a quelque chose de très spontané, donc des écritures et donc qui sont souvent inspirées de la peinture en lettres. Les typographes vont aller puiser dans les écritures de peintres les nouvelles créations. Et donc, ce qui fait qu'à ce moment-là, en France, dans les années 50, la peinture en lettres se retrouve dans l'air du temps. Et c'est intéressant de voir, je pense qu'en Suisse, puisqu'évidemment il y a toute la culture du graphisme suisse, il y avait une recherche de quelque chose de beaucoup plus rigoureux, et donc l'adhésif est arrivé un petit peu plus tôt par chez vous, si je me permets.
3: Avec des polices, donc effectivement une différence entre la France et la Suisse à ce niveau-là, avec en Suisse l'arrivée aussi de polices comme Helvetica, donc on était plus d'un côté plus, comment dire ça, rigoureux, carré en Suisse qu'en France peut-être.
5: À cette époque-là, oui, on peut dire ça, ouais. Il y avait beaucoup d'écritures, ce qu'on appelle des cursives, donc des écritures manuscrites qui étaient assez présentes en France, là où le graphisme suisse était en train de se développer, donc une attente de quelque chose de très bien calé sur des grilles, avec des typographies très rigoureuses. Et donc, quand l'adhésif est arrivé dans les années 70, parce que c'est vrai que on parle souvent des années 80 avec l'arrivée du traceur de découpe qui va vraiment automatiser la lettre adhésive, mais en réalité l'adhésif il est là depuis plus longtemps, mais à la base il est découpé à la main ou à l'emporte-pièce. Et donc c'est très intéressant de voir comment il y a une entreprise qui s'appelait VZ, qui je pense était allemande, qui s'installe en Alsace à la fin des années 70, et il y a un article avec un commercial de l'entreprise qui s'étonne du fait que la France n'a pas encore adopté l'adhésif là où la Suisse et l'Allemagne l'avaient déjà adopté. Et je pense qu'il y a vraiment une question autour du goût graphique de l'époque.
3: Donc quand on parle d'adhésif, c'est ça qui commence à remplacer d'abord peut-être en Allemagne et en Suisse et ensuite en France. C'est quoi? C'est des lettres adhésives qu'on vient coller sur le commerce et qui remplacent le travail manuel du peintre?
5: Exactement. Alors il faut imaginer qu'au début, l'emploi de l'adhésif, il va être utilisé par des peintres en lettres. En fait, c'est la nouveauté, c'est la modernité. Il y a une sorte de... comment dire? Il y a une... De la part des peintres, il y a une... Je pense que aujourd'hui, nous les jeunes peintres, on a du mal à comprendre pourquoi ils ont lâché le pinceau. Mais en fait, à l'époque, c'était la modernité et il n'y avait pas trop le choix, il fallait y aller. Et apparemment, les vendeurs, en plus de machines, étaient assez virulents. Donc voilà, lâcher les pinceaux, c'est trop, c'est du passé. Et puis ces fameuses machines qui permettaient de coller des adhésifs. Alors au début, ça a été beaucoup utilisé sur les véhicules parce que le grand intérêt, c'était d'immobiliser un véhicule beaucoup moins longtemps que quand il était peint à la main. Donc il y a aussi les plaques d'immatriculation et puis évidemment les vitrines. Là, c'est l'adhésif et d'ailleurs encore aujourd'hui assez compétitif parce que sur les vitrines c'est un travail qui est assez long, on a toujours les traces de pinceau, c'est joli mais c'est pas toujours ce que les clients ont envie d'avoir, donc s'il y avait une recherche de quelque chose de plus rapide, de très net, mais c'est sûr qu'on a perdu l'âme des enseignes de l'époque.
3: Mais ce qui est assez fascinant lorsqu'on pense notamment à ces années 50, et il y en a encore d'ailleurs en France, c'est ces énormes pubs, je sais pas, pour un pastis qu'on voit sur, c'est une fresque sur un mur et qui reste des années et des années, d'ailleurs parfois des décennies. Il y a aussi quelque chose de fascinant avec comme un monde qui reste figé, comme une publicité qu'on laisse pendant plusieurs années. On a l'impression que c'est tellement différent d'aujourd'hui où chaque jour on ouvre son téléphone et la publicité change toutes les heures ou presque. C'était possible à l'époque de se payer une publicité, je ne sais pas, pendant une année, 5 ans, 10 ans?
5: Oui, complètement. Donc là, ce dont vous parlez, ça s'appelle le pignonisme. Donc ça, c'est une spécialité de la peinture en lettres. En réalité, elle prend ses racines dès le 19e siècle sous forme de ce qu'on appelle l'affiche peinte, qu'on retrouve dans les grandes villes dès le milieu du 19e siècle. Et donc, vraiment, les lettres vont s'emparer de toutes tous les murs, tous les espaces existants. Et en fait, ça va revenir, en effet, dans les années 50, sous une autre forme, sous la forme vraiment de pignon, c'est-à-dire développement de la voiture individuelle l'idée de vraiment faire de la publicité sur les routes. On a vraiment cette idée de la route nationale en France avec toutes ces publicités qui mettent en avant notamment des marques d'essence, des produits de grande consommation, souvent d'ailleurs des alcools. Donc là, c'est vraiment cet âge d'or des années 50-60 qui d'ailleurs va participer on va dire au dynamisme du métier de peintre en lettres en France à cette époque-là, jusque dans les années 70, parce qu'après ça va être légiféré, il sera interdit de faire des pignons en dehors des agglomérations.
3: Pour du pastis en plus, c'est compliqué.
5: Ouais, exactement. Mais comme vous le disiez en introduction sur la question un petit peu de cette fameuse nostalgie, le début du renouveau de la peinture en lettres, il est aussi lié à cette idée d'observer à nouveau les anciennes enseignes, les vieux pignons peints, qu'on a considérés à nouveau, mais parce que l'époque, en effet, est aujourd'hui à la publicité tous azimuts, et quand on voit cette publicité qui est là depuis 30 ans et qui s'est patinée, et évidemment qui a un charme inégalable, voilà, c'est pas un écran, et donc ça a participé, à prendre conscience du métier qu'il y avait derrière.
3: Nous parlons de ces enseignes peintes avec vous, Morgane Combe, ce matin dans Tribu. On va effectivement continuer à évoquer ce regain d'intérêt pour cette pratique, cet artisanat ces dernières années. Ça sera juste après The Jam.

0: Man in the Corner Shop, c'était The Jam, l'homme dans son épicerie du coin. On peut traduire cela comme ça. On vous retrouve, Morgane Koum. Nous parlons non seulement épicerie, mais commerce et publicité, affichage avec vous, vu qu'on parle de ces enseignes peintes à la main que l'on faisait beaucoup au début du XXe siècle. On a refait pas mal en France à la sortie de la Deuxième Guerre mondiale. Et on l'a dit tout à l'heure, il y a un renouveau de ces enseignes peintes à la main. Ça date de quand ?
1: Ce renouveau,
0: oui.
1: Il a une dizaine d'années. En fait, il est porté par un film qui s'appelle Sign Painters, qui raconte l'histoire qui fait le portrait de peintres en lettres aux États-Unis. Il a vraiment participé à fédérer un peu ce mouvement, puisque ce film a tourné pendant 2 ans dans des salles indépendantes dans le monde entier, et donc a donné vraiment une visibilité à cette pratique. Mais le métier, je vous entendais tout à l'heure dire le mot de nostalgie. C'est vrai que c'est un mot que j'emploie assez peu. C'est un métier qui est dans l'air du temps. S'il revient, c'est parce que il véhicule vraiment des idées, des valeurs, une idée de faire les choses manuellement, de les faire bien, de travailler avec ses clients, de soigner des projets. Et je pense que, enfin voilà, comme je le dis dans le livre, si le métier revient, c'est en partie grâce à ce qui a conduit à sa perte. C'est-à-dire qu'on est allé tellement loin dans l'adhésif, dans des choses qui étaient mal exécutées, comme on a dénaturé nos villes, et donc la peinture en lettres et les peintres en lettres qui exercent aujourd'hui ce métier participent à reconsidérer nos centres-villes, qui en ont bien besoin, et puis à mettre vraiment de l'attention les commerces. Vous parliez des épiceries, mais voilà, le commerce indépendant qui va vraiment soigner son activité.
0: Mais est-ce que on vous laisse faire ce que vous voulez? Vous êtes aussi graphiste, donc vous avez une patte aussi, j'imagine, ou est-ce qu'on vous demande sempiternellement de faire comme on faisait à Paris en 1908, ou comme une pub pour tel ou tel alcool ou tel magasin des années 50? Est-ce qu'il y a vraiment au niveau graphisme quelque chose de très rétro-nostalgique, ou simplement c'est vraiment de l'écriture d'aujourd'hui?
1: Bah, c'est ça qui est intéressant, c'est justement de faire des choses contemporaines avec un métier qui a 200 ans. C'est le grand intérêt des outils, de dessiner, de peindre des lettrages. L'idée, c'est de faire des choses sur mesure, de vraiment s'adapter à la demande du client. Alors parfois, bien sûr, il y a des demandes de s'inscrire dans une époque. Mais moi, ce que j'aime, c'est de faire aussi des choses contemporaines. Enfin, voilà, j'ai pas forcément une approche passéiste. Après, ce qui est intéressant, c'est que là, avec le développement du métier aujourd'hui, comme d'ailleurs c'était à l'époque dans son âge d'or des années 50-60, on peut reconnaître le style, la patte de chacun. Quelqu'un va utiliser plus de feuilles d'or, justement avoir une esthétique un petit peu plus à l'ancienne. Enfin, vraiment, les possibilités sont infinies.
0: Ça coûte cher de se payer.

0: entre guillemets, une enseigne, si on est un restaurant, on dit ok, je veux mettre mon enseigne peint à la main par un artisan, une artisane, ça coûte cher.
1: Bah, sur la question du prix, c'est évidemment du cas par cas. Il y a des choses sur lesquelles on est plus compétitif que la lettre. Ce qu'on retrouve beaucoup en France, au-delà d'adhésif, c'est de la, j'imagine aussi chez vous, c'est évidemment de la lettre en volume, les fameuses lettres sur plot. Ça veut dire d'avoir une machine qui coûte assez cher. Nous, on a des pinceaux, des peintures, un petit atelier. Donc, si vous voulez, on a dans nos devis, ce qui va vraiment être important, c'est la main d'œuvre. C'est vraiment le temps passé. Mais à long terme, une enseigne peinte est moins chère qu'une enseigne en plastique, puisque plus pérenne, avec cette idée aussi de patine. Mmh. C'est-à-dire, au bout de 7-8 ans, on va commencer à voir les coups de pinceau réapparaître. Moi, personnellement, je suis en Bretagne, donc près de la mer. La manière dont les enseignes se patinent donne un vrai cachet, et ça vieillit très très bien. Un adhésif, au bout de quelques années, même si aujourd'hui ils sont vraiment de meilleure qualité, en fait ça ressemble un peu à une sorte de bacon, ça va se déchirer sur les côtés, donc ça n'a vraiment aucune esthétique, quoi.
0: Est-ce que ces enseignes peintes à la main, elles ne bénéficient pas aussi d'une forme de sobriété, parce que quand on pense enseigne, commerce, on peut penser à Las Vegas par exemple, et il y a eu des choses comme ça qui ont été faites aussi en Europe, vraiment une débauche notamment de lumière, il fallait absolument éclairer, voire même faire des lettres qui elles-mêmes sont éclairées. Est-ce que de faire quelque chose qui est inscrit sur un mur sans forcément l'éclairer ou l'éclairer de manière peut-être plus douce, ça participe, cette sobriété, à son succès actuel ?
1: Oui, bien sûr, il y a une vraie idée d'intégration dans l'architecture, ça c'est essentiel. C'est la grande force de la peinture en lettres, puisque le métier est porté par une génération, aujourd'hui on est à peu près 130 en France, et on est assez nombreux à venir du graphisme, et de manière générale d'être voilà dans une vraie attention au cadre de vie, à l'environnement de l'enseigne, et donc on va faire des choses en cohérence. Donc de toute façon, dans beaucoup d'endroits en France, le néon traditionnel n'existe plus, mais la LED est interdite. Enfin, il y a vraiment évidemment une question de sobriété et puis une question de faire des choses sans plastique avec très peu de déchets. C'est à nouveau une force du métier.
0: Est-ce que ce renouveau, on l'observe un peu partout ? On a parlé de la différence entre la Suisse et la France. La Suisse qui a très vite basculé du côté de l'adhésif et laissé tomber, même après Deuxième Guerre mondiale, ces enseignes peintes à la main. Est-ce qu'aujourd'hui, la Suisse, par exemple, connaît aussi ce renouveau ?
1: Alors, il est moins important qu'en France. Après, c'est intéressant d'observer, il existe des rencontres internationales de peintres en lettres qui existent depuis 50 ans. Et la dernière en date a eu lieu à Amsterdam fin août. Donc, nous étions 210 peintres du monde entier. Et j'ai rencontré à cette occasion plusieurs personnes qui venaient de Zurich. Donc oui, il y a un renouveau aussi en Suisse. J'ai discuté avec un de vos compatriotes, Basile Jandin, qui est installé à Genève depuis peu et qui me disait avoir hâte de voir comment le public allait réagir à cette offre, parce que aujourd'hui la peinture en lettres est quand même assez peu présente en Suisse. Mmh. Donc il y a des disparités selon les pays. L'Italie a une grande culture de la peinture en lettres, mais malheureusement le renouveau est assez timide. De même pour Malte, où il n'y a plus aucun peintre et une grande culture du métier, enfin, vraiment un vrai patrimoine. Donc le renouveau, il est d'abord porté par la Grande-Bretagne. Mmh. Depuis voilà plus de 10 ans, avec des cours qui sont organisés.
0: Avec aussi, en Angleterre, vous me disiez, il y a aussi cette culture qui est restée, parce que tous les vieux pubs avaient beaucoup d'inscriptions, soit à l'extérieur, soit à l'intérieur, sur les ardoises, sur les miroirs. Il y a une espèce de... En tout cas, le visuel est resté présent.
1: Oui, et on en revient à ce que vous disiez tout à l'heure sur la question des pignons en France qui ont gardé cette esthétique qui nous rappelle la culture de la peinture en lettres. C'est la même chose en Grande-Bretagne avec les miroirs qui sont extraordinaires. Dans certains pubs à Londres, on peut les voir derrière les bars et qui peuvent faire 2, 3, 4 mètres carrés de dorures sous verre avec des incrustations de nacre, etc. Donc ça, ce sont des éléments, c'est ce qu'on appelle du petit patrimoine en France. Et ce sont des éléments qui permettent de conserver la culture. Alors, il y a une vraie question sur la protection, d'ailleurs, des enseignes. Mais voilà, ça, c'est vrai qu'en Grande-Bretagne, il y a aussi les péniches qui sont peintes avec des certaines techniques. Et c'est très intéressant de voir que dans tous les pays, on retrouve à chaque fois des spécificités. Mais ça nécessite vraiment de faire de la recherche.
0: Et on a compris, vous, c'est aussi votre travail. Il y a ce livre que vous avez fait pour lequel il y a eu une grande recherche aussi iconographique. Vous disiez, lorsqu'on préparait cette émission, vous dites, bah, ces enseignes peintes, ça humanise les rues. En quoi ça humanise les rues ?
1: Ben, c'est vrai qu'il y a une vraie question de, comme je l'expliquais, d'attention qui est portée sur chaque projet, de discuter avec les commerçants, avec les porteurs de projets. Il y a l'idée de faire des choses sur mesure, vraiment de mettre de l'attention. Et ce qui est dommage aujourd'hui avec l'enseigne en plastique, au-delà de la finition qui est très froide, hein, puisqu'elle est générée par une machine, au-delà de ça, c'est aussi la culture graphique qui a disparu. Et là, l'idée, c'est de remettre de la couleur, de faire des belles compositions, de valoriser des produits. Donc c'est une vraie... comment dire, c'est vraiment dans l'air du temps aujourd'hui, parce que ça permet de revitaliser les centres-villes. Il y a un vrai sujet de revitalisation des centres-villes en France, j'imagine chez vous aussi, et ça y participe grandement.
0: Également, effectivement, cette question qui agite avec la perte notamment des commerces de proximité. Un grand merci, Morgane Combe, d'être venue à nous dans Tribu ce matin en duplex de Quimper dans les studios de Braise Isel qui vous ont accueilli chez eux. Merci à eux. Je rappelle que vous êtes donc graphiste et peintre en lettres, c'est votre métier. Et je rappelle le titre de votre ouvrage, La peinture en lettres, histoire et renouveau. On le trouve aux éditions L'Échappée. Bonne suite de journée à vous.
1: Merci.
0: Et demain, nous nous demanderons pourquoi nous aimons tant scroller. Ça, c'est pour demain. Tout de suite, les décodeurs. Je vous souhaite à toutes et à tous une excellente suite de journée.
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0: Bonjour et bienvenue dans les décodeurs de ce mardi 15 septembre. Vous écoutez RTS Première et si vous aimez les bonnes choses, eh bien vous êtes au bon endroit. Nous sommes installés à Orbe. Selon la légende, c'est ici que serait née la saucisse aux choux en 879 lors du séjour de l'empereur Charles le Gros et de sa suite. La viande serait venue à manquer et un habitant aurait eu l'idée d'ajouter du chou à la chair à saucisse pour rallonger la préparation. 1147 ans plus tard, on l'a faite, cette saucisse aux choux. Pour la 20e fois, c'est la fête de la saucisse aux choux à Orbe qui vous attend du 23 au 27 septembre et au niveau national, c'est le goût qui sera fêté un petit peu partout. Là, c'est du 17 au 27 septembre. On en parle avec Joseph Ziziadis qui dirige la Fondation pour la promotion du goût. Bonjour Joseph Ziziadis.
1: Bonjour.
0: Autour de la table, 4 décodeurs cette semaine. Lucas Torrent, bonjour.
2: Bonjour.
0: Bruno Coppens.
3: Bonjour.
0: Philippe Battaglia, bonjour. Et bonjour Pascal Vincent.
4: Mais bonjour Marie, bonjour à tout le monde.
0: Joseph Ziziadis, on a parlé un petit peu de ce lien entre la semaine suisse du goût et puis la fête de la saucisse aux choux ici à Orbe. Ça veut dire qu'on peut inscrire un événement encore maintenant si on écoute cette émission et puis que, je ne sais pas, on fait une fête du vin cuit dans le canton de Fribourg, on peut l'inscrire à la semaine suisse du goût ?
1: Non, pas vraiment. Maintenant, c'est trop tard.
0: Ah.
1: Sauf pour les écoles qui, tout d'un coup, ont envie de faire un événement là, c'est libre. Mais pour le reste, donc, c'est des candidatures qui sont envoyées depuis le début mars jusqu'à fin avril. On les recueille dans toute la Suisse. Ensuite, on les met en scène, c'est-à-dire qu'on les prépare pour les 14 comités cantonaux régionaux dans toute la Suisse, qui sont composés de producteurs, d'enseignants, de journalistes, et qui se réunissent une fois par année, qui disent oui, non, cet événement correspond à la charte de la semaine du goût. Donc au fond, on réunit en gerbe plein d'événements qui ont lieu entre le 17 et le 27, mais il peut avoir lieu un peu avant et un peu après. Bref, petit à petit, le mois de septembre est devenu le mois de l'alimentation. C'était un peu notre volonté parce que il n'y avait pas d'événement qui fait que l'on réfléchit à l'avenir de notre alimentation dans toute la Suisse au même moment. Et ça, nous y tenons, c'est un événement national. C'est pas seulement en Suisse romande ou seulement au Tessin et puis la Suisse alémanique, parfois oubliée. Non, c'est dans toute la Suisse. Et c'était pas évident de le réussir. La mayonnaise a pris.
0: Qu'est-ce qui ne rentre pas dans la charte de la semaine suisse du goût?
1: Bah, ça pourrait être de la nourriture évidemment ultra transformée, ça pourrait être des plats pré-cuisinés à l'avance dont on les des chauffeurs de barquettes par exemple qui diraient c'est pour ça d'ailleurs qu'on a beaucoup de liens avec les restaurants faits maison, toute cette panoplie de restaurants qui aujourd'hui sont estampillés, vous le voyez sur leur devanture, ils sont estampillés faits maison, c'est-à-dire qu'il y a vraiment un cuisinier qui cuisine à l'intérieur et pas quelqu'un qui reçoit des barquettes avec une carte pléthore carte de menu pléthorique, on peut manger tout et n'importe quoi. Donc, il y a des critères assez simples. Mais finalement, quand on voit les événements qui arrivent à la semaine du goût, la plupart sont déjà calibrés pour faire partie de la semaine du goût. C'est très rare qu'on refuse un mauvais steak frites ou bien je ne sais pas quoi, enfin, quelque chose qui est innommable, dont on ne voudrait pas que ça fasse partie.
0: Avec une région du goût pour 2026 qui est Zurich.
1: Oui, alors parce que chaque année, on change de région. Mmh. Il y a des candidats de ville ou de région. Cette fois-ci, c'est une région. Ça veut dire que c'est Zurich, mais aussi l'Oberland qui est derrière Zurich. En fait, là où il se produit la nourriture pour la plus grande ville de Suisse. Et cette année, c'est Zurich. C'est une ville intéressante parce que c'est peut-être vraisemblablement la ville la plus multiculturelle qui existe en Suisse. Énormément de tables étoilées, bien sûr, mais aussi énormément de tables très proches des produits du terroir parce que on le connaît pas très bien, mais il y a énormément de produits zurichois qui, notamment autour des fromages, qui sont d'une qualité exceptionnelle.
0: Il n'y a pas que de l'émincé zurichois.
1: Non, bien sûr qu'on va le retrouver. Et puis alors, parfois, ce qui est intéressant, c'est que dans le reste de la Suisse, on fait des événements zurichois dans un canton de Vaud, ou bien au Tessin, simplement par solidarité avec la ville ou la région du goût, ça arrive aussi.
0: Allez jeter un coup d'œil sur le programme complet, parce qu'il est gigantesque. Vous pouvez choisir votre canton, votre ville. Une fois que vous avez choisi le canton, vous aurez tous les événements qui s'y déroulent. Ça se passe sur goût.ch, c'est tout simple. Et puis, pour la fête de la saucisse aux choux, la 20e édition, là, vos billets, vous pouvez les acheter sur monbillet.ch. On ouvre ce mardi de Décodeur avec une question qui concerne les animaux. Cette fois-ci, Joseph Ziadis, quand vous avez un animal dont la généalogie a été soigneusement surveillée, on parle alors de pédigré. Mais quelle est l'origine de ce mot, Bruno Coppens?
2: Alors, dans pédigré, vous avez pédi, hein, préfixe qui signifie le pied, comme dans pédicure, qui soigne les pieds, pédiluve, bassin où le pied se couvre rapidement de mycose. Et vous avez le suffixe gré, qui signifie le plaisir, l'extase, avec 50 nuances, évidemment. Donc, pédigré signifie prendre son pied de façon extrême. Et si on parle d'un pédigré chez animal, parce que le premier couple, mâle et femelle d'une espèce, a pris son pied avant de faire naître des bébés. Et on oublie souvent cette notion de plaisir chez l'animal. On croit que c'est un acte, un instinct. Voilà, genre, tu as une prise mâle, regarde là-bas la prise femelle, tu mets le fil vert sur le bouton vert, le fil rouge sur le bouton rouge, et tu auras des petits. Non, il y a une partie de plaisir entre les animaux. Regardez les bonobos qui font l'amour.
0: Oui. Oui, aussi.
2: C'est une forme d'humour aussi. Qui font l'amour dès qu'il y a un conflit entre eux. Eh ben, il y a une tension entre deux singes, ça y est, et il y a du plaisir puisque la colère et la rage des deux disparaissent grâce à l'acte sexuel sur le champ pour laisser place à l'apaisement. En fait, les bonobos illustrent parfaitement le fameux slogan « Faites l'amour, pas la guerre » et tenez-vous bien, Marie, connaissez-vous l'anagramme de « Faites l'amour, pas la guerre » ?
0: Non.
2: L'orgasme apaisera le futur. Je suis sûr que c'est vrai, il n'y a pas une lettre de plus, une lettre de moins. C'est l'orgasme apaisera le futur.
0: Pascal Vincent.
3: Savez-vous pourquoi la reine Victoria s'appelait ainsi ? Eh bien, tout simplement parce qu'elle était reine et qu'elle s'appelait Victoria. Bienvenue à Le Sachiez-vous, l'émission de culture caporale de la RTS. Oui, la culture caporale, c'est un petit peu comme la culture générale, mais avec quelques grades en moins. La reine Victoria avait deux violons d'Ingres dans la vie, le tuning... Ah non, ça c'est Victoria Beckham, attendez que je retrouve la bonne fiche. Voilà, deux violons d'Ingres dans la vie, la reine Victoria, elle adorait les chiens. Elle en mangeait jusqu'à 3 au tea time, en guise de scone sur le coup des 16 heures. Oui, mais des petits chiens, pas des Doberman. Non. Les Doberman, c'était pas au tea time, mais au breakfast, sur le coup des 7h30 et 8h. Sa deuxième passion, le thé. Son préféré, comme par hasard, le Earl Grey. Et c'est là que tout devient extrêmement relativement intéressant parce que ces deux passions ont donné naissance au nom pédigré. Je m'explique, puisque vous insistez, foule en délire. Pour ne pas avoir l'estomac trop lourd après son tea time de 16 heures et s'assurer une bonne nuit, une sélection minutieuse et rigoureuse des chiens était souhaitable. Pas trop grand, pas trop gras, le poil pas trop dur pour pas irriter la gorge. Avoir un chat dans la gorge, c'est quelque chose, mais un chien à poil dur dans la gorge, c'en est une autre. Et c'est pourquoi la reine Victoria, surnommée Vivi pour les intimes, quand elle s'adressait à son cuisinier français pour lui passer commande, lui demandait, avec son petit accent so british, des pets de grey. Pets de grey. Que l'on peut traduire par animaux de compagnie, pets. Qui vont bien avec le thé Earl Grey. Voilà, c'est tout. La semaine prochaine, Le Sachiez-vous vous expliquera tout sur le patriarcat. Bonne semaine.
0: On se réjouit. Lucas Torrent.
5: Elle m'embête, cette question.
0: Ah.
5: Cette question, elle m'embête parce que le pédigré, ça parle pas de bouffe. Le pédigré, ça se mange pas, le pédigré. Cette semaine, on parle terroir, on parle le goût, on parle saucisse, on parle canton de Vaud, quoi, la saucisse au chou. On est à Orbe pour la fête de la saucisse au chou. Moi, je sais pas, j'imaginais plus de ferveur. Et après, j'étais là, oui, on est dans le canton de Vaud, autant pour moi, j'avais oublié. Non, je sais ça parce que moi, j'ai grandi, même si j'ai grandi à Genève, mes deux parents sont vaudois, donc j'ai été élevé dans un foyer vaudois. Qu'est-ce que ça veut dire être dans un foyer vaudois? Ça veut dire que quand on va à la boulangerie, enfant, m'acheter une salée au sucre ou un taillé au grebon. Et grandir dans un foyer vaudois, ça veut dire que pour exprimer « je t'aime mon fils », on me tapote l'épaule, si vous voulez. Il m'a tapoté l'épaule. Oh putain, comme il m'aime. Donc voilà, vraiment vaudois. Et preuve de ma vaudoisitude, Orbe. Et ça, c'est vrai, c'est une vraie anecdote. Je me rappelle très bien une des premières fois où avec mon frère, on avait été laissé seul à la maison, on avait dû se faire à manger. Qu'est-ce qu'on avait choisi de se faire à manger avec mon frère? Une saucisse au chou. Pour de vrai, et je me rappelle encore très bien qu'on avait été mal coaché, c'est-à-dire qu'on avait cuite dans l'eau, mais on n'avait pas mis les petits cure-dents dedans. Et je me rappelle encore avec une pellette en bois sortir la saucisse par la ficelle, et devant nos yeux, elle avait explosé, pour de vrai, et il y avait de la farce de saucisse au chou 360 degrés dans toute la cuisine. Si vous voulez, on avait ri! Mais riz, et c'est génial. Donc, est-ce que le pédigré, ça a à voir avec quelque chose qu'on mange? Non. Donc, le pédigré, on s'en tape la longeoule sur le pick-up, comme on dit à nulle part. Le mot pédigré vient de l'anglais pedigree, emprunté au 15e siècle à l'expression française pied de grue. Marie vous expliquera pourquoi.
0: Ah.
5: Voilà.
0: Ok. Pied de grue. Philippe Battaglia, pour terminer.
6: Oui, volontiers. Pour découvrir l'origine du mot pédigré, il faut retourner en arrière de quelques 3,8 milliards d'années, plus ou moins. On n'est pas une courgette près, mais quand même. La Terre se réchauffe peu à peu, aidée par les volcans qui balancent tout ce qu'ils peuvent de lave et de soufre dans l'atmosphère. Une chaleur qui, couplée à l'humidité de notre bien chère planète bleue, permet à la vie de prendre vie. Qu'est-ce que vous voulez que je vous dise? Parfois, les mots me manquent devant les phénomènes les plus beaux. La vie qui, à ce moment-là, s'incarna sous la forme de bactéries. Et comme toute chose, il fallait bien une première fois. Il y eut donc une toute première bactérie, mère de toutes les bactéries. Bactéries qui ensuite évoluèrent en toutes sortes de choses, jusqu'à donner des comptables, des gens qui roulent en trottinette ou des ornithologues. Preuve que la nature ne sait jamais quand elle devrait s'arrêter. Et il se trouve que cette toute première bactérie, mère de toutes les bactéries et de toute vie sur Terre, se nommait Josiane Pédigré.
0: Alors d'où vient ce mot
6: comme ça, Marie,
0: d'où vient le pédigré? Bruno Coppens, vous nous dites que ça vient de prendre son pied.
2: Oui.
0: Voilà, parce qu'on oublie parfois que les animaux
2: oui,
0: aussi ont du plaisir.
2: Pas que, voilà.
0: Pascal Vincent, vous nous dites que ça vient de Pets de Grey.
7: Pets de Grey, oui.
0: Voilà, qu'on aimait, c'est de la reine Victoria, hein, qui oui. aimait prendre son thé avec des animaux de
7: ça
0: compagnie.
7: Convaincre, Joseph.
0: Lucas Torrent, pour vous, ça vient plutôt de pied de grue.
2: Oui.
0: Et pour Philippe Battaglia, de la toute première bactérie qui s'appelait Josiane Pédigré.
6: Oui, c'est vrai.
0: Ouais. C'est peut-être vrai.
6: C'est absolument vrai.
2: Il suffit de croire.
6: Je défendrai cette personne jusqu'à la fin.
0: Qui dit vrai?
1: Moi, je crois au pied de grue.
0: Et vous avez raison.
7: Marie.
0: Le mot pédigré vient de l'anglais pedigree, emprunté au 15e siècle à l'expression française pied de grue. Cette expression qui désigne la ressemblance visuelle entre les signes de ramification d'un arbre généalogique et l'empreinte de la patte de cet oiseau. Pédigré a été introduit en France en 1828 et désigne donc la généalogie d'un animal de race. Voilà. Je dois vous faire un aveu. On est mardi, je peux le dire maintenant. Je n'ai jamais mangé de saucisse au chou.
5: Non,
0: non, mais c'est fou.
5: Compte.
0: J'en reviens pas. Je vous jure, moi
5: ouais,
0: qui aime.
5: Ah, arrêter. Voilà. Révolte-toi, Orbe.
0: Je suis tendue depuis hier.
7: Là,
0: non, mais
7: de
0: je
7: la
0: pense qu'on va quand même goûter.
5: Et donc, on aurait dû lui faire croire qu'il faut manger la peau, juste pour.
0: Il ne faut pas manger la peau.
5: Pour la. Oui, il faut manger la peau, Marie. Ouais, c'est
7: le petit truc métallique là au bout, c'est très bon.
0: Oui, non, mais j'en ai mangé des choses. Mais alors, c'est vrai que j'ai raté ça. Je viens un peu dans le canton de Vaud. Voilà, je viens qu'avec les décodeurs, on nous sert peu de saucisses au chou. Peut-être qu'on en servira à midi, je ne sais pas. C'est important d'avoir des appellations d'origine protégées.
1: Très important. Les AOP IGP sont vraiment une marque qui est défendue sur l'ensemble. On voudrait de la planète, mais il y a quelques parts dans des coins sur la planète qui ne veulent pas en entendre parler. Je parle des États-Unis.
0: Et,
1: encore moins, de moins en moins maintenant. Et donc, au fond, c'est une marque protégée qui a été mise en place dans tous les pays, qui permet justement l'identification, qui permet l'authenticité, qui permet aussi aux producteurs de pouvoir se défendre, d'avoir des produits de qualité, et puis d'avoir aussi une mémoire qui se perpétue. Alors, évidemment, l'AOP, ça permet aussi quand même de repérer les contrefaçons. Je vous donne un exemple, je me retrouve il y a une dizaine d'années et j'ai vu à l'aéroport d'Athènes tout d'un coup un gruyère crétois. Mon sang n'a fait qu'un tour. Je téléphone au responsable du gruyère en Suisse. Je dis, mais ça existe le gruyère crétois? Non, fais-moi la photo immédiatement. Je fais la photo, je l'envoie. Il l'envoie à Bruxelles. Il m'a dit, fini, terminé. Je suis retourné à l'aéroport quelques semaines après. Il n'y avait plus de gruyère crétois. Ça s'appelle Graviera de Crète, mais oui. Pas Gruyère crétois, qui lui est un mot protégé. Et c'est ça qui permet quand même que les différents pays, dans leur diversité, puissent protéger leurs produits authentiques.
0: Qui était mais un mot protégé, prendre... parce que quand même, il y a eu ce scandale aux États-Unis que maintenant Gruyère est un terme générique qui définit le fromage. D'après donc, les Américains, on a perdu devant le tribunal fédéral américain. Là, ça vous a brisé le cœur? Parce que si vous me posez la question.
1: Cette non-reconnaissance sur l'ensemble de la planète pose problème.
0: Enfin, c'est et surtout même le fait que ça devient un terme générique qui est problématique.
1: Et donc là, on perd en fait en diversification et puis en histoire, en historicité des produits.
0: Vous voulez dire quelque chose, Pascal ?
3: Non, mais ce n'était pas important. Je voulais savoir si vous aviez malgré tout pu prendre votre avion ou si ou on vous a expulsé de l'aéroport.
0: Non, c'est bon, ça s'est bien passé.
1: Moi, j'avais acheté une gravière de crête.
0: Ah, oui. Quand même, vous aviez goûté ?
1: Oui, je la connais.
0: Ouais, d'accord. Anecdote. Aujourd'hui, on va écouter nos décodeurs parler d'eux. Ils vont nous livrer chacun une anecdote qui les concerne. Seul l'un d'entre eux dit la vérité, bien évidemment. Et pour corser les choses, ils vont nous raconter cette anecdote comme s'ils laissaient un message sur un répondeur. C'est à vous, Bruno Coppens.
2: C'est ça, voilà. Et donc, il y a pas mal d'années, je laisse un message au répondeur d'une ex qui me harcelait pour savoir pourquoi je l'avais quitté. Et donc, voilà, je commence à parler de nos différences de vue sur la vie, l'éducation des enfants, ma carrière. Mais je sentais bien en parlant que j'étais pas, même ma voix, je sentais que c'était pas juste, quoi. Que je m'enfonçais pour pas dire la vérité crue, que j'avais eu une liaison. Alors, pour couper court, je dis, écoute, désolé, je rentre dans un tunnel, on va être coupé. Je te rappelle. Et à ce moment-là, on entend une voix dans un micro venant du McDo près du parking où j'étais. La commande 45 est prête. J'ai changé de numéro d'opérateur et de McDo.
0: C'est bien fait. Philippe Battaglia.
6: Bonjour. Vous êtes bien sur le répondeur de Philippe Battaglia. Je ne peux pas vous répondre pour l'instant car je me trouve au championnat européen de lancer de galets sur lac de moyenne altitude par beau temps mais pas trop venteux où je vais remporter le titre grâce au score stupéfiant de 258 ricochets et demi. Et je vous jure qu'il ne s'agit pas d'une aquafaba. Vous pouvez laisser un message après le bip, mais franchement, je n'écoute jamais mon répondeur. Vous ferez mieux de m'écrire par messagerie comme n'importe quel être humain né après 1980 à part ceux qui écrivent les jeux des décodeurs.
0: Pascal Vince.
3: Oui, bonjour la ligne de cœur. Je voudrais rester anonyme pour vous laisser ce message. C'est pourquoi j'ai mis un masque blanc et éteint la lumière chez moi pour vous appeler. Voilà. Alors, ça s'est passé il y a quelques années. Il y avait un train crémaillère qui passait juste à côté de chez moi. Quand je dis qu'il passait juste à côté de chez moi, c'était quasiment dans mon salon qui passait. Alors ça, c'était pas très grave. Il y en avait qu'un par heure aller-retour. Mais un jour, ils ont décidé de refaire les rails de train et ces travaux avaient lieu entre 22h et 5h du matin. Et donc, pendant quelques mois, je n'ai plus dormi et ma santé mentale a été quelque peu piquée au vif. C'est pourquoi, un soir, n'y tenant plus, ne dormant plus depuis quelques mois, j'ai attaqué ce train avec un tube de mayonnaise et un pot d'aloe vera. Voilà, merci. Au revoir, la ligne de cœur.
0: On termine avec vous, Lucas Thorin.
5: Ouais, salut, je te fais un vocal parce que j'ai la flemme de t'écrire. Alors, attends, qu'est-ce que je voulais dire Attends, qu'est-ce que... Oui, bonjour, deux taillés au grebon, s'il vous plaît. Oui, pardon, je suis à la boulon. Voilà, par carte. Oui, alors, attends, ouais, quoi. Oui, tu me demandais pour ton voyage en Grèce, quoi manger. Alors, juste, fais gaffe. Parce que moi, une fois, j'ai confondu les keftedes, donc les boulettes de viande avec sauce tomate délicieux, avec des herbes, c'est fou. J'ai confondu avec... Attends, je dois juste traverser la route. Qu'est-ce que je disais? Et heureusement que je t'ai pas écrit un message texte, ça m'aurait pris des heures, hein, ouais. Ouais! Alors, au lieu de commander des keftedes, des boulettes de viande, je commande des cocoretti. Et c'est une sorte de boulette d'abat de mouton entourée par ses intestins cuits sur la broche. Puis j'étais dans les montagnes proches de la frontière albanaise, c'était des cocoretti de chèvre. C'était dégueulasse! Enfin, les intestins, c'était bon, ça croustille, mais la farce, c'est gris! Alors, fais gaffe! Keftedes et pas cocoretti. Voilà. Je te laisse, je dois faire un truc, mais cet après-midi, je t'envoie un vocal de 12 minutes sur les salades. Salut!
0: Alors, ces anecdotes, on en a reçu de tous nos décodeurs. Bruno Coppens nous dit qu'il a été pris la main dans le sac,
2: ouais,
0: en délit d'infidélité et de mensonge. En plus, Philippe Battaglia, vous seriez champion de lancer
6: de galets. Oui.
0: Pascal Vincent, vous auriez attaqué un train qui vous empêchait de dormir. Et puis pour Lucas Thorin, eh bien, vous avez confondu deux plats grecs, dont un qui était composé d'abats, d'intestins, qui dit vrai.
1: C'est fou, hein. Mais il y en a deux qui sont très proches, quand même.
0: Oui, c'est vrai.
1: J'hésite. Mais je vais quand même prendre Bruno.
2: Désolé.
0: Non, c'est pas Bruno qui disait la vérité, c'était vous, Pascal. Vous avez vraiment attaqué un train.
7: J'ai honte, mais c'est ça. C'est... D'ailleurs, notre producteur peut aller dans mon sens, puisque je répétais à l'époque sa revue vaudoise. Et j'étais un petit peu irascible la journée. Il savait pas que je dormais pas. En fait, non, il y avait, voilà, il réparait les rails du train. Et donc, toutes les nuits, entre 22h et 5h du matin, il y avait soit énormément de matériel qui passait, il y avait des bruits horribles, parce que c'est des bruits horribles quand on refait des rails de train. Et puis à un moment, bien entendu, ils étaient devant chez moi. Mais quand ils étaient devant chez moi, c'était dans mon salon. C'était, je pouvais toucher. Et un soir, le soir de trop, il y avait une sorte de locomotive génératrice, je ne sais pas comment on appelle ça, qui était devant ma fenêtre. Et donc, il faisait jour comme à midi, à cause des projos. Un bruit incroyable, des trucs, parce qu'il devait amener l'électricité pour le reste du chantier qui était un peu plus haut. J'ai ouvert la fenêtre pour essayer de gueuler, pour dire « mais on est là, il y a des humains dans cette maison ». Et en fait, en ouvrant la fenêtre, il y avait une soufflerie qui était provoquée. Je me prenais un vent et je gueulais et je ne m'entendais même pas gueuler. Donc je suis descendu foudrage à la cuisine, prendre les choses qui... Alors j'avais d'abord un œuf et j'étais tellement énervé que j'ai lancé l'œuf. La génératrice qui était à 1m50 de moi, je l'ai ratée. C'était pour vous dire... Et après ça, j'ai pris un tube de mayonnaise. Je lançais comme ça des longs trucs de mayonnaise. Et ça a alerté le type qui était à l'intérieur, qui m'a vu. Il m'a fait l'air de dire, on finit dans 3 heures. Donc à 5 heures du matin. Là, c'était le truc de trop. J'ai pris un pot d'aloe vera qui appartenait à ma femme. Je l'ai lancé. La locomotive est partie. Ah. Et la honte totale... Donc j'ai réussi à faire partir cette locomotive. Ouais. Et 5 minutes après, je vois une sorte de petite tractopelle montée sur rail qui remonte comme ça, avec un ouvrier, le pauvre, qui était comme ça, qui était en train de me filmer. Ah. Parce qu'il est... Ils avaient dû avoir l'ordre de remonter parce qu'il y avait un fou dans la maison qui pétait des... Eh ben le fou, c'était moi. Oui. Et ma femme m'a quitté à cause de son aloe vera que j'ai explosé contre cette...
0: Oui, ça devait être à cause de ça.
7: Je me suis recouché, j'avais l'impression d'être un indien amazonien. Vous savez, l'image de l'indien amazonien qui a réussi à faire partir l'hélicoptère Yankee avec sa sarbacane. J'avais l'impression d'être lui.
0: Vous avez besoin d'aide ?
7: Ah non, tout s'est passé. Très bien,
0: d'accord,
7: tout va
0: vous
7: très
0: dites...
7: bien.
0: Aujourd'hui, notre programmateur musical Willy Deselu nous propose d'aller siffler sur la colline avec Joe Dassin. C'est un titre qui sera revisité en version rock par les Sales Gosses, un groupe de reprises rock'n'roll, des plus célèbres tubes francophones et des groupes emblématiques des années 80 et 90. Ce sera le vendredi 25 septembre, ici à Orbe, au Festival de la Saucisse au Chou. Voici donc Joe Dassin, siffler sur la colline sur RTS Première. On se retrouve juste après pour la suite des Décodeurs.

0: Et on reprend notre fil rouge là où on l'a laissé hier. Philippe Battaglia était le premier à nous expliquer la particularité du Pudu du Sud. En gros, Philippe, vous nous parliez d'un petit cerf. Le Pudu serait un petit cerf. Aujourd'hui, c'est Pascal Vincent qui va nous expliquer la particularité de ce Pudu du Sud. On vous écoute dans ce sketch que vous avez écrit, que vous interprétez avec l'aide de Bruno Coppens, Lucas Torrent et Philippe Battaglia.
1: En tout cas, ça me fait hyper plaisir que tu nous aies invités à manger chez toi.
2: Ah ouais, depuis le temps qu'on en parle de ce repas chez toi, ça doit bien faire...
3: Oui, je sais, une année et demie.
2: Comment ça, une année et demie Ça fait en tout cas 7 ans qu'on en parle.
3: Hein. Autant
2: Arche. Sûr. J'étais encore célibataire à l'époque quand on a instauré ce repas annuel de l'amitié. Ouais. Et comme je me suis marié 2 fois depuis les 2 dernières années, on a fait ça chez moi.
1: Ah ouais, c'était super bon. Alors, qu'est-ce que tu nous as gâté? La toute première, c'était chez moi, parce qu'au dernier moment, on pouvait plus faire chez toi.
2: C'était tellement copieux, j'avais pas pu finir. Hein.
1: Ouais, et puis tu m'as toujours pas ramené mes tupperwares.
2: Oups. Et l'année dernière? Ben non, l'année d'après, il y a eu le Covid, c'est ça, voilà.
3: Ben ouais. Oui, ben alors cette année-là, j'avais voulu organiser chez moi, mais vous n'avez pas voulu.
2: C'était le confinement.
3: Ben peut-être, mais j'avais proposé. Alors venez pas dire après, oui, ça fait 7 ans qu'on en parle, c'est pas trop tôt que tu le fasses chez toi, le repas de l'amitié, nanana.
1: Non, mais te fâche pas, on n'a rien dit de tout ça.
2: Non, c'est juste pour dire qu'on était content d'être là ce soir et qu'on se réjouissait de se taper la cloche entre amis, comme le veut notre tradition.
3: Bon, ok, ben voilà. Alors ça tombe bien, on va pouvoir passer à table.
2: Et qu'est-ce que tu nous as mijoté?
3: Alors, ce soir, c'est moderne. J'ai dit à ChatGPT, ChatGPT, j'ai des invités ce soir. Propose-moi une recette de cuisine vite faite et pas chère pour quand on n'a pas envie de cuisiner. Et il m'a proposé de vous faire du Pudu du Sud. Alors, vous voyez le saladier sur la table. Alors, vous prenez la louche et vous versez sur les petits ronchots. Vous voyez la plaque.
1: Ouais, c'est des crêpes, quoi.
3: Non. Du Pudu du Sud.
2: Ouais, et c'est pour ça que tu m'as demandé d'apporter mon appareil à crêpes.
4: Et moi, j'ai apporté des œufs.
1: Et moi, de la farine. C'était pour nous faire des crêpes.
3: Non, mais pas du tout. C'est pas des crêpes, c'est du Pudu du Sud. C'est sud-coréen. Et ensuite, vous prenez le pot de pâte marron traditionnelle et vous badigeonnez.
2: Oui, bah, c'est du Nutella.
3: Je sais pas, je parle pas le sud-coréen.
1: Mais bien sûr que c'est du Nutella, tu nous prends vraiment pour les quiches. Tu nous as préparé des crêpes au Nutella.
3: Non, du Pudu du Sud. Et j'ai eu la preuve par ChatGPT. Il a dit que cette pâte brune traditionnelle...
4: Le Nutella.
3: Oui, bon, et ben, on n'en trouvait qu'en Corée du Sud. Hein, et pas en Corée du Nord pour le Pudu du Nord.
2: Ah.
3: Hey, ça t'embouche un coin.
1: Bon, et ben moi j'attaque. Hein. Bon appétit les amis.
2: Bon appétit. Tu manges pas, Pascal?
3: Non, j'ai jamais trop aimé les crêpes. Le Pudu du Sud.
0: Voilà pour le sketch de Pascal Vincent. Le Pudu du Sud, ce serait donc des crêpes coréennes, on va dire, Pascal.
3: Revisité par ChatGPT.
0: On en saura plus jeudi. Là, je vous propose qu'on se quitte pour quelques minutes parce que les infos arrivent et puis on ne peut pas ne pas les laisser prendre toute la place. Toute l'antenne, comme on dit. Voici les informations.

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2: Alexandre Abbey.
3: Plus de moyens pour la défense aérienne et surtout un crédit supplémentaire de près de 400 millions de francs pour les nouveaux avions de combat américains F-35. Après le Conseil des États, le Conseil national a accepté ce matin le message 2026 du Conseil fédéral sur l'armée. Mathieu Anderson, vous avez suivi les débats. Ce sont plus de 3 milliards de francs qui sont donc accordés à la défense.
4: 3,4 milliards pour être précis. Ce montant comprend 2,4 milliards pour l'acquisition de nouvelles armes, des systèmes sol-air et des moyens contre les mini-drones. Des projets immobiliers pour un peu plus de 560 millions de francs sont aussi prévus. Ces deux volets, armement et immobilier, étaient globalement soutenus par les différents partis. C'est surtout le troisième volet qui a fortement divisé sous la coupole, à savoir les crédits supplémentaires pour le F-35 avec près de 400 millions de francs supplémentaires accordés aux nouveaux avions de combat américains. Il s'agit de pouvoir acheter au moins 30 appareils tout en respectant l'enveloppe votée par le peuple. La gauche s'y opposait fermement. Sans surprise, les Verts et le PS n'ont pas réussi à convaincre la majorité de droite de refuser cette enveloppe. C'est donc une victoire pour la droite, mais aussi pour le conseiller fédéral en charge de la défense, Martin Pfister.
3: Mathieu Anderson de notre bureau du Palais fédéral, merci. La Suisse va interdire l'importation et le commerce de fourrures issues de méthodes cruelles. Après le national, les sénateurs ont largement adopté ce matin le contre-projet du Conseil fédéral à l'initiative fourrure. Autre décision du Parlement portant sur le bien-être animal, il approuve les restrictions supplémentaires de l'importation de foie gras via le contre-projet indirect à l'initiative populaire lancée sur ce sujet. La 13e rente qui sera versée pour la première fois en décembre s'élèvera en moyenne à 1580 francs. Le montant variera toutefois en fonction de l'état civil des bénéficiaires. Les rentes versées à l'étranger seront aussi nettement plus basses, indique ce matin l'Office fédéral des assurances sociales. Les PME en Suisse utilisent majoritairement l'intelligence artificielle au quotidien, mais elles ne prévoient pas de bouleversement majeur dans leur structure du fait de cette nouvelle technologie. C'est le résultat d'une étude publiée aujourd'hui par AXA qui a sondé plus de 300 petites et moyennes entreprises dans notre pays. Sylvie Belzer, cette étude est intéressante à l'heure où l'évolution de l'IA suscite beaucoup de craintes.
5: Oui, inquiétude de certains patrons du secteur, crainte générale d'être dépassé par une technologie qui va trop vite, au risque d'échapper à tout contrôle. C'est dans ce contexte que cette étude, vous l'avez dit, sur l'utilisation de l'IA est particulièrement intéressante. On y apprend que 3 PME sur 4 l'utilisent au quotidien, mais que son essor s'est désormais stabilisé après un bond de croissance de 55 à 74% entre 2024 et 2025. Et pour quelles tâches utilise-t-on l'IA? D'abord limitée à la production de textes simples comme la correspondance ou la traduction, elle sert désormais aussi à optimiser des processus et à analyser des données. Bref, elle permet de gagner en efficacité et en productivité, mais elle ne devrait pas massivement faire disparaître les emplois. Seuls 12% des PME envisagent des réductions d'effectifs des entreprises qui ne tablent pas non plus sur un changement fondamental de leur environnement de travail ni de leur modèle économique, dans le contact avec la clientèle par exemple, ou encore la publicité personnalisée. La confiance dans l'IA reste limitée et freine donc son utilisation.
3: Merci Sylvie Belzer de notre rubrique économique. Une action irresponsable, le Danemark a accusé la Russie d'avoir tiré deux fusées éclairantes vers un de ses hélicoptères au-dessus de la mer Baltique. Les actions russes visent à intimider et à semer la discorde. Elles n'aboutiront pas, à fustiger la première ministre danoise. La nuit dernière, un avion de chasse de l'OTAN a abattu un drone au-dessus de la Lituanie. C'est une première. Le drone, dont on ignore s'il était armé, a été détruit par les appareils italiens assurant la protection du ciel des pays baltes dans le cadre de l'Alliance Atlantique. L'ONU accuse Israël pour la lenteur de récupération des corps ensevelis dans les décombres de la bande de Gaza. L'État hébreu refuse de laisser entrer des machines lourdes pour retirer les gravats, accuse le haut-commissaire aux droits de l'homme, Volker Türk. En revanche, Israël utilise ces machines dans la zone militaire où il est déployé sans considération pour les défunts, insiste le diplomate autrichien. Et c'est un nouveau revers pour Donald Trump la nuit dernière. La Cour suprême américaine, pourtant à majorité conservatrice, a rejeté un recours de son administration visant à lui permettre de restreindre le vote par correspondance. Ces mesures étaient censées entrer en vigueur avant les élections de mi-mandat en novembre. Un tiers des Américains avaient voté par correspondance en 2024. Le championnat suisse de hockey sur glace reprend ce soir. Parmi les 14 équipes engagées, 5 sont romandes, Fribourg-Gotteron, Genève-Servette, Lausanne, Bienne et Ajoie. Et c'est une saison particulière évidemment qui attend les Dragons. Pour la première fois de leur histoire, ils abordent le championnat avec un nouveau statut, celui d'équipe à battre. Autour du club, les attentes sont forcément élevées. Écoutez le président de Fribourg-Gotteron, Yvan Hémaud.
6: Je crois qu'à Fribourg, il y a une passion, il y a une culture du hockey sur glace depuis de longues décennies. On attendait ce titre depuis tellement longtemps et on a eu un tel engouement toutes ces dernières années. Et puis le fait d'avoir ce titre, c'était l'aboutissement. Maintenant, ben voilà, on doit être un club solide, structuré, on doit continuer à avoir de nouveaux défis. Et puis je crois que c'est un petit peu ce qui nous anime, continuer à jouer les premiers rôles, à aller chercher d'autres titres et puis à être ambitieux. Passionné et humble.
3: Yvan et moi avec Pascal Blattner. Le temps est bien ensoleillé en Suisse avec quelques cumulus purement décoratifs en montagne l'après-midi. En revanche, les conditions météo se dégradent à partir de demain avec des passages nuageux en augmentation par le nord-ouest et des averses dans le cours de la journée de demain donc, voire des orages localement forts.
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7: Nous voilà de retour à Orbe pour fêter deux événements qui vont de pair. Le premier, c'est la Semaine Suisse du Goût. Ce sera du 17 au 27 septembre et du 23 au 27 septembre, la fête de la saucisse au chou ici à Orbe. On reçoit Joseph Ziziadis, directeur de la Fondation pour la promotion du goût, avec les décodeurs de la semaine, Philippe Battaglia, Pascal Vincent, Bruno Coppens et Lucas Torrent qui signent ici le portrait de notre invité.
8: Yassou Joseph.
9: Tikanis. Kala.
8: Kala ou la Kala.
9: Elamou Malaka.
8: Oui, je parle couramment grec. Même si, Joseph, vous devez deviner quel est mon principal domaine d'intérêt dans la culture grecque en partant de cette courte liste de mots de vocabulaire. Mia horiatiki, fava, horta, kolokitho keftedes, dakos, kemiso kilolevko ke megalonero. À partir de là, quel est mon domaine d'intérêt?
9: C'est la malbouffe.
8: C'est la philosophie. Comment ça, la malbouffe, rorta. Ça, c'est l'inverse de la malbouffe. C'est une sorte d'épinard encore plus amer, la rorta. Mais je voulais dire, Joseph, la Grèce, c'est génial pour la bouffe. Parce que c'est pas un restaurant où tout le monde commande son petit plat à soi qu'on garde devant soi. Ça, c'est un truc de droite. En Grèce, on commande des plats, plein de plats, puis tout au milieu de la table. Vous m'arrêtez si je me trompe. Et puis on picore, et puis on prend, puis on sauce avec du pain, puis à la fin, la table, elle est dévastée. Et quand c'est un ami grec qui commande pour vous, mais il commande plein de trucs que vous connaissez pas, et ça arrive, et c'est beau! C'est magnifique et c'est la vraie bouffe. Et vous le savez, vous-même, bien sûr, qui participez, je pense qu'on va en parler, Marie, à un projet pour faire du pinard sur l'île de Patmouille, à côté de Phistos, que je connais bien. Et Joseph Ziziadis, pour clore ce portrait d'intelligence, j'aimerais citer un collègue journaliste dont je vais taire le nom par modestie. Quand je lui ai dit que j'allais faire les décodeurs avec vous, il m'a dit, je cite, « De toute façon, Ziziadis, dès qu'il y a de la bouffe, il est là ». Eh bien, justement, cette semaine au décodeur, il y a de la bouffe. Alors, bienvenue.
10: Merci.
7: Dans les grandes surfaces en Suisse, 70% des produits alimentaires proposés donc à la vente ont une particularité, laquelle ? 70% des produits proposés à la vente en Suisse.
8: Et ils se mangent.
7: Oui aussi, oui. Mais
11: ils ont tous un produit à l'intérieur en commun ?
7: Non.
12: Ils sont emballés par du plastique.
7: Sûrement, mais c'est pas de ça que je parle.
11: Ils ont une date de limite qui est bien au-dessous de la vérité.
7: Ah non.
12: Ils ont un Nutri-Score.
7: Non.
13: Ils sont trop chers.
7: Oh, sûrement, oui. Mais c'est pas ça.
11: Ils ne proviennent pas de notre pays.
7: Alors, ça peut, mais j'imagine que plutôt pas. 70% personnes, ce sont des produits ultra transformés.
12: Aïe.
7: 70% des produits proposés à la vente en Suisse. Ça, c'est selon une enquête de nos collègues de l'émission À Bon Entendeur. En Suisse, les aliments ultra transformés représentent environ 23 à 32% des apports énergétiques quotidiens des Suisses et des Suissesses, selon les dernières études et estimations de santé. Donc bien au-delà du seuil de 15% recommandé, ça me semble gigantesque, 15%. Cependant, on est encore bien loin du 70% d'aliments ultra transformés consommés par les Américains en moyenne.
8: Mais heureusement 70%. Qu'ils sont là, parce à chaque fois, ils nous déculpabilisent.
7: Oui, on se trouve moins nuls, ouais. Parce qu'ils font encore pire. Mais 23 à 32% des apports énergétiques viennent d'aliments ultra transformés en Suisse. C'est des chiffres dingues, non ?
9: Je ne connaissais pas ce chiffre. Je l'ai souvent cherché, mais c'est, je suppose que c'est récent. Mais vraisemblablement, aujourd'hui, c'est la triste réalité que vivent la plupart des ménages. C'est-à-dire, la plupart des ménages, ils vont faire des courses une fois par semaine et ils ont souvent même pas un papier dans lequel ils mettent les menus qu'ils vont faire pendant la semaine. Donc là, à partir de là, on prend un peu tout n'importe quoi. C'est ça qui fait qu'un tiers ensuite passe à la poubelle. Le gaspillage alimentaire, c'est presque 35% de la nourriture qui est achetée par les gens. Donc au fond, on est dans un circuit un peu infernal et la seule façon de le faire, c'est vraiment, je dirais, prendre le temps. Il faut vraiment prendre le temps de vouloir cuisiner et sortir de ce circuit qui est un circuit sans fin.
7: Il faut l'avoir aussi le temps, hein, parce que quand on finit une longue journée de travail, qu'on a plusieurs enfants qu'il faut les amener au foot, s'il faut commencer à peler des patates et mettre un bouillis à cuire, on est déjà trop tard. Oui. Comment on fait alors ?
9: Oui, mais en même temps, quand on passe 3-4 heures par jour devant son téléphone portable, on peut le laisser tomber et puis faire autre chose. Donc, je pense que si on a envie, on le fait. Alors, parfois, il y a des repas qui sont plus faciles et plus rapides que d'autres. Mais le plus important, c'est surtout, j'imagine, qu'il faut vraiment, au début de la semaine ou pendant le week-end, se dire, mais qu'est-ce qu'on va manger pendant toute la semaine, ensemble ou seul ou à plusieurs, et puis faire son menu. Et à partir de là, les choses changent complètement.
7: C'est une question d'organisation aussi, parce que finalement, une bonne sauce tomate qu'on fait cuire la veille, elle est encore meilleure le lendemain. On doit réapprendre à s'organiser.
11: Oui, et puis,
7: mais on a des contraintes aussi.
11: Une question de budget aussi. Il y en a pour certains, c'est pâtes toute la semaine.
7: Oui. Voilà. Par contre, les aliments ultra transformés coûtent plus cher finalement.
9: Mmh. Ils sont alors, ça, c'est vrai que la question sociale, elle est fondamentale. C'est pour ça que cette année, justement, chaque année, nous remettons un prix lors du gala avec le Conseil fédéral, grâce à la Loterie romande. On donne un prix à un projet d'alimentation en Suisse romande. Et cette année, c'est la Caisse d'alimentation sociale de Genève qui a mis en route quelque chose de tout à fait original. C'est que les gens qui prennent leur panier, eh bien, c'est en fonction de leurs revenus qu'ils ont le prix de leur panier. C'est-à-dire, si le panier de base était 700 francs dans l'année, ceux qui sont un peu plus fortunés, volontairement, personnellement, le paye à 1000 et ceux qui sont moins fortunés le payent moins cher. Et ce qui fait qu'au bout du compte, tout d'un coup, une partie de la population la plus défavorisée a la possibilité d'avoir des produits de qualité aussi à travers des paniers de légumes et de fruits pendant la semaine. Je pense que cette expérience pourrait faire tache d'huile et un jour, peut-être, nous verrons une assurance sociale alimentaire. C'est mon rêve.
11: Mais de l'huile, tache d'huile, de la bonne huile alors.
7: C'est à vous de poser la prochaine question. Joseph Ziziadis, vous avez un défi pour nos décodeurs, un nouveau défi. Ils ont 2 minutes pour répondre.
9: Alors, puisque nous sommes à Orbe, est-ce que vous savez qu'est-ce que c'est que l'embossage ?
8: Embossage, E-M-B-O-2-S.
9: Voilà.
11: C'est quand on gave les choux pour les faire grossir, pour les préparer pour les saucisses aux choux.
8: Est-ce que c'est quand on met la...
11: Je crois que j'avais vu un thalassa là-dessus.
8: C'est quand on met la farce dans les saucisses.
9: Eh oui.
8: Waouh !
11: J'étais pas loin. J'étais pas loin.
9: Qu'on peut faire à la maison d'ailleurs.
7: Oui.
8: Ah ouais. Mais il faut acheter alors le boyau.
9: Ah oui. Ouais. Ça c'est sûr. Il faut avoir son contact avec son boucher.
7: Ouais, ça se réserve.
9: Faire des saucisses, c'est quand même un art qui est en train de se perdre. Bientôt, on aura non plus des pharmacies de garde, mais des bouchers de garde, parce qu'il faudra vraiment, vu le nombre de boucheries qui restent encore dans ce pays, faudra se poser des questions si un jour on pourra aller chez son boucher. C'est une question qui me tarabuse depuis longtemps.
7: Vous pensez que ces métiers vont se perdre ? Vous n'êtes pas très optimiste ?
9: Non, c'est pas que je pense que ça résiste. Ça résiste et il y aura toujours des gens qui défendront l'intelligence artisanale. Contre cette intelligence artificielle et qui feront en sorte que ces métiers de l'artisanat vont continuer. Et d'ailleurs, on voit des jeunes, je pense à l'école professionnelle de Montreux qui aujourd'hui a plein de jeunes qui sont intéressés par ces métiers-là. Eh bien, je pense que ça va durer. Mais franchement, le rouleau compresseur de la malbouffe est tellement important qu'il faut vraiment justement des événements comme ceux qui sont organisés à Orbe pour promouvoir des produits de ce type qui sont des produits qui font du bien, pas seulement à la tête, mais au ventre.
7: Il y a peut-être aussi une carte à jouer face à l'intelligence artificielle qui ne va pas forcément remplacer très très vite les bouchers et les artisans.
9: C'est impossible, ni pour les vignerons, ni pour les producteurs de légumes. Ça va rester et c'est tant mieux.
7: Voilà, si vous cherchez un métier d'avenir, je vais me lancer dans la boucherie. Moi, ça ne me dérangerait pas.

0: On quitte un peu la notion de goût pour nous intéresser au Big Mac. Joseph Isiadis.
1: Enfin,
2: oui. Bravo, oui, quelle provocation.
0: Qu'est-ce que l'indice Big Mac? C'est la question qu'on se pose maintenant. On écoute la réponse de deux décodeurs, Philippe Battaglia et Pascal Vincent. On commence avec vous, Philippe.
3: Oui, je vois venir tout ça, gros comme une maison. Mon adversaire de cette joute verbale va tenter de vous enfumer, c'est certain. Je l'imagine facilement vous parler, un petit sourire en coin d'un indice permettant tout un tas de choses farfelues auxquelles vous aurez envie de croire parce qu'elles vous amuseront. Un indice permettant de calculer la malbouffe ou même le taux d'américanisation d'un pays ou d'un autre, ce qui serait un petit peu inutile puisqu'on sait que de gré ou de force, on mange déjà tous dans la main de l'oncle Sam au mépris de toute bienveillance. Je suppose même qu'il va sous-entendre que l'indice Big Mac permettrait d'envisager le taux d'obésité morbide d'une civilisation, alors que ce n'est pas un sujet qui prête à rire, même si franchement, en toute honnêteté, les gros, c'est quand même un peu rigolo des fois. Bref, je ne serais pas pire que ça étonné que contre toute réalité, il tente de vous convaincre que l'indice Big Mac ne soit là que pour envisager le nombre de clowns au mètre carré parmi la densité d'une civilisation, ce qui, après réflexion, serait au moins utile pour connaître le degré d'instabilité mentale d'un pays. Rien de tout cela n'est vrai, ne vous laissez pas avoir. L'indice Big Mac n'est rien d'autre qu'une nouvelle manifestation du capitalisme tardif pour illustrer la parité du pouvoir d'un pays, puisque le Big Mac, partout dans le monde, demande exactement les mêmes ingrédients. Il permet d'évaluer tout simplement le coût de la vie en comparant son prix d'une région à l'autre.
1: Waouh!
0: Pascal Vincent.
4: Mais non, Joseph, non, je ne vais pas vous enfumer, comme l'a proposé Philippe. Je vais juste vous donner la bonne réponse et je m'en réjouis. Les Américains, qui sont de grands enfants, quand ils ne sont pas de gros enfants, ont récemment fait évoluer la médecine grâce à l'indice Big Mac, une nouvelle échelle d'évaluation de la dépression, mise au point et reconnue aux États-Unis par le célèbre docteur Ronald Trump. Et la question de base était simple, comment diagnostiquer simplement un état dépressif? Alors, ils sont partis d'un constat médical bien connu, quand on est déprimé, on a généralement moins d'appétit. Restez donc à mesurer scientifiquement ce moins d'appétit. Oui, mais d'accord, mais sur quelle échelle? Et c'est là que Ronald Trump a eu cette idée révolutionnaire, faire manger des Big Mac aux patients. Le protocole est très simple, on installe la personne face à 9 Big Mac et on regarde jusqu'où elle va. 9 Big Mac, c'est le maximum. Aucun signe de dépression. La personne va très bien d'un point de vue psychologique. En tout cas, elle croque la vie à pleines dents. Entre 5 et 8, légère baisse de morale, un petit passage à vide est constaté. On lui prescrit immédiatement du fentanyl. En dessous de 4 Big Mac, alors là, le médecin commence sérieusement à suspecter un état dépressif. Il est placé sur écoute et à 0 Big Mac, évidemment, c'est inquiétant. La personne est internée de force à Guantanamo, sauf si elle peut prouver avec un certificat qu'elle est végétarienne. Et dans ce cas-là, on relance l'expérience avec des saucisses au chou. Parce que jusqu'à preuve du contraire, le chou, c'est pas de la viande. Et c'est ça qui est bien. Voilà, je vous remercie de m'avoir écouté.
0: On se demande ce qu'est l'indice Big Mac. On a eu deux réponses, donc, de nos décodeurs. La première, celle de Philippe Battaglia, qui nous parle d'un indice en fait, qui permet de mesurer le coût de la vie dans certaines régions du monde. Et puis Pascal Vincent, plutôt un test pour mesurer l'état dépressif chez certains patients. Qui dit vrai, Joseph Isiadis?
5: L'état dépressif.
0: Ah, vous allez vite.
6: Merci, Joseph. Merci, Joseph.
0: Vous allez vite.
6: Elle essaie de vous en faire.
0: Mais bien sûr. Voilà. Non, l'indice Big Mac est un indicateur économique créé en 1986 par le magazine The Economist pour illustrer de manière simple la théorie de la parité de pouvoir d'achat. Il compare le prix d'un Big Mac vendu dans différents pays afin d'évaluer si une monnaie est surévaluée ou sous-évaluée par rapport à une autre, généralement le dollar américain. Voilà, donc une idée qui repose sur le fait qu'un même produit standardisé devrait coûter le même prix partout une fois les taux de change pris en compte, sauf que chez nous, le Big Mac suisse est au moins fait avec des patates suisses, pour les frites, avec de la viande suisse. Donc j'imagine qu'il coûte quand même au prix de revient un peu plus cher qu'un Big Mac américain qui est fait avec ce qu'il trouve. Je sais pas. Il est vraiment pas bon, le Big Mac américain. Non, mais c'est vrai, c'est pas pareil. Même si on évite de manger de la fast food, ça, je sais que c'est votre combat de base, en fait. Joseph Isiadis, vous étiez pour le slow food, tout l'inverse.
7: Alors, bon, c'est pas une opposition au manger rapide, parce que il y a des choses qui

0: plats extrêmement simples qu'on peut manger vite fait. Je sais pas, prenons une omelette aux pommes de terre, parce que c'est quand même un peu mon plat fétiche. On fait des frites, puis on met 2-3 œufs dessus. C'est juste vite fait. Mais qu'est-ce que c'est bon? Et donc, c'est pas forcément, c'est plus l'uniformisation des goûts au niveau de la planète qui aujourd'hui pose problème, et le fait que petit à petit toutes les traditions sont dévastées, annihilées. Ça sert à quoi de voyager bientôt? Parce que quand on peut aller dans un autre pays, on mangera exactement la même chose. Je sais pas si vous avez vu que toutes les capitales du monde se ressemblent. Les mêmes produits, les mêmes marques partout. Et donc, ça devient inutile de se déplacer pour retrouver les mêmes choses. Nous, ce qui est le plus intéressant, c'est d'aller voir la différence chez les autres. Et si on les a pas, le tourisme est mort, en fait, hein.
1: Et j'en profite pour vous dire que vous pourriez utiliser le public qui, pour une fois, a bien voté. Bravo public, bravo. Vous aviez vu, okay. Juste. Pascal Vincent va chanter en solo. Il est accompagné bien sûr par Sandrine Viglino. Vous allez chanter quoi, Pascal?
2: Une chanson magnifique qui est une de mes chansons, qui s'appelle « C'était mieux avant ». Parce que c'est parti d'un constat. Beaucoup de personnes pensent que c'était mieux avant.
1: Et quelle est la mission pour notre invité?
2: La question sera posée après.
1: Après, d'accord. Sandrine Viglino, Pascal Vincent.

0: sera fini.
1: Wow. Bravo. Alors là.
2: Non, c'est pas pire quand ça finit.
3: Et la question est, parmi tous ces couplets, lequel a été écrit par un auteur belge? Entre le 4 et le 5e, ne me quitte pas. C'était celui-là que vous vouliez dire?
2: Non, on était en transe. Hein.
3: Je pense, oui, ouais. Je pense. Eh bien, c'est une bonne réponse.
2: Oui, bravo. Le dernier, c'était ça? Le 4e? Le 5e? Le 4e?
3: 5e, oui.
2: 5e.
1: C'était le 5e.
2: Bravo. C'est la 20e fête de la saucisse au chou qui s'ouvre tout prochainement. On reviendra demain pour en parler à Orbe, puisque ce sera les 23 et 27 septembre. Et puis, la semaine suisse du goût, ça c'est dès le 17 septembre et jusqu'au 27 septembre. Vous trouvez toutes les informations pour la fête de la saucisse au chou sur le site orbe.ch. Et puis pour la semaine du goût, là c'est à l'adresse goût.ch. On en reparle demain avec notre invité Joseph Ziziadis, directeur de la Fondation pour la promotion du goût. Et puis les décodeurs, Philippe Battaglia, Lucas Torrent, Bruno Coppens, Pascal Vincent, je vous souhaite une bonne journée, un bon appétit si vous vous apprêtez à manger. On se retrouve demain. À bientôt.

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2: Il est 12h30, le journal de la mi-journée vous est présenté par Blandine Lévit. Bonjour.
3: Bonjour. À la une, la défense. Le Conseil national a accepté ce matin la proposition du Conseil fédéral pour l'armée. Près de 3,4 milliards de francs alloués à la défense et un crédit supplémentaire pour les F-35. On fait le point en ouverture de ce journal. Les entreprises suisses sont-elles très dépendantes de l'intelligence artificielle? Eh bien, pas tant que cela. Selon une étude, l'IA est bien présente dans le quotidien des PME, mais les entreprises restent prudentes sur les données qu'elles lui confient. Dans ce journal aussi, la Cour suprême américaine rejette une attaque de Donald Trump sur le vote par correspondance. Nous serons à Genève, à Carouge, qui ouvre aujourd'hui un second point d'eau pour permettre aux plus précaires de prendre une douche. Et puis la mort de Catherine Ringer, la voix d'Erita Mitsuko, hommage dans ce journal. Dans 20 minutes, soupe d'ortie ou pesto d'ail des ours. Notre invité est botaniste de terrain, formateur. Il organise des balades et forme aux cueillettes en nature. Christophe de Audi sort un livre, Apprendre à cueillir les plantes sauvages. Il nous dira à quoi il faut faire attention et que trouver en automne dans nos forêts. Météo du soleil est jusqu'à 28 degrés. Dernier jour d'été avant une baisse des températures demain. Bulletin complet en fin de ce journal. Plus de moyens pour la défense aérienne et surtout un crédit supplémentaire de près de 400 millions de francs pour les nouveaux avions de combat américains F-35. Après le Conseil des États, le Conseil national a accepté ce matin le message sur l'armée 2026. Bonjour Mathieu Anderson.
4: Bonjour Blandine.
3: Mathieu, vous avez suivi les débats. Ce sont plus de 3 milliards de francs qui sont donc accordés à la défense.
5: Oui, ce montant comprend 2,4 milliards pour l'acquisition de nouvelles armes, des systèmes sol-air et des moyens contre les mini-drones. Des projets immobiliers pour un peu plus de 560 millions de francs sont aussi prévus. Et c'est surtout le troisième volet qui a fortement divisé sous la coupole, à savoir les crédits supplémentaires pour le F-35, 400 millions de francs pour les nouveaux avions de combat américains. Il s'agit de pouvoir acheter au moins 30 appareils tout en respectant l'enveloppe votée par le peuple. Le camp Rose-Vert s'y opposé fermement, à l'instar du socialiste vaudois Benoît Gaillard.
6: Le Parlement a été induit en erreur d'un bout à l'autre et le peuple suisse aussi. Nous nous retrouvons avec un avion surdimensionné et au prix qui explose. Les coûts de mise à niveau des infrastructures terrestres ont déjà dépassé le budget. Des dépassements des coûts pour la formation, pour l'entretien, pour l'exploitation seront les prochaines détonations, je vous le promets, ici.
5: Pour la majorité de droite, ce crédit était nécessaire pour la sécurité du pays. Heinz Theiler, PLR Schweizois.
7: En 2020, le peuple a approuvé un budget de 6 milliards de francs, majoré de l'indexation du renchérissement. Le crédit supplémentaire demandé s'inscrit exactement dans ce cadre. Un changement de modèle impliquerait de recommencer tout le processus d'acquisition et 10 années supplémentaires sans défense aérienne crédible. C'est de la négligence.
3: Et la semaine dernière, un rapport explosif a été publié sur les prix des F-35. Est-ce qu'il en a été question ce matin ?
5: Oui, à de nombreuses reprises. Pour rappel, ce rapport révèle qu'aucun prix fixe n'a été négocié avec les États-Unis, contrairement à ce qu'a toujours soutenu l'ancienne chef de la défense Viola Amert. Pour la première fois, le successeur de la Valaisanne, Martin Pfister, a réagi à ces révélations. Devant le Parlement ce matin, il a expliqué que ce rapport pesait lourdement sur la confiance qu'il tente de réinstaurer au sein de son département, le DDPS, qui a cumulé les scandales ces dernières années.
3: Merci Mathieu Anderson, en direct de Berne. La plupart des PME utilisent l'intelligence artificielle au quotidien, mais les entreprises ne prévoient pas de bouleversement dans leur structure à cause de cette nouvelle technologie. C'est l'enseignement d'une étude publiée aujourd'hui par AXA. AXA qui a sondé les dirigeants de plus de 300 entreprises suisses. Une étude intéressante à l'heure où l'IA et son évolution suscitent beaucoup de craintes, Sylvie Belzer.
8: Oui, inquiétude de certains patrons du secteur, crainte générale d'être dépassés par une technologie qui va trop vite, au risque d'échapper à tout contrôle. C'est dans ce contexte que cette étude sur l'utilisation de l'IA est particulièrement intéressante, vous l'avez dit. On y apprend que 3 PME sur 4 l'utilisent au quotidien, mais que son essor s'est désormais stabilisé après un bond de croissance de 55 à 74% entre 2024 et 2025. Et pour quelles tâches utilise-t-on l'IA ? D'abord limitée à la production de textes simples, comme de la correspondance ou de la traduction, elle sert désormais aussi à optimiser des processus et à analyser des données. Bref, elle permet de gagner en efficacité et en productivité.
3: Et qu'en est-il des emplois, Sylvie ? Est-ce que l'IA risque de les supprimer massivement ?
8: Ce n'est en tout cas pas l'avis de la très grande majorité des entreprises sondées. Seuls 12% envisagent des réductions d'effectifs, des PME qui ne tablent pas non plus sur un changement fondamental de leur environnement de travail ni de leur modèle économique. Car dans le contact avec la clientèle, par exemple, ou encore la publicité personnalisée, la confiance dans l'IA reste limitée. Son évolution restera toutefois scrutée de très près par les milieux économiques qui observent pour l'heure un attentisme prudent.
3: La prudence des PME Suisse. Merci Sylvie Belzer. Dans le canton de Vaud, cette question, faut-il réduire les impôts de 12%? Les Vaudois et les Vaudoises voteront le 27 septembre sur cette initiative voulue par les milieux patronaux. Mais qui dit baisse d'impôts dit aussi moins de fonds pour l'État et par extension peut-être pour les communes. Ceci alors que le projet de budget cantonal présenté hier est à nouveau déficitaire. Camille Besse, l'Union des communes vaudoises, appelle à rejeter l'initiative. Ses membres, eux, sont partagés.
4: Pour Laurie Villemet, syndic de Vevey, impossible que la population sorte gagnante en cas de oui à une baisse d'impôt de 12%. Elle craint notamment de nouvelles coupes dans les subventions pour l'accueil de jour avec des répercussions directes sur le porte-monnaie des parents.
9: Il pourrait y avoir deux conséquences. De un, c'est un peu un gel des projets de développement de places en crèche. Donc là, ça se répercuterait directement sur les listes d'attente. Hein. Et puis, si le canton donne moins, les communes, soit elles compensent, mais si elles ne peuvent pas compenser, ben, il peut y avoir là clairement un report direct sur les parents et une augmentation des coûts de l'accueil de jour.
4: Yvan Desbieux, syndic de Pomy, commune du Nord-Vaudois de quelque 900 habitants, n'est pas du même avis. Il soutient cette baisse fiscale au nom du pouvoir d'achat. Pour lui, diminuer les recettes d'impôts ne veut pas dire moins de prestations pour la population.
10: Quand on voit le dynamisme de l'économie, je pense qu'on peut absorber facilement ces 12% sans réduire les prestations, notamment les prestations sociales, les prestations de transport. Il faut rester pragmatique. Les accords canton-commune seront maintenus. Les financements cantonaux resteront. Les financements communaux également.
4: En cas de oui, le 27 septembre, le projet de budget devra être complètement revu puisqu'il ne tient pas compte d'un tel scénario. Pour l'heure, 65 millions de francs de mesures d'économie sont prévus, notamment dans les budgets de l'action sociale. Selon les estimations du Conseil d'État, si l'initiative est acceptée, il faudra encore économiser 272 millions de francs. Un projet de budget qui devra ensuite obtenir l'aval du Parlement.
3: Merci Camille Besse pour cet éclairage. La Cour suprême inflige un revers de taille à Donald Trump. La majorité des juges a bloqué hier soir un projet qui visait à encadrer plus strictement le vote par correspondance. Des contrôles supplémentaires que l'administration voulait imposer à quelques semaines des élections de mi-mandat. Michael Pecker, ce dispositif ne pourra donc pas être déployé début novembre.
11: Non, et c'est un soulagement pour de nombreux États. Le processus électoral a déjà commencé. La Caroline du Nord, le Wisconsin par exemple, ont déjà envoyé leur bulletin. Changer les règles maintenant faisait craindre des blocages en cascade, voire tout simplement que certains électeurs ne reçoivent pas leur bulletin à temps. Un chaos problématique pour la Cour qui bloque donc l'initiative pour cette élection. Une élection législative cruciale où Trump joue sa majorité républicaine au Congrès et donc sa capacité à gouverner sans résistance.
3: Et en quoi consistait le projet, Michael ?
11: Alors, les États auraient dû transmettre à la Poste les données de leurs électeurs votant par correspondance et cette même Poste devait les comparer à des fichiers fédéraux avant d'accepter d'acheminer les bulletins. Donald Trump affirme depuis des années que les élections américaines sont minées par la tricherie, des accusations largement démenties, les irrégularités existent mais restent tout à fait marginales.
3: Et ces contrôles auraient favorisé les républicains ?
11: Potentiellement, oui, le vote par correspondance est aujourd'hui davantage utilisé par les électeurs démocrates. Il compte beaucoup dans des États disputés comme le Michigan, mais aussi en Californie, bastion démocrate. C'est donc un revers pour Donald Trump, mais il peut aussi s'en servir. J'ai voulu renforcer les contrôles, on m'en a empêché. Si les républicains devaient perdre en novembre, eh bien, cela lui fournirait déjà un argument pour contester le résultat. Comme en 2020, Donald Trump installe petit à petit le doute avant même le scrutin.
3: Michael Pecker, notre correspondant aux États-Unis. Le Danemark accuse la Russie d'avoir tiré des fusées éclairantes vers un de ses hélicoptères au-dessus de la mer Baltique. L'incident a eu lieu hier soir au large de Gedser, la ville la plus au sud du Danemark. L'appareil a été pris pour cible, selon l'armée danoise, par un navire de guerre russe. L'appareil qui menait une opération photographique de routine près d'une frégate russe dans les eaux internationales quand elle a été visée. La première ministre danoise, Mette Frederiksen, dénonce une action irresponsable de Moscou. Le canton de Genève inaugurait ce matin son deuxième point d'eau, des douches et salles de machines à laver accessibles aux plus précaires. Ce deuxième lieu, situé sur la rive gauche à Carouge, accueille femmes et hommes gratuitement tous les matins. Le point d'eau comporte aussi un espace de distribution de linge. Il est opérationnel depuis une semaine. Quelques dizaines de personnes ont pu bénéficier de l'espace chaque jour. Bonjour Thierry Apotello.
12: Bonjour.
3: Vous êtes conseiller d'État genevois chargé de la cohésion sociale. Ces points d'eau, pourquoi en ouvrir un deuxième à Genève ?
12: D'abord, on constate à Genève une augmentation de la précarité. On le voit avec le nombre de dossiers à l'aide sociale, mais aussi le nombre de personnes qui fréquentent l'alimentation ou les points d'eau sont des signes qui montrent effectivement qu'à Genève, il y a une tension en matière d'inégalité. Que le seul point d'eau que nous connaissions jusqu'alors en rive droite était très surchargé. Et je félicite la commune, la ville de Carouge de s'être mobilisée pour offrir un deuxième point d'eau à notre canton.
3: Surchargé, ça veut dire quoi ? Ça veut dire combien de personnes par jour ? Est-ce qu'on a une idée ?
12: Alors, ce sont des dizaines de personnes qui sont des personnes hommes et femmes, voire même des enfants qu'ils fréquentent, parce que comme vous l'avez dit, il y a l'accès aux douches, mais il y a aussi une laverie qui est indispensable aussi pour ses habits. Et donc on a été comme hiver des centaines, des milliers de personnes qui viennent fréquenter ces lieux. Il était nécessaire de permettre effectivement d'avoir un nouveau lieu en rive gauche.
3: À qui s'adressent ces points d'eau ? Est-ce qu'ils s'adressent aux sans-abri, aussi à des gens qui n'auraient pas de salle de bain dans des appartements exigus, par exemple ?
12: Oui, c'est un point d'eau qui est, comme on dit, inconditionnel, c'est-à-dire qu'il n'y a pas un formulaire à remplir. L'entrée est simple et accessible, elle est gratuite entre 8h et midi. Et on peut toutes et tous connaître à un moment donné des situations de rupture, des situations compliquées pour lesquelles, effectivement, les associations, les communes et le canton se mobilisent pour offrir des actions très concrètes. Et c'est ce que nous avons inauguré aujourd'hui.
3: C'est aussi une manière pour les bénéficiaires d'avoir un espace de rencontre.
12: Oui, parce qu'au fond, la question de l'eau et de l'hygiène, c'est un point d'entrée indispensable et essentiel, bien entendu, mais c'est aussi d'avoir la possibilité de rencontrer des travailleurs sociaux et des travailleuses sociales, des adultes bienveillants dans un monde de rue qui est difficile, qui est compliqué et qui est hostile, et donc de pouvoir aussi évoquer sa situation avec des professionnels permet, grâce à la fondation Carrefour Rue et Coulou, de pouvoir orienter les personnes aux bons endroits et donc de les accompagner dans un processus de changement.
3: Et comment on s'assure de la sécurité dans ces lieux pour les femmes, notamment, puisqu'on sait que dans des situations de grande précarité, il peut y avoir des violences aussi ?
12: Oui, ça fait partie de la situation que la Fondation Carrefour Rue doit traiter. Quand on est dans une situation de rue, il peut y avoir des moments de vulnérabilité et donc de violence. C'est la raison pour laquelle il y a de la présence d'adultes tout au long de l'ouverture pour s'assurer de la sécurité et que l'ensemble des personnes, hommes ou femmes, puissent être et se sentir en sécurité dans un lieu comme celui-ci. Donc il y a vraiment une très grosse implication de la Fondation Carrefour Rue et Coulou.
3: Et pourquoi c'est important finalement ces lieux où on peut se doucher, faire une machine, recevoir des soins ?
12: Bah, vous voyez à quel point on insiste d'un point de vue politique sur l'insertion sociale et professionnelle, il faut s'en donner les moyens. Quand on est dans une situation de rue et qu'il faut par exemple aller solliciter des services communaux ou cantonaux, il faut pouvoir avoir la dignité de le faire, non seulement rendre accessibles ces services publics, mais aussi de pouvoir permettre une plus grande dignité, et donc de prendre une douche, de pouvoir laver ses affaires, fait partie d'un droit fondamental d'une personne. Donc c'est très important qu'on puisse avoir ce deuxième point d'eau.
3: Est-ce qu'il y a eu un souci de prendre en compte le voisinage aussi autour de ce point d'eau ? C'est souvent un point de friction parfois avec les riverains.
12: Oui, je crois que la ville de Carouge y est toujours sensible. Elle s'est engagée avec sérieux, professionnalisme. Des contacts ont été pris. Ça vient d'une motion du conseil municipal, interparti. Donc il y a un vrai soutien politique. Et j'ai nul doute sur le fait que la ville de Carouge gère effectivement ces questions de voisinage avec tout le professionnalisme qu'on lui connaît. C'est pas la première fois qu'elle s'engage, notamment à l'accueil, par exemple, d'une banque alimentaire. Ils ont toujours fait le travail nécessaire pour faire en sorte que le dispositif se passe bien.
3: Merci Thierry Apotello, conseiller d'État Genevois en charge de la cohésion sociale, d'avoir été quelques instants avec nous dans ce 12-30. Bonne suite de journée. Merci. Un nouveau cambriolage frappe les montagnes neuchâteloises. Plusieurs individus se sont introduits dans le musée privé de l'entreprise Ulysse Nardin au Locle et ils ont dérobé des pièces d'horlogerie de collection. Le vol a eu lieu très tôt lundi matin et ce, un mois à peine après le cambriolage du musée de l'horlogerie du Locle au Château des Monts. Déborah Solban, qu'est-ce qu'on sait si ces deux affaires sont liées ?
13: Eh bien, à ce stade, la police préfère ne pas répondre à cette question. L'enquête ne fait que commencer. Et puis, de toute façon, comme dans toute affaire de ce type, la police reste plutôt avare en détail. Le Locle, vous le savez, est à quelques mètres de la frontière avec la France. Les voleurs l'ont franchi très rapidement après leur coup. Alors combien étaient-ils ? À quel réseau appartiennent-ils ? Quel est l'inventaire exact du butin ? Mystère. Autre question qui peut se poser, celle d'un éventuel complice à l'interne, motus. La police se contente de dire qu'elle n'exclut aucune piste.
3: Déborah, Ulysse Nardin a tout de même donné quelques informations sur ce qui a été volé.
13: Oui, l'entreprise évoque des pièces historiques extrêmement rares, une exceptionnelle montre de poche de 1860, la dernière montre de poche de 1927 ou encore une montre surnommée Genghis Khan, issue d'une série limitée à 30 pièces. Un butin dont la valeur est inestimable, regrette le CEO d'Ulysse Nardin dans son communiqué de presse.
3: Et on imagine que le milieu horloger est tendu aujourd'hui.
13: Oui, c'est comme si le canton de Neuchâtel et son riche tissu horloger réapparaissaient dans les radars des réseaux après quelques temps de répit. Georges-André Lezoy, porte-parole de la police neuchâteloise, se veut toutefois rassurant.
14: Après chaque événement, on va essayer d'en retirer des enseignements pour améliorer la sécurité. Ça fait partie de l'analyse, mais ça fait déjà longtemps qu'ils font l'objet d'attention et de conseils de sécurité. Et puis évidemment, nous portons, dans le cadre de notre surveillance du territoire de manière générale, une attention particulière à ces établissements.
13: La police multiplie les actions, une plateforme transfrontalière a été mise en place pour le renseignement et des formations sont dispensées aux directeurs d'entreprises horlogères, notamment pour faire face aux risques de prise d'otages.
3: Merci Déborah Solbank. On vient de l'apprendre, la chanteuse française Catherine Ringer est décédée d'un cancer à l'âge de 68 ans. Elle était la chanteuse du mythique duo des Rita Mitsouko. Catherine Ringer est emportée par un cancer foudroyant dans la nuit dernière, selon ses enfants. Elle était, Fouad Boukhari, une artiste emblématique de la scène musicale française des années 80.
15: Mais c'est la mort.
16: Et Catherine Ringer qui s'est fait connaître grâce au succès en effet du groupe Les Rita Mitsouko formé avec Fred Chichin et le tube Marcia Baila ou encore Andy. Après la dissolution des Rita Mitsouko en 2007 à la suite du décès de Fred Chichin, Catherine Ringer a continué une carrière en solo, multipliant les collaborations artistiques et les projets scéniques. Fin juin, sur son compte Instagram, elle avait annoncé à ses fans l'annulation d'une lecture musicale à la Maison de la Poésie en raison, dit-elle, d'une extinction de voix.
3: Et Catherine Ringer, c'était surtout une artiste à fleur de peau.
16: Une artiste de tempérament et qui n'aimait pas vraiment parler d'elle. Dans un de ses portraits dressés dans la presse française, on apprend notamment qu'elle est arrivée devant les projecteurs en tant que mannequin enfant à l'âge de 8 ans, avant d'y mettre fin 2 ans plus tard en tirant systématiquement la langue lors d'une séance. Elle quitte ensuite l'école à 15 ans, préférant, disait-elle, la vie active. À 17 ans, Catherine Ringer devient alors chanteuse, entre autres dans un théâtre musical où elle forge sa voix, des cris, d'une voix à grain, des hyper aigus, des graves étranges. Et c'est lors d'une audition pour des changements de musicien qu'elle rencontre Fred Chichin, 24 ans, qui venait là pour entendre cette chanteuse rock. C'est le point de départ d'Erita Mitsouko. Et après une première série de dates en 2023-2024 de spectacles de Erita Mitsouko avec des poésies sur scène, Catherine Ringer était de retour récemment, depuis quelques mois, micro à la main cette fois, mais sans chanson au programme. Une nouvelle tournée de lecture donc autour de l'érotisme de vivre, un recueil de poésie signé Alice Mendelssohn.

0: Merci Fouad Boukhari, la mort de Catherine Ringier à l'âge de 68 ans. L'actualité, c'est aussi le championnat suisse de hockey sur glace qui débute ce soir. Cette saison, plusieurs entraîneurs de renom ont rejoint les bancs de National League. On peut citer Claude Julien à Zurich ou encore Serge Aubin à Berne. Mais il y en a d'autres, Joris Repon.
1: Oui, à commencer par Sam Allam, le nouveau coach de Genève Servette. À 47 ans, le Suédois va vivre sa toute première expérience à l'étranger. Nous lui avons demandé s'il estime que la National League est meilleure que le championnat suédois. Écoutez sa réponse.
2: Je pense qu'il faut analyser les choses un peu plus en profondeur. Il y a des nuances, des différences ici et là. On ne peut pas simplement dire que c'est bien ou mauvais, meilleur ou moins bon. C'est un peu comme comparer différents circuits automobiles ou différents parcours de golf. Ils sont simplement différents. Je trouve que le niveau des meilleurs joueurs en National League est très élevé. L'éthique de travail, l'aspect physique et la vitesse sont même parfois un peu supérieurs en Suisse. En revanche, la structure tactique sur l'ensemble des quatre lignes est peut-être un peu plus rigoureuse en Suède. Mais laissez-moi quelques mois ici et peut-être que je changerai d'avis.
1: À Fribourg, Roger Rönnberg avait lui aussi débarqué avec un CV solide. Le Suédois a conduit Gauthieron au titre dès sa première saison. Un succès qui n'a en rien diminué ses ambitions.
3: La saison dernière nous a montré que nous n'avons pas besoin de réaliser une saison parfaite. Nous avons connu des difficultés au niveau des résultats en début de saison, mais finalement, au moment le plus important, nous avons réussi à souder toute l'équipe. Mon principal travail est donc de préparer les gars pour les playoffs, afin que nous disputions nos meilleurs matchs à la fin de la saison. À titre personnel, oui, je suis fier d'avoir contribué à écrire la légende du club, mais je ne serais pas content si nous perdons ne serait-ce qu'un seul match cette année. Je me connais, j'adore la compétition, mais on ne peut pas vivre dans le passé ni dans le futur, alors cette année, il faut profiter du moment présent.
1: Tous ces entraîneurs de renom, l'heure de vérité, c'est pour ce soir.
0: L'heure de vérité, merci Joris Repon avec la saison de National League qui reprend donc.
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0: Alors du repas, on vous emmène en forêt pour une cueillette.
5: Alors pour éviter de déraciner la plante en arrachant, vous pouvez utiliser votre ongle du pouce avec votre index comme ça et hop, couper délicatement la plante. Si vous cueillez vraiment beaucoup régulièrement, moi je vous conseille vraiment de prendre une petite serpette ou un petit couteau qui coupe bien, sinon vous allez abîmer vos doigts à la longue.
0: Trouver, ramasser des plantes sauvages et comestibles, fleurs ou feuilles à déguster en pesto, à la poêle ou en soupe. Bonjour Christophe de Audi.
6: Bonjour.
0: C'est vous qu'on entend dans cet extrait d'une vidéo de votre site et institut de formation Le Chemin de la Nature. Merci d'être quelques instants en direct de Paris. Vous publiez un livre, Apprendre à cueillir les plantes sauvages et comestibles. Il paraît vendredi. Et vous animez des balades, des formations depuis 15 ans. Dans ce livre, vous proposez des clés pour reconnaître les plantes et les distinguer des plantes toxiques, car certaines sont très toxiques. Alors est-ce que la cueillette est vraiment accessible à tout le monde en toute sécurité ?
6: Alors déjà, merci de m'accueillir chez vous. Donc le livre a été coécrit avec Émeric de Kerimel. Et la cueillette est accessible à tous, oui. Mais il faut y aller progressivement, pas à pas, petit à petit, parce que, comme vous le disiez, il y a des confusions possibles, il y a des dangers à la cueillette. Et on le dit souvent, on le répète et on le répète, la règle numéro 1 de la cueillette, c'est d'être sûr et certain. On dit souvent même à plus de 100%, à 200% d'avoir bien identifié la plante avant de l'accueillir pour la consommer. Parce que si on n'est pas sûr, eh ben on peut avoir de la chance et tomber sur une plante comestible, mais on peut avoir de la malchance et tomber sur une plante mortelle. Il y a environ 400 plantes toxiques, rien qu'en France hexagonale. Et parmi ces 400 plantes toxiques, il y en a bien une bonne quarantaine de mortelles. Mortelles, j'entends une petite quantité ingérée, nous tue quoi, rapidement.
0: Alors justement, il y a des endroits pour faire vérifier ces champignons, par exemple, c'est pas forcément le cas pour les plantes sauvages. Est-ce que vous diriez qu'elles sont quand même plus faciles à reconnaître que des champignons peuvent moins se tromper ?
6: Pas forcément, hein. Pas forcément, ça peut être aussi difficile, surtout pour certaines espèces. D'ailleurs, il y a autant de champignons mortels, donc il y en a aussi environ une quarantaine que de plantes mortelles, toujours en France, hein, hexagonale. En Suisse, j'ai pas les chiffres. Donc oui, c'est vrai que pour les champignons, traditionnellement en France, on les emmenait dans les pharmacies, mais aujourd'hui, c'est assez rare les pharmacies dont les pharmaciens connaissent bien. Ça se trouve, hein, mais il faut être sûr. Et sinon, il y a des associations de mycologie où on peut les apporter pour les champignons. Et c'est vrai qu'on n'a pas l'équivalent pour les plantes. Donc, en gros, l'idée, c'est de montrer ces plantes à des gens qui s'y connaissent. Mmh. Et l'idée, c'est de trouver donc des gens qui s'y connaissent à côté de chez soi, de préférence, soit des proches, soit des amis d'amis, soit des associations ou des entreprises qui organisent des événements, des balades, des cueillettes. Et puis, voilà.
0: Ou de se former, finalement.
6: Oui, mais se former seul au début, ouais. Avec l'objectif de cueillir beaucoup de plantes, hein, parce que rien qu'en France, on peut cueillir et consommer environ 2000 espèces de plantes. Donc si c'est ça notre objectif, le faire seul, c'est quand même un peu risqué. Donc je pense qu'au début, il faut s'entourer de gens qui connaissent, qui nous apprennent, qui nous prennent par la main un petit peu, pour pouvoir justement valider lorsqu'on est presque sûr, mais pas 100% ou pas 200% sûr.
0: Alors justement, quand on débute, quelle est la plante la plus simple à cuisiner, à récolter aussi ?
6: Alors, je ne sais pas si c'est la plante la plus simple, mais il y en a quelques-unes. Il y en a quelques-unes, je dirais, la pâquerette, j'en parle souvent, parce que qui ne sait pas identifier une pâquerette, et rien qu'avec l'expression au ras des pâquerettes, on comprend. Donc c'est une petite plante de la famille des Astéracées, qui, il ne faut pas confondre avec la marguerite, qui elle est beaucoup plus grande, et avoir qui aura une tige avec des feuilles qui partiront de la tige. La pâquerette va avoir une tige qu'on appelle un pédoncule qui portera l'inflorescence directement au bout. Donc ça permet de l'identifier facilement. C'est vrai que c'est moins facile quand c'est juste en feuilles. Et c'est à ce stade-là d'ailleurs que les feuilles sont les plus sympas à manger, les plus tendres. Mais voilà, la pâquerette, c'est un exemple. Le lamier blanc, souvent appelé ortie blanche, c'est un bon exemple aussi quand il est en fleurs. Quand le lamier est en fleurs avec ses fleurs blanches dont les pétales sont soudés en tube à la base et qui forment ensuite comme deux grosses lèvres avec aussi une sorte de casque sur le dessus. Donc ça c'est très facile à identifier. Quand c'est pas en fleurs c'est moins facile, mais en général on peut confondre avec des plantes qui se mangent aussi comme l'ortie. Donc l'ortie c'est une autre plante assez facile.
0: Ouais,
6: quand elle
0: pique,
6: pousse, ça pique, c'est ça.
0: Donc,
6: d'ailleurs
0: elle
6: ressemble beaucoup au lamier blanc, hein. C'est pour ça qu'on appelle le lamier blanc ortie blanche. Donc je le dis pour la blague souvent, si tu mets la main et que ça pique, et que ça, c'est que c'est l'ortie. C'est la seule plante urticante. Enfin, les seules plantes urticantes de chez nous sont des orties. Donc soit l'ortie dioïque, soit l'ortie brûlante, soit dans le sud de la France, l'ortie membraneuse par exemple. Voilà, les plantes urticantes dont les poils sont urticants sont des orties.
0: Et pour les cuisiner, donc on les fait bouillir, les orties.
6: Les orties. Alors on peut même les manger crues. Mais pour les manger crues, il va falloir soit les mixer, soit les hacher, soit, si on veut la manger sur place, dehors, on la roule entre les doigts, mais là, on se pique un peu les doigts, donc si on a des gants, c'est mieux. Et voilà, quand on l'a haché très finement, ou alors qu'on l'a écrasé au mortier, on peut en faire des pestos, on peut la mettre dans des smoothies, et sinon, oui, cuite, on connaît la soupe, mais on peut l'utiliser finalement comme des épinards. D'ailleurs, le lamier blanc aussi, on peut l'utiliser comme des épinards. Et c'est vraiment le lamier blanc qui a le plus le goût des épinards, lorsque c'est cuit. C'est bluffant. Vous faites une quiche au lamier blanc, vous faites un velouté au lamier blanc, vous dites à tout le monde que c'est des épinards, ou alors vous dites rien, vous leur demandez à quoi c'est, ils vont tous dire aux épinards.
0: Mais quel est l'intérêt justement de consommer des plantes sauvages si on a des épinards à portée de main au supermarché ?
6: Alors, on n'a pas le même intérêt en France, par exemple, que dans d'autres pays. Hein. Si je donne quelques chiffres, hein, dans le monde, une personne sur cinq a besoin des plantes sauvages pour vivre. Donc, consomme des plantes sauvages et en a besoin. 4 personnes sur 5 dans le monde, selon l'OMS, utilisent les plantes sauvages et sont dépendantes des plantes sauvages pour se soigner.
0: Donc, c'est un savoir ancestral qui s'est perdu, puis revenir, ça nous connecte à la nature.
6: Et en France, c'est beaucoup moins. En France, ça s'est perdu, et ça s'est perdu principalement, à partir du moment où il y a eu l'exode rural, où la paysannerie a disparu, hein, le monde de la paysannerie a disparu, à partir des 30 Glorieuses, c'est là que ça a vraiment quasiment disparu. Et du coup, ce bouche-à-oreille, cette connaissance que quasiment tout le monde avait, c'est perdu. Par contre, la connaissance, elle, ne s'est pas perdue. Dans le sens où la science a fait des progrès, on a accès à de plus en plus d'informations facilement, des informations fiables, solides, complètes. Mais c'est vrai que la plupart des gens n'ont plus de connaissances comme avant. Et c'est pour ça qu'on est là. C'est pour essayer de donner le maximum de connaissances vulgarisées et que de plus en plus, ce savoir ne se perde pas. Mais, Mais c'est vrai que c'est vrai qu'il s'est perdu en grande partie.
0: Merci Christophe Dehaudy d'avoir été quelques instants avec nous. Votre livre s'appelle « Apprendre à cueillir les plantes sauvages » chez Collectif Éditions. Il est coécrit avec le botaniste Aymeric de Kerimel et vous proposez des balades, également une dans le canton de Neuchâtel en octobre. Trois jours autour des champignons avec votre site qui s'appelle « Le chemin de la nature ». Bonne journée à vous.
6: Merci, bonne journée.
0: La météo assez ensoleillée jusqu'à 28 degrés au thermomètre pour demain. Ça se gâte, le ciel va se charger, il fera 22 au maximum. Fin de ce journal, merci de nous être fidèles. Merci à Margot Fontaine-Vive-Curtaz à l'édition, Mathieu Balmer et Nathan Vissa étaient à la technique. Demain, Pauline Rappa à midi et demi, il est 13h.
7: Sophie Islin. C'était une figure centrale du rock français. Catherine Ringier, chanteuse d'Erita Mitsuko, est décédée, emportée par un cancer foudroyant à l'âge de 68 ans. Devenue intemporelle, ses tubes comme Andy ou Marcia Baella ont marqué la scène musicale française. Après la dissolution du groupe d'Erita Mitsuko en 2007, à la suite de la mort de Fred Chichin, Catherine Ringier a poursuivi sa carrière en solo et multiplier les collaborations artistiques et les projets scéniques. 394 millions de francs supplémentaires pour les avions de combat. Après le Conseil des États, le National approuve la nouvelle enveloppe pour financer les F-35. Décision prise dans le cadre du message sur l'armée 2026 aux grandes dames de la gauche. Le tribunal administratif fédéral annule l'attribution du mandat pour effectuer une étude sur les médias suisses. L'Office fédéral de la communication devra réévaluer d'autres offres que celles retenues, car le prestataire ne remplit pas les exigences en matière de qualité. Une action irresponsable. Le Danemark a accusé la Russie d'avoir tiré deux fusées éclairantes vers un de ses hélicoptères au-dessus de la mer Baltique. Le gouvernement danois accuse Moscou de tenter d'intimider et semer la discorde. La nuit dernière, un avion de chasse de l'OTAN a abattu un drone au-dessus de la Lituanie. C'est une première. L'engin a été détruit par des appareils italiens qui sont chargés d'assurer la protection du ciel dans les pays baltes dans le cadre de l'Alliance Atlantique. Et c'est un nouveau revers pour Donald Trump. La nuit dernière, la Cour suprême américaine, pourtant à majorité conservatrice, a rejeté un recours de son administration visant à lui permettre de restreindre le vote par correspondance. Ces mesures étaient censées entrer en vigueur avant les élections de mi-mandat en novembre. Un tiers des Américains avaient voté par correspondance en 2024, une méthode que le président américain juge compromise par la fraude électorale, et qui est surtout utilisée davantage par l'électorat démocrate que républicain. Et la loutre est de retour à Genève. L'animal qui s'était fait désirer pendant longtemps finit par remontrer le bout de son nez dans larve. Une vidéo atteste de sa présence. À la fin du siècle dernier, cette espèce indigène avait entièrement disparu de Suisse et dans le canton de Genève. Elle n'avait plus pu être observée pendant des décennies après la construction du barrage de Verbois. Son retour à Genève ouvre donc la voie vers le Léman et ses affluents alpins. Et si, comme les loutres, vous aimez vous prélasser au soleil, eh bien dépêchez-vous, car les nuages arrivent et l'été touche à sa fin. Cet après-midi, maximum 28 degrés, mais les averses arrivent par l'ouest dès demain matin. Les températures dégringolent, 22 degrés au meilleur de la journée demain, forte rafale en cas d'orage. Et jeudi, le temps redevient assez ensoleillé sur le plateau et sur le Jura, après dissipation de quelques bancs de nuages. Mais les températures ne dépassent à peine les 20 degrés.
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8: Là, il y a les alouettes, c'est un oiseau très typique en fait des champs, qui a beaucoup diminué aussi, puis qui a justement besoin de surfaces comme ici, où il y a un peu ce fouillis, et puis il y a besoin de ce chenil pour beaucoup d'espèces. Puis c'est ce qui manque justement dans nos campagnes, souvent c'est un peu trop propre en ordre, un peu trop nettoyé, il n'y a pas assez de petits coins à pas travailler.
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7: La chevêche d'Athéna, c'est l'un des oiseaux emblématiques de l'Ajoie, dans le canton du Jura. Cette adorable petite chouette qui pèse moins de 200 grammes et tient dans la main reste menacée. Mais son habitat s'est sensiblement amélioré ces 20 dernières années grâce à l'intervention de plusieurs organisations, dont BirdLife Suisse. Plus de 1000 nichoirs sécurisés ont été installés. Plus de 5000 arbres fruitiers à haute tige ont été plantés. Et ces progrès auraient été impossibles sans la collaboration des agricultrices et agriculteurs. L'autre combat de BirdLife en Ajoie, ce sont les oiseaux des cultures, comme l'alouette des champs ou la fauvette grisette, qui nichent au sol et ont besoin de surfaces pas trop travaillées. Or, notre modèle de culture intensive joue un rôle central dans la disparition des oiseaux. Il ne leur laisse plus assez d'espace pour nicher, et l'usage de pesticides décime les insectes dont ils se nourrissent. Nadine Apollini est chargée de projets sur la conservation des espèces pour BirdLife. Elle nous emmène chez Jean-Charles Bandy, à Failly, un agriculteur qui a accepté de mettre en place des jachères florales, c'est-à-dire un mélange de plantes sauvages laissées plusieurs années sur une parcelle, ce qui constitue un lieu de nourrissage et de nidification pour les oiseaux.
10: Alors on s'approche, on est au centre de Failly. Et puis on va s'approcher de la maison de l'agriculteur. Alors on va voir s'il a déjà terminé. Il est un petit peu en retard. Il avait beaucoup à faire comme il est seul, presque seul sur l'exploitation. Il a un ouvrier, mais il a beaucoup de travail toujours le matin. Il a encore du bétail.
7: Champ d'action, reportage Françoise Weilhammer, réalisation Didier Rossa.
11: Vous allez régulièrement voir les agriculteurs qui participent à ces programmes?
10: Alors oui, j'ai un suivi assez rapproché, je dirais quand même, parce que ça permet quand même aussi de les aiguiller dans leur choix, dans un premier temps, puis d'établir quand même des liens de confiance qui sont finalement vraiment la clé pour arriver vraiment à travailler avec eux aussi. Voilà, on est arrivé. Ça a un peu changé.
11: Qu'est-ce que vous avez toujours dans votre coffre? Je vois une paire de jumelles, c'est ça?
10: Alors celle-là, oui, la paire de jumelles, je l'ai toujours avec. En général des bottes, mais là il fait assez sec. Et puis aujourd'hui, j'ai préparé quand même un document. Et puis je prends toujours un peu des affaires pour expliquer aussi pour certaines mesures. Comme je veux discuter plusieurs choses aujourd'hui avec l'agriculteur. Et puis c'est parti. Ça joue?
12: Oui,
10: je peux entrer? J'enlève les chaussures. Hein,
12: oui, mais c'est bon, c'est bon.
10: Non, non. Hein, ça a l'air bien poussé. Tu vas bien?
12: Ah bon, écoute, oui, ça va. On a bien appris.
10: Mais ce qui m'a plu maintenant, on a terminé les comptages donc de chevêches.
12: Ah,
10: on a fait oui, tout fin février jusqu'à fin mars. Hein.
12: Puis alors?
10: Alors on est dans les mêmes niveaux que ces dernières années. L'année passée, c'était vraiment une année record. On a vraiment eu un gros bond avec 60 territoires, 61 même. L'année passée, parce que l'année d'avant, donc 2024, on a vraiment eu une bonne année de reproduction. Donc après, ça se répercute aussi sur les sites qui sont occupés en hiver.
12: Je comprends,
10: oui. Et puis, il y en a vraiment eu beaucoup l'année passée. Puis cette année, on a retrouvé le niveau
12: normal,
10: entre guillemets, de ces dernières années, parce qu'on a vraiment eu une mauvaise reproduction en 2025. Alors du coup, il y a forcément une baisse.
11: Depuis combien de temps vous collaborez avec ce programme?
12: Alors, ça va faire 2 ans.
10: Oui, nous, c'est assez récent.
12: On m'a proposé, donc avec BirdLife.
10: Voilà.
12: Et puis il y avait un monsieur qui nous expliquait pourquoi les oiseaux. Donc il y avait ici actuellement une grande diminution du nombre d'oiseaux.
13: hein, de 30, de 40%, notamment à cause, donc, alors ça, c'est trouvé que ça, il n'y a pas une très grande logique, à cause, en fin de compte, de la façon culturelle, donc, que nous avons. Nous sommes obligés maintenant, donc, après les moissons, en fin de compte, de tout de suite, retourner la terre, ou la, hein, ou bien la travailler pour remettre en herbe, ou un couvert végétal pour, entre guillemets, couvrir le sol, pour qu'il n'y ait pas d'érosion, en même temps pomper les reliquats d'engrais, mais en même temps, en faisant ça, les oiseaux n'ont plus à manger, parce qu'avant ils avaient, donc ils ont la récolte, après une fois que la moisson est faite, ils avaient encore les résidus sur le sol, alors d'un coup les oiseaux ne se retrouvent avec plus rien. Faut apprendre petit à petit, et puis il faut voir, voilà, une fois qu'on comprend, après on fait, je veux dire, un peu plus peut-être attention à des choses, hein, des fois tu dis, tiens, il y a un petit tas de branches, ben on passe à côté, on va laisser.
14: Exactement.
13: Ou des choses basiques, en fin de compte, qu'avant, c'est pas qu'on ne veut pas le faire, c'est que des fois on n'y pense pas, ou bien qu'on ne sait pas, ou qu'on
14: n'est pas. Pas souvent,
13: voilà, hein, on dit, ben voilà, on fait plutôt, dit, tiens, ça il va pousser des, pas des épines ou n'importe, mais en fin de compte, voilà, la biodiversité, c'est ça, c'est tout, hein, laisser.
14: C'est un vivre. Ensemble.
13: C'est comme la vie, c'est vivre et laisser vivre.
15: On va d'abord à la Barden Life, comme ça on discute.
16: On va d'abord à la Barden Life.
15: Oh. Sur les journées. Ça.
17: Voilà, j'ai mon figuier, mais il a du mal. Il a du mal, mon figuier.
15: Au début,
17: ils sont... Non, mais
18: pas, je pense qu'il n'est pas au bon endroit, il ne doit pas se plaire.
14: On va où maintenant?
17: On va à la Jachère Border Life.
14: Voilà. Donc
17: c'est que, voilà, on a planté l'année dernière, où c'est qu'il y a une quarantaine de sortes de plantes, hein, graminées, légumineuses, oléagineuses, pour les oiseaux.
14: Donc on a semé une sorte d'engrais vert de longue durée,
17: voilà,
14: où il y a aussi des plantes sauvages qui composent ce mélange. Et puis en fait, l'idée de cette surface, c'est de proposer vraiment aussi des semences pour les oiseaux, pour les granivores qui passent ici à la fin de l'été, pour les migrateurs aussi, et puis en hiver, qu'il y ait de la nourriture pour les oiseaux. Alors, il y a les graines du tournesol. Mais tu vois, ça a une fonction, tout le reste a une fonction aussi, rien que la tige du tournesol. Je ne sais pas si je vais voir ici. Mais il y a beaucoup d'insectes, en fait, qui vont creuser des petits trous
17: dans
14: les tiges sèches. Et puis qui vont aussi hiberner là.
17: Okay.
14: Donc ça a aussi une fonction pour tous
17: pas
14: les
17: que.
14: Insectes
17: voilà,
14: qui
17: voilà.
14: passent l'hiver, finalement, dans ces éléments-là. Ouais. Là, t'entends les alouettes, là. Juste au-dessus de nous.
17: Tu penses, toi?
14: Il y en a tout plein. Il y en a une qui chante là-haut, puis une un peu plus loin. Bon, celle qui chante ici dans le ciel, là.
17: Ah ouais, bah écoute,
14: elle est haut,
17: peut-être
14: mais juste au-dessus de nous.
17: Eh oui, mais enfin, écoute...
14: J'ai aucune idée, c'est grand proportionnellement comme surface.
17: Alors là, il y a 4 hectares 30. Donc,
14: Alors oui, c'est grand. Pour
17: 43 000 mètres carrés.
14: Une mesure de ce type-là, c'est très grand. Voilà,
17: 43 000
14: oui.
17: mètres carrés.
14: Et puis ça fait tout un réseau parce qu'on a les prochaines surfaces qu'on a mis en jachère florale, un peu plus haute. Puis c'est ce maillage aussi qu'on recherche aussi pour le déplacement de la faune sauvage, etc. Puis pour avoir un réseau intact. Pourquoi vous êtes engagé à mettre autant de place à disposition?
17: Eh bien parce que, par conviction, ça a un sens de mettre cette parcelle-là au milieu voilà, de l'environnement qu'il y a. Vous voyez, il y a de la culture un peu partout. C'est un refuge dans une... grande quantité de surface cultivée. Alors voilà, en général, on ne met pas des parcelles comme ça. On met plutôt les parcelles voilà, en bordure, qui, où ça suit, tout ça. Il faut qu'il y en a bien qui font un peu, qui jouent le jeu, quoi. Oui, voilà, on essaye. Alors, ça ne fait pas 20 ans qu'on fait ça. Mais pour le moment... Mais il faudra avoir un résultat, c'est ça que je veux. Pas que dans 2 ans, on me dise, ouais, bon, en fin de compte, on n'a pas... Voilà, il faut... vraiment que ce qu'on m'explique à un moment donné, que ça joue. Oui, pas qu'on dise, voilà, par exemple, maintenant il y a eu le 40% de moins qu'on m'a dit un peu plus ou moins là. Dans 2 ans, si on me dit, écoute-toi, c'est toujours pareil, alors là, je me poserai quand même un petit peu des questions. Voilà, vous voyez ce que je veux dire.
8: Ça, je comprends tout à fait.
19: C'est pas faire ça pour faire ça. Voilà.
8: Voilà, c'est souvent difficile quand même de voir des résultats, on va dire, nets, tangibles, en 2 ans. Souvent, on se donne plutôt 4-5 ans plutôt pour avoir vraiment un résultat. Mais ici, on a quand même les premiers résultats qui sont déjà là. Assez clairs, hein, qui sont déjà là. Ces groupes d'oiseaux, notamment, qui se nourrissent vraiment dans ces surfaces à l'automne et en hiver. Donc, moi, je fais des observations régulières. Puis, c'est vraiment la seule surface qui était comme ça, visitée ici, loin à la ronde, par ces groupes d'oiseaux. Je vois déjà quand même cet effet qu'il y a certaines espèces qui sont là, qui n'étaient pas là avant. Par exemple, bon, là, il y a le tarier pâtre qui vient d'arriver, en fait, en masse, aussi parce qu'il migre aussi. Avant, en fait, il n'était pas dans ces surfaces ici.
19: Parce qu'il trouve aussi les éléments dont il a besoin
8: dans son habitat. Les tournesols secs ici lui servent de perchoirs, ils aiment bien avoir des perchoirs. Et puis tout est là, en fait. Et puis la nourriture, finalement.
19: C'est
8: aussi
19: sans sécurité déjà dans du.
8: Exactement. Ouais, exactement. Et puis là, il y a les alouettes. Elles sont là, elles sont tout autour.
19: Petit
8: oiseau très sympathique. D'eau noire, oui, alors c'est un oiseau très typique en fait des champs, qui était relativement courant quand même par le passé, et puis qui a beaucoup diminué aussi, puis qui a justement besoin de surfaces comme ici, où il y a justement un peu ce fouillis qu'on a, et puis il y a besoin de ce chenil pour beaucoup d'espèces, et puis c'est ce qui manque justement dans nos campagnes, souvent c'est un peu trop propre en ordre, un peu trop nettoyé, il n'y a pas assez de petits coins pas travaillés finalement.
20: Vous pensez qu'en partie notre modèle agricole a été ou est responsable du déclin des espèces d'oiseaux ?
17: Non, absolument pas. C'est notre système de vie, en général. Mais je pense que la pollution des voitures, la pollution de tout, et pas que des voitures, mais je veux dire, tout ce qu'on utilise, tout ce qu'on fait, notre façon. Je pense que c'est ça. On a un monde moderne où c'est que, enfin, on consomme, on fait, puis que. On est tous responsables à notre échelon. Vous voyez ce que je veux dire ? Alors, ce qu'il faut, c'est peut-être se mettre tous autour de la table pour voir, dire, ben voilà, oui, ça c'est bien. Ok, ça fait ça. Donc, on pourrait un peu faire ça. C'est juste, en fin de compte, une question de discussion et d'organisation.
8: Cette partie-là, on a un peu plus de soucis.
17: Alors, on va faire celle-là.
8: Il faut juste un peu surveiller les chardons en bord de champ.
17: Oui.
8: Ça, il faut qu'on surveille un peu maintenant ces prochains temps.
17: Oui.
8: Tu arrives à t'organiser pour faire ça cette semaine ?
17: Cette semaine, alors écoute, il n'y a pas de soucis.
8: Ça, c'est l'idéal. C'est vraiment au fil du temps, en fait, on établit ce lien de confiance et puis cette relation aussi qui permet aussi de vraiment faire beaucoup de choses au final. Et puis il y a cette relation humaine aussi qui s'établit et qui est importante aussi pour moi dans mon travail. Parce que pour moi, dans ces projets, il n'y a pas seulement l'oiseau, mais c'est aussi l'humain derrière qui fait que cet oiseau est là. Ah, c'est un faucon cresserelle, il va droit, il chasse au-dessus de la jachère en fait. Ouais. Il cherche des proies. Donc il fait le vol du Saint-Esprit qu'on appelle ça. Il fait un vol stationnaire.
19: Pour repérer.
8: Pour repérer, exactement. Mais tu vois, il est juste au-dessus de la surface.
19: Et toi, c'est quand même beau, regarde-toi.
8: Et puis il plonge là, je pense qu'il essaye d'attraper quelque chose. Ah, tu vois, pile poil hein, dans ta jachère.
17: C'est fou quand même, hein, vous voyez, quand on observe des fois, on ne prendrait pas le temps d'observer des fois. Voir, hein.
8: Et puis tu vraiment, il cadre. Hein,
17: puis on voit
8: qu'il
17: qu'il cherche, on cherche, toi. Ouais. C'est chouette, hein, c'est très beau. Ouais. Non, il y a de la vie.
8: Ouais. Puis un deuxième Milan plus loin, Milan Royal de nouveau qui plane, quand tu regardes direction Chevenier.

0: C'est un endroit que je connais par cœur. Ouais, j'ai eu la chance de grandir dans une maison qui est à 200 mètres d'ici. Et donc, je venais régulièrement ici pour tout un tas d'activités, dont l'observation des oiseaux.
1: Alors, dites-moi un petit peu qui vous êtes et où on va.
0: Alors, Sylvain Antoniazza, directeur roman de BirdLife Suisse et ornithologue de longue date. Et là, on se dirige vers le vieux port d'Yvonnan, qui est un des accès au lac dans la baie d'Yvonnan, sur le lac de Neuchâtel. Alors en fait, ici, on marche sur une sorte de remblai qui, je pense, est artificiel, mais qui a le mérite, en fait, de s'avancer au cœur des marais de la baie d'Yvonnan et qui nous permet de s'approcher de ces milieux très particuliers du bord du lac de Neuchâtel, qu'on appelle la Grande Carissée.

0: Le coucou, évidemment, beaucoup des passereaux, ils défendent un territoire et donc ils vont chanter toujours à peu près au même endroit.
1: C'est la même qui a bougé.
2: Oh, c'est un héron.
1: C'est... Ah, voilà, ouais.
0: Ouais, c'est ça. Puis la lumière est tellement forte qu'il a presque l'air blanc.
2: Ouais, ouais.
0: Et on a

cette espèce ou cette espèce. Et en fait, une espèce en elle-même, c'est toujours difficile de savoir quel va être l'effet. Et puis c'est surtout l'effet cumulatif de tout ça et la direction générale qui nous inquiète vraiment.

0: Dans les années 70, il y avait un projet d'autoroute qui devait vraiment traverser ces marais. Et ça a été le début d'une grande mobilisation des milieux de la protection de la nature pour protéger ces marais qui sont importants.
1: Quel a été votre trajet, vous, vers les oiseaux? C'était une passion immédiate?
0: Alors, en fait, mon papa était déjà ornithologue et il s'est occupé toute sa vie de cette grande carissée. En fait, c'est même lui qui a trouvé ce nom, grande carissée, avec ses collègues, quand il a fallu se battre pour la préservation de cette zone, en fait. Alors, je suis effectivement tombé un peu dans la soupe quand j'étais petit. Et puis, j'ai très vite été sensibilisé au fait qu'on pouvait observer les oiseaux. Mon papa adorait aussi capturer les oiseaux pour les baguer. Donc, j'ai aussi très vite appris à sortir les oiseaux des filets dans lesquels on les capture. Et puis, vraiment, la passion de l'ornithologie est venue plus tard, à l'adolescence, quand j'ai rencontré en fait d'autres adolescents et adolescentes qui s'occupaient d'oiseaux en Suisse, en fait. Et puis, où j'ai aussi découvert tout un monde social lié aux oiseaux, en fait. Et c'est cette deuxième phase à l'adolescence qui a vraiment allumé une passion qui ensuite m'a plus quitté.
1: Alors on a marché 3 minutes et on se retrouve chez vous à Yvenan.
0: Oui, effectivement, c'est le coin des maisons familiales des Antoniadza ici au village d'Yvenan.
1: Déjà, on voit un jardin qui n'est pas avec un gazon tondu au centimètre près.
0: Oui, on essaye de laisser des petites zones non tondues ou pas tondues pour justement laisser des fleurs, mais aussi de la place pour les insectes. Salut Cléo! Tu peux venir, t'es timide? Tu veux dire bonjour?
2: Bonjour!
3: Bonjour!
2: Comment tu t'appelles?
3: Naïs.
2: Naïs?
3: Oui.
0: Elles viennent de rentrer de l'école là, et puis c'est vrai qu'elles utilisent le jardin pour leurs jeux d'enfants et leurs cabanons. Mais une partie des jours de l'année, en fait, on fait aussi du baguement d'oiseaux auquel elles participent dans ce jardin.
1: Alors ça vous arrive d'écouter les oiseaux avec votre papa?
3: Eh oui, des fois on les bague aussi. En fait, on installe des filets, enfin c'est là, on ouvre des filets. Il y a des oiseaux des fois qui se prennent dedans. Et mon papa et des fois ses collègues, ils vont chercher les oiseaux. Et on peut les baguer. Ils pèsent leur poids. Ils mesurent les ailes. Et ils mettent une bague et ils serrent avec une pince. Sans leur faire mal. Et après, des fois, ils marquent tout ça sur une feuille. Et des fois, ils nous donnent les oiseaux. On doit mettre nos mains comme ça. Le pouce, il doit être écarté comme ça. Et ils nous mettent l'oiseau. On doit serrer. Et après, on peut le caresser. Et après, on peut ouvrir le pouce et il peut s'envoler.
1: Qu'est-ce qui te plaît chez les oiseaux?
3: J'aime bien leur chant parce que ça fait... Il y a plein de chants différents. Du coup, ça fait comme un peu une musique.
1: Est-ce que vous diriez que par rapport à quand vous étiez petit, il y a une différence ici, à la fois en volume, mais aussi en espèces d'oiseaux?
0: Alors, on a des différences. C'est un monde qui est très dynamique. Parfois, des évolutions positives. Par exemple, le milan royal, qui est une espèce de rapace, où on en voyait de temps en temps au village, et maintenant, il est quasiment omniprésent. Je le vois tous les jours. Puis, il y a d'autres espèces qui ont effectivement diminué, voire beaucoup diminué. Il y avait toute une petite population d'alouettes des champs dans la petite plaine agricole qui est derrière Yvenan. Et là, j'ai vraiment vu chaque année le nombre d'alouettes qui diminue. Alors, il y en a toujours, mais il y en a beaucoup moins que ce qu'il y avait il y a 20 ans. On suit toutes ces évolutions à l'échelle de Suisse. Et c'est un des groupes d'animaux ou un des groupes du vivant en général qui est le mieux connu, les oiseaux, et pour lequel on a le plus de chiffres sur le long terme. Et on sait vraiment très, très bien ce qui se passe.
1: Quel est l'état justement de ces populations en Suisse?
0: Alors malheureusement, l'état des populations...

0: population d'oiseaux en Suisse n'est pas excellent en fait. On a 40% des espèces qui sont sur la liste rouge des espèces menacées et ça indique bien que pour ces 40% d'espèces, il y a vraiment une menace d'extinction en Suisse à court ou moyen terme qui plane sur elle en fait. Si on prend dans les grandes lignes, les espèces qui nous font le plus de soucis aux ornithologues, c'est les espèces qui sont liées au milieu agricole, en fait. Le milieu agricole a beaucoup évolué entre les années 50 et actuellement, où on a une grande intensification de l'utilisation du sol, la perte de beaucoup de petites structures comme les haies, voire des arbres isolés. Et donc, beaucoup d'espèces qui sont liées à ces milieux-là sont devenues plus rares ou ont diminué et donc sont plus menacée qu'elle l'était il y a 40 ou 50 ans.
1: Ça fait bien 10 ans que, disons, l'alerte est sonnée. On sait que les oiseaux, les espèces d'oiseaux, soit disparaissent, soit sont menacées. Et pourquoi est-ce qu'on en reste là?
0: Souvent, les gens ont une vision un petit peu biaisée des choses. Ils pensent qu'on est plutôt dans une bonne situation comparée aux pays voisins. Et là, on doit clairement leur indiquer que ce n'est pas le cas. En fait, la situation en Suisse est plus mauvaise que dans les pays voisins. Il y a un petit peu cette idée que, oui, la biodiversité est importante, mais en Suisse, c'est pas si mal. C'est pas le cas. Les espèces en Suisse sont autant menacées, voire plus qu'ailleurs dans le monde.
1: Et pourquoi est-ce qu'on est moins bon que nos voisins européens?
0: Je pense qu'on a un petit pays, on a des assez grands moyens financiers qui permettent d'être très actifs dans le territoire, en fait. Et du coup, le fait qu'on construit beaucoup, le fait qu'on on a une agriculture qui est très intensive, parfois plus intensive que dans certaines zones, fait que beaucoup de nos espèces sont menacées.
1: Plus intensif que dans certaines zones européennes, vous vouliez dire?
0: Ben, par exemple, si on va dans le Jura, qu'on observe juste là, depuis Vonon, qu'on voit bien, en fait, c'est très facile de voir où passe la frontière, en fait. On a des zones qui sont avec peu de haies, etc., du côté suisse. Et dès qu'on traverse la frontière, on a un bocage qui a plus de haies, d'aubépines et de choses comme ça. Et pour des tas de raisons, y compris des subventions qui sont défavorables à la biodiversité en Suisse, en fait, le milieu est mieux conservé, de l'autre côté de la frontière que du côté suisse.
1: Mais l'agriculteur que j'ai vu en Ajoie, qui collabore avec vous, dit que l'agriculture n'est pas la seule cause du déclin des oiseaux, mais que nous sommes tous responsables.
0: Oui, je pense qu'il y a quand même encore un grand travail d'information et de pédagogie à faire, ça c'est clair. Et puis, amener des mesures concrètes et puis aussi être compatible. On peut pas juste amener des mesures qui sont déconnectées de la façon dont les autres gens travaillent et donc elles doivent être soutenues par des politiques publiques, elles doivent être amenées de manière intelligente, elles doivent être amenées en collaboration et je dirais que tout ce mouvement-là, même s'il est encore pas parfait, il est quand même déjà amorcé. On doit en faire un peu plus. On doit encore améliorer ça, mais je dirais les bases sont posées et je dirais les bases de collaboration aussi sont posées.
2: (0 58 134 134 0) pour réagir à ce reportage de Françoise Weilamer et nous dire si vous êtes vous aussi passionné d'ornithologie. Comment cette passion est-elle née? Photographiez-vous les oiseaux? Les enregistrez-vous ou profitez-vous simplement de leur présence? Et si vous êtes préoccupé par la disparition des oiseaux, comment agissez-vous pour les préserver? Laissez-nous vos messages au 058 134 134 0.
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1: Le territoire de Palestine et d'Israël est riche en vestiges archéologiques, en investissements politiques, religieux et historiques. Ils sont rares les territoires ancrés dans l'histoire, à la fois par les vestiges et des textes aussi massifs et connus que la Bible. C'est aussi un territoire déchiré par le conflit israélo-palestinien, où les promesses se sont succédées de la part des grandes puissances européennes. La France et le Royaume-Uni en tête, au profit de leurs intérêts stratégiques. Un territoire traversé par la convoitise, l'investissement religieux, symbolique et nationaliste. L'histoire d'un territoire en guerre. Épisode 2. Terre promise, sionisme juif et sionisme chrétien. La Palestine est une terre promise et promise deux fois. Dans la Bible, il y a plus de deux millénaires, et au XXe siècle par les empires français et britanniques à la diaspora juive. Dans l'épisode précédent, on écoutait comment on a lu et interprété la promesse biblique, et cette fois, on s'intéresse au sionisme, le sionisme juif et le sionisme chrétien. Parce qu'il y a aussi un sionisme chrétien, et oui. On s'intéresse à leur point de vue sur cette promesse et aux effets de ces tentatives de réalisation. Un récit entre textes sacrés et projets politiques, entre histoire et pacte géopolitique, et on retrouve pour comprendre Katel Berthelot, historienne des religions. Nous sommes au XIXe siècle. À ce moment-là, la Palestine est ottomane et les pogroms contre les populations juives se multiplient sur le territoire de l'Empire russe. Théodore Herzl, intellectuel de l'Empire austro-hongrois, crée en 1897 l'Organisation sioniste mondiale. Un des premiers pas vers la création d'un État juif.
2: Alors, le sionisme, dès le départ, fait référence au texte biblique et à l'idée de terre promise, mais d'une manière non religieuse. C'est-à-dire, le sionisme est avant tout un mouvement non religieux. Un mouvement nationaliste juif, dans le contexte des nationalismes européens du XIXe siècle, qui, alors c'est particulièrement net chez Theodor Herzl, part du constat de l'antisémitisme indéracinable des sociétés européennes. Donc dans son grand livre « L'état des Juifs », Theodor Herzl commence par parler de l'antisémitisme. C'est quand même un point de départ important, même si ce n'est pas bien sûr la seule motivation du sionisme. Donc la nécessité pour les Juifs d'avoir à nouveau un territoire sur lequel ils puissent exercer une souveraineté ou au minimum une forme d'autonomie et où ils puissent échapper donc à l'antisémitisme, notamment occidental. Alors, la terre qui est à l'époque donc, est la terre de Palestine, qui fait partie de l'Empire ottoman, n'est pas, disons, la seule terre envisagée. On connaît l'épisode de l'option en Ouganda, qui a été discutée, mais quand même assez rapidement écartée. Donc, je ne veux pas dire que la Palestine était l'unique terre envisagée dès les débuts du mouvement sioniste, mais par contre, quand même très rapidement, les autres options vont être écartées. Et en réalité, le récit biblique va être utilisé comme un témoignage historique du lien entre le peuple juif et la Palestine.
1: Dans un contexte laïque.
2: Dans un contexte laïque, c'est ça, absolument. Ce n'est pas l'argument de la terre donnée par Dieu à nos ancêtres, mais c'est plutôt l'argument, la terre sur laquelle nous nous sommes formés en tant que peuple. Ce qui est exact d'un point de vue historique. Le peuple juif, le peuple d'Israël, n'est pas né en Amérique latine ou en Afrique. Il est bel et bien né en Canaan. Donc voilà, ça c'est un fait historique. Et donc le discours sioniste non religieux va être un discours qui utilise la Bible comme un argument historique. Historique et juridique du coup aussi, avec cette idée que si nos ancêtres ont vécu dans ce pays et ont eu des royaumes, enfin voilà, s'il y a eu une souveraineté juive en Palestine dans l'Antiquité, eh bien cela donne un droit au peuple juif de retrouver une souveraineté sur cette terre.
1: En
3: En 1903, au cours du 6e congrès sioniste qui se tient à Bâle à la fin du mois d'août, Theodor Herzl propose un projet de foyer national juif en Ouganda. En fait, dans la colonie britannique du Kenya à cette époque. Mais après l'envoi d'une mission pour évaluer le réalisme du projet, l'idée est abandonnée. La Palestine redevient la destination idéale du projet sioniste.
2: Theodor Herzl, dans l'État des Juifs, ne s'adresse pas beaucoup au territoire sur lequel cet État va être élaboré. C'est pourtant un enjeu clé et il se soucie de comment décider les Juifs européens à partir, parce qu'il est conscient que c'est quand même un peu délicat de tout laisser derrière soi pour se transformer en pionnier et aller travailler la terre dans une contrée étrangère. Mais en fait, voilà, il ne cite que deux fois la Bible dans l'État des Juifs, et c'est toujours en rapport avec l'Exode, hein, c'est-à-dire le fait de faire sortir les Juifs de l'Égypte. Il utilise le mot hébreu « Mitzrayim » d'ailleurs, pour parler de l'Égypte. Et son souci, c'est de les convaincre de sortir d'Égypte, donc de sortir d'Europe. Et qu'une fois sorti d'Europe, il n'ait pas de regrets. Et il fait référence à un épisode dans la Bible où, en fait, les Hébreux sortis d'Égypte regrettent l'Égypte et surtout les marmites de viande et la nourriture abondante qu'on pouvait y manger. Et il dit donc il faudra éviter que les Juifs européens qui émigreront dans ce nouvel État des Juifs regrettent leur patrie européenne d'origine. Il faudra prévoir les marmites de viande. Mais il ne parle jamais de la conquête. C'est une sorte d'angle mort dans sa réflexion, alors qu'il était venu en Palestine. Et que, comme le dit Claude Klein dans sa préface à la traduction en français de l'État des Juifs, Claude Klein qui était un professeur de droit à l'Université hébraïque de Jérusalem, Claude Klein dit « Herzl ne pouvait pas ne pas avoir vu les Arabes de Palestine. Il ne pouvait pas ne pas les avoir vus. Mais il ne pouvait pas être là. » Donc il y a une sorte d'oblitération mentale de cette question de la population locale, palestinienne, et il n'en parle absolument pas.
3: C'est-à-dire qu'il prépare le départ, mais pas du tout l'arrivée sur place.
2: Exactement. Et c'est quand même un gros problème, qui, par contre, va être abordé dans des écrits sionistes postérieurs, dans les années 1910-1920. Là, on a énormément de réflexions sur ce sujet, avec des opinions très différentes d'un sioniste à l'autre. Il y a des sionistes qui, dès les années 1910, disent « Mais attendez, les paysans palestiniens sont très attachés à leur terre. Il ne faudrait pas du tout sous-estimer cet amour de leur terre dont font preuve les paysans palestiniens. Il faut vraiment trouver un moyen de trouver un accord avec eux. » Et puis, il y a d'autres sionistes qui vont très rapidement déclarer qu'il n'y a aucun compromis possible et que, en fait, ce sera nécessairement un rapport de force. Ça va être le cas notamment dans le courant du sionisme qu'on appelle le courant révisionniste, qui est créé par Vladimir Jabotinsky, et qui, lui, écrit un texte qui est resté célèbre sous le titre de « La muraille de fer », où il dit « Il faut opposer à ce qui va devenir le nationalisme palestinien une muraille de fer, la force militaire. Et c'est seulement quand ils verront que nous sommes réellement forts qu'ils se décourageront et qu'ils accepteront notre présence sur cette terre. » Ce en quoi les événements récents montrent que finalement il avait peut-être tort, parce que même la suprématie militaire israélienne ne semble pas avoir convaincu les Palestiniens d'accepter la présence israélienne, en tout cas pas tous. Donc voilà, mais c'est cette réflexion, elle est vraiment présente très rapidement en fait chez les sionistes qui se trouvent dans la Palestine ottomane. Ils réalisent quand même assez vite qu'il va y avoir un conflit, et ce conflit va se matérialiser notamment dans les années 30. Avant le début de la Seconde Guerre mondiale, il y a déjà de grandes émeutes arabes contre les sionistes, contre le fait que de plus en plus de juifs qui viennent d'Europe, et d'une Europe où la montée du nazisme fait peser un péril existentiel aux juifs. Donc, il y a des juifs qui arrivent d'Allemagne, il va y avoir aussi des juifs de Pologne, et cet afflux de population juive crée une inquiétude dans les populations arabes palestiniennes, et il y a des émeutes. Et donc les affrontements entre populations juives et arabes commencent en fait très tôt, et bien avant la Seconde Guerre mondiale, et bien avant la création de l'État d'Israël en 1948.
3: L'ouverture du conflit entre la population palestinienne et les colons juifs, on vous la raconte dans le prochain épisode. Mais pour l'instant, intéressons-nous au sionisme, à son interprétation de la Terre promise, et notamment à celui qui domine la scène politique israélienne en ce moment, la matrice du Likoud, le parti de Benjamin Netanyahou.
2: Dans le sionisme révisionniste, on trouve, bien qu'il ne s'agisse pas d'un courant religieux, la vision du grand Israël. Y compris d'ailleurs donc avec des frontières qui iraient jusqu'en Jordanie, hein, qui incluraient la Jordanie dans l'État d'Israël. Même si aujourd'hui, ce n'est pas un projet mis en avant par les colons, hein, ni par la frange la plus dure de la droite sioniste. Mais dans la perspective du courant révisionniste, au départ, il y a bien cette idée du grand Israël. Par ailleurs, il y a effectivement un courant sioniste religieux, et un premier parti sioniste religieux est créé dès 1902. C'est ce qu'on va appeler le parti Mizrahi. Il est créé par un rabbin, qui s'appelle Isaac Reines, qui lui est très clair sur le rapport à la terre et le rapport aux populations arabes palestiniennes. Pour lui, Israël ne peut reprendre la terre que de deux manières, par la négociation et par l'achat de terre. Donc, pas de conquête militaire. Pour lui, le commandement de la conquête n'est pas un commandement éternel qui vaudrait pour toutes les générations. Et d'ailleurs, c'est le cas de la très grande majorité des penseurs de la tradition juive. Hein. Il y a quelques exceptions, mais dans l'ensemble, le commandement de conquérir la terre est limité, en fait, à la période de Josué et de la génération de Josué.
3: Donc, une période révolue.
2: Une période révolue. Mais... donc il est sioniste religieux, il estime qu'effectivement le peuple juif a vocation à revenir habiter cette terre, mais pour lui, cela passe donc soit par la négociation, soit par l'achat de terre. Donc ce parti sioniste religieux va se transformer, va devenir, après la Seconde Guerre mondiale, à la fin des années 50, le Mafdal, le parti national religieux, et... il va se droitiser progressivement. C'est-à-dire qu'en fait, au départ, il est plutôt un allié des sionistes socialistes. Il n'a pas forcément une ligne droitière, dure, mais on va constater, à partir des élections de 1977, que le Parti national religieux va faire alliance avec le Likoud et va devenir plutôt donc, une partie du camp de la droite. Et puis, l'événement crucial, c'est 1967. Donc la guerre des six jours qui conduit à la conquête de Jérusalem-Est et de la Cisjordanie et de Gaza, etc. Et là, il y a une sorte de ferveur messianique qui s'empare d'une partie des Israéliens, notamment religieux, avec cette idée que les temps messianiques sont proches et finalement c'est le moment de reconstituer le grand Israël. Et cette pensée n'émerge pas de nulle part, elle se nourrit de la pensée de celui qui va être le premier grand rabbin ashkénaze, d'abord du Yishuv, il meurt avant la création de l'État d'Israël, le rabbin Abraham Cook, qui a une vision mystique de la terre d'Israël, nourrie de Kabbale, et qui pense que le sionisme laïque, le sionisme non religieux, est un instrument un peu dans les mains de Dieu pour faire advenir la rédemption, qui est à la fois la rédemption de la terre et la rédemption du peuple. Donc le Rav Kook meurt avant la création de l'État d'Israël, mais son fils, un de ses fils, va développer ses idées, va les développer dans un sens très nationaliste et très radical, notamment en lien avec une yeshiva à Jérusalem, qui est la yeshiva Merkaz Arav, toujours active aujourd'hui, et dans les cercles proches de cette mouvance va émerger ce qu'on va appeler le Gush Emunim, le bloc de la foi. Après 1967, c'est-à-dire le mouvement des colons religieux, radicaux, qui vont estimer qu'ils doivent coloniser la Cisjordanie et Gaza. Mais Gaza, c'est presque accessoire, parce que Gaza, en fait, ne joue aucun rôle dans l'imaginaire biblique de la création de l'identité israélite. Tandis qu'en Cisjordanie, on a des sites comme Hébron, où il y a précisément le caveau des patriarches, Abraham, Sarah, etc. Il y a la Samarie, qui était le royaume d'Israël du Nord. Donc, en fait, la Cisjordanie va être le lieu d'une colonisation agressive de ces jeunes religieux disons du Gouch Emunim. Et l'État d'Israël va en réalité entériner la création de ces colonies au bout d'un certain temps, quand il y a suffisamment de gens. Parfois, ils évacuent au début, mais ces colons reviennent, se réinstallent, et à l'usure, ils obtiennent en fait la reconnaissance par l'État de l'existence de leur colonie.

0: Eilat, c'est l'origine du conflit. En bloquant ce petit port par la fermeture du golfe d'Aqaba, Nasser n'aurait pas tout à fait réussi à asphyxier Israël. Mais le blocus d'Eilat était plus qu'une simple affaire de tonnage. Le monde sait maintenant qu'il peut mourir à cause d'Eilat, comme on est mort pour Dantzig. Au fond, là-bas, le port jordanien d'Aqaba. Ces deux villes sont à portée de fusil. On ne s'y est pas battu. Le déblocage d'Eilat a bouleversé la carte du Proche-Orient. La ruée arabe n'a pas eu lieu, c'est le contraire qui est arrivé. Israël a maintenant près de trois fois plus d'espace qu'avant le 5 juin.
1: L'État d'Israël sort victorieux de la guerre des Six Jours en 1967, et pourtant, rien n'était joué d'avance. En s'attaquant à l'Égypte le 5 juin, il a dû affronter une coalition composée aussi de la Syrie, de l'Irak et de la Jordanie.
2: 1967 change la donne.
1: Katel Berthelot, historienne.
2: Aux yeux de beaucoup de juifs et même de non-juifs, et aussi de chrétiens, parce qu'il y a aussi un sionisme chrétien, on parlera peut-être plus tard, ça change la donne parce que c'est une victoire incroyable. Il faut rappeler quand même, ce sont plusieurs pays arabes qui attaquent Israël, qui est un tout petit État. Et Israël réussit à remporter une succession de victoires foudroyantes et à étendre son territoire d'une manière gigantesque. Ça inclut le Sinaï même, qui sera restitué à l'Égypte par la suite. Donc en fait, cette victoire paraît surnaturelle. Elle paraît totalement miraculeuse. Et pour beaucoup de personnes croyantes et non-croyantes, ça entraîne un changement de regard, et chez les croyants, cette conviction que, en fait, Dieu est vraiment intervenu dans l'histoire et que c'est le moment où il rétablit Israël pleinement sur sa terre, et y compris à Jérusalem, où certes se trouve quand même une mosquée et un dôme du rocher qu'on ne peut pas déplacer comme ça, mais il n'y a pas eu de souveraineté politique juive depuis le 1er siècle de notre ère sur ces lieux. Donc c'est quand même, à l'échelle de l'histoire, quelque chose d'absolument incroyable. Déjà, la reconstitution d'un État juif après quasiment 2000 ans, la recréation de la langue hébraïque, qui certes était encore en usage chez les savants et dans la liturgie, mais qui n'était plus une langue véritablement parlée. Tous ces signes d'une sorte de résurrection nationale emballent les esprits à force de s'ajouter les uns aux autres. Et donc, ça vient nourrir cette croyance, cette conviction que finalement on va rentrer dans les temps messianiques, que donc le Messie va se manifester parce que les conditions sont réunies, le peuple juif est à nouveau souverain sur sa terre. Et donc, alors, jusqu'à aujourd'hui, il y a des gens qui attendent avec ferveur l'arrivée du Messie, qui pensent qu'il ne faut pas rendre des territoires précisément parce que ça n'a aucun sens alors que le Messie va venir après-demain. Et donc ça joue vraiment un rôle important sur le plan politique, ces convictions messianiques.
1: Si la conclusion de la guerre des Six Jours prend une dimension mystique pour de nombreux Israéliens, la création de l'État d'Israël et la guerre qui suit en 1948, elles aussi sont revisitées, Bible en tête.
2: David Ben-Gourion, premier ministre de l'État d'Israël nouvellement créé, et le chef de file des sionistes socialistes, Ben-Gourion avait un séminaire de Bible chez lui où il conviait à la fois des généraux de l'armée, des archéologues, des biblistes, toutes sortes de personnalités. Donc il aimait beaucoup la Bible. Et il y a eu des parallèles qui ont été faits entre la guerre de 1948 et la conquête sous Josué. Bon, parallèle plus symbolique que réellement d'ordre stratégique ou militaire, hein, puisqu'en réalité... Ça ne s'est pas du tout joué aux mêmes endroits, on ne peut pas du tout superposer le récit de la conquête sous Josué et les événements de 1948. Mais il y avait, oui, cet arrière-plan biblique ensuite, avec cette idée que finalement le nouvel État d'Israël, moderne, était une sorte de résurrection du royaume d'Israël de l'Antiquité, même s'il n'y a pas non plus de... Enfin, les royaumes émergent bien après le récit de la conquête sous Josué. Mais oui, bien sûr qu'il y avait dans l'esprit de Ben-Gourion et des membres de son séminaire ces allers-retours entre le passé et le présent. Et c'est vrai que c'est une des choses les plus fascinantes dans l'histoire juive, savoir le fait que, après tant de siècles d'exil et d'absence de souveraineté politique et territoriale, on est à nouveau un État juif dans cette région du Levant. C'est vrai que pour un historien, c'est un phénomène fascinant bon, qui a son coût humain et son lot de tragédies, mais qui reste quand même tellement unique dans l'histoire. La permanence même de l'identité juive à travers les siècles, grâce à la Torah, etc. Donc, je ne pense pas qu'au moment de 1948, les textes bibliques aient joué un rôle direct. Par contre, dans le contexte actuel, je pense que c'est différent. On a des témoignages de discours tenus par des dirigeants comme Ben-Gvir ou Smotrich, qui font référence aux textes bibliques et qui font référence à des textes bibliques qui, justement, préconisent de chasser ou de massacrer les ennemis d'Israël, de l'Israël antique. On voit ces références bibliques mobilisées dans un discours sioniste religieux qui consiste à préconiser l'expulsion des Palestiniens, que ce soit de Gaza ou de Cisjordanie, ou le fait de ne pas tenir compte des vies des enfants palestiniens. Voilà, il y a effectivement un imaginaire religieux, il y a un ensemble de textes qui sont mobilisés d'une manière qui n'est pas rabbinique au demeurant. C'est-à-dire qui saute en fait par-dessus les siècles de réflexion et de textes rabbiniques sur ces thèmes. Ce phénomène chez les sionistes religieux extrémistes a été étudié par un anthropologue de l'Université hébraïque de Jérusalem qui s'appelle Gideon Aran, dans un livre sur les fondamentalismes religieux, où il a mis en évidence qu'il y avait une forme de fondamentalisme biblique chez les colons, et donc cette frange extrémiste du sionisme religieux, puisqu'il cite directement la Bible, comme le feraient des fondamentalistes protestants. Alors que ce n'est pas la tradition juive. Dans la tradition juive, on passe par la médiation de la tradition rabbinique, de la réflexion rabbinique sur ces textes. Donc, ce que Gideon Aran a mis en évidence, c'est une lecture littéraliste des textes bibliques par ces colons extrémistes, qui sont religieux, mais qui sont dans une attitude différente, un rapport aux textes bibliques différent par rapport à la majorité du judaïsme orthodoxe ou qui s'inspire, qui repose vraiment sur la tradition rabbinique.
1: Si la Terre promise reste présente dans les projets du sionisme juif, elle l'est tout autant au sein du christianisme évangélique. Un sionisme chrétien qui naît en Angleterre, prospère surtout aux États-Unis au XXe siècle et encore aujourd'hui. Car du destin terrestre du peuple juif dépendrait le retour du Christ.
2: Alors, le sionisme chrétien, d'une certaine manière, naît dès les débuts de la Réforme, au XVIe siècle. En fait, dans ses franges les plus radicales, se développe une lecture littéraliste des prophéties, par exemple du livre d'Isaïe, Ézéchiel, Jérémie, annonçant le retour du peuple d'Israël sur sa terre et l'avènement d'un État juif restauré, et du temple de Jérusalem vers lequel toutes les nations viendraient adorer le Dieu d'Israël. Ce sont des textes prophétiques rédigés entre le 8e et le 6e, 5e siècle avant, on va dire. Alors, donc dans ces courants radicaux de la Réforme, va se développer une lecture comme quoi Dieu va ramener le peuple juif sur la terre et que ce retour des Juifs sur leur terre est une condition pour l'avènement de Jésus-Christ dans la parousie, donc le retour du Christ à la fin des temps. Et donc, ces chrétiens vont promouvoir le fait pour les Juifs de revenir en Palestine. Et ils vont être très actifs dans certains milieux. Ils vont même prendre contact avec des Juifs, là, plutôt au XIXe siècle, et ils vont soutenir, en fait, très activement, dès le début, les courants du sionisme juif. Un soutien politique par des réseaux, par exemple pour appuyer la déclaration Balfour de 1917. Et puis, ça ne va pas s'arrêter là, à savoir qu'aujourd'hui, le sionisme chrétien compte aux États-Unis probablement 15 millions de personnes. Donc c'est beaucoup, beaucoup plus que la communauté juive américaine, qui tourne autour de 5 millions de personnes. Et le lobby sioniste chrétien américain joue un rôle bien plus important dans le conflit du Proche-Orient que les Juifs américains eux-mêmes, même si une partie des Juifs américains est également active auprès des pouvoirs, des autorités américaines. Mais ce monde du sionisme chrétien, qui d'ailleurs ne se trouve pas qu'aux États-Unis, mais également en Amérique latine, en Europe, en Afrique, C'est vraiment un courant théologique qui d'ailleurs en fait transcende même les différences d'église, puisqu'il peut exister aussi dans le monde catholique aujourd'hui, pas seulement au monde protestant. Donc cette nébuleuse sioniste chrétienne soutient parfois financièrement les colonies israéliennes, par exemple, avec cette idée que le peuple juif doit effectivement être installé sur l'ensemble de la terre promise pour que le Christ revienne. Alors, il s'appuie sur une lecture vraiment très partiale et très biaisée des textes bibliques, qui est pratiquement exclusivement vétérotestamentaire. C'est-à-dire qu'en fait, quand on regarde leurs sources, leurs textes, les arguments qu'ils mobilisent, il n'y a pratiquement aucune source du Nouveau Testament. Et pour cause, car en fait, la terre n'est pas un enjeu dans le Nouveau Testament. On a uniquement des passages eschatologiques qui décrivent effectivement le retour du Christ qui posera ses pieds sur le mont des Oliviers. On a ce genre de choses. Donc, quelques références à Jérusalem, si l'on veut, mais aucunement à la terre et encore moins à l'existence d'un État. Il n'y a absolument rien dans le Nouveau Testament disant qu'il faut qu'il y ait un État juif quelque part pour que le Christ revienne.
3: Contrairement à l'Ancien Testament.
2: Alors voilà, et c'est pour ça qu'ils vont vers l'Ancien Testament là, et les livres des prophètes qui, eux, parlent de ce retour. Donc c'est très intéressant parce que finalement, on pourrait presque dire que le sionisme chrétien est une forme d'hérésie contemporaine. Parce que quand même, faire l'impasse sur le nouveau, ça n'est pas tout à fait conforme à la norme chrétienne. Mais en tout cas, c'est un courant qui a beaucoup de succès. Et il faut vraiment en tenir compte dans l'analyse des conditions géopolitiques de la résolution du conflit, car il pèse à la fois financièrement et politiquement.

0: Histoire vivante, c'est Anaïs Quien, avec la collaboration de Daniel Zacker et Andrea Pinto, et David Golan à la réalisation. 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Restez à l'écoute, dans un instant c'est Lucas Torrent et Dis Pourquoi. Juste après les infos, RTS Première, il est 14h. Sophie Islin.
1: 394 millions de francs supplémentaires pour les avions de combat. Après le Conseil des États, le National approuve la nouvelle enveloppe pour financer les F-35. Décision prise dans le cadre du message sur l'armée 2026 aux grandes dames de la gauche. La 13e rente sera versée pour la première fois en décembre. Elle s'élèvera en moyenne à 1580 francs. Un montant qui va varier en fonction de l'état civil des bénéficiaires et les rentes versées à l'étranger seront aussi nettement plus basses. Ce montant de 1580 francs est calculé sur les valeurs de l'année passée. C'est ce qu'indique l'OFAS, l'Office fédéral des assurances sociales. Le laboratoire du Montéry doit être géré par la Confédération. C'est la conviction du Conseil national, toujours lui aujourd'hui, qui rejoint le Conseil des États sur la question de l'exploitation du laboratoire souterrain dans la région de Saint-Ursanne, dans le canton du Jura. Au printemps 2025, l'Office fédéral de topographie avait annoncé sa volonté de se retirer de l'exploitation du laboratoire pour économiser 1,5 million de francs. Économie aussi à Genève, 2800 postes en moins dans les organisations internationales depuis le retour au pouvoir de Donald Trump. En cause, les coupes dans les financements américains. Le département fédéral des affaires étrangères estime que ce chiffre est moins important que redouté. Dans un communiqué, le DFAE relève aussi que la situation a pu être stabilisée grâce à une aide de 270 millions de francs octroyée l'année dernière par le Conseil fédéral. Stopper le projet des prochains Jeux olympiques prévus dans les Alpes en 2030. C'est le but d'associations et d'élus français qui appellent à tout arrêter et qui pointent une crise de gouvernance et un projet jugé écocidaire. Alors que le Comité international olympique, le CIO, est en visite jusqu'à demain à Lyon pour inspecter les différents sites possibles pour accueillir les prochaines épreuves. La chanteuse française Catherine Ringier est décédée d'un cancer à l'âge de 68 ans. Elle était la voix féminine du mythique duo d'Erita Mitsuko et l'artiste emblématique de la scène musicale française des années 80. Catherine Ringier s'est fait connaître grâce au succès de tubes comme Marcia Baila ou Andy. Après la dissolution d'Erita Mitsuko en 2007 à la suite du décès de Fred Chichin, Catherine Ringier a continué une carrière en solo et multiplié les collaborations artistiques et les projets scéniques. Elle était d'ailleurs de retour sur scène depuis quelques mois, micro à la main mais sans chanson au programme, avec des lectures autour de l'érotisme de vivre, un recueil de poésie signé Alice Mendelssohn. La météo assez ensoleillée et 28 degrés encore au thermomètre cet après-midi. Alors demain, le ciel va se charger progressivement par l'ouest en cours de matinée, avec encore quelques éclaircies sur le plateau et du soleil en début de journée en Valais. Des averses sont possibles dès la mi-journée. Il va faire minimum 15 degrés, maximum 22 degrés l'après-midi.
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5: Bonjour, et toute cette semaine, nous allons parler des plantes. Pourquoi il y a des plantes? Pourquoi on a besoin des plantes? Pourquoi les plantes ont besoin des champignons, notamment? Et puis pourquoi, avant que ce soit un poisson qui s'est adapté à la terre ferme, ce sont les plantes qui y sont allées. Aujourd'hui, avec Blaise Mulhauser, directeur du Jardin botanique de Neuchâtel, on va se questionner sur l'histoire des plantes. Est-ce qu'on a un ancêtre commun avec les plantes? Toutes ces questions fascinantes. Et puis, en parallèle, eh bien, notre question, vos messages 078 206 73 32, les plantes et vous. Et cette semaine, uniquement cette semaine, vous avez le droit d'envoyer des photos de vos plantes avec une petite indication particulière aujourd'hui. Mais on vous dit tout ça dans 5 minutes. Sinon, Céline Auclin aime aussi les plantes, en tout cas, ça la questionne. Se pose beaucoup de questions sur les plantes et elle y répond. Beaucoup de questions, beaucoup de réponses. C'est Céline Auclin dans une vingtaine de minutes. Dans une quarantaine de minutes, une puissante chronique sur une plante aromatique aux vertus médicinales. Chaque jour, on vous en présente une autre. Hier, c'était la sauge. Et aujourd'hui, eh bien, ce sera une autre plante. Une plante qui, des plantes qui ont du goût. Et on imagine qu'on a pris des choses connues pour que vous ayez le goût en bouche, en ayant le nom de la plante dans l'oreille, c'est tout à fait possible. Et puis en fin d'heure, si on a le temps, on a trouvé une jolie poésie de Verlaine sur, en partie les plantes, mais une poésie qui est en lien avec vous voyez ? Ouais, une jolie poésie. Si on a le temps, ce sera en fin d'heure. Mais nous commençons cette émission, c'est une tradition, par une fiction, en lien avec le thème de notre conception. Dans la touffeur estivale de la forêt vaudoise, bondissant dans les fourrés et humant la terre, voici Glamouki, l'enfant marcassin. Recueilli, nourrisson par une laie suite à un terrible accident de brouette, Glamouki a grandi parmi les sangliers. Et il fait maintenant partie intégrante de la harde du ruisseau boueux dont il est, si ce n'est le chef, en tout cas un membre important. Car Glamouki, même s'il n'a pas fréquenté les humains durant sa vie, n'en a pas moins développé une intelligence fine et naturelle, par exemple connaissant concernant les plantes. Glamouki connaît bien les plantes. Quand un compagnon se blesse en fouissant la terre le groin, Glamouki sait quelle plante il doit aller chercher pour en faire un cataplasme apaisant. Quand une laie souffre des douleurs de l'accouchement, Glamouki sait quelle plante va pouvoir la soulager. Quand il se blesse et la blessure devient vilaine, se boursoufle, Glamouki sait quelle plante avaler pour calmer la fièvre de l'infection. Mais il y a une plante qui est peut-être la plus utile à Glamouki. C'est une plante extraordinaire et ce n'est pas la sauge. Oui, c'est une plante plus mystérieuse qu'il trouve dans certains endroits humides, vers une certaine source dont il a le secret, là où ça glougloute. Une plante sauvage, une plante mentholée, un goût hyper rafraîchissant, fort, un miracle de la nature là à disposition et qui rend service chaque instant à Glamouki. Car quand on mâche cette plante, l'haleine s'en retrouve rafraîchie. Et je peux vous dire que quand on vit entouré de sangliers, pouvoir rafraîchir l'haleine, c'est pas du luxe. Merci à toi, la plante, semble dire Glamouki en lâchant son cri de guerre.

0: Dernier single de Céline Dion qui est sur scène à Paris en ce moment, ça s'appelait « Bonjour, pardon, merci ». Presque pour être un titre d'émission de radio, hein, ça, ou le programme d'une émission de radio très courte. « Bonjour, pardon, merci ». Je note pour plus tard dans mon petit bloc des idées d'émission de radio à faire. Hop, voilà, bonjour, pardon, merci. Mais cette émission-là, elle s'appelle « Dis pourquoi ». Et on est ensemble une grosse cinquantaine de minutes pour parler des plantes. On parle des plantes toute cette semaine, on est avec Blaise Mulhauser, il est directeur du jardin botanique de Neuchâtel. Il connaît plein de choses et aujourd'hui, ben, c'est fascinant, c'est passionnant, c'est presque inimaginable comment ça a pu se développer ainsi, l'histoire des plantes, comment on est passé de pratiquement rien à des fleurs d'une complexité inouïe. On va découvrir tout ça aujourd'hui et au 078 206 73 32. La question du jour, donc, puisque nous parlons des plantes toute cette semaine, exceptionnellement cette semaine et cette semaine uniquement, vous pouvez envoyer vos photos de plantes préférées. On vous rappelle, ça va du brin d'herbe au séquoia géant en passant par les glaïeuls. Donc c'est vraiment, c'est open bar, comme on dit à l'Académie française. N'hésitez pas. Et puis si vous avez une réflexion philosophique sur les plantes, etc. Si aujourd'hui vous avez, comme cet auditeur ou auditrice de hier, qui avait réussi à prendre en photo dans un endroit complètement bétonné, un petit brin d'herbe, une petite fleur, qui avait réussi à vivre là, on l'attend pas. Si vous avez ça aujourd'hui, faisons une petite thématique, volontiers. En tout cas, c'est au 078 206 73 32. Et hier, notamment, on a appris ceci.
1: Et puis les graines, l'exemple parfait de ce que devrait être l'économie. C'est-à-dire une manière de ne pas utiliser d'énergie et puis d'être, alors dépendant des autres, oui, mais d'avoir pendant des dizaines et des dizaines d'années un état de dormance avant d'attendre le bon moment pour germer.
0: Et par contre, hier, on n'a pas du tout entendu ça.
2: Ces trois escabeaux et échelles qui se transforment en échelles sont télescopiques à chaque barreau et vous pouvez la monter ou la baisser. Et vous pouvez également les mettre en mode droite pour ces deux échelles qui sont transformables en escabeaux. Il n'y a que celle-ci que vous êtes obligé de la mettre. Vous ne pouvez pas la mettre en mode droite, vous pouvez la mettre que en mode escabeau.
0: Blaise Mulhauser, vous êtes directeur du jardin botanique de Neuchâtel. On parle des plantes avec vous toute cette semaine. Vous avez évoqué hier la photosynthèse. Vous allez nous redire exactement ce que c'est, mais ça reste quelque chose d'assez fascinant. Puis on va essayer de comprendre aujourd'hui comment ça s'est mis en place et dans le fond, d'où viennent les plantes. Est-ce qu'on a tous un ancêtre commun, les animaux, les plantes, les champignons? On va faire de la paléobotanique, c'est juste? C'est comme ça que ça s'appelle?
1: Oui, oui, avec plaisir.
0: Alors allons-y, est-ce qu'on commence par rappeler ce qu'est la photosynthèse? Parce qu'on en aura peut-être besoin.
1: Voilà, alors c'est vrai que pour la plupart des gens, l'idée de photosynthèse est totalement liée aux plantes. Mais il y a différents types de photosynthèse. Bon, je ne vais pas toutes les énumérer, je vais faire assez simple. Tous ces types de photosynthèse ont été développés par les micro-organismes, hein, les bactéries. Et puis, on distingue vraiment de manière majeure deux grands types de photosynthèse. Des photosynthèses qui sont faites par des bactéries en absence d'oxygène. Et puis, une photosynthèse qui, elle, va se faire et dont le produit va être justement le déchet, va être la production d'oxygène. Donc, on parle de photosynthèse oxygénique, c'est ce que font les plantes. Et puis, pour ce qui est des autres types de photosynthèse, on va les regrouper dans les photosynthèses anoxygéniques. Et là, on aura plutôt des déchets, surtout sous forme soufrée, donc des bactéries qui, il y a déjà 3,8 milliards d'années, arrivaient à faire de la photosynthèse. Et puis, dans le mot photosynthèse, il y a le mot photo, lumière, et tout part justement de l'énergie solaire et de la lumière. Ces micro-organismes réussissent à capter des électrons et des photons à partir de la lumière et puis à les mettre en commun avec une autre source qui peut être dans la photosynthèse oxygénique, l'eau. Et puis à partir de là, on a une première phase. Donc là, je pars sur l'explication de la photosynthèse oxygénique qui est celle des plantes. On a une première phase dite lumineuse qui permet de casser la molécule d'eau pour que l'eau soit donneur d'électrons et permette après, dans une deuxième phase, de fixer le carbone du gaz carbonique. Donc ce fameux gaz carbonique, on va peut-être en parler plusieurs fois dans l'émission, eh bien lui, c'est le donneur du carbone. Et la molécule de carbone, c'est vraiment la molécule du vivant. C'est ce qui va construire le puzzle de toutes les protéines et toutes les molécules du vivant. Donc, quand on parle de matière organique, c'est souvent parce que, enfin, c'est parce qu'il y a du carbone dans ces molécules.
0: Et ces plantes prennent le carbone alors sous quelle forme ? Est-ce que le carbone est dans l'air ? Est-ce qu'il est dans la terre ? Est-ce que c'est...
1: Alors, le carbone vient du gaz carbonique qui est dans l'air. Et puis, il va aussi utiliser, la plante va aussi utiliser l'eau qui, elle, va surtout venir de la sève. Et là, elle va être aidée par les champignons pour pouvoir faciliter la circulation de l'eau.

Brenton Wood sur RTS Première avec ce titre de 1967 de Oogum Boogum Song. C'est son titre. Vous écoutez Dis Pourquoi, nous parlons des plantes. Nous parlons des plantes. Pourquoi les plantes? Il y en a beaucoup. Elles sont fascinantes. Il y en a de toutes sortes. Oui, mais d'où elles viennent? On est peut-être plus accoutumé à connaître ou avoir entendu l'histoire de l'évolution jusqu'à l'humain, les mammifères, tout ça, tout ça. Mais les plantes aussi, eh bien, ont une histoire, une évolution. Il y a des choses assez fascinantes dans ce parcours. C'est ce que nous explorons aujourd'hui, grâce à notre expert Blaise Mulhauser, et au 078 206 73 32, nous explorons eh bien, vos photos, puisque cette semaine, et cette semaine uniquement, vous pouvez envoyer des photos de plantes. Même si là, on a reçu la photo d'un téléphone avec ce titre « Mon iPhone est de couleur sauge ». Et quand je l'ai commandé il y a 2 semaines, j'ai pensé à « Dis pourquoi » sur la semaine sur les couleurs. Et déjà là, le mot « sauge » et votre prononciation m'avait fait rire. Ben merci, vous êtes vraiment, vraiment sympathique. Ça me fait plaisir de savoir que des gens aiment bien quand je dis « sauge ». Parce que je sais bien qu'il y a une personne qui ça fait plaisir et puis sent qu'ils sont là en train de se taper la tête contre les murs. Quand est-ce qu'il va arrêter de dire « sauge » celui-là ? J'en peux plus, je vais éteindre ma radio. Voilà, donc merci pour ce message. Sinon, la question du jour, c'est envoyer vos photos, mais si vous avez des photos de plantes survivantes, comme par exemple cette photo envoyée par un auditeur,

0: émoticône pied, la plante des pieds. Ouais, c'est marrant. Faudrait que je me renseigne pourquoi est-ce qu'étymologiquement on parle de plante des pieds. Et puis là, une autre photo de survivante, une mélisse citronnelle. La nature trouve toujours un chemin. Émoticône clin d'œil. Et puis de nouveau, un univers très minéral. Ce sont des roches naturelles comme deux cailloux coincés l'un contre l'autre. Et ben, entre ces deux cailloux, visiblement, il y a de l'espace et assez d'espace pour qu'une mélisse citronnelle y pousse. C'est joli si jamais une mélisse citronnelle. C'est petit, mais ça fait des petites fleurs blanches. C'est magnifique. Et puis cette auditrice fidèle qui nous écoute en travaillant, elle est souffleuse, elle fait du verre, elle travaille le verre. Bonjour, voici ce qui a survécu au passage des destructeurs municipaux devant mon atelier de verre lausannois. Bel effort, non? Eh bien, on voit la façade d'une maison et puis une plante qui a quand même l'air d'être bien sèche, hein, elle est toute jaune, elle est dans un rayon de soleil, mais elle est vivante, elle est là et visiblement elle a aussi survécu. Voilà, si vous avez des photos de plantes qui survivent, n'hésitez pas. Ah oui, puis il y a aussi cet auditeur, lui, qui vit visiblement entouré de plantes, vu qu'il nous en envoie des photos entre hier et aujourd'hui. Là, il y a une plante avec en premier plan une table de carambole. Et ça, c'est une info. Une autre plante violacée, c'est des oxalis pourpres. Ici, des cosmos. Qu'est-ce que c'est joli, les cosmos. Des pâquerettes, un dahlia, la vaudoise, nous dit-il devant une plante grasse. Voilà. Et puis lui, il aime bien le mot grège. Nous dit-il. Bien, encore plein de messages à lire, avec plaisir, et de photos à décrire, du mieux que je peux, hein, je fais de mon mieux. Mais ça se passe au 078 206 73 32. Mais là, à 14h22 sur RTS Première, place à Céline Auclin. Céline Auclin, elle se pose beaucoup de questions, elle réfléchit beaucoup, mais c'est pas grave, elle a aussi beaucoup de réponses.
1: Parce que... Pourquoi ? Pourquoi toutes les phrases, expressions, locutions un peu bateaux contiennent une part de vérité? Parce que prenons des exemples. Il n'y a pas de fumée sans feu. C'est évident, ça se passe de commentaires. C'est du premier degré, du concret, de la vérité vraie. Il n'y a pas de fumée sans feu. Point. Autre exemple. Toute vérité n'est pas bonne à dire. Ah bah ça c'est sûr. On a toutes et tous fait personnellement l'expérience. Soit d'en formuler une de vérité et de suite le regretter. Ah ben oui, dire à sa femme qu'elle a pris. Pris? Quoi? De l'âge ou du poids? Ou les deux? Ou prix de la bouteille? Eh bien, c'est pas la peine. Parce qu'à part en faire de la peine, ça ne sert à rien. Dire à son fils que sa copine n'est pas fut-fut, pareil. Et dire à sa fille que son copain est lourd, même si on le précède du un peu lourd, vous le regretterez lourdement. Vrai de vrai. Le prochain sera bien pire. C'est moi qui vous le dis. On peut en prendre le pari. Pourquoi toutes les phrases un peu bateaux, convenues, rebattues, gnangnan, contiennent une part de vérité? Parce que c'est l'arbre qui cache la forêt. Celle-là, elle est un peu alambiquée. Comment un arbre tout seul pourrait dissimuler une forêt? Une toute petite forêt alors, qui n'aurait pas poussé, par stress hydrique? Et pour cause en plein réchauffement climatique? Non mais il y a bien une once de vérité dans cette locution. Quand on dit « ça ne sent pas la rose », pour quelque chose qui ne sent pas bon, c'est peut-être parce que si l'on disait « ça sent pas le lys », ça nous réconforterait. Parce que à l'inverse, si ça le sentait, je me prendrais la tête dans les mains et je la tiendrais sans discontinuer. Je ne la lâche plus. Loin de moi, cette flore royale à l'odeur dévastatrice dont la puissance me rend mal. Que de migraines, neige déjà. Pourquoi on ne dit pas que ça sent la jacinthe ou la hyacinthe? Parce que ça sent quand même nettement moins bon que la rose. Parce que même la marguerite ne peut détiger, trôner la fleur des Britanniques. Et j'ai pas dit botanique. Pourquoi toute tournure langagière un peu bateau contient une part de vérité? Parce que lorsque l'on dit qu'elle plante en voyant passer une belle, très belle femme, on dit vrai. Pourquoi? Parce que rappelons que nous avons toutes et tous une part de plante en nous. C'est vrai. Pourquoi? Parce que humains et végétaux avons de l'ADN en commun. En fait, on partage jusqu'à 35% de gènes et paraît même 50% avec la banane. Voilà pourquoi user d'une phrase bateau comporte toujours une part de vérité. Parce que ainsi traiter quelqu'un de banane est peut-être une basse, mais néanmoins pure vérité.

0: La chanteuse vaudoise Billie Bird avec un extrait de son prochain album. Donc cet extrait, ce titre, c'était Soledad, le prochain album qui sortira le 9 octobre et qui s'appellera La lumière sans fin des étés. Sur RTS Première, vous écoutez 10 pourquoi les plantes toute cette semaine, pourquoi est-ce qu'il existe des plantes, pourquoi est-ce que les plantes font de la photosynthèse, comment ça s'est développé, ça vient d'où, ça c'est à suivre tout de suite dans 10 pourquoi. Tout de suite, le temps que je lise vos messages et que je décrive vos photos, puisqu'au 078 206 73 32 cette semaine et cette semaine uniquement, saisissez cette chance, vous pouvez m'envoyer des photos de plantes, et on le rappelle, plantes c'est du brin d'herbe jusqu'au très gros arbre, j'ai pas d'exemple qui vient parce que j'avais déjà dit baobab séculaire en début d'émission et je voulais changer cèdre. Très gros cèdre. Voilà, je crois que là, on est pro. Donc, n'hésitez pas. Et puis aujourd'hui, si vous avez des photos de plantes survivantes avec plaisir ou qui arrivent à pousser, là, on pensait que ce serait pas possible. Alors, qu'est-ce qu'on a comme photo? On a cette auditrice qui dit « Voici mon plan de baobab. Il faudrait être patient pour pouvoir palabrer à son pied. » Émoticône larme, puisque dans un pot, eh bien, voici une toute petite plante qui pousse. Et c'est un baobab. Bah oui, mais chaque baobab a commencé petite plante, comme dit le proverbe. Cet auditeur nous dit « Je sais pas si j'ai la main verte, mais mes géraniums ont pas trop aimé la canicule, l'émoticône ouïouïouï. » Alors on voit là, on est sur un balcon avec dans le fond, il y a de l'eau peut-être, que c'est l'aimant. Et puis on voit dans des pots, vous savez ces longs pots qu'on a sur ces balcons, des choses toutes desséchées. Une vision apocalyptique des plantes mortes. Et l'auditeur nous dit « Si, c'était des géraniums. » Émoticône sourire figé. Voilà, cet auditeur, auditrice nous envoie alors des plantes magnifiques, ça va être dur à décrire ça. Une belle plante, c'est, je ne sais pas ce que c'est, ça me fait penser à un artichaut, c'est un rouge magnifique, c'est comme plein d'écailles, imaginez c'est fermé puis on pourrait écailler cette fleur, c'est magnifique, c'est dur à décrire les fleurs, c'est beau, c'est rouge et blanc, et puis là un peu ébouriffé quand même, une petite fleur, complètement ébouriffée, on dirait presque une tête de, ça me fait penser à une poule, genre, je ne sais pas pourquoi mais ça me fait penser à une poule qui aurait des cheveux violets, vous voyez une poule qui aurait des cheveux violets? C'est exactement cette fleur. Voilà. Et puis un dernier message. Cet auditeur nous dit, auditeur, auditrice, vieille ville de Sion. Une petite fissure doit émerger un figuier. Bon, ça, c'est incroyable. On voit une rue, visiblement, on est dans le vieux Sion. C'est une rue étroite. Et il y a vraiment un arbre qui m'a l'air de faire son bon maître, si ce n'est deux. Un figuier, dites donc. Voilà. La nature trouve toujours un moyen, un chemin, je crois. Qu'on dit une chose pareille. Continuez à envoyer vos photos au 078 206 73 32. Et si vous voulez savoir comment on en est arrivé là, à une telle force de la nature, à une telle force des plantes, eh bien tournons-nous vers Blaise Mühlhauser, directeur du Jardin botanique de Neuchâtel. Et on revient sur cette fameuse photosynthèse.
1: D'après les connaissances que nous avons justement de la photosynthèse dite oxygénique, celle-ci serait apparue il y a 3 milliards d'années avec des cyanobactéries qui ont bouleversé l'ensemble du vivant en faisant justement ce nouveau type de photosynthèse. Et puis, pour réussir cet exploit, il a fallu qu'elles développent des molécules pigmentaires qui permettaient non seulement de protéger les organismes d'un trop fort rayonnement solaire, mais aussi justement de capter les électrons qui étaient utiles pour cette photosynthèse. Donc, il y a 3 milliards d'années, commence cette photosynthèse oxygénique et le résultat, c'est qu'elle relâche de plus en plus d'oxygène dans les océans et puis dans l'atmosphère. Et à partir de là, le dioxygène, qu'on dit être oxygène, hein, O2, eh ben, il va s'accumuler dans l'atmosphère. Et puis, on va avoir, pendant les temps qui suivent, entre 2,5 et 1,8 milliards d'années, un grand développement du taux d'oxygène dans l'atmosphère pour aboutir, aujourd'hui, on dit que 21% de l'atmosphère est constituée d'oxygène. Mais ça ne va pas se passer facilement, puisque la plupart des micro-organismes vont être brûlés par ce trop fort taux d'oxygène dans les océans. Donc, il va falloir trouver des astuces pour justement se protéger de cet oxygène. Et puis, parmi les astuces qui ont été développées, notamment par les cyanobactéries, il y a un développement d'un mucus qui permet de protéger les bactéries de ce combustible. Et puis, il y a aussi le développement de plusieurs types de pigments qui vont protéger justement les organismes de cette trop forte présence d'oxygène.
0: Et ça, quand ça se passe, il n'y a pas encore de créatures vivantes complexes.
1: Non, c'est ça. Hein. C'est ce qu'on appelle la grande période de la grande oxydation. Elle se fait entre 2,5 et 1,8 milliards d'années. Et les premiers organismes qui ont un noyau dans leurs cellules pour protéger le génome, les plus anciennes traces de fossiles existants datent de 2,1 milliards d'années. Donc on est encore avec que des êtres unicellulaires, mais ça pourrait bien être cette grande oxydation qui fait que les êtres vivants simples de cette époque trouvent une solution pour protéger leur capital de gènes en créant le noyau.
0: Les humains, les animaux et les plantes ont donc les mêmes ancêtres. On vient tous de ces petites créatures.
1: Alors, c'est ça qui est fascinant, je dirais, dans le continuum du vivant. Hein. Donc, l'idée, c'est que le vivant, dès qu'il s'installe sur un corps céleste, il va se développer, il va indéniablement évoluer, tenter des trucs et chercher des solutions. Mais l'ensemble du vivant va rester en lien par différents types de solutions, notamment tout ce qui est production de protéines. L'ensemble du vivant sur Terre actuellement, les protéines sont basées sur 22 acides aminés qui sont les protéinogènes de toutes les protéines qu'on utilise, qu'on soit être humain, girafe, pin parasol ou dromadaire ou bactéries ou champignons. Donc là, on a vraiment cette mise en commun de l'ensemble des molécules qui font qu'on peut conserver cette activité vivante. Et ce continuum, c'est aussi un aspect qui est extrêmement cyclique. C'est aussi pour ça qu'on dit que la mort fait partie de la vie. La mort des individus, ce n'est pas la fin de la vie en général. Elle est quasi obligatoire pour que justement les minéraux, les éléments puissent être recyclés et que la vie continue.

0: I'm Still Standing, Elton John, avec ce tube de 1983, sélectionné par Stefan Jovanovic à la programmation musicale. C'est Bastien Testori qui a la réalisation, à la technique de cette émission. L'émission, c'est Dis pourquoi, pourquoi les plantes toute cette semaine, pourquoi ça nous accompagne, pourquoi on les aime. Nous parlerons des relations humains, plantes, animaux, plantes, champignons, plantes. Ça, ce sera après-demain. On va aussi parler jardins botaniques, des lieux quand même assez incroyables cette semaine, puisqu'on est avec Blaise Mühlhauser, directeur du jardin botanique de Neuchâtel. Mais aujourd'hui, on fait de la paléobotanique, comme on dit, c'est-à-dire l'évolution des plantes. Comment ça s'est fait? Comment ça se passe? Encore plein de choses à évoquer. Au 078 206 73 32, vos photos de plantes avec un petit défi aujourd'hui. Si vous avez des photos de survivantes, de plantes survivantes ou de plantes qui arrivent à pousser là où on n'aurait jamais pensé que c'était possible qu'une plante pousse, volontiers, comme cette photo. Voici une survivante de la sécheresse dans un gazon. J'ai demandé son nom et on m'a dit que c'est une belle de nuit car elle ne fleurit que tôt le matin et à 10h elle disparaît déjà. Photo d'un gazon, donc c'est vu de dessus. On a un gazon, c'est même pas qu'il est brûlé, c'est qu'on a l'impression qu'il y a plus de végétation dessus et des fleurs d'un beau bleu au milieu de cette sécheresse. Donc voilà, merci pour cette photo. On a un jardin botager bien structuré. Parce que si vous voulez envoyer des photos de jardins potagers bien structurés, n'hésitez pas. Donc c'est marqué un jardin potager bien structuré. Et effectivement sur la photo, alors ça fourmille, ça foisonne. Mais il y a des barres, il y a des arceaux sur lesquels poussent des plantes, d'autres alignées devant, devine, sur le sol. Encore d'autres choses, sonce, des tomates à droite. Là, une bouteille en pète renversée sur le sommet d'une branche. C'est évidemment fait exprès. C'est un potager bien structuré. Et ça fait du bien. Ça fait du bien à 14h41 de voir un potager bien structuré, à développer les bienfaits des potagers bien structurés dans l'émission. Sinon, là, on reçoit juste deux photos. Alors, celles-là, elles ont un peu de peine à charger, donc je vais aller plus loin. On a reçu mon cactus qui fleurit presque chaque année. C'est magnifique. Vous voyez les cactus? Bah, quand ça fleurit, c'est fou. Celui-ci, je ne sais pas, on dirait une anémone de mer. Vous voyez, c'est rouge, c'est surréaliste. C'est de la science-fiction, ce cactus qui fleurit. Et bien sûr, mon sycomore. C'est marqué. Et bien sûr, mon sycomore. Bel arbre, photo d'un bel arbre. Un sycomore. Encore d'autres photos à décrire. Mais nous devons aussi produire une puissante chronique.
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0: Toute cette semaine, Nicole Fontana, puisque nous parlons plantes, eh bien, est allée chercher des plantes aromatiques, pleines de goût, pleines d'odeurs que l'on mange et qui sont aussi bonnes pour la santé et que vous connaissez tous et toutes. On a choisi des choses très connues, comme ça vous aurez peut-être le goût dans la bouche, rien qu'avec un nom. Par exemple, si je vous dis la coriandre, est-ce que vous avez le goût de la coriandre fraîche en bouche? Il me semble que oui, en régie, on a le goût de la coriandre en bouche. Coriandrum sativum, de la famille des apiacées, comme le persil, comme le fenouil et comme la carotte. Coriandre et carotte sont donc cousines. Ça fait partie par contre du genre coriandrum, il n'y a que deux espèces. On va appeler hier la sauge, il y en a mille. Eh bien, la coriandre, il n'y a que deux espèces. Ça vient des régions méditerranéennes et du Moyen-Orient. Et on consomme, vous le saviez, ces feuilles fraîches. Mais saviez-vous qu'on appelle graines de coriandre, hein, ces trucs bruns, jaunâtres? Ben, en fait, c'est pas les graines, c'est les fruits. Ce qu'on appelle graines de coriandre, en fait, c'est les fruits de la coriandre. Et c'est utilisé comme épice râpée. La coriandre, donc, a un goût très particulier. D'ailleurs, le goût particulier de la coriandre, eh bien, ça se retrouve dans l'étymologie du mot coriandre, puisque ça vient du grec qui corianon, qui veut dire punaise, et anis odorant. Vous voyez, on a un truc pas bon du tout et un truc très bon. Et c'est un peu ça la coriandre, puisque certaines détestent le goût de la coriandre, alors que d'autres adorent. Alors, ce ne serait pas que l'éducation ou les goûts particuliers qui l'expliquent, ce serait peut-être la génétique. C'est en tout cas ce que dit un article de Britannica.com. Les porteurs de certains gènes, des récepteurs olfactifs, percevraient plus fortement les aldéhydes et donc l'arôme savonneux de la coriandre. Savonneux, il y a d'autres gens qui disent ça a le goût de l'essence. L'essence de la benzine, voyez. Est-ce que c'est bon la benzine? Non. Alors évidemment, si la coriandre pour eux a le goût de la benzine, c'est pas bon. La coriandre, c'est un usage médical. Alors, comme toutes les plantes qu'on va vous présenter cette semaine, c'est fou. La question, c'est qu'est-ce que ça ne soigne pas? Donc, c'est un anti-inflammatoire, c'est un antioxydant. Qu'est-ce qu'on utilise pour traiter les troubles digestifs, les problèmes respiratoires et urinaires? La coriandre. Et en plus, c'est carminatif. Ça, c'est un mot que j'ai appris. Carminatif, c'est un joli mot pour dire que ça réduit les gaz. Voilà. En fait, voilà. Carminatif, c'est le mot qui veut dire ça fait moins péter. Et c'est vrai qu'en société, quand on dit je suis un traitement carminatif, eh bien, c'est, évidemment, c'est beaucoup, c'est plus poli. Je retiens le mot carminatif. Et puis, alors, la coriandre aussi, bien sûr, en cuisine, mais évidemment, et depuis longtemps, première trace de l'utilisation. 5000 ans avant notre ère, les Romains utilisaient les graines de coriandre, qui sont donc ces fruits, pour aromatiser le pain. Les graines aromatisent de nombreux plats aujourd'hui. Il y a des saucisses, il y a des pâtisseries scandinaves, il y a des liqueurs, il y a des confiseries. Et puis, la coriandre aussi fraîche, avec des recettes cultes, comme le guacamole. Comme le curry thaï, ou moins connu, mais pas en Géorgie où c'est très connu, une soupe traditionnelle, le shikirtma, c'est sûrement pas comme ça que ça se prononce, qui serait le symbole de l'hospitalité dans la culture géorgienne, et le mets le plus réconfortant. C'est-à-dire, si vous êtes géorgien, géorgienne, vous avez un petit coup de mou, vous faites un shikirtma, paf, et ça repart. Mais il faut avoir de la coriandre fraîche, évidemment.

0: Easy to Love, Jordan Rakey, je pense que ça se prononce pas comme ça, mais c'est pas grave. Et Tom McFarland sur RTS Première, vous écoutez Dis Pourquoi. Je ne l'ai pas annoncé avant à mon collègue Bastien Testori, mais dis donc Bastien, est-ce qu'on ferait pas l'infotrafic ? Hein, est-ce qu'on prendrait pas des nouvelles de la route ? Oui, parce qu'il se passe quelque chose du côté de Châtel-Saint-Denis.
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0: Prudence si vous trouvez dans la montée du toboggan de Châtel-Saint-Denis sur l'A12 en direction de Fribourg, des objets ont été perdus à cet endroit. Vous écoutez Dis Pourquoi ? Pourquoi les plantes toute cette semaine ? Et si au 078 206 73 32, ça vous dit d'envoyer des photos de plantes, vous pouvez, c'est même bienvenu. Et si vous avez des survivantes aujourd'hui, des plantes qui poussent là, on ne s'y attend pas, c'est bienvenu, comme ce message d'une auditrice de la Tcho. C'est la photo d'un rosier qui est sur le toit d'une maison. Et puis là, il fait grand beau, il a l'air très en forme ce rosier. Mais il y a un petit texte, une petite poésie, Rose Trémière de se voir encore si fier après cet été caniculaire. Merci pour cette poésie. Et donc, cette plante est bien une survivante. Et puis, on parlait coriandre. Certains adorent, certains détestent. Cet auditeur, auditrice réagit. La coriandre, son goût me fait penser au liquide vaisselle. Voilà, il y a des gens, ce serait génétique. Donc voilà, c'est pas vous, c'est pour vous, ça a vraiment le goût de liquide vaisselle. Mais pas pour tout le monde. Retrouvons une dernière fois pour aujourd'hui Blaise Mühlhauser, directeur du Jardin botanique de Neuchâtel. On parle de la grande histoire des plantes. Et on voit toujours cette image du premier poisson qui sort de l'eau pour essayer la terre ferme. Mais les plantes aussi ont dû sortir de l'eau. Et pourtant, on en parle assez peu.
2: Oui, vous avez bien raison. Et en réalité, pour que le poisson puisse sortir de l'eau, il faut bien que les plantes soient sorties les premières. Et ça, c'est fondamental. Donc, pourquoi est-ce qu'on a cette cécité botanique, hein, comme dirait ma collègue Elodie Gaille ? Sans doute parce que, en tant que mammifère, en tant qu'animal, c'est-à-dire être animé, on est surtout attiré par tout ce qui bouge. Et puis, les plantes qui n'ont pas l'air d'être très dynamiques font partie du décor. Et souvent, quand il y a des représentations dans des expositions de paléontologie sur les dinosaures ou sur les mammouths, la végétation est très mal représentée. Elle est représentée de manière très simpliste et les paléontologues ne savent pas très bien comment la représenter parce qu'il y a un manque évident déjà de traces fossiles. Les événements qui ont fait que des squelettes de dinosaures aient pu se conserver dans des conditions extrêmement rapides ne sont pas les mêmes que les moment où ce sont les plantes qui se sont conservées. Donc c'est très très rare d'avoir et les plantes et les animaux ensemble dans un même site. Ça existe et dans ces sites-là, on peut faire la reconstitution complète de la biodiversité d'une époque. Mais c'est plutôt rare, ce qui fait que quand les paléontologues travaillent sur les dinosaures, ben, ils ont assez peu d'informations sur la végétation et celle-ci, elle est très peu représentée. Mais bref, je reviens à la sortie des eaux. Comme les animaux sont des êtres hétérotrophes, ils dépendent absolument des autotrophes, que sont les plantes et les cyanobactéries, pour obtenir de la nourriture. Donc, tant qu'il n'y a pas de nourriture sur la terre émergée, les animaux ne peuvent pas sortir de l'eau. Donc, c'est évident que les plantes sont arrivées sur les roches nues avant les animaux.
0: Il n'y avait pas de terre, c'était de la roche.
2: Ça, c'est aussi quelque chose qui est extrêmement important. On parle beaucoup, enfin, selon moi, on ne parle pas suffisamment des sols. Les sols d'aujourd'hui sont des sols vivants et ils ont été constitués par les organismes vivants. Les premiers sols, les plantes sont sorties, ont commencé à sortir de l'eau il y a 450 millions d'années. Elles se trouvent face à un environnement de roches nues et puis face à un bombardement de rayons cosmiques extrêmement importantes. Donc, elles vont se mettre ensemble avec des champignons pour réussir à sortir de l'eau. Donc, on a aujourd'hui comme exemple les lichens, hein, qui sont cette symbiose entre des champignons et des algues ou des cyanobactéries. C'est à peu près le même type d'organisme qui a commencé à s'installer il y a 450 millions d'années sur cette terre nue. Et il a fallu du temps pour que les premiers sols apparaissent. Il a fallu, en tout cas 60 millions d'années.
0: Alors on n'a pas un temps infini, malheureusement. Donc je vous propose de parler du Carbonifère. C'est aussi une période importante où, je vais te dire de manière la moins scientifique possible, c'est là où le bois apparaît?
2: Alors non, le bois, il apparaît un peu avant, au Dévonien. Donc, là, mais c'est vrai que le Carbonifère, c'est une époque extraordinaire, parce que c'est là que les forêts de prêles géantes, de fougères géantes, et des prédécesseurs de nos sapins, voire de nos plantes à fleurs apparaissent. On est dans une période très très chaude. Hein, les continents sont très proches de l'équateur et en plus il fait très chaud sur Terre. Donc on est vraiment dans des conditions tropicales incroyables qui font que la plupart de ces plantes vont se développer. Mais pour se développer, elles doivent effectivement trouver une manière de pouvoir pousser en hauteur. Et le bois, il a été créé par les plantes pour ça. Hein, c'est vraiment le tissu de soutien qui va permettre à la plante de pousser en hauteur. Donc c'est durant le Dévonien, quelques 50 millions d'années avant le Carbonifère.
0: Ouais, on est tout proche, ça va.
2: Hein, c'est un petit détail, que les premiers arbres vont apparaître. Du reste, dernièrement, il y a eu un article scientifique qui a présenté la plus ancienne forêt du monde qui se trouve en Angleterre, près de Bristol, qui date donc une forêt fossile de 390 millions d'années avec une seule espèce d'arbre, mais qui montre le résultat d'accumulation de matière organique, donc le début de la formation de ces sols.
0: Et le Carbonifère, alors c'est là où se fait le charbon ou...
2: Ouais, c'est exactement ça. Je dirais qu'on parle beaucoup d'énergie fossile. Eh bien, fossile, c'est bien juste. Ces énergies fossiles, elles sont vieilles de 300 millions d'années, donc du Carbonifère, où durant cette période, la plupart des arbres qui tombaient dans des grands marais remplis d'eau. Donc, comme il n'y avait pas d'oxygène, il n'y avait pas de décomposition rapide, enfin pas d'oxygène sous l'eau, pas de décomposition rapide de ces bois qui se sont transformés très très lentement en charbon. Ça a été le même processus avec là des micro-organismes marins qui se sont accumulés par mégatonnes pour petit à petit se transformer en hydrocarbures, donc le pétrole qu'on met dans nos voitures.
0: Et puis peut-être encore finalement, parce que ça je trouve toujours aussi autre chose qui est fascinant, les fleurs c'est très moderne.
2: Oui, c'est très moderne les fleurs. On ne sait pas exactement, là les botanistes, les paléobotanistes ne sont pas tout à fait d'accord sur la période d'apparition des plantes à fleurs, mais c'est vrai que c'est très moderne. On a trouvé des types de pollen qui pourraient ressembler au pollen des plantes à fleurs d'aujourd'hui il y a 200 millions d'années, mais... là où la plupart des paléobotanistes sont d'accord, c'est de dire qu'il y a 140 millions d'années, il y a une diversification des plantes à fleurs et on commence à trouver beaucoup plus d'espèces de plantes à fleurs parmi les fossiles dans les sites de cette époque. Donc 140 millions d'années et puis elles vont parcourir un bon moment de leur vie avec les dinosaures qui vont disparaître il y a 65 millions d'années. Donc il y a eu une évolution qui s'est faite. Mais c'est surtout, je dirais, depuis 25 millions d'années que la vie d'aujourd'hui, la plupart des organismes d'aujourd'hui ont commencé à apparaître. Donc ce sont des longues lignées qui ont évolué. Mais dans des forêts du Miocène, il y a 23 millions d'années, des forêts qui étaient parfois clairsemées. Et c'est dans ces forêts-là qu'ont commencé à pousser des plantes qui sont abondantes aujourd'hui, mais qui étaient très rares avant, qui sont les graminées, et qui vont commencer à créer dans des espaces très ouverts ces fameuses steppes. Donc les steppes à graminées, elles vont favoriser l'arrivée des ongulés, des ruminants, des chevaux, des vaches, des girafes et des zèbres.
0: Et finalement des humains, comme on le dira un autre jour.
2: Voilà.

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0: On coupe la parole à Alain Souchon, mais ça, c'est pas la première fois que ça lui arrive. Je suis sûr qu'il vit quand même très bien. C'était qui dit qui rit. Et puis, on coupe la parole à Alain Souchon parce qu'il faut dire bonjour à Mélanie Combalion. Non, moi, je préfère Mélanie Combalion.
1: Il a très mauvais caractère.
0: C'est vrai?
1: Je sais pas, je le connais pas.
0: Bien, moi non plus. Mais c'est pas grave, nous, ce qui nous intéresse, c'est qui on va recevoir dans Drôle d'époque.
1: C'est pas Alain Souchon. C'est Rania Hamdaoui. Elle est comédienne, directrice de théâtre. Vous l'avez peut-être vu à la télé, entendu à la radio. Elle vient nous parler de son nouveau job parce que là, elle dirige le théâtre du Baladin à Savièse et bien d'autres choses.
0: Ce sera passionnant, ce sera dans Drôle d'époque. Après les infos, il est 15h.
2: Elle était l'une des figures les plus créatives du rock français. Catherine Ringier, chanteuse d'Erita Mitsuko, est décédée, emportée par un cancer foudroyant à l'âge de 68 ans. Devenue intemporelle, ses tubes comme Andy ou Marcia Baila ont marqué la scène musicale des années 80. Après la dissolution d'Erita Mitsuko en 2007, à la suite de la mort de son compagnon Fred Chichin, Catherine Ringier a continué sa carrière en solo et multiplié les collaborations artistiques et les projets scéniques. 394 millions de francs supplémentaires pour les avions de combat. Après le Conseil des États, le National approuve la nouvelle enveloppe pour financer les F-35. Décision prise dans le cadre du message sur l'armée 2026 aux grandes dames de la gauche. Et les quotas de genre dans les fédérations sportives ont fait leur temps. C'est l'avis du National qui accepte par 109 voix contre 81 une motion UDC qui exige un retour en arrière pour ne plus obliger les fédérations à respecter les quotas hommes-femmes. Depuis 2025, les organisations sportives nationales comme Suisse Olympique sont obligées de donner la place aux femmes à au moins 40% dans les organes directeurs. Le Conseil fédéral, lui, veut maintenir cette obligation. Il juge que les quotas sont un instrument efficace pour lutter contre les inégalités toujours bien réelles dans la société suisse. Le dossier retourne en main du Conseil des États. Les pompes à chaleur gagnent du terrain en Suisse en 2025. Un quart des bâtiments sont équipés de ces systèmes, même si le mazout reste encore la principale source d'énergie pour le chauffage, selon l'Office fédéral de la statistique. La moitié des bâtiments résidentiels sont chauffés aux énergies fossiles. Selon les chiffres publiés aujourd'hui, 12% des bâtiments sont chauffés au bois et 7% à l'électricité. Les États-Unis ont envoyé des armes dans l'espace. C'est une nouvelle étape de la course aux capacités spatiales militaires des grandes puissances. Elle a été immédiatement dénoncée tant par la Russie que par la Chine. Et la Suisse a restitué à l'Égypte un masque funéraire datant du IIe siècle avant Jésus-Christ, une œuvre confisquée à la douane après avoir été déclarée en 2022 par un marchand qui suspectait une provenance illégale. Bernand tente ainsi réaffirmer son engagement contre le trafic illicite de biens culturels et la protection du patrimoine. Et c'est la conseillère fédérale Elisabeth Baumschneider qui a remis le masque à l'ambassadeur d'Égypte en Suisse aujourd'hui lors d'une cérémonie officielle à Berne. La météo avec une fin d'après-midi ensoleillée et des températures qui flirtent avec les 30 degrés. Profitez, ça va pas durer. Dès demain matin, le ciel se charge progressivement par l'ouest. Averse généralisée dès la mi-journée. Et côté température en pleine, minimum 15 degrés demain matin, maximum 22 degrés l'après-midi. Attention aux fortes rafales en cas d'orage et une faible tendance à la bise sur le plateau.
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5: Une émission réalisée par Bastien Testori. Le plaisir de vous retrouver dans cette drôle d'époque. Salut Mélanie.
1: Salut Simon.
5: Sa vie à elle pourrait être un roman d'aventure. Née dans le sud de l'Algérie à Tamanrasset d'un père touareg et d'une mère suisse, elle a ensuite, une fois revenue en Suisse, exercé plusieurs métiers. Enseignante, comédienne, directrice de théâtre, mais aussi animatrice de radio, beaucoup, de télévision aussi. Depuis quelques mois, elle endosse un rôle un peu plus politique aussi, celui de chef du service de la culture, en l'occurrence de la commune de Saviez, en Valais. Le grand plaisir de vous accueillir, de vous retrouver. Rani Hamdaoui, bonjour.
6: Bonjour.
5: De vous retrouver parce que vous étiez des nôtres à l'époque. Vous avez animé pas mal d'émissions sur la... C'était déjà la RTS ou c'était encore la TSR ?
6: C'était la TSR.
5: C'était la TSR, la bonne vieille télévision suisse romande. On s'en souvient très très bien. Je disais oui, chef de service de la culture, c'est de la commune de Saviez. C'est un poste un petit peu plus politique, on peut dire ça, pour vous ?
6: Alors je dirais pas plus politique. En fait, c'est surtout plus administratif puisque c'est relié à une administration, c'est relié à la municipalité de Saviez, mais c'est surtout l'occasion de plutôt de mettre en œuvre une politique culturelle qui a été décidée par le conseil municipal. Mmh. Alors c'est vrai que ça change un petit peu la casquette, mais il n'empêche que ça reste très très axé artistique et culturel avec les expositions, les collections permanentes et le théâtre.
5: Oui, c'est ça. Casquette, j'allais dire presque double casquette, parce que vous êtes administratrice du Baladin, c'est toujours à Saviez. Grand théâtre, hein, je suis allé vérifier, 480 places. Vous êtes votre propre chef, en quelque sorte.
6: Alors, je suis la directrice du théâtre, mais j'ai quand même une commission culturelle. Après, j'ai une conseillère municipale, bien évidemment, qui a le dicastère de la culture. Mais au niveau de la programmation elle-même, oui, je décide en espérant que mes choix... Alors, cette saison n'est pas ma saison, c'est la saison de mon prédécesseur et de ses collègues, mais que mes futurs choix plairont au public.
5: Oui, parce que ça se fait une année et demie à l'avance, une saison, c'est ça.
6: C'est
5: donc
6: ça.
5: Vous préparez la 28-29 déjà ?
6: 27-28.
5: 27-28.
6: Pas trop vite, quand même.
5: Pas trop vite.
1: Je vais jeter un pavé genevois dans la mare valaisanne. Et qu'est-ce qui se passe à Saviez ? On a toujours l'impression Saviez, mais il y a tant de trucs que ça.
6: Mais il y a beaucoup de choses.
5: Il y avait l'école de Saviez en
6: Exactement.
5: Peinture, notamment.
6: C'est ça. Et qui a une association, et la PES, dont je suis la présidente de par ma fonction, et la collection permanente de la commune, met en avant justement les peintres de l'école de Saviez. Et on essaye d'avoir quelques acquisitions par année pour pouvoir agrandir la collection.
1: Donc, théâtre, galerie.
6: Exact. Alors ça, c'est plutôt, on va dire, muséal. Et il y a une galerie, vraiment, qui s'appelle la Maison de la Culture, où là, il y a 2-3 expositions par année, où c'est vraiment de la vente. Et on essaye également de mettre en avant soit des artistes saviezans, soit qui ont un lien fort avec la commune de Saviez.
5: Mais c'est vrai que l'école de Saviez en peinture, c'est une des principales écoles de Suisse romande, vous diriez quoi, vous ?
6: Ah, mais je pense qu'on peut élargir,
5: de
6: oui,
5: Suisse,
6: parce qu'il y a quand même des peintres emblématiques comme
5: Bieler oui.
6: qui en font partie. Là, on a une exposition sur... c'est pas l'exposition permanente, c'est vraiment dans la Maison de la Culture. Donc, si vous avez envie de faire des acquisitions, n'hésitez pas sur John Francis Lecoultre. Et puis, aura le 25 septembre, ça tombe bien, un vernissage dans l'espace Focus, qui est un petit espace à l'intérieur de l'exposition permanente où on met justement le focus ou l'accent sur un des thèmes qui peut se retrouver dans différents peintres de l'école de Saviez. Et là, ça s'appelle Face à Face. Et en fait, on est plutôt sur le portrait. Comment le portrait a été appréhendé par ces peintres, comment aussi on peut retrouver les personnes qui ont posé. Il y a aussi un travail historique là-dessus, d'essayer de retrouver simplement les modèles, de voir, parce que pour certains, les familles existent encore, les descendants sont encore là, ils peuvent dire, mais ça, vous voyez, c'est ma tante, ou bien c'est mon arrière-grand-père, et de voir quel est ce rapport au portrait, et comment c'était appréhendé à l'époque, et maintenant, quand on est face à ce portrait.
5: Pourquoi l'appelle-t-on l'école de Saviez ? Ils vivaient tous à Saviez, ces peintres-là ?
6: Non, pas forcément à Saviez, mais c'est aussi parce que les paysages rappellent bien évidemment les alentours saviezans, et il y a beaucoup de scènes qui sont typiques de la vie saviezane, avec aussi, on le reconnaît sur certains tableaux, des costumes traditionnels typiques de Saviez, des moments qui ponctuaient en fait la vie saviezane.
1: Ça serait intéressant de faire un travail photo de portrait des descendants, des gens peints par les peintres saviezans.
6: Alors, il y a des petites choses qui grouillent. Peut-être pas dans ce sens-là, mais oui, effectivement, je pense qu'une réflexion, on a travaillé là-dessus avec Isaline Pfefferle, qui est notre collaboratrice scientifique, aussi d'avoir peut-être aussi des réactions comme on dit, audio, de personnes qui se retrouvent face à leurs ancêtres et comment ils appréhendent ça, en fait.
5: Audio, on sait que vous aimez beaucoup l'audio, vous nous le rappeliez avant d'entrer dans ce studio. Rania Hamdaoui, vous êtes aussi une femme de radio, vous écoutez beaucoup la radio, vous en avez fait pas mal. Qu'est-ce qui vous a emmené, vous, la vaudoise, j'allais dire, du côté du Valais? Vous étiez au théâtre Montreux-Riviera jusqu'à ce printemps. Vous habitez toujours le canton de Vaud. Alors, vous êtes partie vers l'est, vers les montagnes. Qu'est-ce qui vous a poussé là-bas?
6: Ah, moi, je dirais que c'est un long cheminement. Je viens quand même de Bienne.
5: Bienne. On peut pas dire que vous remontez le Rhône.
6: Non. Donc je suis partie de Bienne, je suis arrivée à Lausanne, après je suis partie sur la Riviera, maintenant je vais un petit peu plus loin, qui sait ce que l'avenir me donnera.
1: Vous êtes une nomade.
6: C'est un petit peu ça.
5: Vous allez finir en Italie.
6: Mais presque, ouais, je me suis dit pourquoi pas, pour mes vieux jours.
5: Mais pourquoi le Valais?
6: Mais en fait c'est un hasard. J'avoue que je fais jamais trop de calculs ou de, voilà, je fais pas de plan sur la comète, mais il se trouve que c'est un hasard. J'avais très envie d'aller voir quelques spectacles au Baladin, parce qu'il faut dire que le Baladin a une programmation jusqu'à maintenant, en tout cas très cousine avec celle du Théâtre Montreux-Riviera. Beaucoup de troupes que j'ai accueillies à l'époque sont aussi passées à Saviez. On a même l'un ou l'autre spectacle que nous avons créé au Théâtre Montreux-Riviera qui sont passés sur la scène du Baladin. Et j'avais envie d'aller voir des spectacles de la saison dernière. Et j'ai essayé de contacter en fait le directeur qui ne m'a pas répondu, donc ça m'a un petit peu interpellée.
5: Ça a commencé assez mal.
6: Et je suis allée voir sur le site de la commune, et c'est là que j'ai vu qu'il ne me répondait pas parce que le poste était au concours, en fait. Et c'est là que je me suis dit, mais pourquoi pas, en voyant le descriptif, je me suis dit, ben, c'est aussi de la comédie, en tout cas en partie, des textes peut-être aussi un petit peu plus exigeants, un peu plus classiques. Il y avait le volet des expositions, que j'avais aussi du côté de la Fondation Maison Visinant. Il y avait le côté politique culturel qui m'accompagne aussi depuis un moment, parce que je fais partie de la commission culturelle de la ville d'Aigle pour réfléchir à la politique culturelle Aiglon. Donc ça remettait un petit peu ensemble tout un tas de petites casquettes que j'avais pu éprouver ces dernières années. Donc je me suis dit, ben, essaye, lance-toi.
1: Mais en même temps, si vous aviez tout ça déjà, pourquoi quitter ce que vous aviez pour retrouver à peu près la même chose?
6: Ben, c'est que là, c'était très différent. On passe... Là, c'était vraiment... La casquette d'Aigle n'était pas avec mon travail de base. Vraiment, aux côtés de la fondation, c'est la programmation, la création et les expositions. Et même là, les expositions, moi, je les chapeautais pas vraiment. Enfin, je les supervisais, mais c'est quelqu'un qui s'en occupait. Là, c'est pareil à Saviez, mais on est dans quelque chose d'autre. C'est vrai que l'aspect politique culturel m'interpelle beaucoup. Moi, j'aime bien aussi aller creuser tout ce qui est politique, juridique. Enfin, voilà, c'est aussi un aspect que j'aime beaucoup, pas que l'aspect culturel. Donc je me suis dit que ça pouvait être un bon compromis d'avoir tout ça sous la même escarcelle.
5: Chef du service de la culture de la ville de Saviez, administratrice du théâtre Le Baladin, faut pas être un peu folle pour s'occuper de culture aujourd'hui, en ces temps-là où la culture avec un grand C majuscule est si souvent mise de côté par les pouvoirs publics. C'est vrai qu'on se dit que c'est ce qui reste quand on a tout oublié, et on en verse des larmes de tristesse évidemment, mais faut être un peu timbré, non, pour faire de la culture aujourd'hui?
6: Oh, je ne sais plus, je ne veux pas dire débuter, parce que moi, et les citations, c'est vraiment pas mon fort, mais c'est Churchill qui disait non, que si on ne se battait pas pour la culture, pourquoi est-ce qu'on devait aller à la guerre? C'est un peu ça. Donc, c'est un peu ça. Et je pense que beaucoup plus de gens qu'on ne pense ont la culture vraiment comme un trésor, en fait. C'est vraiment un lieu où on peut encore réfléchir, où on peut aussi passer un bon moment. Parce que je crois qu'on oublie aussi cet aspect-là, parfois juste pour pouvoir se libérer un petit peu des soucis du quotidien, d'avoir sur scène quelque chose qui nous fait rire, qui nous permet de nous dégager un petit peu de nos soucis, c'est essentiel. Et il ne faut pas oublier, je pense que le Baladin, c'est pareil que ce qui était le cas au TMR. Les gens ne vont pas que pour voir un spectacle, ils vont pour se voir aussi. Ils vont pour passer un moment ensemble, ils vont pour se retrouver dans le foyer avant le spectacle, ils vont pour s'y retrouver après, pour échanger aussi avec les artistes qui sont sur scène, qu'ils auront l'occasion de côtoyer après autour d'un verre, un bon verre de vin ou un bon verre d'autre chose, de jus de fruits valaisan par exemple.
5: Par exemple.
6: Mais voilà, c'est un tout. Et grâce à ça, on peut aussi mettre en avant aussi la culture autre, tout ce qui est au niveau de la gastronomie des lieux, et ça fait un tout.
5: Vous avez raison, la culture c'est aussi le fait de se voir, de faire société, hein, oui, de partager ça.
1: Et de boire un verre.
5: Bon, ça va avec, évidemment, bah, culture, surtout en Valais, imaginez, si on est en Valais qu'on ne boit pas de verre.
1: Ouais, de jus de poire ou de vin.
5: De jus de poire, bah, attendez, des fruits et légumes merveilleux en Valais. Et on peut en faire ce qu'on veut d'ailleurs, les distiller, les manger comme ça. Comment allez-vous dans cette drôle d'époque, Rania Hamdaoui? C'est une question rituelle.
6: Mais ça va plutôt pas mal. Je dois dire qu'à titre personnel, c'est plutôt agréable. Enfin, je pense que je me sens plutôt bien. Je pense que la vie personnelle va bien. C'est vrai que si la vie, dans sa grande globalité, allait mieux, ce serait pas mal. Je suis toujours très triste de ce que l'être humain peut faire comme mal, en fait.
5: Ben, y a la culture qui répond à ça aussi, ou qui se substitue à tous ces mots. Parfois, aller dans un théâtre, ça permet de se raccommoder un peu, non ?
6: Oui, un petit peu. Après, ça n'enlève pas... Enfin, c'est quelque chose que j'ai beaucoup apprécié quand j'étais à Montreux ces dernières années.
5: Au Théâtre Montreux-Riviera.
6: Au Théâtre Montreux-Riviera, exactement. J'ai eu l'occasion de collaborer avec une association qui permet à des personnes allophones de venir au théâtre. Ce sont des personnes qui, dans leur pays de base, avaient l'habitude de fréquenter des milieux culturels ou des lieux culturels et qui ne l'ont plus ici. C'est beaucoup des personnes qui venaient aussi de l'Est, d'Ukraine ou d'autres pays qui malheureusement ne permettent plus à ces gens d'être sur place maintenant, et de leur donner, même si elles ne comprenaient pas forcément tout ce qui se passait sur scène, simplement le moment d'entrer dans un lieu de culture et de passer un moment à voir les choses, à essayer de les comprendre, parfois à prendre des petites bribes, donc parfois elles parlaient entre elles dans la langue parce qu'une comprenait un peu mieux et expliquait à l'autre. Et je trouve que rien que ça, à la sortie, d'avoir des gens qui disent merci de nous permettre de vivre ce genre de moment-là, et ben ça c'est vrai que ça réconcilie un petit peu, mais je trouve toujours triste de pas pouvoir laisser ces personnes-là le faire chez elles.
5: Effectivement, on pourrait rêver de ça à nouveau. Merci d'être là, dans tous les sens du terme, d'être là, ici, physiquement, pour cette émission, de faire ce que vous faites. Rania Hamdaoui, dans quelques instants, ce sera l'heure d'écouter votre portrait.
6: Oula.
5: Et là, on va rendre tout de suite hommage à une grande disparue, c'est Catherine Ringer, la moitié d'Erita Mitsuko. L'autre moitié, Fred Chichin, avait déjà disparu il y a quoi, une quinzaine d'années,
1: oui, un bon petit
5: son compagnon de vie. Et on a appris son décès à l'âge de 68 ans, décès d'un cancer foudroyant. Voici les histoires d'A.

0: les Rita Mitsouko et leurs histoires d'A pour rendre hommage à Catherine Ringer dont on a appris le décès ce matin à l'âge de 68 ans. La moitié des Rita Mitsouko avec Fred Chichin. Ils avaient 3 enfants ensemble. Rani Hamdaoui, vous souhaitiez nous parler du violon qu'on entendait dans cette chanson, entre autres.
1: Vous feriez une très bonne critique musicale.
2: Mais non, pas du tout. Non, mais en l'entendant, je me suis dit que ça me rappelait vraiment beaucoup Love is Old de Danny Glover. Danny Glover, hein, je crois que c'est ça.
0: Ouais. Roger.

0: Ah, alias les histoires d'amour, il va en être question de pas mal dans cette émission, notamment de la vôtre, Rani Hamdaoui, peut-être celle de vos parents, etc. On racontera votre parcours jusqu'à 17h, et puis ce que vous faites aussi, on ne va pas parler que de votre vie privée.
1: Bon, le théâtre, c'est une histoire d'amour.
0: Le théâtre, c'est une histoire d'amour, c'est peut-être la plus grande. 15h22, il est grand temps d'écouter votre portrait réalisé en direct avec la complicité de Bastien Testori. On y va.
2: Le pont-levis se ferme doucement, dans un intense grincement. Rani se tient debout dans la cour, elle a revêtu son costume de conseillère. Vaste robe jaune, surplus et toque assortie posée délicatement sur ses cheveux courts. Autour de son cou, elle a glissé la chaîne pectorale en étain avec l'insigne de la confrérie. Un savant entrelacs qui ressemble à une clé, mais qui représente en réalité un guillon. Ce petit accessoire en bois, indispensable dans toute cave qui se respecte et qui sert à boucher les tonneaux de vin. Les trompes de chasse résonnent dans l'atmosphère solennelle du château de Chillon. Le soleil déclinant ajoute une lumière dorée qui baigne le visage rayonnant de Rani. Aujourd'hui, elle assiste à son premier ressat d'automne en tant que conseillère officielle de la confrérie du Guillon, où on l'a entronisée l'année dernière. Les convives en tenue chic se baissent pour pénétrer dans la salle de justice, un vaste espace historique de ce château aux mille secrets. Et quand tout le monde est assis autour de tables richement dressées, le héros annonce le programme.
3: Mesdames et messieurs, je vous donne connaissance de l'ordonnance de la table de la confrérie du Guillon. Loin de nous l'idée prétentieuse de vous donner ici des leçons de politesse. Toutefois, les usages qui tiennent à l'art manducatoire forment un code idoine que notre confrérie tient à observer et que voici. Les mets vous seront présentés successivement par le maisonneur. Le chantre des vins commentera chacun des vins. Mais ce n'est qu'après avoir entendu la formule sacramentelle de notre gouverneur que vous pourrez ouvrir les écluses de vos gosiers aux amples lipées.
0: On dirait Kaamelott un peu.
1: Ça date quand même de 1958.
0: Et tout est vrai.
1: Oui, non, c'était vraiment une cérémonie.
2: Rani est assise à la table des conseillers. Elle écoute les discours d'une oreille tout en contemplant la nappe colorée qui touche presque le sol. Son œil se balade dans la vaste pièce historique et s'arrête sur le mur en pierre. Elle sent le sable crisser sous ses pieds. Soudain, les murs se dissolvent et elle se retrouve non pas au bord du lac, mais en plein désert.
4: Dans les rues étroites de Taman Rasset, capitale administrative du Hogar, nous sommes promenés jusqu'à des heures avancées de la nuit sans éprouver la moindre crainte, sans croiser le moindre regard hostile. Taman Rasset. Le village a été construit sur le sable et le sable a pénétré partout. Que l'on suive les rues, que l'on pénètre dans les cours, à l'intérieur même des maisons, à aucun moment on ne quitte le sable.
2: Rani a 2, peut-être 3 ans. Elle court dans les ruelles de son village natal, elle sent le soleil sec et brûlant sur sa peau d'enfant et les grains de sable qui collent à ses pieds nus. Elle arrive dans une maison, croise le regard noir de son père, Driss. Ce père si distant dans son enfance qui est devenu son meilleur ami dans les dernières années de sa vie. Rani revient à elle dans la salle moyenâgeuse du château de Chillon. Elle écrase discrètement une larme qui pointe au creux de son œil. Elle se souvient du chagrin d'amour, un mal pour un bien, qui l'avait rapprochée de ce papa pas toujours facile. Elle se demande ce qu'il dirait s'il la voyait ainsi vêtue. Elle se dit que la couleur jaune mise à part, ce n'est pas si éloigné du costume touareg. Les discours se poursuivent. Les verres sont encore dramatiquement vides en ce presque début de soirée. C'est que lors de ces ressats, il faut suivre un protocole très strict et on ne peut boire qu'une fois la phrase magique prononcée. Rani attend et en attendant, elle pense à sa maman, Leïla, cette grande amoureuse. Partie de Bienne pour le désert algérien et tombée follement amoureuse de ce Touareg rencontré par hasard. Elle se dit que ses origines mêlées lui ont sûrement octroyé le privilège de se sentir bien partout. Un petit côté nomade, mêlée de rigueur helvétique, qui l'a menée à diriger ce théâtre qu'elle aime tant. L'avant-dernier discours vient de se terminer. On applaudit, un brin impatiemment. Rani voit un couple à la table adjacente se chuchoter à l'oreille que c'est long quand même, et que « Oh là là, j'ai trop faim et soif !» En écho à cette protestation, elle sent son ventre qui gargouille et se concentre sur la peinture au-dessus

0: au-dessus de la gigantesque cheminée. Un écusson rouge à croix blanche. Rani se souvient de la première fois qu'elle a vu ce drapeau à son arrivée en Suisse. Elle avait 3 ans et quittait la chaleur du grand sud algérien pour les rues de Bienne, qui lui paraissaient bien grises et vides. Le dernier discours se termine enfin et laisse place au gouverneur, qui lance d'une voix pleine d'enthousiasme « Mettons ce vin en perse !» Ce qui, en langage profane, signifie qu'on peut enfin boire. Un soupir de soulagement parcourt l'assemblée, on trinque vite et on avale la première gorgée de vin blanc du coin, frais et fruité à souhait. Rani sent le liquide glacé lui couler dans la gorge, elle ferme les yeux et y décèle un goût de pamplemousse et d'abricot. Immédiatement, l'image de sa grand-mère surgit dans sa mémoire. Elle est belle et bien mise, cheveux impeccables et sac assorti à ses chaussures à petits talons. Elle se revoit toute petite dans sa cuisine. L'odeur de la tarte aux cerises toute chaude inondait la pièce et la petite Rani ressortait toujours les joues collantes de ce délicieux dessert et les yeux gavés de récré à deux et de Dorothée. Elle rentrait toujours à la maison en chantonnant un air que lui avait appris cette grand-mère un peu artiste, chanteuse d'opérette et comédienne amateur. Et là, assise à la table des conseillers de la confrérie du Guillon, en costume de cérémonie, Rani fredonne imperceptiblement un des airs de sa chère grand-mère. Elle se souvient du jour où, délaissant la carrière d'institutrice qui s'ouvrait à elle, elle avait choisi le théâtre et le visage de sa grand-mère s'efface de son film intérieur pour laisser la place à celui doux et bienveillant d'un comédien et directeur de théâtre qui est devenu son mentor.
1: J'étais attiré par les gens qui sortent du commun. C'est vrai que j'allais à l'école à la rue Jacques Dalphin, qui se trouvait en face de l'ancien théâtre de Carouge à la rue Mermillot. Et quand je voyais ces comédiens aller boire un pot à la terrasse du bistrot en face, qui avaient l'air pas comme tous les autres gens, c'est des gens qui parlaient tout seuls dans la rue, en réalité ils répétaient leurs textes, c'est leur drôle de tête. Donc ces gens-là, alors au lieu de jouer avec mes petits camarades, j'étais au barreau de la cour de récréation et je les regardais fascinés. Et après, quand j'ai appris que c'était des comédiens, c'est comme ça que j'ai commencé à m'intéresser au théâtre aussi. C'est la même fascination pour les clowns. Je commençais à avoir un petit peu peur d'eux parce qu'ils étaient pas, ils sortaient de la norme. Mais en réalité, moi, j'avais tellement envie de sortir de la norme, c'est-à-dire franchir ce barreau de préau qui me retenait prisonnier pour aller les rejoindre, justement. J'ai toujours eu envie de sortir du carcan de la société. Et c'est vrai que le théâtre et les clowns vous permettent de faire tout ce que vous n'osez pas faire dans la société courante.
0: Rani regarde autour d'elle, elle admire les costumes de cérémonie, baisse les yeux sur sa robe et son surplis, contemple les belles en robe de soirée, les beaux en costume cravate. Elle se dit que cette salle est une sorte de scène aussi, et que cette cérémonie est comme un spectacle. Chacun y joue son rôle à la perfection.
2: Merci beaucoup, Mélanie. Rani Hamdaoui, que rajouter à cela ?
3: Bah, merci. Merci, c'est vraiment très beau. Ça m'a beaucoup émue.
2: Voilà. Vous avez l'air, en effet. Par où est-ce qu'on reprend alors, il y a Tamara.
0: D'abord, c'est vrai, hein, juste pour dire que cette cérémonie existe vraiment et Rani y assiste vraiment.
3: Oui,
2: ah, tout
3: vrai.
2: À fait. Alors, écoutez, on va reprendre par là. On va reprendre par là, le Guillon, et puis on parlera du sud algérien, de vos origines un peu plus tard. 16 novembre 2024, c'est vrai que vous nous avez indiqué ça, Rani Hamdaoui, votre intronisation en tant que conseillère de la confrérie du Guillon. Oui. Alors pour celles et ceux qui ne sauraient pas ce qu'est la confrérie du Guillon, Mélanie vient de nous le dire que ça existe réellement, mais encore, décrivez-nous ce que vous y faites.
3: Alors en fait, c'est une confrérie qui met en avant et qui défend, entre guillemets, les vins vaudois.
2: Que vaudois ? C'est un truc vaudois.
3: C'est vaudois. Mais les compagnons et dames compagnons viennent de partout, en fait. Et je veux pas dire de bêtises, mais je crois qu'il y a comme dames compagnons plus de 4000 personnes, entre 4000 et 5000 personnes. Donc c'est vraiment une confrérie c'est une des plus grandes confréries. Après, l'une de ces confrérie, on va dire presque maternelle, qui est celle de Claude Vougeot avec les Chevaliers du Tadevin, qui est la plus grande confrérie au monde avec plus de 12 000 adhérents. Et en fait, c'est vrai, un cérémonial qui se fait au château de Chillon. Alors, on n'attend pas autant pour boire. On peut le faire assez rapidement quand on y arrive. Mais c'est vrai que c'est un protocole assez strict où les conseillers et conseillères sont en grande robe, bien évidemment, avec la chaîne autour du cou et tout cela. Et les convives sont en robe de soirée, si possible, veston, en tout cas, nœud papillon ou cravate pour les messieurs et robe longue, si possible.
2: Ah oui, ça rigole pas.
0: Il faut aller voir sur le site.
3: C'est l'occasion de sortir ses beaux atours. temps à autre.
4: Et c'est, il y a des photos, hein, sur Internet.
3: Il y a des photos, exactement. Et les nouveaux compagnons et dames compagnons viennent tirer au guillon. C'est un petit peu le rituel de passage.
2: Alors, donc, le guillon, on rappelle
3: ce que
2: c'est. Alors,
3: c'est ce petit, moi je dis un petit gligli.
2: C'est un gligli,
3: en bois.
2: Ah, on voit bien.
3: qu'on doit tirer du tonneau de manière délicate pour que le vin qui s'en échappe arrive dans le verre et non pas n'importe où. C'est ce que les vignerons utilisent. Bon, c'est du blanc, ça va. Utilisent pour vérifier et goûter le vin.
2: Ça, c'est le gligli.
3: C'est le gligli, exactement. Et après, il y a un repas qui s'ensuit et ce repas est très protocolé. Donc, les gens s'assiedent. Il y a une pause pour sortir aux toilettes, mais sinon, on reste assis. Le héros explique très bien comment se déroule la soirée. Et ensuite, tous les mets et tous les vins sont présentés par les chantres et clavandiers. Donc, c'est une partie des conseillères et des conseillers qui donne des textes pour décrire les mets et décrire les vins. Et on profite bien évidemment pour faire quelques petites critiques sur l'actualité, la société, la politique. Donc en général, on mange bien, on boit bien et on rit beaucoup.
2: Ah, mais ça veut dire qu'en dehors des cérémonies au château de Chillon, en tenue d'apparat, vous êtes aussi les ambassadeurs, les ambassadrices des vins vaudois. Vous participez aussi à leur défense ?
3: Alors, pas de manière très politique ou concrète, mais c'est vrai qu'on a aussi d'autres activités. Il y a par exemple les 4 heures des vignerons qui se font en été, qui mettent à chaque fois en avant des vins de différentes régions. Cette année, c'était à Étoile. Il y a eu à Aigle. Enfin voilà, ça, on change de lieu et on essaye de mettre en avant les vignerons et les vigneronnes et bien évidemment leur magnifique cru qu'ils nous proposent. Et puis à chaque fois dans ces repas, donc ce qu'on appelle un ressat, il y a aussi un cuisinier, un grand chef qui vient faire le repas et on essaye de mettre les vins. Il y a toujours des dégustations, il y a la commission de dégustation du repas et des vins qui essayent de mettre en avant les crus qui vont aller avec le repas.
2: Ça a l'air pas mal, non ?
4: Ouais, c'est assez dingue, hein, parce qu'en plus j'ai vu que les nouveaux participants, les nouveaux arrivants boivent le vin dans une sorte de coupe.
3: La grande calice,
4: exactement, en or, enfin doré en tout cas.
3: C'est ça, c'est le gouverneur qui le donne. On a des honorés qui viennent aussi, qui sont intronisés pour qui on fait un portrait et eux boivent aussi dans cette grande coupe. Et quand il y a des invités de marque, le gouverneur peut faire passer la coupe pour...
2: Ça, c'est le côté un peu Kaamelott dont je parlais tout à
3: c'est
2: l'heure.
3: C'est ça, oui, c'est ça.
2: Et comment est-ce que vous êtes entrée là-dedans, Rania Hamdaoui ?
3: Mais au départ, parce que j'y étais invitée par quelqu'un, mais en tant que juste invitée. La personne était compagnon et elle m'a invitée. Et j'ai trouvé ça tellement extraordinaire. J'ai beaucoup ri. Et ensuite, c'est mon mari qui s'est fait introniser comme compagnon, simplement. J'étais très jalouse. Donc, pour finir, on m'a intronisée dame compagnon. Parce qu'ils ont dit maintenant tu arrêtes d'être jalouse. Et ensuite on m'a demandé là vraiment si je voulais devenir conseillère en fait du Guillon. Et c'est pour ça que je l'ai noté, parce que c'est pour moi vraiment un événement assez fou, parce qu'il y a plus d'une cinquantaine de conseillers et on est 4 femmes.
2: Ah, oui.
3: Ça fait pas très longtemps. Moi je suis arrivée, j'étais la troisième et la quatrième pardon, et peu de temps avant les 3 premières se sont faites introniser en même temps. Et c'était la première fois dans l'histoire du Guillon qu'il y avait des dames qui portait la robe, donc vraiment de conseillère.
2: Il y a un côté pionnière.
3: Un petit peu.
2: Oui.
3: Un petit peu.
2: Oui,
3: et je suis la deuxième chantre, donc on est 2 à prendre la parole pendant les ressats.
2: Magnifique. Merci pour cette histoire, Rania Hamdaoui. Alors, on va continuer de raconter la vôtre en musique, tiens.

0: Le groupe s'appelle Imaran, le titre de la chanson Deran Nulin, ils nous viennent de Taman Rasset, groupe formé il y a 20 ans. Rani Hamdaoui, vous êtes née à Taman Rasset, vous étiez en train de nous demander si, le nom des musiciens pour voir s'il n'y avait pas un cousin
1: ou jamais.
0: Une cousine, on ne sait jamais.
2: C'est un peu comme en Valais, tout le monde est cousin.
1: En tout cas, chez nous, on en a beaucoup, oui. J'ai beaucoup de cousins, cousines, oui.
0: J'imagine que c'est du musique qu'on appelle comme ça, un peu commercialement, le blues du désert, mais enfin, c'est tellement plus large que ça, cette musique vous touche.
1: Oui, beaucoup. Après, c'est vrai qu'à l'époque, c'était plus artisanal, on va dire. On parlait plutôt du tendé. C'était mes tantes qui le faisaient avec vraiment les...
0: Le tendé, c'est quoi ?
1: C'est une musique qui ressemble plus... comment dire ? C'est une musique qui ressemble beaucoup aux musiques des Indiens d'Amérique, comme les Blackfeet, par exemple. C'est vraiment fait avec des tambourins, avec des chants de femmes... J'arrive pas à le décrire comme ça, mais c'est vraiment ça, moi, qui a bercé mon enfance.
0: Il n'y avait pas de guitare électrique.
1: Non. Il y avait
0: non,
1: pas de guitare
0: pas
1: électrique.
0: Du tout.
1: Non.
2: Pas de synthé, pas d'arrangement.
1: C'est ça, c'était plus artisanal et ça se faisait un petit peu avec tout.
2: Vos tantes ?
1: Mes tantes.
2: Faisaient ça où ?
1: Oui.
2: À la maison ?
1: Non, à Taman Rasset. Bah oui, à Taman Rasset. Tout était un peu prétexte, des fois, à se réunir et puis de temps en temps à chanter, et avec les Derbouka aussi. Enfin, oui, c'est quelques souvenirs comme ça. J'en ai pas énormément.
0: Oui, parce que vous avez quitté Taman Rasset, vous aviez quoi, 3-4 ans
1: donc, 3 ans.
0: 3 ans, vous avez des souvenirs ?
1: Alors, pas de cette période-là. Après, j'y suis retournée 2-3 fois en vacances avec mes parents. Donc, une fois à 6, à 12, ensuite je suis allée à 18, sans mes parents. J'étais retournée seule. C'était la première fois que je retournais seule là-bas. Et puis après, j'y suis allée beaucoup plus tard, j'y suis allée avec mon mari en 2003, quand mon papa est décédé. En fait, mon papa est décédé en 2002, il a été enterré là-bas. Et comme j'ai pas pu aller au moment de son enterrement, parce que ben voilà, ça arrive, j'étais sur scène, eh bien j'y suis retournée, j'y suis allée quelques temps après, en janvier 2003, pour aller voir sa tombe.
0: Alors si vous êtes d'accord, faut nous raconter cette magnifique histoire, parce qu'elle est singulière, histoire d'amour entre votre papa et votre maman. Votre maman est une Suissesse qui part à Taman Rasset, qui fait la connaissance de votre papa. J'ai vu qu'il était employé de banque, c'est juste ?
1: Exactement,
0: voilà.
1: Il travaillait à la Banque Nationale Algérienne à
0: l'époque. Bon, là on est dans les années 60-70 ?
1: Exactement, oui, elle est restée 6 ans là-bas, donc elle est allée dans les années 72. En fait, tout part de mon cousin, d'un de mes cousins germains, Mohamed Hamdaoui, qui est à Bienne, encore toujours, journaliste.
0: Qui était un peu journaliste, non ?
1: Qui est toujours, ah, exactement.
2: Il a fait de la politique aussi.
1: Aussi, exactement, il a même été élu au Grand Conseil bernois. Et en fait, il était, d'ailleurs, il y a eu des articles récemment, mais en fait, il est venu en Suisse par les projets de Terre des Hommes au moment où les enfants qui avaient la polio étaient... amené en Suisse, opéré, faisait leur convalescence et ensuite repartait en Algérie. Et comme ma grand-maman, enfin celle qui allait devenir ma grand-maman, travaillait pour Terre des Hommes, elle trouvait que la convalescence était un petit peu trop courte. Et comme elle s'occupait de lui, elle a demandé s'il pouvait rester plus longtemps en Suisse. Donc c'est la première qui, elle, est descendue à Taman Rasset avec mon cousin pour avoir l'autorisation de son papa. Signé, de pouvoir le garder plus longtemps en Suisse. Et quand au bout de 5-6 ans, donc ça fait vraiment longtemps, il était en Suisse, son papa a dit « mais j'aimerais bien savoir dans quelles conditions vit quand même mon fils » et tout ça. Et comme il n'était jamais sorti de son désert natal, c'est celle qui allait devenir ma maman qui est partie à Taman Rasset pour l'accompagner dans son voyage.
0: Et là, elle a rencontré quelqu'un.
1: Et là, elle a rencontré le frère de ce
0: le
1: monsieur.
0: Frère, oui.
1: Enfin, l'un des frères, parce que c'est un peu plus complexe que ça. Et ensuite, quand elle est revenue en Suisse, elle a tout quitté. Elle est partie à Taman Rasset pour suivre cet amour, ce coup de cœur qu'elle a eu. Mais en fait, c'est le frère aîné de mon papa. Et lui était mobilisé à ce moment-là par le service militaire. Et quand il est revenu à Taman Rasset, alors qu'elle était sur place, il y a eu un coup de foudre.
2: Avec l'autre frère.
1: Voilà, donc en fait, au départ, elle est partie pour un. Et elle s'est finalement mariée avec un autre.
2: C'est un feuilleton, ça.
0: C'est un vaudeville.
1: Ouais, je trouve que ça a été assez complexe quand même pendant un petit moment. Mais ça, tout s'est bien terminé. Et elle est restée là-bas 6 ans. Et moi, je suis née 3 ans plus tard, en fait.
0: Votre papa était, parce qu'on a compris qu'il était décédé, était un homme bleu. Qu'est-ce que c'est un homme bleu ?
1: Alors, c'est les Touaregs, en fait. C'est les hommes bleus du désert, on les appelle comme ça. Mais parce qu'en fait, l'indigo, c'est un tissu.
0: C'est ce bleu-là, oui.
1: Voilà, c'est ce bleu-là, en fait. La manière dont les tissus sont imbibés de cet indigo, c'est plus de la poudre qu'autre chose. C'est pas les moyens qu'on a ici. Et en fait, quand on frotte ce tissu, c'est pas pas tous les types de tissus, mais celui-là en particulier, quand on le frotte sur la peau, ça laisse une petite... ça déteint, en fait. Ça laisse du... Pour nous, ce sera plutôt un peu violacé, je pense. Mais c'est ce qui fait ces reflets un peu bleus. Et c'est pas du tout parce qu'ils ont les yeux bleus. Aussi parce que leurs vêtements sont assez bleus. Mais c'est vraiment cet indigo-là qui laisse une marque sur la peau, qui ouais, déteint.
2: Comme quand on achète un nouveau jean, parfois, et qui déteint
1: sur
2: la peau.
1: Mais c'est un peu ça. Exactement.
2: Blanc.
1: Exactement.
0: Vous êtes partie à l'âge de 3 ans. Vous arrivez à Bienne.
1: Oui.
0: C'est pas Taman Rasset, hein.
1: Non.
0: C'était comment Bienne dans les années fin des années 70, début des années 80. Vous y passez quand même pas mal de temps à Bienne.
1: Ah oui, jusqu'à mes 21 ans presque, ouais. Exactement. Mais ça va. Enfin, je pense que, enfin, moi, j'ai pas tellement d'avis sur les villes. Je trouve que en y retournant maintenant, je trouve que c'est bien triste parce que je trouve qu'il y a beaucoup, beaucoup de... Je vais pas dire, mais il y a deux grands géants orange et jaune qui sont un peu partout. Je trouve qu'il y en a tellement au mètre carré que je trouve ça pas drôle par rapport à mon adolescence. Je trouve que beaucoup de petits magasins un petit peu particuliers qui ne font pas partie de chaînes ont disparu, par exemple.
0: Oui.
1: Et ça, je trouve un petit peu triste.
0: C'est plus le Bienne de votre enfance.
1: Non, il y avait une diversité aussi d'enseignes qui maintenant n'est plus là, en fait. Après, à Bienne, ce qui est magnifique, c'est le lac, bien évidemment, les alentours du lac. Et on avait la chance d'habiter pendant un petit moment au Tilleul. Et là, il y a la forêt pas loin. Et c'est vraiment beaucoup de souvenirs d'enfance, cette grande forêt où on allait se promener beaucoup. Et dans cette forêt, ou à son orée, il y a l'école normale de Bienne, ce qui est devenue la HEP Béjune.
0: Oui, ça vous en parlez, parce que vous êtes... une merveilleuse femme de radio, vous nous offrez cette transition qu'on fait parfois en radio, vous me tendez le témoin, et là je rebondis, parce qu'effectivement vous faites une formation d'enseignante au début.
1: Oui, d'institutrice dans cette HEP, mais pour deux raisons en fait. Bon, déjà parce que j'aime beaucoup la transmission, j'aime beaucoup apprendre des choses et faire apprendre si je peux. Et
0: puis c'est un peu un théâtre aussi, quand on est prof, on est devant un public.
1: Oui, alors le théâtre n'est pas loin dans cette histoire, c'est qu'en fait, moi je voulais vraiment faire du théâtre, et puis le gymnase au bout de 4 ans, il n'y avait pas forcément de diplôme à la fin, donc il fallait de toute façon continuer des études, tandis que l'école normale sur 5 ans à l'époque, il y avait quand même un diplôme qui sanctionnait avec un métier, mais surtout la troupe de théâtre de l'école normale avait une représentation de plus que celle du gymnase.
2: C'est ce qui a influencé votre choix.
1: Oui.
0: À quoi ça tient?
1: C'était ça, et surtout d'avoir un métier au bout, parce que je me suis dit, si tout d'un coup je change d'avis et que je ne veux plus faire du théâtre, ou bien que je suis plus passionnée par le théâtre, au moins j'ai un métier.
0: Alors, le théâtre vient à vous dans ces âges-là, début de l'âge adulte, Rani Hamdaoui. Vous nous parlez de votre grand-mère, et d'ailleurs on entend votre grand-mère maternelle, on l'entendait dans le portrait, qui était semi-professionnelle, qui faisait du théâtre amateur, de l'opérette. Mais j'ai vu que vous parliez aussi de votre héritage et de vos origines Touareg, ce peuple d'une grande oralité. Mmh. Là, évidemment, le théâtre n'est pas loin non plus.
1: Oui, effectivement. Après, c'est vrai que ce sont des origines que je n'ai malheureusement pas eu le temps de beaucoup éprouver. Parce que, venant en Suisse très rapidement, mon papa... qui en plus, lui, parlait l'arabe avec ma maman et pas le tamashek.
0: Le tamashek, c'est la langue
1: des Touaregs, exactement.
0: Parce c'est très différent.
1: Exact. Les Touaregs, c'est vraiment une ethnie qui a une culture à elle, mais on la retrouve aussi dans les Touaregs du Niger, dans les Touaregs du Mali. C'est le tifinagh, c'est la langue écrite, et le tamashek, c'est la langue parlée. Et le tifinagh, la langue écrite, n'a rien à voir avec l'arabe. C'est plutôt cunéiforme, ce sont des points, des traits, des vagues. Et la langue parlée n'a rien à voir non plus avec l'arabe classique. Donc cette culture-là, j'ai vraiment pas eu le temps de l'éprouver. Et l'arabe, je l'ai pas appris non plus, j'étais bilingue quand j'étais petite, mais mon papa a eu tellement la générosité de me demander si je voulais qu'il me parle en arabe à l'âge de 3-4 ans, que je lui ai dit ben non, parce que je pourrais parler avec personne. Donc au fur et à mesure des années, je l'ai oublié.
0: Ah oui.
2: Ça veut dire que votre maman parlait l'arabe?
1: Oui, ma maman a appris sur le tas quand elle est descendue à Taman Rasset, et pendant 6 ans, elle a appris vraiment dans une immersion totale, et pour parler avec mes tantes et mes oncles, elle a appris l'arabe.
2: Parce qu'elle avait un intérêt pour ce monde-là déjà avant de rencontrer votre père. Elle s'était convertie à l'islam avant, je crois, non?
1: Oui, elle s'était convertie à l'islam avant, mais ça va peut-être rien à voir avec le monde Touareg, en fait. Mais c'est vrai qu'au niveau de son intérêt religieux, elle s'est cherchée pas mal, je crois. Faut dire, je vais pas remonter, je vais pas faire tout mon arbre généalogique, mais ma grand-maman et mon grand-père étaient déjà protestants et catholiques. Donc déjà à l'époque, c'était pas forcément
0: déjà mal barré,
1: facile.
0: Là.
1: Et elle s'est pas sentie bien, voilà, dans la chrétienté. Elle a cherché aussi du côté du judaïsme, et elle s'est sentie bien du côté de l'islam. Donc elle s'est convertie à 22, 23 ans, avant de partir, bien avant de partir à Taman Rasset.
0: Comment cette double origine, pour ne pas dire identité, résonne en vous maintenant, Rania Hamdaoui? Parce que c'est vrai qu'origine et identité, c'est pas forcément la même chose. Bon, l'origine, c'est ce qui vous constitue. Est-ce que ça ressort parfois, votre origine touareg?
1: Alors, ressortir, je pourrais pas dire comme ça. Je pense que ce qui me caractérise par rapport à ça, c'est que je pense que j'ai une grande faculté d'adaptation. Mais je pense que ça, c'est plein de gens ont une faculté d'adaptation.
0: Bon, pas tous.
1: Mais je me sens pas. C'est ce que je me sens pas forcément très enracinée quelque part. Je pense que je suis très sincèrement attachée au lieu où je vis, mais si la vie me porte ailleurs, je peux aussi retrouver un attachement très profond à l'endroit où je suis, sans forcément être nostalgique de ce qu'il y avait avant.
0: C'est le côté nomade.
1: Peut-être, ouais, je pense que ça doit venir très fortement de ça.
2: Il y en a qui disent que les déracinés s'ancrent, s'enracinent dans les cœurs de ceux qu'ils aiment.
1: Ah, c'est possible, peut-être. J'espère, en tout cas.
0: Votre papa, vous étiez plutôt en conflit avec lui dans vos jeunes années, puis vous avez, vous êtes totalement rabiboché à l'occasion. Et là, je reprends aussi le portrait de votre première rupture amoureuse, et il est devenu votre confident, votre meilleur ami. C'était vraiment comme ça?
1: Oui, c'était vraiment comme ça, oui.
0: Alors, belle histoire.
1: Pour dire que ce qui était compliqué avec mon papa à l'époque, on avait une très belle relation pendant très longtemps, et en fait mon papa a eu une double attaque cérébrale très jeune, à l'âge de 32 ans, et ça l'a laissé paralysé pendant 6 mois à l'hôpital. Et quand il est revenu, il était un petit peu l'ombre de lui-même. Je pense que socialement il s'est complètement retiré, il s'est un petit peu mis en retrait, et à partir de là ça a été assez compliqué, parce que c'est quelqu'un qui s'engageait plus tellement dans les relations, à part peut-être comme un papa pourrait le faire à l'époque et tout ça, plutôt pour nous dire ce qui n'allait pas plus que ce qui allait. Et c'est là où ça a été très conflictuel aussi. Ben voilà, moi j'étais adolescente, donc je pense que les choses n'étaient pas forcément aisées. Et c'est vrai qu'au moment d'une rupture amoureuse assez difficile pour moi, on s'est retrouvés. Et après, on s'appelait tous les jours, en fait.
0: Qui a fait le premier pas?
1: Mais je pense que... Je crois que c'était un peu les deux, ça s'est fait un peu comme ça, en fait. Peut-être c'est moi qui suis allée lui demander de l'aide, en fait.
0: Ah, oui.
1: Et puis il a répondu présent, et puis c'est resté.
0: Et vous lui racontiez tous vos secrets? Tout.
1: Tout.
0: Tout.
1: Il était au courant de tout.
0: Oh là là.
1: Ouais, il savait tout. Et c'était assez fou, parce que quand j'ai rencontré mon mari, c'est une longue histoire avec lui aussi.
0: Ça, c'est le... Alors, j'ai la date, hein, parce que vous êtes très précise. Alors, vous êtes vraiment clinique sur les dates. Vous n'avez pas donné l'heure, mais la date.
2: Oui, il y a un tableau Excel.
0: 2 juillet 1996, naissance de l'histoire d'amour avec mon futur époux. 2 c'est juillet 1996.
1: C'est ça. Je sais pas si c'était après la braderie.
0: La braderie de ?
1: De Bienne.
0: Ah, de Bienne.
1: On est biennois tous les deux.
0: Ah, mon Dieu.
2: C'est comment ? Donc, vous êtes croisés à la braderie ?
1: Non, en fait, on se connaissait depuis une année. On a été mis en relation par le théâtre, parce que lui était membre fondateur du Conseil des Jeunes à Bienne, et ils avaient fait tout un travail sur le théâtre. Et j'ai une amie qui m'a dit « Ah, mais va au Conseil des Jeunes, il y a une soirée qui parle du théâtre avec le Théâtre de la Grenouille à Bienne, qui est un théâtre trilingue, une compagnie trilingue. » Et je suis allée à cette soirée où il parlait du théâtre, de ce que ça pouvait apporter à la société, de comment le soutenir dans la ville de Bienne, etc. Et lui, il menait un petit peu les débats, et on n'était pas tout à fait d'accord sur les choses.
0: Vous avez commencé carrément par vous engueuler.
1: Oui, c'est ça. Assez fort, oui.
0: Alors, on entendait les histoires d'amour finissent mal, mais il y a des histoires d'amour qui commencent mal.
1: C'est ça. C'était un peu ça. En fait, tout ce qui nous rapprochait, les personnes qu'on connaissait, lui, il ne les aimait pas. Moi, je les aimais beaucoup. Enfin, c'était un petit peu l'échec. Puis après, pendant une année, il me disait, mais viens au Conseil des Jeunes. Et puis, j'y suis allée de temps en temps. Et puis, voilà. Puis, petit à petit, je me suis dit que ce garçon, quand même, était très intéressant et gagnait à être connu.
0: Donc, ça fait... vous avez fêté vos 30 ans.
1: C'est ça.
0: Vous avez fait une fête?
1: Oh, une petite fête. Petite.
0: De cette union magnifique sont nés des jumeaux. Je cherche la date. C'est 19 janvier 2012. Voilà. Ils vont avoir 15 ans.
1: Oui.
0: Ils vont
1: 15 avoir ans 15 bientôt. Ans. Ça passe.
0: Et puis, alors, votre première fois sur les planches, c'était en 1995 que j'ai vu ça. Est-ce que la date est bonne?
1: Oui, je crois bien. C'était dans le cadre de Alice, ou pour Alice au petit théâtre.
0: Pour Alice, c'est l'histoire d'Alice au Pays des Merveilles.
1: Alice au Pays des Merveilles, exactement, qui a été adaptée et mise en scène par Jean-Claude Isenmann, qui est le créateur des Baby Bouchettes.
0: Ça nous ramène à la télévision suisse romande,
1: c'est ça.
0: Et vous faisiez les deux en parallèle, parce que votre carrière médiatique a démarré aussi dans votre vingtaine. Donc vous faisiez les deux en parallèle. C'est la comédienne qui était aussi animatrice.
1: Alors, juste après, oui, j'ai terminé juste mon conservatoire. Et c'est vrai que j'avais commencé, en fait, à faire de la télé à Bienne, à Télé Bilingue, qui va bientôt disparaître, malheureusement. Et quand on est revenu sur Lausanne, parce que j'ai fait un petit épisode biennois où on est retourné s'installer à Bienne après mon conservatoire de Lausanne. Mais c'est vrai que c'était compliqué pour une comédienne d'évoluer à Bienne. En fait, tout se passait vraiment, les villes-centres, c'était Lausanne et Genève. Donc, forte de cette petite expérience de télé régionale, j'avais envoyé un CV à TVRL à l'époque.
0: TV lausannoise.
1: Exactement, lausannoise, et à la RTS. La TSR. Et c'est la TSR qui m'a contactée. Et j'ai fait quelques essais et tout. Et en fait, en 2003, juste, après le décès de mon papa, j'ai commencé par les émissions religieuses.
0: Racine et Dieu, c'est quoi ?
1: Exactement, j'étais un peu le fil rouge de ces deux émissions. Donc, je n'étais pas du tout journaliste ni rien du tout, je faisais juste la présence. J'étais la speakerine des émissions religieuses, en fait.
0: Mais le thème vous parlait particulièrement, la question spirituelle ?
1: Alors, pas forcément, parce que j'avais pas de lien avec ça, en fait. Moi, je vais juste faire les portraits des gens. Si tout d'un coup, on a eu deux Eric Emmanuel Schmitt, donc j'avais dû faire le portrait des deux homonymes, juste pour les présenter un petit peu. Et après, je disais vraiment, ce matin, vous aurez le plaisir de voir en Eurovision la messe retransmise depuis telle et telle église. Mais ça s'arrêtait là, en fait. C'était vraiment...
2: Mais c'était un rôle quand même important, parce que vous étiez le visage.
1: C'est ça,
2: fait, de
1: c'était ça. Qui a amené quelques petits désagréments à la production, je crois, du fait de mon nom de famille et de mes origines musulmanes, entre guillemets.
0: Attendez, de petits désagréments, ça veut dire quoi? Qu'il y avait du courrier des téléspectateurs qui
1: courrier.
0: Se plaignaient que vous étiez un peu pas assez suisse?
1: Un petit peu pas assez chrétienne, petit peu pas assez suisse, avec quelques petits téléphones anonymes à la maison, des petites lettres, des petites choses comme ça.
2: Trop musulmane pour certaines personnes.
1: Oui, je pense. Même si je n'avais aucune, mes aspirations religieuse, qu'il y en ait, n'apparaissait pas du tout. Enfin, c'était pas du tout le propos.
0: C'est du racisme pur et dur, quoi.
1: Bon, voilà.
0: Mais ça vous a touché?
1: Ça m'a plutôt inquiétée de temps en temps quand c'était les téléphones à la maison. Mais après, non, parce que je pense qu'aussi une partie... La production, je pense, ne m'a pas tout dit non plus. Mais je pense que pour eux, ça a été peut-être un petit peu compliqué au début. Mais je crois que ça s'est vite tassé, en fait. Après, c'est vrai que, vous savez, le racisme ou le racisme passif, qu'il soit théologique ou qu'il soit simplement ethnique, je pense que mon cousin le ressent beaucoup plus fort que moi. Je pense que mon papa l'a subi aussi beaucoup plus fort que moi, avec quelques anecdotes qui datent des années 80, donc c'est pas si loin. Mais moi, j'ai été, on va dire, très préservée. Ça se voit pas forcément sur moi.
2: Blonde.
1: Ouais, je suis un peu blonde. Je suis mate, mais ça va pas beaucoup plus loin. Et j'ai pas, mon visage n'est pas particulièrement typé non plus.
0: Rani Hamdaoui, ça fait plaisir de vous retrouver et de vous entendre, d'entendre votre voix radiophonique. Vous en avez fait aussi pas mal de radio. Rien que pour vous, vous aviez le poster dans votre chambre d'adolescente.
2: Ah, oui, moi aussi.
0: Vous aussi? Ah bon?
2: Je crois. Hein? En tout cas, je l'adorais.
0: Comment ne pas l'aimer?
2: Oui. Morten,
0: comment il s'appelle? Morten Arquette.
2: Avec son bracelet de cuir.
1: Oh. À fond.
0: On le salue.

0: Ça a plus de 40 ans, ça. Aha, Take On Me. Qu'est-ce que ça vous rappelle, Rania Mdaoui?
1: Oh là là, toute l'adolescence. Ils étaient beaux, ils étaient jeunes, ils étaient norvégiens déjà, je trouvais ça super.
0: Ah oui. Vous avez vu en concert, vous étiez un peu déçu récemment.
1: Oui, c'est vrai, ils sont passés à Montreux et on sentait... Enfin, le hasard a fait que j'ai vu tout un reportage, je crois que c'était sur Arte, sur eux. Et en fait, ils ne s'entendent plus du tout.
0: Ah.
1: Ils ne se parlent plus, enfin, c'est un peu la guerre ouverte. Et c'est vrai que quand on est allé à Montreux, ça se ressentait quand même un petit peu.
0: D'accord.
1: Il n'y avait pas tellement de dialogue.
0: Bon, bah reste leur musique, on va dire
1: oui.
0: Ça. On a plaisir à entendre ça. Et à vous retrouver en deuxième heure de Drôle d'époque. C'est la première et passée toute vite. On va écouter les infos sur RTS Première. Il est pile 16h.
2: Sophie Zlin.
3: Le rock français est en deuil. Il perd l'une de ses voix les plus détonantes, celle de Catherine Ringier, chanteuse du groupe Rita Mitsouko, décédée à l'âge de 68 ans, emportée par un cancer foudroyant. Reste les tubes, Andy, C'est comme ça, Les histoires d'amour finissent mal, et surtout Marcia Baila, qui ont traversé les époques. Le morceau latino-rock composé en 1984 s'est vendu à plus d'un million d'exemplaires. Et la chanteuse engagée, notamment contre l'extrême droite, avait revisité la Marseillaise il y a 2 ans pour célébrer l'inscription du droit à l'avortement dans la Constitution. La RTS supprime 25 équivalents plein temps en 2027, soit 30 postes au total. Une partie de ces suppressions est déjà comptabilisée dans les départs naturels et les retraites. Au total, l'entreprise annonce qu'elle devra procéder à 12 licenciements cet automne pour accompagner un plan d'économie de plus de 8 millions de francs. Les cadres sont également concernés, leur nombre diminue de 13%. Restructuration également pour l'entreprise d'armement Ruag sur ses sites de Berne, Thun et Emmen. Ces mesures pourraient entraîner la suppression de 49 postes au maximum. Une procédure de consultation a été lancée. Un plan social est prévu pour les employés concernés. Et la tension monte à Bruxelles. L'Europe fustige la Russie après les incidents impliquant un drone et des fusées éclairantes. La chef de l'Union européenne, Ursula von der Leyen, dénonce un comportement irresponsable et dangereux après l'accusation par le Danemark de tir de fusées éclairantes contre l'un de ses hélicoptères et l'incursion d'un drone en Lituanie. Ursula von der Leyen estime que ces incidents font partie d'une tendance plus large d'agression et de provocation russe à l'égard de l'Europe. La loutre est de retour à Genève. L'animal qui s'était fait désirer pendant longtemps finit par remontrer le bout de son nez dans l'arve. Une vidéo prise par une promeneuse sur les bords de la rivière atteste de sa présence. À la fin du siècle dernier, cette espèce indigène avait entièrement disparu de Suisse et dans le canton de Genève, elle n'avait plus pu être observée pendant des décennies après la construction du barrage de Verbois. Son retour à Genève ouvre la voie vers le lac Léman et les affluents alpins. Et si, comme les loutres, vous aimez vous prélasser au soleil, eh bien dépêchez-vous cet après-midi car les nuages arrivent demain matin et l'été touche bientôt à sa fin. Cet après-midi, encore 28 degrés au maximum, mais les averses arrivent par l'ouest dès demain matin et les températures dégringolent. 22 degrés au meilleur de la journée, forte rafale en cas d'orage et jeudi, assez ensoleillé sur le plateau et le Jura après dissipation de quelques bancs de nuages résiduels. Mais les températures ne dépassent plus les 20 degrés.
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0: Dans drôle d'époque, deuxième heure, émission réalisée par Bastien Testori. Dans quelques minutes, la chronique d'Anne Flamand sous forme de quiz, on ne vous en dit pas plus. Rani Hamdaoui, notre invitée, on a plaisir à la recevoir. Elle qui est depuis le 1er juillet, c'est tout récent, nouvelle chef du service de la culture de Savièse, c'est en Valais, directrice du théâtre Le Baladin. Grand théâtre, on le disait. Quasi 500 places. Alors, c'est une jauge beaucoup plus grande que celle du théâtre Montreux-Riviera dont vous vous occupiez jusque-là.
1: Oui.
0: C'est trois fois plus, quasiment.
1: Après, c'est deux vocations très différentes, en fait.
0: C'est pas la même chose.
1: Non, le théâtre Montreux-Riviera, sa vocation primordiale, c'est la production de spectacles.
0: La création.
1: La création. Je dis production parce que création en France, c'est souvent des textes qui n'ont jamais été montés, ce qui n'est pas forcément le cas, mais c'est vraiment le financement de la mise sur pied de spectacles.
0: Alors ça veut dire, création, production, ça veut dire qu'on crée, on produit un spectacle qui n'a jamais été fait avant et le théâtre le finance, l'organise, c'est ça?
1: C'est ça, le finance, le co-finance, parce que ça peut être aussi des coproductions, ça dépend. Et ça veut dire qu'il y a des ateliers de construction des corps, ça veut dire que le théâtre lui-même devient employeur de l'équipe artistique qui est sur place. Ça veut dire qu'il y a des répétitions, ça veut dire que tout se fait, vraiment se crée sur place. Après, les théâtres d'accueil, comme l'est le Baladin, par exemple, c'est vraiment des spectacles clés en main qu'on va voir, qu'on a aimé et qu'on pense qu'ils vont pouvoir plaire au public. Donc on les achète vraiment clés en main. Donc la troupe vient déjà, c'est des spectacles qui existent déjà. Ce qui n'est pas forcément le cas au théâtre Montreux-Riviera.
0: Qu'est-ce qui coûte le plus cher, de créer ou d'accueillir?
1: De créer, bien évidemment.
0: De créer, bien évidemment.
1: Parce que ce sont des salaires, parce que c'est des décors, donc il y a de la fourniture, il y a de la main-d'œuvre, donc c'est vraiment un autre processus en fait. Quand on achète un spectacle, tout est déjà fait, et si on veut bien, c'est au producteur de réussir. Alors en France, c'est beaucoup plus entre guillemets facile, parce que je dis vraiment entre guillemets, mais disons qu'il y a beaucoup plus de public potentiel qu'en Suisse déjà, et la durée de vie des spectacles est beaucoup plus longue en France qu'en Suisse. Donc peut-être que pour un producteur, et les tarifs sont pas les mêmes, mais je veux dire, un producteur, il peut rester des mois et des mois à l'affiche avec le même spectacle, ce qui est quand même moins le cas en Suisse.
5: Et puis c'est du temps aussi investi.
1: Et c'est du temps, oui, bien sûr.
5: Une création, une production.
1: Mais c'est vrai qu'une création en Suisse coûte très cher, bien sûr.
0: Quel regard portez-vous sur ces 13 années quasiment passées au TMR, Théâtre Montreux-Riviera? Oui. Vous l'avez quitté à la fin du printemps, c'est un sacré bail, c'est une sacrée belle histoire, c'est un sacré joli théâtre aussi, j'y suis effectivement allé plusieurs fois, sur les Hauts de Montreux, dans les ruelles, il faut monter un peu dans cette ville qui est accrochée à flanc de colline. Quelles images vous remontent à la surface là?
1: Mais beaucoup de bonheur, beaucoup de passion aussi, beaucoup de rencontres. Ah, moi j'ai rencontré des gens extraordinaires dans ce lieu.
0: Parler du public ou des artistes?
1: Les deux, mais tous, vraiment, de manière globale. Des gens du public avec qui je garde des liens, des artistes avec qui j'ai vraiment noué des liens d'amitié très forts. Donc c'est vraiment un lieu qui a permis aussi... Mais pourquoi? Parce que quand on parle de création, quand on parle d'accueil, l'avantage du Théâtre Montreux-Riviera par rapport à d'autres grands ou plus grands théâtres, c'est que les gens restent 15 jours en tout cas, quand ils jouent. Et quand on fait des créations, c'est 5, 6, 7 semaines quand même de côtoiement avec les équipes artistiques. Et ça permet de créer des liens, ça laisse le temps de créer des liens. Et les spectateurs, on les voit quand même régulièrement aussi. Mais ce qui est le cas aussi au Baladin, il y a des fidèles, et vraiment, il y a plus de 450 abonnés. Enfin, je veux dire, c'est des gens qui sont là depuis des années et des
0: années. Sur 480 places?
1: Alors, oui, mais on joue deux soirs.
0: Ah, voilà.
1: On joue deux soirs.
0: Vous jouez deux soirs. Ouais. Faut diviser par deux.
1: Voilà,
0: quoi.
1: Ça fait à peu près la moitié. 220 à peu près abonnés par soirée. Mais voilà, ce sont tous des liens qui se créent. Et c'est vrai que pour le Théâtre Montreux-Riviera, pour moi, c'était le bon moment de partir. Je pense qu'en 13 ans, j'ai vraiment réussi à accomplir, on va dire, un tour complet aussi de rénovation, que ce soit nos anciens bureaux, les anciens bureaux qui ne sont plus utilisés pour le moment, en tout cas par la fondation, que ce soit un nouveau foyer. Là, je dirais, grâce au Covid et grâce aux projets de transformation qui ont été mis sur pied par la Confédération et les cantons, qui ont aidé les institutions culturelles à pouvoir se renouveler. Donc ça, c'est un gros projet qui avait été mené à bien il y a quelques années. La scène qui a été refaite, la salle qui a été refaite, les salles d'exposition. Je pense que là, voilà, un cycle complet s'est fait, et je pense que j'avais j'avais terminé ma mission à ce niveau-là, en fait.
0: Est-ce que le public, en 13 ans, s'est renouvelé lui aussi ?
1: En partie, oui. Il y a toujours les fidèles, mais en partie, on a eu des nouvelles personnes. Après, je pense peut-être aussi que le choix des spectacles permet aussi un renouvellement du public, petit à petit, gentiment, il ne faut pas tout révolutionner. Mais on a eu aussi des spectacles un petit peu plus familiaux, avec des Sherlock Holmes qui sont venus, et ça a permis aussi à des familles avec des enfants plus petits, peut-être, en bas âge, qui sont venus, bas âge 8, 9, 10, enfin voilà, et ça permet tout d'un coup de recréer une autre dynamique. Et je crois vraiment aussi que les gens sont attachés à ce lieu et se le transmettent. Les parents viennent avec leurs enfants et ben 10 ans, 15 ans plus tard, ils continuent de venir et ils viennent avec leur compagne ou leur compagnon. Et peut-être quelques années après, ils viennent avec leurs enfants. Donc c'est ça qui est assez beau aussi. C'est
0: comme
1: un
0: on va dans un restaurant en fait.
1: C'est ça.
0: Il y a de ça. On s'y sent bien et on aime l'ambiance.
1: Oui.
0: J'allais te dire non, pas peu importe l'affiche, pas ça. Mais au fond, on est attaché au lieu peut-être d'abord.
1: Oui, c'est je pense qu'il y a de ça aussi.
0: Ouais.
1: Oui, oui. Et je pense que le baladin est sur la même dynamique. Je pense que c'est aussi pour ça que ça m'a touchée, ça m'a interpellée et que cette envie d'aller dans cette voie-là, dans ce lieu-là, m'a titillée, en fait. Parce que je pense qu'il y a des fidèles, je pense qu'il y a aussi cet attachement. Et comme je le disais, les gens viennent pas que pour le spectacle, ils viennent aussi pour le lien avec les artistes, ils viennent aussi pour l'accueil qui y est fait et aussi pour socialiser, pour voir des gens qui voient régulièrement grâce aux représentations auxquelles ils assistent.
0: J'ai vu des grands noms de la scène française, si ce n'est parisienne, pour cette saison. Michel Beaugnat, oui. Jean-Paul Rouve, Jean-Pierre Darroussin, Michel Simès, c'est le médecin, vous savez.
5: Oui, oui, ah, il a une sacrée gueule.
0: Lui. Oui, et Christophe Ondelat aussi. Alors, c'est pas vous qui avez composé cette saison-là, mais enfin, comment faites-vous pour attirer tout ce beau monde ?
1: Alors je pense aussi qu'il y a différentes choses. Ce sont des lieux assez grands, donc il y a aussi besoin d'avoir un appel pour que les gens viennent aussi plus facilement. C'est peut-être aussi une des différences avec le Théâtre Montreux-Riviera. Quand on joue sur 12 soirs, on peut s'attendre au bouche à oreille et se dire que si on n'a pas des personnes peut-être très connues, mais que le spectacle est de qualité, avec les échos, ça va se faire. Du côté de théâtre beaucoup plus grand avec peu de représentation. Il faut qu'il y ait un appel quand même qui tease un petit peu les spectateurs, bien que, et je continue à le penser très fortement, c'est pas parce qu'il y a des noms dans un spectacle que le spectacle est de qualité, et il existe des spectacles de très grande qualité sans forcément qu'il y ait des têtes d'affiche.
0: C'est peut-être plus dur à vendre au début.
1: C'est ça. Après, c'est une question peut-être de confiance aussi avec les programmateurs, les programmatrices, de dire bah, peut-être que si le choix de ce spectacle a été fait, c'est qu'il peut nous amener quelque chose même s'il n'y a pas quelqu'un qui est passé à la télé ou qui a fait du cinéma, ou qu'on a vu dans des journaux, ce sont peut-être des noms peu connus, mais la pièce est de qualité, l'auteur est de qualité, et évidemment, la confiance est dans la qualité des comédiens parce que le programmateur ou la programmatrice a vu le spectacle.
5: On fait aussi parfois confiance à un théâtre en se disant, là on sait que
1: oui.
5: Les spectacles sont bons.
1: Sont bons, oui, complètement.
0: Comme un restaurant, non ?
5: Oui, exact. Peut-être, ouais, c'est l'effet Henri Dess.
0: L'effet Henri Dess, c'est quoi ?
5: C'est d'aller au spectacle d'Henri Dess de toute façon.
0: Ah oui,
5: avec
0: de toute façon, ce sera bien.
5: Les enfants grandissent, ils emmènent leurs enfants. Voilà.
0: De toute façon, ce sera bien. Dans quelques instants, ce sera l'heure de la chronique d'Anne Flamand, qui est déjà en régie, en train de se préparer. Et ça, c'est pour vous aussi, Rani Hamdaoui.

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1: C'était dit de Préto que vous avez mis dans la liste de vos choix musicaux, Rania Mdaoui.
2: Oui, exactement, j'aime bien. Au départ, je n'aimais pas du tout. J'ai entendu une ou deux chansons.
1: Ça, là aussi, ça avait mal commencé.
3: C'est un peu comme votre mari, quoi.
2: Il y a quelques-uns comme ça. C'était... Ouais, non, je n'aimais pas du tout. Puis, je ne sais pas. J'ai entendu deux, trois interviews. J'ai entendu, oui, mais c'est le nouveau Brel. Enfin, je me suis dit, mais quoi, le nouveau Brel?
1: On a dit ça de Stromae aussi.
2: Aussi. Et j'écoute.
1: Il y a beaucoup de nouveaux Brel.
2: Et petit à petit, j'ai écouté les textes. Et en fait, c'est les textes qui m'ont vraiment beaucoup plu et qui m'ont touchée. Après, j'aime bien aussi parce que je trouve que d'une chanson à l'autre, alors peut-être pas forcément à chaque fois, mais ce sont des styles très différents, en fait. Et ça, j'aime bien aussi. Tout d'un coup, on passe sur des rythmes très différents, sur des types de textes aussi qui sont parfois très doux, des fois très engagés. Et ça m'a beaucoup plu. Au bout d'un moment, j'ai vraiment aimé aux grandes dames de mes enfants qui, à chaque fois que je passe, dit de Préto, tire la tête et lève les yeux au ciel.
1: On les salue. Ils ont bientôt 15 ans.
3: Ça ne plaît pas aux ados?
2: Non. En tout cas, pas les miens.
1: Est-ce que vous avez de la musique au baladin?
2: Est-ce qu'on a peu, en tout cas ces derniers temps. Il y aura un concert en fait de musique pop anglaise au mois de décembre. C'est un mash-up, donc c'est vraiment différents groupes qui sont repris par le groupe qui chante. Donc ça passe de Coldplay à Queen, à Beatles, etc. Et puis il y a eu la saison dernière Laurent Voulzy.
1: Ah oui. Ah oui.
2: Voilà.
1: Et vous, dans ce que vous nous concoctez pour 27-28, alors, est-ce qu'il y aura de la chanson, fut-elle française ou anglaise, j'en en sais rien.
2: Je ne sais pas encore,
1: ah,
2: mais
1: oui,
2: c'est peut-être possible.
1: Ça veut dire que ce n'est pas impossible. Vous nous en direz un petit peu, peut-être,
3: c'est
1: en fin d'émission. C'est dans le pipeline, comme on dit en français. Je vous présente Rania Mdaoui, je vous présente Anne Flamand, mais peut-être vous connaissez-vous déjà.
4: Bonjour tout le monde.
1: Bonjour Anne.
4: Non, on ne se connaît pas encore. Non. En préparant cette émission, alors Rania Mdaoui, vous ne le savez pas, mais ici, moi je fais très souvent des quiz musicaux, et il y a une source bien informée qui m'a confié que vous étiez un collab sur les génériques de dessins animés. Merci Mélanie.
3: Oh là là.
4: Donc, aujourd'hui, je vous ai préparé un quiz avec des musiques de dessins animés et on ratisse large, ça va des années 80 jusqu'à aujourd'hui. Voilà. Tout le monde joue, vous aussi Mélanie et Simon, pour marquer un point. Il faut évidemment
1: retrouver la série.
4: Non, franchement, il y a des évidences, ne vous inquiétez pas. Et à la fin, celui ou celle qui marque le plus de points remporte le fabuleux cadeau que voici. Est-ce que tout le monde est prêt?
1: C'est pas des cacahuètes pour une fois.
3: Non, ça ressemble à un livre.
4: Ça ressemble à un livre, c'est un livre.
3: Ah!
4: Voilà, aujourd'hui on joue pas pour des peanuts, on joue pour un bouquin. En espérant qu'il plaise à celui ou celle qui le remporte.
3: Il est emballé pour le moment.
4: Voilà. Est-ce que vous êtes prêts?
1: Oui, oui.
2: Oui.
1: On est prêts.
2: Goldorak.
4: Bravo Rani, un point.
2: Mais c'est pas la première. Hein.
4: Non, c'est pas la première. J'ai eu de la peine avec Goldorak parce qu'il y avait beaucoup de chansons.
2: Il y en a plein, ouais.
4: Ouais, il y avait vraiment beaucoup,
2: ouais,
4: beaucoup de chansons.
2: C'est pas la plus évidente.
3: Je connaissais Goldorak.
2: Prince de l'espace, ouais.
4: Alors j'ai choisi celle-là parce qu'il y a un petit air disco après. Si on entend le refrain après, ça me faisait penser à Otawan. Ça m'a beaucoup amusé. Donc voilà, Goldorak, série produite entre 75 et 77, diffusée à partir de 78 sur Antenne 2. Et c'est une série qui a vraiment marqué un tournant dans l'histoire de la télé. Alors écoutez. Voilà.
3: Ah, Ottawa, c'est Olema.
4: D-I-S-C-O.
2: D-I-S-C-O.
4: Voilà. Ça me faisait penser à ça, donc c'est pour ça que j'ai choisi celle-là. Donc c'est une série qui marque vraiment un tournant dans l'histoire de la télé, parce que c'est la première du genre mecha qui débarque en Occident, donc la première avec des gros robots, et c'est aussi celle qui prépare le terrain pour la déferlante de dessins animés japonais qui suivent après dans les années 80 et qu'on a regardé absolument partout, en France évidemment, mais aussi en Belgique et en Suisse.
1: On peut appeler ça des mangas?
4: Non, parce que les mangas, ce sont les livres.
1: Mm-hmm. Ah, c'est pas des dessins animés aussi?
4: Non, c'est comme si la version animée de Tintin, vous appeliez ça une bande dessinée, en fait.
1: D'accord.
4: Voilà.
1: D'accord.
4: Donc, ce sont des animés.
1: C'est noté.
4: Voilà. Quant à la musique, eh bien, l'original des musiques de Goldorak, elles avaient été composées par Sunshuke Kikuchi, je m'en suis sortie, le musicien qu'on surnomme le Ennio Morricone japonais, mais il y a aussi plusieurs chansons qui ont été créées sur mesure, dont celle-ci, et celui qui a écrit le texte de cette chanson, c'est Haïm Saban. Voilà, alors moi je l'ai découvert vraiment en préparant ce quiz et il y a un monde entier qui s'est ouvert devant moi parce que Haïm Saban, c'est un homme d'affaires, producteur de télévision, compositeur américano-israélien. Il a notamment cofondé la chaîne Fox Kids avec Rupert Murdoch, ça c'était en 1995.
1: Il y a un Fox Kids, je ne savais pas.
4: Ouais, comme...
1: Faut les prendre jeunes.
4: Mais surtout avant ça, il a vécu en France et à partir du milieu des années 70, c'est lui qui compose et qui produit tous les génériques de dessins animés que je regardais, Goldorak, mais aussi aussi les Maîtres de l'Univers, les Mini Pouces, Inspecteur Gadget, les Popples, Denis Lamalisse. Tout ça, c'est le même compositeur de chansons. Et il y en a encore plein d'autres qui sont dans le quiz d'aujourd'hui. Alors je ne vous les dis pas.
1: Mais comme je suis largué.
3: Mais qu'est-ce que vous regardiez quand vous étiez petit?
1: Mais je n'avais pas vraiment la télé.
4: Ah mince. Bon, bah alors du coup, vous n'aurez pas la ref aujourd'hui, sinon je suis navrée.
1: Je reviens de loin, ma bonne dame.
4: Ça va se jouer donc entre Mélanie et Rani. Deuxième extrait.
1: Goldorak.
4: Non.
1: Candy.
4: Non. Bon, j'en ai pris des difficiles.
2: Ça me parle pas. Attends.
3: Le château ambulant.
4: Non.
3: C'est japonais.
4: Non. C'est pas Georgie.
3: C'est pas japonais.
4: C'est pas japonais, effectivement.
2: Rémi,
4: enfin, c'est japonais et autre chose. C'est
1: château Vallon.
4: Non.
2: Château Vallon, ouais. Quelque chose.
3: C'est pas un dessin animé.
1: Je dis n'importe quoi.
3: C'est japonais et autre chose.
4: Ouais.
2: Pourquoi ça me... Heidi.
4: Alors zéro. Vous l'avez pas?
3: Non.
2: Non.
4: C'est « Il était une fois l'espace ».
2: Ah ouais, d'accord. Ouais, ouais. Non. Alors ouais. Je l'aurais pas vu. « Il était une fois l'homme » peut-être, mais pas l'espace.
1: Ah, ça, ça me dit quelque chose, « Il était une fois l'homme
3: ouais. ». Oui, parce que c'était une musique de Bach, sauf erreur, « Il était une fois l'homme ».
4: Ouais, oui, tout à fait. Mais alors, « Il était une fois l'espace », c'est les mêmes personnages que « Il était une fois l'homme », mais dérivé dans un univers de science-fiction. Ça a été diffusé pour la première fois entre septembre 82 et avril 83 sur France 3. France 3 qui est aussi très engagée dans la production. Oui. C'est un peu la particularité de cette série.

0: Les bibouchettes, ce sont des marionnettes faites avec une chaussette et deux balles de ping-pong pour les yeux. Petit, moyen, mais grands effets parce que
1: non,
0: tous
1: mais
0: les
1: je connais quand même, hein, ah, un petit peu, j'ai vu.
0: Alors, comment ils s'appellent?
1: Chez des copains. Mais j'en sais rien.
2: Albert Levert.
1: Chaussette gauche et chaussette droite.
3: Non. Le facteur Hyacinthe.
1: Le facteur Hyacinthe.
3: Mademoiselle Cassis.
1: Ah oui. Ouais, il y avait les baumes qui avaient la télé et ceux qui n'avaient pas. Alors, on allait regarder la télé chez les copains.
0: Prochain extrait.

0: Merci pour le featuring, Rani Hamdaoui. Ulysse 31, série franco-japonaise, exact. Première diffusion entre 81 et 82. L'histoire, en gros, c'est l'Odyssée de Homer, mais transposée au 31e siècle avec des vaisseaux, des galaxies et des humanoïdes anthropomorphes étrangement séduisants. Une série qui est à l'origine à la fois de mon amour pour la science-fiction et de mon amour pour la mythologie grecque. Voilà, comme quoi ça vient pas de nulle part. Et le créateur de la série, c'est Jean Chalopin, fondateur de la société DIC, une société de production de séries d'animation pour la télé, d'abord française puis américaine. Il semblerait d'ailleurs que dans ce cas précis, le créateur se confonde un peu avec la créature, puisque le personnage central d'Ulysse 31, bien que ce soit une transposition en animé du personnage d'Ulysse de l'Odyssée d'Homère, eh bien le visage d'Ulysse, avec sa barbe, ses cheveux roux et ses yeux bleus, en fait c'est celui de Jean Chalopin. De son créateur.
1: Alors, il était jamais... plutôt pas mal.
0: Il était à 31 ans.
2: Ah bah,
0: en tout cas,
2: c'est un peu tard maintenant.
0: Ouais. Ouais. Au début des années 80, apparemment, il se défendait.
3: Et quant à la musique, si bien servi que par soi-même. Hein.
0: Voilà. C'est vrai. Et la musique, elle est de qui?
1: Ben.
0: Haïm Savant. Haïm,
1: voilà.
0: Exactement. Voilà. Ulysse 31, c'est leur première collaboration, mais pas la dernière, puisque justement, c'est ensemble qu'ils ont créé toutes les séries qui ont cartonné dans les années 80. Je vous ai déjà dit toutes celles que j'ai citées avant, Inspecteur Gadget, Denis la Malice, Jay, c'est les Conquérants de la Lumière, c'est sûr que ça vous en souvenez
2: les
0: aussi.
2: Les Popples.
0: Les Popples, exactement. Les Bisounours, etc. Et d'autres dont on va parler dans deux minutes. La suite. Dragon Ball Z. Dragon Ball Z, évidemment, c'était un peu facile.
1: Ouais, un peu.
0: La réponse était
1: c'est
0: dans
1: les. Ariane qui chante.
0: C'est Ariane qui chante, voilà. Il fallait quand même que je mette dans ce quiz un hommage au Club Dorothée, qui a donc fait découvrir toutes ces séries japonaises à la génération et aux générations d'enfants. Et donc, Ariane, c'est l'une des co-animatrices de l'émission avec un lyrisme, qu'on va dire, discutable.
2: Oui, c'est la petite qui avait une coupe au carême.
0: Oui, exactement.
1: Qui est décédée d'ailleurs.
2: Oui, ouais. Il n'y a pas si longtemps.
0: Voilà. Et Dragon Ball Z, c'est une série qui a aussi été décédée un peu en cours de route, puisque la diffusion a commencé en 1990 dans le Club Dorothée, mais elle s'est arrêtée brutalement en 96 au milieu de la série, parce qu'il y avait trop de signalements au CSA à cause de la violence de la série.
3: Ah.
0: Voilà. Comme ça, vous aurez aussi appris encore un truc.
2: Non, moi, j'ai changé.
3: Moi, j'apprends tellement de choses. Je démarre ma culture télévisuelle avec vous maintenant. Là.
0: Alors, après franchement, le cours d'espagnol. Commencez par Ulysse 31 et ouais. Puis Dragon Ball, ça peut suivre après, mais il y a encore d'autres trucs.
3: J'ai vu l'Ulysse de Nolan au cinéma l'autre jour.
2: Ah, bah, alors, c'est pas tout à fait Ulysse.
3: Pas tout à fait la même chose.
0: Non, l'autre est plus distrayant, je vous assure.
3: Il y en a un qui est trop long.
1: Voilà. Il y en a un, il a des hommes bleus.
0: Ouais, bah, justement, c'est.
1: Plutôt
0: humanoïdes. Voilà, ces humanoïdes anthropomorphes étrangement séduisants quand on y repense. 3 points pour Rani, 1 point pour Mélanie, 0 point pour Simon,
3: non,
0: 1 point
3: pas.
0: Pour moi pour une fois. On continue.
1: Oh, à travers les cieux, les monts engloutis.

0: Elle avait pas menti, Mélanie, vous êtes incollable.
1: Bon, vous n'avez pas l'image, vous qui nous écoutez, mais Rani Hamdaoui nous fait une chorégraphie.
0: À passer, j'allais dire chemin, mince. Non. On vous laisse le refrain. Oui.

0: Alors, Les Mondes Engloutis, une série française de science-fiction avec des enfants et deux pangolins qui errent dans un monde post-apocalyptique. Je vous assure que tout ça est vrai.
1: C'est prémonitoire.
2: Fallait un peu.

0: pas sanitaire pour regarder ça, non?
1: Non, non, je vous assure, c'était... Après, quand je me suis replongée là-dedans, je me suis dit, il y a des choses qui s'expliquent quand
0: vous
1: même.
0: Inventez, vous inventez, ça n'existait pas vraiment, non? Si,
1: si, c'est si. Vrai.
0: Avec des pangolins.
1: Il y avait deux pangolins, qui ne ressemblent pas vraiment à des pangolins, mais je vous assure que c'est des pangolins. Et qui errent comme ça dans un monde post-apocalyptique, ça a été diffusé pour la première fois entre 85 et 87. Et la chanson, c'est, elle est interprétée par le groupe d'enfants Ministar sur une musique de... Vladimir Kosma.
2: Oui,
0: ah oui.
1: C'est quand juste.
3: Même. Mais il se payait des bons compositeurs de musique quand même. Hein.
1: Absolument. Donc ça a créé à chaque fois, clairement mon goût pour la science-fiction, maintenant je comprends d'où ça vient, mais aussi une partie de mes goûts musicaux, probablement. Alors, 4 points pour Rani, toujours un point pour Mélanie, toujours rien pour Simon, toujours un point pour moi, et encore quelques extraits.

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1: Cowboy Bebop.
2: Non. C'est un truc avec des chats?
3: Non, c'est pas un truc avec des
2: chats. Pas les chats.
4: Ça, ça ne parle pas. Aucune idée.
3: C'est plus dur parce que c'est beaucoup plus récent. Ça, je l'ai mise exprès pour Bastien Testori qui est en régie aujourd'hui. C'est le générique d'un dessin animé qui s'appelle Les Zinzins de l'espace. Série d'animation française diffusée entre 1997 et 2006. Voilà, peut-être que ça arrive un peu tard pour vous, Rami Ramdaoui. Les Zinzins de l'espace, c'est une bande d'aliens qui squattent une maison sur Terre et qui doivent constamment se débarrasser de leurs locataires. On dirait une sorte de fable ultra libérale, mais non, c'était bien un dessin animé pour les enfants. Et surtout, c'est la première série française produite par Gaumont en production avec la chaîne allemande ProSieben qui a percé sur le marché américain. Donc en termes de bataille culturelle, cette série-là, c'était quand même une grosse réussite.
5: Et qui chantait ?
3: Alors, j'ai pas réussi à retrouver ça. Mais du coup, je sais pourquoi c'était en anglais. Parce que c'était pour l'export à l'international.
5: Oui, c'est ça.
3: Alors, du coup, c'est moi qui marque un point. 4 points pour Rani, 2 points pour Anne, 1 point pour Mélanie. La suite.
2: Les cités d'or, évidemment.
6: On l'attendait, celui-là.
3: Ça vous dit toujours rien, Simon.
6: La tête de Simon vaut de l'or. Il faudrait prendre une photo.
2: Il est désespéré. Il est consterné, moi.
5: Si j'étais seul sur la Lune, je ne me sentirais pas plus seul.
3: Et vous le savez pas, Rani, mais d'habitude, c'est Simon qui est imbattable au blind test. Donc là, aujourd'hui, c'est inédit ce qui se passe.
5: Je suis pas un homme d'image.
3: Non. Alors, les Cités d'Or, Simon, une série télévisée d'animation franco-nippo-luxembourgeoise. Voilà, une triple production dont la diffusion a eu lieu entre 82 et 83. C'est l'histoire de trois enfants. Je sais pas pourquoi il y a toujours des enfants qui partent dans des aventures incroyables. Après, on se demande pourquoi on partait de chez nous sans permission, vraiment. Bref, l'histoire de trois enfants qui sont à la recherche des mystérieuses Cités d'Or, une cité d'or mythique. L'action se déroule au XVIe siècle, mais il y a des éléments de fiction historique, des fantastiques, mais aussi des lieux de culture et des lieux réels des Amériques, notamment sur les civilisations précolombiennes. Ça avait petite vocation pédagogique comme ça, et aussi des personnages historiques qui traversent le récit, comme Magellan, Pizarro ou la Malinche. La création, Jean Chalopin, la musique, Haïm Saban.
5: Ah oui,
3: voilà, encore le
2: dieu. Et à la fin, il y avait toujours quelques minutes avec un vrai reportage sur vraiment historique, parce que ça coûtait tellement cher qu'ils avaient dit, si déjà vous allez sur place, vous me ramenez aussi des images réelles.
3: Oui.
2: Et on apprenait vraiment des choses sur l'histoire des civilisations de l'époque.
3: Voilà, enfin, en général, moi, c'était le moment où mon frère et moi, on éteignait la télé.
1: Mais c'est vrai que quand on écoute ce quiz, on se dit, il y a eu les cités d'or, donc les civilisations précolombiennes, il y avait l'Atlantide, il y avait Ulysse, enfin, on apprenait beaucoup de choses avec ces dessins animés.
5: C'est peut-être pour ça que j'étais pas si bon à l'école.
3: En tout cas, ça ouvrait bien l'imagination, ça. Allez, plus dur maintenant.
6: Ça, je connais.
3: Alors en plus, ça chante pas, donc vous pouvez pas vous aider des paroles.
6: C'est pas les Super Nanas ?
3: Si, c'est les Super Nanas. Ouais, bravo Mélanie.
2: Ouais, j'aurais pas eu.
3: Effectivement.
6: Ça vient de loin, ça, dans mon sens.
3: Bravo. Les Super Nanas, une série d'animation américaine produite par Cartoon Network, diffusée entre 98 et 2005 aux États-Unis. Les Super Nanas, vous vous souvenez de leur prénom ou pas ?
1: Aucune idée.
3: Belle, Bulle et Rebelle.
5: Rani, Anne et Mélanie.
2: C'est ça,
3: ça pourrait.
6: C'est gentil, ça.
3: Voilà. Donc, Belle, Bulle et Rebelle, des petites filles qui utilisent leur super pouvoir pour défendre leur ville et qui, le reste du temps, parlent de la perte des dents de lait, d'hygiène personnelle, de l'école et de pipi au lit. Banger.
2: C'est bon, on a perdu Simon.
3: Tout est vrai, Simon, je vous assure. 5 points pour Rani, 2 points pour Mélanie, 2 points pour Anne, rien pour Simon.
5: J'ai bien fait de venir.
7: T'entends ce rythme endiablé, ça fait danser les rats, ça. C'est parti.

0: Avec des rats, Simon.
1: Je sais rien.
2: Ouais, je sais plus.
3: T'as pas de patrouille, c'est des chiens.
0: Non, c'est les rats, je sais pas. C'est les rats.
2: Ah, c'est les rats.
0: Ouais, ils viennent de le dire. Alors, je vous l'accorde parce que je vous aime bien.
2: C'est gentil.
0: Une série télévisée, une série d'animation franco-canadienne, celle-là diffusée en 2003. C'est aussi un peu postérieur à la, pour moi, à l'âge d'or des dessins animés. Mais les voix des rats, ce sont celles des comédiens Eric et Ramsey, figurez-vous. Ah, c'est pour ça que je l'ai choisi aussi.
3: C'est marrant.
0: Qui, eux, à ce moment-là, en 2003, sont en pleine heure de gloire parce qu'ils viennent de tourner, enfin, ils viennent de sortir et la tour Montparnasse infernale et ils viennent d'arrêter H. Donc, ils sont vraiment au sommet de la gloire et ils ont fait cette série d'animation, donc je trouvais ça assez cool de leur part.
2: Excellent.
0: Alors, 6 points pour Rani, 2 points pour Anne, 2 points pour Mélanie et la toute dernière occasion de marquer un point.

0: patrouille.
1: La patte patrouille.
2: Oh bah je l'ai dit avant.
1: Bah, il fallait le redire maintenant, alors. Simon, ça c'était pour vous.
3: Donnez-lui un point, s'il vous plaît.
2: Non. Je mérite pas ce point.
1: Une série d'animation canadienne diffusée depuis 2013 sur Nickelodeon. Depuis 2013 et on n'en est pas sorti, laissez-moi vous le dire. Patrouille, c'est un berger allemand, un bulldog, un dalmatien, un labrador, un cocker et un croisé qui aime les croquettes, mais aussi redresser les torts et combattre l'injustice. Voilà, un destin étrange pour une bande de chiens, mais très populaire auprès des moins de 8 ans. Et donc, le cadeau est pour vous, Rani Hamdaoui, vous l'avez amplement mérité, wow. Bravo. Ça,
2: vous avez tout, vous avez fait sauter la banque, là, Rani Hamdaoui. Je crois que c'est le meilleur score d'une invitée votre quiz.
1: Ah oui, épatant.
3: Avec chorégraphie.
1: Ah oui, c'est fait pour.
2: Oui. Alors oui, c'est un livre a priori.
0: Oui. Je veux dire tout de suite qu'est-ce que c'est.
2: Alors de quoi s'agit-il? Puis vous avez tout emballé ça, picobello.
1: Oui.
2: Hein.
1: Bah toujours. Un cadeau, ouais. C'est pas vraiment un cadeau si c'est pas emballé.
2: Ouais, vous êtes
3: très doué pour emballer.
1: Voilà, il y avait un peu trop de papier.
2: Alors qu'est-ce que c'est?
3: Je crois que je vous apporte
0: ma vie cylindrique, j'adore.
2: Ma vie.
0: Qu'est-ce que c'est?
1: Eh bien, c'est une traduction du français au français de la métaphysique des tubes d'Amélie Nothomb.
0: Ah. Excellent.
1: Ah. Avec l'autorisation de l'autrice.
0: C'est vrai?
1: Voilà.
0: Excellent.
2: Mais c'est Amélie Nothomb qui l'a écrit?
1: Non, c'est Amélie Nothomb qui a écrit la métaphysique des tubes.
2: Oui. Ouais,
1: et
2: il y a
1: cette personne, Cécile Briand, qui l'a traduit du français au français.
0: Au français.
2: C'est génial.
0: C'est pas mal ça.
2: Bon,
3: c'est intriguant en tout cas.
0: Voilà. Et pourtant l'histoire reste la même.
2: Et vous nous en direz
0: je me réjouis.
2: Des nouvelles. Ouais,
0: je me réjouis de lire ça parce que j'aime beaucoup Amélie Nothomb en plus.
1: Ah, tant mieux. Donc, alors, ça tombe bien.
0: Ça tombe super bien.
2: Elle est en tête des ventes encore avec son dernier roman, j'ai vu ça. Enfin, elle aussi fait sauter la banque en permanence. Elle écrit de très bons livres à part ça. Rani Hamdaoui, mais on a entendu plein de génériques de dessins animés des années 70, 80, 90. Vous aviez cette culture-là télévisuelle. Vos enfants qui ont 15 ans maintenant, 14, 15 ans, est-ce qu'ils l'ont encore cette culture-là? Est-ce que ça existe encore des dessins animés de cette qualité-là?
0: Alors mes enfants ont beaucoup regardé Il était une fois la vie, Il était une fois l'espace, Il était une fois les explorateurs.
2: Donc des trucs des années 80.
0: C'est ça, on leur passe beaucoup de CD, on avait beaucoup de DVD en fait qu'on a gardé, et c'est vrai qu'on leur a passé pas mal de DVD, mais ils sont pas tellement télé en fait. On regarde la télé ensemble avec les parents et les enfants, on est les quatre, on essaie de trouver une série ou un film qui nous intéresse, et c'est vrai que comme pour la musique, les pauvres, ils sont un petit peu dans des années un petit peu rétro, on essaie de leur inculquer les choses qu'on a aimées. Et voilà, donc ils ont vu le prochain en date, ce sera quoi? Je crois qu'ils ont vu La Ligne Verte. On a envie de leur montrer des grands classiques qui nous ont beaucoup touchés. Ils regardent des films avec leurs grands-parents aussi, avec leur grand-papa, des films de Toto, des films de la culture italienne en italien. Donc ça leur donne aussi un petit peu ce déclic pour la langue. Mais ils vivent un petit peu, les pauvres, dans notre univers à nous. Ouais.
2: Mais nos parents, enfin pas les miens, mais beaucoup de parents des années 70 ou 80 devaient se battre pour que leurs enfants ne regardent pas trop la télé, ne soient pas rivés toute la journée devant l'écran, ben, là c'est l'inverse, vous devez vous battre un peu pour que vos enfants viennent regarder l'écran familial.
0: Non, c'est pas qu'on doit se battre, mais je pense qu'ils ont beaucoup beaucoup d'autres activités. On a la chance d'avoir des enfants qui sont très sportifs, qui ont des activités en plein air, et c'est vrai que je pense que si on les laissait vraiment tout seuls, ils iraient regarder la télé, mais étonnamment, de temps à autre, ils sont très intéressés par des, je sais pas, les reportages animaliers, par des choses où ils apprennent quelque chose, donc c'est plutôt chouette, même si ça les empêche pas de regarder des dessins animés, mais ils ont toujours été très respectueux des règles à la maison et ils nous demandent tout le temps s'ils ont le droit, s'ils peuvent continuer à regarder. Et voilà, c'est aussi basé sur la confiance. Et je pense qu'en leur faisant confiance et quand on voit que ça fonctionne, eh bien, il n'y a pas de raison qu'ils fassent des excès. Et ça se passe plutôt bien, j'avoue.
2: La question des écrans, plus petits ceux-là, des smartphones, des téléphones intelligents, comment vous la gérez, vous, en tant que maman et en tant que couple?
0: Alors, on a eu la chance que nos enfants ne nous aient pas réclamé. Alors, ce sont des jumeaux, donc il y a aussi tout le temps l'idée d'avoir un partenaire de jeu, en fait, à disposition. Quelque part, ils sont dans la même école, ils dorment dans la même chambre. Et c'est vrai qu'il n'y a pas eu ce problème, entre guillemets, de devoir occuper un enfant avec un écran, parce que nous, on n'était pas disponibles. Donc c'est vrai que l'écran lui-même est arrivé très tard. Le téléphone, ça fait une année et demie, peut-être, qu'ils l'ont. Allez, deux, je ne sais plus, mais pas plus.
2: Vers 13 ans.
0: Voilà, les ordinateurs, c'est pareil, l'ordinateur. Ils avaient une tablette à disposition, si jamais, mais ils n'en ont jamais abusé, en fait. Je crois qu'ils avaient vraiment d'autres intérêts. C'est des enfants qui ont toujours adoré les jeux de construction, les jeux de logique, les BD, etc. Donc, moins les écrans.
4: Vous êtes Rania Mlaoui, une maman de jumeaux, mais aussi une comédienne, directrice de théâtre, donc j'imagine souvent absente le soir. Comment ça se passe pour gérer des jumeaux comme ça?
0: Alors j'ai la chance d'avoir un mari qui lui est plutôt présent le soir, et quand on est les deux absents, alors on a eu la chance d'avoir mes beaux-parents qui de temps à autre pouvaient venir nous suppléer, même si eux continuent d'habiter à Bienne, donc c'est vrai que nous on est plutôt sur la Riviera et tout, donc c'était de l'organisation, mais on a eu cette chance-là. On a aussi des enfants qui sont très sociables depuis tout petit. Moi j'ai commencé à travailler à 100% à Montreux en vivant à Échallens alors qu'ils avaient 18 mois, et on travaille tous les deux à 100% avec mon mari, donc c'est vrai qu'ils se sont très vite sociabilisés avec d'autres personnes, mais toujours des gens de confiance, et enfin la famille qu'on s'est construite en fait et avec qui ils ont toujours des relations, donc ça se passe plutôt bien, et on a cette chance là de pouvoir se suppléer l'un l'autre avec mon époux.
4: C'est ce fameux village pour élever un enfant.
0: Ouais, c'est un
4: deux
0: peu ça.
4: En l'occurrence.
0: Ouais, c'est ça.
2: Village.
4: Il faut un village pour élever un enfant.
2: Il faut tout un village avec les gens autour.
0: La famille qu'on s'est un peu choisie, les amis, et de temps en temps des babysitters dont ils n'ont plus besoin, bien évidemment.
2: À 14 ans, non, effectivement. C'est passé. 16h40 dans cette drôle d'époque qu'on passe avec Rania Mlaoui.

0: Voilà, il faut aller jusqu'au bout. C'était Ibrahim Malouf et ce titre Baïkal. On l'imagine bien sur les planches du Baladin, Ibrahim Malouf avec sa trompette.
1: Ah, ça serait magnifique.
0: Vous aimeriez ?
1: Ben oui, j'ai été le voir à Montreux, j'ai adoré. Vraiment, j'ai beaucoup aimé ce qu'il fait. J'ai pas compris que c'était lui tout de suite, j'entendais, puis je me disais, mais c'est tellement beau. Et ouais, mais oui. Mais voilà des bonnes idées.
0: Bah écoutez, faut essayer.
2: On va inventer le sur la liste. Oh là là.
0: Faut essayer. Est-ce qu'il y a un secret ou disons quelques ingrédients pour une programmation réussie, hein? Vous connaissez bien l'histoire, vous avez été 13 ans au TMR, là, vous démarrez une nouvelle histoire à Saviez. Qu'est-ce qui fait une programmation réussie? On le dit en fin de saison, hein, il faut constater les choses après, mais. Qu'est-ce qu'il faut pour que ça marche? Est-ce que vous en savez quelque chose?
1: Je crois qu'il faut... Moi, je l'ai toujours fait avec beaucoup de cœur. Je pense que je pouvais défendre chacun des spectacles que j'ai proposés sur scène. Si j'avais des conversations parfois contradictoires avec des spectateurs qui n'aimaient pas ou comme ça, j'ai toujours essayé d'argumenter. Mais en tout cas, je pouvais défendre chacun de mes choix. Et je pense que c'est ça aussi... Et l'envie de faire plaisir aux gens. J'étais pas là pour me faire plaisir. Enfin, je suis pas là pour me faire plaisir, mais je pense toujours que ça peut faire plaisir aux spectateurs. Donc c'est ce que j'essaye de faire en argumentant mes choix, en les défendant, en pouvant expliquer pourquoi j'ai choisi ce spectacle et pourquoi pas un autre. Et c'est comme ça que j'ai toujours fonctionné et j'espère que ça servira et que c'est une recette qui continuera à fonctionner aussi à Saviez. C'est vrai que je ne connais pas encore très bien les spectateurs saviezans.
0: Oui, justement, quel est le public là-bas? Donc c'est sur les Hauts-de-Sion, donc on est rive droite du Rhône. Beaucoup d'habitués.
1: Oui, ben, je vous l'ai dit, quand même passablement d'abonnés, des gens qui viennent depuis de nombreuses années, qui sont très attachés au lieu, qui sont très attachés à son histoire aussi. Il y a quand même plusieurs directeurs. C'est Edmond Farquet qui a commencé, ensuite il y a eu Aurélien Dandresse. Je ne veux pas dire de bêtises, Jean-Marie Fournier, je crois, j'ai un doute sur le prénom, pardon. Et ensuite Pierre Deventerry. Donc je crois qu'il faut aussi construire sur ces choses-là, sur mes prédécesseurs. Ils ont construit quelque chose, ils ont amené quelque chose. Et je pense que l'idée, c'est de le faire évoluer par touche et pas de vouloir tout révolutionner. Je pense que le Baladin, il a aussi un ADN dans les spectacles qui y sont présentés. Et l'idée, c'est de rester dans cette ligne-là, peut-être en cherchant des petites choses qui auront ma sensibilité et qui, j'espère, plaira aux spectateurs. Parce que je crois que c'est ça, surtout, c'est de tenter des choses et si ça plaît, de continuer dans cette voie-là et peut-être de redresser un petit peu si c'était pas le cas. Mais je crois vraiment que en tout cas, ma recette à moi, c'est de le faire avec beaucoup de générosité, avec l'envie que ça plaise aux gens. Voilà.
3: Vous êtes la première femme à diriger ce théâtre non-valaisanne de surcroît.
1: Oui.
3: Comment la population réagit jusqu'à maintenant? Ça fait pas si longtemps, mais comment vous...
1: En tout cas, l'accueil est très chaleureux et très, très gentil, vraiment. On me dit tout le temps, mais en Valais, puis à Saviez en particulier, mais moi je ressens pas ça en fait, du tout. Alors je sais pas si c'est juste une impression, mais pour l'instant c'est pas le cas. Et je crois que si on arrive aussi avec... de l'humilité, je suis pas là pour arriver avec mes grands pieds de vaudoise, pas du tout. Et je crois que ça, voilà, je suis vaudoise parce que j'y habite. Vous l'avez vu, mon parcours fait que je viens du canton de Berne, que je viens d'un autre pays, d'un autre continent. J'ai des origines multiples et je crois que c'est ce qui aide aussi. J'ai envie d'être bien là où je suis et ce que je propose aux gens, j'ai envie de le faire avec générosité. Et je pense que ça, ils le ressentent aussi. Je suis pas une donneuse de leçons, je suis pas là pour ça. J'ai envie d'accomplir ma mission parce que je pense que c'est une mission au mieux. J'espère qu'ils me feront confiance là-dedans. Et c'est un début de saison un petit peu, évidemment, je veux pas dire, on va dire comment, un petit peu hoqueteux, parce que voilà, il faut que je prenne en main certains processus. On est une équipe toute neuve. Je veux dire, on a une personne sur laquelle se baser historiquement qui est là et qui travaille à un taux très, très petit, mais qui est un peu notre mémoire, parce que toute l'équipe a changé. Alors, c'est vrai qu'on essaye de cohabiter avec ça, avec ces éléments-là. On le fait avec le plus d'engagement et de sincérité possible. J'espère que les spectateurs qui, peut-être, sont un petit peu bousculés dans leurs habitudes pour le moment, nous en excuse, mais on le fait avec beaucoup de diligence.
0: Il va y avoir un conflit d'intérêts majeur quand même. Vous êtes l'ambassadrice des vins vaudois. Et là, vous allez vous arranger comment en Valais?
1: J'ai discuté avec un spectateur valaisan au moment de notre présentation de saison au mois de mai et il m'a dit, du moment que c'est bon, il faut que ça se boive d'où que ça vienne. Et moi, je suis tout à fait d'accord avec ça. Il y a du bon partout, donc ça peut cohabiter, comme il y a du très mauvais à certains endroits.
0: Mais comme pour, ça marche pour le théâtre aussi.
1: Oui, aussi, ouais.
3: C'est pareil, mais ça veut dire que vous allez faire boire du vin vaudois à des Valaisans?
1: Non, quand même pas.
0: Ça, c'est pas permis. Quand vous passez Saint-Maurice, c'est illégal.
1: Non, non, dans le foyer, il y aura toujours du très bon vin du cru.
3: Il y en a
1: quand
3: assez.
1: Oui, oui, il y en a assez. Après, pourquoi pas des soirées thématiques où on fait découvrir des choses. D'ailleurs, le Guillon est aussi à ses cutters, on appelle ça des cutters, et ça va s'essaimer dans différents cantons. Il y en a à Zurich, il y en a à Berne, il y en a à Winterthur. Pourquoi pas en Valais?
3: Ça serait dingue et révolutionnaire.
1: Mais je crois que c'est pour très, très bien.
0: Avoir un grand nombre d'abonnés, est-ce que c'est souhaitable? Est-ce que c'est un oreiller de paresse? Quel est le danger? Est-ce que, par exemple, vous souhaiteriez qu'il y ait plus de renouvellement de date en date?
1: Alors, je ne peux pas le dire maintenant comme ça. Je n'ai pas encore assez éprouvé, en tout cas, tout ce qui est le terreau du baladin. Maintenant, je pense que d'avoir des abonnés, c'est très bien. D'avoir un socle aussi d'habitués qui sont là, qui sont aussi porteurs d'une histoire, parce qu'eux aussi peuvent nous apprendre des choses sur l'histoire du lieu. Après, un renouvellement, c'est comme partout, au bout d'un moment, il y a des abonnés qui ne viennent plus parce qu'ils ne peuvent plus, parce qu'ils sont plus là, et qu'il faut... C'est pas un oreiller de paresse, justement pas. Il faut pas prendre ça comme ça, parce qu'en plus, les habitudes changent, donc c'est difficile de renouveler des abonnements. Il y aura peut-être de plus en plus de spectateurs au coup par coup, parce que nos agendas sont tellement pris et parfois on ne sait pas ce qu'on fait dans les 3 jours à venir. Et c'est vrai qu'un abonnement, souvent, on le prend à long terme. On connaît les dates bien avant. Donc, quand on doit, dans son agenda, bloguer une date pour mai 2027, eh bien, pas tout le monde peut le faire. Et je crois que ça, c'est aussi des éléments dont on doit tenir compte quand on programme dans une salle. Il faut prendre soin des habitués, prendre soin des gens qui sont là depuis longtemps, tout en gardant un œil sur le fait qu'il faut, pourquoi pas, amener de nouvelles personnes à devenir des habitués.
0: Délicate recette, mais oui. On vous fait confiance, Rania Mdaoui. Il y a assez d'argent pour la culture à Saviez?
1: En tout cas, pour l'instant, je n'ai pas à me plaindre. Je pense qu'il y a de quoi faire, effectivement. Après, c'est comme pour tout, si on a des nouveaux projets, si on doit tout d'un coup commencer à faire de la médiation culturelle, si on doit commencer à mettre de nouveaux projets sur pied, il faudrait évidemment que ce soit plus fourni, parce qu'on peut pas faire plus de choses et avoir plus de projets avec la même enveloppe. Ou alors, c'est aux dépens d'autre chose. On peut rationaliser pendant un petit moment certains secteurs ou certains postes, mais on peut pas le faire de manière éternelle. Donc, c'est vrai que s'il y a des projets, et je pense qu'il y a des projets à Saviez, il y a des envies, c'est clair qu'on pourra pas le faire tout le temps avec la même enveloppe. Maintenant, je suis là depuis 3 mois, je dois éprouver toute une saison artistique et une saison d'exposition. Je pense que je pourrais faire un bilan et vous en parler peut-être dans une saison ou dans 2 saisons, mais pour l'instant, en tout cas, je n'ai pas eu de signal, on va dire, dans le rouge ou d'alerte pour le moment.
3: Le public, il est composé de qui? Sont des Saviezans, des Valaisans, ou ça va plus loin?
1: Alors, il y a des Saviezans, bien évidemment, mais ce n'est pas l'ensemble du public du Baladin. Ça vient de la région, il y a des Sédunois, il y a des gens qui viennent de l'autre côté, il y a des gens qui viennent de Cran, il y a des gens qui viennent de Verbier.
0: Il y a des Vaudois.
1: Il y a des Vaudois, mais oui, il y a des Vaudois, et pourquoi pas continuer d'étendre cette influence?
3: Peut-être même des Genevois, allez
1: savoir. Peut-être même des Genevois. Après, il y a beaucoup de Valaisans à Genève, oui, et qui reviennent, pourquoi pas, pour le week-end. Alors, on a peu de spectacles le week-end. On joue beaucoup le mercredi et le jeudi, principalement. Donc c'est vrai que si on est à plus de 40-45 minutes, on dit qu'on a de la peine à se déplacer. Hein. Il faudrait ce cercle-là, ce rayonnement-là, au niveau du cheminement d'un spectateur. Donc oui, on va essayer de faire en sorte que ce cercle-là continue de venir au Baladin. Et ponctuellement, pourquoi pas, avec des offres aussi qui sont peut-être exclusives, qu'on ne trouve pas dans les autres théâtres romans, même si l'idée, c'est toujours de collaborer. Quand on fait venir un spectacle qui coûte cher, si on est plusieurs à le prendre, on peut rationaliser les coûts de voyage, par exemple. Et ça, c'est important de pouvoir s'épauler aussi les uns les autres. Je pense qu'on est dans un microcosme qui permet, ou dans un secteur d'activité qui permet aussi de collaborer et pas seulement de parler de concurrence.
0: Oui, parce qu'il y a beaucoup de culture, heureusement, dans un petit périmètre qui est celui de la Suisse romande. On ne parle même pas que du bassin lémanique. Dernier titre, rien que pour vous aussi, le groupe s'appelle Quilapayún.
1: Ah oui, Quilapayún. Ouais.
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0: Le groupe s'appelle Quilapayún, c'est un groupe chilien formé au milieu des années 60. Je ne me risque pas à prononcer le titre, mais en gros, ça veut dire un peuple uni ne sera jamais vaincu, je pense. Hein.
1: C'est ça.
0: C'est drôlement politique, dites-moi ça.
1: Oui, en fait, c'est un titre que j'ai découvert dans le cadre d'un spectacle que j'ai co-écrit avec un auteur-compositeur, metteur en scène, comédien qui s'appelle Vincent Precioso. Et on avait fait tout un spectacle qui s'appelait Le Mémorial de l'Église Rouge et qui parlait des réfugiés chiliens qui étaient arrivés à Neuchâtel, en fait, dans l'Église Rouge de Neuchâtel. Et on avait
0: après le coup d'État de 73.
1: Exactement. Et ça a un lien, évidemment, avec Quilapayún, puisque c'était une des chansons qu'il y avait dans le spectacle. Et qui parle de ça, enfin de ce soulèvement du peuple contre la tyrannie et contre le dictateur.
2: La dictature de Pinochet.
1: Exactement. Et c'est voilà, c'est dans ce cadre-là que je l'ai découvert. Et c'est vrai que c'est un chant qui, je trouve, met les frissons en fait. Toutes ces voix unies et qui chantent ensemble justement de manière à l'unisson. Voilà, c'est très émouvant. Moi, c'est quelque chose qui m'émeut. Et j'ai entendu cet été à Avignon un spectacle où, à un moment donné, dans le spectacle, il y a tout d'un coup cette chanson qui est arrivée et ça m'a mis les larmes. Et puis c'est vraiment un chant que j'aime profondément en fait, qui me touche beaucoup.
0: Quand est-ce qu'on vous reverra sur les planches?
1: Oh là là. Je pense pas dans les prochaines années parce que ma fonction ne le permettrait pas. Déjà, j'aurais pas le temps. Et puis, je pense que ce serait vraiment de manière très, très exceptionnelle si j'avais du temps à donner à ça. Mais j'ai pu remarquer pour l'avoir fait quelques fois pendant ma fonction de directrice du Théâtre Montre-Riviera et de la Fondation Maison Visinant. Quand on a un poste à 100% et qu'on prend encore du théâtre, ça demande beaucoup, beaucoup d'énergie. Et je pense qu'on ne peut pas tout faire bien tout le temps. Donc, il y a des choix à faire. Et
0: certains le font.
1: Oui, mais voilà. C'est chacun sa manière
0: chacun de
1: l'imaginer. Après, si ça me manquait vraiment trop, je pense que je prendrais une décision en conséquence. Voilà.
0: La saison s'ouvre là tout soudain, c'est le 24.
1: Exactement.
0: Avec Bellamy de
1: Maupassant. Bellamy de Maupassant, exactement. Et je me réjouis beaucoup. Ça fait partie il y a une double programmation pour le moment, en tout cas au Baladin, avec des textes un petit peu plus classiques, ou on pourrait dire exigeants, si vraiment on veut parler d'exigence par rapport aux comédies. Mais c'est vrai qu'on commence avec Bellamy. Et ensuite, on aura, comme vous l'avez dit, Michel Simès dans Secret médical, où là, on passe plutôt du côté de la comédie un petit peu plus pur sucre.
2: Bon, Bellamy, l'histoire est géniale.
1: C'est très actuel. Aussi. Oui, très actuel. Mais tout est très actuel, effectivement. Tout ce qu'on peut voir, c'est monter dans l'ascension sociale et tout ça, et les faux amis qui nous y aident ou pas.
0: Merci d'être là, je l'ai déjà dit, pour faire vivre la culture avec un très beau C. Merci Rania Amdaoui, on vous souhaite le meilleur pour cette saison et les suivantes.
1: Merci beaucoup, merci à vous.
0: On salue aussi Bastien Testori qui était en régie, qui a fait vivre cette émission, qui nous fait un salut militaire avec sa casquette, il est fou. Mélanie, on se retrouve demain.
2: Avec Nicolas Lehmann, un autre fou qui fait de l'ultra trail, oui. Il court dans les montagnes sur des centaines de kilomètres sans s'arrêter. Enfin,
0: sans s'arrêter.
2: Je ne comprendrai jamais.
0: Moi non plus.
2: Mais je lui poserai la question.
0: Mais on se réjouit de l'accueillir quand même.
1: Il peut venir jusqu'à Savièse.
0: Oh oui, oui, ça, il doit pouvoir. Il doit pouvoir.
2: Trois fois le tour, oui.
0: Allez, on part sur la route.
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0: Ah oui, bon, d'accord. Des retards pouvant atteindre une demi-heure sont observés sur le contournement de Genève dès l'aéroport en direction de la France, sur celui de Lausanne entre la Blécherette et Belmont en direction de Vevey, et en Valais sur la route cantonale entre les Évouettes et Saint-Gingolph en direction d'Évian. Un chantier perturbe le bon écoulement du trafic. Ah, il nous a remis les Tamitsuko.
2: Ça fait du bien.
0: Ça fait du bien. Bonjour Pierre-Philippe Kader.
4: Et bonjour, bonjour.
0: Vous êtes triste aussi, vous?
4: Bah évidemment, on est tous très tristes de la disparition de Catherine Ringer, que nous évoquerons par ailleurs dans cette émission. Je salue au passage Rani Amdaoui. Bonjour Rani.
1: Bonjour Pierre-Philippe.
4: Vous comment ça va?
1: Ça va très bien, vous?
4: Ça va bien. On se voit alors qu'en fait, on se connaît.
1: Mais oui.
2: C'est ça la magie.
1: C'est la loi de la radio.
4: Ah là là. Voilà, c'est ça.
2: C'est comme ça.
4: Oui, c'est comme
2: Catherine
4: ça.
2: Ringer.
4: Exactement. Et nous accueillerons Charline Bourgeois-Taquet et Léa Drucker pour évoquer ensemble ce très beau film titré La vie d'une femme, avec dans le rôle titre, vous l'aurez compris, Léa Drucker. Hommage donc aussi évidemment à Catherine Ringer. Et puis nous partirons à La Rochelle, au festival de fiction de La Rochelle, pour voir ce qui s'y trame et ce qui s'y produit.
0: Bonne émission.
4: Merci.
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0: Excellente fin d'après-midi, 17h pile, voici les infos.
3: Sophie Islin.
6: La tension monte à Bruxelles. L'Europe fustige la Russie après les incidents impliquant un drone et des fusées éclairantes. La chef de l'Union européenne, Ursula von der Leyen, dénonce un comportement irresponsable et dangereux après l'accusation par le Danemark de tir de fusées éclairantes contre l'un de ses hélicoptères et l'incursion d'un drone en Lituanie. La RTS supprime 25 équivalents plein temps en 2027, soit 30 postes au total. Une partie de ces postes est déjà comptabilisée dans les départs naturels et les retraites. La RTS mise sur des synergies avec d'autres antennes linguistiques pour éviter d'affaiblir l'offre. Ainsi, les émissions comme Mise au point ou Temps présent renforceront leur collaboration avec leurs homologues alémaniques et tessinois. Le nombre de jours alloués à certaines tâches devra diminuer. Hier, c'est la radio-télévision alémanique SRF qui annonçait des mesures similaires avec la suppression de 38 postes en équivalent plein temps d'ici la fin de l'année. Restructuration également pour l'entreprise d'armement Rueg sur les sites de Berne, Thun et Emmen. Ces mesures pourraient entraîner la suppression de 49 postes au maximum. Une procédure de consultation est lancée. Et plus de 2800 emplois perdus parmi les organisations internationales à Genève depuis le retour de Donald Trump à la présidence américaine. Ce chiffre est conséquent, mais moins important que redouté, selon le département fédéral des affaires étrangères. Le conseiller fédéral Ignacio Cassis a rencontré hier la conseillère d'État en charge de la Genève internationale, Nathalie Fontanet. Il relève que la situation a pu être stabilisée, notamment grâce à l'enveloppe de près de 270 millions de francs décidée par le conseil fédéral l'année dernière. Genève, qui accueillera en juin prochain le sommet mondial sur l'intelligence artificielle, l'occasion de nourrir la discussion en Suisse sur cette question, selon le ministre de la Communication, des Transports, de l'Énergie et de l'Environnement, Albert Rösti. Il annonce vouloir mettre en avant l'attractivité du pays pour les entreprises actives sur l'IA et se dit favorable à une régulation, mais minimale pour ne pas entraver l'innovation. Le Conseil fédéral a décidé d'injecter 6 millions de francs pour ce sommet. Le rock français est en deuil. Il perd l'une de ses voix les plus détonnantes, celle de Catherine Ringer, chanteuse du groupe Rita Mitsouko. Elle est décédée à l'âge de 68 ans d'un cancer foudroyant. Restent ses tubes, Andy, C'est comme ça, Les histoires d'amour finissent mal et surtout Marcia Baila, ces tubes qui ont traversé les époques en France mais aussi en Suisse. Le morceau latino-rock composé en 1984 s'est vendu à plus d'un million d'exemplaires. Et la chanteuse, engagée notamment contre l'extrême droite, avait revisité récemment la Marseillaise, c'était il y a 2 ans, pour célébrer l'inscription du droit à l'avortement dans la Constitution française. La fin de l'été, c'est bientôt, c'est pour demain. Dès demain matin, le ciel se charge progressivement par l'ouest. Averses généralisées dès la mi-journée, côté température en pleine, minimum 15 degrés, maximum 22 degrés. Forte rafale en cas d'orage et une faible tendance à la bise sur le plateau.
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4: Bonjour à toutes, bonjour à tous et bienvenue.
7: J'ai toujours aimé faire des tas de trucs, j'ai toujours fait des comédies musicales, ouais. Des expériences variées. J'aime bien, effectivement, comme vous parlez de liberté, prendre la liberté de voyager à travers les arts et pas rester uniquement dans un seul domaine. C'est une chose qu'il faut avoir gardée, de rester en apprentissage toute sa vie, de pouvoir s'ouvrir aux choses nouvelles avec le temps qui passe et qui pourrait nous pousser à rester sur nos convictions, sur ce qu'on connaît et perdre cette curiosité qu'on a quand on est jeune. Parce qu'en fait, toutes les expériences sont bonnes à prendre et s'empilent dans nous des fois on s'en rend même pas compte, mais c'est après coup qu'on se dit tiens, ça m'a servi ce que j'ai fait là.
4: C'est donc la voix de Catherine Ringer que vous venez d'entendre. Elle était venue dans cette émission nous parler de la lecture des textes poético-érotiques de Sophie Mendelssohn. Et tout cela s'était déroulé lors d'un festival anti-gel à Genève il y a peu de temps, finalement à peine un peu plus de 2 ans. On l'a donc appris aujourd'hui. Évidemment, la disparition de Catherine Ringer, c'est tout un pan de l'histoire de la musique et du rock francophone qui disparaît d'un coup, mais qui va laisser un très très bel héritage. Cet héritage, vous nous en parlerez, Olivier Horner, d'ici quelques minutes.
8: Exactement, je vais essayer d'évoquer la modernité musicale d'Erita Mitsuko.
4: Oui, qui avait effectivement une tonalité unique. Et puis, cette femme, vous l'avez entendu, est prise de liberté. Vous l'évoquerez d'ici quelques instants, Florence Grivel. Ce sera l'édito du jour. On partira également à La Rochelle, au Festival de la Fiction, pour y retrouver Philippe Conte-Justi, qui peut-être est déjà avec nous. Bonjour Philippe.
9: Bonjour, cher Philippe.
4: Et vous êtes déjà, donc c'est vrai, avec nous. C'est incroyable, la magie de la technologie, quand même. Philippe, vous êtes abreuvé, mais littéralement abreuvé de séries et d'unitaires, comme on dit aujourd'hui, là-bas.
9: C'est ça, oui, les unitaires, les téléfilms, on disait.
4: Oui, avant on disait téléfilms.
9: Voilà.
4: Voilà, exactement.
9: Et beaucoup de séries aussi à voir.
4: Et beaucoup de séries à voir, et notamment pas mal de séries suisses. Vous nous ferez un compte-rendu de tout cela. Ce sera un petit peu avant la fin de l'émission. Puis Florence, avec vous, on va partir à la découverte d'une femme qui s'appelle Marisa Cornejo.
10: Oui, elle dessine ses rêves depuis très longtemps. Ça parle d'exil, ça parle de beauté, ça parle aussi de mémoire qui cesse de se morceler grâce au dessin de ses rêves. Et c'est une exposition à découvrir urgemment à Alnor, à Genève.
4: Très bien. Et puis nous, bien sûr, nous évoquerons ce film, La vie d'une femme, avec Charline Bourgeois-Taquet et Léa Drucker. Léa Drucker, dans la peau de Gabrielle, 55 ans, chirurgienne à la vie absolument trépidante, sans temps mort, mais qui va tout à coup découvrir un autre pan de sa personnalité et peut-être même de son identité propre, elle qui est chirurgienne maxillo-faciale, vous voyez la métaphore. D'ici là, on retrouvera Charline Bourgeois-Taquet et Léa Drucker à partir de 17h30 environ, temps Vertigo.
11: Certaines idées sont peut-être à garder. L'éditorial ici, par exemple, ça n'est pas mal.
4: Et cet édito, dans Vertigo, eh bien vous le consacrez à cette artiste qui vient de disparaître, Florence.
10: À 12h33, mon iPhone vibre sur mon plateau repas. Grande tristesse, Catherine Ringer est morte. 68 ans, cancer foudroyant, mais dites-nous que c'est une mauvaise blague. Un grand frisson se propage dans la cafette, déferlante de souvenirs, un choc, une vague commune, son irrévérence, son authenticité vont tellement, tellement nous manquer. Catherine Ringer n'a jamais tracé sa route dans les lignes prévisibles du showbiz. Fille du peintre Sam Ringer, elle quitte l'école à 15 ans pour explorer le théâtre, la danse. Elle assume sans tabou un passage par le cinéma porno dans les années 70. Une liberté totale, incarnée, qui va enchanter et qui va inspirer tant de générations. Sa rencontre en 1979 avec Fred Chichin scelle le destin du rock français. Ensemble, ils dynamitent la variété avec des hymnes électriques, dada, baroque comme Marsa Baila ou Andy. Et la grande force d'Erita Mitsuko, c'est réussir à transformer le bizarre en populaire, l'underground en universel, en gardant le tranchant joyeux des angles. Catherine Ringer, c'est aussi un féminisme en acte. Pas de théorie, elle compose et chante en parfaite égalité avec Chichin, loin du cliché de la chanteuse muse. Son look unique, fusion de kitsch, friperie et haute couture, a d'ailleurs largement inspiré Jean-Paul Gaultier. Droite dans ses bottes, toujours. En 1986, face aux insultes sexistes de Gainsbourg, à la TV. Son sourire affiche une incisive manquante et pourtant elle ne manque pas d'être incisive, le remettant en place avec un aplomb magistral. Plus récemment, en mars 2024, c'est elle qui prête sa voix vibrante à une version révisée de la Marseillaise pour l'inscription de l'IVG dans la Constitution. Un acte de sororité, de liberté fidèle à ses convictions. Ce que nous pleurons aujourd'hui, c'est un modèle d'audace pure, sorte d'Arletty contemporaine, me glisse-t-on. Elle incarnait l'indifférence du candidaton, refusant les injonctions à plaire ou à vieillir sagement. Splendeur destroy, énergie pure, capable de surmonter la mort de Fred en 2007 pour remonter seule sur scène un an plus tard. Habitée par la musique et belle comme un tango punk. Elle ne s'excusait jamais d'exister. Elle était la gardienne d'un feu dont on a urgemment besoin aujourd'hui. Qu'elle nous enflamme, car oui, nous voulons toutes et tous avoir quelque chose en nous de Catherine Ringer.
4: Merci Florence, un édito à retrouver sur notre application Play RTS. On a évoqué la liberté de Catherine Ringer. On va maintenant avec vous, Olivier Horner, évoquer l'influente modernité musicale du groupe qu'elle a formé avec Fred Chichin, les Rita Mitsuko, qui ont été extrêmement importants.
8: Et oui, justement, donc avec son compagnon de route, Fred Chichin, décédé en 2007 à 53 ans, Catherine Ringer a véritablement marqué de son empreinte la fin des années 80 du rock francophone. Au sein des Rita Mitsuko, ce détonnant et extravagant tandem a vraiment réussi à rendre populaires des chansons volontiers dadaïstes, télescopant les registres esthétiques qu'il pouvait y avoir dans leur répertoire du rock nerveux, des ballades romantiques, des morceaux pleins de groove dansant, de la pop habile, du cabaret, du punk, de la gouaille des faubourgs ou du kitsch assumé, sans qu'on ne trouve rien à redire à ces incongruités dynamitant les codes.

0: Et leur carrière s'est vue propulsée par Marcia Baïla en 84, titre poignant sur la mort de la danseuse argentine Marcia Moreto, emportée elle aussi par un cancer. Deux ans plus tard, c'est Andy, c'est comme ça, et les histoires d'A, trois tubes vénéneux devenus hymnes intemporels, extraits de leur deuxième et immense album de No Comprendo, qui change littéralement la face du rock hexagonal. Et les Rita Mitsuko n'ont jamais cessé ensuite de tremper leurs chansons dans un grand bain musical, mais avec une patte déjantée, toujours très Frenchy.
1: Et puis il y avait ce refus de cloner le modèle anglo-saxon, de revendiquer les métissages, de marier en fait les beautés de la langue française avec les vibrations du monde. Est-ce que c'est ça qui a fait la singularité et la force des Rita Mitsuko durant, on le rappelle, 23 ans et 7 albums?
0: Oui, tout à fait, invoqué Piaf, Fréhel, Ferré, Prince ou les Sparks, le duo pop arty américain, aussi fantasque qu'eux, avec qui ils ont chanté Sous la douche, on s'en souvient, ou alors relustré son répertoire en mode symphonique, a toujours tenu de l'évidence pour le duo francophone, façonné par la contre-culture des années 70.

0: on peut dire aujourd'hui qu'à l'heure du melting pot mondialisé, Catherine Ringer et Fred Chichin avaient déjà une longueur de modernité d'avance. Une modernité et aussi une liberté expérimentale qui ont influencé tout un pan de la scène pop-rock francophone, d'Étienne Dao à Benjamin Biolay, Dominica, Catherine, Christine and the Queens ou même Yele.
1: Merci beaucoup Olivier Horner pour cet hommage à Catherine Ringer et cette évocation effectivement de ce qu'a représenté ce groupe, les Rita Mitsou. La voici, Catherine Ringer, d'un extrait de son dernier album en solo. Il s'intitule « Seigneur ». On l'avait reçu à cette occasion, par ailleurs, dans Vertigo. « L'âge ne lui faisait pas peur », disait-elle. La voici, Catherine Ringer.
2: C'était comment avant d'être un œuf?
3: Avant d'être un œuf?
2: Je sais pas, mais en tout cas...

0: J'adore.
1: Senior, un extrait du dernier album solo de Catherine Ringer, dont on a appris aujourd'hui la disparition. On va maintenant changer complètement de registre, si vous le voulez bien. Nous allons quitter notre studio des Cubes Blancs pour partir à La Rochelle.
2: Figure-toi que pour choisir les séries télé, d'abord on tourne une seule histoire, c'est ça le pilote.
3: Je suis quasiment sûr que nous avons affaire à un serial killer.
4: Encore un, la série continue.
1: Et oui, ça ne s'arrête jamais.
5: Ça nous fait toujours rire.
1: Ça marche toujours, le serial killer. Philippe Conchessi, bonjour.
6: Bonjour.
1: À La Rochelle, pour nous, alors que cette nuit aux États-Unis, les Emmy Awards réservaient un triomphe à Widow's Bay, la série américaine que vous aviez adorée, Philippe.
6: Ah ouais.
1: Mais oui, plutôt que d'aller aux États-Unis, vous avez pris un train, banalement, pour aller poser vos valises cette semaine, non loin du Vieux-Port de La Rochelle, pour y suivre la 28e édition du Festival de la Fiction.
6: Oui, j'ai voulu limiter mon bilan carbone.
1: C'est bien. Voilà. On n'a plus de budget, de toute façon.
6: En plus, mais quand même celui nécessaire pour rester là une semaine à suivre ce festival qui ouvrira officiellement ses portes à 19h30 à la Coursive, ici, une superbe salle avec les traditionnellement trop longs discours des officiels. Mm-hmm. C'est généralement caution à plaisanterie pour Antonia de Rendinger, qui est l'humoriste maîtresse de cérémonie qui accueillera entre autres la présidente du jury, Clémentine Célarier, les autres jurys des autres sections, parce qu'il y a énormément de prix à remettre pour ce festival très gourmand, qui est dirigé par Pauline Ertaud et présidé par Sophie Réville. C'est un rendez-vous incontournable dans la francophonie qui fait la part belle donc aux unitaires, ce qu'on appelait autrefois les téléfilms. Et chose étrange, il y en a une pétée cette année, alors que le genre semblait tomber en désuétude. Mmh. Il y a aussi beaucoup de séries de différents formats, toutes francophones évidemment. Je signale d'emblée que la Suisse est présente dans la compétition internationale avec deux séries, dont Uniforme, déjà diffusée en mai sur la RTS et disponible désormais sur Play RTS. Vous vous souvenez sans doute de cette immersion dans un commissariat genevois où lors d'une intervention dans une maison, un coup de feu allait partir et donner lieu à une enquête de la police des polices. De quoi éclairer le quotidien de ces hommes, de ces femmes aussi, qui portent l'uniforme. Quasimodo Klein y tenait l'un des rôles majeurs dans cette série chorale.
7: Quand t'es policier, tu dois montrer l'exemple. Tu dois être irréprochable.
8: Jolie moto ?
7: Faut anticiper.
8: J'ai envie d'un peu d'action.
7: En patrouille, tu sais jamais ce sur quoi tu peux tomber.
9: Non, fais pas ça. C'est passé quoi dans ta putain de tête, là ?
10: Pourquoi tu m'as désobéi ?
7: On s'en tient juste au rapport. Toi, c'était ton premier jour, tu risques rien du tout. Moi, j'ai pas envie de perdre mon job.
11: C'est pas tous les jours qu'on tue quelqu'un.
1: Uniforme en compétition à La Rochelle, autre série suisse dévoilée au Festival de la Fiction, placée avec Isabelle Carré, plongée dans un thriller psychologique autour du scandale des enfants placés en Suisse.
6: Ouais, une coproduction RTS et Rita Productions, une série en 6 épisodes réalisée par Léa Fazer et qui met en scène Isabelle Carré, qui incarne donc une ancienne enfant placée dans les années 70. Elle, qui a toujours fui son passé, est obligée de s'y confronter, va découvrir dans les archives des services sociaux que sa mère serait morte dans des conditions mystérieuses. Commence ainsi une enquête haletante. Je reste volontiers fou aujourd'hui sur cette série, inspirée donc de ce scandale des enfants placés en Suisse, mais promis, jeudi j'y reviendrai plus en détail dans Vertigo avec, en principe, Isabelle Carré à mes côtés.
1: Merci Philippe. Est-ce que c'est tout pour les séries suisses ?
6: Ah bah, pas exactement, puisque la RTS a participé, enfin pas coproduit, mais mis quelques sous-sous dans une production de France Télévisions. Elle s'intitule Sœur, elle met en vedette Lola Dever.
12: J'ai une super idée. Attends, moi j'ai besoin de souffler et toi t'as besoin de te changer les idées. On est invité à une super fête ce soir avec Farid. Tu prends ma place. Et puis moi, je vais à la campagne, mon petit feu de cheminée, ni vu ni connu.
13: Commandant Camille Schneider, lieutenant Dubois. On est chargé de l'enquête au sujet de l'assassinat de votre sœur.
14: Vous connaissez Farid El-Khomri ?
13: Il s'est enfui de l'hôpital ce matin, quand votre sœur a été débranchée.
12: J'ai plus le choix. Quelqu'un veut ma mort. Si je veux découvrir qui et pourquoi, je dois me faire passer pour toi.
1: Un extrait de Sœur, la série de France TV en compétition à La Rochelle, avec donc une participation minoritaire de la RTS et qui sera diffusée dès le 25 septembre chez nous, Philippe.
6: C'est ça, et elle est vraiment géniale. J'ai rarement vu un scénario aussi bien ficelé pour une production francophone. En fait, dans Sœur, vous l'avez entendu, donc deux sœurs jumelles changent de vie le temps d'une soirée, sauf que celle qui se faisait passer pour l'avocate est assassinée. Gros twist, ce n'est pas l'avocate qui était visée par ce meurtre, mais bien sa frangine dont la vie pépère n'était pas tant que ça. Super thriller signé Olivier Pouponneau, avec Lola Dever, parfaite dans ce double rôle.
1: Et puis à part les séries suisses, qu'avez-vous repéré dans le programme ?
6: Alors, jusqu'à présent, Le Charles de Julien Despaux, qui est une coproduction Prime Video M6, un Wooden It à bord du porte-avions nucléaire Le Charles de Gaulle, une immersion fabuleuse au relent de Top Gun. On s'y croirait, c'est tourné en partie à bord de ce joyau de la marine française. La série Le Charles joue habilement sur deux registres, une menace de guerre fantôme en arrière-plan dans le canal de Suez, et puis une enquête en huis clos, super parano, pour trouver un assassin qui tue à bord du bâtiment.
1: Et dans un autre registre, il y a Faussaire, au pluriel, sur Arte.
6: Ouais, avec Élodie Bouchez et Soko, quatre épisodes absolument passionnants. Elles sont deux sœurs fâchées, mais réunies à nouveau grâce à un faux buste de Nefertiti. En fait, le Louvre récupère l'original dans un musée allemand, mais pas de bol, il est cassé juste avant l'ouverture de l'expo au public parisien. La directrice adjointe du musée, donc Élodie Bouchez, intègre, fait quand même appel à sa sœur, Soko, une faussaire surnommée la Gorgone, pour fabriquer une copie et taire le scandale. Alors, au-delà du questionnement sur ces faux en circulation dans les musées, la série Faussaire déborde vraiment sur une relation entre deux sœurs très complexe. Cette série sera programmée sur Arte en 2027.
1: Et puis à La Rochelle, il y a aussi du TF1, comme on dit, notamment la, vous dites, soi-disant série événement de cette fin d'année, La Comtesse de Monte Cristo. Mais alors.
6: C'est ça, cher ami, un désastre selon moi. J'ai tenu 15 minutes au premier épisode avant de lever les yeux au ciel devant cette relecture du texte de Dumas qui donne la part belle à la fiancée de Dantès, jouée par Audrey Fleurot. Alors pourquoi pas sur le

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1: Dans cette émission, on aime bien repérer ici là quelques petites phrases et ça donne en généralement un truc assez étonnant. Écoutez ceci.
5: Ouais, de dessiner les rêves a fait que depuis très jeune, je me rende compte de l'histoire que moi-même j'avais eue et que dans la vie quotidienne, j'essayais de faire comme si elle n'existait pas. Quand il y a des nœuds de notre histoire, quand il y a des choses qu'on n'a pas résolues, quand il y a des choses qu'on a restées silencieuses, après le rêve essaye de défaire ce nœud. Et dire comment on peut en sortir de là. Il nous raconte notre vie.
1: Ça sent bon le réalisme magique, et pour cause, puisque cet artiste est d'origine chilienne. Ce sont les mots de l'artiste Marisa Cornejo que vous venez d'entendre. Elle expose en ce moment à la Halle Nord à Genève. Florence Grivel, dessiner ses rêves, ça date pas d'hier, non?
6: Alors c'est vrai, dessiner ses rêves pour accéder au repli d'une mémoire morcelée, violentée par l'exil. La dictature sous Pinochet qui fait fuir la famille de Marisa vers la Bulgarie, elle a alors 2 ans, puis ce sera la Belgique. Puis le Mexique et enfin la Suisse, non sans remous et 1000 difficultés, bah, ses rêves et le compagnonnage avec l'inconscient permettent à l'artiste depuis 1996 de développer une cartographie de sa vie où elle a accès à tous ses territoires et à tous ses compagnons de route en même temps. Et
1: j'imagine que l'expo présente ses dessins.
6: Alors à Halle Nord, il y a des dessins magnifiques qui entremêlent écriture, couleurs vives, scènes du quotidien ou songes dans un geste organique où tout communique. Au sol de l'espace, il y a par exemple des stèles blanches, donc en 3D, hein, qui révèlent sur leur verso des archives, cartes postales personnelles de l'artiste. Plus loin, il y a une vraie maison de poupée qui a été de tous les déménagements de l'artiste, qui ressuscite la paperasse et les écueils administratifs de ses parents. Et puis en point d'orgue, il y a cette immense

0: dessins murals qui insufflent la vie à l'exposition. On écoute Élise Lamère, la curatrice de l'exposition, qui nous le présente.
1: Dans ce dessin mural, on a une représentation de deux sculptures qui sont elles-mêmes dans l'exposition, qui sont des stèles ou des sculptures en plâtre, des formes assez organiques en plâtre recouvertes de cartes postales qui ont été créées par Marissa. On a aussi les parents biologiques, le père et la mère de Marissa, qui sont représentés, je voudrais pas dire de petite taille, mais ce sont en tout cas les personnages les plus petits de la composition. Et on a aussi la mère de cœur de Marissa, qui elle-même est une figure monumentale. On a deux versions de Marissa, elle-même est observée par ses parents biologiques. On a Marissa bébé sur les genoux de cette figure maternelle monumentale protectrice, et on a Marissa adulte, taille réelle d'ailleurs, qui est en train de monter des escaliers
0: près d'un ange qui souffle comme ça sur le haut de la tête de la mère de cœur. De quoi s'agit-il, Marissa?
2: Non, c'était un rêve incroyable où, je ne sais pas, mon père me disait ça, c'est ta vraie mère. C'était simplement une mère qui était très sympa, très relaxée et qui me enseignait comment respirer pour être plus à l'aise, plus tranquille.
0: D'où le souffle.
2: Oui. Donc je pense que c'est comme une maîtresse du souffle. Ou c'est le souffle en soi comme le grand moyen de transformer le monde et nous transformer à nous. Et je pense qu'à un moment où il y a tellement d'anxiété et de malheur qui se propage à cause de je ne sais pas quoi. Pour moi, c'est le capitalisme. Le souffle, quelque chose de gratuit, quelque chose que tout le monde peut accéder, c'est un grand outil. Donc c'est ça que je voulais partager avec ce rêve, qu'on peut tous nous approcher de cet outil
0: gratuitement.
2: Gratuitement.
3: Bien sûr, le souffle comme moteur de vie est gratuit pour tout le monde, comme le dit l'artiste Marissa Cornejo, Florence Grivel.
0: Intitulé El Taller de la Fragilidad, l'atelier de la fragilité, cette expo dépasse le simple récit de l'exil personnel de l'artiste. Nous sommes invités à repenser les nôtres. On écoute Élise Lamère.
1: C'est ce qu'on comprend ici, notamment par l'utilisation des rêves, c'est que l'inconscient mobilise la condition du déplacé pratiquement chez toutes les personnes qui vont être amenées à voir cette exposition. C'est-à-dire que, ne serait-ce qu'en Suisse, la plupart des personnes sont arrivées de quelque part et vont aller quelque part. Et c'est par peut-être cette mémoire transgénérationnelle, dont on est conscient ou pas, qu'on peut accéder à cette question du trauma qui nous unit aussi. Nous, ce qu'on a réalisé lorsqu'on mettait en place l'exposition et lorsque toutes les pièces ont commencé à dialoguer entre elles, c'est qu'en effet, il y avait plein d'entrées dans cette exposition qui nous concernent tous et toutes.
0: Par exemple, vous?
1: Dans mon histoire, c'est que moi, je suis la fille d'une personne qui est née pendant la Deuxième Guerre mondiale en Autriche et qui en a extrêmement souffert. Donc c'est encore quelque chose certainement que je porte dans ma chair.
0: Qui est actif, ouais.
1: Très actif.
3: L'exposition Marissa Cornejo, El Taller de la Fragilidad.
0: Oui, c'est ça.
3: Non, on bosse les accents.
4: Ouais, ouais. Vous voulez que j'essaye aussi?
3: Oui, s'il vous plaît, Olivier. C'est à la Halle Nord, à Genève, et c'est à voir jusqu'au 10 octobre. Merci, Florence.
0: Avec plaisir.
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3: Nos invités sont Charline Bourgeois-Taquet et Léa Drucker. Bonjour à toutes les deux.
6: Bonjour.
7: Bonjour.
3: Merci d'être avec nous. Vous êtes en duplex depuis notre studio de Genève et nous allons parler ensemble de ce film « La vie d'une femme ».
8: Allô? Oui, bonjour. Professeur Conti en chirurgie maxillofaciale.
9: On a une réunion avec la direction, ils veulent vous sucrer deux infirmières.
10: Une seconde.
8: Oui?
11: Ok, allez, on avance, quoi d'autre?
12: Vous avez décidé de devenir la tutrice de votre mère. Mm-hmm. Vous savez que ça représente une lourde charge.
10: Je sais, oui.
8: Allô?
13: Votre rendez-vous est là, elle vous attend en bas.
14: Ah, vous êtes l'écrivain? C'est ça, pas l'écrivaine, je sais pas comment on dit.
15: Voilà. Moi, j'ai besoin de sentir l'ambiance du blog.
8: Venez derrière, là.
10: J'ai pas du tout trouvé le temps long, ça m'a passionnée.
8: Ce que vous ne savez pas, c'est que ça m'a fait beaucoup de bien que vous soyez là.
16: Mais toi, tu planes dans un monde parallèle où le chirurgien doit être un moine soldat qui sacrifie sa vie amoureuse, sa vie familiale.
17: C'est quand même désagréable d'avoir l'impression que tu passes ton temps à protéger tout le monde, mais que moi, tu t'en fous, je peux crever.
18: T'as jamais eu besoin de personne. T'es une guerrière.
8: Mais qu'est-ce que tu crois? Je suis pas Robocop.
10: Tu l'auras fini quand, ton livre?
6: Aucune idée.
10: Je suis pas une victime parce que je suis une femme.
3: Gabrielle, 55 ans, est chirurgienne maxillofaciale, une vie trépidante, 100 ans mort, une chef de service remplie de ses responsabilités. Sa rencontre avec Frida, une romancière de passage dans son service pour les besoins d'un livre, va considérablement bouleverser son existence. C'est le jeu des identités qui se brouille devant nous, les apparences, les identités sexuelles, la liberté d'être soi. Mélanie Thierry, Charles Berling, Laurent Capelluto et Marie-Christine Barrault dans ce film à vos côtés. Léa Drucker, dirigée par Charline Bourgeois-Taquet. C'est votre deuxième long métrage après Les Amours d'Anaïs, Anaïs de Moustier qui était déjà un peu dans un rôle de polyamoureuse qui avait un petit peu de mal à se décider. Est-ce que vous continuez avec ce film d'explorer ces questions d'identité et de ce qui nous définit finalement avec la vie d'une femme ?
4: Peut-être. En tout cas, ce que je voulais avant tout faire avec ce film, c'était le portrait d'une femme dans la cinquantaine qui irait bien. Et j'avais envie de la saisir, en effet, sous toutes les facettes de sa personnalité complexe. Et je voulais que cette femme ait mis le travail au centre de sa vie, que ce soit un endroit très intense pour elle, qu'elle se démultiplie, donc elle est chirurgienne, chef de service dans un hôpital public. Et je voulais qu'à côté de ça, elle n'ait pas renoncé à sa vie amoureuse. Et donc, c'est vrai qu'elle fait une rencontre qui va la bouleverser. Voilà, est-ce que c'est un film sur les identités, sans doute, mais aussi sur les relations qui nous constituent.
3: Ouais, mais sans doute un petit peu beaucoup quand même, puisque la question de l'identité, elle est au cœur même de son travail, c'est-à-dire reconstruire des visages, faire en sorte que les personnes qu'elle opère puissent conserver une forme d'identité. Elle participe même, à un moment dans le film, je révèle rien, à un colloque où il est question justement de l'identité, et qui sommes-nous après être passés sous le bistouri, notamment la question des identités sexuelles. Enfin, moi, j'avais l'impression quand même que c'était la question principale qui traversait le film.
4: Peut-être, mais c'est en réalité, quand j'écris un film, c'est beaucoup moins théorique que ça, je pense. Et c'est beaucoup moins conscient dans la démarche. Donc, j'avais envie d'explorer ce qu'était la vie d'une femme de cet âge-là, à notre époque, et cette femme ayant certaines caractéristiques. C'est sûr que comme elle a construit sa vie en faisant des choix très libres et que sa vie est assez à la fois remplie et verrouillée, au moment où elle fait cette rencontre et où ça la déplace complètement, il y a probablement un questionnement sur son identité, mais j'ai quand même l'impression que le film parle de beaucoup d'autres choses, enfin j'espère, à travers tous ces chapitres, non. Toutes ces facettes.
3: Oui, non, il y a effectivement beaucoup d'autres choses qui traversent votre film. Mélanie Thierry interprète Frida, c'est cette écrivaine qui va se retrouver dans le bloc avec vous, Léa Drucker, et qui va bouleverser la vie de votre personnage. Charles Berling, Henri, c'est votre mari dans le film. Laurent Capelluto, c'est votre meilleur ami, celui avec lequel vous avez construit votre carrière professionnelle, car lui-même travaille dans votre service. Et puis, il y a Marie-Christine Barrault, qui joue le rôle d'Arlette, votre mère, dans le film. Votre personnage, il est inspiré d'une femme. Je vous propose de l'écouter.
5: N'avoir plus de visage, c'est être, d'une certaine façon, sorti de l'humanité. J'avais entendu, il y a des années, un témoignage radiophonique d'un poilu, hein, de la guerre de 14, et qui disait, quand on rentrait le soir dans la tranchée, quand la progression de la file s'accélérait, on savait qu'on allait passer devant une horreur. Et ce que cet homme appelait une horreur, c'était un type complètement, enfin, qui était mort à son poste et complètement avec le visage arraché.
6: Ouais.
5: Alors qu'il passait sa journée à ramper dans la boue avec des cadavres à côté de lui, etc. Mais ça, pour cet homme-là, le visage arraché, c'est la déshumanisation. Et on se doit, je le dis souvent, de faire des gens qui passent le plus inaperçus possible.
3: Cette femme, c'est Chloé Berthelus, elle est professeure, elle est chef de service à l'hôpital de la Pitié-Salpêtrière, et sa spécialité, eh bien, c'est la chirurgie maxillo-faciale. Et c'est ce personnage-là que vous portez d'une certaine façon, Léa Drucker. Est-ce que vous avez pu passer du temps avec elle? Est-ce que vous avez pu justement parler avec Chloé Berthelus de ce job? Qu'est-ce que vous lui avez pris à cette femme?
6: Ben moi j'ai pris beaucoup, d'abord avant toute chose, de l'écriture de ce qui était écrit dans le scénario par Charline, qui avait fait une immersion en effet à la Pitié-Salpêtrière auprès de cette grande chirurgienne, qui a permis avant toute chose de proposer un scénario d'un film de cinéma, si vous voulez, avec un portrait d'une femme qui avait ce métier-là, qui est quand même très très très très particulier et très fascinant pour nous tous, et qui en même temps qu'on voit en effet dans cette dans ce processus de réparation des visages, de par la chirurgie, des traitements, de soigner des cancers, de de permettre aussi de rendre leur identité à des patients et de leur, effectivement, parce que je pense que le visage, et d'ailleurs, c'est raconté dans le film à un moment, puisque mon personnage fait une conférence là-dessus, sur l'identité et sur le lien social qui passe par le visage. Donc ça, c'est un des éléments du film. Mais c'est aussi une femme qui est racontée par cette performance et cette prouesse technique exceptionnelle, mais qui est aussi racontée par sa vie intime et par comment l'amour, justement, va complètement bousculer toute cette maîtrise et toute cette grande maîtrise technique qui appartient à cette chirurgienne qui existe en effet et que j'ai pu rencontrer et avec qui Charline a fait une immersion et moi aussi, un peu moins longtemps parce que c'est pas moi qui ai écrit le scénario. Mais c'est très fascinant, bien sûr, c'est fascinant quand on la suit dans son service, quand on voit son rapport aux patients, ce qui permet de voir l'humanité qu'il y a là-dedans et nous on a traversé, on est allé au bloc opératoire, mais ça peut faire un petit peu peur, mais en même temps il y a toute cette idée de réparation derrière tout ça et qui donne la foi, quoi. Il y a une grande passion de cette femme pour son métier, et ça c'est dans la réalité, et c'est aussi raconté, et c'est aussi mon personnage de Gabrielle dans le film. Mais tout l'aspect fictionnel du film a été écrit par Charline. Voilà, ça n'est pas la vie ni le biopic de cette grande chirurgienne.
3: Mais pour autant, comment est-ce que vous l'avez incarné, ce personnage ? Parce qu'on voit bien, j'ai regardé justement des reportages sur Chloé Berthelus et on voit qu'elle a une forme de dureté, elle sait où elle va, c'est ce qu'elle veut. On devine aussi qu'elle a dû passer pas mal d'épreuves pour arriver là où elle en est, dans un monde dont on sait qu'il est dominé par ces hommes qu'on appelle les mandarins, qui ont le droit de vie ou de mort sur les internes dans les hôpitaux. Elle a été révélée au grand public par le livre de Philippe Lançon, Le Lambeau, puisque c'est elle qui l'a opéré suite aux attentats de Charlie Hebdo, lui qui avait pris une balle dans la mâchoire. Elle a d'ailleurs des propos assez étonnants à ce sujet. Elle dit oui, enfin bon, c'était juste un petit impact balistique de rien du tout. On sent qu'elle a affaire quand même à de la reconstruction faciale assez costaud. Elle est allée en Ukraine également pour opérer. Enfin, c'est quelqu'un qui est extrêmement engagé, qui a un rythme de vie de dingue. Est-ce que c'est ce rythme de vie que vous avez imposé à votre personnage à l'écran, est-ce que c'est le sien ? Est-ce que c'est comme ça qu'elle vit au quotidien ?
6: Bah, je crois, le rythme professionnel, oui, le rythme d'une chef de service en maxillofacial est certainement très proche de ce qui est mis en scène dans le film. C'est ce qu'on a pu observer, en effet. C'est des métiers à haute responsabilité, c'était quoi la question d'ailleurs, excusez-moi. Par rapport au film.
3: Ce que vous lui avez pris et comment vous l'avez incarné. Voilà. Qu'est-ce que vous avez pris de sa vie trépidante au fond ?
6: Je me suis appuyée sur une écriture de scénario qui était extrêmement solide, sur lequel Charline avait fait un énorme travail en faisant cette immersion pendant de longs mois à la Pitié-Salpêtrière auprès de Chloé Berthelus. Donc moi j'ai reçu ce scénario et je me suis appuyée sur l'écriture et sur le rythme et le rythme de la mise en scène qui est très très très calqué sur le rythme qu'il y a en effet dans ce service hospitalier où c'est une femme qui a beaucoup d'activités en effet qui part en Ukraine pour réparer des soldats blessés qui s'occupe de ses patients. De toute façon, le rythme de travail pour les infirmières ou pour les chefs de service dans les services hospitaliers, c'est un rythme vertigineux. À partir de là, nous on raconte l'histoire d'une femme qui est dans la cinquantaine, qui a ses postes à haute responsabilité et qui se permet, malgré toute cette maîtrise, on a l'impression que c'est une femme qui maîtrise et qui est dans la prouesse et qui est qui est dans une grande maîtrise de son activité et qui va se faire complètement retourner par le sentiment. Parce que nous, ce qu'on raconte, c'est un film d'amour. C'est un film qui parle d'amour, qui parle de sentiments et qui parle aussi de ce personnage qui est particulier. Parce qu'on peut avoir toutes ces grandes responsabilités, en même temps faire preuve en effet d'autorité, il en faut, et en même temps elle est très drôle, cette femme. Donc c'est un personnage, je dirais que c'est une héroïne de cinéma qui est peu commune, parce que montrer une héroïne de cinéma qui est dans la cinquantaine, la filmer aussi dans sa sensualité, dans ce qu'elle a de charnel, dans son rapport au corps, dans sa vie intime, pour moi, en tout cas en tant que comédienne et en tant aussi que spectatrice, si j'avais pas fait ce film, je trouve que c'est un personnage qui est peu commun. Donc il y a l'aspect professionnel qui est nourri de tout ce dont vous avez parlé, mais il y a aussi ce qui est intéressant pour le cinéma, c'est l'aspect fictionnel et l'aspect romanesque aussi.
3: Oui, parce que tout à coup, l'irruption de Frida, cette jeune écrivaine incarnée par Mélanie Thierry dans le post-opératoire, va déclencher quelque chose, puisqu'elles vont se rencontrer encore après. Mm-hmm. Il va y avoir effectivement une histoire d'amour, on ne dévoile pas grand-chose en le mm-hmm. disant. Et tout à coup, quelque chose se passe également à l'écran. Alors non seulement entre elles, mais aussi dans la mise en scène. C'est-à-dire qu'on passe d'un mouvement permanent avec la caméra qui suit Gabrielle, la chef de service, en opération, dans sa vie amoureuse, mmh. tout à coup, on passe de ton froid à des tons chauds. Quelque chose se passe aussi à l'écran. C'est aussi un rythme qui se pose un peu plus. Et c'est là aussi qu'elle réalise, peut-être Gabrielle, que voilà, quelque chose est en train de se passer en elle. Et ça, ça tient aussi évidemment à la mise en scène. Question que je pose à toutes les deux.
4: Oui, je crois que c'était important qu'à un moment du film, au moment où cette histoire lui tombe dessus, quelque chose se calme dans son rythme frénétique, et j'avais envie aussi de traduire visuellement ce qui lui arrive intimement, et c'est-à-dire qu'elle est complètement déplacée, bousculée et même bouleversée par cette rencontre. Et c'est le chapitre qui se passe à la montagne où pour la première fois je filme le décor, c'est assez somptueux, et Gabrielle est toute petite dans ce décor, et il y a aussi tout un rapport au temps qui se modifie, puisque le personnage de Frida, qui est écrivaine, est beaucoup plus libre de son emploi du temps. C'est quelqu'un qui a beaucoup moins d'attaches, beaucoup moins de responsabilités, même qui n'en a aucune à part elle-même, qui peut travailler d'où elle veut. Et je pense que pour Gabrielle, c'est aussi ça qui s'ouvre, en fait. C'est justement quelque chose de vertigineux dans la prise de conscience qu'une autre existence est possible, à côté de qu'elle n'a pas choisie, mais qui existe.
6: Et aussi, c'est aussi ce que je trouve très beau dans la mise en scène de Charline, c'est que on a vu cette femme dans un premier temps dans son activité professionnelle virevoltante, dans un rythme frénétique de passion au travail et tout ça, et tout d'un coup on la voit face à la montagne, alors que cette femme est si grande dans son service, elle redevient toute petite, et la montagne c'est l'émotion, c'est le romanesque, c'est le sentiment, et tout ça fait un être humain, tout ça raconte une humanité que je trouve intéressante, à la fois quelque chose de très concret, de très réel, et tout d'un coup quand quelque chose, c'est ça qui est très beau au cinéma, c'est quand on essaye d'attraper ou de raconter des histoires où il y a un personnage à qui quelque chose échappe, voilà, et c'est ça c'est ce mélange-là, en fait, la vie d'une femme. Voilà.
3: Alors, vous allez me dire que je fais une petite fixette avec Les Amours d'Anaïs, mais dans Les Amours d'Anaïs, il était question déjà de littérature, puisque Valéria Brunet-Tedeschi et Bruno Podalydès étaient dans le monde littéraire, comme on dit. Et là, il y a cette scène fabuleuse à la montagne avec Eri De Luca, l'écrivain italien que l'on voit dans son refuge, perché quelque part dans les Alpes italiennes, avec cette rencontre, effectivement, entre Frida et Gabrielle à la montagne, et ça va se passer chez lui. Pourquoi Eri De Luca ? Qu'est-ce qu'il symbolise ? Qu'est-ce qu'il représente ? C'est un fantasme de votre part ? Vous vouliez absolument...
4: Oui, je dois l'avouer, c'est un scoop.
3: C'est pas anodin. Voilà.
4: Non, rien n'est anodin, et la présence de la littérature dans mes films n'a rien d'anodin. Voilà. Je considère que j'ai été formée par les livres avant tout. Et d'ailleurs, pour ne rien vous cacher, le personnage de Gabrielle, originellement dans une première version du scénario, était écrivaine et prof de lettres, et elle dirigeait le département de littérature de sa fac. Et c'est pour ça que je m'inscris un peu en faux contre votre idée que c'est Chloé Berthelus, ça n'a rien à voir avec elle. Il se trouve que comme elle est chirurgienne, j'ai suivi Chloé dans son service, mais bon, le personnage existait bien avant. Oui. Quant à Eri De Luca, j'avais écrit ce personnage d'écrivain qui vivait reclus dans ses montagnes, qui vivait en ermite, pieds nus, qui adorait marcher, randonner, comme moi d'ailleurs, et sans avoir du tout conscience que ça pouvait être Eri, et c'est mon compagnon en lisant le scénario qui m'a fait remarquer qu'il lui ressemblait beaucoup, et donc non, ça n'est pas un fantasme, mais j'ai eu la chance qu'une amie qui préparait un documentaire sur lui me donne ses coordonnées. Donc je l'ai rencontré, je lui ai proposé tout ça. Ça paraissait un peu farfelu, mais il a accepté. Et j'étais ravie parce qu'il a un charisme incroyable. Et d'ailleurs, il a réécrit certains de ses dialogues, pour pouvoir dire des phrases qui correspondent vraiment à sa vision du monde, de la littérature, du temps. Et je trouvais ça passionnant. Et c'est un chapitre que j'aime beaucoup. Et pardon, tout d'un coup, je parle beaucoup, mais ce qu'on n'a pas dit tout à l'heure, c'est que l'enjeu pour moi de la rencontre entre Gabrielle et Frida, du point de vue de Gabrielle, c'est que cette femme très très très très puissante et très qui sait tout faire mieux que tout le monde et qui maîtrise tout, tout d'un coup va basculer dans un espèce de fragilité, de vulnérabilité et même comme voilà, c'est une histoire d'amour vraiment nouvelle, dans la timidité et la maladresse. Et c'était quelque chose que je voulais absolument filmer et que je trouve magnifique aussi parce que c'est Léa qui le joue, mais je trouve ça extrêmement touchant de voir cette femme dans cet état-là.
3: Et puis Eric De Luca, effectivement, alors, qui a réécrit, donc si on comprend bien certaines parties de son dialogue, et qui dit quelques vérités aussi sur ce que c'est qu'être écrivain, sur ce que c'est que la solitude, se retirer du monde. C'est en fait le personnage qui est totalement à l'opposé de Gabrielle dans le film.
4: Exactement. C'est exactement ça. C'est-à-dire que, comme le disait, je crois, Léa, Gabrielle a énormément de responsabilités. Elle ne peut exercer sa profession, qui est presque un art, qu'en équipe, dans une convergence d'énergie, alors que lui, il peut faire tout ce qu'il veut. Tout seul, et d'ailleurs il recherche la solitude et il s'est retiré du monde et de l'agitation, il est presque en surplomb même parce qu'il vit en altitude par rapport à Gabrielle qui s'agite et cela dit, pour moi aucune existence n'est supérieure à l'autre, enfin ce sont deux manières de vivre qui n'ont, il n'y a pas de hiérarchie entre les deux parce que parfois j'ai eu des remarques bizarres de spectateurs dans les avant-premières, mais je n'essaye pas de dire que l'existence de l'écrivain est supérieure à celle de Gabrielle.
3: Qu'est-ce qu'on vous dit d'étrange dans les avant-premières?
4: On me dit, un spectateur un jour m'a dit, on sent très bien que vous avez voulu raconter que la vraie sagesse est du côté de l'écrivain. Non, pas du tout. Pour moi,
3: mais
4: chacun.
3: Pourquoi pas?
4: Non, je trouve que Gabrielle a une vie extrêmement. Qui a beaucoup de sens aussi. Ouais, ouais. Beaucoup, beaucoup de sens.
3: Ouais. On plaque beaucoup en fait de stéréotypes sur les vies des uns et des autres. Avoir une vie frénétique, c'est être du mauvais côté de la force, et puis être écrivain retiré dans les montagnes, c'est effectivement le type qui a tout compris. C'est un peu un cliché que de dire ça.
4: Oui, non, mais j'allais dire parce que par ailleurs, la vie d'un écrivain, c'est une vie aussi d'une certaine manière assez égoïste par rapport à celle de Gabrielle qui se consacre aux autres.
3: Oui, c'est ça. Un écrivain, il est seul dans sa soupente et il doit produire un roman quelque part, et donc il ne pense qu'à lui-même d'une certaine façon. Il y a d'autres scènes dans ce film qui sont vraiment étonnantes. Écoutez ceci.

0: Cette musique, qu'est-ce qu'elle évoque en vous, Charline Bourgeois-Taquet ?
1: C'est l'ouverture des Hébrides de Mendelssohn et c'est une musique à laquelle je pensais en écrivant et qui donc dans le film dans un chapitre du film est une musique sur laquelle se déploie une chorégraphie. Il y a 6 danseurs dans une espèce de musée qui déambule sur une chorégraphie d'Angelin Prelle-Jocage, et Gabrielle et Frida sont là dans cet endroit. On ne sait pas exactement où elles en sont de leur rapprochement, et justement c'est à ce moment-là que quelque chose va basculer du côté du trouble, et c'était très important pour moi que ce moment ait lieu dans le silence, à travers des regards, des frôlements, quelque chose de physique, de charnel, avec aussi les danseurs qui s'interposent et qui parfois font obstacle à ce rapprochement.
0: Comment est-ce que vous l'avez vécu, cette scène, Léa Drucker ?
2: C'était une scène qui était techniquement difficile à faire, surtout pour les danseurs, avant toute chose, parce que c'était... Il y avait des contraintes par le décor et ça a été extrêmement répété. Nous, avec Mélanie, pour nous, on a essayé de s'intégrer et d'être le plus discrète possible, bizarrement, au milieu de toute cette chorégraphie qui était très belle. Et voilà, c'est des scènes exigeantes, en fait, puisque il y a tous les danseurs. Et nous, il faut qu'on raconte une rencontre intime au milieu de tout ça, au milieu de cette musique qui est magnifique, des danseurs aussi qui sont magnifiques. Donc c'est beau, c'est intéressant pour nous de pouvoir raconter la rencontre d'une manière différente qu'une conversation, qu'une conversation dans une rue. Tout d'un coup, la rencontre, elle se fait par une forme artistique qui est très puissante, qui est la danse, auquel on assiste et qui nous réunit, et qui, moi aussi, commence à me décaler de l'hôpital, mais va complètement, en fait. Ça me fait m'échapper de mon hôpital et de voir autre chose. C'est le début, c'est la porte ouverte sur le début du comment dire, le début d'un autre chemin possible, quoi, de quelque chose qui bouscule ce personnage et qui lui fait perdre ses repères. Et cette scène, elle incarne bien ça, je trouve.
0: Et c'est le début d'une relation. Ce qui me fascine toujours, et en particulier dans cette scène, c'est d'imaginer qu'il y a un plateau de cinéma autour de vous, des répétitions, des danseurs, il ne se passe rien, tout à coup la musique part, les danseurs sont là face à vous, la lumière se fait, et vous devez incarner ce moment-là. Comment est-ce que vous avez travaillé avec Mélanie Thierry sur ces moments-là en particulier, mais aussi sur les scènes d'amour entre vous ? Qu'est-ce que vous vous êtes dit ? Qu'est-ce que, entre vous, Charline Bourgeois-Taquet, la réalisatrice et les comédiennes, vous vous êtes raconté ?
2: Ben en fait, moi, il y a quelque chose avec ces séquences-là, quand on raconte l'amour, je trouve que ça se crée énormément par le lien que les comédiens ou les comédiennes ont, c'est un truc, quelque chose qu'on peut pas faire tout seul, qui ne se raconte jamais tout seul. Mmh. Et donc, moi, Mélanie Thierry, qui est une très grande comédienne, que j'ai vue dans beaucoup de films, est une source d'inspiration. C'est quelqu'un qui évoque plein de choses par son regard, par sa présence. On n'a pas besoin de se raconter énormément de choses. Il y a un abandon, une confiance mutuelle qui fait qu'on s'autorise à dire on va raconter ça. On n'est pas obligé de parler beaucoup. Après, il y a le cadre et les choix de comment Charline a décidé de filmer cette relation. Mais c'est avant toute chose de la confiance, et puis se laisser surprendre par ce qui se passe et par ce que l'autre vous inspire.
0: Charline Bourgeois-Taquet, oui.
1: Ouais, bah pour moi, si je reviens plutôt du côté de la scène d'amour, qui était écrite de manière très précise dans le scénario, il n'y a vraiment rien qui a changé entre l'écriture et le tournage, et le montage d'ailleurs. Ce qui était le plus important pour moi, c'était la maladresse de Gabrielle, la timidité de Gabrielle. C'était ça que je voulais capter. J'avais aussi envie de filmer les corps de mes deux comédiennes, sans les sublimer, mais en même temps elles sont très belles. Mais voilà, je voulais que ce soit des corps de femmes de cet âge-là, que moi je trouve magnifique, mais sans en faire quelque chose de pictural. Je savais que je voulais que ce soit à la fois dans la sensation et pudique, donc j'en avais beaucoup parlé avec elle, et puis on a aussi travaillé avec mon chef opérateur sur la chorégraphie, les plans qu'on montrait à Léa et à Mélanie, avec l'aide d'une coordinatrice d'intimité pour que tout le monde soit justement en confiance. Et ensuite, comme le dit Léa, ça se passe le jour du tournage entre les deux actrices, et il s'agit d'avoir le bon regard, le regard juste sur ce qui se passe.
2: Et puis de chercher le sens de la scène, se dire voilà, bon, pourquoi cette scène existe, c'est pas juste pour faire de l'esbrouf ou une performance, c'est pour raconter une émotion. L'émotion d'une première fois ou l'émotion de... Ça raconte toujours quelque chose qui doit avoir du sens pour les spectateurs et les spectatrices.
0: Ce film s'appelle La vie d'une femme, signé de la réalisatrice Charline Bourgeois-Taquet, qui est avec nous, et à l'écran également, Léa Drucker, en compagnie de Mélanie Thierry, Charles Berling, Laurent Capelluto et Marie-Christine Barrault, qui incarne votre mère, Léa Drucker, dans le film. Oui. Alors, formidable, magnifique. Complètement éthéré, magnifique, enfin avec ce regard
2: un
0: incroyable
2: rôle très
0: qu'elle
2: dur,
0: a.
2: Quoi, oui, ouais.
0: J'imagine que ça ne devait pas être simple.
2: Ouais. C'est une grande actrice. Ouais. Elle est magnifique, Marie-Christine, parce qu'en plus, elle attrape ce personnage qui est dans un moment très difficile et très cruel, qui est la maladie, et elle en fait quelque chose à la fois de solaire et de bouleversant. C'est très beau ce qu'elle Marie-Christine.
0: Et vous le présentez ce soir en avant-première, donc.
2: Oui. Absolument.
0: N'est-ce pas ?
1: Nous le présentons à Genève et à Lausanne.
0: À 18h15 au Nord-Sud à Genève, 20h15 au Pâté, les Galeries à Lausanne. Vous allez voir du pays, je crois, ce soir. Toutes les deux. Oui. Merci beaucoup d'être passé par le Sud.
2: On aime bien ce pays, on aime beaucoup ce pays.
0: Ben,
1: merci
0: vous êtes
1: à vous.
2: Merci à vous.
0: Merci d'être passé par le studio de Vertigo. On va se quitter avec le coup de cœur de notre programmatrice Nadia Mythic. Voici This is Lorelei, jeune américain. Il s'appelle Nate Amos. C'est son 11e album en très peu d'années. Il est au concert au Bad Bonn l'année prochaine, mais voici The Kid with the Crown.

0: The Kid with the Crown, c'était This is Lorelei. C'est un extrait de son 11e album. Il est en concert au Bad Bone à côté de Fribourg le 7 mars de l'année prochaine. Donc.
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0: On nous annonce des retards sur le contournement de Genève dès l'aéroport en direction de la France, sur le contournement de Zin entre Villars-Sainte-Croix et Belmont en direction également de Vevey et puis à l'approche des diverses douanes.
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0: Et toute l'équipe de Vertigo, merci de nous avoir suivis aujourd'hui. On a rendu hommage à Catherine Ringer dans cette émission. Et puis nous avons également reçu Charline Bourgeois-Taquet et l'actrice Léa Drucker pour ce film « La vie d'une femme » à voir en avant-première 18h15 au cinéma Nord-Sud à Genève et à 20h15 au Pâté, les Galeries à Lausanne. Toute l'émission, vous la retrouverez sur l'application Play RTS, comme par exemple Philippe Conjustier en direct du Festival de Fiction de La Rochelle. Belle soirée à vous toutes et à vous tous, et à demain.
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3: Bonsoir, bienvenue dans Forum. Il a plané sur le Conseil national ce matin, le F-35. Les élus ont validé une rallonge de près de 400 millions de francs pour compléter son acquisition. Malgré le rapport explosif de la commission de gestion, malgré l'opposition de la gauche, malgré l'abstention de certains élus UDC, vous l'entendrez.
4: Le grand plan d'Albert Rochety pour les transports est-il déjà sur de mauvais rails? Le contrôle fédéral des finances dénonce des études incomplètes, des chiffres dépassés et des rentes. Rentabilité surestimée. Faut-il revoir de fond en comble ce plan? Débat.
3: C'est une semaine qui célèbre le goût avec un cigarettier parmi les sponsors. Philippe Maurice est partenaire de la prochaine semaine du goût. Les milieux anti-tabac tous. Le directeur de la manifestation, Joseph Ziziadis, se défend. C'est l'autre débat de ce forum.
4: Un coup d'envoi ce soir de la saison de hockey sur glace en Suisse et dans les patinoires du pays. On ne trouve pas seulement des passionnés de hockey. Le gratin économique et politique s'y presse aussi. On vous expliquera pourquoi les patinoires sont devenues les nouvelles place to be des élites. Sous l'œil attentif de l'ancien attaquant de Fribourg-Gotteron, Julien Spranger.
3: D'ici 19h, on reviendra sur le prochain train d'économie à la RTS. Quelles conséquences sur vos émissions et sur le décès de l'autre moitié d'Erita Mitsuko, Catherine Ringer.
4: 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Soyez les bienvenus.
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3: Comme un vol, sans turbulence ou presque. Le Conseil national a donc validé ce matin un crédit supplémentaire pour l'achat des F-35, déjà adopté par les États.
4: Et cela une semaine après la publication du rapport pour le moins explosif de la commission de gestion. La Chambre du peuple examinait ce matin le message sur l'armée. Malgré le contexte, elle n'a pas hésité à libérer 400 millions de francs supplémentaires pour acheter les avions de combat américains. Marielle Savoie.
5: 128 voix pour, 62 contre et 5 abstentions. La décision du Conseil national n'a pas fait un pli. Le gouvernement réclamait 394 millions de francs pour pouvoir acheter un maximum d'appareils tout en respectant l'enveloppe adoptée par le peuple en votation populaire. Car l'inflation a fait gonfler le coût du jet américain en quelques années. Alors la droite aurait voulu encore plus d'argent pour éviter de réduire la commande. Ça n'a pas été accepté. Mais la demande du Conseil fédéral, elle, a largement passé la rampe. Elle devrait permettre d'acquérir environ 30 appareils au lieu des 36 initialement espérés.
4: La gauche n'a pas tenté de bloquer ce crédit supplémentaire ?
5: Si, et le timing jouait théoriquement en sa faveur. Elle ne s'est pas privée de rappeler le rapport publié il y a 6 jours par la commission de gestion du Conseil national. Ce document relève que le prix des F-35 n'a jamais été fixe, contrairement à ce qu'a affirmé à de nombreuses reprises l'ancienne conseillère fédérale en charge de la défense, Viola Amert. Le socialiste vaudois Benoît Gaillard a appelé le Parlement à en tirer les conséquences.
6: Il faut se donner le temps d'y voir plus clair sur l'historique, comme nous le demandons avec une commission d'enquête parlementaire. Ce dont il s'agit, c'est de rebâtir ne serait-ce qu'un semblant de confiance. La population, vous le savez, mesdames et messieurs, s'interroge, toutes tendances confondues, sur la capacité du département de la Confédération à mener de grands projets de défense. Face à ces doutes, voter simplement plus d'argent n'est pas responsable. Il faut donc refuser cet arrêté.
5: Mais la droite, de son côté, a plaidé pour aller de l'avant, malgré les conclusions fâcheuses du rapport. Pour la majorité, la priorité, c'est que la Suisse consolide sa défense aérienne au plus vite.
4: Et Martin Pfister, le conseiller fédéral chargé de ce dossier, comment il a réagi ?
5: En rappelant que le débat du jour ne portait pas sur le rapport de la commission de gestion, il a tout de même accepté de le commenter brièvement.
7: Je peux vous dire dès aujourd'hui que je trouve personnellement ce rapport nuancé, objectif et intéressant. Il constitue une bonne base de discussion et une bonne base pour apporter des améliorations au sein du département de la Défense. Je peux toutefois également vous avouer que ce rapport pèse lourdement sur le travail de confiance accompli ces derniers temps par le DDPS et c'est également un fardeau pour les collaborateurs.
5: Martin Pfister l'a encore précisé, le Conseil fédéral répondra rapidement aux critiques de la commission de gestion avant le délai fixé au 11 décembre. Le ministre a par contre appelé le Conseil national à garder son sens de l'objectivité et à veiller à la sécurité de la Suisse en allant au bout du projet d'acquisition. Il a été entendu.
4: Merci Marielle Savoie.
3: Et bonsoir Nicolas Colli.
8: Bonsoir.
3: Vous êtes conseiller national UDC fribourgeois, vous débattrez rail et route dans un instant. On aimerait vous entendre sur cette rallonge pour les F-35. Ce matin, vous vous êtes abstenu. Pourquoi ?
8: Oui, effectivement, je crois que c'est peu dire que cette gestion par le DDPS de l'acquisition de ces avions de combat est un débâcle. Il y a eu une addition de manquements, d'incompétences assez unique dans la gestion de ce programme d'armement. Et c'est vrai que la confiance n'est plus là aujourd'hui. Quelle est la réalité aujourd'hui ? C'est qu'il y a une situation mondiale sécuritaire qui est très tendue. La guerre en Ukraine, on le sait. On a une nécessité aujourd'hui de renforcer notre sécurité et notre protection. Ça passe par l'acquisition de nouveaux avions de combat. Nous avons voté, le peuple suisse a accepté un crédit d'engagement de 6 milliards. 1,7 milliard ont déjà été payés. Donc aujourd'hui, il faut aller au bout de cette volonté populaire et de ce programme d'acquisition. Mais à titre individuel, rajouter encore de l'argent pour acheter des avions complémentaires. Encore une fois, la confiance tend envers les États-Unis qui sont très compliqués en ce moment avec ce programme de vente de F-35 qu'envers le DDPS, ce n'est plus là. Je crois qu'on aurait été bien inspiré d'acheter, c'était la proposition de base d'Ulli Maurer, le Gripen, ou en tout cas peut-être un avion européen plutôt que s'enliser avec le F-35.
3: On entend vos doutes, on entend vos critiques aussi, vous parlez de confiance rompue avec le DDPS. Pourquoi ne pas vous être opposé à cette rallonge de 400 millions de francs et voter aux côtés de la gauche ?
8: Je l'ai dit, aujourd'hui, la gauche joue un double jeu. Eux, ce qu'ils veulent, c'est une Suisse sans armée. Qu'est-ce qu'ils veulent ? C'est nous allier toujours plus avec l'OTAN et l'Union européenne et nous faire perdre notre souveraineté. L'UDC ne va pas rentrer dans ce jeu-là. Nous avons toujours dit que nous avons besoin d'une sécurité et d'une armée forte. Cela passe par l'acquisition de nouveaux avions de combat. Aujourd'hui, ce programme d'armement est en cours et donc il faut le mener à terme. Encore une fois, nous avons déjà payé 1,7 milliard. Mais par contre, le travail ensuite, à nouveau avec les États-Unis dans ce programme d'armement, la confiance est très largement érodé et puis également envers le DDPS. Alors on sait que les gens ont beaucoup changé, il y a une confiance renouvelée auprès du nouveau conseil fédéral Pfister, mais je crois que tant que l'armée, que le conseil fédéral Pfister doit arrêter de vouloir à tout prix aller faire des exercices et s'allier à l'OTAN pour notre sécurité, il ferait bien de se concentrer sur les missions que lui donnent la population et le Parlement, c'est-à-dire de mener à bien un programme d'acquisition de matériel militaire. Et là, c'est vrai qu'ils en sont, il faut le constater, programme après programme, bien incapables.
4: Oui, Nicolas Colli, la semaine passée, votre collègue Jean-Luc Ador a dénoncé le mensonge des autorités sur le prix fixe des F-35 et rappelait avoir demandé depuis de longues dates au Conseil fédéral d'examiner les conséquences d'une éventuelle résiliation du contrat. Pourquoi ne pas au moins évaluer le coût d'une rupture justement du contrat avec les États-Unis ? C'est peut-être moins cher que de continuer à payer.
8: Il y a la question du coût, mais aussi la question de la fourniture. On a déjà perdu énormément de temps. Alors j'ai confiance en M. Ador, qui est un spécialiste de ces questions et qui siège au sein de la commission de la sécurité. Mais si on repart de zéro et qu'on se concentre uniquement sur des questions financières, eh bien on reporte au calendrier grec le renouvellement de notre flotte aérienne. Je rappelle le débat qu'il y avait eu il y a quelques années. C'était déjà urgent il y a quelques années. Avec la situation sécuritaire mondiale, c'est d'autant plus urgent. Par contre, je répète, je pense qu'on serait bien inspiré permettrait de faire ce qu'on aurait dû faire, peut-être d'examiner d'autres pistes de diversification d'acquisition du matériel militaire. On a un voisin avec qui on doit mieux collaborer, qui s'appelle la France, avec qui on doit renouveler notre coopération.
4: Nicolas Collet, la question.
8: Européen, par exemple.
4: Ouais. Est-ce vraiment trop tard? Des évaluations aux États-Unis montrent que cet avion est boiteux sur le plan technologique, que les coûts augmentent et sans doute augmenteront encore. Est-ce que cela ne vous inquiète pas?
8: Bien sûr que ça m'inquiète, mais aujourd'hui je ne vois pas une alternative suffisamment crédible pour renforcer notre espace
4: aérien. Est-ce que vous l'avez étudié?
8: À court terme, aujourd'hui le F-35, c'est un programme qui a commencé, donc on doit le poursuivre, mais je pense qu'on doit avoir, et là vous avez raison, penser au coût d'après, et le coût d'après c'est peut-être se diriger vers un autre fournisseur avec qui on pourra travailler d'autant plus avec confiance et en espérant avec un peu moins d'incompétence au sein du DDPS.
3: Vous avez cité la France, c'est l'Europe, le diktat de Bruxelles vous dérangera moins que celui de Washington.
8: J'ai pas compris.
3: L'UDC dénonce souvent le diktat de Bruxelles. Là, le diktat de Washington vous gêne moins quand même.
8: Si ce n'est qu'on ne va pas acheter des avions de combat à Bruxelles, on va acheter des avions de combat, par exemple, si c'était des Rafales, c'était la proposition d'Ouli Maurer au Conseil fédéral, il me semble, à l'époque, à la France. Et oui, effectivement, on voit qu'après avoir renoncé aux Rafales à l'époque, on avait énervé nos voisins français. Eh bien, dans les relations bilatérales que nous avons avec nos pays voisins et amis, nous renforcer dans ces relations, ça pourrait nous être très utile, justement, pour ne pas devoir nous allier définitivement et perdre notre souveraineté avec Bruxelles.
3: Merci Nicolas Colli. Vous restez avec nous puisqu'on va revenir sur un autre rapport explosif, celui du gendarme financier de la Confédération, très critique à l'égard du projet Transport 2045 d'Albert Rushdie.
4: Oui, base de décision lacunaire, rentabilité surestimée, financement incertain. Le contrôle fédéral des finances critique les grandes lignes du gouvernement pour la route et le rail. La priorisation des projets repose en grande partie sur une expertise trop restreinte de l'EPFZ, estime-t-il, et des données obsolètes ont été utilisés, ce qui fausse les calculs de rentabilité. Enfin, les projets seraient trop chers. De son côté, le département fédéral des transports rejette les critiques donc, de ce compte de gendarme financier de la Confédération. On va donc en débattre avec vous, Nicolas Colli, conseiller national UDC fribourgeois, et avec vous, Céline Weber, conseillère nationale vert libéral vaudoise. Bonsoir.
9: Bonsoir.
4: Et je commence avec vous, Céline Weber. On vient de parler tout juste du F-35. Pour vous, le projet Transport 2045 suit la même dynamique?
9: Non, écoutez, je crois qu'il faut quand même un petit peu replacer les choses dans leur contexte. Je suis moi-même membre de la commission de gestion, donc j'ai travaillé sur le rapport du F-35. On est loin des problèmes qu'il y a eu avec le F-35. Maintenant, par contre, ce que relève le rapport du contrôle fédéral des finances, bien sûr que c'est choquant. Bien sûr que quand on voit qu'il y a peut-être des problèmes de rentabilité, que toutes les mesures techniques pour essayer de réduire la circulation plutôt que de simplement construire des routes n'ont pas été tenues compte, qu'il y a des doutes sur les critères de priorisation. Bien sûr que je comprends très bien que la population soit choquée et moi, je trouve ça totalement rageant. Et d'ailleurs, les romans eux-mêmes, enfin nous avons beaucoup critiqué le rapport de l'EPFZ. Mais ce qu'il faut voir quelque part, c'est que finalement, ce qui est reproché au rapport de l'EPFZ, j'ai envie de dire, quelque part, c'est au conseiller fédéral Albert Rushdie qu'il faudrait le reprocher, parce que c'est lui qui a mandaté l'EPFZ, et je peux vous dire que le mandat était très restreint dans l'EPFZ, sans vouloir la défendre, mais elle n'a pas eu énormément de marge de manœuvre. Et ce que je ne comprends pas non plus, c'est pourquoi, au fond, le contrôle fédéral des finances, il arrive maintenant seulement, on sait que la procédure de consultation est en cours. Contrairement à ce qui était le cas pour le F-35, les partis politiques maintenant sont impliqués. Nous allons pouvoir prendre position. Et si nous trouvons qu'il y a des choses qui ne vont pas du tout, c'est maintenant à notre tour de le dire. Mais d'avoir un rapport qui vient maintenant un petit peu presque trop tard. D'accord. Et qui a même demandé d'interrompre la procédure de consultation, ça c'est plus, pour moi, ça devient politique. C'est
4: Nicolas
9: plus de la prérogative du contrôle fédéral des finances. Et si on veut une fois avoir un peu plus de train en Suisse romande, maintenant, j'ai envie de dire, il faut qu'on avance et il ne faut pas systématiquement qu'on ait de nouveau des rapports qui viennent se mettre en travers, même si encore une fois, sur le fond, je peux tout à fait comprendre ce qui est reproché.
4: Vous aurez l'occasion de développer encore vos critiques.
9: Au programme d'Albert Rushdie.
4: Oui,
9: mais c'est peut-être pas
4: Céline
9: le moment
4: Weber.
9: De venir avec ça, surtout que les politiques s'en sont chargés maintenant.
4: Alors, on est dans un débat. Je vous demanderai d'être un tout petit peu plus bref quand même dans vos réponses. Nicolas Colli, des chiffres datés, un mandat trop restreint pour le PFZ, une rentabilité pas démontrée. Est-ce qu'on va au devant d'un nouveau fiasco financier?
8: Non, en aucun cas. On a eu en 2024 une votation sur la mobilité en Suisse. La population a dit non à 6 projets d'autoroute. Lors du débat, il y a eu, c'est la réalité, un peu une guerre des transports. Le Conseil fédéral a essayé d'amener un peu de sérénité en disant que le rail et la route étaient plus que jamais complémentaires, a essayé de se baser sur des faits le plus scientifiques possible pour évaluer la priorisation des investissements. C'est pour ça que les PFZ a établi un rapport. Le contrôle fédéral des finances nous amène toute une série d'outils complémentaires pour décider. Et à la fin de compte, il y a l'aspect technique. C'est le rapport de la commission du contrôle fédéral des finances qui se base uniquement ou de manière prépondérante sur le coût-utilité des différents projets. Et puis ensuite, il y a une décision politique parce que le réseau de mobilité est entremêlé en Suisse et tout est complémentaire. Et puis, à la fin, ce sera le Parlement qui devra prioriser tout ça. La réalité aujourd'hui, c'est qu'on a beaucoup plus de projets qu'on a de moyens. On doit déjà entretenir notre réseau ferroviaire et routier existant et ensuite déterminer quels sont les projets les plus urgents, mais on ne pourra pas tout faire en même temps.
5: On ne pourra pas tout faire en même temps, vous le dites, et certains tronçons avec les chiffres actuels ne seraient pas rentables. Ça, c'est ce que dit le contrôle fédéral des finances. Vous seriez prêt à tirer la prise de certains projets, par exemple le Grimsel qui est pointé dans les projets pas rentables?
8: Alors, ce sera au Parlement de déterminer, de faire des choix à la fin. Je ne partage pas l'appréciation de dire que le Grimsel n'est pas rentable. Effectivement, si on regarde le nombre de personnes, ce n'est pas un critère prépondérant, mais par contre, c'est un tunnel multimodal qui permettra, par exemple, aussi de mettre en place une ligne souterraine haute tension d'électricité pour mettre en valeur la production électricité alpine. Et donc, il faut prendre tous les critères. Et dans tous les critères, il ne faut pas oublier que la Suisse, c'est aussi des régions périphériques. Ce n'est pas que la région lémanique et la région zurichoise. Et dans la décision politique, on doit regarder qu'il y ait des investissements dans toute la Suisse pour que toute la Suisse, y compris les régions périphériques, puisse se développer.
5: Céline Weber, là-dessus, les régions périphériques, à l'instar de l'Oberdan-Bernois, du Valais avec le Grimsel, doivent pouvoir se développer. Sinon, le risque, c'est quoi? C'est qu'elles se vengent et que la Suisse romande n'ait pas de développement de son côté?
9: Alors, moi, j'ai rien contre le fait que les régions périphériques se développent, mais dans ce cas, la Suisse romande, c'est encore moins qu'une région périphérique, parce que j'aimerais quand même rappeler que dans le rapport Weidmann, la Suisse romande, à part deux, trois exceptions notables, est largement prétéritée. Et c'est ça qui me dérange beaucoup. Et c'est là où je reproche la démarche du conseiller fédéral Rösti, c'est de s'être en quelque sorte un petit peu déchargé en commandant un rapport, mais ça semble être un petit peu la mode au conseil fédéral à l'heure actuelle, c'est que quand il y a une tâche qu'on n'a peut-être pas envie de faire ou pas entièrement envie de prendre les responsabilités, on demande à un expert ou à un groupe d'experts de faire un rapport. Et pour moi, c'est clair que le Grimsel ne sera pas une priorité tant que l'axe Genève-Lausanne-Fribourg n'a pas une infrastructure digne de ce nom et qu'on n'ait pas le même type d'infrastructure que ce qu'on peut trouver en Suisse alémanique.
4: Céline Weber, est-ce qu'il n'y a quand même pas un aspect positif dans ce projet, puisque selon le contrôle fédéral des finances, enfin, on pense les transports de manière globale, et on devrait même aller jusqu'à fusionner le fonds pour le rail et celui pour la route?
9: Alors, c'est clair qu'au Parti vert libéral, c'est quelque chose que nous demandons depuis des années, qu'on n'ait plus d'un côté l'Office fédéral des transports et de l'autre côté l'OFRU. Donc ça, oui, c'est un point positif, mais j'ai presque envie de dire, quelque part, j'avais pas besoin du rapport du contrôle fédéral des finances pour ça, parce que ça, c'est quelque chose qu'on a demandé depuis longtemps, que le Conseil fédéral Rösti, maintenant, a enfin mis en place. Voilà, donc non, c'est effectivement, je suis d'accord avec vous que c'est une bonne chose, mais maintenant j'aimerais vraiment bien qu'on puisse avancer dans cette politique des transports.
5: Nicolas Colli, sur cette fusion du fonds rail et route, vous en pensez quoi, vous, en tant que conseiller national UDC?
8: Je pense que ça ne changerait pas grand-chose, parce qu'en fin de compte, aujourd'hui, la route finance le rail de facto. Et puis, comme je l'ai dit, c'est complémentaire et on doit en priorité utiliser l'argent de ces fonds pour entretenir le réseau routier et ferroviaire, bien évidemment, existant. On sait que ça nous coûte extrêmement cher. On sait aussi que les besoins en infrastructure de mobilité vont plus vite que les rentrées dans le fonds, pour une raison très simple, c'est qu'on accueille dans ce pays énormément de gens. Je rappelle le débat qu'on a eu il n'y a pas si longtemps sur la patte suisse à 10 millions. 2 millions de personnes qui sont venues s'établir en plus dans notre pays depuis l'an 2000, eh bien, c'est autant d'infrastructures de mobilité qu'il faut construire à brève échéance. Et donc, on serait bien inspiré plutôt que vouloir tout changer, les fonds et toujours taxer plus les gens pour qu'ils payent plus et qu'on doive construire plus partout, de peut-être aussi regarder l'autre côté, pourquoi est-ce qu'on a besoin autant de mobilité et peut-être aussi agir de l'autre côté du dossier.
4: Merci d'avoir participé à ce débat. Nicolas Colli, conseiller national UDC fribourgeois. Et merci également à vous, Céline Weber, conseillère nationale Vert Libéral vaudoise. Bonne soirée à tous les deux.
5: Bonne soirée.
9: Merci beaucoup, bonne soirée, au revoir.
8: Bonne soirée.
3: Un cigarettier qui sponsorise la semaine du goût, est-ce que cela vous fait tousser? Eh bien, on en débat dans quelques minutes, puisque Philippe Maurice fait partie des partenaires de la semaine du goût. Et on parlera aussi hockey sur glace avec Julien Sprunger, ex-capitaine de Gautheron, qui remet son titre en jeu dès ce soir. Mais à 18h19, le directeur de la RTS nous a rejoint. Bonsoir Pascal Crétin.
4: Bonsoir Pascal Crétin. Alors la direction de la RTS a annoncé cet après-midi une nouvelle cure d'austérité. Il faudra économiser 8 100 000 francs l'année prochaine, conséquence de la baisse de la redevance décidée par le Conseil fédéral. La réalisation de certaines émissions va être simplifiée, lit-on dans le communiqué, comme d'ailleurs Forum, La Matinale ou le 12h45. Les magazines temps présent mis au point et à bon entendeur seront produits grâce à des synergies avec Zurich et Lugano et la taille des équipes de reportage sera réduite. 30 postes seront supprimés et 12 contrats résiliés. Pascal Crétin, l'an passé, la SSR a dégagé des chiffres meilleurs que prévu, avec une perte de 2 900 000, donc presque l'équilibre, j'ai envie de dire. Pourquoi ce nouveau plan d'économie, au fond ?
10: Oui, il y a la différence entre les exercices où on peut être tout d'un coup à l'équilibre, un léger bénéfice, mais en même temps, on a des coûts structurels en fait récurrents. Et donc, la baisse de la redevance qui profite aux ménages à partir de 2027, en fait, c'est des coûts qui sont perdus pour toujours. Enfin, c'est des revenus qui sont perdus pour toujours. Et donc, on doit, face à cette baisse de revenus structurels, en fait, adapter notre budget.
3: Alors, vous venez d'inaugurer le site des Cubes Blancs. On y est ici, dans un nouveau studio aussi. Et pourtant, la RTS annonce sur le terrain que les équipes de reportage seront réduites, que la réalisation de certaines émissions seront simplifiées. On parle de 30 postes supprimés, 12 licenciements. Le public se demande peut-être ce soir si on a investi au bon endroit.
10: Oui. D'abord, j'aimerais rappeler que ces 30 postes et 12, effectivement, résiliations de contrats sur plus de 950 personnes. Donc, c'est vraiment très, très marginal. Chaque personne compte, évidemment, dont on se sépare, ce sont des collègues, mais ça reste très, très marginal. Et puis, le site dans lequel nous sommes aujourd'hui, eh bien, c'est un site, dans le fond, qui va nous permettre de réduire globalement les surfaces de la RTS de 30 à 40% et les coûts d'exploitation de la même façon. Donc, dans le fond, nous avons une opération aussi où on réduit massivement notre infrastructure pour ne pas porter ces économies-là au programme. Dans le fond, c'est l'infrastructure qui fait une partie importante des économies à la place du programme.
4: Alors, certaines émissions temps présent, mises au point, à bon entendeur, vont être produites en synergie avec Zurich, donc la SRF, et Lugano, la RSI. Ça signifie quoi, au fond? Le public va devoir s'habituer au contenu traduit?
10: On avait jusqu'à maintenant une répartition, une clé Helvetia qu'on appelait, qui répartissait les moyens, mais aussi bien sûr les économies. Si on avait adopté à l'échelle utilisé la clé Helvetia pour en fait faire les économies dans chaque région, nous, pour la RTS, 17 à 20%, je pense que ça nous aurait mis à genoux. Donc on s'est dit, on ne va pas travailler comme ça, on va tous se mettre ensemble. D'où cette restructuration profonde de l'entreprise avec une partie des activités qui sont mises sous une direction commune pour l'ensemble du pays. Et donc dans le fond, les synergies, elles procèdent de la même idée. C'est qu'est-ce qu'on peut faire plus ensemble pour continuer à donner le maximum d'offres au public. Moi, j'employais souvent cette petite image. Dans le fond, dans la vitrine RTS, pardon, il y a 5 productions, 5 produits, si vous voulez, dans la vitrine. Si on doit faire 20% d'économie, il n'y en a plus que 4 pour le public. Et donc l'idée, c'est de garder 5 propositions, parce que nos propositions sont en partie faites aussi par des adaptations de contenus de SRF et RSI. Mais les contenus romans vont passer aussi en Suisse alémanique et en Suisse italienne, et je pense que c'est intéressant pour la cohésion nationale.
3: Et ça va suffire, Pascal Crétin? Parce qu'à terme, il faudra quand même tirer la prise, arrêter certaines émissions, voire certaines chaînes.
10: Nous voulons tirer la prise, comme vous dites, le moins possible, parce qu'en fait, c'est toujours ce rendez-vous avec le public derrière chaque émission. Il y a un public qui aime cette émission, et donc ça, c'est important pour nous. Malheureusement, ça va continuer jusqu'en 2029, parce que la redevance va baisser progressivement, 312 francs en 27, 300 francs en 2029. Donc, je dois aujourd'hui effectivement dire qu'il y aura encore des plans d'économie jusqu'en 2029. Mais on fera tout ce qui est possible pour maintenir cette offre, parce qu'elle est extrêmement importante à nos yeux.
4: Alors, à chaque plan d'économie, la RTS se félicite que l'impact social ait été limité grâce aux fluctuations naturelles et aux retraites. Mais un poste supprimé et non remplacé reste tout de même un emploi de moins et une surcharge de travail supplémentaire pour ceux qui restent. Comment, dans ces conditions, garantir la qualité?
10: Alors, D'abord, on va faire autrement avec moins. C'est pas une question de faire plus ou la même chose avec moins, c'est pas possible. Au bout d'un moment, ça fait déjà plusieurs plans d'économie. C'est pour ça qu'on va travailler sur les modes de fabrication. Comment est-ce qu'on peut produire aujourd'hui, grâce à la technologie, autrement, avec moins d'équipes? Mais on va aussi simplifier, en fait. Je crois que vous l'avez dit tout à l'heure, il y aura des tournages de plateaux qui seront plus simples. On appelle comme ça dans le métier les présentations des émissions pour les magazines télé, par exemple.
5: Ce sera le cas de Forum, notamment.
10: Alors, Forum, par exemple, très concrètement, le public qui nous regarde aujourd'hui à la télévision, il voit peut-être qu'il y a un peu moins de synthé, comme on dit, donc les écritures, les informations textuelles qu'il y a en dessous de l'image.

0: son utilisation davantage, hein, elle veut davantage l'utiliser. Or, on a aussi fait des sujets sur ces experts, oui, oui. sur les géants de la tech qui disent attention, danger, elle va
1: et
0: nous exterminer.
1: On va en faire encore ce soir, d'ailleurs.
0: On va d'ailleurs en parler tout à l'heure. Ouais. Vous allez nous remplacer par l'IA ?
1: Non, il n'y a aucun risque. D'abord parce que vous êtes irremplaçable, mais ce n'est pas une formule, c'est vrai. D'abord, on a une charte éthique qui est très, très claire et qui est publiée sur Internet. Si nous produisons quelque chose avec du l'IA parce que ça nous arrive, je peux donner un ou deux exemples, alors tout est vérifié par les humains. D'accord ? Il n'y a rien qui est diffusé qui ne soit vérifié. Nous, on utilise l'IA, par exemple, pour se faciliter la vie dans les traitements de texte, dans les transcriptions, par exemple, pour les journalistes qui vont faire un son en radio et qui reviennent et qui doivent transcrire. Et puis, ça peut donner du texte sur RTS Info, par exemple, pour des adaptations, pour des traductions, etc. Dans les archives aussi, beaucoup, dans le traitement des métadonnées. Mais c'est toujours à la fin des humains qui sont présents et qui agissent.
2: Ouais, Pascal Critin, parlons du futur rapidement. Les annonces d'économie vont se suivre, hein, vous l'avez dit d'ailleurs, vont se poursuivre. La RTS devra faire avec une baisse constante de ses moyens à long terme. Est-ce qu'on pourra vraiment faire autant qu'on fait aujourd'hui ?
1: Il est possible que d'ici 2029, on doive procéder à des suppressions de contenu, c'est-à-dire d'émissions.
2: Voire de chaînes ?
1: On n'a pas, pour l'instant, on n'a pas envisagé ça, parce qu'on essaie de travailler pour maintenir le maximum de chaînes, enfin, pas le maximum de chaînes, on essaie d'offrir au public ce qu'il a aujourd'hui parce qu'il y tient, c'est ça que je dois dire, en fait. Maintenant, il y a aussi la transformation numérique qui arrive, hein, et qui fait que, dans le fond, je pense que dans quelques années, on va se dire, mais voilà, des thématiques, en fait, qui aujourd'hui sont les thématiques d'une chaîne, est-ce qu'elles peuvent aussi exister sur les plateformes digitales, elles sont toujours finalement à disposition du public, mais sans devoir assortir 18 heures de programme sur une chaîne radio tous les jours. C'est des questions qui sont ouvertes pour l'avenir.
0: Merci beaucoup, Pascal Critin, directeur de la RTS. Bonne soirée à vous.
1: Merci à vous.
0: Merci. Et toute autre chose, à 18h26, une manifestation festive pour nos papilles, la 26e édition de la Semaine du Goût, elle démarre jeudi.
2: Oui, 10 jours d'événements gastronomiques à travers la Suisse, avec parmi les sponsors un nom qui fait, on va dire, tiquer les associations anti-tabac, Philippe Maurice, le cigarettier et partenaire argent de la Semaine du Goût, au même titre que Gastro Suisse ou La Gruyère. Ce choix est-il légitime ? Eh bien, c'est de cela qu'on va débattre avec Joseph Ziziadis, directeur de la Semaine du Goût, et avec Michela Canevaschini.
0: Canevaschini peut-être.
2: Canevaschini peut-être, oui. Directrice d'OxySuisse, association qui s'engage donc pour une Suisse libre de l'influence de l'industrie du tabac. Bonsoir à tous les deux.
3: Bonsoir.
4: Bonsoir.
2: Joseph Ziziadis, Philippe Maurice, partenaire de la Semaine du Goût. Vous comprenez que ça fasse tousser, si j'ose dire ?
4: Bien sûr, tout peut être mis en question, c'est certain. Parmi les 80 partenaires que nous avons pour la Semaine du Goût, il y a des partenaires qui peuvent choquer certains. Mais nous ne sommes pas en train de faire une promotion du tabac. Nous avons demandé, comme à d'autres d'ailleurs, nous avons demandé si nous pouvions faire une opération particulière. Et Philippe Maurice a répondu présent à cette opération. L'opération est simple. Il s'agit d'offrir 20 repas dans une grande table zanoise que je ne citerai pas, et dont il s'agit d'avoir 20 personnes qui sont à l'AVS ou à l'AI, mais aux prestations complémentaires. Donc pour faire partie du concours et d'être choisi parmi ces 20 couples, il faut avoir cette condition-là. Donc ça s'appelle gastronomie pour toutes et tous. Mm-hmm. Pour nous, il s'agit surtout de mettre en avant le fait qu'il n'y a pas de raison que certaines catégories sociales ne puissent pas avoir une expérience gastronomique pendant la Semaine du Goût. Nous sommes heureux que cette opération puisse avoir lieu. Nous espérons même que d'autres entreprises feront un geste du même type pour nous permettre que la fête soit démultipliée.
0: On va donner la parole à Michela Canevaschini. On l'entend, c'est une action finalement assez philanthropique, assez sociale que permet de financer Philippe Maurice. Qu'est-ce qu'il y a de mal à ça ?
3: Alors, pour nous, le fait que la Semaine du Goût accepte d'associer son image à celle de Philippe Maurice est inacceptable. C'est une entreprise qui vend des produits très addictifs, toxiques, mortels. On rappelle que les produits seuls de Philippe Maurice en Suisse tuent 4000 personnes chaque année. Donc, on remet pas en question l'initiative avec ces personnes, ces repas offerts à la table. Ça, je trouve tout à fait louable. Mais il faut se rappeler pourquoi Philippe Maurice fait ce genre d'initiative. C'est pas par philanthropie, par une générosité désintéressée.
2: Mais c'est mieux que rien.
3: Non, parce que le fait de faire ce genre de parrainage sert ses intérêts. Donc, son objectif, c'est justement d'être associé à des valeurs positives comme le goût, le plaisir, la convivialité, etc.

0: toutes des valeurs qui sont portées par la semaine du goût, qui est très populaire et qu'on apprécie beaucoup. Mais son objectif, c'est justement celui de redorer son image, qui souffre d'une image très négative en Suisse.
1: En acceptant ce sponsoring, Joseph Ziziadis, ça permet à Philippe Maurice de se normaliser, de redorer son blason. Qu'est-ce que vous répondez à cette critique ?
2: Vous savez, on a étudié assez attentivement avant de faire ce partenariat, presque 2 ans de travail auparavant. Nous avons choisi un thème très particulier, très précis, notamment pour les plus défavorisés de notre société, qui n'ont pas l'occasion d'aller au restaurant de cette manière. Il faudrait en parler avec eux d'ailleurs pour dire, bah, écoutez, nous, on n'a pas cet argent, on ne peut pas vous l'offrir ou pas, on peut pas se le permettre. Mais malgré tout, notre ambition à nous était de faire en sorte que la fête devienne une fête plus globale. Que pouvons-nous faire? Vous savez, un budget de la semaine du goût, annuellement, c'est 650 000 francs. Ouais. 650 000 francs pour organiser pour l'ensemble du territoire suisse une fête qui va durer environ 10 jours. Petit à petit, elle est devenue une fête quasiment tout le mois de septembre. Ça rassemble environ 650 000 personnes. À 700 000 personnes.
3: Mais Joseph Ziziadis, on a bien compris l'enjeu, mais est-ce que la question est toute simple en fait? Est-ce que la fin justifie les partenariats, tous les partenariats?
2: La fin, donc FIN, vous dites?
3: Non,
2: pas
3: FIN, absolument.
2: Non.
3: FIN.
2: Écoutez, c'est une question que moi je suis ouvert à discuter de ça. Moi,
3: on discute.
2: Énormément. Oui, mais je suis ouvert. Personnellement, moi je voudrais que j'aurais souhaité que l'ensemble du budget de cette manifestation soit un budget entièrement public. Mais lorsque nous avons 25% de fonds publics et qu'il faut chercher encore à côté de ça 75% de fonds privés, vous vous rendez compte que c'est quand même un peu particulier. Parce qu'aujourd'hui, si je regarde sur l'ensemble de la Suisse, nous avons tout et pour tout 10 000 francs du côté du secteur de la santé. Public. Ce qui veut dire que c'est quand même invraisemblable de se dire qu'une manifestation qui lutte contre l'obésité, qui lutte pour le goût à l'école dès le plus jeune âge, n'a quasiment aucun soutien public en matière de santé publique. Que devons-nous faire? Abandonner, ne plus faire la semaine du goût, ou bien nous devons continuer à avoir des partenaires?
1: On va retourner cette question justement à Michaela Kenevachini, qu'on n'a pas encore beaucoup entendu, Joseph Ziziadis. On fait quoi alors si on n'a pas Philippe Maurice et d'autres marques peut-être plus controversées comme sponsor? On abandonne, on fait rien pour cette semaine du goût?
0: Nous, on se concentre vraiment sur le tabac, parce que le tabac, c'est une des problématiques majeures de santé publique en Suisse. C'est la première cause de mortalité. Il y a 9000 personnes qui décèdent en Suisse à cause du tabac, donc c'est quelque chose sur lequel on peut agir. Le problème, c'est qu'en Suisse, il y a un lobby très fort de la part de l'industrie du tabac, et c'est pour ça qu'on est très en retard dans les mesures. Donc moi je pense que la semaine du goût peut survivre sans ce partenariat avec la Philippe Maurice. On a vu plusieurs exemples de festivals, d'organisations qui ont renoncé à l'argent du tabac, comme le Festival de la Cité, le Gurten Festival, la Croix-Rouge, etc.
3: Choisir c'est renoncer aussi, quitte à redimensionner, vous irez jusqu'à
0: là. Ou trouver d'autres sponsors, c'est toujours une possibilité. C'est un petit pourcentage, toujours l'argent du tabac. Donc là c'est vraiment une industrie très particulière. L'industrie du tabac n'est pas une industrie comme les autres.
1: Mais c'est par pas exemple, McDonald's sponsorise aussi des courses à pied, notamment chez les enfants, en distribuant des bons à la fin de la course. Ça vous choque pas?
0: Bien sûr, il y a d'autres entreprises qui utilisent les actions philanthropiques ou se lavent une image d'une certaine manière avec des actions de santé, alors que de l'autre côté, ils vendent de la malbouffe. Bien sûr, on peut discuter, mais vraiment, le tabac, c'est quelque chose de très différent, c'est quelque chose d'à part. Vraiment.
3: Joseph Ziziadis, finalement, est-ce que vous ne devriez pas songer à redimensionner votre manifestation en fonction justement de l'argent que vous disposez, tout simplement, de l'argent propre, si j'ose dire?
2: Mais l'argent que nous avons, il est tellement minime par rapport à la manifestation qui ne cesse de grandir. Il faudrait peut-être que les pouvoirs publics se rendent compte qu'un jour, nous avons, depuis 26 ans que nous sommes créés, petit à petit, nous sommes devenus une institution de type public, quasiment.
1: De la prévention,
2: nous sommes là. De prévention, bien sûr. C'est pour ça que, finalement, moi, je suis prêt à avoir toutes les idées que madame pourrait me proposer. C'est là d'autres fondations. Pour l'instant, je ne vous crois pas que la fondation Philippe Maurice soit interdite en Suisse. Alors, vous devriez faire peut-être des actions pour l'interdire. Mais il se trouve qu'aujourd'hui, il y a des possibilités d'avoir des sommes philanthropiques qui sont données sur des secteurs bien précis, encore une fois.
0: Oui, mais il ne faut pas oublier que la finalité...
2: On n'a pas fait de promotion du tabac. On fait de la promotion pour avoir une gastronomie pour tous. C'est tout.
1: Michaela Kenevachini.
0: Il ne faut pas oublier que la finalité est politique. Monsieur Ziziadis, vous avez fait de la politique, vous connaissez très bien ce thème. Donc, la finalité de Philippe Maurice à travers ce parrainage, donc, d'une certaine manière, on instrumentalise la semaine du goût pour ça, c'est de se redorer en image.
2: Il y a plein de parrainages de ce type-là
0: qui se font en Suisse. L'objectif, c'est vraiment d'affaiblir la prévention du tabagisme. C'est affaiblir des politiques qui permettent de protéger nos jeunes, justement, de faire de la prévention.
3: Merci beaucoup. On ne vous mettra pas d'accord. On l'a bien entendu. Merci beaucoup, Josette.
1: Et on a retenu que ça commençait jeudi, la semaine du goût.
2: Je vous souhaite une bonne semaine du goût, madame.
0: Merci à vous.
1: J'irai peut-être manger ensemble durant cette semaine du goût.
0: Pourquoi pas.
3: Merci beaucoup, Joseph Ziadis, directeur donc de la semaine du goût. Et merci à vous, Michaela Canevacini, directrice d'OxySuisse Association, donc, qui s'engage pour une Suisse libre de l'influence de l'industrie du tabac. Très belle soirée à tous les deux.
1: Bonne soirée.
3: Merci.
1: Si vous avez envie de réagir à cette actualité ou à tout autre sujet développé dans ce forum ou une autre émission, un numéro 076 251 234, laissez-nous votre message vocal. La matinale vous écoute à 7h27. Pour l'instant, 18h35, on parle de l'OCDE, l'Organisation de coopération et de développement économique, qui a publié ce matin son rapport économique sur la situation de la Suisse avec une perspective optimiste. Notre croissance sera plus forte qu'initialement prévue cette année, à 2%. Elle sera solide aussi l'année prochaine, mais l'OCDE appelle aussi notre pays à des réformes, à commencer, Katia Scher, par celle d'une hausse de la TVA, la taxe sur la valeur ajoutée.
4: Eh oui, ne pas nous endormir sur nos lauriers, c'est un peu le message qu'il faut retenir, parce que nous devons préserver notre solidité budgétaire, et la hausse de la TVA serait une manière de faire face à l'augmentation des dépenses. Concrètement donc, l'OCDE le rappel, ce sont nos retraites et la défense qui vont peser sur nos budgets, et elles s'alignent ainsi sur la proposition du Conseil fédéral de relever temporairement le taux de 0,5 point de pourcentage pour précisément financer la sécurité et la défense. D'autant que l'OCDE rappelle que notre TVA à 8,1% en comparaison internationale est plutôt basse.
1: Et l'OCDE formule aussi d'autres recommandations.
4: Alors oui, elle met en garde contre l'augmentation des dépenses de la santé à plus long terme. Elle appelle à plus d'efficacité grâce à une meilleure coordination entre les comptants en matière de planification hospitalière. Même chose côté praticien. Là, les mots-clés sont information entre médecins pour limiter les consultations inutiles et utilisation généralisée de la télémédecine et de l'intelligence artificielle. Une autre piste d'économie est d'encourager les gens à travailler au-delà de l'âge de 65 ans et de lier l'âge de la retraite à l'augmentation de l'espérance de vie.
1: Et au-delà des mesures qui visent l'équilibre budgétaire, l'OCDE, est-ce qu'elle a d'autres marques à faire à la Suisse ?
4: Elle en a beaucoup. Elle évoque aussi la question du manque de logements, suggère de faciliter les obstacles administratifs à la construction des logements qui, par ailleurs, doivent être mieux adaptés au réchauffement climatique. Elle a encore un plan d'action coordonné à large échelle nationale, par exemple, plutôt que des initiatives communales, devrait être adopté. Et puis, côté productivité, c'est aussi peu mieux faire, hein, notre bilan. La concurrence gagnerait à être renforcée, les lourdeurs administratives à être allégées et le manque de main-d'œuvre comblé. Et puis l'OCDE nous recommande aussi de bichonner nos liens avec nos partenaires commerciaux tout en cherchant de nouveaux débouchés pour affronter au mieux la politique douanière, toujours elle, de Donald Trump.
1: Merci beaucoup, Katia Scher.
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1: Et le plaisir d'accueillir Julien Sprunger. Bonsoir.
6: Bonsoir.
1: A-t-on encore besoin de vous présenter, Julien Sprunger, ancien capitaine et attaquant de Fribourg-Gotteron, champion suisse de National League la saison dernière avec votre club Fribourg-Gotteron. On a presque l'impression que c'était hier, vous aussi ?
6: Ouais, alors c'est vrai que personnellement, j'ai l'impression que c'était hier parce qu'on en parle encore tous les jours. quelques mois sont passés, j'ai pu profiter un petit peu de mes débuts de retraité sportif, mais voilà, c'est vrai que dans la tête de tous les Fribourgeois, je crois que le titre il est encore bien présent.
3: Alors, si vous êtes des nôtres ce soir, hein, Julien Sprunger, c'est aussi pour évoquer la reprise du championnat. Fribourg-Gotteron est à Bienne ce soir pour son premier match. Un match que vous suivrez depuis chez vous et non pas sur la glace, et non plus sur la glace. Ça fait quoi comme sensation ?
6: Ça fait un petit peu bizarre, c'est vrai qu'après 24 saisons professionnelles, de devoir couper puis passer à autre chose, c'est une étape. Mais voilà, je l'ai décidé, j'ai eu la chance de pouvoir aller au bout de mon rêve lors de mon dernier match et puis de boucler la boucle. Maintenant, j'ai profité de ces derniers mois aussi pour couper, pour découvrir un peu cette nouvelle vie qui s'offrait à moi. Et puis, je suis quand même resté un petit peu en contact avec mes anciens coéquipiers. Je les ai vus un peu cet été, on a eu des messages encore aujourd'hui. On s'est écrit. Donc voilà, je reste certainement un des plus grands fans de Gauthieron et puis je vais suivre tous ces matchs assidûment.
1: Vous serez quel type de spectateur ce soir devant votre écran plutôt sanguin ou plutôt calme?
6: Non, dans la famille, je suis le plus calme en général. Je crois que j'ai pas trop l'habitude de regarder les matchs à la télé, donc il va falloir que je découvre un petit peu ce nouveau rôle. Mais voilà, j'ai l'impression que je vais analyser peut-être un petit peu le jeu, mes coéquipiers un petit peu. Je sais qu'il y a pas mal de changements, donc voilà, j'ai peut-être un autre œil. Je vais essayer de pas trop analyser non plus, mais de profiter du moment. Mais ça va pas être hyper facile.
3: Et est-ce que vous avez le sentiment que Gauthieron a les moyens de conserver le titre?
6: Je pense que Gauthieron a les armes pour. Je pense qu'on a construit l'année passée quelque chose de très solide avec l'entraîneur Roger Weinberg aussi aux commandes. Je pense qu'ils ont vraiment des atouts pour faire partie des favoris. Mais je pense qu'il ne faut pas oublier que cette ligue se renforce d'année en année. J'entendais ce matin sur vos ondes le président du Lausanne Hockey Club qui disait qu'ils avaient de grandes ambitions aussi, qu'ils avaient l'impression d'avoir une meilleure équipe. Donc voilà, je pense qu'il y a pas mal de prétendants. Ça va être dur pour Fribourg parce qu'ils sont là. Un peu là, ils ont la cape de favoris maintenant et puis de champion suisse sur le dos, donc ils sont attendus au tournant chaque soir.
3: Ouais, parce qu'on cite Zurich hein, comme archi favori. Ça va pas être dur pour les Romands?
6: Oui, bien sûr, mais je pense que les clubs romands peuvent jouer le haut du tableau. On sait que Zurich, ils ont une armada quasiment chaque année avec des joueurs étrangers. Ils ont un nouvel entraîneur aussi qui vient d'Amérique du Nord. Ils ont certainement les meilleurs joueurs suisses dans leur équipe, mais voilà, je crois que c'est aussi, il n'y a pas que, il y a tout le monde qui s'améliore. Je crois qu'on prend l'exemple je peux parler de Fribourg parce que je le connais bien. Mm-hmm. On mise plus sur la jeunesse, sur des joueurs qui sont peut-être un petit peu pas encore totalement à maturité, mais qu'on développe, on donne des responsabilités. C'est ce qui nous a aussi permis d'aller au bout l'année passée. Donc voilà, je pense qu'on a d'autres manières de fonctionner. Et je pense que les clubs romands, en tout cas Lausanne, Genève et Fribourg, ont vraiment une chance de pouvoir aller au bout cette année encore une fois.
1: Alors Julien Spronger, votre nouveau rôle pour Fribourg-Gotteron, c'est de jouer les ambassadeurs. Vous êtes collaborateur dans les domaines du sponsoring et du marketing. On va en parler. Apparemment, cette année encore, les patinoires du pays sont les place to be, les endroits où être vu, reconnu. On y va pour faire des affaires, on y grappille des voix. Bref, on réseaute. Bonsoir Grégoire Perroux.
7: Bonsoir.
1: Vous êtes à la Vaudoise Arena où Lausanne reçoit Zoug. Les patinoires ne sont de loin pas juste des écrins, des enceintes sportives.
7: Ah, ici à Malais, hein, mais le discours serait le même si je me trouvais à Fribourg, à Genève, à Bienne ou à Port-en-Truy. Hein. Oui, il y a le hockey au centre de la glace. Oui, tout le monde vibre au rythme des buts et des chants dans les gradins. Mais si vous montez d'un étage ou descendez selon la patinoire, c'est un monde parallèle hein, qui s'ouvre à vous. Un monde où les poignées de main et les cartes de visite s'échangent. Le hockey a ce site particulier qu'il draine un public économique et politique extrêmement dense. Et la patinoire, avec ses loges VIP ou ses Radin Business devient un lieu de rencontre pour les chefs d'entreprise et les politiciens de tous les partis.
1: Mais c'est propre hockey sur glace ou pas ?
7: Là, ça existe aussi dans les stades de foot, mais c'est quand même plus une particularité du hockey. Hein. Ça s'explique par la taille humaine des patinoires, de cet espace confiné où les gens se croisent avec des patinoires qui sont souvent remplies en Suisse romande et qui sont de plus en plus pensées pour rallier autant les gradins populaires que les VIP, la restauration, le côté business. Il y a ce côté fédérateur des clubs de hockey comme Fribourg, Bienne ou Ajoie où le hockey est le sport numéro un. Et il y a aussi le nombre de rencontres, hein, une trentaine de matchs à domicile par saison. Il y a cette récurrence, les entreprises invitent leurs clients et ça accentue ce côté rendez-vous politico-économique.
1: Et puis c'est win-win, c'est gagnant-gagnant, les clubs en profitent aussi.
7: Et bien sûr, hein, tout cet aspect VIP, hospitality, business est aujourd'hui une partie importante des revenus des clubs. Dans un club comme Fribourg-Gotteron, il y a une liste d'attente pour les abonnements réservés aux entreprises. Les loges se vendent à prix d'or et ce n'est pas négligeable. Hein, les loges et autres espaces VIP entreprises avec la fondue ou le repas qui va avec, ça représente 30 à 50% des revenus selon les clubs. Les entreprises et autres politiques ont tout intérêt à être présents, à être vus, à réseauter à la patinoire et les clubs ont tout intérêt à accueillir tout ce petit monde dans leur enceinte.
1: Merci Grégoire Perroux.
3: Julien Spronger, ancien capitaine de Fribourg-Gotteron, aujourd'hui vous êtes collaborateur dans les domaines du sponsoring et du marketing hein, pour votre club. L'élite politique et économique qui se presse dans les patinoires, est-ce que cette dimension-là, quand vous étiez joueur, vous la perceviez ?
6: Indirectement, oui. Lors des événements en dehors de la glace, en général, on avait des rendez-vous avec des entreprises, des politiques également. Et puis, tout le monde nous disait que c'était l'endroit dans le canton où, c'était, où on faisait le plus de business dans la patinoire, parce que c'est vrai qu'un club comme Fribourg a plus de 700 sponsors, des petites, moyennes, grandes entreprises. Et puis, c'est l'occasion de se voir, de se rencontrer, de serrer des mains et puis d'avoir des rendez-vous qui sont peut-être difficiles en dehors. Donc c'est vrai qu'on sent que d'un point de vue économique, la patinoire est un excellent endroit pour le sport, mais aussi pour le business.
1: Et aujourd'hui, pour recruter des sponsors pour Fribourg-Gotteron, le nom de Sprunger, on imagine qu'il ouvre des portes, hein, mais est-ce qu'il rapporte forcément plus d'argent au club ?
6: Alors, je sais pas encore. Je vais prendre mes fonctions début octobre, donc je vais commencer tout bientôt. Mais j'imagine que c'est pas le nom Sprunger, c'est plutôt, je pense, l'image qu'on essaie de transmettre. Je crois que un club comme Fribourg-Gotteron, la seule chose qu'ils vendent, c'est des émotions, c'est des valeurs, c'est une histoire. Et puis voilà, il y a des gens qui ont écrit cette histoire avant nous. J'ai eu la chance d'écrire un très grand chapitre de ce club avec certainement la plus belle page lors du titre des champions suisses. Et c'était aussi ma volonté de continuer dans ce monde-là, parce que j'ai encore envie de transmettre ces valeurs-là, cette histoire. Et puis ça, je pense que c'est hyper important, parce qu'on peut pas juste, c'est pas juste une question d'argent. Je pense que ça va au-delà. Mmh. Et je pense que Fribourg fait un excellent travail dans ce sens-là.
3: Et est-ce que vous êtes formé, vous, personnellement, aux techniques de marketing ou de management ?
6: Alors, c'est ce que j'ai fait durant ma carrière. C'est un challenge pour moi. J'ai eu la chance de faire un apprentissage et une maturité au sein du club déjà. Et puis, juste avant de finir ma carrière, j'ai fait un brevet fédéral de gestion d'entreprise où j'avais pour objectif d'apprendre, de remplir ma boîte à outils pour développer ses connaissances théoriques. Mm-hmm. Maintenant, le gros challenge pour moi, ça sera de l'appliquer sur le terrain, de découvrir. Je pense que je serai en bonne main. Fribourg va tout faire pour me former, mais je me réjouis de ce nouveau défi professionnel.
1: Et vous commencez en octobre, vous l'avez dit. Votre agenda est déjà plein de rendez-vous.
6: C'est vrai que ça n'a pas chômé depuis le titre de champion suisse. J'avais espoir de pouvoir profiter un petit peu pendant 25 ans. Quand on fait du sport professionnel, c'est très exigeant au niveau physique, au niveau familial. Et j'espérais pouvoir un peu lever le pied et puis profiter un petit peu plus de la vie. Mais voilà, je crois que le titre de champion suisse en fin avril a un peu changé la donne. Je m'en plains pas, c'est que du bonheur, mais c'était très intense et très chargé depuis.
1: Julien Sprunger, collaborateur désormais ambassadeur de Fribourg-Gotteron dans les domaines du sponsoring et du marketing, ancien capitaine. Bon match ce soir, Fribourg, bien, un pronostic ?
6: Une victoire de Fribourg, le score je ne sais pas, il va falloir un petit moment, mais petite victoire de Fribourg.
1: Merci beaucoup. Donc, bien Fribourg-Gotteron à Bienne ce soir, Lausanne reçoit Zoug et Genève Servette se rend à Lugano. Bonne soirée Julien Sprunger.
6: Au revoir, bonne soirée.
1: Merci.
3: Il est bientôt 18h47, vous écoutez Forum dans un instant. On va évoquer le parcours d'une des figures les plus singulières du rock français, Catherine Ringier, la voix d'Erita Mitsuko, morte à 68 ans des suites d'un cancer, avec Fred Chichin, son compagnon, disparu en 2007. Elle avait formé l'un des duos les plus marquants de la scène française. Mais avant cela, on va parler d'intelligence artificielle.
1: Et oui, faut-il protéger l'humanité d'une technologie à même de la détruire ? Les appels en ce sens se sont multipliés ces derniers jours. Les patrons des groupes spécialistes de l'IA appellent à réglementer son développement. Alors, simple coup de communication ou véritable danger ? Pour en parler, on accueille Dominique Wiesmann. Bonsoir.
8: Bonsoir.
1: Vous étiez spécialiste de l'intelligence artificielle chez IBM. Vous avez arrêté il y a une année et vous faites aujourd'hui partie du groupe Pause AI qui appelle à ralentir le développement de l'intelligence artificielle. Pour vous, ça va trop vite ?
8: C'est une bonne question. Là, je dirais que la vitesse est simplement un révélateur de notre préparation à cette technologie. Mais en fait, le problème fondamental vient plutôt de la non-régulation de ce domaine.
1: Non-régulation, donc, qu'est-ce qui manque la non-régulation, et qu'est-ce qui fait qu'est-ce qui justement vous incite à appuyer sur pause ?
8: Le danger imminent à cette technologie, donc il y a eu récemment de graves dérapages, donc il n'y en a pas eu qu'un. Le plus important, je dirais, c'est produit il y a à peu près 2-3 semaines. Et en fait, mais il y a eu d'autres éléments auparavant qui montrent finalement la dangerosité de tels systèmes, qui sont finalement disponibles à tout un chacun.
1: Et très concrètement, quel est le danger qui vous a le plus marqué, effrayé ? Vous citiez un événement il y a 2-3 semaines, pour vous c'était quoi ?
8: Oui, je vais vite peut-être expliquer en 2-3 mots ce qui s'est passé. Donc en fait finalement c'est la société OpenAI donc qui produit ChatGPT, qui teste un nouveau système. Donc ils le font dans un environnement qui est complètement confiné. Ils lui ont donné une tâche où elle n'avait pas accès en fait à Internet. Et donc le système ces systèmes travaillent de manière complètement autonome. Ça, c'est l'un des problèmes. Donc, une fois qu'on a posé une question, ils vont en fait analyser tous les chemins possibles pour résoudre ce problème. Et là, en l'occurrence, elle s'est dit qu'il fallait qu'elle ait Internet en fait pour résoudre ce problème-là. Donc, elle a réussi elle-même à pirater un système pour avoir accès finalement à Internet. Elle s'est dit que ce serait mieux d'avoir en fait plus de force pour résoudre ce problème-là. Donc, elle a démarré elle-même des agents comme elle, donc à peu près 700 environ. Et ils ont réussi en fait à pirater un système externe. Donc le système externe, eux, ils ont pensé, donc c'était la société Hugging Face, qui a pensé en fait que l'attaque venait par exemple probablement d'un pays étranger ou comme ça. Et donc ceux qui avaient développé, qui avaient posé la question, ne se sont pas rendus compte de tout ça. Et en fait finalement ces agents, ils sont allés jusqu'à... Donc après avoir piraté le système, ils ont même enlevé les traces, donc supprimé toutes les traces de log qu'ils avaient fait, pour pas qu'on se rende compte en fait d'où venait le problème. Et tout d'un coup ils ont disparu, on sait même pas pourquoi. Donc finalement OpenAI a dit bon, on a sûrement arrêter le serveur, donc ils sont morts, quoi. Mais c'est tout à fait possible qu'ils soient répliqués ailleurs.
3: Mais alors, ce qu'on aimerait comprendre...
8: Pour montrer qu'on n'a aucune main, aucun contrôle, en fait, sur le déroulement.
3: Alors, justement, on a entendu des patrons des groupes d'intelligence artificielle qui appellent à réguler l'IA. Alors, il y a différentes théories qui circulent pour justifier ces appels-là. Selon vous, c'est quoi ? Ce n'est pas juste un coup de publicité, comme certains l'avancent, c'est une réelle et sincère inquiétude ?
8: Oui, alors à mon avis, ils n'ont pas besoin de publicité parce qu'ils sont déjà très connus, ils sont utilisés à peu près par tout le monde. Et en fait, si c'est une publicité, elle est vraiment très négative. Parce qu'en fait, où ils en sont actuellement dans les modèles, ils aimeraient aller beaucoup plus loin. Ils aimeraient arriver à une intelligence, une super intelligence qui couvrirait vraiment tous les domaines. Et en fait, il y a eu tellement d'investissements que de telles brèches dans le système vont faire en fait que probablement les investisseurs vont commencer à se poser des questions. Donc en fait, le budget, j'y crois pas du tout. En fait, il se serait bien passé de cette mauvaise publicité. Ouais. Et je pense que des problèmes, ils en ont eu beaucoup d'autres. Ça, c'est ceux qu'on connaît.
3: Oui, mais on peine à imaginer une régulation de l'IA. Ça veut dire quoi ? Ça veut dire que toutes les entreprises, pas seulement aux États-Unis, mais aussi en Chine, devraient se mettre à accepter un certain nombre de garde-fous et surtout à les respecter. Est-ce que c'est crédible ?
8: Alors, à mettre en place, évidemment, c'est très difficile, comme vous le dites, pour des raisons géopolitiques. Maintenant, c'est ce qu'il faudrait faire, oui. Parce que, finalement, si on regarde un petit peu les éléments qui constituent un tel système, on a d'une partie des connaissances des domaines qui dépassent les spécialistes de ces domaines humains. On a ensuite un mode opératoire qui est complètement autonome, où on perd complètement la main. On a un vecteur qui est très important, c'est l'Internet. Donc ça leur permet finalement d'accéder à tous les systèmes. Ils sont très forts dans le piratage de n'importe quel système. Et si on combine tout ça, c'est très très dangereux.
3: Oui, donc, mais alors, en fait, mais comment on fait face à ça ? Comment on peut être, à la hauteur ?
8: Bonne question. Oui, je dirais que la première chose, déjà, c'est d'en prendre conscience du danger, ce qui n'est pas vraiment fait. Donc c'est d'en parler. Et puis ensuite, évidemment, le gros problème après, c'est de le résoudre au niveau mondial.
1: Oui, on entendait encore ce matin Donald Trump qui refusait d'appuyer sur pause, comme vous. En tout cas, merci beaucoup, Dominique Wiesmann, spécialiste de l'intelligence artificielle. Vous avez donc arrêté, il y a une année, votre poste chez IBM et vous faites partie du groupe Pause IA qui appelle donc à freiner le développement de l'intelligence artificielle. Bonne soirée à vous.
8: Merci, Paris.
1: Merci. Et puis l'actualité de ce mardi 15 septembre sonne aussi comme ceci.

0: Les Rita Mitsouko, ils étaient deux, il n'en reste plus aucun.
1: Et Catherine Ringer est décédée cette nuit d'un cancer foudroyant, comme son compagnon Fred Chichin, avec qui elle avait formé le groupe de rock dans les années 80. Catherine Ringer avait 68 ans et connut le succès avec Marcia Baila, qu'on entend, hein, hymne sur la mort de la danseuse argentine Marcy Moreto, elle aussi emportée par un cancer, autant dire tout un symbole. Bonsoir, Karine Vouillamo.
2: Bonsoir.
1: Vous êtes responsable musique pour la RTS. Pour vous, Catherine Ringer, c'était qui ?
2: Ringer, excusez-moi, juste, je me corrige parce qu'on a, on a tendance à dire Ringer quand on est en Suisse.
1: Oui, c'est vrai.
2: Mais c'est Ringer. Ringer. C'est bien Ringer.
1: Absolument.
2: C'était une reine. À part ça, c'est une drôle de journée, vraiment, parce que je pense qu'il y a beaucoup de gens qui sont en deuil aujourd'hui, qui perdent quelqu'un de très important. Mmh. Une reine, une grande dame, vraiment, avec une grande classe, un modèle tant pour les artistes que pour les femmes. Elle avait quelque chose de vibrant en elle, et puis elle a accompagné quand même pas mal d'entre nous qui regardaient, qui écoutaient Forum aujourd'hui. Je suis sûre que tous, vous avez dansé, vous avez chanté sur du Rita Mitsouko. Mmh. Donc voilà, c'est une drôle de journée aujourd'hui. Ouais.
1: Elle incarnait aussi une forme de liberté, non ?
2: Oui, mais au-delà même de la liberté, elle avait quelque chose de complètement insolent. Tout en étant insolent, elle restait toujours complètement droite dans ses bottes, hein, tout le temps, tant artistiquement bien sûr que personnellement.
0: À ce propos, je vous propose qu'on regarde une archive, Karine Vuaimo. Catherine Ringer avait quitté les... Ringer, ouais, décidément, ça ne va pas le faire. Hein. Voilà. Donc, c'est une scène qui lui a valu d'être insultée, de recevoir une leçon de morale par un certain Serge Gainsbourg, parce que Catherine Ringer s'était donc essayée au porno lorsqu'elle était plus jeune. On regarde.
3: Vous savez comment on baisse dans un hardcore ? On vous dit, tenez-vous, alors voilà le plan, la fille est en levrette, le mec est comme ci, et vous faites tant
4: Vous êtes une pute.
3: Oui, bah, si, oui, ça a à voir avec ça.
4: Vous êtes une pute, c'est tout.
3: Non, parce que c'est pas la même chose.
4: Vous êtes une putain.
3: C'est pas le même métier, non.
4: Oh, écoutez, vous êtes fait
3: c'est
4: baiser.
3: C'est pas le même métier.
4: Baiser par la caméra.
3: Mais non, parce que c'est pas des clients que j'avais, moi, c'était des...
4: Mais non, vous êtes dégueulasse.
3: Mais vous avez l'air d'un vrai dégueulasse, mais c'est vrai, depuis des années, moi quand j'étais petite,
4: écoutez,
3: tout le monde disait ça de
4: cocotte.
3: Vous étiez un vrai dégueulasse,
4: j'ai
3: que
4: jamais
3: vous
4: n'étiez
3: même pas rasé,
4: hein.
3: Que vous, ça se trouve vous vous sentiez mauvais et tout ça, alors arrêtez de me faire la morale alors que vous êtes le dégueulasse type, vous on comprend même pas ce que vous dites quand vous parlez, l'ingénieur du son il râle parce qu'on comprend pas ce que vous dites quand vous parlez, alors merde, vous êtes un vrai dégueulasse, même avec les gens avec qui vous travaillez, vous venez à une émission,
4: vous
3: on n'entend même pas ce que vous dites.
4: Vous allez prendre deux baffes dans la gueule, ça va être vite fait.
3: Ok.
4: Vous êtes une salope et vous êtes une putain.
0: On est en 1987, Catherine Ringer face à Serge Gainsbourg. Elle ne se démonte pas, elle tient, elle se moque de lui même. Ça dit quoi d'elle ?
2: Déjà, alors, ça dit beaucoup de choses aussi de Serge Gainsbourg aujourd'hui, avec le recul, à quel point il a été maltraitant avec elle. Elle sort absolument pas de ses gonds, elle garde un calme olympien. Elle entre absolument pas dans son jeu. Et oui, on voit à quel point c'est une personnalité à qui on ne la fait pas. On ne va pas aller lui raconter des histoires. Elle s'en sortira. Elle s'en sortira, en tout cas, de ce genre de situation, toujours. Ouais.
0: Idem en 2024, hein, lorsque elle participe à la cérémonie d'inscription de l'IVG dans la Constitution française. Elle interprète une version revisitée de la Marseillaise. À l'issue de cette prestation, Emmanuel Macron essaye de lui faire une bise. Ce sera finalement un baise-main. Puis ensuite, elle s'échappe un peu. Elle ne veut pas de sa bise. Là aussi, c'est quoi ? C'est une rebelle, en fait.
2: C'est un peu tout ça, mais surtout c'est quelqu'un qui va faire de courbettes à personne, parce que et puis alors il faut savoir aussi qu'elle était très impressionnante, hein, parce que je pense d'ailleurs que peut-être que le président français à ce moment-là n'a pas osé dire quoi que ce soit, parce que Catherine Ringer, pour celles et ceux qui l'ont rencontrée, savait qu'elle pouvait être très froide, très glaciale, avec beaucoup aussi de second degré. On savait jamais tellement si c'était du lard ou du cochon, s'il fallait la prendre au sérieux ou pas. Donc elle impressionnait. Je pense qu'il n'a pas osé, lui dire quelque chose à ce moment-là.
1: Karine Vouillamo, merci beaucoup. Vous êtes la responsable de la programmation musicale à la RTS, chef d'antenne d'Option Musique. Allez, on va se quitter justement en musique avec les Rita Mitsouko.
0: Bonne soirée.
2: Bonne soirée.

0: Voilà, c'est sur ces notes de Rita Mitsouko, Ring Ding Dang Dong. Voilà, Catherine Ringer et Fred Chichin. On passe à la météo.
1: Demain, le ciel se chargera progressivement par l'ouest en cours de matinée avec encore quelques éclaircies sur le plateau et probablement assez ensoleillé au début en Valais. Premières averses possibles au nord des Alpes le matin. Dès la mi-journée, généralisation des averses. Restant plutôt isolé le long du Jura et sur le plateau, plus étendu, fréquenté, régionalement même orageuse, le long des Préalpes et dans les Alpes, orage localement fort. Activité se prolongeant régionalement en soirée et une partie de la nuit le long des Préalpes et dans les Alpes. 15 degrés, minimum, maximum 22 degrés.
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1: Des retards pouvant atteindre une vingtaine de minutes sont toujours signalés sur le contournement de Genève, des Mérins en direction de la France.
0: C'est tout pour Forum ce soir. Merci de nous avoir suivis. Derrière la vitre en régie, Frédéric Tsan, Mathieu Balmer, Igor Imoff et Kianou Combotte, Naguémont, coulisses à l'édition et à la production, Thibaut Chalère et Hugo Lopez. Tout de suite après les informations de 19h, vous avez rendez-vous avec Le Grand Soir. Je vous retrouve demain avec vous, Mehmet Gültaş.
1: Absolument.
0: Très belle soirée à l'écoute de RTS Première dans quelques secondes. Il sera donc 19h.
2: Philippe Manzer.
3: Les États-Unis créent une unité militaire pour renforcer le partage de renseignements avec l'Arabie Saoudite. Selon un responsable américain, cette unité dépend directement du commandement central américain pour le Moyen-Orient. Son but est d'améliorer le partage d'informations en soutien à l'armée saoudienne qui fait face aux attaques des Houthis pro-iraniens au Yémen. Le trafic ferroviaire a été fortement perturbé aujourd'hui dans une grande partie des Pays-Bas. À l'origine, la commission d'une trentaine d'actes de sabotage coordonnés sur les voies ferrées. La circulation des trains était quasiment impossible dans la majeure partie du centre et de l'est du pays. Donald Trump est furieux depuis que la Cour suprême américaine a rejeté hier un recours de son administration qui voulait encadrer plus strictement le vote par correspondance dès les élections cruciales de la mi-mandat. Ce sera en novembre prochain. Donald Trump fustige les juges et dénonce ce qui est pour lui une décision horrible et hautement politique. Il faut dire que le président républicain dénonce régulièrement le vote par correspondance puisqu'il lui impute en grande partie sa défaite de 2020 face à Biden, une défaite qu'il ne reconnaît d'ailleurs toujours pas. Plus de 2800 postes ont été perdus parmi les organisations internationales à Genève depuis le retour de Donald Trump à la Maison-Blanche. En 2024, ces institutions employaient 25 696 personnes et en 2025, elles étaient un peu moins de 23 000. Le département fédéral des affaires étrangères considère toutefois que ce chiffre est moins important, ce sont ces termes, qu'il n'avait été redouté. 394 millions de francs supplémentaires pour les avions de combat. Après le Conseil des États, le Conseil national a approuvé aujourd'hui la nouvelle enveloppe pour financer les F-35. Décision prise dans le cadre du message sur l'armée 2026 aux grandes dames de la gauche. Et puis les députés vaudois entament la grande réforme des règles internes de leur Parlement afin de gagner en efficacité et en indépendance. La révision de la loi sur le Grand Conseil prévoit de mieux encadrer les interventions et les débats des députés. Après plus de 5 ans de travail, à cheval sur 2 législatures, la Commission des institutions et des droits politiques, la CIDROPOL, a donc soumis au plénum son projet de révision partielle de la loi sur le Grand Conseil. Puis Neuchâtel lève l'interdiction des feux en forêt. La mesure était en vigueur depuis le 25 juin dernier. Même décision en Valais, où la baisse des températures et les précipitations localement importantes de ces derniers jours ont permis d'évaluer les dangers d'incendie à la baisse. Les développeurs d'un caddie intelligent pour personnes aveugles et malvoyantes ont reçu le prix de la Canne Blanche 2026 aujourd'hui à Zurich. Ce prix est décerné par l'Union Centrale Suisse pour les aveugles. Pour se déplacer dans les magasins, ce caddie combine navigation autonome, intelligence artificielle et reconnaissance d'objets. Il a été développé par la Haute École spécialisée de Suisse orientale en collaboration avec des personnes en situation de déficience visuelle. La météo, eh bien, des nuages vont arriver par l'ouest demain matin avec encore quelques éclaircies sur le plateau en Valais. Et puis dès la mi-journée, eh bien, la pluie va décidément s'imposer avec des averses orageuses le long des Préalpes et dans les Alpes, ainsi que de fortes rafales en cas d'orage. Retour du soleil pour jeudi sur le plateau et le Jura.
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0: Éric Grosjean.
1: Enchanté, bienvenue dans ce grand soir. On débutait avec un refrain de Teddy Bear, qui est un peu le nouveau Stromae, le nouveau Pierre Demers, artiste belge très en vue chez lui, qui peut par certains côtés faire penser à un certain Edith Preto. Il sera en interview tout à l'heure dans ce grand soir, qui ne fera pas l'impasse évidemment sur l'info du jour, on s'en serait bien passé, le décès de Catherine Ringer. Catherine Ringer, Lerita Mitsouko, des noms qui nous ramènent à une époque où nous avions encore un avenir en commun, une sorte de socle commun quand on disait que c'est de la musique qui parlait aux jeunes de 7 à 77 ans. Tout le monde comprenait la référence à Tintin, enfin bref. On avait un avenir tout court où on pouvait encore prendre sa voiture pour sortir en discothèque, boire des verres et pas qu'un sans se soucier trop du lendemain. Un autre monde dans lequel les plus utopistes annonçaient carrément la fin du travail dans les années 2000, des robots qui allaient faire le sale boulot à notre place. Oui, bien force est de constater qu'ils le font autant qu'ils l'enlèvent à ceux qui restent désormais sur le bord de la route. Mais assez de considérations déprimante, voire misérabiliste, Lerita, c'était quand même quelque chose. Comme l'époque dont ils furent les marqueurs. Des années où on pouvait avoir tourné dans un porno sans être montré du doigt sa vie entière. Des années durant lesquelles il était envisageable de séduire au-delà d'un EP, de quelques vidéos TikTok, sur plusieurs décennies en devenant des icônes, en laissant des œuvres, en marquant l'histoire durablement, l'histoire de la musique et celle du rock en particulier. Lerita Mitsouko, grâce à eux, eh bien, on connaît au moins le nom d'une danseuse, Marcia Moreto, celle du Marcia Baila. Lerita Mitsouko, grâce à qui les anglophones sont capables de sortir une autre référence que Téléphone quand il est question de rock'n'roll attitude, au pays de Michel Sardou, Lerita au singulier. Seule la singulière personnalité de Catherine Ringer, après la mort de son alter ego Fred Chichin, emporté par une hépatite C en 2007. Son année de la pensée magique, pour faire un clin d'œil à Joanne Didion, écrivaine si juste dans les mots rédigés suite à la disparition de son mari. Il a fallu faire sans, laisser la convalescence du deuil rejaillir sur les premiers disques en solitaire et puis rebondir, se souvenir que Lerita Mitsouko, c'était la liberté, l'insouciance, l'insoumission, la vie, toute une époque, entamée en 1979 à la rencontre de Catherine Ringer avec Fred Chichin. Ça aurait pu faire un chouette anniversaire en 2029. Ce sera malheureusement pas le cas. Tristesse.

0: Tristessa par Catherine Ringer avec le réalisateur Gilles Haussmann. On se demandait cet après-midi du coup ce que Fred Chichin lui aurait composé si elle était partie avant lui.
1: Vraiment, on était une super équipe, tous les deux. On se complétait bien musicalement. Et puis après, lui, il avait sa spécialité de prendre des sons, de faire des synthés, de réaliser. Et puis moi, d'écrire les paroles. Et voilà, il me manque toujours. Et ça s'entend même dans les chansons que je fais. Seul, c'est... ça manque.
2: Ces chansons sont rentrées des fois dans des moments forts pour beaucoup de gens et correspondent à des choses très variées. Et franchement, je suis honorée par cet amour, par cette tendresse du public. Oui, on avait conscience de notre liberté et aussi ce qu'on se disait souvent, c'est qu'en fait, la liberté, c'est de la prendre. Parce qu'il y a beaucoup de choses qu'on peut faire où il n'y a rien de marqué qu'on ne peut pas le faire.

0: Rita Mitsuko sont morts dans leur vie par la mort de Fred Chichin. Il y avait deux compositeurs. Un des compositeurs était un producteur, réalisateur, un bidouilleur de son, un rythmicien. Et puis l'autre compositeur était poète un peu et savait écrire des paroles, donc s'est mis à faire des chansons, etc. Et donc quand l'un des compositeurs arrangeurs là est mort, bah, les Rita sont morts. Ce qui reste, c'est l'autre compositeur qui n'est pas mort.
1: Et aujourd'hui, il ne nous reste que nos yeux pour les pleurer. Refermons momentanément la page Rita Mitsuko. Le Grand Soir nous emmène en Belgique, une de celles qu'il a fait vivre médiatiquement à l'international, Dominique Lefebvre, chef du service communication Pôle Presse à Wallonie-Bruxelles.
2: Bonsoir Dominique Lefebvre.
3: Bonsoir Eric.
2: Bienvenue dans ce Grand Soir, vous êtes attaché de presse de Wallonie-Bruxelles International et dans nos auditeurs, ça se dit dans la tête, tiens, ça doit être un organisme qui sert à faire rayonner la culture belge à l'étranger, c'est un peu ça ?
3: Exactement, donc Wallonie-Bruxelles International a pour vocation de donner de la visibilité à nos talents sur la scène internationale. Donc les talents, on dépend en fait de la Fédération Wallonie-Bruxelles et de la Wallonie, voilà.
2: Donc vous avez de plus en plus de travail parce que ces satanés belges sont de plus en plus talentueux, quoi, ils vous laissent pas tranquille.
3: On en a tellement que ça devient vraiment compliqué, oui.
2: D'autant que vous ne faites pas que dans la musique, vous faites aussi dans la mode, dans le design, voilà, ça tire de façon croisée tous azimuts.
3: Ça tire de façon croisée et en même temps c'est extrêmement enrichissant parce que moi, j'aime beaucoup créer des ponts, justement, entre les disciplines. Donc, ça me permet de mettre en contact des talents issus du secteur de la musique avec d'autres talents issus du secteur de la mode. Voilà.
2: Et la mode belge, voilà, on en entend parler depuis quelques années. Ceux qui sortaient dans les soirées électro des années 90 se souviennent peut-être de WLT. Ensuite, il y a eu Olivier Tesquins, Raph Simons, Dries Van Noten. Enfin, il en arrive en permanence. Et vous êtes bien placé pour connaître ceux qu'on connaîtra demain. Mode et musique, on s'en est rendu compte aussi avec un Stromae qui avait lancé sa marque de vêtements, etc. C'est vraiment quelque chose qui est assez intimement lié en Belgique.
3: C'est effectivement intimement lié. On a énormément de talents dans le secteur de la mode. Bon, il y a effectivement les six d'Anvers, mais dont on parle, je ne vais pas dire un peu moins pour le moment, mais il y a d'autres talents évidemment qui ont émergé depuis. Et un grand nombre sortent de l'école de la Cambre à Bruxelles. Il y a beaucoup de directeurs artistiques qui sortent de la Cambre et qui sont à la tête de grandes maisons parisiennes.
2: Et l'un de vos rôles, Dominique Lefebvre, c'est par exemple quand vous remarquez que dans une émission de télé-réalité, une chanteuse belge est vêtue par un grand couturier français, de prendre votre téléphone puis de lui dire qu'il y a sans doute des couturiers, couturières belges qui seraient ravis de lui prêter quelques tenues de gala, quoi.
3: Exactement, oui. On ne va pas citer de nom, mais je me souviens d'une chanteuse qui portait effectivement un tailleur, mais Armani. Et je lui avais envoyé un petit message en disant « Vous êtes magnifique, mais quel dommage de ne pas porter du belge. » Et donc après, je l'ai effectivement mise en contact avec quelques créateurs, qu'elle a porté d'ailleurs plusieurs fois lors de concerts, d'interviews. Donc voilà, j'étais très contente, très satisfaite, j'ai joué mon rôle.
2: Grand Soir avec Dominique Lefebvre qui s'occupe de communication à Wallonie-Bruxelles, cet organisme donc qui s'occupe de nous faire mieux connaître et apprécier les artistes belges à l'étranger. Vous faites aussi localement beaucoup de travail pour faire connaître vos propres artistes à vos compatriotes, ça va de la demi-finale de l'Eurovision aux artistes un peu émergents dans un festival dédié à la chanson française comme SPA. Ça se joue aussi à ce niveau-là parce que tous les Belges sont pas forcément au courant qu'il se passe tant de ces choses chez eux.
3: Ah, oui, ils ne sont pas toujours au courant, effectivement, mais on est là un petit peu pour leur donner un coup de pouce, en fait.
2: Là encore, de plus en plus de coups de pouce, rien que dans la musique. Par exemple, cet été, on a beaucoup entendu parler de Teddy Bear.

0: Et encore 6 mois, on ne connaissait même pas son nom. Et je pense que pour vous aussi, ça a été une sorte de découverte. Les choses vont vite. Hein. C'est aussi quelque chose qu'on remarque quand on est depuis quelques années dans ce business-là, entre guillemets, d'ingénierie culturelle. C'est qu'aujourd'hui, les carrières peuvent se faire extrêmement rapidement par l'intermédiaire des réseaux sociaux.
1: Effectivement. C'est vrai que Teddy Berge, je l'ai découvert il y a quelques mois à peine. Il a 24 ans, il est tout jeune. Et c'est vraiment une pépite. Il a le don de parler, de mettre le doigt sur des blessures qu'il met en musique, mais de façon finalement extrêmement moderne. Donc je pense que c'est vraiment la personnalité belge à suivre pour le moment. Et Dieu sait s'il y a énormément de talents que je chéris. Mais si je dois en retenir un récent, c'est vraiment Teddy Berge.

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0: Teddy Bear, artiste conseillé par Dominique Lefebvre de Wallonie-Bruxelles. Vous l'avez peut-être vu à Festineuch, notamment l'été dernier. Si vous l'avez raté, nul doute qu'il va revenir en Suisse très prochainement. Au-delà de Teddy Bear, s'il fallait revenir à quelques morceaux qui vous sont restés en tête et qui vous ont donné envie de vous intéresser plus précisément aux scènes musicales au sens large, un peu les all-time classiques de Dominique Lefebvre.
1: Alors, j'ai une bande-son qui a vraiment évolué avec moi à travers les décennies, ça je peux le dire. Y a des albums évidemment qui m'ont marqué pendant mon enfance, mon adolescence. L'adolescence c'était plus une ouverture sur les émotions. Et puis c'est une bande-son qui évolue encore aujourd'hui. Musique essentiellement, c'est vrai, belge, mais aussi un petit peu internationale quand même.
0: Et même... plus que internationalement connu, mondialement connu, interplanétairement connu, si on prend un groupe coréen de trois lettres, BTS. Alors ça, c'est une passion qui vous a gagné au milieu des années 2010, un peu comme ça, presque par hasard.
1: Oui, tout à fait. C'est même un petit peu plus tard que 2010. J'ai une passion, c'est vrai, la Corée du Sud. Depuis un an, j'apprends le coréen. Alors, je ne sais pas si c'est un hobby, mais ça pourrait y ressembler. Et j'ai découvert, en effet, la musique coréenne qu'on appelle K-pop. Mais pas que. Il y a les K-dramas, la K-beauty, la K-food. Et c'est vraiment un pays qui me fascine par sa créativité, sa diversité. On retrouve un petit peu tout, que ce soit dans la musique ou dans le cinéma. Ce sont des images, c'est de la danse. Voilà, c'est quelque chose de très complet, mais aussi d'extrêmement exigeant.
0: Spécialement dans la formation des artistes de K-pop, hein, c'est presque un peu des camps d'entraînement, c'est un peu l'équivalent de Shaolin dans les arts martiaux, énormément d'appelés, peu d'élus, des horaires infernaux, enfin ceux qu'on voit sur les grandes scènes du monde ont bien mérité leur place. Hein.
1: Exactement, oui, parce que on les appelle en fait les jeunes candidats, des trainees. Ils peuvent rester dans l'ombre pendant une dizaine d'années à peu près, avant vraiment de sortir et de percer, pour ceux qui percent. Mmh. Voilà, les membres de BTS, le plus jeune a commencé, il avait 14 ans, il en a aujourd'hui 28, 29. Et ils ont commencé à percer, si je me souviens bien, en 2015-2016. Voilà, avec des titres qui ont commencé petit à petit dans les années 2020-21, arrivés jusque chez nous en Europe.

0: Dans ce grand soir, on a commencé à parler d'artistes belges, de créateurs, de designers belges, avec Dominique Lefebvre de la Fédération Wallonie-Bruxelles. Et puis on a gentiment dérivé donc sur cette passion qui fut secrète et qui ne l'est plus pour la culture coréenne au sens large, de la nourriture à la musique en passant par la langue. BTS, vous qui êtes dans la communication, j'ai vu qu'il y a de cela quelques années, un clip d'un morceau titré Butter, je crois, avait fait plus de 110 millions de vues en moins de 24 heures. Enfin, là aussi, on est dans des chiffres totalement hallucinants en termes de vente d'albums et puis de remplissage de places de concert. Vous avez pris le train cet été pour aller les voir à Paris. Racontez-nous un peu cette expérience.
1: Je pense que c'est une expérience qu'on n'oublie pas, qu'on n'oubliera jamais. Effectivement, j'ai assisté au concert de BTS à Paris, au Stade de France. C'était le 17 juillet et il y avait dans ce stade 88 000 personnes. Je pense que j'ai jamais assisté à un concert où il y avait autant de fans. Et ce qui m'a vraiment frappée, c'est cette unité, cette union entre les fans de BTS qu'on appelle les ARMY. Voilà, parce que chaque groupe attribue un nom à ses fans. Il y a vraiment une unité. Les gens viennent de partout, de tous les pays à travers le monde. Ils sont extrêmement différents. Il y a des jeunes, des plus âgés, des beaucoup plus âgés. Donc c'est intergénérationnel et c'est ça qui est vraiment spectaculaire, intéressant et vraiment inoubliable.
0: Ce qui fait aussi la particularité des fans de BTS, c'est qu'ils s'intéressent non seulement au groupe, mais les uns aux autres, en se faisant des cadeaux, un peu comme les fans de Taylor Swift, quoi.
1: Les ARMY préparent en effet des petits cadeaux qu'on s'offre, qui s'appellent des freebies, et qu'ils confectionnent parfois des mois à l'avance, et qu'on s'échange dans la file d'attente, en attendant de pouvoir entrer dans le stade. Donc c'est de nouveau quelque chose que je n'ai jamais vu dans un autre concert que des concerts de K-pop. Et alors, ce qui est typique aussi de ces groupes, c'est qu'on peut acheter un light stick. De nouveau, chaque groupe de K-pop a son light stick et pendant le concert, ben, il y a
0: un light stick, si j'ai bien compris, c'est une espèce de petite lumière comme ça qu'on peut s'acheter et que j'imagine en 2026 piloter par du Bluetooth pour qu'on ressente un peu tous la même chaleur au même moment en fonction des couleurs, quoi.
1: Voilà, c'est un bâton lumineux qu'on allume pendant le concert et puis on le laisse faire. Et il change de couleur tout seul en fonction de la musique qui passe à ce moment-là.
0: Est-ce qu'on a son chanteur, danseur préféré dans BTS ? On n'a pas le droit d'aimer autre chose que tout le groupe ?
1: Moi, je n'ai pas un bias, comme on l'appelle. Je les aime bien tous. Je les trouve extrêmement attachants, talentueux. Ils apportent chacun quelque chose de particulier au groupe. Ils sont 7. Et non, je n'ai pas un bias, non. Ils pourraient tous être mes fils, donc non.

0: 125 ans de relations diplomatiques entre Séoul et la Belgique. Il y a une ambassade là-bas. J'imagine que vous allez en profiter pour peut-être monter quelques opérations histoire de familiariser les Belges avec la K-pop et puis les Coréens du Sud avec les stars belges en devenir.
1: Donc cette année, la Belgique fête ses 125 ans effectivement de relations diplomatiques avec la Corée, qui n'était pas encore Corée du Sud à l'époque. Elle l'est devenue en 1953. Et on organise pas mal d'échanges en ce moment, en tout cas cette année, dans ce contexte. Nous allons inviter une télévision coréenne, KBS, qui va justement donner de la visibilité à toutes les belles choses de Wallonie et de Bruxelles. Donc on a préparé tout un programme pour leur faire découvrir les choses un petit peu plus typiques, évidemment. La fabrication des gaufres de Liège, voilà, on va visiter des vignes également, parce que nous avons des vignes en Belgique. Et je pense que ça peut être intéressant, et le but de cette émission qui a débuté en 2008, qui s'appelle Walk into the World. Le but de cette émission, c'est justement de donner des idées aux touristes coréens qui se déplacent en Belgique. Et elle attire apparemment en Corée, encore aujourd'hui, à peu près 750 000 spectateurs par épisode, ce qui est pas mal.
0: Oui, effectivement, c'est presque des chiffres dignes de la K-pop de BTS dont on parlait tout à l'heure et dont vous avez suivi le concert au Stade de France à Paris. Dominique Lefebvre, faire découvrir la Belgique, c'est faire découvrir ces légendes. Est-ce que vous pensez que le public coréen va succomber au charme de Stella, par exemple, en hurlant tous à Torremolinos après avoir appris quelques mots de français?
1: Alors, why not? Pourquoi pas? Parce que, en fait, les Coréens, ce sont vraiment des latins. Donc, ils aiment énormément faire la fête. Ce sont de bons vivants, bien manger, bien boire. Et je ne serais pas surprise que des Coréens chantent « On ira tous à Torremolinos » de Stella, en effet.
0: Ça pourrait devenir un tube à la Gangnam Style, par exemple.

0: quand on va là-bas, il y a un quartier un peu, je sais pas, comme ces quartiers qu'il y a au Japon, qui sont un peu dédiés à la culture, à la musique. C'est aussi le cas à Séoul.
1: Alors à Séoul, il y a un quartier qui s'appelle Hongdae, et effectivement, c'est là, quand on est jeune, si on veut sortir, c'est le quartier vraiment idéal. Donc il y a énormément de boîtes, on fait la fête à l'intérieur, à l'extérieur, c'est un quartier extrêmement animé. On a un autre quartier, Itaewon, qui bouge pas mal aussi, et si on préfère davantage un quartier un petit peu plus historique, là c'est Insadong, que je conseillerais.
0: D'accord, ça c'était vos conseils de voyage pour celles et ceux qui se rendront prochainement en Corée du Sud, en espérant que la situation internationale nous permette encore longtemps d'aller de ce côté-ci du monde. Merci beaucoup Dominique Lefebvre et à bientôt.
1: Merci Eric, à bientôt.
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0: Si cette discussion vous a donné envie d'en savoir un peu plus sur le phénomène K-pop, eh bien il suffisait de demander quelques réponses au réalisateur Bastien Meucli.
3: La K-pop, dont le K signifie Corée, c'est un style de musique pop sud-coréenne qui mêle plusieurs influences. Dès les années 90, plusieurs groupes rencontrent le succès en Corée du Sud, mais en 2012, c'est ce tube qui a fait connaître le genre et contribué à susciter l'engouement du public occidental pour cette musique. Un an plus tard, le groupe BTS, composé de 7 jeunes garçons, voit le jour à Séoul et devient en quelques années la référence mondiale de ce genre musical. Suivi par plus de 77 millions de fans abonnés à leur compte Instagram, BTS est aussi 3,6 milliards de dollars de retombées économiques annuelles pour la Corée du Sud. Et leur influence auprès de la jeunesse mondiale est telle qu'ils sont régulièrement invités aux côtés de chefs d'État ou à l'occasion de discours prononcés dans les plus grandes enceintes internationales.

0: Cette séquence de ferveur suscitée par le retour de BTS s'inscrit dans un mouvement nettement plus large qui plébiscite la culture sud-coréenne. Et ça ne doit rien au hasard, car la Corée du Sud a fait de son industrie culturelle l'un des fleurons de son rayonnement international. Théorisée dans les années 90, cette démarche très politique porte même un nom, Hallyu, qui signifie « vague coréenne ».
1: C'est un phénomène d'engouement extrêmement massif qui permet d'expliquer pourquoi le retour de ces 7 jeunes garçons qui incarnent en fait le succès de cette Hallyu de manière particulièrement emblématique suscite ces images qui peuvent nous surprendre.

0: Lancé par un petit label, Big Hit, devenu depuis l'Empire Hybe, le succès du groupe s'explique par une stratégie numérique intensive, mais également par des chorégraphies millimétrées et une production de clips ultra soignée. Avec 900 millions de dollars engrangés en 2023, l'industrie de la K-pop constitue un enjeu économique important pour le pays. Les labels de musique capitalisent donc sur le succès du modèle BTS et tentent de le dupliquer pour inonder la scène internationale.
1: Je crois que je suis moi-même en train de devenir fan de K-pop. Après la K-pop, la B-pop, la pop belge, il est l'artiste dont toute la Belgique cause durant cet été 2026. Il a 24 ans, il vient de Mons. À la base, il était batteur et maintenant il prend le micro en première partie de gens comme Aurel San ou Benjamin Biolay sur scène. Son tube, très entendu sur les radios francophones, c'est Chaussures Roses. Il s'appelle Teddy Bear.
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0: chanter. Chaussures roses par Teddy Bear. Il y a les interviews et les conditions de leur réalisation. Quand tu te retrouves dans un festival XXL, dans le backstage rempli d'énormément de monde, devant l'artiste que tous les médias veulent interviewer et que tu as omis de faire les demandes nécessaires, que tu t'incrustes comme ça un peu à la sauvage entre deux collègues de radio-télévision belge face à Teddy Bear, la nouvelle coqueluche au pays de Stromae. Résultat.
1: Oui, je vois une imperdable comme ça sur le t-shirt. Qu'est-ce qu'il y a de punk dans Teddy Bear?
2: Oh, c'est une bonne question ça. Qu'est-ce qu'il y a de punk dans Teddy Bear? Je dirais le fait de ne pas trop calculer les choses et de faire un peu le spontané. Est-ce que c'est punk? J'en sais rien, mais on va dire que oui.
1: Qu'est-ce qu'il reste de sicilien dans Teddy Bear par rapport aux origines? À part quelques tâches, je cherche un tatouage de Madone, c'est très Italie du Sud, mais... Ah oui, bah voilà, bah oui, bah bien sûr.
2: Ouais. Voilà, il y a le tatouage de mineur, après il y a beaucoup de pizza et de sauce tomate dans le corps. Ah. Énormément, même trop.
1: Une belle chanson sur le grand-papa mineur aussi, hein?
2: Oui, bien sûr, oui. Exactement. C'est avec eux que tout a démarré.
1: Vous êtes d'une génération qui a grandi avec leur smartphone. C'est quoi la dernière belle photo que vous ayez fait
2: Que j'ai fait sur mon smartphone? Ah ben, je crois que c'est une photo de nous quatre sur... Enfin, nous quatre, j'ai nous quatre, c'est les gens avec qui je suis sur scène. Aux Arènes de Nîmes, on était aux Arènes de Nîmes hier. C'était un endroit magnifique, donc on a fait une belle photo là-bas.
1: Vous avez collaboré avec Julia Doré, Clara Luciani, la liste va s'allonger. Là aussi, ils ont en profité pour faire un peu des photos à chaque fois.
2: Bah bien sûr, attends, il y a toujours des belles photos. J'ai un petit appareil argentique là, j'en fais des dingueries.
1: Toujours dans le genre smartphone, c'est quoi Proximus, le réseau en Belgique? C'est pas que je voulais leur faire de la pub, mais je me suis dit, on va faire une petite interview Proximus, comme ça. La vidéo que vous regardez le plus souvent sur YouTube.
2: Oh purée, ah bah, tu sais quoi, je crois que c'est François Damiens, caméra cachée chez... c'est laquelle, je crois que... Bah, ma préférée, je pense que c'est celle où il est au magasin pour bébé. Celle-là me fait vraiment très très rire. Je crois que c'est ça que j'ai plus regardé au monde.
1: La dernière personne que vous avez appelée, pas dans la famille, mais dans les artistes, les copains artistes.
2: Oh, attends, je crois que c'est... Mais je crois, tu sais quoi, je crois que c'est François Damiens en plus. Ouais, voilà, c'est lui.
1: Vous avez une préférence pour Deezer, Spotify, Bandcamp quand il s'agit d'écouter de la musique? Plus précisément, peut-être des gens qui payent un peu les artistes?
2: Ben écoute, tu sais quoi, je n'écoute presque pas de la musique sur les plateformes comme ça. J'écoute plutôt des vinyles et moins de disques, j'avoue, mais des vinyles, j'en écoute beaucoup. Et j'adore ça, t'as le son pur quoi. C'est vraiment, ça change tout. Mais donc je pourrais pas forcément répondre à ta question tout de suite, mais voilà.
1: Vous avez quelques vinyles de hip-hop un peu classiques dans la collection de vinyles?
2: Bah bien sûr, et surtout celui de Jay-Z avec The Roots. Il est dingue cet album. Et vraiment ça, je l'ai beaucoup fait parce qu'en plus, le batteur, c'est Questlove. Et Questlove, c'est quand même vraiment une belle pointure qui m'a influencé pour moi des grooves que j'adore. Et donc, j'ai beaucoup écouté cet album.
1: La batterie, c'est votre premier amour, musicalement parlant, quoi. Vous avez d'abord été un peu derrière, avant d'être devant?
2: Oui, complètement. J'étais clairement à la batterie pendant longtemps jusqu'à, au final, me mettre à chanter. Donc, c'était mon premier amour, mais c'est toujours quand même mon amour. Hein. Oui. D'ailleurs, je vois de loin mon prof de batterie, qui était mon prof de batterie en Flandre, là-bas.
1: Et alors?
2: Incroyable. Avec la casquette. C'est incroyable, quand même. Attends, j'ai eu un bug, là. Magnifique.
1: Revoir tout le monde comme ça dans d'autres circonstances, c'est marrant, hein, voir ces profs qui s'étonnent de voir leur ancien élève sur scène.
2: Ben oui, non, c'est dingue, je suis un bug, c'est incroyable, la vie est folle. Ben la Suisse, ouais, on est allé deux fois cette année. Hein.
1: Mais oui, ouais.
2: C'était trop bien, je pense que c'était jusque maintenant dans le top 3 des plus belles expériences. Okay. Moi, Montreux Jazz, on a adoré, et au Festineuch aussi, ça c'était génial ça. Accueillis comme des rois, vraiment la Suisse, on vous adore.
1: Eh ben écoutez, ce sera un plaisir de vous y revoir prochainement. Merci beaucoup.
2: Merci à vous. Hein.
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1: Tout va bien par Teddy Bear, c'est déjà un tube de Longwy à Mons, ça en sera peut-être un prochainement par ici, le temps qu'il sorte un premier album aussi. Tout ça nous a donné envie d'écouter le Teddy Bear français, celui qui a pris un peu d'avance, on prend un peu d'avance sur son nouvel album aussi avec ce morceau Sous Influence, Eddie De Pretto.

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1: Par Edith de Préto, en ce moment on parle un peu, beaucoup, passionnément de Céline Dion. C'est normal, elle est de retour sur scène. Ça occulte un peu un autre retour, évidemment beaucoup moins médiatisé, celui d'une autre Canadienne du Nouveau-Brunswick. En l'occurrence, elle s'appelle Lisa Leblanc. Elle est très souvent venue chanter en Suisse, invitée par le promoteur Ulrich Chouvet sur son promontoire zurichois, ce qui veut dire qu'elle reviendra très certainement avec le répertoire de ce nouvel album Patchwork, Lisa Leblanc.

0: Merci à la programmatrice musicale de ce grand soir, Nadia Mitic, de nous avoir fait découvrir cette artiste bernoise, Linda Wolf, son morceau Dreaming and Drowning. À l'instant, la suite, c'est avec Stéphane Thiébaud, Juste Mesure de l'autre côté des infos de 20h. Merci de nous avoir suivis.
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2: Philippe Nanzer.
3: Et on commence ce bulletin d'information avec du hockey sur glace et avec la nouvelle saison qui démarre ce soir. Les lâchers de puck ont eu lieu il y a 15 minutes dans les patinoires de National League. Et nous nous rendons à la patinoire de Malais, où Lausanne accueille Zug ce soir. Grégoire Perroux, vous y êtes? Alors dites-nous, comment les Lausannois débutent cette saison?
4: Eh bien, début tout en douceur après exactement 11 minutes dans cette rencontre. C'est toujours 0-0. Début de match équilibré avec tout de même un léger avantage pour les Vaudois, hein, qui se sont procurés la plus grosse occasion de ce début de match. Mais Damien Ria n'a pas réussi à rabattre le puck dans le but à la 8e minute. Lausanne et Zug, deux équipes ambitieuses cette saison qui ont à cœur de faire mieux que ce printemps. Elles s'étaient toutes les deux inclinées en quart de finale des playoffs. On rappelle le score toujours 0-0. Dans les autres patinoires, Fribourg-Gotteron débute la défense de son titre à Bienne. Pour l'instant, c'est un partout entre ces deux équipes. C'est 0-0 entre Ajoie et Ambry. 0-0 également entre Davos et Langnau. Et Genève vient d'encaisser. C'est un partout à Lugano, alors que c'est également un partout entre Zurich et Berne. Et encore un petit mot de football pour vous dire que Sion est à Grasshopper pour un match en retard. C'est un partout également à la mi-temps.
3: Merci Grégoire et on vous retrouve à 21h. L'Irak regarde vers l'Europe pour diversifier ses exportations de pétrole. Le premier ministre irakien, Ali al-Zaidi, affirme avoir évoqué le sujet aujourd'hui avec Berlin et Paris. Bagdad cherche ainsi à diversifier ses routes et surtout à réduire sa dépendance au stratégique détroit d'Ormuz. Ali al-Zaidi estime que l'Irak ne peut pas rester otage d'un seul corridor. Les ventes de pétrole brut représentent près de 90% des recettes de ce pays. Mais depuis la paralysie du détroit d'Ormuz, ses exportations ont été lourdement affectées. Les États-Unis créent une unité militaire pour renforcer le partage de renseignements avec l'Arabie Saoudite. Selon un responsable américain, cette unité dépend directement du commandement central pour le Moyen-Orient et son but est d'améliorer le partage d'informations en soutien à l'armée saoudienne, laquelle fait face depuis des mois, voire des années, aux attaques des Houthis pro-iraniens au Yémen. 394 millions de francs supplémentaires pour les avions de combat. Eh bien, après le Conseil des États, le Conseil national a approuvé la nouvelle enveloppe pour financer les F-35. La décision a été prise dans le cadre du message sur l'armée 2026, aux grandes dames d'ailleurs de la gauche. Neuchâtel a levé l'interdiction des feux en forêt. La mesure était en vigueur depuis le 25 juin. Même décision dans le canton du Valais où la baisse des températures et les précipitations localement importantes de ces derniers jours ont permis, selon les autorités, d'évaluer les dangers d'incendie à la baisse. Les députés vaudois entament la grande réforme des règles internes de leur Parlement afin de gagner en efficacité et en indépendance. La révision de la loi sur le Grand Conseil prévoit de mieux cadrer les interventions et les débats des députés. Après plus de 5 ans de travail, à cheval sur 2 législatures, la Commission des institutions et des droits politiques a donc soumis au plénum son projet de révision partielle de la loi sur le Grand Conseil. La météo, eh bien, des nuages vont arriver par l'ouest demain matin avec encore quelques éclaircies sur le plateau et en Valais. Et puis, dès la mi-journée, la pluie va s'imposer avec des averses orageuses le long des Préalpes et dans les Alpes et de fortes rafales en cas d'orage. Le retour du soleil, ce sera pour jeudi sur le plateau et le Jura.
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1: Bien le bonsoir, je suis très heureux de vous retrouver pour ce nouveau numéro de Juste Mesure, en direct bien sûr, sur RTS1. Il y a des artistes dont on se souvient très précisément de l'arrivée, hein, parce qu'ils ne ressemblaient pas vraiment à ce qu'il y avait eu juste avant eux. Catherine Ringer était de ceux-là. On a appris aujourd'hui sa disparition cette nuit, à 68 ans, portée par un cancer foudroyant. Et pour ceux qui ont vécu les années 80, il faut se rappeler ce que c'était, hein, l'arrivée d'Erita Mitsouko, Catherine Ringer et Fred Chichin, qui se rencontrent à la fin des années 70, en 1979, bricolent leur première chanson ensemble, jouent dans des petites salles, et puis arrive Marcia Baila, et là, franchement, bah, on avait jamais vu ça, hein, on savait même pas très bien ce qu'on regardait, cette femme qui chantait, qui dansait, qui grimaçait, qui changeait de voix, de registre, hein, de personnage, et puis à côté, Fred Chichin, grand, maigre, presque impassible, avec sa guitare et cette musique impossible à ranger quelque part. Hein, du rock, de la pop, du funk, des rythmes latins, des machines électroniques et derrière tout ça, des chansons qui étaient extrêmement écrites. Alors Marcia Baila en 1984-85 et puis Yandy, c'est comme ça, les histoires d'A, le petit train, Yann Lahn, Erita Mitsouko ont traversé les années sans jamais vraiment ressembler à quelqu'un d'autre. Alors forcément, ce soir, dans Juste Mesure, on va débuter hein, l'émission avec un titre d'Erita Mitsouko, mais on va aussi continuer à faire ce qu'on fait tous les soirs, écouter des chansons, bien sûr, et ce soir, certaines auront sans doute une autre couleur. C'est en direct jusqu'à 22h.

Le clip aussi avait marqué à l'époque hein, Jean-Baptiste Mondino en 1986. Il y a des artistes dont on peut assez facilement expliquer le succès hein, et puis à ceux pour lesquels l'explication devient presque un peu contradictoire. Tout ce qui aurait dû les empêcher de devenir populaires est précisément ce qui les a rendus populaires. Hein. Les Rita Mitsouko, c'est vraiment cette catégorie. Hein. Ils n'ont jamais vraiment simplifié leur musique pour aller chercher le public. Et c'est le public hein, qui finalement a fini par venir jusqu'à eux. Et, écoutez, c'est comme ça. La voix de Catherine Ringer change de couleur presque à chaque phrase. Hein. La guitare découpe la chanson plutôt qu'elle ne l'accompagne. Et le texte avance par image, hein, par sensation, sans mode d'emploi du tout. Et pourtant, quelques secondes suffisent pour reconnaître. Hein. Les Rita Mitsouko, c'est peut-être ça, finalement, hein, avoir un style et non pas trouver quelque chose qui plaît à tout le monde, mais pousser suffisamment loin ce que l'on est pour devenir impossible à confondre avec quelqu'un d'autre. Catherine Ringer et Fred Chichin avaient vraiment réussi ça à deux. Hein. Puis il y a une jolie histoire autour de No Comprendo, l'album, hein, pour le produire. Catherine Ringer et Fred Chichin choisissent Tony Visconti, l'homme qui a travaillé entre autres avec David Bowie, mais au début de leur collaboration à Londres, hein, quelque chose cloche. Hein. Visconti profite des pauses à déjeuner pour rester dans son bureau, pour régler ses affaires, et au bout de quelques jours, Catherine et Fred lui annoncent tout simplement qu'ils veulent partir. Pour eux, s'il ne vient pas manger avec eux, c'est qu'il les aime pas. Alors Visconti, il comprend alors que travailler avec les Rita Mitsouko, c'est pas simplement entrer dans un studio pour régler quelques micros. Il s'excuse, hein, il leur explique son admiration et à partir de là, les déjeuners et dîners se feront ensemble et c'est assez révélateur hein, de ce duo. Chez eux, la musique, le travail et la relation humaine, ça devait être quelque chose de totalement ensemble. Hein, et cette collaboration naîtra justement l'album No Comprendo. Cette chanson notamment, c'est comme ça. Une chanson dont le titre prend forcément une autre couleur aujourd'hui. Hein. Ce soir, Juste Mesure rend hommage à Catherine Ringer. C'est comme ça, peut-être elle l'aurait dit aussi, hein, face à ce destin. Enfin, nous la retrouverons encore hein, tout à l'heure avec une chanson moins connue des Rita Mitsouko, plus personnelle pour Catherine Ringer. Ce sera au début de l'heure prochaine.

Electric Light Orchestra avec Last Train to London, Yellow aussi pour les intimes du groupe bien sûr. Alors le titre Last Train to London n'est pas sorti d'une part, hein. Jeff Lynne, le chanteur et la tête pensante hein, de Electric Light Orchestra, expliquera plus tard que cette chanson lui rappelait les années où depuis Birmingham il devait constamment prendre le train pour Londres à l'époque de ses premiers groupes The Idle Race with the Move, et puis les débuts d'Electric Light Orchestra, les grands studios d'enregistrement, les radios, les télévisions se trouvaient essentiellement évidemment à Londres, donc il fallait partir de Birmingham, faire la séance, puis essayer de récupérer le dernier train pour rentrer. Jeff Lynne se souvenait même de ses trajets où assis dans le train très tôt le matin ou tard le soir, hein, il regardait son reflet dans la ville pendant que les villes et les campagnes défilaient derrière lui. Et c'est assez beau parce que lorsqu'on écoute Last Train to London, on imagine surtout une nuit brillante, presque glamour et les lumières de la ville, alors qu'à l'origine il y a aussi quelque chose de beaucoup plus banal, hein, un jeune musicien de Birmingham avec ses instruments, ses rendez-vous, ses studios et cette vieille obsession très britannique, ne surtout pas rater le dernier train.

L'histoire que raconte la boîte de jazz commence réellement hein, dans la jeunesse de Michel Jonas. Il est alors pianiste, il apprend, il entend qu'un club de jazz cherche quelqu'un. Il descend donc passer une audition avec l'espoir d'être évidemment engagé. Et là, bah, c'est un peu la catastrophe. Hein. Des années plus tard, Michel Jonas le racontera lui-même, hein, sans essayer de sauver son honneur hein, sur la question. Il était mauvais, il s'est complètement raté. Il décroche évidemment pas cette place. Mais lorsqu'il décide hein, d'en faire une chanson, il raconte pas exactement la réalité. Il transforme ce souvenir en conte et c'est là que l'histoire devient jolie. Le jeune pianiste qui n'avait pas été jugé assez bon pour jouer dans cette boîte de jazz finit par écrire une chanson qui s'appelle La boîte de jazz et qui devient l'un des titres les plus célèbres de toute sa carrière. Et encore mieux, hein, en 85, cette chanson va recevoir la victoire de la musique de la chanson de l'année lors de la première édition d'ailleurs de la cérémonie. En résumé, un soir, Michel Jonas descend dans une cave en espérant qu'on lui donne une chance et repart avec un refus. Et quelques années plus tard, il reprend exactement ce souvenir et en fait en triomphe, il dira lui-même avoir réussi à faire d'un échec un succès, difficile de trouver meilleure revanche.

0: Il arrive parfois qu'un artiste ait besoin de changer de nom hein, pour parvenir à être davantage lui-même. C'est assez paradoxal, on invente un personnage, un nouveau projet, une autre identité artistique, précisément pour enlever le personnage que l'on jouait avant. Et c'est un peu l'histoire hein, de Yelleden Türk. Pendant des années, il a été le chanteur de Dirk, une musique un peu plus abrasive, on peut le dire ainsi. Et puis il s'est arrêté et a commencé à se poser des questions très simples, mais pas forcément confortables. Hein. Qui suis-je? Qu'est-ce que je veux réellement faire? Qu'est-ce que j'ai envie de raconter? Et c'est de là qu'est né Dressed Like Boy. Il y a quelque chose d'intéressant dans cette idée. Lorsqu'on écoute Pinnacles à l'instant, on imagine souvent qu'une carrière artistique consiste à trouver son style, hein, et puis ensuite évidemment de défendre son image, son style, mais peut-être que durer consiste aussi peut-être à faire l'inverse de temps en temps, accepter qu'à certains moments, ce qui nous définissait par le passé ne nous définit plus complètement. Et dans le cas de Yelleden Türk, il aura fallu baisser le volume, retrouver le piano et son enfance aussi pour changer de nom et peut-être pour se rapprocher de lui-même. La route, on y va.
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0: Prudence sur le contournement de Genève. Quelle que soit votre direction, si vous circulez entre Perly et la douane de Bardonnay, la police signale la présence de piétons sur la chaussée. Je répète, prudence sur le contournement de Genève. Quelle que soit votre direction, si vous circulez entre Perly et la douane de Bardonnay, la police signale la présence de piétons sur la chaussée.
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Lorsque Angoun s'installe à Paris dans les années 90, après être passée par Londres et les Pays-Bas, elle cherche évidemment à rencontrer des professionnels de la musique, mais elle n'a pas encore le réseau qui lui permettrait d'entrer facilement dans les maisons de disques françaises, et c'est là qu'intervient un électricien. Et oui, selon le récit rapporté autour de la chanson, cet électricien qui habite dans son voisinage lui explique qu'il connaît Florent Pagny parce qu'il a effectué des travaux chez lui et qu'ils sont restés en contact. Alors il propose de les mettre en relation. Florent Pagny rencontre Angoun et à son tour la présente à Eric Benzi. Alors Eric Benzi, c'est un producteur français, un auteur compositeur qui a beaucoup travaillé aussi avec Jean-Jacques Goldman, qui vient d'un groupe qui s'appelle Canada, qui avait connu le succès avec une chanson qui s'appelle Mourir les sirènes. Peut-être que ça vous rappelle quelque chose. Eric Benzi lui écrit d'abord La Rose des Vents, puis travaille sur l'album qui deviendra Au Nom de la Lune, et au milieu de ce projet apparaît cette chanson, La Neige au Sahara, qui est choisie comme premier single. Donc si on résume, une chanteuse quitte l'Indonésie pour tenter sa chance en Europe, elle s'installe ensuite à Paris, elle rencontre un voisin électricien, lequel Florent Pagny, qui lui présente Eric Benzi. C'est une chaîne assez improbable qui aboutit à l'un des plus grands succès de sa carrière.

0: Love Again, la maison Tellier, et le nom, hein, la maison Tellier pourrait presque faire penser à une famille nombreuse, hein, puisque les membres du groupe portent tous des pseudonymes, hein, avec le même nom. Il y a Helmut Tellier, Raoul Tellier, Léopold Tellier, Betty Tellier, Jeff Tellier, mais cette famille, elle est artistique, hein, et surtout ce nom vient de la littérature française. La maison Tellier, c'est le titre d'une nouvelle, hein, de Guy de Maupassant, le groupe normand s'est approprié ce nom pour créer ce petit univers familial, imaginaire, hein, autour de ces musiciens, et le choix est plutôt cohérent, hein, puisque le groupe a toujours cultivé une relation très littéraire avec la chanson, même lorsqu'elle regarde un peu vers l'Amérique et qu'elle parle aussi un peu en anglais, comme dans ce titre, hein, les grands espaces, la folk ou les mariachis, ben les textes, ils restent profondément attachés à la langue française. La route encore.
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0: Sur le contournement de Genève entre Perly et la douane de Bardonnay, il n'y a plus de danger lié à la présence de piétons sur la chaussée. Tant mieux.

Nous sommes aujourd'hui le 15 septembre. Que s'est-il passé un 15 septembre dans l'histoire de la musique? Eh bien, c'est en 56, le 15 septembre, qu'Elvis Presley s'installe en tête des classements avec Don't Be Cruel, le titre associé sur le même 45 tours à Hound Dog, qui devient l'un des plus grands succès, un des débuts d'Elvis, et qui contribue à installer définitivement le phénomène Presley dans toute l'Amérique. Le 15 septembre 1961, un jeune groupe californien, encore appelé The Pendletons, participe à l'une de ses premières séances d'enregistrement à Los Angeles. Il travaille notamment sur Surfin', qui deviendra son premier single. Quelques semaines plus tard, les Pendletons ont changé de nom. Ils s'appelleront désormais les Beach Boys. Le 15 septembre 1965 sort Otis Blue, troisième album d'Otis Redding. Le titre contient notamment Respect, un titre écrit et enregistré par Redding deux ans avant qu'Aretha Franklin en fasse à son tour également un succès en 1967. Le 15 septembre 1980 disparaît à 51 ans le pianiste américain Bill Evans, immense figure du jazz moderne. Son jeu subtil aura profondément influencé plusieurs générations de pianistes. Le 15 septembre 2008 disparaît Richard Wright, membre fondateur et claviériste de Pink Floyd. Sa voix, ses claviers participent largement à la couleur du groupe hein, sur les albums comme The Dark Side of the Moon, Wish You Were Here. Il avait retrouvé Roger Waters, David Gilmour et Nick Manson lors de la réunion historique des Pink Floyd au Live 8. C'était en 2005 et le 15 septembre 1986 sort True Colors, le deuxième album de Cyndi Lauper après le triomphe hein, de son premier disque. Elle confirme avec la chanson-titre True Colors qui atteindra la première place aux États-Unis et elle deviendra l'une des chansons les plus emblématiques de sa carrière.

0: Il y a 40 ans, exactement, le 15 septembre 1986, sort True Colors, le deuxième album de Cyndi Lauper, avec cette chanson, bien sûr, chanson-titre, qui atteindra les premières places aux États-Unis, en Europe également, et qui deviendra l'une des chansons les plus emblématiques de sa carrière, Cyndi Lauper, aujourd'hui, dans l'éphéméride.
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L'une des flûtes les plus célèbres de la chanson française doit beaucoup au hasard finalement, et semble-t-il aussi à une bouteille de Bordeaux, à boire avec modération bien sûr. Le 28 janvier 1968, Jacques Dutronc enregistre, il est 5h, Paris s'éveille, mais avec Jacques Lanzmann, hein, celui qui écrit les textes de Dutronc, il trouve vraiment qu'il y a quelque chose qui manque, et dans un studio voisin travaille Roger Bourdin, grand flûtiste classique français qui enregistre du Bach. Et on vient lui demander s'il pourrait essayer d'improviser sur la chanson. Alors Roger Bourdin se montre pas immédiatement tout à fait enthousiaste, hein, et dans le souvenir qu'il en donnera lui-même, on finit par lui apporter une petite bouteille de Bordeaux et il accepte et il réalise 2 prises en 10 minutes. Voilà comment naît cette flûte, hein, qui semble vraiment indissociable aujourd'hui du morceau. Roger Bourdin n'était pas un musicien de studio anonyme, hein, c'était un virtuose classique, hein, plusieurs fois récompensé par le Grand Prix du Disque, qui avait enregistré Mozart et Debussy et créé son propre quatuor à flûte. Il restera pourtant, hein, pour des millions de gens, le flûtiste de Il est 5h, Paris s'éveille, comme quoi, même dans un studio d'enregistrement, il faut parfois laisser la porte ouverte de la pièce d'à côté. Bah tiens, je vais aller ouvrir la porte du studio de la radio, peut-être qu'on peut croiser quelqu'un, on verra.

Et oui, ça c'est la version originale, hein. Vous connaissez certainement le remix créé par ce DJ producteur américain, l'une des grandes figures de la house new-yorkaise, hein, qui va réaliser un remix, hein, de ce morceau et qui va le rendre célèbre à travers toute la planète, ce fameux Missing Everything But The Girl. Mais là, on avait envie de vous faire découvrir aussi, peut-être, si vous ne la connaissiez pas, la version originale, hein, de cette chanson qui date de 1994, hein, tirée de l'album Amplified Heart. Alors, cette chanson n'aura pas le même succès que le remix par la suite, mais ce qui est intéressant, c'est que le DJ garde intacte, hein, cette voix, garde intacte la mélancolie du morceau qu'on retrouve effectivement dans cette version originale.

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Le prochain rêve, l'idée est belle, hein, et Grand Corps Malade sait qu'il a envie de faire un duo de cette chanson lorsqu'il l'écrit. Alors il pense tout de suite à une jeune chanteuse dont on entend parler à ce moment-là, et qui est Stilto. Alors Fabien Marceau, hein, de son véritable nom, fait ce que font les gens normalement, hein, dans ces cas-là. Il lui téléphone, sauf que Stilto regarde son écran, voit apparaître Grand Corps Malade et ne répond pas. Elle racontera ensuite qu'elle était tellement surprise qu'elle a préféré faire comme si elle était occupée. Elle va le rappeler un peu plus tard, et là, deuxième surprise, elle se rend compte que lorsqu'elle entend Grand Corps Malade au téléphone, c'est un peu particulier parce qu'il parle presque comme il slame. Alors il lui raconte son idée, une chanson sur cet instant un peu perdu, peut-être un peu étrange, hein, lorsque l'on vient d'accomplir quelque chose d'important, on se demande de quoi on va pouvoir encore rêver par la suite.

0: C'était le deuxième succès de Mika en 2007 déjà. Relax, les informations, les voici.
1: Philippe Nanzer.
2: On commence ce bulletin d'information avec du hockey sur glace et la nouvelle saison qui démarre ce soir. Alors Grégoire Perroux vous retrouve à la patinoire de Malais où Lausanne accueille ce soir Zug. Grégoire, ce sont les Lausannois qui ont encaissé au premier.
3: Oui, à 2 secondes de la fin du premier tiers-temps, alors que Lausanne venait d'écoper de la première pénalité du match. Rohrer, tout seul, n'a pas tremblé au moment d'ouvrir le score pour Zug. Lausanne a dominé la première période, mais est donc rentré au vestiaire mené. Et au retour des vestiaires, justement, Zug, boosté par ce but juste avant la pause, a pu doubler la mise grâce à Wingerli avant d'inscrire le troisième sur un contre conclu par Senteller. Lausanne est donc menée 3-0 après 39 minutes, un peu contre le cours du jeu. Dans les autres patinoires, le champion en titre Fribourg-Gotteron et Tabienne, c'est 2-2. Ajoie est menée 1-0 par Ambry. Davos mène 2-1 contre Langnau. C'est 2-2 entre Lugano et Genève-Servette. Et 3-2 entre Zurich et Berne. Et encore un mode de football. Le FC Sion monte à la 2e place du classement. Les Valaisans se sont imposés ce soir 5-2 contre Grasse-Père.
2: Merci Grégoire, on vous retrouve donc à 22h pour une dernière intervention. Et puis encore du football avec Bastien Thomas, l'ancien international suisse M21 qui arrive à Yverdon. Le club vaudois de Challenge League annonce ce soir son engagement. Le milieu de terrain de 27 ans rejoint le club vaudois en provenance du LKS Łódź en 2e division polonaise. Avant son départ pour la Pologne, Bastien Thomas a disputé 157 matchs de Super League sous les couleurs de Sion et de Saint-Gall. Et encore un revers pour Donald Trump, qui a pas mal d'amis au conseil d'administration du Kennedy Center, un haut lieu culturel de Washington. Sur sa façade principale, on peut y lire Kennedy Center, et au début de l'année dernière, après de gros travaux de rénovation, le conseil d'administration avait réussi à y accoler le nom de Donald Trump. Un premier juge avait ordonné la disparition de ce nom. Recours, et aujourd'hui un juge américain a de nouveau statué, non, pas de référence à Donald Trump ou tout individu autre que le président Kennedy sur ce bâtiment. Heure et gaz lacrymogène aujourd'hui lors de rassemblements de l'opposition un peu partout en République démocratique du Congo. En 2028, c'est-à-dire dans un peu plus d'une année, le président congolais Félix Tshisekedi arrivera au terme de son second et dernier mandat de 5 ans. Selon la Constitution, impossible d'ailleurs d'en faire un troisième. Mais la majorité présidentielle tente de faire le forcing en modifiant la Constitution. C'est d'une seule voix que l'opposition congolaise a dit non aujourd'hui. Le trafic ferroviaire était fortement perturbé aujourd'hui dans une grande partie des Pays-Bas. À l'origine, la commission d'une 30aine d'actes de sabotage, tous coordonnés sur les voies ferrées. La circulation des trains a ainsi été quasiment impossible dans la majeure partie du centre et de l'est du pays. En basketball, ce soir, en 8e de finale des qualifications de la Champions League à Sabokov, les Lions de Genève ont cru qu'ils pourraient battre Benfica. Eh bien non, les Portugais ont finalement été meilleurs, ils se sont imposés 87-78. La météo, des nuages vont arriver par l'ouest demain matin, avec encore quelques éclaircies sur le plateau et en vallée, et puis dès la mi-journée, la pluie va s'imposer. Retour du soleil, jeudi, sur le plateau et le Jura.
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1: On continue cette soirée avec évidemment une pensée qui ne va pas beaucoup nous quitter. Catherine Ringer est décédée cette nuit à 68 ans. Il y a quelque chose d'assez particulier dans cette disparition parce que elle nous ramène forcément à une autre disparition, à celle de Fred Chichin. C'était en 2007 parce que l'Erita Mitsuko, ce n'était pas Catherine Ringer avec un guitariste derrière elle. C'était vraiment deux personnes. Ils se rencontrent en 1979. Ils deviennent un couple à la ville comme à la scène, comme on dit. Ils auront trois enfants. Ils vont fabriquer ensemble presque 25 ans de chansons. Et puis, en 2007, tout s'arrête brutalement. Fred Chichin meurt d'un cancer, lui aussi, à 53 ans. Quelques mois après la sortie de leur dernier album Variety, Catherine Ringer aurait très bien pu décider que les Rita s'arrêtaient, hein, là, et qu'avec eux s'arrêtait aussi une partie de sa vie d'artiste. Et ben, elle fait exactement l'inverse. Elle remonte sur scène, elle continue à chanter leurs chansons, et puis elle a sorti ses propres disques, Ring Roll en 2011, Chronique et Fantaisie en 2017. Elle ne s'est jamais, elle n'est jamais devenue la gardienne un peu nostalgique, hein, des années 80. Elle continue à chercher, à chanter, à jouer, à faire parfois des choses étranges, parfois magnifiques, et souvent les deux en même temps. Et peut-être c'est ce qu'on gardera surtout, hein, de Catherine Ringer, une liberté assez rare, une femme qu'on n'a jamais vraiment réussi à faire entrer dans une case. Alors on vous le disait tout à l'heure, hein, on a débuté l'émission avec C'est comme ça, grand succès d'Erita Mitsuko. Et là, pour débuter cette deuxième heure, c'est une chanson un peu plus confidentielle. Alors, sans doute, hein, que les grands fans d'Erita Mitsuko la connaissent bien, cette chanson. Je vous expliquerai aussi tout à l'heure pourquoi on a fait le choix de ce titre ce soir.

Il y a une heure, pour rendre hommage à Catherine Ringer, nous avions choisi l'évidence avec un titre comme « C'est comme ça ». Et pour commencer cette deuxième heure, j'avais envie d'aller chercher exactement l'inverse. Une chanson beaucoup moins connue, presque cachée dans de nos comprendo, mais une chanson à laquelle Catherine Ringer et Fred Chichin tenaient énormément. Catherine Ringer l'a raconté elle-même des années plus tard. On adorait un soir un chien. Il voulait en faire un single, mais la maison de disques préférait Andy, jugé sans doute plus accessible. Alors l'histoire donnera raison à la maison de disques. Andy deviendra un tube, mais Catherine et Fred, eux, avaient tellement envie que l'on écoute l'autre chanson qu'ils refusèrent presque de choisir entre les deux phases du 45 tours. Alors ils sortent un 45 tours qui brouille volontairement les règles, hein, pas vraiment une chanson noble d'un côté et une phase B qu'on oublierait de retourner. Sur certaines éditions promotionnelles, Andy et Un soir, un chien sont présentés comme deux faces à écouter avec cette consigne très simple, écouter des deux côtés. Alors les radios choisiront Andy et la maison disque avait vu juste, hein, le morceau deviendra l'un des grands succès du duo, mais Catherine Ringer, des années plus tard, raconte, hein, qu'elle adore cette chanson, et c'est pourquoi ce soir, pour lui rendre hommage, eh bien, simplement sur RTS Première, eh bien, on retourne 45 tours.

Nous sommes en 2013, Paxi Garat, vous vous souvenez peut-être de lui, il avait participé quelques années auparavant à la Star Academy. Il est aux Pays-Bas, il se déplace à vélo pour aller déjeuner avec quelqu'un et pendant qu'il pédale, une phrase lui arrive. Puis une deuxième, puis pratiquement toute la chanson. Alors il comprend qu'il se passe quelque chose, sort son téléphone et commence à dicter ce qui lui vient en tête tout en continuant de rouler, ce qui n'est pas très prudent d'ailleurs. Il dicte même ses propres indications, hein, le refrain, les idées, les mots, l'idée des différents jours d'une histoire d'amour. Et puis il prend une décision radicale, hein, il annule son déjeuner, retourne à son hôtel, prend sa guitare et termine la chanson et la mélodie en quelques heures. Et cette chanson, c'est justement jour 1. Et ce qui est assez formidable, c'est qu'à cet instant-là, il ne connaît pas du tout Louane. Hein. Quelques mois plus tard, son éditeur lui propose d'écrire pour une jeune chanteuse révélée dans The Voice. Alors il se rencontre, il possède déjà cette chanson dans ses tiroirs et comprend presque immédiatement qu'elle lui correspond parfaitement. Ça va devenir un grand succès ce jour 1 et Paxi dira plus tard que cette chanson a changé sa vie autant qu'elle avait été changée à l'époque de la Star Academy.

0: C'est l'heure de la découverte ce soir, et une découverte n'est pas forcément un artiste qui commence, hein. Ça peut être aussi un artiste que l'on surprend au moment précis où il décide de bouger un peu, hein, les lignes de son parcours, de sa carrière. Lost in Lona, ce sont Lydia Beck et Constantine Ebli, un duo suisse, hein, venu de Bâle et de Zurich. Alors, jusqu'ici, leur territoire était plutôt celui d'un indie folk délicat, un peu mélancolique, avec des voix très proches, presque murmurées, des guitares parfois rugueuses, et surtout beaucoup d'espace laissé autour des chansons, une musique intime, mais avec laquelle ils ont peu à peu trouvé leur propre langage. Deux albums, hein, ont installé ce son, Scared Like a Mother and Her Gun en 2024, et puis The Killer l'année dernière, et entre-temps, Lost in Lona a beaucoup joué à l'Open Air de Saint-Gall, au Zermatt Unplugged, au Montreux Jazz Festival. Mais avec cette chanson, Now I Feel It, sortie le 28 août dernier, quelque chose change, hein, la mélancolie est toujours là, l'intimité aussi. Mais les guitares prennent davantage de la place et le folk se frotte un peu plus au rock. Le groupe décrit lui-même cette chanson comme espiègle, plus estivale, quelque chose qui évoquerait une nuit chaude, le retour en voiture après une soirée et ce moment assez délicieux où, sentimentalement, on sait peut-être qu'on devrait rester raisonnable, mais où on décide de ne plus l'être vraiment. Et son titre dit précisément ce basculement. Now I feel it, maintenant je le ressens. Voici Lost in Lona dans Juste Mesure pour cette découverte.
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Now I Feel It, Lost in Lona, un duo suisse hein, qui ajoute ici un peu de mordant et de rock à son son folk habituellement un peu plus fragile. Et si vous étiez au Palm Festival il y a quelques jours, vous avez peut-être déjà croisé leur route. Hein. Ils jouaient le 6 septembre à Orcières. Ils vont jouer. Non, ils jouaient, pardon, le 6 septembre à Orcières au télésiège de la Breia. Et cet automne, ils poursuivront leur tournée, alors notamment en Allemagne, en Autriche, avec également une date en Suisse annoncée le 7 octobre en Turgovie à Arbonne. Lost in Lona.

Et la guitare que vous entendez, celle de David Gilmour, bien sûr, hein, de Pink Floyd, Slave to Love. Esclave de l'amour, un titre qui paraît un peu excessif, hein, mais qui dit quelque chose que la chanson populaire raconte depuis toujours, hein, cette étrange contradiction entre l'idée que l'amour devrait nous rendre libres et le fait qu'il nous rend aussi parfois profondément dépendants, hein, mais quelqu'un s'est donné une importance à une personne qui n'en avait peut-être pas auparavant, hein, une absence, la sienne change une journée, une phrase qui peut nous rassurer ou nous inquiéter en une seconde, un silence qui devient parfois chargé de sens aussi, hein, et c'est peut-être pour cela que Brian Ferry chante cette chanson presque sans jamais élever la voix, hein, il reste un peu en retrait, il décrit quelque chose de troublant, une sorte d'emprise douce, hein, et c'est probablement aussi ce que Adrian Lyne a entendu lorsqu'il a choisi le morceau, le réalisateur, donc, hein, pour 9 semaines et demie, hein, le film qui raconte pas seulement le désir, mais il raconte également le moment où le désir commence à modifier un peu le rapport de force entre deux personnes. Slave to Love, Brian Ferry. Yeah.

Il y a des mots qui disparaissent, hein, non pas parce qu'ils sont inutiles, mais parce que le monde dans lequel ils étaient utilisés a disparu, et chevaleresse appartient effectivement à ce genre, à cette famille-là. Hein. Et lorsque

qu'un artiste reprend ce mot quelques siècles plus tard, alors quelque chose d'intéressant se produit, parce que nous comprenons immédiatement le mot, alors qu'on l'utilise jamais. Hein. Une chevaleresse, on la voit, elle possède une armure imaginaire, elle avance, elle combat, elle protège, mais surtout elle inverse discrètement la représentation qu'on a longtemps réservée aux hommes. Hein. Le chevalier sauve et la princesse, elle attend. Eh ben, il suffit de changer de mot pour changer l'image. Chevaleresse avec Babix.

Aaron Neville, Tell It Like It Is, c'était en 1966, et derrière cette douceur absolue, hein, cette chanson se cache une histoire assez brutale de l'industrie du disque. Hein. Le morceau est publié par Parlo, un petit label indépendant de la Nouvelle-Orléans, fondé au départ par un certain George Davis. Quelques milliers d'exemplaires sont seulement pressés, mais les radios vont s'emparer de la chanson et le disque explose. Hein, et finit par se vendre 1 million d'exemplaires, numéro 1 R&B, numéro 1 2 pop. Normalement, bah, c'est le début d'une vie assez confortable, sauf que Parlo, le petit label, est mal structuré financièrement et s'écroule pratiquement au moment où la chanson devient gigantesque. Alors Aaron Neville racontera beaucoup plus tard que malgré ce succès, il n'a pratiquement pas touché d'argent sur les ventes. Hein. La seule manière pour lui de profiter de son tube est alors de partir en tournée. Il va se retrouver en première partie d'Otis Redding, les Drifters ou les Manhattans, et puis le succès retombe un peu. Il faudra encore de longues années avant que les Neville Brothers fassent quelques chansons ensemble, et puis des duos aussi avec Linda Ronstadt pour lui donner enfin une carrière assez confortable. Comme quoi, un tube peut changer une vie, mais parfois beaucoup moins qu'on l'imagine.

0: Another One avec le groupe Animore, et derrière ce nom se trouve une configuration assez originale. Il y a trois créateurs qui ne vivent pas dans le même pays mais qui travaillent ensemble depuis maintenant 8 ans. La voix est celle de Romina Calci, suissesse basée à Lugano. Il y a Tobias Grandbacka et Daniel Fagerhult qui sont finlandais, et le projet commence après une rencontre en Autriche en 2018 et se poursuit maintenant depuis entre la Suisse, la Finlande et la Suède. Another One, c'est vraiment une fabrication qui est collective. Les trois signent le morceau et participent également à sa production. Le single est sorti cette année, c'était le 16 janvier dernier.
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0: C'est un hors format ce soir dans cette chronique volante. Chaque soir une chronique différente. Nous sommes en 1977, et quand une chanson devient un tube, elle tient généralement sur une face de 45 tours, 3 minutes, 4 minutes, et on retourne le disque pour découvrir autre chose. Mais cette année-là, Laurent Voulzy arrive avec une drôle d'idée, raconter ses souvenirs de jeunesse à travers toutes les chansons qui les ont accompagnées. Alors l'idée lui serait venue quelques années plus tôt, lors d'une soirée entre amis où chacun se met à jouer les musiques de son adolescence. Alors Voulzy imagine une chanson dans laquelle ses propres souvenirs viendraient se mélanger à ceux des autres. Alain Souchon écrit les paroles françaises, Voulzy compose la musique, et entre les couplets ils font surgir toute une époque, The Locomotion, Hard Day's Night, I Get Around, les Beach Boys, Satisfaction des Rolling Stones, Gloria, Bob Dylan, les Bee Gees, Donovan, etc. Une sorte de jukebox intime, et le titre lui-même est une trouvaille. Au départ, Voulzy pense à recollection, le mot anglais pour souvenir, pour évoquer le souvenir. Finalement, recollection s'impose, le rock, la collection, les souvenirs réunis en un seul mot. Seulement voilà, quand tout est terminé, la chanson elle dure près de 12 minutes, alors impossible de faire tenir ça sur une seule petite face dans 45 tours. La version est commercialisée et donc découpée par One, ou partie 1 sur la face A et partie 2 sur la face B. Autrement dit, pour écouter tout Recollection en 77, il faut faire quelque chose que les moins de 30 ans ont probablement du mal à imaginer. Au milieu de la chanson, il faut se lever et retourner le disque, et il existe pourtant, dès l'époque, un maxi 45 tours permettant d'entendre la version longue. Puis bien plus tard, il y a le CD, puis le numérique, qui vont rendre toute sa continuité possible. Plus de face A, plus de face B, plus besoin de se lever. Et puis sur le double best-of saison, sorti en 2003, la chanson apparaît dans sa version intégrale sur une seule piste, 11 minutes 42 secondes, avec une fin très orchestrale, parfois un peu répétitive, mais chaque fois il y a quelque chose qui se rajoute, et c'est assez intéressant à écouter.

Là, vous l'avez eu dans son intégralité, la chanson, avec même cette partie instrumentale à la fin et ce final hein, sur un fameux Get Back des Beatles avec Laurent Voulzy et ce Rock Collection de plus de 11 minutes. Alors, il a fait plus fort encore hein, sur scène. Il en a fait une version de 18 minutes. C'était en 1993 avec évidemment d'autres titres, d'autres standards qu'il avait revisités dans cette version-là. C'était pour Hors Format ce soir.

0: David Damiano, la voix du groupe Maneskin. Merci à Nadia Mythic pour la programmation. Et puis, elle est là, juste là, pour quelques secondes. Émilie Gasque, tout va bien?
1: Juste là, dans juste mesure. Regardez, j'ai des invités qui viennent dans ce studio.
0: Il y a des gens qui viennent dans le studio. Oui, mais bonjour, bienvenue.
1: Ils seront là tout à l'heure, ils vont parler de plein de trucs. C'est pas le studio dans lequel on va rester. Vous allez voir, on va tourner. Non, on va encore changer. Mais il y a plein de magie.
0: Ne soyez pas inquiets, ça va bien se passer.
1: Je vous accompagne. Je vous prends par la main et on va démarrer la ligne de cœur ensemble d'ici quelques petites secondes.
0: Voici les informations. On se retrouve demain à la même heure.
1: Bien sûr, demain.
2: Philippe Nanzer.
3: La saison de hockey sur glace est lancée et ce soir, pour cette première journée de National League, Lausanne a accueilli Tsui. Carrière Pérou, on vous retrouve à la patinoire de Malais, mais avec une première défaite pour les Lausannois.
4: Oui, défaite cinglante pour Lausanne, 5-0, c'est très simple, il n'y a jamais eu de débat, du moins au tableau d'affichage, parce que sur la glace, le LHC a dominé sur tout le début de match, mais le LHC a toujours buté sur Leonardo Giannoni, le gardien de Zoug, auteur d'un match impressionnant, et Zoug, même dominé par moments, a su saisir ses chances. Rohrer à deux reprises, Wingerli et Senteller avant le cinquième but dans la cage vide d'Egli. Le score est sévère, mais Zoug a été ultra réaliste alors que Lausanne a été trop friable derrière et pas assez tranchant devant. Dans les autres patinoires, c'est 2-2 entre Ajoie et Ambry, 3-2 pour Bienne face à Fribourg, Davos mène 4-1 contre Langnau, Genève est menée 4-3 à Lugano, on est en prolongation entre Rapperswil et Kloten et victoire de Zurich 5-3 contre Berne.
3: Merci Grégoire. En Ukraine, Volodymyr Zelensky dit prévoir des mesures difficiles et impopulaires, ce sont ses termes, pour combler le déficit du budget du pays. L'Ukraine est notamment plombée par un trou de 23 milliards d'euros dans les dépenses militaires. Et aujourd'hui, le président ukrainien a prédit l'adoption de 7 projets de loi. Il n'en a pas précisé le contenu, mais il a assuré que chacun d'entre eux est nécessaire pour financer le déficit du budget de l'État. Depuis son lancement et jusqu'à début août, la guerre contre l'Iran a coûté aux États-Unis 38 milliards de dollars. Ce montant provient du Congrès pour le budget dans un document publié aujourd'hui. Un bureau qui est réputé pour n'avoir aucune affiliation partisane et qui arrête son estimation en début août. Pour cette agence budgétaire, depuis le 28 février, rien que les munitions utilisées se montent à 21,7 milliards de dollars. L'Irak, de son côté, regarde vers l'Europe pour diversifier ses exportations de pétrole. Le premier ministre irakien, Ali al-Zaidi, affirme avoir évoqué le sujet aujourd'hui avec Berlin et avec Paris. Bagdad cherche ainsi à diversifier ses routes et à réduire sa dépendance au stratégique détroit d'Ormuz. Ali al-Zaidi a d'ailleurs estimé que l'Irak, je cite, « ne peut pas rester otage d'un seul corridor ». Les ventes de pétrole brut représentent près de 90% des recettes de ce pays. Mais depuis la paralysie du détroit d'Ormuz, bien entendu, ses exportations ont été lourdement affectées. Un homme a été blessé en fin d'après-midi lors d'un incendie qui a détruit plusieurs véhicules. Ça s'est passé sur l'aire de repos de la Rose de la Broye à Lully, dans le canton de Fribourg. Âgé de 55 ans, la victime souffre de brûlures. Selon la police cantonale fribourgeoise, un camion semi-remorque a pris feu sur sa place de parc. Puis les flammes se sont rapidement propagées à 2 autres poids lourds et ainsi qu'à une camionnette. Le bâtiment du Restoroute, lui, a été évacué par mesure de précaution. La météo, des nuages vont arriver par l'ouest demain matin avec encore quelques éclaircies sur le plateau et en Valais. Et puis dès la mi-journée, la pluie va s'imposer avec des averses orageuses sur les Préalpes ainsi que dans les Alpes et de fortes rafales en cas d'orage. Retour du soleil, c'est pour jeudi, sur le plateau et le Jura.
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1: Merci, retour de l'info à 23h.
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1: Bonsoir, une émission qui démarre fort. Je suis entourée de plein de gens. J'ai trois grands garçons à ma droite, j'ai une femme à ma gauche, j'ai plein de micros ouverts. Vous vous rappelez que je dois gérer la technique toute seule. Ce soir, ça promet. Et je vous attends évidemment. J'ai aussi plein de lignes disponibles pour vos téléphones. 0800 80 70 70, 0800 80 70 70. Allez, venez quoi. Comment va votre cœur ?
2: Petit problème, je vois pas de cardiologue, donc ça, j'ai pas d'avis sur la question, mais Ah, c'est compliqué. J'ai pas d'amis, enfin de petits amis, c'est plutôt ça le terme. C'est compliqué. Je dirais un peu seul, si vous voulez vraiment une réponse claire et nette, mais ouais, j'ai pas grand chose d'autre, mais je pense que le terme ce serait plutôt j'ai une pièce qui me manque, c'est plutôt ça, voilà. Yeah.

0: On n'est pas stupide. Voilà ce qu'il chante. C'est Dino Brandao avec l'eau et avec le duc. Et tout ça, c'est une production suisse. J'adore, vous me regardez avec des grands yeux, mais vous non plus, vous n'êtes pas stupide. Essayez de reprendre vos positions avec vos micros, parce que tout le monde s'est un peu dispersé pendant le titre. Je vais les ouvrir, ces micros. Voilà, voilà, voilà. On en a 4 d'ouverts, mais nous sommes 5 dans cette pièce, donc il y en a 2 qui s'en partagent. 1, vous avez vu les mathématiques. Est-ce que vous voulez bien vous présenter? On va commencer par madame. On va respecter ça. Bonsoir Antoinette.
1: Bonsoir, alors moi je m'appelle Antoinette Steiner et je travaille avec un projet qui s'appelle Action Parrainage et qui vise à favoriser les liens entre personnes réfugiées et habitants de la région.
0: Ici dans le canton de Vaud?
1: Oui, ici dans le canton de Vaud.
0: Voilà, alors personne n'est à l'école ce soir, vous êtes dans la ligne de cœur. Vous pouvez vraiment détendre les épaules. Vous relâchez, parce que c'est une émission, on est ensemble et tout tranquille. On parle en son nom, on parle en jeu, et on se dit sincèrement ce qui nous traverse et ce qu'on vit. Donc bienvenue, vous verrez, les auditrices et auditeurs sont absolument super. On a une grande qualité d'auditrices et d'auditeurs. Moi, je suis très très heureuse de vous offrir cette qualité d'écoute ce soir pour nous expliquer votre projet, Antoinette, avec cette association de parrainage, et votre groupe qui s'appelle donc Jeunes Hommes, dites-nous.
2: Alors, c'est un groupe qui est d'abord un quatuor à cordes,
0: oui,
2: qui s'appelle Trapèze Quartet.
0: Et vous n'êtes que 3 ce soir, mais c'est un quatuor.
2: Alors c'est ça, parce que moi je suis le seul musicien du quatuor qui est là ce soir, parce que le projet, en fait, il est à 6. Donc le quatuor et 2 autres jeunes hommes,
0: d'accord,
2: qui sont à mes côtés. Mais le quatuor, c'est un donc, quatuor à cordes avec 2 violons, un alto et un violoncelle, qu'on a formé, c'est des amis du conservatoire, qu'on a formé il y a 5 ans.
0: Vous avez l'air tout jeune, ça c'est parce que moi je vieillis beaucoup, donc j'ai l'impression que tout le monde est très jeune. Vous avez quels âges?
2: On a entre 17 et 19 ans.
0: Oui, donc vous êtes quand même tout jeune.
2: Oui.
0: Donc, quel est votre prénom?
2: Je m'appelle Kai.
0: Kai, parce qu'on a aussi dit qu'on allait se répéter nos prénoms parce qu'on était un peu tout confus, il y a beaucoup de monde. Donc Kai, vous êtes un des musiciens, un des 4 musiciens.
2: Oui.
0: Vous jouez de quel instrument?
2: De l'alto.
0: Vous êtes à l'alto. Ensuite, messieurs, donc vous n'êtes pas musicien, mais vous êtes peut-être chanteur ou auteur. Qu'est-ce que vous faites dans ce spectacle?
3: Alors, moi, c'est Arthur.
0: Arthur, parlez devant le micro, sinon il faut que je fasse le tour du studio.
3: Moi, c'est Arthur. Je suis écrivain à mes heures perdues et un peu moins perdu en ce moment, apparemment. J'ai 18 ans et c'est un autre membre du quatuor qui m'a appelé un matin de février pour me rajouter au projet. On est en train de préparer un projet de concert narratif avec des textes. Mm-hmm. On a besoin de tes talents d'écriture, m'a dit Noam.
0: Mais donc vous étiez déjà connu comme écrivain, Arthur?
3: On s'était rencontrés quelques années plus tôt dans un camp de musique celtique. Et
0: Mais j'adore déjà toute cette séquence, je l'adore. Je veux tout savoir, comment vous êtes un écrivain, pourquoi la musique celtique. Il y a trop de trucs, donc ok. Et donc vous vous êtes laissé tenter par cette approche?
3: Oui, parce que j'aime bien écrire de mon côté dans ma grotte, mais j'aime aussi et surtout pouvoir transmettre des choses avec des gens devant moi et pas qui sont pas là en fait.
0: Mm-hmm. Oui, vous adressez à un public que vous pouvez sentir.
3: C'est ça. Mm-hmm. Et du coup, l'opportunité que me proposait Noam, du coup, un des violonistes du Trapèze Quartet et le Trapèze Quartet de manière générale, c'était une opportunité vraiment très intéressante, surtout ça me permettait aussi de revoir ces gens que j'appréciais bien et de créer quelque chose de nouveau, de la musique et des textes, moi c'est tout ce que j'aime quoi.
0: Mais il y avait déjà un thème, ils vous ont indiqué quel était le projet?
3: Oui, alors ils m'ont tout de suite dit c'est dans le cadre de l'anniversaire de l'association Action Parrainage. Et ils m'ont dit, l'idée, c'est de créer une narration sur le vécu d'un jeune mineur non accompagné arrivé en Suisse il y a quelques années.
0: Autrement dit, sur un enfant, sur quelqu'un qui n'a pas la majorité, qui a traversé de nombreuses frontières souvent, en tout cas de nombreux périls, dans un chemin d'exil et qui se retrouve sur notre territoire.
3: C'est cela. Et cette personne-là, il s'agit d'Afiz, ici présent, qui a écrit plusieurs textes que nous avons tous lus. Par la suite, avec un autre violoniste du quatuor, j'ai fait des choix de quel texte on allait prendre d'Afiz dans le spectacle. Et là-dessus, j'ai écrit une narration que, lors du spectacle, je déclame, une narration un peu format conte, qui va raconter l'histoire d'un jeune garçon qui part de son pays. Et là-dessus, se rajoute le trapèze quartet qui fait de la musique et Hafiz qui déclame ses propres textes.
0: Hafiz, bonsoir.
4: Bonsoir.
0: C'est votre tour. Ouais, est-ce que vous êtes d'accord, Kaï, d'approcher les micros? On se partage tous les micros ce soir. Merci, Hafiz. Oui. Bon, bah, je suis très honorée de vous rencontrer ce soir.
4: Merci.
0: Puis, donc, c'est une part de votre histoire qui sera racontée. Et...
4: Oui, comme mon ami Arthur a mentionné tout à l'heure, en fait, c'est des textes que j'avais écrits, mais je ne suis pas écrivain d'abord. J'écris des textes droite à gauche un peu sur mon téléphone juste pour me calmer ou passer du temps, quoi. Puis...
0: Pour vous calmer de quoi, Hafiz ?
4: La vie, ouais. Pour pouvoir parler, pour pouvoir dire des choses que je ne dis pas, je n'ose pas trop dire et tout. Du coup, ça m'aide.
0: Je comprends très bien. Vous arrivez d'où ? Quel était votre chemin, Hafiz ?
4: Alors, moi, je viens d'Afghanistan. Puis, ça fait 4 ans que je suis en Suisse, maintenant. Et avant ça, j'étais en Afghanistan. J'ai grandi là-bas. Je fais mes études un peu là-bas aussi.
0: Et vous avez quel âge ?
4: J'ai 17 ans.
0: Vous avez 17 ans. Et ça fait 4 ans que vous êtes ici.
4: Ouais, ça fait
0: vous êtes arrivé à 13 ans.
4: Oui.
0: Pardon, c'est ma propre émotion qui me fait me tromper parce que c'est bouleversant d'imaginer que vous êtes arrivé si petit. Et que vous parliez si bien français. Vous dites, je ne suis pas écrivain, mais vous êtes déjà un très bon orateur. Incroyable comme vous maîtrisez la langue.
4: Ah bah excellent, merci alors.
0: Hein, vraiment, sentez-vous à l'aise à la radio, c'est parfait. Hein.
4: Ça marche, merci.
0: À 13 ans, vous êtes venu tout seul ?
4: Oui, j'étais tout seul. Et puis, en fait, c'est après l'arrivée des talibans en Afghanistan qu'on a décidé que je quitte l'Afghanistan. Parce que les écoles étaient fermées. Puis, au niveau social, c'était un peu compliqué en Afghanistan, la situation. Du coup, on a parlé avec ma famille et puis on a décidé que je quitte l'Afghanistan et puis de venir ici, quoi.
0: Alors j'imagine à quel point ça a été un déchirement profond pour votre famille. Et même si c'était probablement et absolument la solution que vous avez trouvée, hein, je ne la remets pas en question, mais ça a dû être bouleversant. Et pour vous aussi, comment si petit, 13 ans... Je laisse infuser dans l'esprit des auditrices et auditeurs ce que ça représente, 13 ans. Voilà. Regardez vos enfants peut-être autour de vous, pensez aux gamins que vous voyez dans la rue, c'est 13 ans. 13 ans et vous traversez des continents pour arriver dans un pays qui n'a rien à voir avec votre pays de départ.
4: Alors, ce n'était pas du tout facile, mais c'était quand même inestimable. C'était,
0: Vous voulez dire inespéré, une chance, vous voulez dire ?
4: Oui, pour pouvoir vivre, quoi, pour pouvoir étudier, pour pouvoir rêver, quoi, oui.
0: Vous avez mis combien de temps pour arriver ici ?
4: J'ai mis en tout une année presque, en traversant 4 pays, je dirais. Le Pakistan, l'Iran, la Turquie, puis l'Italie.
0: Kaï et Arthur, qu'est-ce que cette rencontre vous fait à tous les deux ?
2: Beaucoup d'émotions. C'est ça qui est central dans le spectacle. Dans ce concert narratif qu'on a eu la chance de pouvoir créer. C'est un honneur d'avoir un lien humain très proche. Donc on part de l'abstraction, on est dans quelque chose de très concret. C'est comme n'importe quel autre ami proche qu'on pourrait connaître, ou quelqu'un qu'on rencontre dans la rue et tout à coup quelque chose se passe et puis on se lie avec cette personne-là. Ouais, c'est ça. L'émotion est vraiment au centre de ce projet. C'est-à-dire que on part de l'émotion de Hafiz, qui est passée par son texte. Et puis, on veut en fait faire ressentir cette émotion chez les gens. Donc, on se pose la question, eh bien, comment faire? Ça tombe bien, Hafiz, il est très fort en texte, donc il s'est déjà exprimé en français. Donc, il a en plus une maîtrise du français. Et donc, en utilisant aussi... le talent de Arthur, qui est également littéraire, mais aussi le vecteur de la musique, qui peut accompagner les émotions. En fait, tout ça, c'est de construire un pont pour que l'émotion parvienne au public.
0: Arthur ?
3: Moi, ce que j'ai été très frappé, c'est déjà la qualité des textes d'Hafiz, qui était supérieure à bon nombre de textes de français langue maternelle que j'ai pu lire. Et ensuite, ce que j'ai été soufflé, c'est la confiance qui m'a laissé à créer une histoire, pas forcément identique, mais similaire à la sienne. Je tiens à préciser d'ailleurs qu'il n'y a aucun des textes de Hafiz que je n'ai modifié. On a fait un choix sur lesquels intégrer, mais on ne les a pas modifiés.
0: C'est un énorme cadeau, hein, qu'il vous a fait. Hein.
3: Oui. Ouais. Et du coup, pouvoir... c'était aussi un stress, évidemment, de trouver les bons mots, pouvoir savoir comment raconter l'histoire, comment la rendre juste. Parce qu'il y a plein de choses qu'on pense être justes au premier abord et qui ne le sont pas forcément. Et ensuite, proposer ce texte à toute l'équipe et puis que Hafiz me dit bah, « c'est super ce que tu as écrit ».
0: Qu'est-ce que ça vient modifier dans vos vies de jeunes hommes suisses avec un parcours beaucoup plus simple et tranquille, la rencontre avec Hafiz et cette réalité que, évidemment, on connaît à travers les médias, mais que d'un seul coup, vous découvrez par toute sa dimension humaine? Alors là, c'est Kai qui reprend la parole.
2: Alors, de mon côté, j'ai une autre perspective sur l'immigration. Mes parents, ils viennent hors de Suisse. Donc, alors certes, j'ai grandi en Suisse et puis j'ai eu le confort que vous avez mentionné, mais j'ai toujours été sensibilisé à ça. Et puis,
0: ils viennent d'où vos parents, Kai ?
2: De mon père du Mexique et ma mère de Californie.
0: Ce qui est très loin.
2: Ce qui est très loin, mais... Mais donc j'étais sensibilisé à ça et puis c'est un thème que mes parents tiennent fortement à cœur, de soutenir d'autres personnes qui viennent d'ailleurs. Donc on s'est également engagé auprès d'Action Parrainage, qui est l'association dirigée ou co-dirigée par Antoinette Steiner, qui s'est exprimée au début.
0: Mmh, on va revenir à vous, Antoinette. Mmh.
2: Mais pour répondre à votre question, je pense que ce que ça m'a amené, moi, c'était... au-delà de connaître Hafiz plus dans la profondeur, c'était de valoriser la musique et de l'art plus généralement comme quelque chose qui favorise la rencontre entre les artistes, la rencontre des émotions et puis la rencontre avec le public.
0: Qui fait le lien avec toutes nos histoires finalement.
2: Oui. Et puis moi, mais aussi mes amis, puis le Quatuor, on se pose souvent la question de pourquoi on fait la musique ? Et je pense que ça, c'est une réponse.
0: Mmh. Ça fait du bien, donc. Mmh. D'un seul coup, ça prend tout son sens.
2: Oui.
0: Et ça porte. Arthur, qu'est-ce que ça a bouleversé en vous ? Ou qu'est-ce que ça a ouvert en vous ? Qu'est-ce que ça a fait résonner en vous ?
3: Déjà, tout bêtement, comme je l'ai déjà dit, pouvoir créer pour un écrivain hors de sa grotte. Et ensuite, c'est pas juste un projet de musique et de texte. C'est un projet qui parle de choses beaucoup plus actuelles et profondes, et surtout avec une dimension, comme l'a dit Kai, d'émotions très fortes, parce que c'est pas juste une histoire qu'on raconte, il y a aussi un témoignage derrière tout ça. Moi, qu'est-ce que ça m'a apporté ? C'est la confirmation que... ce que j'écris, c'est pas pour rien, et que quand j'écris, bah, je peux faire des trucs, et je peux rencontrer des gens incroyables, et je peux transmettre des émotions à d'autres gens incroyables, et c'est ça qui est beau, quoi.
0: Hafiz, qu'est-ce que ça vous a apporté que d'être écouté dans les mots que vous avez portés sur le papier au moment où vous avez besoin de vous calmer, mais aussi d'être écouté dans votre parcours, dans votre histoire?
4: Alors, personnellement, ça me stresse un peu. Parce qu'en fait, j'y avais jamais envie de partager tout ça. Je savais pas qu'un jour je vais partager tout ça. Mais c'est grâce à Antoinette que j'ai pu, et puis j'avais le courage de le faire partager, et puis le faire passer, et puis faire un spectacle aussi énorme. Et puis moi, ça me fait du bien, ça me chauffe le corps quand je suis en train de faire des trucs avec mes collègues, et puis quand on joue sur la scène et tout, ça me chauffe le corps, et puis surtout de voir les gens qui sont en train de pleurer, et puis des gens qui essayent de pas pleurer mais qui pleurent quand même, et puis à la fin de spectacle, les gens qui viennent, qui me demandent comment ça va, comment ça a été, qui me demandent un petit et comment on dit ça,
0: un câlin,
4: un petit câlin,
0: ouais, de vous prendre dans les bras. Ouais. Ouais.
4: Mm-hmm. Et tout ça, c'est incroyable.
0: Pourquoi est-ce que vous ne vouliez pas parler de ça?
4: C'était mon histoire, ça parlait de ma vie. Et puis surtout, pendant un moment, je n'étais pas trop bien dans ma tête. Et puis je parlais souvent de la solitude, tout ça.
0: La solitude?
4: Oui. Du coup, je ne voulais pas forcément le partager. C'était juste sur mon téléphone comme ça. Puis voilà.
0: J'aurais tellement de questions à vous poser. J'aurais tellement envie de vous écouter, mais je vais aller voir ce spectacle.
4: Excellent.
0: Plutôt que de dévoiler ici. Comme ça, j'entendrai avec vos mots précisément, ces mots que vous avez posés et toute cette mise en scène, hein, tout ce que vous avez à raconter. Mais c'est un tel vertige qu'imaginer un enfant de 13 ans parcourir une année de route en traversant tous ces pays avec tout ce qu'on sait de violence, de sécurité aux frontières, d'interdits et de dureté. Que c'est forcément beaucoup d'émotions, moi aussi, que, voilà, que je vous reçois. Et je vous trouve très impressionnant, les trois, et vous tous, pour cette jeune génération dont on entend parler pas forcément de cette manière-là. Ça fait du bien, enfin, vous êtes épatant, n'est-ce pas, Antoinette?
1: Je trouve aussi...
0: Pour micro
1: je trouve aussi, et pour nous, pour toute l'équipe d'Action Parrainage, c'est au fond un exemple et une illustration extraordinaire de ce que peut créer la rencontre, en fait. On est vraiment, nos projets, donc je dis nous parce qu'on est articulés, là en ce moment on travaille avec le projet PAIRE, qui vise aussi la création de liens et qui a été lancé par des étudiants, aussi des jeunes de votre âge. On œuvre depuis 10 ans et vraiment notre but, c'est de permettre les rencontres par-delà les traumatismes, parce que ce que raconte Hafiz, c'est son histoire, mais c'est l'histoire de centaines de milliers de jeunes, de familles, d'hommes, de femmes. Et voilà, il est aussi un peu porte-parole de toutes ces personnes qui sont invisibles et qui, à travers sa voix, peuvent aussi s'exprimer. Ça, c'est vraiment important.
0: En tout cas, qui sont rendus invisibles, mais qu'on n'écoute absolument jamais, dont on ne sait rien de leur vie. Et pourtant, on les montre tellement, on les stigmatise tellement. C'est drôle de dire qu'ils sont, ils et elles sont invisibles, alors qu'en fait, on ne fait que les désigner, sans jamais les écouter.
1: C'est ça, mais sans les écouter vraiment. Et je pense qu'un spectacle comme celui que vont présenter les jeunes là tout prochainement, c'est vraiment une manière de voir les choses en prenant conscience des dons avec lesquelles ces personnes qui viennent de loin, qui ont dû traverser tellement de frontières, de déserts, de difficultés, toutes les forces qu'elles ont à transmettre, à donner. Et c'est vraiment l'idée qu'en fait, quand on se met à construire ensemble des mondes, moi je crois vraiment des
0: mondes s'ouvrent,
1: ouais, complètement. Peuvent s'ouvrir. Et c'est cette énergie-là, cette conviction-là qui nous a porté depuis 10 ans. Et puis, on est vraiment très reconnaissant que vous puissiez la mettre en lumière pour cet événement.
0: Ouais. Non, moi, je ne sais pas, je suis ravie. Je remercie Daniel qui a été à l'initiative de cette invitation. C'est vraiment extraordinaire de vous rencontrer ce soir. Daniel, elle est toujours super pour ça. Elle a toujours l'œil et l'oreille qui traînent au bon endroit. Et je crois que vous vouliez nous faire écouter un extrait du spectacle. Alors on va faire jouer toute la technique et la magie qui va avec de ce studio. Est-ce que Kai, votre téléphone est connecté à mon Bluetooth?
2: Alors mon téléphone n'est pas connecté au Bluetooth.
0: D'accord, donc on va voir ce qui se passe. Est-ce que vous m'enverriez le lien que je le connecte moi à mon Bluetooth?

0: vérifier que tout est bon. Je dois vérifier de mon côté. Alors, attendez. Il faut qu'on soit sûr que c'est OK ici. C'est OK ici. Maintenant, il faut que ça marche ici. Vous êtes en train de vivre avec nous les réalités du direct. J'espère que vous appréciez. Et ce qui m'étonne, c'est que je ne l'ai pas ici. Donc, je ne comprends pas pourquoi. Ah, on l'a. Alors, le minutage que vous avez mis, Kai, on peut juste vérifier ensemble. Là, ça vous va?
1: Oui, oui, je pense que c'est très bon.
0: C'est bon ce qu'on entend là? Ok. Donc là, c'est l'extrait du spectacle qui s'appelle... On n'a même pas dit comment il s'appelle. Oh, dites-moi, approchez-vous du micro.
1: Celui qui a décidé de suivre les oiseaux.
0: Oh, c'est beau. Allez, on écoute.

0: je rêvais. Je ne sais pas si tu te rappelles. Mes parents souffraient dans la poussière de ce pays dont les Européens ne savent même pas écrire le nom. Ils travaillaient dur, trop dur, et mes frères et mes sœurs les aidaient. Moi, j'essayais aussi d'aider, mais au final, je finissais toujours par rêver. Écouter le chant de la rue, le vacarme des moteurs, le chant des instruments les soirs de fête, et surtout, et toujours, les mélodies infinies des oiseaux. Puis la suite, tu la connais. Tu t'en souviens, j'en suis sûr. Les démons sont venus, ils ont tué des gens et interdit aux autres de ne pas rêver comme eux. J'ai pris peur, les humains sont bien pires que les animaux. J'ai décidé de suivre les oiseaux. Partir, quitter cette réalité pour peut-être trouver ce pays idyllique où s'en vont les migrations. Le souvenir me fait mal. Regarde mes larmes couler. Je ne veux plus, je ne peux plus les voir couler.
1: On ne va pas aller plus loin, histoire de garder toute la magie du spectacle. Et là, surtout, j'ai besoin que toutes et tous, vous me disiez où ça se joue, quand, à quelle heure, qui peut venir, qui veut prendre la parole. Antoinette, peut-être à quel moment est-ce que ça aura lieu, cette représentation, cet anniversaire?
2: Alors, la prochaine représentation aura lieu ce jeudi 17 septembre à 19h30 au City Club à Puy. Il y a encore quelques places. Et puis, nous avons prévu une nouvelle représentation le 29 novembre à Lausanne, à Lola de Béthusy. Et ce sera à quelle heure? Je ne sais plus. 18h30.
1: Pardon. D'accord. Voilà. Puis là, il y a de la place. Et donc, tout le monde peut venir. C'est un spectacle
2: tout
1: public.
2: Tout le monde peut venir. On pense qu'il n'y a plus beaucoup de place pour Puy, mais tout le monde peut venir. C'est ouvert, c'est gratuit. Chapeau à la sortie. Et puis voilà, ça fait partie d'une série d'événements qui sont organisés pour les 10 ans
1: d'action,
2: parrainage et de père. Voilà. Ah.
1: Et ben franchement, chapeau. Un chapeau dans lequel je vais mettre un billet. Qu'est-ce que vous pourriez encore ajouter ou voudriez encore ajouter avant qu'on se dise au revoir, tous les trois? En tout cas, moi, j'étais ravie de vous rencontrer. Je suis très impressionnée, très heureuse de sentir cet engagement, cette capacité créative, ce désir, en fait, de lien et de vous grandir avec la rencontre. Donc, c'est vraiment très, très touchant. Il n'y a rien que vous voulez dire en plus. Peut-être juste qu'on vienne vous voir et qu'on applaudisse fort.
3: Et peut-être je pourrais dire qu'il y a une palette d'émotions qu'on a essayé de travailler. Donc il ne faut surtout pas penser que c'est un spectacle qui va plomber.
1: Non, on rit. Je vous ai vu déjà vous marrer même pendant les micros.
3: Il y a
1: essayer
3: tout,
1: de vous
3: en
1: étouffer
3: fait.
1: Pour ne pas faire de bruit.
3: Voilà.
1: Donc je me doute que vous rigolez. Hafiz, comment va la famille en Afghanistan?
4: Ça va très bien.
1: Ça va?
4: Même si on n'est pas vraiment unis, mais ça va quand même.
1: D'accord. Et qu'est-ce qu'ils pensent de ce que vous

0: vous êtes en train de faire?
1: Voilà, en fait, j'ai déjà parlé de ça avec mon père. Il savait un peu le spectacle, c'est quoi et tout. Et ma mère, elle n'en avait aucune idée, qu'est-ce que c'est et tout. Mais j'ai dit que j'écris des bons textes et puis, oh, ils savent que j'écris.
0: Oui, du coup, ils savaient déjà. Donc, ils sont contents, ils sont heureux pour vous.
1: Oui, et puis, justement, le 17, du coup, le jeudi prochain, puis on va me filmer, puis ça sera un appel direct depuis l'Afghanistan.
0: Un FaceTime, oui, vidéo.
1: FaceTime, voilà.
0: C'est génial. Qu'est-ce qu'ils vont être fiers.
1: J'espère.
0: Comme c'est une belle manière, là. J'aurais tant et tant de questions à vous poser, mais je sens qu'on va se revoir toutes et tous. Vous êtes les bienvenus dans cette émission, La Ligne de cœur. Vous revenez quand vous voulez, à n'importe quel moment. C'est tous les soirs de la semaine, de 22h à minuit. Merci infiniment. C'était un plaisir de vous avoir avec moi. Merci beaucoup.
1: Merci
0: à toutes et
1: à
0: tous.
2: Merci à vous.
0: Merci. Au revoir.
3: Merci.
0: On a appris son décès aujourd'hui. Ça fait partie des choses qu'on n'arrive pas à accepter. J'ai même envie de dire, on refuse. On ne veut pas envisager que Catherine Ringer n'est plus des nôtres. On pense fort à elle. C'était vraiment la liberté, l'audace, la très grande classe. Une femme incroyable. Une vraie badass, on dirait aujourd'hui.

Ah, c'est trop triste. Catherine Ringer nous a quittés, c'est trop triste. Mais qu'elle retrouve Fred Chichin, c'est vraiment beau. On peut juste se consoler avec cela. Alors, je sais bien, vous appelez tout ça, vous pensez passer à l'antenne, mais Daniel est en train de dire au revoir à tout le monde. Donc là, le standard, on attend quelques petites minutes avant de se reconcentrer. Voilà, elle va dire salut à toute l'équipe. C'était fort chou, c'était vraiment très mignon, ce petit moment. Et donc, d'ici 10 secondes, vous pourrez à nouveau nous appeler au 0800 80 70 70. 0800 80 70 70. Alors, je répète, je vous attends maintenant. Voilà, c'est tout bon. Vous pouvez appeler 0800 80 70 70. 0800 80 70 70. Vous venez, on discute, on se raconte, on se parle, on se console, on se fait rire. 0800 80 70 70. Allez, venez. Venez, venez. C'est votre émission et votre soirée.

0: Bon, and it's supposed to be love, mais moi là, j'étais supposée recevoir vos appels. Donc, ah bah voilà. J'adore comment ça fonctionne, hein, ce système. C'est drôle. Vous êtes vraiment trop drôle. Bon, il fallait un petit temps, tout ça. Cette soirée, elle est toute mignonne. C'était très chouette, cette invitation qu'a faite Daniel. Et tout le monde se disait salut. Après qu'ils aient aussi visité les nouveaux locaux de la RTS. Et voilà, ça fait du bien hein, d'avoir de la visite. On est toutes les deux normalement, toutes seules, sans jamais personne qui circule parmi nous. Donc on était ravis. J'étais en train d'essayer de déchiffrer le prénom parce que je ne l'ai pas vu sur le téléphone. C'est Anna, c'est ça? Bonsoir Anna.
1: Oui, bonsoir.
0: Mais bienvenue.
1: Mais moi, j'appelais pas du tout pour passer à l'antenne.
0: Et ben, c'est prise au piège. C'est trop tard.
1: C'est trop tard.
0: Ouais, vraiment, c'est vraiment trop tard. Non, en plus, on est toutes. C'est un peu n'importe quoi. On est toutes joyeuses, hein, Daniel, hein, ce soir. Si,
1: Mais en fait, j'essayais de vous envoyer un mail pour vous dire à quel point ça m'avait touchée d'entendre, d'entendre ce projet. J'étais tellement touchée que vous mettiez en lumière ce projet.
0: C'est chouette.
1: Je vous avais envoyé un mail pour vous dire parmi les plus belles rencontres ces deux dernières années, c'était mes élèves migrants. Et ça m'émeut aussi visiblement.
0: Bah oui.
1: C'était juste ça, je voulais partager, mais par écrit.
0: Mais vous pouvez nous donner, justement, heureusement que vous nous appelez, cette émission, elle est vraiment faite pour ça, Anna.
1: Et après, vous passez à Bay Lincoln, et puis moi, je suis en larmes, et je dis, mais je ne vais jamais décoller de ma radio.
0: C'est ah oui, puis après, j'ai Otis Redding avec un autre titre qui va nous faire pleurer. Mais juste, juste pour qu'on on donne le contexte, donc vous êtes enseignante.
1: Oui, j'ai travaillé en tant qu'enseignante. Ouais,
0: et c'était des enfants dans quel cadre, dans quel lieu, enfin, ces jeunes.
1: Alors là, ce que j'ai rencontré là ces deux dernières années, c'était dans le cadre d'une école professionnelle. Et c'est un projet. Enfin, c'était une année. Attendez, il faut que je me remette dans le bain. Vous me prenez tellement de temps. Mais...
0: Tranquille, on a vraiment le temps.
1: C'était une année de. Pré-apprentissage. Et donc, ils ont des cours de français, maths, informatique, culture générale. Et ce sont des migrants, des gens qui sont venus ici pour diverses raisons, dont beaucoup d'Afghans qui ont traversé, vous avez parlé de quatre pays. Le jeune homme a parlé de quatre pays, mais... Ouais. Donc, quand on entend leurs histoires, c'est juste déchirant, quoi.
0: Absolument.
1: Et c'est déchirant et inspirant en même temps parce qu'il y a une telle force, un tel courage, une telle détermination, une telle... Certaines histoires sont juste... C'est à peine croyable.
0: C'est ça, c'est une odyssée à chaque fois. C'est une odyssée.
1: C'est ça, exactement. C'est une odyssée. Et là, j'accompagne. Il y a certains de mes élèves avec qui je suis restée en contact. Et puis là, j'en ai un qui est en train d'accompagner à distance son frère, qui a aussi dû fuir là pour des raisons beaucoup plus tragiques que ce que racontait le jeune homme. Dont j'ai oublié le prénom, je m'excuse.
0: Hafiz.
1: Hafiz, voilà. Et voilà, il y a son frère qui est en train de faire la traversée. Et puis. Ouais, c'est des... Et en même temps, quand ils arrivent ici, ils sont tellement reconnaissants de... Alors, bien sûr, il y en a qui sont peut-être problématiques. Moi, j'ai rencontré que des jeunes tellement inspirants que... On pourrait en parler des heures si je vous racontais toutes les histoires, mais je n'avais pas prévu de passer à l'antenne, donc je n'ai pas envie d'aller dans trop de détails.
0: Mais... Non, non, mais soyez tranquille, on parle de ce qu'il est possible de se parler, ça, il n'y a aucune pression ni aucune autre intention que de passer un petit moment avec vous. Mais justement, je relève ce que vous venez de souligner en disant peut-être certains sont problématiques, on pourrait s'étonner aussi finalement du peu de monde problématique après autant d'épreuves. C'est sidérant de vivre pareil. Ouais.
1: C'est ça. Après, moi, ceux que j'ai rencontrés, je veux dire, ils sont... super engagés dans leur apprentissage, ils ont des projets, ils ont ah je fais ça maintenant mais après je vais faire ça parce que ça je fais mais parce que je veux vite être capable d'être autonome mais après j'ai envie de faire ça puis ça puis ça. Peut-être qu'ils y arriveront pas, peut-être qu'ils y arriveront, peut-être que c'est un rêve trop grand puis peut-être pas, enfin mais
0: Ça avance, il y a un désir d'avancer.
1: ouais, c'est ça. C'est ça, ils sont pas là en train de se morfondre et d'attendre qu'on leur donne la béquille ou je sais pas quoi, ce qu'on peut imaginer quand on a un esprit un peu, enfin bref,
0: Ouais, mais sachant
1: dans les rêves.
0: qu'on doit aussi entendre l'inquiétude que ça crée, la peur que ça crée, parce que la situation n'est simple pour personne, la précarité qui augmente, et donc on peut avoir peur
1: C'est vrai, c'est
0: pour
1: vrai.
0: son propre avenir, avec des concurrences sur des emplois. Ces jeunes ne viennent pas prendre les postes des enseignants, par exemple. Donc, en tant qu'enseignant, on ne peut pas se dire, ah bah tiens, c'est peut-être mon emploi qui est risqué. Enfin, c'est ce que je dis toujours quand on discute. Moi, j'arrive à comprendre que des gens qui sont dans des métiers qui peuvent être occupés par de nouvelles personnes qui arrivent de très loin se sentent inquiétés, vu qu'on est tout le temps tous menacés sur nos emplois. Je pense que si on résolvait la précarité, il y aurait des bras bien plus ouverts, déjà.
1: C'est un énorme, énorme, énorme sujet que vous abordez là, bien sûr, bien sûr.
0: Pour quelqu'un qui ne voulait pas passer à la radio. Qu'est-ce que ça vous... J'ai posé la question aux jeunes. Qu'est-ce que ça vous a apporté à votre propre expérience de vie, à votre propre réalité, d'être en contact avec des jeunes qui ont des univers qui ont été aussi vastes en si peu d'années?
1: Bon, moi j'étais pas totalement ignorante de ce qui se passait, mais enfin, qu'est-ce que ça m'a apporté? Je pense un ancrage encore plus fort dans mes convictions que on s'en sortira pas si on n'est pas solidaire, quoi. Je pense que je les aurais aidés, même si j'avais pas été payée. D'ailleurs, je continue à en aider certains, mais si je leur ai toujours dit, s'il y a besoin de quoi que ce soit, tu m'appelles. Et puis ils savent que c'est vrai, donc s'il y a quoi que ce soit, ils m'appellent, ben, je suis là, quoi. Et puis j'ai pas, c'est pas parce que je suis payée. Il y a, je sais pas.
0: C'est clair.
1: Je me sens pas. Comment dire? Qu'est-ce que ça m'a apporté? C'est pas là, c'est il y a zéro pitié en fait, c'est juste du soutien. Je sais pas comment le mettre en mots,
0: Les jeunes disaient un sens. Ça donne du sens. Ils disaient d'un seul coup,
1: ouais,
0: nous,
1: c'est
0: notre
1: ça,
0: création, ben en
1: c'est
0: fait,
1: ça,
0: on ne savait pas tellement pourquoi on créait. Là, on sait. Ça
1: c'est
0: nous a
1: ça.
0: donné un sens.
1: Mais c'est exactement ça. Moi, enseigner à des élèves, moi, je peux vous dire que j'ai fait 2 années de remplacement. Chaque vendredi soir, chaque fois que je sortais d'une journée de cours, je disais, quand on aura donné une médaille aux soignants, on donne une médaille aux profs, quoi. C'est terrible, terrible. Moi, j'ai vécu une année assez compliquée en tant que prof, puis après, je suis tombée sur cette classe de migrants, puis après j'ai enchaîné sur une deuxième année dans une autre structure, mais c'est tout d'un coup mon job prenait du sens, quoi. J'étais mal payée, enfin, les conditions dans lesquelles je travaillais, c'était vraiment, ça c'est un autre sujet, mais moi j'y allais par conviction, c'était un engagement, presque un engagement politique, quoi.
0: Ouais, c'est très bizarre comme cette nouvelle société, tout ce qui se fait par conviction est peu considéré, peu payé, et tout ce qui rapporte de l'argent et encore de l'argent. Je pense à plein de métiers commerciaux et qui vendent des trucs en plus complètement inutiles. Sont d'un seul coup fructueux. Il y a eu un inversement de valeur assez fou, une inversion de valeur assez fou, assez folle. Mais vous savez, Yannick Enel vient d'écrire un roman sur la solitude infinie des professeurs. Et quand je vous entends dire, après avoir remis une médaille à toutes les soignantes et tous les soignants, il faut une médaille pour toutes les enseignantes et tous les enseignants, lui dit, mais c'est un métier du soin, enseignant.
1: Ça devrait, ouais. Ça devrait. C'est pas pour ça. C'est pas le cas pour tout le monde, mais oui, absolument. Moi, je le vis comme ça, en tout cas.
0: Et vous êtes toujours professeur?
1: Non. Non, c'est bon. Par contre, je rouvre mon cabinet de soins, oui. Parce que je me dis aujourd'hui, qu'est-ce que je vais offrir dans ce monde? Ben, c'est bon, quoi. Je vois pas d'autres. On parlait de sens tout à l'heure. J'ai dit, ben c'est ça. Je vois pas. Enfin, je vois pas ce que je peux faire de mieux et de plus important et de plus utile aujourd'hui que de rouvrir mon cabinet.
0: Mais c'est super ça.
1: Parce que, ouais.
0: Non mais vraiment, je veux dire, c'est génial d'en avoir le courage, de vous être formé, d'en avoir pris l'initiative, de vouloir donner, soigner.
1: Ben, sinon je me flingue, hein. C'est pour aller bosser chez Nestlé ou dans des boîtes comme ça, j'ai jamais eu le goût de ça, mais je veux dire, j'ai
0: Donc chez
1: essayé, bon.
0: Nestlé ou chez Philip Morris ou chez... Trouvez-moi une autre compagnie, chez Coca-Cola, où il faut trouver plusieurs
1: Ah
0: noms, vous
1: oui, il
0: savez.
1: faut,
0: Ouais.
1: pardon. Même quand on dit du mal.
0: Oui, parce qu'on est tout petit là pour mentionner de
1: Pardon,
0: grandes
1: pardon, pardon.
0: entreprises. Voilà, et on va noyer ça dans d'autres...
1: Des
0: Voilà.
1: grosses
0: Qui ont
1: multinationales
0: beaucoup,
1: de
0: beaucoup de
1: toutes sortes.
0: pouvoir.
1: Et même des plus petites, hein, c'est même pas des grosses multinationales.
0: En tout cas, toutes ces entreprises qui développent ces mêmes valeurs très écrasantes.
1: Voilà, c'est ça. C'est ça. Après, c'est même pas que question multinationale de.
0: Non, c'est deux
1: Ouais,
0: choix.
1: c'est.
0: C'est deux choix de sens, justement, et de valeur. Et quels soins est-ce que vous souhaitez apporter?
1: Ben là, je vais me concentrer sur l'hypnose et je suis en train, enfin, après 40 ans, de me former formellement en homéopathie. On verra, ça va déclencher
0: Non, ça
1: un
0: déclenche rien
1: grand
0: ici.
1: débat,
0: Non, mais ici,
1: peut-être, mais.
0: c'est ça qui est très chouette ici, c'est que on essaye de se comprendre. Donc pour ça, on dialogue. L'idée, c'est pas de se convaincre les uns les autres, c'est d'essayer de comprendre ce qui anime chacune et chacun et à quoi chacune et chacun est rattaché et attaché, etc. Donc vraiment, c'est de la discussion, c'est vraiment de la discussion.
1: Donc
0: Donc
1: voilà, principalement l'hypnose
0: l'homéopathie.
1: et l'homéo, ouais.
0: Mais comment vous en êtes arrivé à ce chemin-là? Parce que c'est pas anodin quand même. Enfin, faut y arriver, quoi.
1: Ça a coupé, redites-moi, j'ai pas compris.
0: Comment vous en êtes arrivé
1: Comment?
0: à vouloir pratiquer l'hypnose et aussi développer vos connaissances en homéopathie? C'est pas commun.
1: Ben, l'homéo, moi je l'utilise depuis que j'ai 20 ans. J'en ai un peu plus maintenant. Et non, ouais, la mort de mon grand-père, c'était en 1990, donc c'est longtemps. Et j'ai découvert ça. Ça fait 40 et quelques années que je tourne autour du sujet. Et puis l'hypnose, ça fait 20 ans, 15 ans que je travaille un peu. Que j'ai intégré ça à mes pratiques thérapeutiques, quoi. J'ai ouvert mon cabinet de thérapie en. J'avais 24 ans, j'ai commencé avec des soins plutôt, on va dire, avec le toucher, des choses beaucoup plus corporelles.
0: Le massage et tout ça.
1: Réflexologie, réflexothérapie, oui. Et massage thérapeutique.
0: Ah, vous avez développé
1: Enfin, voilà,
0: beaucoup de
1: tout
0: choses, vous
1: ça.
0: avez vraiment besoin de soulager.
1: Ben, vous avez utilisé le mot soin, moi c'est ça, prendre soin, quoi. Prendre soin. En fait, je travaillais, enfin voilà, on remonte loin, mais j'ai travaillé quelques années à l'époque du Sommet de la Terre de Rio. Je travaillais à l'époque au WWF International. Puis ils ont décidé de fermer un des département qui pour moi était un des plus importants, qui était lié à l'éducation. Et puis, enfin bref, il y avait différentes choses qui se passaient dans cette institution avec lesquelles moi j'étais plus tellement d'accord. Je sentais le vent un peu tourner et puis je suis partie. J'ai dit, j'avais 24 ans, j'ai dit, moi si, qu'est-ce que je. Bah, déjà à l'époque, c'est ce que je me suis dit, bon, ben, tu vas. Faut prendre soin des gens parce que, enfin je sais pas, pour moi c'était une évidence que. Ma place était dans le soin, quoi.
0: Mais je trouve ça super. C'est super d'avoir la force de cette clairvoyance.
1: Après, j'ai fait assez vite un petit burn-out parce que je n'avais pas compris qu'il fallait faire attention à l'équilibre. Donc, j'ai fait d'autres choses à côté, j'ai développé d'autres activités, mais j'ai toujours gardé ça. J'avais deux activités en parallèle pour avoir une sorte d'équilibre. Et pas faire que prendre soin des autres parce que c'est.
0: C'est beaucoup trop.
1: Oui, puis on finit par. Service, et puis, enfin, je sais pas, il y avait quelque chose où j'avais besoin de rencontrer des gens qui me demandaient pas de.
0: Ouais, que ce soit, de, ce soit pas uniquement ça.
1: Ouais, que ce soit pas uniquement ça, voilà.
0: On arrive aux
1: informations.
0: Bah, bien sûr, qui vous nourrissent aussi. On arrive aux informations de 23h, Anna. Moi, j'ai eu beaucoup de plaisir à discuter avec vous. J'aimerais bien que vous reveniez pour nous parler du soin encore. On fait ça? Il nous reste 3 secondes.
1: On fait ça.
0: Alors, on fait ça.
1: À bientôt.
0: À très bientôt, oui. C'était super de te parler. Merci pour tout ça. Au revoir.
2: Philippe Nanzer.
3: On a joué au hockey sur glace ce soir dans le cadre de la première journée de National League. Et pour faire court, on peut dire que les clubs romands n'ont pas brillé. Lausanne s'est donné de la peine, mais il en a eu, puisqu'il a perdu à domicile contre Zug sur le score sans appel de 5-0. Défaite également pour Fribourg-Gotteron, qui est tombé face à Bienne 4-2. Genève n'a pas échappé à la règle, avec une défaite face à Lugano 6-3. Victoire par contre des Zurich Lions face à Berne 5-3, victoire également pour Davos qui a battu les Langnau Tigers 4-1 et enfin victoire de Kloten sur Rapperswil-Jona 4-3 au tir au but. La bourse de New York a terminé en baisse ce soir pour une deuxième séance consécutive. Aujourd'hui, ce sont les hausses des rendements obligataires et des prix du pétrole qui ont incité les investisseurs à la prudence, sans oublier la préoccupation qui s'accroît chez eux à propos de la dette. Ainsi, l'indice Dow Jones a cédé 0,63% à un peu plus de 52 093 points. Le Nasdaq Composite, lui, a encore plus reculé, moins 0,78% à 25 981 points 57. Un proche de Nicolas Maduro plaide finalement coupable de blanchiment d'argent devant la justice américaine. Cet homme, il s'appelle Alex Saab. Il a été un homme clé du pouvoir vénézuélien sous Nicolas Maduro. Et après avoir plaidé coupable, aujourd'hui, il a également accepté de coopérer avec les enquêteurs américains. Cet ancien ministre, qui a été expulsé vers les États-Unis en mai, avait d'abord plaidé non coupable en juillet avant de se rétracter aujourd'hui. Une mauvaise nouvelle pour l'ancien président vénézuélien, selon les observateurs. L'Irak regarde vers l'Europe pour diversifier ses exportations de pétrole. Le premier ministre irakien, Ali Al-Zaidi, affirme avoir évoqué le sujet aujourd'hui avec Berlin et avec Paris. Bagdad cherche ainsi à diversifier ses routes et à réduire sa dépendance au stratégique détroit d'Ormuz. Ali Al-Zaidi, qui estime d'ailleurs que l'Irak ne peut pas rester otage d'un seul corridor. Les ventes de pétrole brut représentent près de 90% des recettes de ce pays. Et depuis la paralysie du détroit d'Ormuz, eh bien, ces exportations ont été lourdement affectées. En Suisse, 394 millions de francs. 394 millions de francs supplémentaires pour les avions de combat. Après le Conseil des États, le Conseil national a approuvé la nouvelle enveloppe pour financer les F-35 aujourd'hui. Décision prise dans le cadre du message sur l'armée 2026, et ceci au grand dam de la gauche. Météo, eh bien, des nuages vont arriver par l'ouest demain matin avec encore quelques éclaircies sur le plateau et en Valais. Puis dès la mi-journée, la pluie va s'imposer avec des averses orageuses le long des préalpes et dans les Alpes et de fortes rafales en cas d'orage. Le retour du soleil, c'est pour jeudi, en tout cas sur le plateau et sur le Jura.
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0: Merci, retour de l'info à minuit.
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1: Et voilà, on continue. 0880 70 70 0880 70 70. Allez, c'est maintenant. On appelle 0880 70 70 0880 70 70. Allez, c'est maintenant. On vous attend avec Daniel. Comment va votre cœur?
2: Oh, il est très chaud.
1: Il a chaud?
2: Il a chaud. Ouais, c'est l'amour.
1: Oh, c'est génial.
2: Oui.

0: Bon, bah j'attends. Hein. Et vous savez ce qui se passe quand j'attends. En plus, ce soir, on est particulièrement contente avec Daniel. On n'arrête pas de rigoler tous les deux. Donc, bon, là, elle rigole au téléphone. Mais vous savez ce qui se passe hein, quand je suis contente et qu'on attend. Bah, je peux répéter à l'infini le numéro de téléphone. Allez, je vous épargne. Il y a Diego qui est là. Bonsoir, Diego. Diego, je vous entends ?
1: Bonsoir.
0: Comment ça va, Diego ?
1: Allô ?
0: Oui, moi, je vous entends. Est-ce que vous êtes là ?
1: Ouais, plus ou moins.
0: Ah, alors, quelle est la partie qui est là ? Quelle est la partie qui n'est pas là ?
1: Ouais, la partie de moi, elle est ici.
0: Ah, je vous entends vraiment, vraiment mal. Est-ce que on va faire deux choses ? Vous éteignez la radio qui est derrière vous, et puis peut-être que vous vous rapprochez de votre téléphone.
1: Faire ça.
0: Parce que vous étiez très loin. Voilà. Venez.
1: C'est bon.
0: Ah, ben voilà. Là, je vous entends super bien. Bonsoir, Diego.
1: Super bien.
0: Oui.
1: Bon, tout va bien alors.
0: Oui, c'est beaucoup mieux. Comment ça va ?
1: Ouais, écoutez, ça va. Je parle de la solitude.
0: Vous sentez seul ?
1: Non, tous ces musiciens qui sont venus aussi.
0: Pour parler de la solitude de...
1: Ouais.
0: Qu'est-ce que vous voulez dire ?
1: La solitude des jours.
0: Oui, il voulait dire quoi ?
1: Aussi par rapport à l'IA. Quoi. L'IA qui prend ses décisions elle-même et tout.
0: Oui, alors c'est pas qu'elle prend ses décisions elle-même, l'IA n'a pas de conscience, mais c'est qu'elle a appris à suivre des chemins et des consignes et qu'elle peut y aller puisqu'elle a été
1: conçue. Ses propres décisions. Donc, quand elle aura décidé de nous tuer, elle le fera peut-être.
0: Eh bien, c'est pas mal de se dire c'est la fin du monde. On a moins de problèmes si on se dit que demain c'est la fin du monde.
1: La fin du monde. Non, que tu n'auras plus d'humain, la nature sera plus forte de toute manière.
0: Bon, c'est la super violence, la nature. Vous avez déjà vu comment ça se passe dans la nature, c'est une grande sauvagerie.
1: Ouais, c'est le plus gros bouffe, le plus faible.
0: Puis avec cruauté. Alors, c'est pas la même cruauté, mais il enfin, y a une voracité quand même assez impressionnante. Ah, si. Qu'est-ce que vous faites, Diego, dans la vie ?
1: Écoutez, moi, j'étais pépiniériste.
0: Ah, c'est chouette.
1: Ouais, je faisais pousser des arbres. Mais c'est pas forcément bien passé parce que je travaillais 10 heures par jour. Je me suis foutu en l'air le dos. Autre chose, hein, parce qu'à bosser 10 jours par jour, c'était vraiment rude. Mais j'aime la nature, j'aime faire pousser des arbres, j'aime faire pousser des plantes. C'est du vivant, c'est des choses qu'on voit pousser des fois, quand on a le temps de les voir pousser et tout. Mais... Moi, j'ai été malmené aussi, tout par la vie. Mais il ne faut pas se laisser aller, mais bon, je suis devenu quelqu'un solitaire.
0: Du fait d'avoir été trop seul dans la pépinière ?
1: Dites-moi.
0: Parce que vous avez été trop seul dans la pépinière et que vous êtes habitué à cette solitude ?
1: Non, ça après. C'est une espèce de désescalade du temps qui...
0: De désescalade dans le temps.
1: Oui, une désescalade dans le temps. Au début, on pense qu'on a tout, puis ensuite, ça descend petit à petit.
0: Vous avez quel âge, Diego ?
1: Et vous?
0: 50 ans.
1: Moi, j'ai 9 ans de plus que vous. J'arrive à ma dernière cinquantaine.
0: Et donc, vous vous êtes rendu compte que vous étiez, je ne sais pas, vous pensiez avoir tout, et puis petit à petit, vous êtes réveillé en vous retrouvant seul. C'est ça?
1: Ouais, disons tout, je sais pas, mais... Ouais. J'ai perdu presque tous mes meilleurs amis.
0: Oh, je suis désolée.
1: Les uns après les autres. Donc,
0: Mais ils se sont écartés de
1: c'est un
0: vous
1: peu difficile.
0: ou ils ont disparu?
1: Moi, ils ont disparu parce qu'ils ont eu des
0: Oh,
1: maladies.
0: je suis désolée.
1: L'autre chose, c'est les offres de la vie qui ont... maintenant, je me retrouve un peu seul.
0: Et vous ne
1: Disons qu'il
0: parvenez pas.
1: faut continuer à s'accrocher.
0: Oui, il faut vraiment continuer à s'accrocher. Il faut continuer à avancer. C'est infernal pour ça. C'est pour ça que des fois, se dire que c'est la fin du monde, il y a un truc super soulageant. Je sais, c'est un peu sombre et un peu
1: Ouais.
0: cynique, mais il y a un truc un peu genre, ah bah c'est bien,
1: Ouais,
0: ça
1: mais
0: s'arrête.
1: ouais. Ça va être la fin du monde.
0: Je ne pense pas. Je pense qu'elle va être très longue.
1: Excusez-moi, mais... IA, intelligence artificielle.
0: Mais
1: Oula.
0: il y a un truc que je comprends pas, Diego,
1: C'est...
0: c'est vous n'avez pas cherché à nourrir de nouveaux liens?
1: Ouais, je sais pas, c'est difficile parce que la société actuelle est devenue très protectrice.
0: Oui, je trouve. Mais c'est vrai que c'est fermé, c'est assez fermé. Mais
1: De plus en plus.
0: on a reçu. Je lance
1: Plus
0: un
1: en plus.
0: message. Je vous interromps une seconde, pardon. On a reçu. Je passe un message parce qu'il y avait un auditeur. Je regarde Daniel en même temps. Tu te souviens, Daniel, cet auditeur qui nous expliquait à quel point il était devenu genre un professionnel pour se faire des amis, qui était très seul et puis il a travaillé à fond sur lui. Il a pris des cours et des cours partout où il pouvait apprendre à créer des amitiés. Il a lu tous les livres et aujourd'hui il est hyper entouré. Il s'est construit une super vie sociale. Il était incroyable ce monsieur qui nous a téléphoné. Il nous a raconté qu'il a traversé vraiment des années de solitude et qu'il a décidé de prendre toutes les cartes en main de tous les conseils sur comment se faire des amis. Il a tout appliqué. Et cet homme nous appelait pour nous dire à quel point bah, ça a fonctionné et qu'il est heureux et qu'en fait il y a aussi une méthode de mise en relation avec les autres. À commencer par.
1: Bien intentionnés, vous savez.
0: Ouais, alors c'est
1: Et
0: pas.
1: puis, ils ont senti une faiblesse chez les autres, ils veulent en profiter aussi, certains.
0: Alors
1: Donc.
0: c'est sûr que pour se faire des amis, faut avoir confiance en l'autre. Hein. On ne peut pas commencer à dire oui, mais. Vous voyez?
1: Ouais, moi, 10 secondes, c'est difficile.
0: Faut vraiment que vous parliez dans le téléphone, Diego, parce que sinon je vous entends pas. Il faut bien vous orienter dans le téléphone. Vous vous dites en 10 secondes, c'est difficile de faire confiance.
1: Ben écoutez, des fois oui, parce que moi j'ai aidé quelqu'un. Enfin, je suis allé dans une fête justement pour rencontrer du monde. Et puis, moi on me dit ouais, j'ai pas d'argent, j'ai rien, j'ai faim, rien, rien. Puis j'ai payé à manger. Quoi. J'ai dit ouais, je te paye à manger, pas de souci.
0: Ce qui est très
1: Après, j'ai
0: sympa.
1: dit, ouais, moi, je bois un verre ailleurs, et tout, quoi. Et puis, on part, et tout. Puis, moi, je m'asseye un petit moment, je sors le téléphone pour voir quelle heure il est, et je me suis pris un pain dans la gueule.
0: Oh mince. Oh.
1: Et mon téléphone, il s'est tiré, quoi.
0: Bon, ben, il y a des salopards, hein.
1: Du temps que je m'en remette, quoi, il était déjà loin, quoi. Puis moi, je
0: Oh.
1: pissais dessous, quoi.
0: Oh, c'est nul. Oh, comme si. Je suis tellement désolée pour vous. C'est lamentable.
1: Ouais, c'est lamentable.
0: Ouais, vraiment.
1: C'est-à-dire que la confiance envers les autres, depuis ce jour-là, elle a été vraiment très difficile.
0: Bah, je comprends.
1: Bah ouais.
0: Je comprends. Ah, oh, c'est.
1: Tout ça agresse et tout. Ça... Pourtant, j'ai hébergé vraiment beaucoup de monde chez moi. Je me suis traité de raciste l'autre jour parce qu'on a parlé d'un noir et tout. Pourtant, chez moi, j'ai hébergé des noirs.
0: Non, mais ça n'a rien à voir. Mais ça n'a rien à voir. Enfin, on ne voit pas tout mélanger. On a droit. Voilà. C'est l'acte, l'acte est délictueux, c'est inacceptable, c'est condamnable, point.
1: Ouais, bah depuis ce temps-là, maintenant, c'est très difficile pour moi de,
0: bah, je comprends, hein.
1: D'avoir confiance. Quoi.
0: Ouais, je comprends.
1: Ouais.
0: Je comprends que vous soyez heurté, choqué, puis que vous ayez peur, mais peut-être que vous pouvez donner votre confiance d'une manière un peu plus contrôlée, je veux dire... d'abord à des personnes de votre voisinage ou des personnes d'un club où vous iriez régulièrement.
1: Ouais.
0: Non.
1: C'est la solitude. Au bout d'un moment, c'est ça. C'est bon. Je me dis que ça. Ça devient la fin. Disons.
0: Qu'est-ce qui devient lassant ? D'essayer de se faire des amis ou d'être seul ?
1: La fin de ma vie.
0: De quoi ?
1: La fin de la vie.
0: Ah, ça devient lassant, la fin de la vie. Ben, c'est ce que je dis, des fois ça paraît infini, mais sauf qu'en fait on n'a pas le choix. On se doit de trouver comment aimer être là. On n'a pas le choix, de toute façon elle va s'arrêter cette vie un jour ou l'autre. Donc cherchons, mettons de la volonté et de la détermination à trouver... des trucs cool dans cette vie. Je suis sûre qu'il y a eu des choses bonnes aujourd'hui pour vous, Diego, ici. Même toutes petites.
1: Écoutez, je fais de la prospection alors que c'est interdit parce qu'il faut un permis pour tout. Mais...
0: Attendez, je vous entends pas. Vous faites de la prospection ?
1: Ouais, ouais.
0: Ah, là, je vous entends mieux.
1: De les forêts, je vide les forêts de leur saloperie.
0: Mais avec un truc qui attire le métal, là. Ah, voilà.
1: Ouais.
0: Je savais plus,
1: non. Il faut un permis maintenant pour ça, alors qu'à l'époque que je l'ai acheté, c'était pas nécessaire.
0: Ah, mais pourquoi il faut un permis ? Parce que ça crée quoi comme problème ?
1: Ben, parce que dès qu'on trouve quelque chose qui intéresse ou important, il faut que ça soit envoyé aux gens qui puissent... tout ça.
0: Il faut que ça soit. En fait, il faut que ce que vous trouviez soit répertorié et puis enregistré. C'est ça.
1: Ça puisse profiter.
0: Je comprends mieux. Vous avez trouvé des trésors déjà ?
1: Quoi, des trésors ? J'ai pas beaucoup de choses sur poubelle, quoi.
0: Mettez votre micro comme il faut. Beaucoup de choses, quoi ?
1: Parce qu'à l'époque, c'est pas si les forêts étaient considérées comme des...
0: Je vous entends vraiment mal. Gardez Diego, c'est intéressant cette histoire de prospection, mais gardez bien le téléphone vers votre bouche, parce que sinon, on vous entend de super loin, voire pas du tout. Vous disiez que les forêts étaient considérées comme des décharges, c'est ça ?
1: Ouais, à l'époque, oui, parce que je tombe souvent sur des endroits où c'est pollué par beaucoup de déchets, quoi.
0: Bon, bah, c'est pas très cool comme trouvaille. Je comprends que vous en ayez marre, là. Il faut réorienter là. Ouais. Christian, on va faire les choses mieux. Parce que si même avec le détecteur, vous trouvez que des déchets, je comprends que vous en ayez marre de la vie. Non, ça va pas.
1: Moi, je trouvais des choses sympathiques aussi.
0: Ah, quand même. Ok.
1: C'est pas énorme, quoi. Une vieille clé, 2300.
0: Une clé de 1300 ?
1: Ouais, ouais.
0: Moi, ça, c'est chou. C'est chouette comme trésor. C'est hyper beau.
1: On se demande quel abbé ou... Quel ecclésiastique a perdu ça parce que...
0: C'est drôle, en courant dans les bois. Ouais, on peut s'en faire des histoires. Bah ça, c'est génial.
1: Ouais, ça, c'est... bien sûr, ce genre de trouvaille m'a fait très plaisir.
0: Bah ouais, vous voyez. Vous habitez dans quel coin ?
1: Vers Lausanne.
0: Bon, bah, vous savez quoi, je vais exprès aller perdre des trucs intéressants pour que vous les retrouviez et que votre vie soit belle.
1: Ouais.
0: À partir de demain, je vais jeter je sais pas quoi en métal partout. En me disant, allez, ça fait plaisir à Digo.
1: Mon frère, s'ils avaient trouvé des. Quelqu'un, mérovingienne, un truc du style. Et puis, l'État avait dit, non, c'est impossible. Ils sont venus avec de la limaille de frais, ils ont balancé partout pour pas que les gens continuent à venir prospecter. Histoire que ça soit bleu, tu vois, quoi. Que personne puisse trouver rien du tout. Donc ça, vraiment, ça, c'est l'outil. L'outil recherche de l'histoire. Moi, je lis des livres d'histoire.
0: Mais ça, c'est chouette aussi.
1: Pourquoi on en est là.
0: Mais qu'est-ce qu'aujourd'hui vous avez fait qui a été chouette? Un seul truc, vous me trouvez un truc bien. Ouais, aujourd'hui. Mardi 15 septembre.
1: Qu'est-ce que j'ai fait bien? J'ai enlevé de l'herbe sur un terrain, on appelle ça des TP.
0: C'est quoi des TP?
1: J'ai enlevé la mauvaise herbe.
0: Ah, bah c'est
1: j'ai
0: chouette.
1: J'ai enlevé la mauvaise herbe. Ouais, ça va.
0: Bah ça fait du bien.
1: Ouais, disons.
0: Ah, moi, je trouve que quand on fait ça, quand on gratte le jardin, c'est comme si on enlevait toutes nos mauvaises idées avec. Il y a un truc, on peut s'oublier là-dedans. Non?
1: Voilà. Vous savez, une plante, quand vous la plantez, puis que vous la voyez grandir, c'est déjà... C'est ça, là.
0: Ouais, c'est un vrai miracle. C'est très beau.
1: Ouais, la majesté de la vie et tout.
0: Qu'est-ce que vous aimiez dans votre pépinière, comme arbuste ou comme arbre ou comme plante?
1: Excusez-moi.
0: Quels étaient les arbres ou les plantes que vous aimiez dans votre pépinière?
1: Alors moi j'ai des préférences, mais c'est que t'en fais de la production à l'époque. Moi j'avais pas les moyens de m'acheter de la terre. Je travaillais pour des gens. Mais j'avais bien sûr des arbres de préférence. Mais ouais, j'aime bien le...
0: Vous aimez bien quoi? Lesquels?
1: Tamarix.
0: Ah, alors j'ai aucune idée de ce que c'est.
1: Tamarix, tatondra et pontondra. Il y en a deux variétés.
0: Et ça ressemble à quoi?
1: Ouais, c'est très fin, et puis c'est une floraison assez courte, mais très jolie. Il y a un peu un truc rose crème, puis il y en a qui est un peu plus rose péton. Moi, j'aime bien un rose péton.
0: Vous voyez, on a trouvé des choses que vous aimez. Et savez-vous quoi, Diego? Eh bien, vous avez un cadeau, ouais. Je vous offre le choix de la musique. Qu'est-ce que vous aimez comme musique?
1: J'aime bien The Clash.
0: Ah bah super.
1: C'est de ma génération.
0: Et quoi, quel morceau des Clash? Alors je galère ce soir, j'ai un problème de technique tellement vieux comme le monde. J'ose même pas dire quel est mon problème technique. Ma souris ne répond pas. Je vous jure, j'ai l'impression d'être en 1993 quoi.
1: Sandinista.
0: Alors. Attendez, j'essaie de résoudre ce problème. Oh, purée. Ah, j'ai envie de pleurer. Bon, je vais passer par un autre système. Alors, lequel des Clash?
1: Yaou.
0: Lequel?
1: Ouais, le Sandinista.
0: Ah, attendez, je cherche déjà. Je cherche ce que je trouve.
1: Oui.
0: Tout. Alors. Tac, tac, tac, tac, tac, tac, tac, tac, tac, tac, tac. Alors, je vais réussir à mettre quelque chose. Hein.
1: Donc, ouais, difficile les clashs, hein, parce que c'est...

0: un album qui était à l'époque, il revendiquait un peu gauchiste, quoi, quelque part, quoi, enfin, quelque chose qui était plus, ouais, c'était plus vivant, enfin, plus pour le peuple, quoi, pour la populace, quoi, pas pour les gens qui font du profit à tout prix, quoi, qui sont des requins, quoi, qui sont des gens qui, de toute façon, ça leur mènera à rien d'être comme ça. Donc, même des gens riches que je connais savent que la richesse à tout prix, ça n'amène à rien.
1: Ben en tout cas, non, ça s'arrête en plus.
0: Le
1: Ouais.
0: partage.
1: En tout cas, ça amène de
0: Voilà.
1: l'anxiété beaucoup. Parce qu'une fois qu'on est très riche, il faut vous réussir à le garder cet argent puis pas avoir peur. Question. Vous voulez quel titre dans Sandinista?
0: Ben, écoutez, du, du, du, du, du,
1: Ah non,
0: du,
1: non, là, c'est
0: du.
1: trop difficile pour moi.
0: Ah, vous avez quoi? Un truc où ils disent que même si tu vas travailler, tu gagneras pas un rond
1: Alors
0: si tu
1: attendez,
0: choisis
1: attendez,
0: pas
1: attendez, parce que
0: ça. Il y a quoi?
1: moi j'ai aucune
0: Il y a
1: idée.
0: plus de titres.
1: Bon bah je sais
0: Il y a
1: pas, ça peut
0: des
1: être.
0: accords qui chantent. Dites-moi.
1: Oh là là, je sais pas, hein, je sais pas, je sais pas, je sais pas, je sais
0: Ouais,
1: pas.
0: il y a beaucoup de titres hein,
1: Oui, et
0: sur
1: si on mettait
0: Sambo.
1: Police on my back?
0: Ouais,
1: Non, non,
0: allez-y,
1: vous n'êtes
0: on
1: pas
0: pétait
1: motivé.
0: des côtes une fois, quoi. On
1: On met ça?
0: cassait les côtes au moins chez moi une fois parce que
1: Oh.
0: je faisais de la musique trop fort.
1: Mais non.
0: Un peu
1: Tout
0: trop.
1: ça parce que vous aviez vous faisiez trop de bruit? On vous a cassé des côtes. Parce que vous avez résisté?
0: Ouais, ils sont rentrés chez moi, puis ils m'ont dit non, non, vous vous embarquez, puis moi je voulais pas partir. Et puis ils m'ont pété les côtes, ils m'ont ouvert la tronche, et puis ils m'ont embarqué dans leur bagnole, quoi. Ouais.
1: Ah, bah, il fait pas bon de pas
0: Merci
1: obéir à la
0: la
1: police, hein.
0: politique.
1: Dites
0: Ouais,
1: donc.
0: on peut aller sur My Back, ce sera super.
1: Eh bah, allez.
0: Ce sera vraiment un bon
1: Et
0: titre.
1: puis, vous me faites plaisir, vous me dites que vous êtes bien content.
0: Moi, je suis musicien
1: Non, non,
0: aussi.
1: mais j'exagère, j'exagère. Moi, je suis contente qu'on ait pu discuter un petit peu. Et je vous souhaite un très bon sommeil après cette nuit.
0: Ouais, puis
1: D'accord?
0: une super, super émission que j'aime beaucoup. C'est important que les gens puissent s'exprimer sur vos ondes.
1: Oui, moi je l'adore cette émission.
0: Voilà.
1: Et je les
0: Que
1: adore
0: les
1: les gens.
0: gens puissent écouter tout, quoi, c'est super. Et tout.
1: Bah, merci beaucoup.
0: Je.
1: Merci Diego.
0: La libre discussion des gens, c'est super. Le fait qu'on
1: Absolument.
0: puisse s'exprimer.
1: Je suis d'accord avec vous, c'est très chouette. Et la prochaine fois que vous appelez, vous aurez réussi à parler à quelqu'un qui vous aura pas mis son poing dans la figure pour vous voler votre téléphone, d'accord?
0: Ouais.
1: Allez.
0: Oui, pétez les côtes.
1: Les
0: Police
1: Clash. Les Clash, Police on my back, c'est votre titre rien que pour vous.
0: on my back.
1: Oui. Bonne nuit,
0: Merci.
1: Christian. À bientôt, Christian. Bonne nuit, Diego. Christian, il va venir justement, c'est juste après. Bonne nuit, Diego.
0: Ouais, merci. Et bonne nuit.
1: On vous embrasse.
0: Salutations à la dernière.
1: Oui, bah Daniel vous embrasse et moi aussi. Salut!
0: Oui.
1: Oh là là là là, c'est fort! C'est fort, c'est fort! C'est super fort!

0: Les Clash, grâce à notre ami Diego qui nous a appelé, et je pense à notre amie Monique qui disait hier « Oui, la musique, parfois, c'est pas facile quand on veut s'endormir. » Monique, je suis désolée. Hein. Je vous l'ai dit, on ne censure jamais les dédicaces. Voilà, pardon. J'espère que vous pouvez vous rendormir, Monique. 0800 80 70 70, 0800 80 70 70. Christian, vous êtes là, bonsoir.
1: Bonsoir.
0: Comment ça va?
1: Ouais, ça va, et vous?
0: Qu'est-ce que vous faites ce soir, Christian?
1: Eh bien, je vous écoute déjà.
0: Ouais.
1: Et puis, j'ai composé justement quelque chose à cause de l'alcool, enfin sur l'alcool.
0: Ah, mais oui. Pardon, je suis en train d'essayer de résoudre mon problème de souris. Et donc, mais oui, c'est vrai que vous aviez déjà essayé cela, hein, d'écrire des chansons. Vous nous en aviez déjà proposé une. Alors, vous voulez nous partager cette nouvelle chanson?
1: Non, c'est pas une chanson, c'est juste c'est un tout petit poème qui concerne l'alcool.
0: D'accord. Alors, on va peut-être préciser que vous êtes abstinent depuis longtemps maintenant.
1: Ah, depuis 3 ans.
0: Bravo.
1: Plus de 1000 jours, mais sans problème. Hein.
0: Bravo.
1: Ah, merci.
0: C'est toujours...
1: Ça fait vraiment du bien.
0: Moi, je suis très contente d'entendre que ça vous fait beaucoup de bien.
1: Ah,
0: et puis,
1: oui.
0: Et puis, bah, c'est admirable d'avoir réussi à trouver le déclic, quoi. Donc, bravo.
1: Ah oui, merci.
0: Bravo.
1: Non, parce que... avec l'alcool, en tout cas, moi, bon, heureusement... C'était pas avec les mains, mais plus avec les paroles. Et puis,
0: Mais c'est intéressant. Oui, c'est intéressant ce que vous dites. C'était pas avec les mains. Les mots font des dégâts très forts également.
1: Ah oui, oh oui, oui, oui, ça, je me suis bien rendu compte. Et puis, bon, alors après, décider d'arrêter de boire, voilà, quoi, sans problème. Hein. Moi, je pense souvent à ma maman qui est décédée justement à cause de ça. Elle avait 47 ans, il y a 31 ans, la veille de Noël. J'avais été la trouver, et puis, parce qu'elle était vraiment malade, justement, à cause de ça. Elle avait attrapé une septicémie. Et puis, bon, les infirmières m'ont dit, vous savez, il n'y en a plus pour longtemps. J'ai dit, bon, ben voilà, quoi. Moi, comme je travaillais à l'époque comme sécuritas, je continue, j'ai dit, moi, je reviens demain, maman, t'inquiète pas. Et puis, à 3h du matin, je lève les yeux au ciel, puis je dis, si t'existes vraiment, tu me l'apprends. Mais je ne vous mens pas, 3 minutes après, à 130, il m'appelle, Rita, ça va? Oui. Retournez, ça va? Pas de souci? Non. Ben, nous, on a une mauvaise nouvelle à vous annoncer. Ah bon? Votre maman, elle vient de décéder. Ouf. Et puis après, bon, c'était ma maman, puis voilà, il y avait des histoires et tout ça. Et bon, vraiment, j'ai aussi commencé à boire, surtout de la bière. Puis bon, après, bon, ben, ça, j'ai mis du temps, mais quand je me suis rendu compte, je me suis dit, oui, c'est vrai que c'est un peu plus duré, quoi, parce que on est plus soi-même, on n'est plus la personne qu'on était ou qu'on a connue, mes amis, ma famille m'a connue avant. Et puis bon, bah, on dit des choses. En tout cas, moi, je disais des choses vraiment inadmissibles.
0: Mais ça, justement, est-ce que vous en avez parlé avec des spécialistes? Est-ce que ça s'explique? Quelle est cette part de soi qui, d'un seul coup, se révèle quand on est alcoolisé?
1: Ah, ben écoutez, ça, ma foi, le problème qu'il y a avec l'alcool, c'est que ça détruit le cerveau. Et puis, après, ben, on attrape ou de la démence ou autre chose, ben, le cerveau diminue. Mais par contre, quand on ne consomme plus d'alcool, environ d'abstinence totale, sur environ 7 mois, le cerveau reprend de nouveau... redevient plus ou moins normal.
0: Au bout de sept mois.
1: Donc, après, moi, j'ai senti tout de suite, c'est bon, j'ai perdu du poids parce que je buvais de la bière, beaucoup. Et puis, j'ai perdu une trentaine de kilos. Et puis, surtout, je me suis rendu compte, et je me rends compte, je vais nettement mieux. Et puis bon, j'ai composé une chanson, là, justement, pour Nuit Incolore. La dernière fois, j'en avais parlé. Et je lui ai envoyé, d'ailleurs, on verra. Et puis là, j'ai repris un truc, je me suis dit, l'alcool, voilà, quoi. Alors, en fait, ce que j'ai écrit, c'est ça. C'est alcool, tu détruis la vie. La joie de vivre disparaît. C'est dur de ne plus te consommer. Oui, tu fais vraiment du mal. Oh, ne plus te boire est un vrai bonheur. La vie est magnifique sans toi. Et ça, c'est vrai. D'autant plus que maintenant, vous avez un grand magasin qui ne vendent pas de cigarettes et qui ne vendent surtout aucune boisson alcoolisée.
0: Ouais, c'était
1: Donc,
0: chouette cette votation d'ailleurs, hein, pour maintenir cette absence d'alcool.
1: Ah oui, ah oui. C'est mieux. Puis, j'ai entendu qu'il y avait quoi, une vigneronne en Valais ou une notariste qui commençait à produire du vin sans alcool. C'est bien.
0: Bah, c'est intéressant,
1: C'est
0: ça
1: bien.
0: montre bien
1: Ah
0: qu'il y a
1: oui.
0: d'autres besoins. Ouais,
1: Ah
0: vraiment.
1: oui. Et puis bon, par rapport aux autres, on protège aussi les autres et on se protège soi-même parce que on n'est pas à l'abri de pensées ultra négatives ou de créer un accident ou autre. Parce que c'est vrai que quand on est alcoolisé, on ne sait plus trop ce qu'on fait, quoi. Moi, on ne sait plus.
0: En tout cas, moi, ça
1: Bon,
0: m'interpelle, ça me questionne beaucoup, cet aspect très agressif ou très méchant quand on a bu. Et je me
1: ah
0: questionne beaucoup
1: oui.
0: sur qu'est-ce que ça dit en fait, qu'est-ce que ça dit de nous-mêmes, pourquoi est-ce que ça fait
1: Ah
0: surgir ça, qu'est-ce qu'il y a? Ouais.
1: oui.
0: C'est vraiment très très inquiétant et très effrayant aussi. Donc bravo, bravo
1: C'est
0: Christian,
1: vrai. Mais
0: bravo.
1: merci.
0: Je vais vous faire
1: Merci.
0: une grosse bise et vous souhaiter une bonne nuit. Je vais essayer d'envoyer un titre.
1: Apparemment.
0: Et en fait, pour rien cacher à personne, parce que j'aime bien être très transparente, je vais courir, je vais traverser l'open space, courir du côté de l'actualité, essayer d'attraper le technicien qui est dans tout le bâtiment pour résoudre mon problème, parce que sinon, j'ai tout bloqué, quoi. Donc, je vais essayer de trouver une
1: Voilà.
0: solution.
1: Oui.
0: Donc, voilà. Donc, je vous disais bonne nuit et à très bientôt, Christian.
1: Oui. Et
0: Merci
1: à
0: pour
1: très
0: votre appel.
1: bientôt.
0: Merci.
1: Bah écoutez, c'est moi qui, ça m'a fait vraiment plaisir de vous écouter et de vous entendre, de partager quelque chose avec vous.
0: Eh bien, plaisir partagé, comme on dit. À bientôt alors.
1: Merci.
0: Bonne
1: À
0: nuit.
1: bientôt.
0: Au revoir.
1: Bonne nuit. Au revoir.
0: Bon, donc, je vous propose d'écouter Liberta de Peps. Je reviens juste après. 0880 70 70. Je fonce à l'actu.

voilà, donc j'ai couru jusque dans les studios de l'actu, j'ai découvert David Chapuis, qui est donc là dans le studio avec moi, qui essaye de tirer sur les câbles. Parce que figurez-vous qu'on ne peut rien faire en fait, c'est assez barjot, sans souris. Et j'ai vraiment l'impression que ce que je vous dis sort d'un autre siècle, mais sans souris, on s'en sort pas. Et là, on vient d'ouvrir carrément la table sur laquelle est installé tout le matériel. Et on essaye. Je vous assure, on est peu de choses. Vous pouvez. Et là, c'est drôle, j'ai envie de crier à David, le fil bleu, le fil bleu. Bon, bah, en attendant, on continue avec de la musique. Et puis, si vous voulez tenter d'essayer de nous joindre, bah, tentez. 0800 80 70 70. 0800 80 70 70.

0: Angèle, avec une seule vie, Angèle qui chante « Je ne sais pas ce que je veux », et ben moi, je vous assure qu'à 23h51, je voudrais que la souris fonctionne. On est un peu bouche bée avec David Chapuis, qui est un technicien du son qui travaille à l'actualité ce soir, parce qu'on n'arrive pas à résoudre le problème, et c'est un peu dingo. Mais Théo, vous êtes avec nous. Bonsoir Théo.
1: Bonsoir.
0: Oh, j'ai eu peur, j'ai cru que vous non plus, vous n'étiez pas là. Ça va?
1: Mais tout bien, tout bien. Il est tard, j'ai été content d'écouter l'émission jusqu'à là.
0: Ah, bah c'est sympa, merci de l'avoir écouté. Vous faites quoi Théo, vous êtes où?
1: Alors là, je suis à Lausanne.
0: Et vous...
1: je m'apprête.
0: Oui, pardon, ouais. Vous n'êtes pas ingénieur en informatique capable de nous trouver une solution à distance?
1: Alors, en fait, si vous avez un clavier devant vous, vous pouvez manipuler des fois des logiciels juste avec des raccourcis clavier.
0: Oui, mais ça ne marche pas. On a essayé. En fait, on s'est dit, bon, bah, c'est pas grave, on passe par le clavier, on n'y arrive pas. On a déjà démêlé un paquet de fils pour trouver quel était celui de la souris, mais on n'y accède pas. On a ouvert la table, et je vous jure, là, l'ambiance, elle est... on est dans le Docteur Maboul XXL, le corps est ouvert de partout, et ça fait zzz, zzz, mais il n'y a rien qui fonctionne.
1: Ah, moi, j'utiliserai certainement pas de ciseaux.
0: Vous êtes drôle. Vous faites quoi dans la vie, Théo?
1: Je fais pas mal de skate pour comme loisir.
0: Ah, oh, c'est cool.
1: J'aime bien faire de la planche à roulettes. Et en fait, je voulais raconter. Je me suis dit, je sais pas quoi raconter à la radio. Et puis, l'année passée, j'ai vécu un moment qui était vachement cool et je me suis dit, ça peut être sympa à partager.
0: Alors, déjà, je vous arrête sur un truc. On peut parler de tout à la radio et je simplement de venir nous dire où vous êtes et à quoi vous pensez ou ce que vous ressentez ou ce que vous faites à l'instant où vous le faites, c'est déjà une super info. Ça nous rappelle qu'on vit les uns avec les autres et qu'à tout moment, il se passe des choses différentes que ce que nous, on est en train de vivre. Donc moi, j'apprécie. Donc merci d'avoir eu le courage déjà d'appeler. Et maintenant, je vous laisse nous raconter ce qui s'est passé que vous avez trouvé marrant.
1: En fait, c'est des moments où c'est un peu anodin, mais finalement, je trouve que ça a plein de valeur. J'avais oublié mon Tupperware au bureau, et du coup, je suis parti de chez moi le soir vers 21-22h, enfin c'était plutôt 21h. Je me suis tapé une petite détermination à partir le chercher.
0: Bravo.
1: Donc c'est à 20 minutes aller, 20 minutes. Et sur le retour, il y a mon ancienne école. C'est un lieu qui est ouvert H24.
0: Vous voulez dire la cour de l'ancienne école est ouverte, c'est ça?
1: Non, c'est l'école 42 à Renan.
0: Ah oui, et puis elle est ouverte tout le temps. En continu, vous vous formez tout le temps. L'école 42, c'est cette de Xavier Niel, hein, l'école 42 en informatique?
1: Exactement.
0: Ah ouais, donc vous êtes une bête alors en informatique. Vous pourriez venir là, avoir la même détermination. Vous prenez votre skate, vous venez avec cul blanc.
1: Oui, elle est mise. 9 minutes là.
0: Oui, non, c'est vrai. De toute façon, là, on est grillé. Donc, vous êtes à l'école 42.
1: Oui. En fait, je suis toujours étudiant là-bas, mais j'ai fini le cursus. Et puis, du coup, moi, j'ai toujours accès. Et là-bas, il y a un piano. Et je me dis, pour un peu récompenser le fait que je suis sorti, je vais passer là-bas pour aller au piano, pour jouer un coup. Mm-hmm. Et en fait, il y a toujours des gens qui traînent un peu de... Il y avait Hendrit qui joue une improvisation de jazz, comme il a l'habitude de jouer. Et c'est tellement agréable d'arriver un peu de manière inattendue. Et puis, tu as quelqu'un qui joue super bien au piano.
0: C'est génial.
1: Ça,
0: ouais.
1: Enfin, c'est des moments un peu inattendus.
0: Ouais, c'est merveilleux. Ouais, c'est merveilleux quand même.
1: Et puis, il y avait d'autres qui étaient assis sur des fauteuils. Qui jouait un peu une improvisation, une comédie. Donc, sur le son du piano, ça sublimait le moment d'un truc un peu curieux, quoi.
0: Bah c'était une vraie grâce. Franchement, ça, c'est des beaux cadeaux. Ces moments suspendus, comme ça, où il y a une forme de magie. Pouvoir se retrouver, jouer, c'est la nuit. Mais cette école 42, elle fonctionne, donc en continu. Vous pouvez travailler quand vous voulez.
1: Exact, il y a une sorte d'open space, les gens ils peuvent travailler sur leur projet du cursus pour finir les projets, etc.
0: Et vous avez terminé l'école 42, hein, c'est ça? Exact.
1: Moi j'y retourne à titre social, enfin genre juste pour voir du monde, voilà pour citer qu'il y a un piano en libre accès.
0: Et vous faites quoi depuis? Ça vous a apporté quoi cette école professionnellement, je veux dire?
1: Moi, je pense plein de compétences sociales, parce qu'en fait, là-bas, les étudiants, c'est beaucoup de profils hétérogènes, de plein d'horizons, qui font plein de enfin, il y a, pour certains, c'est une reconversion professionnelle. Pour moi, qui suis un peu plus jeune, c'était un peu ma première formation après un CFC. Et puis, c'était, franchement, aucun regret d'avoir fait cette école.
0: Bon non, j'entends que c'est même assez cool, ça donne envie, hein. Vous dites que vous êtes assez jeune, vous avez quel âge, Théo?
1: J'ai 24 ans.
0: 24 ans. Et quelle est la condition de recrutement de l'école 42? Comment est-ce qu'on fait pour pouvoir suivre un cursus?
1: Il faut avoir 18 ans révolus et puis ça demande aucun prérequis pour y aller. C'est-à-dire,
0: Ah, ça a coupé.
1: c'est
0: C'est-à-dire
1: pas
0: pas de niveau d'études, pas de diplôme.
1: exact, ouais. C'est pas comme à la police où il faudrait genre un papier ou au moins une expérience, une formation, une expérience professionnelle.
0: Mais il faut quand même, je sais pas, un certain niveau en informatique.
1: Pas du tout, non. C'est ce que l'école, c'est sur quoi elle communique beaucoup, c'est qu'il y a des gens, ils ont jamais fait ça à côté, enfin, ils ont jamais eu d'expérience technique et puis ils peuvent faire accomplir le cursus. En fait, un truc qui m'avait pas mal impressionné, c'est que moi j'avais fait un peu comme amateur du développement de logiciels avant et tout, enfin j'ai passé beaucoup de temps pour apprendre des concepts et là-bas vu qu'il y a beaucoup de gens qui apprennent en même temps les concepts et qu'il y a beaucoup de partage, les gens ils apprennent super vite, c'est assez.
0: En fait, on apprend entre nous, on se file
1: Exact.
0: l'information, mais c'est super stimulant. Donc là, le cursus a duré combien de temps pour vous?
1: Environ 2 ans, c'est un peu comme un marathon, chacun avance à son rythme. Donc après, c'est bizarre parce que contrairement à un cursus normal, il n'y a pas tout le temps. Et puis tout d'un coup, ben, on voit les gens de devant arriver et ça, ce qui nous motive à se dire, ah ben maintenant, moi aussi je termine.
0: Ah mais c'est vachement bien, c'est super,
1: Ouais, c'est assez
0: c'est
1: cool.
0: bien plus stimulant et bien plus profond et riche comme en fait comme motivation que les notes ou la pression d'une sanction, que d'être dans
1: Exact.
0: l'émulation hein, parce qu'on a ses collègues et ses potes bah, qui y vont quoi.
1: Vous en avez déjà entendu parler?
0: Alors oui, mais en France, je ne savais pas qu'il y avait une école 42 en Suisse, donc je me sens un peu bête. Je savais même pas qu'il y en avait une à Renan, j'en ai entendu parler, mais je par des élèves qui étaient sortis de tout système, mais qui avaient des passions assez précises en informatique et qui justement faisaient l'école 42, qui les avait recrutés, dans laquelle ils avaient pu entrer parce que ça ne demandait rien comme papier scolaire, quoi. Voilà.
1: Exact.
0: Et d'ailleurs, ils ont une
1: Et puis
0: très
1: en
0: bonne
1: plus,
0: situation maintenant. Ouais.
1: c'est-à-dire, ah, les personnes qui ont
0: Ouais,
1: fait l'école
0: ils
1: ou
0: ont trouvé des super boulots à la suite de ça. Et vous savez quoi? Non mais attendez, on va faire une hola à David Chapuis. Je sais pas comment, David, on se tutoie parce qu'on travaille ensemble, hein, puis qu'on sait qu'on se connaît. Je sais pas comment t'as résolu ça, mais t'es un super héros quoi. Oh, et Théo, c'était génial qu'on puisse se parler. Ça serait chouette que vous nous rappeliez quand on a un petit peu de temps, parce que là, il reste 20 secondes avant que j'envoie les infos.
1: Oui.
0: Donc moi j'aimerais bien
1: Bien.
0: que... Ouais, rappelez-nous parce que j'aimerais bien faire connaissance avec vous un peu plus. Et c'était très chouette de nous offrir cette petite balade en skateboard jusqu'à l'école 42 où vous avez pu vivre ce moment musical très beau. Merci, hein.
1: Mais ouais, au plaisir.
0: Alors,
1: Tout de
0: bonne
1: bon.
0: nuit. Oui, puis vous nous rappelez, ok? Bisous. Bonne
1: Bon.
0: nuit, Théo. Au revoir. Et je peux envoyer les infos sans flipper parce que tout est reconnecté. Bonne nuit tout le monde, il est minuit. Philippe Nanzer.
2: Donald Trump, furax dans l'affaire du Kennedy Center, du nom de ce haut lieu culturel de Washington. Sur sa façade principale, on peut y lire Kennedy Center. Et au début de l'année dernière, le conseil d'administration avait réussi à y accoler le nom de Donald Trump. Un premier juge avait ordonné l'effacement du nom de l'actuel locataire de la Maison-Blanche, recours des administrateurs, et ce mardi, un juge américain a de nouveau statué, pas de référence à Donald Trump sur ce bâtiment. Donald Trump, lui, menace de ne pas rouvrir ce centre culturel. 394 millions de francs supplémentaires pour les avions de combat américains F-35 après le Conseil des États. C'est le Conseil national qui a approuvé ce mardi la nouvelle enveloppe pour financer les futurs F-35 de l'armée suisse. Cette décision a été prise dans le cadre du message sur l'armée 2026, une décision prise aux grandes dames de la gauche. Neuchâtel a levé l'interdiction des feux en forêt ce mardi. La mesure était en vigueur depuis le 25 juin. Même décision en Valais, en raison de la baisse des températures et des précipitations abondantes de ces derniers jours. Elle était l'une des figures centrales du rock français. On a appris ce mardi la disparition de Catherine Ringier, la chanteuse des Rita Mitsouko, emportée par un cancer foudroyant à l'âge de 68 ans. Ses tubes comme Andy ou Marcia Baila ont marqué la scène musicale des années 80. Et après la dissolution des Rita Mitsouko en 2007, suite à la mort de son compagnon Fred Chichin, Catherine Ringier avait continué sa carrière en solo et avait multiplié les collaborations artistiques et les projets scéniques. On a joué au hockey sur glace ce mardi soir dans le cadre de la première journée de National League. Et on peut dire que les clubs romands n'ont pas vraiment brillé puisque Lausanne a perdu à domicile contre Zug, 5-0. Défaite également pour Fribourg-Gotteron qui est tombé face à Vienne 4-2. Genève n'a pas échappé à la règle puisqu'il a perdu face à Lugano 6-3. Victoire par contre des Zurich Lions face à Berne 5-3. Victoire également pour Davos qui a battu les Langnau Tigers 4-1. Et enfin, victoire de Kloten sur Rapperswil-Jona, 4-3 au tir au but. Avec du basketball maintenant, ce mardi soir, les huitièmes de finale des qualifications de la Champions League à Samokov. Les Lions de Genève ont cru qu'ils pourraient battre Benfica. Eh bien non, les Portugais ont finalement été meilleurs et se sont imposés 87-78. Deux mots sur la météo maintenant, avec des nuages qui vont arriver par l'ouest ce mardi matin et avec encore quelques éclaircies sur le plateau et en Valais tout de même. Mais dès la mi-journée, la pluie va s'imposer avec des averses orageuses le long des Préalpes et dans les Alpes. De fortes rafales accompagneront les éventuels orages. Le retour du soleil, ce sera pour jeudi sur le plateau et le Jura.
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4: Là, il y a les alouettes. C'est un oiseau très typique, en fait, des champs, qui a beaucoup diminué aussi. Puis qui a justement besoin de surfaces comme ici, où il y a un peu ce fouillis. Et puis il y a besoin de ce chenil pour beaucoup d'espèces. Puis c'est ce qui manque, justement, dans nos campagnes. Souvent, c'est un peu trop propre en ordre, un peu trop nettoyé. Il n'y a pas assez de petits coins à pas travailler.
5: Vacarme.
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3: La chevêche d'Athéna, c'est l'un des oiseaux emblématiques de l'Ajoie, dans le canton du Jura. Cette adorable petite chouette qui pèse moins de 200 grammes et tient dans la main reste menacée. Mais son habitat s'est sensiblement amélioré ces 20 dernières années grâce à l'intervention de plusieurs organisations, dont BirdLife Suisse. Plus de 1000 nichoirs sécurisés ont été installés. Plus de 5000 arbres fruitiers à haute tige ont été plantés. Et ces progrès auraient été impossibles sans la collaboration des agricultrices et agriculteurs. L'autre combat de BirdLife en Ajoie, ce sont les oiseaux des cultures, comme l'alouette des champs ou la fauvette grisette, qui nichent au sol et ont besoin de surfaces pas trop travaillées. Or, notre modèle de culture intensive joue un rôle central dans la disparition des oiseaux. Il ne leur laisse plus assez d'espace pour nicher et l'usage de pesticides décime les insectes dont ils se nourrissent. Nadine Apollini est chargée de projet sur la conservation des espèces pour BirdLife. Elle nous emmène chez Jean-Charles Bandy, à Failly, un agriculteur qui a accepté de mettre en place des jachères florales, c'est-à-dire un mélange de plantes sauvages laissées plusieurs années sur une parcelle, ce qui constitue un lieu de nourrissage et de nidification pour les oiseaux.
6: Alors on s'approche, on est au centre de Failly, et puis on va s'approcher de la maison de l'agriculteur. Alors on va voir s'il a déjà terminé, il est un petit peu en retard, il avait beaucoup à faire comme il est seul, presque seul sur l'exploitation. Il a un ouvrier, mais il a beaucoup de travail toujours le matin, il a encore du bétail.
3: Champ d'action, reportage Françoise Weilhammer, réalisation Didier Rossa.
7: Vous allez régulièrement voir les agriculteurs qui participent à ces programmes ?
4: Alors oui, j'ai un suivi assez rapproché, je dirais quand même, parce que ça permet quand même aussi de les aiguiller dans leur choix, dans un premier temps, puis d'établir quand même des liens de confiance qui sont finalement vraiment la clé pour arriver vraiment à travailler avec eux aussi. On est arrivé. Ça a un peu changé.
7: Qu'est-ce que vous avez toujours dans votre coffre ? Je vois une paire de jumelles, c'est ça ?
4: Alors celle-là, oui. La paire de jumelles, je l'ai toujours avec. En général, des bottes, mais là, il fait assez sec. Et puis aujourd'hui, j'ai préparé quand même un document. Et puis je prends toujours un peu des affaires pour expliquer aussi pour certaines mesures. Comme je veux discuter plusieurs choses aujourd'hui avec l'agriculteur. Et puis, c'est parti. Ça joue ? Je peux entrer ? J'enlève les chaussures.
8: Hein, mais c'est bon, c'est bon.
4: Non. Ça a l'air bien poussé. Tu vas bien ?
8: Ah bon, écoute, oui, ça va. On a bien appris.
4: Mais ce qui m'a plu, maintenant, on a terminé les comptages donc de chevêche.
8: Ah,
4: on a fait, tout fin février jusqu'à fin mars. Hein.
8: Puis alors ?
4: Alors, on est dans les mêmes niveaux que ces dernières années. L'année passée, c'était vraiment une année record. On a vraiment eu un gros bond avec 60 territoires, 61 même. L'année passée, parce que l'année d'avant, donc 2024, on a vraiment eu une bonne année de reproduction. Donc après, ça se répercute aussi sur les sites qui sont occupés en hiver.
8: Je comprends,
4: Et puis, il y en a vraiment eu beaucoup l'année passée. Puis cette année, on a retrouvé le niveau
8: normal,
4: entre guillemets, de ces dernières années, parce qu'on a vraiment eu une mauvaise reproduction en 2025. Alors du coup, il y a forcément une baisse.
7: Depuis combien de temps vous collaborez avec ce programme ?
8: Alors, ça va faire 2 ans.
4: Ouais, nous, c'est assez récent.
8: On m'a proposé, donc avec BirdLife.
4: Voilà.
8: Et puis il y avait un monsieur qui nous expliquait pourquoi les oiseaux. Donc il y avait ici actuellement une grande diminution du nombre d'oiseaux, hein, de 30-40%, notamment à cause donc. Alors ça, c'est trouvé que ça, il n'y a pas une très grande logique, à cause en fin de compte de la façon culturelle donc que nous avons. Nous sommes obligés maintenant donc après les moissons en fin de compte de tout de suite retourner la terre ou la, hein, ou bien la travailler pour remettre en herbe ou un couvert végétal pour entre guillemets, couvrir le sol pour qu'il n'y ait pas d'érosion, en même temps pomper les reliquats d'engrais. Mais en même temps, en faisant ça, les oiseaux n'ont plus à manger. Parce qu'avant, ils ont la récolte. Après, une fois que la moisson est faite, ils avaient encore les résidus sur le sol. Alors d'un coup, les oiseaux ne se retrouvent avec plus rien. Faut apprendre petit à petit. Et puis, il faut voir, une fois qu'on comprend, après, on fait, un peu plus peut-être attention à des choses. Hein. Des fois, tu dis, tiens, il y a un petit tas de branches, on passe à côté, on va le laisser.
4: Exactement.
8: Ou des choses basiques, en fin de compte, qu'avant, c'est pas qu'on ne veut pas le faire. C'est que des fois, on n'y pense pas, ou bien qu'on ne sait pas.
4: Et puis, vous ne savez pas, souvent.
8: Voilà, on dit, on peut plutôt dire, tiens, ça il va pousser des, pas des épines ou n'importe. Mais en fin de compte, voilà, la biodiversité, c'est ça, c'est tout. Hein.
4: C'est un ensemble.
8: C'est comme la vie, c'est vivre et laisser vivre.

0: On va d'abord à la Burden Life, comme ça on discute.
1: On va d'abord à la Burden Life.
2: Voilà, j'ai mon figuier, mais il a du mal. Il a du mal, mon figuier.
3: Au début,
2: non, mais pas. Je pense qu'il est pas au bon endroit. Il va pas se plaire.
4: On va où maintenant?
2: On va à la jachère Border Life.
4: Voilà. Donc
2: on a planté l'année dernière. C'est qu'il y a une quarantaine de sortes de plantes, graminées, légumineuses, oléagineuses, pour les oiseaux.
4: Donc on a semé une sorte d'engrais vert de longue durée,
2: voilà.
4: Où il y a aussi des plantes sauvages qui composent ce mélange. Et puis en fait, l'idée de cette surface, c'est de proposer vraiment aussi des semences pour les oiseaux, pour les granivores qui passent ici à la fin de l'été, pour les migrateurs aussi, et puis en hiver, qui est de la nourriture pour les oiseaux. Alors, il y a les graines des tournesols. Mais tu vois, ça a une fonction, tout le reste a une fonction aussi, rien que la tige du tournesol. Je ne sais pas si je vais voir ici. Mais il y a beaucoup d'insectes, en fait, qui vont creuser des petits trous
2: dans les tiges sèches.
4: Et puis qui vont aussi hiverner là.
2: Okay.
4: Donc, ça a aussi une fonction pour tous
2: pas
4: les
2: que.
4: Insectes
2: voilà,
4: qui
2: voilà.
4: passent l'hiver, finalement, dans ces éléments-là. Ouais. Là, t'entends les alouettes, là. Juste au-dessus de nous.
2: Tu penses, toi?
4: Il y en a tout plein. Il y en a une qui chante là-haut, puis une un peu plus loin. Bon, celle qui chante ici dans le ciel, là.
2: Ah ouais, bah écoute.
4: Elle est haut,
2: peut-être
4: mais juste au-dessus de nous.
2: Eh oui, enfin écoute.
4: J'ai aucune idée, c'est grand proportionnellement comme surface.
2: Alors là, il y a 4 hectares 30. Donc,
4: Alors oui, c'est grand. Pour
2: 43 000 mètres carrés.
4: Une mesure de ce type-là, c'est très grand. Voilà,
2: 43 000
4: oui.
2: mètres carrés.
4: Et puis ça fait tout un réseau parce qu'on a les prochaines surfaces qu'on a mis en jachère florale, un peu plus haut. Puis c'est ce maillage aussi qu'on recherche aussi pour le déplacement de la faune sauvage, etc. Puis pour avoir un réseau intact. Pourquoi vous êtes engagé à mettre autant de place à disposition?
2: Eh bien parce que, par conviction, ça a un sens de mettre cette parcelle-là au milieu de l'environnement qu'il y a. Vous voyez, il y a de la culture un peu partout. C'est un refuge dans une grande quantité de surface cultivée. Alors voilà, en général, on ne met pas des parcelles comme ça. On met plutôt les parcelles en bordure, où ça suit, tout ça. Il faut qu'il y en a bien qui font un peu, qui jouent le jeu, quoi. Oui, voilà, on essaye. Alors, ça ne fait pas 20 ans qu'on fait ça. Mais pour le moment... Mais il faudra avoir un résultat, c'est ça que je veux. Pas que dans 2 ans, on me dise, ouais, bon, en fin de compte, on n'a pas... Voilà, il faut... vraiment que ce qu'on m'explique à un moment donné, que ça joue. Oui, pas qu'on dise, voilà, par exemple, maintenant il y a eu le 40% de moins qu'on m'a dit un peu plus ou moins là. Dans 2 ans, si on me dit, écoute-toi, c'est toujours pareil, alors là, je me poserai quand même un petit peu des questions. Voilà, vous voyez ce que je veux dire?
4: Ça, je comprends tout à fait.
2: C'est pas faire ça pour faire ça. Voilà.
4: Voilà, c'est souvent difficile quand même de voir des résultats, nets, tangibles, en 2 ans. Souvent, on se donne plutôt 4-5 ans plutôt pour avoir vraiment un résultat. Mais ici, on a quand même les premiers résultats qui sont déjà
2: là.
4: Assez clairs, qui sont déjà là. Ces groupes d'oiseaux, notamment, qui se nourrissent vraiment dans ces surfaces à l'automne et en hiver. Donc, moi, je fais des observations régulières. Et puis, c'est vraiment la seule surface qui était comme ça, visitée ici, loin à la ronde, par ces groupes d'oiseaux. Je vois déjà quand même cet effet qu'il y a certaines espèces qui sont là, qui n'étaient pas là avant. Par exemple, là, il y a le tarier pâtre qui vient d'arriver, en fait, en masse, aussi parce qu'il migre aussi. Avant, en fait, il n'était pas dans ces surfaces ici.
2: Parce qu'il est tranquille, parce qu'il trouve aussi les éléments dont il a besoin
4: dans son habitat. Les tournesols secs ici lui servent de perchoirs, ils aiment bien avoir des perchoirs. Et puis tout est là en fait. Et puis la nourriture finalement.
2: C'est
4: aussi,
2: sans sécurité déjà dans du.
4: Exactement. Dans une exactement. Épaisse. Et puis là il y a les alouettes. Elles sont là, elles sont tout autour.
2: Le tarier
4: donc,
2: pâtre, je connais pas ça. C'est...
4: Alors, petit oiseau très sympathique. Dos noir, oui, alors c'est un oiseau très typique en fait des champs qui était. relativement courant quand même par le passé, et puis qui a beaucoup diminué aussi, puis qui a justement besoin de surfaces comme ici, où il y a justement un peu ce fouillis qu'on a, hein. Et puis il y a besoin de ce chenil pour beaucoup d'espèces, et puis c'est ce qui manque justement dans nos campagnes. Souvent c'est un peu trop propre en ordre, un peu trop nettoyé, il n'y a pas assez de petits coins pas travaillés finalement.
3: Vous pensez qu'en partie notre modèle agricole a été ou est responsable du déclin des espèces d'oiseaux ?
2: Non, absolument pas. C'est notre système de vie en général. Ben, je pense que la pollution des voitures, la pollution de tout, et pas que des voitures, mais je veux dire tout ce qu'on utilise, tout ce qu'on fait, notre façon. Je pense que c'est ça. On a un monde moderne où c'est que, enfin, on consomme, on fait, puis que on est tous responsables à notre échelon. Vous voyez ce que je veux dire ? Alors ce qu'il faut, c'est peut-être se mettre tous autour de la table pour voir, dire ben voilà, oui, ça c'est bien. Ok, ça fait ça. Donc, on pourrait un peu faire ça. C'est juste, en fin de compte, une question de discussion et d'organisation.
4: Cette partie-là, on a un peu plus de soucis.
2: Alors, on va faire celle-là.
4: Il faut juste un peu surveiller les chardons en bord de champ.
2: Oui.
4: Ça, il faut qu'on surveille un peu maintenant ces prochains temps.
2: Oui.
4: Tu arrives à t'organiser pour faire ça cette semaine ?
2: Cette semaine, alors écoute, il n'y a pas
4: ça
2: de soucis.
4: C'est l'idéal, et puis ça c'est vraiment au fil du temps, en fait, on établit ce lien de confiance et puis cette relation aussi qui permet aussi de vraiment faire beaucoup de choses au final. Et puis il y a cette relation humaine aussi qui s'établit et qui est importante aussi pour moi dans mon travail. Parce que pour moi, dans ces projets, il n'y a pas seulement l'oiseau, mais c'est aussi l'humain derrière qui fait que cet oiseau est là. Ah, c'est un faucon cresserelle, il va droit. Bah, il chasse au-dessus de la jachère, en fait. Ouais. Il cherche des proies.
2: Et
4: donc, il fait le vol du Saint-Esprit, qu'on appelle ça. Il fait un vol stationnaire.
2: Pour repérer.
4: Pour repérer, exactement. Bah, tu vois, il est juste au-dessus de la surface.
2: Et toi, c'est quand même beau. Hein. Alors.
4: Et puis, il plonge, là. Je pense qu'il essaye d'attraper quelque chose. Ah, tu vois, pile poil, hein, dans ta jachère.
2: Eh oui, c'est fou quand même, hein, oui, quand on observe des fois, on ne prendrait pas le temps d'observer des fois.
4: Ben
2: dehors, hein.
4: Et puis tu vraiment, il cadre.
2: Hein, puis on voit qu'il cherche, hein, on cherche, toi.
4: Ouais.
2: C'est chouette, hein, c'est très beau.
4: Ouais.
2: Non, il y a de la vie.
4: Ouais. Puis un deuxième Milan plus loin, Milan Royal de nouveau qui plane, quand tu regardes direction Chevenier.

0: C'est un endroit que je connais par cœur. Ouais, j'ai eu la chance de grandir dans une maison qui est à 200 mètres d'ici. Et donc, je venais régulièrement ici pour tout un tas d'activités, dont l'observation des oiseaux.
1: Alors, dites-moi un petit peu qui vous êtes et où on va.
0: Alors, Sylvain Antoniazza, directeur roman de BirdLife Suisse et ornithologue de longue date. Et là, on se dirige vers le vieux port d'Yvonon, qui est un des accès au lac dans la baie d'Yvonon sur le lac de Neuchâtel. Alors en fait, ici, on marche sur une sorte de remblai qui, je pense, est artificiel, mais qui a le mérite, en fait, de s'avancer au cœur des marais de la baie d'Yvonon et qui nous permet de s'approcher de ces milieux très particuliers du bord du lac de Neuchâtel qu'on appelle la Grande Carissée.

0: Le coucou, évidemment, beaucoup des passereaux, ils défendent un territoire et donc ils vont chanter toujours à peu près au même endroit.
1: C'est un homme qui a bougé.
2: Oh, c'est un héron.
0: Ouais, c'est ça. Puis la lumière est tellement forte qu'il a presque l'air blanc.
2: Ouais.
0: On a en permanence sur Terre des espèces qui apparaissent et des espèces qui disparaissent. Ce qui est un petit peu inquiétant maintenant pour les scientifiques, en fait, c'est que le rythme de disparition des espèces dans le monde est, je crois, 100 à 1000 fois supérieur que ce qui se passe normalement, en fait. Donc, c'est ce qui fait dire aux scientifiques qu'on est dans une phase d'extinction de masse, comme la phase d'extinction de masse, la dernière qu'il y a eu, c'est quand les dinosaures ont disparu, en fait.
2: On parle vraiment d'extinction de masse.
0: Oui, je pense qu'on est un peu au début de ce phénomène, mais oui, les taux de disparition d'espèces correspondent à un début de quelque chose qui pourrait être une extinction de masse d'ici quelques centaines ou milliers d'années.
2: Il y a plein de gens qui vont se dire, bon, bah, finalement, c'est pas si grave, hein, c'est lointain.
0: Oui, après, je pense que c'est toujours difficile de prévoir et les gens nous disent « mais qu'est-ce qui se passe si on perd cette espèce ou cette espèce ?» Et en fait, une espèce en elle-même, c'est toujours difficile de savoir quel va être l'effet. Et puis c'est surtout l'effet cumulatif de tout ça et la direction générale qui nous inquiète vraiment.

0: Dans les années 70, il y avait un projet d'autoroute qui devait vraiment traverser ces marais. Et ça a été le début d'une grande mobilisation des milieux de la protection de la nature pour protéger ces marais qui sont importants.
1: Quel a été votre trajet, vous, vers les oiseaux? C'était une passion immédiate?
0: Alors, en fait, mon papa était déjà ornithologue et il s'est occupé toute sa vie de cette grande carissée. En fait, c'est même lui qui a trouvé ce nom, grande carissée, avec ses collègues quand il a fallu se battre pour la préservation de cette zone, en fait. Alors, je suis effectivement tombé un peu dans la soupe quand j'étais petit. Et puis, j'ai très vite été sensibilisé au fait qu'on pouvait observer les oiseaux. Mon papa adorait aussi capturer les oiseaux pour les baguer. Donc, j'ai aussi très vite appris à sortir les oiseaux des filets dans lesquels on les capture. Et puis, vraiment, la passion de l'ornithologie est venue plus tard, à l'adolescence, quand j'ai rencontré en fait d'autres adolescents et adolescentes qui s'occupaient d'oiseaux en Suisse, en fait. Et puis, où j'ai aussi découvert tout un monde social lié aux oiseaux, en fait. Et c'est cette deuxième phase à l'adolescence qui a vraiment allumé une passion qui ensuite m'a plus quitté.
1: Alors on a marché 3 minutes et on se retrouve chez vous à Yvenan.
0: Oui, effectivement, c'est le coin des maisons familiales des Antoniadza ici au village d'Yvenan.
1: Déjà, on voit un jardin qui n'est pas avec un gazon tondu au centimètre près.
0: Oui, on essaye de laisser des petites zones non tondues ou pas tondues pour justement laisser des fleurs, mais aussi de la place pour les insectes. Salut Cléo! Tu peux venir, t'es timide? Tu veux dire bonjour?
2: Bonjour!
3: Bonjour!
2: Comment tu t'appelles?
3: Naïs.
2: Naïs?
3: Oui.
0: Elles viennent de rentrer de l'école là, et puis c'est vrai qu'elles utilisent le jardin pour leurs jeux d'enfants et leurs cabanons. Mais une partie des jours de l'année, en fait, on fait aussi du baguement d'oiseaux auquel elles participent dans ce jardin.
1: Alors ça vous arrive d'écouter les oiseaux avec votre papa?
3: Eh oui, des fois on les bague aussi. En fait, on installe des filets pendant cela, on ouvre des filets. Il y a des oiseaux des fois qui se prennent dedans. Et mon papa et des fois ses collègues, ils vont chercher les oiseaux. Et on peut les baguer. Ils pèsent leur poids. Ils mesurent les ailes. Et ils mettent une bague et ils serrent avec une pince. Sans leur faire mal. Et après, des fois ils marquent tout ça sur une feuille. Et des fois, ils nous donnent les oiseaux. On doit mettre nos mains comme ça. Le pouce, il doit être écarté comme ça. Et ils nous mettent l'oiseau. On doit serrer. Et après, on peut le caresser. Ou après, on peut ouvrir le pouce et il peut s'envoler.
1: Qu'est-ce qui te plaît chez les oiseaux?
3: J'aime bien leur chant parce que ça fait... Il y a plein de chants différents. Du coup, ça fait comme un peu une musique.
1: Est-ce que vous diriez que par rapport à quand vous étiez petit, il y a une différence ici, à la fois en volume, mais aussi en espèces d'oiseaux?
0: Alors, on a des différences. C'est un monde qui est très dynamique. Parfois, des évolutions positives. Par exemple, le milan royal, qui est une espèce de rapace, où on en voyait de temps en temps au village, et maintenant, il est quasiment omniprésent. Je le vois tous les jours. Puis, il y a d'autres espèces qui ont effectivement diminué, voire beaucoup diminué. Il y avait... toute une petite population d'alouettes des champs dans la petite plaine agricole qui est derrière Yvenan. Et là, j'ai vraiment vu chaque année le nombre d'alouettes qui diminue. Alors, il y en a toujours, mais il y en a beaucoup moins que ce qu'il y avait il y a 20 ans. On suit toutes ces évolutions à l'échelle de Suisse. Et c'est un des groupes d'animaux ou un des groupes du vivant en général qui est le mieux connu, les oiseaux, et pour lequel on a le plus de chiffres sur le long terme. Et on sait vraiment très, très bien ce qui se passe.
1: Quel est l'état justement de ces populations en Suisse?
0: Alors malheureusement, l'état des populations d'oiseaux en Suisse n'est pas excellent en fait. On a 40% des espèces qui sont sur la liste rouge des espèces menacées et ça indique bien que pour ces 40% d'espèces, il y a vraiment une menace d'extinction en Suisse à court ou moyen terme qui plane sur elles en fait. Si on prend dans les grandes lignes, les espèces qui nous font le plus de soucis aux ornithologues, c'est les espèces qui sont liées au milieu agricole, en fait. Le milieu agricole a beaucoup évolué entre les années 50 et actuellement, où on a une grande intensification de l'utilisation du sol, la perte de beaucoup de petites structures comme les haies, voire des arbres isolés. Et donc, beaucoup d'espèces qui sont liées à ces milieux-là sont devenues plus rares ou ont diminué et donc sont plus menacées qu'elles l'étaient il y a 40 ou 50 ans.
1: Ça fait bien 10 ans que, disons, l'alerte est sonnée. On sait que les oiseaux, les espèces d'oiseaux, soit disparaissent, soit sont menacées. Et pourquoi est-ce qu'on en reste là ?
0: Souvent, les gens ont une vision un petit peu biaisée des choses. Ils pensent qu'on est plutôt dans une bonne situation comparée aux pays voisins. Et là, on doit clairement leur indiquer que ce n'est pas le cas. En fait, la situation en Suisse est plus mauvaise que dans les pays voisins. Il y a un petit peu cette idée que oui, la biodiversité est importante, mais en Suisse, c'est pas si mal. C'est pas le cas. Les espèces en Suisse sont autant menacées, voire plus qu'ailleurs dans le monde.
1: Et pourquoi est-ce qu'on est moins bon que nos voisins européens ?
0: Je pense qu'on a un petit pays. On a des assez grands moyens financiers qui permettent d'être très actifs dans le territoire, en fait. Et du coup, le fait qu'on construit beaucoup, le fait qu'on a une agriculture qui est très intensive, parfois plus intensive que dans certaines zones, fait que beaucoup de nos espèces sont menacées.
1: Plus intensif que dans certaines zones européennes, vous vouliez dire ?
0: Ben, par exemple, si on va dans le Jura, qu'on observe juste là, depuis Vonon, qu'on voit bien, en fait, c'est très facile de voir où passe la frontière, en fait. On a des zones qui sont avec peu de haies, etc., du côté suisse, et dès qu'on traverse la frontière, on a un bocage qui a plus de haies, d'aubépines et de choses comme ça, et pour des tas de raisons, y compris des subventions qui sont défavorables à la biodiversité en Suisse, en fait, le milieu est mieux conservé de l'autre côté de la frontière que du côté suisse.
1: Mais l'agriculteur que j'ai vu en Ajoie, qui collabore avec vous, dit que l'agriculture n'est pas la seule cause du déclin des oiseaux, mais que nous sommes tous responsables.
0: Oui, je pense qu'il y a quand même encore un grand travail d'information et de pédagogie à faire, ça c'est clair. Et puis amener des mesures concrètes et puis aussi être compatible. On ne peut pas juste amener des mesures qui sont déconnectées de la façon dont les autres gens travaillent et donc elles doivent être soutenues par des politiques publiques, elles doivent être amenées de manière intelligente, elles doivent être amenées en collaboration et je dirais que tout ce mouvement-là, même s'il n'est encore pas parfait, il est quand même déjà amorcé. On doit en faire un peu plus. On doit encore améliorer ça, mais je dirais les bases sont posées et je dirais les bases de collaboration aussi sont posées.
4: (0) 58 134 134 0 pour réagir à ce reportage de Françoise Weilamer et nous dire si vous êtes vous aussi passionné d'ornithologie. Comment cette passion est-elle née ? Photographiez-vous les oiseaux ? Les enregistrez-vous ? Ou profitez-vous simplement de leur présence ? Et si vous êtes préoccupé par la disparition des oiseaux, comment agissez-vous pour les préserver ? Laissez-nous vos messages au 058 134 134 0.
5: Vacarme, Raphaël Bouchet, Laurence Di Félix, Lucie Cobier et Stéphanie Coudray.
4: Être un martinet en ville, ce n'est pas chose facile. C'est ce que nous verrons demain.
6: Dans le cas de l'hirondelle de fenêtre qui niche pas dans les anfractuosités comme le martinet, mais qui va construire son nid avec des petites boulettes d'argile, les bâtiments lisses sont un problème pour elle parce qu'elle aime bien...

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1: Certaines images nous font immédiatement plonger dans le passé. C'est le cas des enseignes commerciales peintes à la main qui datent pour la plupart de la fin du 19e siècle ou début du 20e siècle. On les voit sur les devantures des vieux bistrots, des anciennes pharmacies. Et cette signalétique artisanale qui était petit à petit tombée en désuétude, eh bien, connaît un renouveau depuis quelques années. Alors, est-ce de la nostalgie ou une envie d'authenticité? Et quelles sont les origines de ces anciennes, de ces enseignes, pas facile à dire, de ces enseignes peintes? On en parle avec vous, Morgane Combe, bonjour.
2: Bonjour.
1: Vous êtes graphiste et peintre en lettres et vous signez ce très beau livre, La peinture en lettres, histoire et renouveau, c'est paru aux éditions L'Échappée. Alors peut-être commençons par une question de définition, Morgane Combe, de quoi on parle lorsqu'on parle de peinture en lettres?
2: Alors la peinture en lettres, c'est un artisanat qui a à peu près 200 ans, qui naît un peu à la croisée de la peinture en bâtiment et la peinture en décor, au début de la révolution industrielle.
1: Et ça, c'est avant, comment est-ce qu'on faisait pour marquer son commerce lorsqu'on avait un bistrot, je ne sais pas, un commerce d'antiquité, il n'y avait pas encore cette peinture en lettres, comment ça fonctionnait?
2: Eh bien, si on repart un peu plus loin à l'époque médiévale, on retrouve beaucoup d'enseignes drapeaux, donc les fameuses enseignes en métal. On a beaucoup d'exemples, notamment qui viennent d'Alsace. Donc, ces enseignes suspendues, très souvent idéographiques, donc qui représentaient une activité, mais pas que d'ailleurs, qui représentaient aussi les habitants. Parce qu'il faut imaginer que à l'époque médiévale, on n'a pas de nom de rue, on n'a pas de numéro de rue. Donc les enseignes étaient vraiment ces éléments qui permettaient de se repérer

0: Donc on retrouve des blasons, des symboles, des objets. Par exemple, on a la fameuse carotte de tabac qu'on a toujours en France, qui en fait nous vient de l'époque médiévale. On avait même des traces d'enseignes vivantes, des animaux en cage. Enfin, c'est assez étonnant, très foisonnant. Donc ça, c'est vraiment, on va dire, la racine de l'enseigne. Et évidemment, on retrouve un petit peu de mots qui sont inscrits, mais il faut imaginer qu'une bonne partie de la population est analphabète. Donc il y a des inscriptions, mais on peut pas vraiment parler à ce moment-là d'un métier de peinture en lettres qui, lui, va se formaliser plus tard au tournant de la révolution industrielle.
1: Quand on peint, on pense peinture en lettres, on voit typiquement ces vieilles cartes postales de Paris, par exemple, avec tous ces métiers, pour certains disparus, mais qui sont inscrits en haut du magasin, du commerce. Il y a vraiment un âge d'or, quoi, tournant 19e, début 20e?
0: Oui, exactement. En tout cas, en France, il y a un premier âge d'or à la fin du 19e, mais pas qu'en France d'ailleurs, dans beaucoup de pays d'Europe, et c'est aussi lié à la période des arts décoratifs, évidemment de l'évolution du commerce. Enfin, il faut imaginer ce grand boom de la révolution industrielle qui amène beaucoup de nouveaux produits manufacturés, donc un besoin, et la peinture en lettres naît vraiment à cet endroit-là, d'un besoin de valoriser l'offre des commerces, le développement de la concurrence. Enfin, c'est une période assez foisonnante pour ça. Et évidemment, le développement de la lecture. En France, on est autour des années 1830 avec l'obligation pour les villes d'avoir des écoles. Enfin, voilà. Tout ça va vraiment se croiser. Évidemment, le développement du transport. Enfin. Et puis, à la fin du 19e, le métier est bien installé, en plein essor. On a évidemment ces fameuses photos, on a un peu tous en tête l'imaginaire dont vous parliez tout à l'heure du commerce de la fin du 19e, début 20e. C'est une réalité. Maintenant, il y a aussi un deuxième âge d'or dans les années 50. Enfin, vraiment, c'est 200 ans d'histoire très très riche.
1: Très très riche. Lorsqu'on parle de ces enseignes peintes à la main, c'est tout le temps sur un mur, ou ça peut être sur du bois, sur du verre, sur une ardoise. Où commence et où s'arrête le métier de peintre en lettres ?
0: C'est très riche. Enfin, si on parle du métier au 19e siècle, dans la forme qu'il avait à l'époque, donc c'est tout support, ce qui est d'ailleurs toujours le cas aujourd'hui, donc le verre, le métal, le bois, directement sur les murs. Mais à l'époque, on faisait aussi des imitations de bois, de faux marbre. On peignait des attributs, donc des petites illustrations pour représenter les activités. Par exemple, les bars avaient très souvent les attributs du billard qui étaient représentés sur les devantures. Donc oui, c'est très vaste, hein. Les enseignes, les ardoises, les véhicules qui étaient peints, les pignons avec des publicités, ça prenait sa place vraiment à tous les coins de rue.
1: Alors on l'a dit, premier âge d'or de ces enseignes peintes à la main tournant du XXe siècle, et il y a le deuxième âge d'or après la Deuxième Guerre mondiale. Ça peut paraître étonnant parce qu'on se dit c'est vraiment le début de... Là on est vraiment dans l'ère post-industrielle, ça accélère beaucoup, c'est le grand boom. Mais là il y a un moment où on peint énormément d'enseignes à la main et de publicités à la main.
0: Alors ça, c'est vraiment les recherches que j'ai pu mener sur la France. Il y a bien sûr des disparités, je pense, en Suisse, en Allemagne, en Angleterre, la pratique est un petit peu différente. En tout cas, en France, c'est assez étonnant de voir ce retour du métier après-guerre, alors pour plusieurs raisons. Déjà, parce que c'est pratique dans le sens où il ne faut pas de machine, il faut juste des pinceaux, et en fait tout réside dans la compétence des peintres. Donc facile à mettre en œuvre. C'est le début de la société de consommation, donc il y a un besoin très très important de valoriser les biens manufacturés. Les commerces s'ouvrent, donc là c'est la fameuse image un peu qu'on peut avoir des années 50, la mercerie, la cordonnerie, les épiceries, enfin c'est C'est très riche. Et alors, ça, c'est une autre chose que j'ai un petit peu observée. Et ce serait intéressant de voir d'ailleurs la différence avec chez vous en Suisse après la Deuxième Guerre mondiale. En tout cas, en France, le graphisme de l'époque, donc si on pense aux typographies des fonderies Olive, des fonderies Déberny et Peignot, en fait, le goût typographique de l'époque, il est pour la spontanéité, une forme un peu de fantaisie, de légèreté. C'est après la guerre, il y a quelque chose de très spontané, donc des écritures, et donc qui sont souvent inspirées de la peinture en lettres. Les typographes vont aller puiser dans les écritures de peintres les nouvelles créations. Et donc, ce qui fait qu'à ce moment-là, en France, dans les années 50, la peinture en lettres se retrouve dans l'air du temps. Et c'est intéressant de voir, je pense qu'en Suisse, puisqu'évidemment il y a toute la culture du graphisme suisse, il y avait une recherche de quelque chose de beaucoup plus rigoureux, et donc l'adhésif est arrivé un petit peu plus tôt par chez vous, si je me permets.
1: Avec des polices, donc effectivement une différence entre la France et la Suisse à ce niveau-là, avec en Suisse l'arrivée aussi de polices comme Helvetica, donc on était plus dans un côté plus, comment dire ça, rigoureux, carré en Suisse qu'en France peut-être.
0: À cette époque-là, oui, on peut dire ça, ouais. Il y avait beaucoup d'écritures, ce qu'on appelle des cursives, donc des écritures manuscrites, qui étaient assez présentes en France, là où le graphisme suisse était en train de se développer, donc une attente de quelque chose de très bien calé sur des grilles, avec des typographies très rigoureuses. Et donc, quand l'adhésif est arrivé dans les années 70, parce que c'est vrai qu'on parle souvent des années 80 avec l'arrivée du traceur de découpe qui va vraiment automatiser la lettre adhésive, mais en réalité l'adhésif il est là depuis plus longtemps, mais à la base il est découpé à la main ou à l'emporte-pièce. Et donc c'est très intéressant de voir comment il y a une entreprise qui s'appelait VZ, qui je pense était allemande, qui s'installe en Alsace à la fin des années 70, et il y a un article avec un commercial de l'entreprise qui s'étonne du fait que la France n'a pas encore adopté l'adhésif là où la Suisse et l'Allemagne l'avaient déjà adopté. Et je pense qu'il y a vraiment une question autour du goût graphique de l'époque.
1: Donc quand on parle d'adhésif, c'est ça qui commence à remplacer d'abord peut-être en Allemagne et en Suisse et ensuite en France. C'est quoi? C'est des lettres adhésives qu'on vient coller sur le commerce et qui remplacent le travail manuel du peintre?
0: Exactement. Alors il faut imaginer qu'au début, l'emploi de l'adhésif, il va être utilisé par des peintres en lettres. En fait, c'est la nouveauté, c'est la modernité. Il y a une sorte de... comment dire? Il y a une... De la part des peintres, il y a une... Je pense que d'aujourd'hui, nous les jeunes peintres, on a du mal à comprendre pourquoi ils ont lâché le pinceau. Mais en fait, à l'époque, c'était la modernité. Et il n'y avait pas trop le choix, il fallait y aller. Et apparemment, les vendeurs, en plus de machines, étaient assez virulents. Donc voilà, lâcher les pinceaux, c'est trop, c'est du passé. Et puis ces fameuses machines qui permettaient de coller des adhésifs. Alors au début, ça a été beaucoup utilisé sur les véhicules parce que le grand intérêt c'était d'immobiliser un véhicule beaucoup moins longtemps que quand il était peint à la main. Donc il y a aussi les plaques d'immatriculation et puis évidemment les vitrines. Là, c'est l'adhésif et d'ailleurs encore aujourd'hui assez compétitif parce que sur les vitrines c'est un travail qui est assez long, on a toujours les traces de pinceau, c'est joli mais c'est pas toujours ce que les clients ont envie d'avoir. Donc s'il y avait une recherche de quelque chose de plus rapide, de très net, mais c'est sûr qu'on a perdu l'âme des enseignes de l'époque.
1: Mais ce qui est assez fascinant lorsqu'on pense notamment à ces années 50, et il y en a encore d'ailleurs en France, c'est ces énormes pubs, je sais pas, pour un pastis qu'on voit sur, c'est une fresque sur un mur et qui reste des années et des années, d'ailleurs parfois des décennies. Il y a aussi quelque chose de fascinant avec comme un monde qui reste figé, comme une publicité qu'on laisse pendant plusieurs années. On a l'impression que c'est tellement différent d'aujourd'hui où chaque jour on ouvre son téléphone et la publicité change toutes les heures ou presque. C'était possible à l'époque de se payer une publicité, je ne sais pas, pendant une année, 5 ans, 10 ans?
0: Oui, complètement. Donc là, ce dont vous parlez, ça s'appelle le pignonisme. Donc ça, c'est une spécialité de la peinture en lettres. En réalité, elle prend ses racines dès le 19e siècle sous forme de ce qu'on appelle l'affiche peinte, donc qu'on retrouve dans les grandes villes dès le milieu du 19e siècle. Et donc, vraiment, les lettres vont s'emparer de toutes tous les murs, tous les espaces existants. Et en fait, ça va revenir, en effet, dans les années 50, sous une autre forme. forme, sous la forme vraiment de pignon, c'est-à-dire développement de la voiture individuelle l'idée de vraiment faire de la publicité sur les routes. On a vraiment cette idée de la route nationale en France avec toutes ces publicités qui mettent en avant notamment des marques d'essence, des produits de grande consommation, souvent d'ailleurs des alcools. Donc là, c'est vraiment cet âge d'or des années 50-60 qui d'ailleurs va participer on va dire au dynamisme du métier de peintre en lettres en France à cette époque-là, jusque dans les années 70, parce qu'après ça va être légiféré, il sera interdit de faire des pignons dehors des agglomérations.
1: Pour du pastis en plus, c'est compliqué.
0: Ouais, exactement. Mais comme vous le disiez en introduction sur la question un petit peu de cette fameuse nostalgie, le début du renouveau de la peinture en lettres, il est aussi lié à cette idée d'observer à nouveau les anciennes enseignes, les vieux pignons peints, qu'on a considérés à nouveau, mais parce que l'époque, en effet, est aujourd'hui à la publicité tous azimuts, et quand on voit cette publicité qui est là depuis 30 ans et qui s'est patinée, et évidemment qui a un charme inégalable, voilà, c'est pas un écran, et donc ça a participé, à prendre conscience du métier qu'il y avait derrière.
1: Nous parlons de ces enseignes peintes avec vous, Morgane Combe, ce matin dans Tribu. On va effectivement continuer à évoquer ce regain d'intérêt pour cette pratique, cet artisanat ces dernières années. Ça sera juste après The Jam.

0: Man in the corner shop, c'était The Jam, l'homme dans son épicerie du coin, on peut traduire cela comme ça. On vous retrouve Morgan Koum, nous parlons non seulement épicerie mais commerce et publicité, affichage avec vous, vu qu'on parle de ces enseignes peintes à la main que l'on faisait beaucoup au début du XXe siècle. On a refait pas mal en France à la sortie de la Deuxième Guerre mondiale. Et on l'a dit tout à l'heure, il y a un renouveau de ces enseignes peintes à la main. Ça date de quand ?
1: Ce renouveau ?
0: Oui.
1: Il a une dizaine d'années. En fait, il est porté par un film qui s'appelle Sign Painters, qui raconte l'histoire de qui fait le portrait de peintres en lettres aux États-Unis. Il a vraiment participé à fédérer un peu ce mouvement, puisque ce film a tourné pendant 2 ans dans des salles indépendantes dans le monde entier, et donc a donné vraiment une visibilité à cette pratique. Mais le métier, je vous entendais tout à l'heure dire le mot de nostalgie. C'est vrai que c'est un mot que j'en emploie assez peu. C'est un métier qui est dans l'air du temps. S'il revient, c'est parce que il véhicule vraiment des idées, des valeurs, une idée de faire les choses manuellement, de les faire bien, de travailler avec ses clients, de soigner des projets. Et je pense que, comme je le dis dans le livre, si le métier revient, c'est en partie grâce à ce qui a conduit à sa perte. C'est-à-dire qu'on est allé tellement loin dans l'adhésif. Dans des choses qui étaient mal exécutées, comme on a dénaturé nos villes, et donc la peinture en lettres et les peintres en lettres qui exercent aujourd'hui ce métier participent à reconsidérer nos centres-villes, qui en ont bien besoin, et puis à mettre vraiment de l'attention les commerces. Vous parliez des épiceries, mais le commerce indépendant qui va vraiment soigner son activité.
0: Mais est-ce que on vous laisse faire ce que vous voulez? Vous êtes aussi graphiste, donc vous avez une patte aussi, j'imagine, ou est-ce qu'on vous demande sempiternellement de faire comme on faisait à Paris en 1908, ou comme une pub pour tel ou tel alcool ou tel ou tel magasin des années 50? Est-ce qu'il y a vraiment au niveau graphisme quelque chose de très rétro-nostalgique, ou simplement c'est vraiment de l'écriture d'aujourd'hui?
1: C'est ça qui est intéressant, c'est justement de faire des choses contemporaines avec un métier qui a 200 ans. C'est le grand intérêt des outils, de dessiner, de peindre des lettrages. L'idée, c'est de faire des choses sur mesure, de vraiment s'adapter à la demande du client. Alors parfois, bien sûr, il y a des demandes de s'inscrire dans une époque. Mais moi, ce que j'aime, c'est de faire aussi des choses contemporaines. J'ai pas forcément une approche passéiste. Après, ce qui est intéressant, c'est que là, avec le développement du métier aujourd'hui, comme d'ailleurs c'était à l'époque dans son âge d'or des années 50-60, on peut reconnaître le style, la patte de chacun. Quelqu'un va utiliser plus de feuilles d'or, justement avoir une esthétique un petit peu plus à l'ancienne. Enfin, vraiment, les possibilités sont infinies.
0: Ça coûte cher de se payer entre guillemets une enseigne. Si on est un restaurant, on dit ok, je veux mettre mon enseigne peint à la main par un artisan, une artisane, ça coûte cher.
1: Sur la question du prix, c'est évidemment du cas par cas. Il y a des choses sur lesquelles on est plus compétitif que la lettre. Ce qu'on retrouve beaucoup en France, au-delà d'adhésif, c'est j'imagine aussi chez vous, c'est évidemment de la lettre en volume, les fameuses lettres sur plot. Ça veut dire d'avoir une machine qui coûte assez cher. Nous, on a des pinceaux, des peintures, un petit atelier. Donc, si vous voulez, on a dans nos devis, ce qui va vraiment être important, c'est la main d'œuvre. C'est vraiment le temps passé. Mais à long terme, une enseigne peinte est moins chère qu'une enseigne en plastique, puisque plus pérenne, avec cette idée aussi de patine. Mmh. C'est-à-dire, au bout de 7-8 ans, on va commencer à voir les coups de pinceau réapparaître. Moi, personnellement, je suis en Bretagne, donc près de la mer. La manière dont les enseignes se patinent donne un vrai cachet, et ça vieillit très très bien. Un adhésif, au bout de quelques années, même si aujourd'hui ils sont vraiment de meilleure qualité, en fait ça ressemble un peu à une sorte de bacon, ça va se déchirer sur les côtés, donc ça n'a vraiment aucune esthétique, quoi.
0: Est-ce que ces enseignes peintes à la main, elles ne bénéficient pas aussi d'une forme de sobriété? Parce que quand on pense enseigne, commerce, on peut penser à Las Vegas par exemple, et il y a eu des choses comme ça qui ont été faites aussi en Europe, vraiment une débauche notamment de lumière, il fallait absolument éclairer, voire même faire des lettres qui elles-mêmes sont éclairées. Est-ce que de faire quelque chose qui est inscrit sur un mur sans forcément l'éclairer ou l'éclairer de manière peut-être plus douce, ça participe, cette sobriété, à son succès actuel.
1: Oui, bien sûr, il y a une vraie idée d'intégration dans l'architecture, ça c'est essentiel. C'est la grande force de la peinture en lettres, puisque le métier est porté par une génération, aujourd'hui on est à peu près 130 en France, et on est assez nombreux à venir du graphisme, et de manière générale d'être voilà dans une vraie attention au cadre de vie, à l'environnement de l'enseigne, et donc on va faire des choses en cohérence. Donc de toute façon, dans beaucoup d'endroits en France, le nez traditionnel n'existe plus, mais la LED est interdite. Enfin, il y a vraiment évidemment une question de sobriété et puis une question de faire des choses sans plastique avec très peu de déchets. C'est à nouveau une force du métier.
0: Est-ce que ce renouveau, on l'observe un peu partout? On a parlé de la différence entre la Suisse et la France. La Suisse qui a très vite basculé du côté de l'adhésif et laissé tomber, même après Deuxième Guerre mondiale, ces enseignes peintes à la main. Est-ce qu'aujourd'hui, la Suisse, par exemple, connaît aussi ce renouveau?
1: Alors, il est moins important qu'en France. Après, c'est intéressant d'observer, il existe des rencontres internationales de peintres en lettres qui existent depuis 50 ans. Et la dernière en date a eu lieu à Amsterdam fin août. Donc, nous étions 210 peintres du monde entier. Et j'ai rencontré à cette occasion plusieurs personnes qui venaient de Zurich. Donc oui, il y a un renouveau aussi en Suisse. J'ai discuté avec un de vos compatriotes, Basile Jandin, qui est installé à Genève depuis peu et qui me disait avoir hâte de voir comment le public allait réagir à cette offre, parce que aujourd'hui la peinture en lettres est quand même assez peu présente en Suisse. Donc il y a des disparités selon les pays. L'Italie a une grande culture de la peinture en lettres, mais malheureusement le renouveau est assez timide. De même pour Malte, où il n'y a plus aucun peintre et une grande culture du métier, enfin, vraiment un vrai patrimoine. Donc le renouveau, il est d'abord porté par la Grande-Bretagne depuis plus de 10 ans, avec des cours qui sont organisés.
0: Avec aussi, en Angleterre, vous me disiez, il y a aussi cette culture qui est restée, parce que tous les vieux pubs avaient beaucoup d'inscriptions, soit à l'extérieur, soit à l'intérieur, sur les ardoises, sur les miroirs. Il y a une espèce de... En tout cas, le visuel est resté présent.
1: Oui, et on en revient à ce que vous disiez tout à l'heure sur la question des pignons en France qui ont gardé cette esthétique qui nous rappelle la culture de la peinture en lettres. C'est la même chose en Grande-Bretagne avec les miroirs qui sont extraordinaires. Dans certains pubs à Londres, on peut les voir derrière les bars et qui peuvent faire 2, 3, 4 mètres carrés de dorures sous verre avec des incrustations de nacre, etc. Donc ça, ce sont des éléments, c'est ce qu'on appelle du petit patrimoine en France. Et ce sont des éléments qui permettent de conserver la culture. Alors, il y a une vraie question sur la protection, d'ailleurs, des enseignes. Mais voilà, ça, c'est vrai qu'en Grande-Bretagne, il y a aussi les péniches qui sont peintes avec des certaines techniques. Et c'est très intéressant de voir que dans tous les pays, on retrouve à chaque fois des spécificités. Mais ça nécessite vraiment de faire de la recherche.
0: Et on a compris, vous, c'est aussi votre travail. Il y a ce livre que vous avez fait, pour lequel il y a eu une grande recherche aussi iconographique. Vous disiez, lorsqu'on préparait cette émission, vous dites, ces enseignes peintes, ça humanise les rues. En quoi ça humanise les rues?
1: Ben, c'est vrai qu'il y a une vraie question de, comme je l'expliquais, d'attention qui est portée sur chaque projet, de discuter avec les commerçants, avec les porteurs de projets. Il y a l'idée de faire des choses sur mesure, vraiment de mettre de l'attention. Et ce qui est dommage aujourd'hui avec l'enseigne en plastique, au-delà de la finition qui est très froide, puisqu'elle est générée par une machine, au-delà de ça, c'est aussi la culture graphique qui a disparu. Et là, l'idée, c'est de remettre de la couleur, de faire des belles compositions, de valoriser des produits. Donc c'est une vraie... comment dire, c'est vraiment dans l'air du temps aujourd'hui, parce que ça permet de revitaliser les centres-villes. Il y a un vrai sujet de revitalisation des centres-villes en France, j'imagine chez vous aussi, et ça y participe grandement.
0: Également, effectivement, cette question qui agite avec la perte notamment des commerces de proximité. Un grand merci, Morgane Combe, d'être venu à nous dans Tribu ce matin en duplex de Quimper dans les studios de Braise Isel qui vous ont accueilli chez eux. Merci à eux. Je rappelle que vous êtes donc graphiste et peintre en lettres, c'est votre métier. Et je rappelle le titre de votre ouvrage, La peinture en lettres, histoire et renouveau. On le trouve aux éditions L'Échappée. Bonne suite de journée à vous.
1: Merci.
0: Et demain, nous nous demanderons pourquoi nous aimons tant scroller. Je vous souhaite à toutes et à tous une excellente suite de journée.
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1: Les États-Unis connaissent une pénurie de munitions liées à la guerre en Iran. Le Pentagone le dit dans un rapport publié hier. L'opération a déjà coûté 33 milliards de dollars, dont 22 rien qu'en munitions, provoquant d'ailleurs au passage un souci de réapprovisionnement. Donald Trump et son administration avaient jusqu'alors nié toute pénurie, révélée par ailleurs par la presse, et qu'il avait tenté de réprimer, notamment pour les informateurs. L'Ukraine teste actuellement une nouvelle arme contre les drones. C'est ce qu'indique le président ukrainien Volodymyr Zelensky. Une arme développée par l'Ukraine et testée avec succès, dit-il, la nuit dernière, même s'il admet que quelques réglages doivent encore être effectués. 187 drones ont par ailleurs été abattus, selon lui, la nuit passée. Un quatrième décès lié à la rougeole aux États-Unis, le dernier en date en Pennsylvanie, d'une épidémie qui a atteint un niveau jamais vu dans le pays en 35 ans, avec 3300 cas confirmés rien que cette année. Les quatre décès sont des individus non vaccinés, précise le ministère de la Santé locale, dont deux bébés trop jeunes pour une injection. L'OCDE préconise une hausse de la TVA et une retraite plus tardive en Suisse. Un mal nécessaire pour l'Organisation de coopération et de développement économique si la Suisse veut préserver sa solidité budgétaire et si possible aussi travailler au-delà de 65 ans en raison du vieillissement de la population. L'OCDE qui prévoit toutefois une hausse pour notre prévision de croissance cette année à 2% et 1,4% l'an prochain. Après le Conseil des États, le National a approuvé hier les 394 millions de francs supplémentaires pour les avions de combat F-35. La gauche y était opposée. En tout, le Parlement a validé 3,4 milliards de francs demandés par le Conseil fédéral. La 13e rente AVS, qui sera versée pour la première fois en décembre, s'élèvera en moyenne à 1580 francs, montant communiqué hier par l'Office fédéral des assurances sociales. Ce montant, évidemment, variera en fonction notamment de l'état civil. Un homme blessé lors d'un incendie sur l'aire d'autoroute Rose de la Broye, au sud d'Estavayer. Le feu a pris en fin d'après-midi hier sur un smirmorque et s'est ensuite propagé à deux poids lourds et une camionnette. Les quatre véhicules ont été totalement détruits et le restoroute a lui dû être évacué par mesure de précaution. En basket, les huitièmes de finale des qualifications de la Ligue des Champions à Samokov, c'est en Bulgarie, ne cherchez pas. Les Lions de Genève sortis contre les Portugais de Benfica 87 à 78. C'est une immense tristesse, ça ce sont les mots de la famille et les proches de Catherine Ringer. La chanteuse d'Erita Mitsuko est décédée d'un cancer lundi à l'âge de 68 ans. Elle était inclassable, irrévérencieuse, profondément française, salue le président français Emmanuel Macron. Et comme l'aurait dit Catherine Ringer elle-même, la vie est faite de haut et de bas. Et s'il n'y avait pas de bas, eh bien il n'y aurait pas de haut, ce serait plat, ce sont ses mots. Un petit mot de la météo avec des nuages de plus en plus nombreux au fil de la nuit. Encore quelques éclaircies ce matin sur le plateau, assez ensoleillé en Valais. Mais des averses cet après-midi, elles seront plus éparses par contre le long du Jura et sur le plateau. Des orages localement forts, attention donc au vent. Il fera jusqu'à 22 degrés.
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3: Une émission réalisée par Bastien Testori. Le plaisir de vous retrouver dans cette drôle d'époque. Salut Mélanie.
4: Salut Simon.
3: Sa vie, à elle, pourrait être un roman d'aventure. Née dans le sud de l'Algérie, à Taman Rasset, d'un père touareg et d'une mère suisse, elle a ensuite, une fois revenue en Suisse, exercé plusieurs métiers. Enseignante, comédienne, directrice de théâtre, mais aussi animatrice de radio, beaucoup, de télévision aussi. Depuis quelques mois, elle endosse un rôle un peu plus politique aussi, celui de chef du service de la culture, en l'occurrence de la commune de Saviez, en Valais. Le grand plaisir de vous accueillir, de vous retrouver. Rani Hamdaoui, bonjour.
4: Bonjour.
3: De vous retrouver parce que vous étiez des nôtres à l'époque. Vous avez animé pas mal d'émissions sur la... C'était déjà la RTS ou c'était encore la TSR ?
4: C'était la TSR.
3: C'était la TSR, la bonne vieille télévision suisse romande. On s'en souvient très très bien. Je disais oui, chef de service de la culture, c'est de la commune de Saviez. C'est un poste un petit peu plus politique, on peut dire ça, pour vous ?
4: Alors, je dirais pas plus politique, en fait, c'est surtout plus administratif, puisque c'est relié à une administration, c'est relié à la municipalité de Saviez, mais c'est surtout l'occasion de mettre en œuvre une politique culturelle qui a été décidée par le conseil municipal. Mmh. Alors, c'est vrai que ça change un petit peu la casquette, mais il n'empêche que ça reste très, très axé artistique et culturel avec les expositions, les collections permanentes et le théâtre.
3: Oui, c'est ça. Casquette, j'allais dire presque double casquette, parce que vous êtes administratrice du Baladin, c'est toujours à Saviez. Grand théâtre, hein, je suis allé vérifier, 480 places. Vous êtes votre propre chef, en quelque sorte.
4: Alors, je suis la directrice du théâtre, mais j'ai quand même une commission culturelle. Après, j'ai une conseillère municipale, bien évidemment, qui a le dicastère de la culture. Mais au niveau de la programmation elle-même, oui, je décide en espérant que mes choix... Alors, cette saison n'est pas ma saison, c'est la saison de mon prédécesseur et de ses collègues, mais que mes futurs choix plairont au public.
3: Oui, parce que ça se fait une année et demie à l'avance, une saison, c'est ça.
4: C'est
3: donc
4: ça.
3: Vous préparez la 28-29 déjà ?
4: 27-28. Pas trop vite, quand même.
3: Pas trop vite.
5: Je vais jeter un pavé genevois dans la mare valaisanne. Mais qu'est-ce qui se passe à Saviez ? On a toujours l'impression Saviez, mais il y a tant de trucs que ça.
4: Mais il y a beaucoup de choses.
3: Il y avait l'école de Saviez en peinture, notamment.
4: C'est ça. Et qui a une association, et l'APS, dont je suis la présidente de par ma fonction, et la collection permanente de la commune, met en avant justement les peintres de l'école de Saviez. Et on essaye d'avoir quelques acquisitions par année pour pouvoir agrandir la collection.
5: Donc, théâtre, galerie.
4: Exact. Alors ça, c'est plutôt, on va dire, muséal. Et il y a une galerie, vraiment, qui s'appelle la Maison de la Culture, où là, il y a 2-3 expositions par année, où c'est vraiment de la vente. Et où on essaye également de mettre en avant soit des artistes saviezans, soit qui ont un lien fort avec la commune de Saviez.
3: Mais c'est vrai que l'école de Saviez en peinture, c'est une des principales écoles de Suisse romande, vous diriez quoi, vous ?
4: Oh, mais je pense qu'on peut élargir,
3: de
4: oui,
3: Suisse,
4: parce qu'il y a quand même des peintres emblématiques comme Bieler
3: oui.
4: qui en font partie. Là, on a une exposition sur... c'est pas l'exposition permanente, c'est vraiment dans la Maison de la Culture. Donc, si vous avez envie de faire des acquisitions, n'hésitez pas sur John Francis Lecoultre. Et puis, aura le 25 septembre, ça tombe bien, un vernissage dans l'espace Focus, qui est un petit espace à l'intérieur de l'exposition permanente où on met justement le focus ou l'accent sur un des thèmes qui peut se retrouver dans différents peintres de l'école de Saviez. Et là, ça s'appelle Face à Face. Et en fait, on est plutôt sur le portrait. Comment le portrait a été appréhendé par ces peintres, comment aussi on peut retrouver les personnes qui ont posé. Il y a aussi un travail historique là-dessus, d'essayer de retrouver simplement les modèles, de voir, parce que pour certains, les familles existent encore, les descendants sont encore là, ils peuvent dire, mais ça, vous voyez, c'est ma tante, ou bien c'est mon arrière-grand-père, et de voir quel est ce rapport au portrait, et comment c'était appréhendé à l'époque, et maintenant, quand on est face à ce portrait.
3: Pourquoi l'appelle-t-on l'école de Saviez ? Ils vivaient tous à Saviez, ces peintres-là ?
4: Non, pas forcément à Saviez, mais c'est aussi parce que les paysages rappellent bien évidemment les alentours saviezans, et il y a beaucoup de scènes qui sont typiques de la vie saviezane, avec aussi, on le reconnaît sur certains tableaux, des costumes traditionnels typiques de Saviez, des moments qui ponctuaient en fait la vie saviezane.
5: Ça serait intéressant de faire un travail photo de portraits des descendants, des gens peints par les peintres saviezans.
4: Alors, il y a des petites choses qui grouillent. C'est pas dans ce sens-là, mais oui, effectivement, je pense qu'une réflexion, on a travaillé là-dessus avec Isaline Pfefferlé, qui est notre collaboratrice scientifique, aussi d'avoir peut-être aussi des réactions comment on dit, audio, de personnes qui se retrouvent face à leurs ancêtres et comment ils appréhendent ça, en fait.
3: Audio, on sait que vous aimez beaucoup l'audio, vous nous le rappeliez avant d'entrer dans ce studio. Rania Hamdaoui, vous êtes aussi une femme de radio, vous écoutez beaucoup la radio, vous en avez fait pas mal. Qu'est-ce qui vous a emmené, vous, la vaudoise, j'allais dire, du côté du Valais? Vous étiez au théâtre Montreux-Riviera jusqu'à ce printemps. Vous habitez toujours le canton de Vaud. Alors, vous êtes partie vers l'est, vers les montagnes. Qu'est-ce qui vous a poussé là-bas?
4: Ah, moi, je dirais que c'est un long cheminement. Je viens quand même de Bienne.
3: Bienne. Ouais, on peut pas dire que vous remontez le Rhône.
4: Non. Donc, je suis partie de Bienne. Je suis arrivée à Lausanne. Après, je suis partie sur la Riviera. Maintenant, je vais un petit peu plus loin. Qui sait ce que l'avenir me donnera?
5: Vous êtes une nomade.
4: C'est un petit peu ça.
3: Vous allez finir en Italie.
4: Mais presque, ouais. Je me suis dit pourquoi pas pour mes vieux jours.
3: Mais pourquoi le Valais?
4: Mais en fait, c'est un hasard. J'avoue que je fais jamais trop de calculs ou de voilà, je fais pas de plan sur la comète. Mais il se trouve que c'est un hasard. J'avais très envie d'aller voir quelques spectacles au Baladin, parce qu'il faut dire que le Baladin a une programmation jusqu'à maintenant, en tout cas très cousine avec celle du Théâtre Montreux-Riviera. Beaucoup de troupes que j'ai accueillies à l'époque sont aussi passées à Savièse. On a même l'un ou l'autre spectacle que nous avons créé au Théâtre Montreux-Riviera qui sont passés sur la scène du Baladin. Et j'avais envie d'aller voir des spectacles de la saison dernière. Et j'ai essayé de contacter en fait le directeur qui ne m'a pas répondu, donc ça m'a un petit peu interpellée.
3: Ça a commencé assez mal.
4: Et je suis allée voir... En fait, je suis allée voir sur le site de la commune et c'est là que j'ai vu qu'il ne me répondait pas parce que le poste était au concours, en fait. Et c'est là que je me suis dit, mais pourquoi pas, en voyant le descriptif, je me suis dit, ben, c'est aussi de la comédie, en tout cas en partie, des textes peut-être aussi un petit peu plus exigeants, un peu plus classiques. Il y avait le volet des expositions que j'avais aussi du côté de la Fondation Maison Visinant. Il y avait le côté politique-culturel qui m'accompagne aussi depuis un moment parce que je fais partie de la commission culturelle de la ville d'Aigle pour réfléchir à la politique culturelle aiglonne. Donc ça remettait un petit peu ensemble tout un tas de petites casquettes que j'avais pu éprouver ces dernières années. Donc je me suis dit, ben, essaye, lance-toi.
5: Mais en même temps, si vous aviez tout ça déjà, pourquoi quitter ce que vous aviez pour retrouver à peu près la même chose?
4: Ben, c'est que là, c'était très différent. On passe... Là, c'était vraiment... La casquette d'Aigle n'était pas avec mon travail de base. Vraiment, aux côtés de la fondation, c'est la programmation, la création et les expositions. Et même là, les expositions, moi, je les chapeautais pas vraiment. Enfin, je les supervisais, mais c'est quelqu'un qui s'en occupait. Là, c'est pareil à Savièse, mais on est dans quelque chose d'autre. C'est vrai que l'aspect politique, culturel m'interpelle beaucoup. Moi, j'aime bien aussi aller creuser tout ce qui est politique, juridique. Enfin, voilà, c'est aussi un aspect que j'aime beaucoup, pas que l'aspect culturel. Donc je me suis dit que ça pouvait être un bon compromis d'avoir tout ça sous la même escarcelle.
3: Chef du service de la culture de la ville de Savièse, administratrice du théâtre Le Baladin, faut pas être un peu folle pour s'occuper de culture aujourd'hui, en ces temps-là où la culture avec un grand C majuscule est si souvent mise de côté par les pouvoirs publics. C'est vrai qu'on se dit que c'est ce qui reste quand on a tout oublié, et on en verse des larmes de tristesse évidemment, mais faut être un peu timbré, non, pour faire de la culture aujourd'hui?
4: Ah, je ne sais pas, je ne sais plus, je ne veux pas dire débuter parce que moi, et les citations, c'est vraiment pas mon fort, mais c'est Churchill qui disait non, que si on ne se battait pas pour la culture, pourquoi est-ce qu'on devait aller à la guerre? C'est un peu ça. Donc, c'est un peu ça. Et je pense que beaucoup plus de gens qu'on ne pense ont la culture vraiment comme un trésor, en fait. C'est vraiment un lieu où on peut encore réfléchir, où on peut aussi passer un bon moment. Parce que je crois qu'on oublie aussi cet aspect-là, parfois juste pour pouvoir se libérer un petit peu des soucis du quotidien, d'avoir sur scène quelque chose qui nous fait rire, qui nous permet de nous dégager un petit peu de nos soucis, c'est essentiel. Et il ne faut pas oublier, je pense que le Baladin, c'est pareil que ce qui était le cas au TMR. Les gens ne vont pas que pour voir un spectacle, ils vont pour se voir aussi. Ils vont pour passer un moment ensemble, ils vont pour se retrouver dans le foyer avant le spectacle, ils vont pour s'y retrouver après, pour échanger aussi avec les artistes qui sont sur scène, qu'ils auront l'occasion de côtoyer après autour d'un verre, un bon verre de vin ou un bon verre d'autre chose, de jus de fruits valaisan par exemple.
3: Par exemple.
4: Mais voilà, c'est un tout. Et grâce à ça, on peut aussi mettre en avant aussi la culture autre tout ce qui est au niveau de la gastronomie des lieux, et ça fait un tout.
3: Vous avez raison, la culture c'est aussi le fait de se voir, de faire société, hein, oui. De partager ça.
5: Et de boire un verre.
3: Bon, ça va avec, évidemment. Bah, surtout en Valais, imaginez. Si on est en Valais, qu'on ne boit pas de verre.
5: Ouais, de jus de poire ou de vin.
3: De jus de poire. Bah, attendez, des fruits et légumes merveilleux en Valais. Et on peut en faire ce qu'on veut, d'ailleurs, les distiller, les manger comme ça. Comment allez-vous dans cette drôle d'époque, Rani Hamdaoui ? C'est une question rituelle.
4: Mais ça va plutôt pas mal. Je dois dire qu'à titre personnel, c'est plutôt agréable. Enfin, je pense que je me sens plutôt bien. Je pense que la vie personnelle va bien. C'est vrai que si la vie, dans sa grande globalité, allait mieux, ce serait pas mal. Je suis toujours très triste de ce que l'être humain peut faire comme mal, en fait.
3: Ben, y a la culture qui répond à ça aussi, ou qui se substitue à tous ces mots. Parfois, aller dans un théâtre, ça permet de se raccommoder un peu, non ?
4: Oui, un petit peu. Après, ça n'enlève pas. Enfin, c'est quelque chose que j'ai beaucoup apprécié quand j'étais à Montreux ces dernières années.
3: Au théâtre Montreux-Riviera.
4: Au théâtre Montreux-Riviera, exactement. J'ai eu l'occasion de collaborer avec une association qui permet à des personnes allophones de venir au théâtre. Ce sont des personnes qui, dans leur pays de base, avaient l'habitude de fréquenter des milieux culturels ou des lieux culturels et qui ne l'ont plus ici. C'est beaucoup des personnes qui venaient aussi de l'Est, d'Ukraine ou d'autres pays qui malheureusement ne permettent plus à ces gens d'être sur place maintenant, et de leur donner, même si elles ne comprenaient pas forcément tout ce qui se passait sur scène, simplement le moment d'entrer dans un lieu de culture et de passer un moment à voir les choses, à essayer de les comprendre, parfois à prendre des petites bribes, donc parfois elles parlaient entre elles dans la langue parce qu'une comprenait un peu mieux et expliquait à l'autre. Et je trouve que rien que ça, à la sortie, d'avoir des gens qui disent merci de nous permettre de vivre ce genre de moment-là, et ben ça, c'est vrai que ça réconcilie un petit peu. Mais je trouve toujours triste de pas pouvoir laisser ces personnes-là le faire chez elles.
3: Effectivement, on pourrait rêver de ça à nouveau. Merci d'être là, dans tous les sens du terme, d'être là, ici, physiquement, pour cette émission, de faire ce que vous faites. Rani Hamdaoui, dans quelques instants, ce sera l'heure d'écouter votre portrait.
4: Oula.
3: Et là, on va rendre tout de suite hommage à une grande disparue, c'est Catherine Ringer, la moitié d'Erita Mitsuko. L'autre moitié, Fred Chichin, avait déjà disparu il y a quoi, une quinzaine d'années,
5: ouais, bon
3: son compagnon de vie. Et on a appris son décès à l'âge de 68 ans, décès d'un cancer foudroyant. Voici les histoires d'A.

0: les Rita Mitsouko et leurs histoires d'A pour rendre hommage à Catherine Ringer dont on a appris le décès ce matin à l'âge de 68 ans, la moitié des Rita Mitsouko avec Fred Chichin. Ils avaient 3 enfants ensemble. Rani Hamdaoui, vous souhaitiez nous parler du violon qu'on entendait dans cette chanson, entre autres.
1: Vous feriez une très bonne critique musicale.
2: Mais non, pas du tout. Non, mais en l'entendant, je me suis dit que ça me rappelait vraiment beaucoup Love is All de Danny Glover. Danny Glover, hein, je crois que c'est ça.
0: Ouais. Roger Glover, Roger Glover qui avait été membre de Deep Purple aussi.
2: Ok, oui, voilà.
1: C'est vrai, absolument.
2: Mais oui, et
1: avec ce clip avec une grenouille
2: formidable, en dessin animé qui était extraordinaire. Et il y a plein de moments où ça me fait penser à ça. Ouais.
0: C'était les clips aussi, les Rita Mitsouko.
2: Ouais, c'est vrai. Mais on se disait ça, c'est que c'est un peu une époque qui s'en va en fait. Des clips maintenant, il y en a. Enfin, moi, j'ai l'impression que c'est de moins en moins à la mode. Ça passe tellement vite. Je sais pas s'il y en a encore beaucoup.
1: Ça revient peut-être un petit peu.
2: Mais c'est vrai qu'un temps,
1: on parlait de celui de Rosalia, mais ça ressemble plus à du cinéma qu'à des clips aujourd'hui.
2: C'est vrai qu'à l'époque, c'était assez emblématique. Ouais. Tout passait d'abord par les clips.
0: Si vous regardez des clips, vous pouvez nous écrire à drôledépoque@rts.ch. Je ne sais pas où
1: Parlez-nous
0: de vos clips préférés. Quant aux histoires d'art, alias les histoires d'amour, il va en être question de pas mal dans cette émission, notamment de la vôtre, Rani Hamdaoui, peut-être celle de vos parents, etc. On racontera votre parcours jusqu'à 17h. Et puis ce que vous faites aussi, on ne va pas parler que de vos vies privées.
1: Le théâtre, c'est une histoire d'amour.
0: C'est peut-être la plus grande. 15h22, il est grand temps d'écouter votre portrait réalisé en direct avec la complicité de Bastien Testori. On y va.
1: Le pont-levis se ferme doucement dans un intense grincement. Rani se tient debout dans la cour. Elle a revêtu son costume de conseillère. Vaste robe jaune, surplus et toque assortie posée délicatement sur ses cheveux courts. Autour de son cou, elle a glissé la chaîne pectorale en étain avec l'insigne de la confrérie, un savant entrelacs qui ressemble à une clé, mais qui représente en réalité un guillon, ce petit accessoire en bois indispensable dans toute cave qui se respecte et qui sert à boucher les tonneaux de vin. Les trompes de chasse résonnent dans l'atmosphère solennelle du château de Chillon. Le soleil déclinant ajoute une lumière dorée qui baigne le visage rayonnant de Rani. Aujourd'hui, elle assiste à son premier ressat d'automne en tant que conseillère officielle de la confrérie du Guillon, où on l'a entronisée l'année dernière. Les convives en tenue chic se baissent pour pénétrer dans la salle de justice, un vaste espace historique de ce château aux 1000 secrets. Et quand tout le monde est assis autour de tables richement dressées, le héros annonce le programme.
3: Mesdames et messieurs, je vous donne connaissance de l'ordonnance de la table de la confrérie du Guillon. Loin de nous l'idée prétentieuse de vous donner ici des leçons de politesse, toutefois les usages qui tiennent à l'arme enducatoire forment un code idoine que notre confrérie tient à observer et que voici. Les mets vous seront présentés successivement par le maisonneur. Le chantre des vins commentera chacun des vins. Mais ce n'est qu'après avoir entendu la formule sacramentelle de notre gouverneur que vous pourrez ouvrir les écluses de vos gosiers aux amples lipées.
0: On dirait Kaamelott un peu.
1: Ouais, ça date quand même de 1958.
0: Et tout est vrai.
1: Oui, non, c'était vraiment une cérémonie. Rani est assise à la table des conseillers. Elle écoute les discours d'une oreille tout en contemplant la nappe colorée qui touche presque le sol. Son œil se balade dans la vaste pièce historique et s'arrête sur le mur en pierre. Elle sent le sable crisser sous ses pieds. Soudain, les murs se dissolvent et elle se retrouve non pas au bord du lac, mais en plein désert.
4: Dans les rues étroites de Taman Rasset, capitale administrative du Hogar, nous sommes promenés jusqu'à des heures avancées de la nuit sans éprouver la moindre crainte, sans croiser le moindre regard hostile. Taman Rasset. Le village a été construit sur le sable et le sable a pénétré partout. Que l'on suive les rues, que l'on pénètre dans les cours, à l'intérieur même des maisons, à aucun moment on ne quitte le sable.
1: Rani a 2, peut-être 3 ans. Elle court dans les ruelles de son village natal, elle sent le soleil sec et brûlant sur sa peau d'enfant et les grains de sable qui collent à ses pieds nus. Elle arrive dans une maison, croise le regard noir de son père, Driss, ce père si distant dans son enfance qui est devenu son meilleur ami dans les dernières années de sa vie. Rani revient à elle dans la salle moyenâgeuse du château de Chillon. Elle écrase discrètement une larme qui pointe au creux de son œil. Elle se souvient du chagrin d'amour, un mal pour un bien, qui l'avait rapprochée de ce papa pas toujours facile. Elle se demande ce qu'il dirait s'il la voyait ainsi vêtue. Elle se dit que la couleur jaune mise à part, ce n'est pas si éloigné du costume touareg. Les discours se poursuivent. Les verres sont encore dramatiquement vides en ce presque début de soirée. C'est que lors de ces ressats, il faut suivre un protocole très strict et on ne peut boire qu'une fois la phrase magique prononcée. Rani attend et en attendant, elle pense à sa maman, Leïla, cette grande amoureuse, partie de Bienne pour le désert algérien et tombée follement amoureuse de ce Touareg rencontré par hasard. Elle se dit que ses origines mêlées lui ont sûrement octroyé le privilège de se sentir bien partout. Un petit côté nomade, mêlé de rigueur helvétique, qui l'a menée à diriger ce théâtre qu'elle aime tant. L'avant-dernier discours vient de se terminer. On applaudit, un brin impatiemment. Rani voit un couple à la table adjacente se chuchoter à l'oreille que c'est long quand même et que « Oh là là, j'ai trop faim et soif !» En écho à cette protestation, elle sent son ventre qui gargouille et se concentre sur la peinture au-dessus de la gigantesque cheminée. Un écusson rouge à croix blanche. Rani se souvient de la première fois qu'elle a vu ce drapeau à son arrivée en Suisse. Elle avait 3 ans et quittait la chaleur du grand sud algérien pour les rues de Bienne, qui lui paraissaient bien grises et vides. Le dernier discours se termine enfin et laisse place au gouverneur, qui lance d'une voix pleine d'enthousiasme « Mettons ce vin en perse !» Ce qui, en langage profane, signifie qu'on peut enfin boire. Un soupir de soulagement parcourt l'assemblée, on trinque vite et on avale la première gorgée de vin blanc du coin, frais et fruité à souhait. Rani sent le liquide glacé lui couler dans la gorge, elle ferme les yeux et y décèle un goût de pamplemousse et d'abricot. Immédiatement, l'image de sa grand-mère surgit dans sa mémoire. Elle est belle et bien mise, cheveux impeccables et sac assorti à ses chaussures à petits talons. Elle se revoit toute petite dans sa cuisine. L'odeur de la tarte aux cerises toute chaude inondait la pièce et la petite Rani ressortait toujours les joues collantes de ce délicieux dessert et les yeux gavés de récré à deux et de Dorothée. Elle rentrait toujours à la maison en chantonnant un air que lui avait appris cette grand-mère un peu artiste, chanteuse d'opérette et comédienne amateur. Et là, assise à la table des conseillers de la confrérie du Guillon, en costume de cérémonie, Rani fredonne imperceptiblement un dessert de sa chère grand-mère. Elle se souvient du jour où, délaissant la carrière d'institutrice qui s'ouvrait à elle, elle avait choisi le théâtre et le visage de sa grand-mère s'efface de son film intérieur pour laisser la place à celui doux et bienveillant d'un comédien et directeur de théâtre qui est devenu son mentor.
5: J'étais attiré par les gens qui sortent du commun. C'est vrai que j'allais à l'école à la rue Jacques Dalphin, qui se trouvait en face de l'ancien théâtre de Carouge à la rue Mermillot. Et quand je voyais ces comédiens aller boire un pot à la terrasse du bistrot en face, qui avaient l'air pas comme tous les autres gens, c'est des gens qui parlaient tout seuls dans la rue, en réalité ils répétaient leurs textes, c'est leur drôle de tête. Donc ces gens-là, alors au lieu de jouer avec mes petits camarades, j'étais au barreau de la cour de récréation et je les regardais fascinés. Et après, quand j'ai appris que c'était des comédiens, c'est comme ça que j'ai commencé à m'intéresser au théâtre aussi. C'est la même fascination pour les clowns. Je commençais à avoir un petit peu peur d'eux parce qu'ils étaient pas, ils sortaient de la norme. Mais en réalité, moi, j'avais tellement envie de sortir de la norme, c'est-à-dire franchir ce barreau de préau qui me retenait prisonnier pour aller les rejoindre. Justement, j'ai toujours eu envie de sortir du carcan de la société. Et c'est vrai que le théâtre et les clowns vous permettent de faire tout ce

0: Assise vraiment.
1: Oui.
2: Oui, oui, tout à fait. Alors, écoutez, on va reprendre par là. On va reprendre par là. Le guillon, et puis on parlera du sud algérien, de vos origines un peu plus tard. 16 novembre 2024, c'est vrai que vous nous avez indiqué ça, Rani Hamdaoui, votre intronisation en tant que conseillère de la confrérie du Guillon. Oui. Alors pour celles et ceux qui ne sauraient pas ce qu'est la confrérie du Guillon, Mélanie vient de nous le dire que ça existe réellement, mais encore, décrivez-nous ce que vous y faites.
1: Alors en fait, c'est une confrérie qui met en avant et qui défend, entre guillemets, les vins vaudois.
2: Que vaudois ? C'est un truc vaudois.
1: C'est vaudois. Mais les compagnons et dames compagnons viennent de partout, en fait. Et je veux pas dire de bêtises, mais je crois qu'il y a, comme dames compagnons et compagnons, plus de 4000 personnes, entre 4000 et 5000 personnes. Donc c'est vraiment une confrérie c'est une des plus grandes confréries. Après, l'une de ces confrérie, on va dire presque maternelle, qui est celle de Claude Vougeot avec les Chevaliers du Tas de Vin, qui elle est la plus grande confrérie au monde avec plus de 12 000 adhérents. Et en fait, c'est vrai un cérémonial qui se fait au château de Chillon. Alors, on n'attend pas autant pour boire. On peut le faire assez rapidement quand on y arrive. Mais c'est vrai que c'est un protocole assez strict où les conseillers et conseillères sont en grande robe, bien évidemment, avec la chaîne autour du cou et tout cela. Et les convives sont en robe de soirée, si possible, veston, en tout cas, nœud papillon ou cravate pour les messieurs et robe longue, si possible.
2: Ah oui, ça rigole pas.
0: Il faut aller voir sur le site.
1: C'est l'occasion de sortir ses beaux atouts de temps à autre.
0: Et c'est, il y a des photos, hein, sur Internet.
1: Il y a des photos, exactement. Et les nouveaux compagnons et dames compagnons viennent tirer au guillon. C'est un petit peu le rituel de passage.
2: Alors, donc, le guillon, on rappelle
1: ce que
2: c'est.
1: C'est ce petit. Moi, je dis un petit gligli.
2: C'est un gligli,
1: en bois.
2: Ah, on voit bien.
1: Qu'on doit tirer du tonneau de manière délicate pour que le vin qui s'en échappe arrive dans le verre et non pas n'importe où. C'est ce que les vignerons utilisent. Bon, c'est du blanc, ça va. Utilisent pour vérifier et goûter le vin.
2: Ça, c'est le gligli.
1: C'est le gligli, exactement. Et après, il y a un repas qui s'ensuit. Et ce repas est très protocolé. Donc, les gens s'assiedent. Il y a une pause pour sortir aux toilettes. Mais sinon, on reste assis. Le héros explique très bien comment se déroule la soirée. Et ensuite, tous les mets et tous les vins sont présentés par les chantres et clavandiers. Donc, c'est une partie des conseillères et des conseillers qui donne des textes pour décrire les mets et décrire les vins, et on profite bien évidemment pour faire quelques petites critiques sur l'actualité, la société, la politique. Donc en général, on mange bien, on boit bien et on rit beaucoup.
2: Ah, mais ça veut dire qu'en dehors des cérémonies au château de Chillon, en tenue d'apparat, vous êtes aussi les ambassadeurs, les ambassadrices des vins vaudois, vous participez aussi à leur défense ?
1: Alors, pas de manière très politique ou concrète, mais c'est vrai qu'on a aussi d'autres activités. Il y a par exemple les 4 heures des vignerons qui se font en été, qui mettent à chaque fois en avant des vins de différentes régions. Cette année, c'était à Étoile. Il y a eu à Aigle. Enfin voilà, on change de lieu et on essaye de mettre en avant les vignerons et les vigneronnes et bien évidemment leur magnifique cru qu'ils nous proposent. Et puis à chaque fois dans ces repas, donc ce qu'on appelle un ressat, il y a aussi un cuisinier, un grand chef qui vient faire le repas et on essaye de mettre les vins. Il y a toujours des dégustations, il y a la commission de dégustation du repas et des vins qui essayent de mettre en avant les crus qui vont aller avec le repas.
2: Ça a l'air pas mal, non ?
1: Ouais, c'est
0: assez dingue, hein, parce qu'en plus j'ai vu que les nouveaux participants, les nouveaux arrivants boivent le vin dans une sorte de coupe,
1: la grande calice
0: en or, enfin doré en tout cas.
1: C'est ça, c'est le gouverneur qui le donne. On a des honorés qui viennent aussi, qui sont intronisés, pour qui on fait un portrait, et eux boivent aussi dans cette grande coupe. Et quand il y a des invités de marque, le gouverneur peut faire passer la coupe pour...
2: Ça, c'est le côté un peu Kaamelott dont je parlais tout à l'heure.
1: C'est ça, oui, c'est ça.
2: Et comment est-ce que vous êtes entrée là-dedans, Rani Hamdaoui ?
1: Mais au départ, parce que j'y étais invitée par quelqu'un, mais en tant que juste invitée. La personne était compagnon et elle m'a invitée. Et j'ai trouvé ça tellement extraordinaire. J'ai beaucoup ri. Et ensuite, c'est mon mari qui s'est fait introniser comme compagnon, simplement. J'étais très jalouse. Donc, pour finir, on m'a intronisée dame compagnon, parce qu'ils ont dit maintenant tu arrêtes d'être jalouse. Et ensuite on m'a demandé là vraiment si je voulais devenir conseillère en fait du Guillon. Et c'est pour ça que je l'ai noté, parce que c'est pour moi vraiment un événement assez fou, parce qu'il y a plus d'une cinquantaine de conseillers et on est 4 femmes.
2: Ah, oui.
1: Ça fait pas très longtemps, moi je suis arrivée, j'étais la quatrième, et peu de temps avant, les 3 premières se sont faites introniser en même temps. Et c'était la première fois dans l'histoire du Guillon qu'il y avait des dames qui portaient la robe, donc vraiment de conseillère.
2: Il y a un côté pionnière.
1: Un petit peu.

0: peu,
1: ouais.
0: un petit peu.
1: Ouais,
0: et je suis la deuxième chantre, donc on est deux à prendre la parole pendant les ressats.
1: Magnifique. Merci pour cette histoire, Annie Hamdaoui. Alors, on va continuer de raconter la vôtre en musique, tiens.

0: Le groupe s'appelle Imaran, le titre de la chanson Deran Nulin, ils nous viennent de Taman Rasset, groupe formé il y a 20 ans. Rani Hamdaoui, vous étiez à Taman Rasset, vous étiez en train de nous demander si le nom des musiciens pour voir s'il n'y avait pas un cousin ou
1: jamais.
0: Une cousine, on ne sait jamais.
2: C'est un peu comme en Valais, tout le monde est cousin.
1: Écoutez, chez nous, on en a beaucoup, oui. J'ai beaucoup de cousins, cousines, oui.
0: J'imagine que c'est de musique qu'on appelle comme ça, un peu commercialement, le blues du désert, mais enfin, c'est tellement plus large que ça, cette musique vous touche.
1: Oui, beaucoup. Après, c'est vrai qu'à l'époque, c'était plus artisanal, on va dire. On parlait plutôt du tendé. C'était mes tantes qui le faisaient avec vraiment les...
0: Le tendé, c'est quoi?
1: C'est une musique qui ressemble plus... comment dire? C'est une musique qui ressemble beaucoup aux musiques des Indiens d'Amérique, comme les Blackfeet, par exemple. C'est vraiment fait avec des tambourins, avec des chants de femmes... J'arrive pas à le décrire comme ça, mais c'est vraiment ça, moi, qui a bercé mon enfance.
0: Il n'y avait pas de guitare électrique?
1: Non. Il n'y avait
0: non,
1: pas de guitare
0: pas
1: électrique.
0: Non, pas du tout.
1: Non.
2: Pas de synthé, pas d'arrangement.
1: C'est ça, c'était plus artisanal et ça se faisait un petit peu avec tout.
2: Vos tantes?
1: Mes tantes.
2: Faisaient ça où?
1: Oui.
2: À la maison?
1: Non, à Taman Rasset. Bah oui, à Taman Rasset. Tout était un peu prétexte, des fois, à se réunir et puis de temps en temps à chanter, et avec les Derbouka aussi. Enfin, oui, c'est quelques souvenirs comme ça. J'en ai pas énormément.
0: Oui, parce que vous avez quitté Taman Rasset, vous aviez quoi, 3-4 ans?
1: Donc, 3 ans.
0: 3 ans, vous oui. avez des souvenirs?
1: Alors, pas de cette période-là. Après, j'y suis retournée 2-3 fois en vacances avec mes parents. Donc, une fois à 6, à 12, ensuite je suis allée à 18, sans mes parents. J'étais retournée seule. C'était la première fois que je retournais seule là-bas. Et puis après, j'y suis allée beaucoup plus tard, j'y suis allée avec mon mari en 2003, quand mon papa est décédé. En fait, mon papa est décédé en 2002, il a été enterré là-bas. Et comme j'ai pas pu aller au moment de son enterrement, parce que ben voilà, ça arrive, j'étais sur scène, eh bien j'y suis retournée, j'y suis allée quelques temps après, en janvier 2003, pour aller ben voilà, voir sa tombe.
0: Alors si vous êtes d'accord, faut nous raconter cette magnifique histoire, parce qu'elle est singulière, histoire d'amour entre votre papa et votre maman. Votre maman est une Suissesse qui part à Taman Rasset, qui fait la connaissance de votre papa. J'ai vu qu'il était employé de banque, c'est juste?
1: Exactement, voilà. Il travaillait à la Banque Nationale Algérienne à
0: la Banque Nationale Algérienne. Bon, là on est dans les années 60-70.
1: Exactement, oui. Elle est restée 6 ans là-bas, donc elle est allée dans les années 72. En fait, tout part de mon cousin, d'un de mes cousins, Germain, Mohamed Hamdaoui, qui est à Bienne, encore toujours, journaliste.
0: Qui était un peu journaliste, non?
1: Qui est toujours, ouais, exactement.
2: Il a fait de la politique aussi.
1: Aussi, exactement. Il a même été élu au Grand Conseil bernois. Et en fait, il était, d'ailleurs, il y a eu des articles récemment, mais en fait, il est venu en Suisse par les projets de Terre des Hommes, au moment où les enfants qui avaient la polio étaient amenés en Suisse, opérés, faisaient leur convalescence et ensuite repartaient en Algérie. Et comme ma grand-maman, enfin celle qui allait devenir ma grand-maman, travaillait pour Terre des Hommes, elle trouvait que la convalescence était un petit peu trop courte. Et comme elle s'occupait de lui, elle a demandé s'il pouvait rester plus longtemps en Suisse. Donc c'est la première qui, elle, est descendue à Taman Rasset avec mon cousin pour avoir l'autorisation de son papa signé, de pouvoir le garder plus longtemps en Suisse. Et quand au bout de 5-6 ans, donc ça fait vraiment longtemps, il était en Suisse, ben son papa a dit « mais j'aimerais bien savoir dans quelles conditions vit quand même mon fils » et tout ça. Et comme il n'était jamais sorti de son désert natal, c'est celle qui allait devenir ma maman qui est partie à Taman Rasset pour l'accompagner dans son voyage.
0: Et là, elle a rencontré quelqu'un.
1: Et là, elle a rencontré le frère de ce
0: le
1: monsieur.
0: Frère, oui.
1: Enfin, l'un des frères, parce que c'est un peu plus complexe que ça. Et ensuite, quand elle est revenue en Suisse, elle a tout quitté. Elle est partie à Taman Rasset pour suivre cet amour, ce coup de cœur qu'elle a eu. Mais en fait, c'est le frère aîné de mon papa. Et lui était mobilisé à ce moment-là par le service militaire. Et quand il est revenu à Taman Rasset, alors qu'elle était sur place, il y a eu un coup de foudre.
2: Avec l'autre frère.
1: Voilà, donc en fait, au départ, elle est partie pour un. Et elle s'est finalement mariée avec un autre.
2: C'est un feuilleton, ça.
0: C'est un vaudeville.
1: Ouais, je trouve que ça a été assez complexe quand même pendant un petit moment. Mais ça, tout s'est bien terminé. Et elle est restée là-bas 6 ans. Et moi, je suis née 3 ans plus tard, en fait.
0: Votre papa était, parce qu'on a compris qu'il oui. était décédé, était un homme bleu. Qu'est-ce que c'est un homme bleu?
1: Alors c'est les Touaregs en fait, c'est les hommes bleus du désert, on les appelle comme ça, mais parce qu'en fait l'indigo c'est un tissu dont
0: c'est ce bleu-là, oui.
1: Voilà, c'est ce bleu-là en fait, la manière dont il est dont les tissus sont imbibé de cet indigo, c'est plus de la poudre qu'autre chose. C'est pas les moyens qu'on a ici. Et en fait, quand on frotte ce tissu, c'est pas pas tous les types de tissus, mais celui-là en particulier, quand on le frotte sur la peau, ça laisse une petite... ça déteint, en fait. Ça laisse du... Pour nous, ce sera plutôt un peu violacé, je pense. Mais c'est ce qui fait ces reflets un peu bleus. Et c'est pas du tout parce qu'ils ont les yeux bleus. Aussi parce que leurs vêtements sont assez bleus. Mais c'est vraiment cet indigo-là qui laisse une marque sur la peau, qui ouais, déteint.
2: Comme quand on achète un nouveau jean, parfois, et qui déteint et sur
1: notre
2: peau.
1: C'est ça. Mais c'est un peu
2: sur
1: ça.
2: Un t-shirt
1: exactement,
2: blanc.
1: Exactement.
0: Vous êtes partie à l'âge de 3 ans. Vous arrivez à Bienne.
1: Oui.
0: C'est pas Taman Rasset, hein.
1: Non.
0: C'était comment Bienne dans les années fin des années 70, début des années 80. Vous y passez quand même pas mal de temps à Bienne.
1: Ah oui, jusqu'à mes 21 ans presque, ouais. Exactement. Mais ça va. Enfin, je pense que, enfin, moi, j'ai pas tellement d'avis sur les villes. Je trouve que en y retournant maintenant, je trouve que c'est bien triste parce que je trouve qu'il y a beaucoup, beaucoup de... Je ne vais pas dire, mais il y a deux grands géants orange et jaune qui sont un peu partout. Je trouve qu'il y en a tellement au mètre carré que je trouve ça... Enfin, pas drôle par rapport à mon adolescence. Je trouve que beaucoup de petits magasins un petit peu particuliers qui ne font pas partie de chaîne ont disparu, par exemple.
0: Oui.
1: Et ça, je trouve un petit peu triste.
0: C'est plus le Bienne de votre enfance.
1: Non, il y avait une diversité aussi d'enseignes qui maintenant n'est plus là, en fait. Après, à Bienne, ce qui est magnifique, c'est le lac, bien évidemment, les alentours du lac. Et on avait la chance d'habiter pendant un petit moment au Tilleul. Et là, il y a la forêt pas loin. Et c'est vraiment beaucoup de souvenirs d'enfance, cette grande forêt où on allait se promener beaucoup. Et dans cette forêt, ou à son orée, il y a l'école normale de Bienne, ce qui est devenue la HEP Béjune.
0: Oui, ça vous en parlez, parce que vous êtes... une merveilleuse femme de radio, vous nous offrez cette transition qu'on fait parfois en radio, vous me tendez le témoin, parce, et là je rebondis, parce qu'effectivement vous faites une formation d'enseignante au début.
1: Oui, d'institutrice dans cette HEP, mais pour deux raisons en fait. Bon, déjà parce que j'aime beaucoup la transmission, j'aime beaucoup apprendre des choses et faire apprendre si je peux. Et
0: puis c'est un peu un théâtre aussi, quand on est prof, on est devant un public.
1: Oui, alors le théâtre n'est pas loin dans cette histoire, c'est qu'en fait, moi je voulais vraiment faire du théâtre, et puis le gymnase au bout de 4 ans, il n'y avait pas forcément de diplôme à la fin, donc il fallait de toute façon continuer des études, tandis que l'école normale sur 5 ans à l'époque, il y avait quand même un diplôme qui sanctionnait avec un métier, mais surtout la troupe de théâtre de l'école normale avait une représentation de plus que celle du gymnase.
2: C'est ce qui a influencé votre choix.
1: Oui.
0: À quoi ça tient? À quoi ça
1: tient? C'était ça, et surtout d'avoir un métier au bout, parce que je me suis dit, si tout d'un coup je change d'avis et que je ne veux plus faire du théâtre, ou bien que je suis plus passionnée par le théâtre, au moins j'ai un métier.
0: Alors, le théâtre vient à vous dans ces âges-là, début de l'âge adulte, Rani Hamdaoui. Vous nous parlez de votre grand-mère, et d'ailleurs on entend votre grand-mère maternelle, on l'entendait dans le portrait, qui était semi-professionnelle, qui faisait du théâtre amateur, de l'opérette. Mais j'ai vu que vous parliez aussi de votre héritage et de vos origines Touareg, ce peuple d'une grande oralité. Là, évidemment, le théâtre n'est pas loin non plus.
1: Oui. Effectivement, après c'est vrai que ce sont des origines que je n'ai malheureusement pas eu le temps de beaucoup éprouver, parce que venant en Suisse très rapidement, mon papa, qui en plus lui parlait l'arabe avec ma maman et pas le tamashek.
0: Le tamashek, c'est la langue des
1: Touaregs, exactement.
0: Parce c'est que, très différent.
1: Exact. Les Touaregs, c'est vraiment une ethnie qui a une culture à elle, mais on la retrouve aussi dans les Touaregs du Niger, dans les Touaregs du Mali. C'est le Tifinagh, c'est la langue écrite, et le tamashek, c'est la langue parlée. Et le Tifinagh, la langue écrite, n'a rien à voir avec l'arabe. C'est plutôt cunéiforme, ce sont des points, des traits, des vagues. Et la langue parlée n'a rien à voir non plus avec l'arabe classique. Donc cette culture-là, j'ai vraiment pas eu le temps de l'éprouver. Et l'arabe, je l'ai pas appris non plus, j'étais bilingue quand j'étais petite, mais mon papa a eu tellement la générosité de me demander si je voulais qu'il me parle en arabe à l'âge de 3-4 ans, que je lui ai dit ben non, parce que je pourrais parler avec personne. Donc au fur et à mesure des années, je l'ai oublié.
0: Ah oui.
2: Ça veut dire que votre maman parlait l'arabe?
1: Oui, ma maman a appris sur le tas quand elle est descendue à Taman Rasset, et pendant 6 ans, elle a appris vraiment dans une immersion totale, et pour parler avec mes tantes et mes oncles, elle a appris l'arabe.
2: Parce qu'elle avait un intérêt pour ce monde-là déjà avant de rencontrer votre père. Elle s'était convertie à l'islam avant, je crois, non?
1: Oui, elle s'était convertie à l'islam avant, mais ça n'avait peut-être rien à voir avec le monde Touareg, en fait. Mais c'est vrai qu'au niveau de son intérêt religieux, elle s'est cherchée pas mal, je crois. Faut dire, je vais pas remonter, je vais pas faire tout mon arbre généalogique, mais ma grand-maman et mon grand-père étaient déjà protestants et catholiques. Donc déjà à l'époque, c'était pas forcément
0: déjà mal barré,
1: facile.
0: Là.
1: Et elle s'est pas sentie bien, voilà, dans la chrétienté. Elle a cherché aussi du côté du judaïsme, et elle s'est sentie bien du côté de l'islam. Donc elle s'est convertie à 22, 23 ans, avant de partir, bien avant de partir à Tamanrasset.
0: Comment cette double origine, pour ne pas dire identité, résonne en vous maintenant, Raniam Daoui? Parce que c'est vrai qu'origine et identité, c'est pas forcément la même chose. Bon, l'origine, c'est ce qui vous constitue. Est-ce que ça ressort parfois, votre origine touareg?
1: Alors, ressortir, je pourrais pas dire comme ça. Je pense que ce qui me caractérise par rapport à ça, c'est que je pense que j'ai une grande faculté d'adaptation. Mais je pense que ça, c'est plein de gens ont une faculté d'adaptation.
0: Bon, pas tous.
1: Mais je me sens pas. C'est ce que je me sens pas forcément très enracinée quelque part. Je pense que je suis très sincèrement attachée au lieu où je vis, mais si la vie me porte ailleurs, je peux aussi retrouver un attachement très profond à l'endroit où je suis, sans forcément être nostalgique de ce qu'il y avait avant.
0: C'est le côté nomade.
1: Peut-être, ouais, je pense que ça doit venir très fortement de ça.
2: Il y en a qui disent que les déracinés s'ancrent, s'enracinent dans les cœurs de ceux qu'ils aiment.
1: Ah, c'est possible, peut-être. J'espère, en tout cas.
0: Votre papa, vous étiez plutôt en conflit avec lui dans vos jeunes années, puis vous êtes totalement rabiboché à l'occasion. Et là, je reprends aussi le portrait de votre première rupture amoureuse, et il est devenu votre confident, votre meilleur ami. C'était vraiment comme ça?
1: Oui, c'était vraiment comme ça, oui.
0: Alors, quelle belle histoire.
1: Pour dire que ce qui était compliqué avec mon papa à l'époque, enfin, on avait une très belle relation pendant très longtemps, et en fait mon papa a eu une double attaque cérébrale très jeune, à l'âge de 32 ans, et ça l'a laissé paralysé pendant 6 mois à l'hôpital. Et quand il est revenu, il était un petit peu l'ombre de lui-même. Je pense que socialement il s'est complètement retiré, il s'est un petit peu mis en retrait, et à partir de là ça a été assez compliqué, parce que c'est quelqu'un qui s'engageait plus tellement dans les relations, à part peut-être comme un papa pourrait le faire à l'époque et tout ça, plutôt pour nous dire ce qui n'allait pas plus que ce qui allait. Et c'est là où ça a été très conflictuel aussi. Ben voilà, moi j'étais adolescente, donc je pense que les choses n'étaient pas forcément aisées. Et c'est vrai qu'au moment d'une rupture amoureuse assez difficile pour moi, on s'est retrouvés. Et après, on s'appelait tous les jours, en fait.
0: Qui a fait le premier pas?
1: Mais je pense que... Je crois que c'était un peu les deux, ça s'est fait un peu comme ça, en fait. Peut-être c'est moi qui suis allée lui demander de l'aide, en fait.
0: Ah, oui.
1: Et puis il a répondu présent, et puis c'est resté.
0: Et vous lui racontiez tous vos secrets? Tout.
1: Tout.
0: Tout.
1: Il était au courant de tout.
0: Oh là là.
1: Ouais, il savait tout. Et c'était assez fou, parce que quand j'ai rencontré mon mari, c'est une longue histoire avec lui aussi.
0: Ça, c'est le. Alors, j'ai la date, hein, parce que vous êtes très précise. Alors, vous êtes vraiment clinique sur les dates. Vous n'avez pas donné l'heure, mais la date.
2: Oui, il y a un tableau Excel.
0: 2 juillet 1996, naissance de l'histoire d'amour avec mon futur époux. 2 juillet 1996.
1: C'est ça. Je sais, c'était après la braderie.
0: La braderie de?
1: De Vienne.
0: Ah, de Vienne.
1: On est viennois tous les deux.
0: Ah, mon Dieu.
2: C'est comment? Donc, vous êtes croisés à la braderie?
1: Non, en fait, on se connaissait depuis une année. On a été mis en relation par le théâtre, parce que lui était membre fondateur du Conseil des Jeunes à Bienne, et ils avaient fait tout un travail sur le théâtre. Et j'ai une amie qui m'a dit « Ah, mais va au Conseil des Jeunes, il y a une soirée qui parle du théâtre avec le Théâtre de la Grenouille à Bienne, qui est un théâtre trilingue, une compagnie trilingue. » Et je suis allée à cette soirée où il parlait du théâtre, de ce que ça pouvait apporter à la société, de comment le soutenir dans la ville de Bienne, etc. Et lui, il menait un petit peu les débats, et on n'était pas tout à fait d'accord sur les choses.
0: Vous avez commencé carrément par vous engueuler.
1: Oui, c'est ça. Assez fort, oui.
0: Alors, on entendait les histoires d'amour finissent mal, mais il y a des histoires d'amour qui commencent mal.
1: C'est ça. C'était un peu ça. En fait, tout ce qui nous rapprochait, les personnes qu'on connaissait, lui, il ne les aimait pas. Moi, je les aimais beaucoup. Enfin, c'était un petit peu l'échec. Puis après, pendant une année, il me disait, mais viens au Conseil des Jeunes. Et puis, j'y suis allée de temps en temps. Et puis, voilà. Puis, petit à petit, je me suis dit que ce garçon, quand même, était très intéressant et gagnait à être connu.
0: Donc, ça fait... vous avez fêté vos 30 ans.
1: C'est ça.
0: Vous avez fait une fête?
1: Oh, une petite fête. Petite.
0: De cette union magnifique sont nés des jumeaux. Je cherche la date. C'est 19 janvier 2012. Voilà. Ils vont avoir 15 ans.
1: Oui.
0: Ils vont
1: 15 avoir ans 15 bientôt. Ans. Ça passe.
0: Et puis, alors, votre première fois sur les planches, c'était en 1995. J'ai vu ça. Est-ce que la date est bonne?
1: Oui, je crois bien. C'était dans le cadre de Alice, ou pour Alice au petit théâtre.
0: Pour Alice, c'est l'histoire d'Alice au Pays des Merveilles.
1: Alice au Pays des Merveilles, exactement, qui a été réécrite, enfin adaptée et mise en scène par Jean-Claude Isenmann, qui est le créateur des Babybouchettes.
0: Ça nous ramène à la télévision suisse romande,
1: ça. C'est ça.
0: Et vous faisiez les deux en parallèle parce que votre carrière médiatique a démarré aussi dans votre vingtaine. Donc vous faisiez les deux en parallèle. C'est la comédienne qui était aussi animatrice.
1: Alors juste après, oui, j'ai terminé juste mon après. Conservatoire. Et c'est vrai que j'avais commencé en fait à faire de la télé à Bienne, à Télé Bilingue, qui va bientôt disparaître malheureusement. Et quand on est revenu sur Lausanne, parce que j'ai fait un petit épisode biennois où on est retourné s'installer à Bienne après mon conservatoire de Lausanne. Mais c'est vrai que c'était compliqué pour une comédienne d'évoluer à Bienne. En fait, tout se passait vraiment, les villes-centres, c'était Lausanne et Genève. Donc, forte de cette petite expérience de télé régionale, j'avais envoyé un CV à TVRL à l'époque.
0: TV lausannoise.
1: Exactement, lausannoise, et à la RTS. Et, enfin, la TSR. Et c'est la TSR qui m'a contactée. Et j'ai fait quelques essais et tout. Et en fait, en 2003, juste, après le décès de mon papa, j'ai commencé par les émissions religieuses.
0: Racine et Dieu, c'est quoi ?
1: Exactement, j'étais un peu le fil rouge de ces deux émissions. Donc, je ne suis pas du tout journaliste ni rien du tout, je faisais juste la présence. J'étais la speakerine des émissions religieuses, en fait.
0: Mais le thème vous parlait particulièrement, la question spirituelle ?
1: Alors, pas forcément, parce que j'avais pas de lien avec ça, en fait. Moi, je vais juste faire les portraits des gens. Si tout d'un coup, on a eu deux Eric Emmanuel Schmitt, donc j'avais dû faire le portrait des deux homonymes, juste pour les présenter un petit peu. Et après, je disais vraiment, ce matin, vous aurez le plaisir de voir en Eurovision la messe retransmise depuis telle et telle église. Mais ça s'arrêtait là, en fait. C'était vraiment...
2: C'était un rôle quand même important, parce que vous étiez le visage.
1: C'est ça,
2: fait, de
1: c'était ça. Qui a amené quelques petits désagréments à la production, je crois, du fait de mon nom de famille et de mes origines musulmanes, entre guillemets.
0: Attendez, de petits désagréments, ça veut dire quoi? Qu'il y avait du courrier des téléspectateurs qui
1: courrier.
0: Se plaignaient que vous étiez un peu pas assez suisse?
1: Un petit peu pas assez chrétienne, petit peu pas assez suisse, avec quelques petits téléphones anonymes à la maison, des petites lettres, des petites choses comme ça.
2: Mais... trop musulmane pour certaines personnes.
1: Oui, je pense. Même si je n'avais aucune, enfin je veux dire, mes aspirations religieuse,
2: si tant est
1: qu'il y en ait, n'apparaissait pas du tout. Enfin, c'était pas du tout le propos.
0: C'est du racisme pur et dur, quoi.
1: Bon, voilà.
0: Mais ça vous a touché?
1: Ben, ça m'a plutôt inquiétée de temps en temps quand c'était les téléphones à la maison, mais après non, parce que je pense qu'aussi une partie, la production, je pense, ne m'a pas tout dit non plus, mais je pense que pour eux ça a été peut-être un petit peu compliqué au début, mais je crois que ça s'est vite tassé, en fait. Après, c'est vrai que, vous savez, le racisme ou le racisme passif, qu'il soit théologique ou qu'il soit simplement ethnique, je pense que mon cousin le ressent beaucoup plus fort que moi. Je pense que mon papa l'a subi aussi beaucoup plus fort que moi, avec quelques anecdotes qui datent des années 80, donc c'est pas si loin. Mais moi, j'ai été, on va dire, très préservée. Ça se voit pas forcément sur moi. Ouais, je suis un peu blonde, je suis mate, mais ça va pas beaucoup plus loin. Et mon visage n'est pas particulièrement typé non plus.
0: Rani Hamdaoui, ça fait plaisir de vous retrouver et de vous entendre, d'entendre votre voix radiophonique. Vous en avez fait aussi pas mal de radio. Rien que pour vous, vous aviez le poster dans votre chambre d'adolescente.
2: Oh, oui, moi aussi.
0: Vous aussi? Ah bon?
2: Je crois. Hein? En tout cas, je l'adorais.
0: Bah, comment ne pas l'aimer?
2: Morten.
0: Comment il s'appelle? Morten Arquette.
2: Avec son bracelet de cuir.
1: Oh. À fond.
0: On le salue.

0: Ça a plus de 40 ans, ça. Aha, Take On Me. Qu'est-ce que ça vous rappelle, Rania Mdaoui?
1: Oh là là, toute l'adolescence. Ils étaient beaux, ils étaient jeunes, ils étaient norvégiens déjà, je crois que ça super.
0: Ah oui. Vous les avez vus en concert, vous étiez un peu déçus récemment.
1: Oui, c'est vrai, ils sont passés à Montreux et on sentait... Enfin, le hasard a fait que j'ai vu tout un reportage, je crois que c'était sur Arte, sur eux, et en fait, ils ne s'entendent plus du tout.
0: Ah.
1: Ils ne se parlent plus, enfin, c'est un peu la guerre ouverte. Et c'est vrai que quand on est allé à Montreux, ça se ressentait quand même un petit peu.
0: D'accord.
1: Il
0: n'y
1: avait pas tellement de dialogue.
0: Bon, bah reste leur musique, on va dire
1: oui.
0: Ça.
2: 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Laurent Blanchard.
3: Face aux inquiétudes liées à l'IA, OpenAI, Anthropic et Google DeepMind travaillent à la création d'un organe de supervision. Les grands acteurs demandent au gouvernement américain